0: ce petit week-end. Mais on est toujours là, évidemment, pour vous proposer un joli programme. Un
1: programme. Programme, c'est bien. C'est programme. Les 18 au 25 mai, à l'occasion de la European Testing Week, eh bien, l'Europe se mobilisera pour encourager le dépistage des infections sexuellement transmissibles. Et les données récentes mettent en évidence, eh bien, une baisse préoccupante, de l'utilisation des moyens de protection chez les jeunes. Une campagne est donc lancée par l'ASBL OIS. On va donc en parler.
0: Et puis on reviendra avec beaucoup de plaisir sur un dossier qu'on vous avait proposé dans le courant de cette année, avec cette rencontre également de Chloé Nabédian, qui était venue nous rejoindre dans notre studio, journaliste spécialisée en météorologie et en climat, auteur du podcast Vers Demain et conférencière, vice-présidente de la Fondation pour la Nature et l'Homme. Elle est déjà aujourd'hui l'autrice de 3 ouvrages, dont le dernier dont on vous avait parlé, La Nature entre science et mystère, aux éditions du Rocher, l'occasion de nous replonger effectivement dans quelques-uns de ces phénomènes qu'elle égrenait dans son ouvrage. Petite équipe aujourd'hui, mais une équipe efficace. Guillaume Kermans derrière la console, Brigitte Delval pour accueillir nos invités, et bien sûr Victoria Van Dis qui est également avec nous et qui a préparé cette émission. Émission que l'on commence immédiatement avec notre première invitée.
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1: Raoul Tellen, bonjour.
4: Bonjour.
1: Vous êtes chargé de projet chez OIES et c'est vrai qu'on avait envie de vous inviter parce que vous lancez avec OIES, c'est bien justement une campagne. Tu sais où trouver des capotes gratuites, point d'interrogation, parce que, ben voilà, on le disait en introduction, les chiffres sont assez préoccupants aujourd'hui, de moins en moins de jeunes quoi, se protègent. Les chiffres sont là pour attester ça ?
4: Effectivement, on a plusieurs enquêtes au niveau européen, au niveau belge. Il y en a une récemment qui est sortie en France, qui mettent toutes les trois en avant une baisse de l'utilisation du préservatif chez les jeunes.
1: Chez les jeunes ou chez un peu tout le monde finalement ?
4: Ces trois études ont ciblé particulièrement les jeunes.
1: Oui. Pourquoi ? Qu'est-ce qui explique aujourd'hui cette baisse ? Mais une baisse qui n'est pas neuve. Ça fait quelques années que régulièrement vous venez sur cette antenne et que vous mettez en avant la baisse des chiffres.
4: En effet, il y a plusieurs raisons et une qui nous a frappé, c'est le coût du préservatif. Dans l'enquête de Sensoa en Flandre, une des raisons qui était avancée par les jeunes, c'était le coût du préservatif. Et c'est pour ça que c'était important pour nous de mettre en avant auprès de ces jeunes qu'il existe plein d'endroits où on peut obtenir gratuitement des préservatifs.
1: 68% des 20-29 ans trouvent ce coût trop élevé, 74% des 16-19 ans. Où est-ce qu'on peut trouver aujourd'hui des préservatifs moins chers ou gratuits ?
4: On peut aller en centre de planning familial, par exemple. Il y a aussi des associations spécialisées, locales, qui en distribuent. Là, l'été arrive, on va pouvoir en trouver en festival, dans les bars, dans les boîtes de nuit, etc. Et puis, là, sur dépistage.be, on va trouver une liste de structures qui en distribuent gratuitement, divisées par province.
0: Avec des chiffres qui sont en effet assez alarmants hein, par rapport à l'augmentation des IST. Si on regarde les chiffres tout âge confondu entre 2019 et aujourd'hui, on a par exemple une augmentation pour les gonorrhées de 132% de cas qui sont recensés chez les médecins généralistes et à peu près 30% pour les chlamydia, 30% pour la syphilis aussi, avec également aussi toujours en ligne de mire le VIH qui reste présent et on a peut-être tendance parfois à l'oublier. Et chez les jeunes, effectivement, de 15 à 29 ans, 46% sont concernés. Donc c'est énorme. C'est aussi peut-être, et c'est l'occasion des campagnes que vous réalisez avec OIES, de réexpliquer ce que sont ces maladies, ces infections sexuellement transmissibles et de pouvoir aussi expliquer pourquoi c'est important de s'en protéger.
4: Effectivement, il ne faut pas oublier que les IST sont généralement sans symptômes, donc il ne faut pas attendre d'être malade pour les faire dépister. Et puis, comme il n'y a pas de symptômes, on ne sait pas si notre partenaire a une IST ou non, donc c'est important de se protéger. C'est un des moyens les plus efficaces d'éviter les transmissions d'IST, même s'il en existe d'autres. Il faut absolument s'y tenir et l'utiliser systématiquement.
1: Est-ce qu'aujourd'hui, sur les réseaux sociaux, il y a des mouvements qui sont là pour soutenir justement votre travail ? Ou au contraire, il y a comme dans plein d'autres pans de notre société, des gens, des hommes, des femmes qui racontent tout et n'importe quoi ? Est-ce que ces chiffres peuvent aussi être expliqués par ça ?
4: Ben, comme beaucoup de sujets, il y a de tout qui se dit sur Internet. C'est pour ça que nous, on a lancé la chaîne Moules Frites, qui est une chaîne de vidéos et podcasts qu'on retrouve sur toutes les plateformes et les réseaux sociaux. On a des vidéos qui sont des vidéos de témoignages. On a des vidéos d'informations qui expliquent comment on utilise un moyen de protection, etc.
0: Je note que beaucoup de jeunes, quand ils parlent des préservatifs, se servent de la question de prix comme raison de on ne va pas en acheter, on n'a pas les moyens ou ce genre de choses. Est-ce que ce n'est pas un peu l'arbre qui cache la forêt du fait que parfois les jeunes ont encore du mal à en parler ?
4: Peut-être bien, effectivement, on sait qu'il y a tout un tabou autour de la sexualité. En parler entre amis, en parler avec les parents, en parler avec la famille, en parler même avec des professionnels de santé, on sait que c'est pas simple. C'est pourquoi nous, on mène un travail qui n'est pas uniquement les moyens de protection et le dépistage, on parle beaucoup plus globalement et on essaye de faire parler les jeunes des IST. On essaie de leur donner les clés pour aborder le sujet entre partenaires, avec les amis, avec la famille.
1: Mais justement, qu'est-ce qu'ils vous disent, ces jeunes, quand ils parlent des IST ? Est-ce que, un, ils connaissent les IST ? Et deux, est-ce qu'ils ont des idées fausses ? Ou est-ce qu'ils ne connaissent pas du tout, finalement, ces maladies ?
4: Les IST, tout le monde sait ce que c'est. Ça va.
1: Tout le monde sait ce que c'est ?
4: Avec des inexactitudes dans la définition, dans comment elles se transmettent, comment on s'en protège, etc. Par exemple, il y a encore pas mal de jeunes qui pensent qu'une personne séropositive sous traitement, donc avec une charge virale indétectable, peut continuer à transmettre le VIH, alors que c'est complètement faux.
0: Et que c'est effectivement avéré scientifiquement, donc il faut pouvoir aussi casser ces clichés et bien d'autres également. En matière de dépistage, puisque la campagne, c'est aussi nous amener notamment à visiter ce site dépistage.be, en matière de dépistage, plus tôt on est dépisté, mieux on arrive à traiter la maladie. Plus tard on l'est, dans certains cas, heureusement pas dans tous, mais dans certains cas, certaines IST peuvent avoir des effets secondaires ou des effets à long terme qui peuvent être délétères. Se faire dépister, par où ça passe, par quoi ça passe ? Est-ce que c'est systématiquement chez le médecin généraliste ?
4: Il existe plein de moyens de se faire dépister, donc ce qu'il faut, c'est passer par un médecin, puisqu'il faut une prescription, mais en centre de planning familial, par exemple, il y a des médecins. Donc, on peut se rendre en planning familial, faire un dépistage en toute confidentialité. Il y a même des centres de planning familial qui proposent des dépistages gratuits et anonymes.
1: Est-ce que c'est pas une des difficultés, justement, de devoir passer par un médecin ? Parce que déjà, c'est pas facile de se poser la question, de se dire « je vais y aller, je dois aller chez un médecin et je vais passer le dépistage ». Est-ce que là, il n'y a pas quelque chose à faire ?
4: Ce qui est bien avec un centre de planning familial, c'est que tout se fait au même endroit, au même instant. On voit le médecin, on se fait dépister d'affilée. Donc il y a pas de problème. On sait que aller voir le médecin de famille, par exemple, ça peut poser problème à certains jeunes de peur que ce soit répété aux parents. Mais là, dans le cadre du centre de planning familial, il y a vraiment pas d'inquiétude.
0: Le site dépistage.be propose aussi évidemment de revenir sur les différents moyens à la fois de prévention, de protection, mais aussi sur les vaccinations qui sont mises en place et qui restent encore. Alors moi, chez les jeunes filles, par exemple, en termes pour le papillomavirus, par exemple, mais encore beaucoup chez les garçons, méconnus. Et cette prise en charge doit être absolument remise probablement en avant pour toucher le plus grand nombre de jeunes possible. Vous avez regroupé également sur le site dépistage.be l'ensemble justement des centres où l'on peut retrouver un endroit où l'on pourrait se faire dépister gratuitement ou pas et par province. Ça veut dire qu'il y a vraiment une nécessité aujourd'hui d'avoir une information qui soit regroupée sur un site comme celui-là.
4: L'idée, c'est de simplifier la recherche et de permettre aux jeunes et finalement à l'ensemble de la population de trouver la structure où aller se faire dépister le plus proche de chez soi. Comme ça, c'est aussi une manière aussi de donner une information claire, vérifiée, vérifiable. Et donc, regrouper toutes les informations sur dépistage.be, non seulement les informations sur comment ça se transmet, les moyens de protection, mais aussi les centres où on peut aller se faire dépister, ça permet de centraliser l'info et que le public ait le moins de recherches à faire.
1: Raoul Télène, aujourd'hui, on parle bel et bien des maladies sexuellement transmissibles chez les jeunes. Hein, c'est le cadre de cette campagne. Qu'est-ce qu'aujourd'hui, vous avez envie de dire, vous ? Pour amener ceux et celles qui se posent la question, est-ce que j'y vais, est-ce que j'y vais pas, est-ce que je vais acheter des capotes ou pas, qu'est-ce que vous avez envie de leur dire très concrètement et très simplement pour leur permettre de passer le cap ?
4: Là, premièrement, en lien avec la campagne, il y a plein de structures qui distribuent gratuitement des préservatifs. N'hésitez pas à leur rendre visite. Vous avez une liste sur dépistage.be. Après, il faut se faire dépister régulièrement en fonction de ses pratiques. Si on a des partenaires multiples, on y va tous les 3 mois, par exemple. Et surtout, il ne faut pas penser que les personnes qui vous accueillent en centre de planning familial, par exemple, vont vous juger. Ce sont des espaces safe, bienveillants, où les gens ont l'habitude entendre des expériences multiples et variées et reçoivent tout avec beaucoup de bienveillance.
0: Mmh. Une chose extrêmement originale, je trouve, mais tellement nécessaire sur votre site aussi. L'idée de la maladie ou de l'infection sexuellement transmissible, c'est qu'elle est transmissible et donc, lorsque vous êtes atteint, lorsque vous êtes dépisté et positif à l'une de ces maladies, systématiquement, on va vous conseiller, vous demander et parfois même insister un peu parce que c'est quand même très important de prévenir vos partenaires. Chose qui est parfois délicate, évidemment, parce qu'on se dit, oh mon Dieu, ça va être, comment je vais faire? Et souvent, on préfère ne pas le faire, comme ça, on ne sera pas découvert. Et vous avez indiqué sur votre site dépistage.be la meilleure manière de faire, en fonction de ce qu'on est prêt à dire ou pas, à son ou ses partenaires, et la possibilité d'envoyer un message par SMS anonymisé.
4: Anonyme et gratuit.
0: Ouais.
4: Absolument, c'est la plateforme SMS dépistage. Oui.
0: Okay, je ne connaissais pas du tout, je ne sais pas si c'est neuf ou pas.
4: Ça date de 2020, si je me trompe.
0: Ouais.
1: Et qu'est-ce qu'on écrit sur ce SMS? Quel est le message qui est transmis? Parce qu'il est important, ce message.
4: Alors, la personne qui souhaite prévenir ses partenaires entre juste le ou les numéros, jusqu'à 10 numéros, et un SMS type va être envoyé qui prévient la personne qu'il y a un ou une de ses partenaires qui a été dépisté positif à une IST et que pour être... Pour être sûr que tout va bien, se rendre en centre de dépistage et se faire dépister le plus rapidement possible.
1: Mais qu'est-ce qui vous a poussé à créer ce SMS? Parce que certains ou certaines pourraient se dire, bah, tiens, c'est un peu, oh, on se dédouane finalement. Ça veut dire que je ne dois pas, moi, me confronter aux partenaires ou aux partenaires au pluriel en disant, ben voilà, j'ai une maladie.
4: C'est un outil de dernier recours, j'ai envie de dire. On incite toujours les jeunes à ouvrir la discussion dans leur relation, à parler des IST dès le début, en fait. Quand on a notre premier rapport sexuel avec une personne, c'est important de pouvoir discuter du préservatif, de mettre ses limites, dire bah, « moi, c'est le préservatif » ou pas, et ainsi de suite pendant toute la relation. Et au moment où on arrive où il y a une IST, bah, du coup, on a plus de facilité à pouvoir aborder le sujet avec ses partenaires. Et si vraiment c'est trop compliqué... qu'on n'y arrive pas, que c'est trop stressant, il reste la solution SMS dépistage.
1: Il y a bien entendu la notion de peur aussi, hein, peur des premières fois, peur du premier préservatif, peur d'aller acheter, peur de demander à son partenaire de mettre un préservatif. Quand vous rencontrez ces jeunes, quel est le discours? Qu'est-ce que vous voulez leur dire pour que justement il ou elle n'ait moins peur ou puisse passer au-delà de la peur?
4: Le problème, c'est tout le tabou qui a été mis autour de la sexualité. Mmh. Et donc, nous, ce qu'on invite les jeunes à faire, c'est de communiquer. Énormément communiquer sur tous les sujets. Les IST, mais aussi le consentement, la contraception, etc.
1: Mais c'est pas facile de communiquer au début, dans les premières expériences. On sait déjà pas exactement qui, quand, quoi on est. On sait pas comment ça va se passer. Et en plus, on doit aller chercher le préservatif et on doit communiquer. Ça fait beaucoup quand même, hein?
4: Ça fait beaucoup, mais peut-être que si on n'est pas spécialement capable d'en parler, c'est peut-être parce qu'on n'est pas spécialement prêt non plus. Mmh. Et donc aussi questionner la pression qu'il y a autour de nous à avoir des rapports sexuels ou ne pas en avoir.
0: Avec la possibilité, et on le voit, le site s'adresse évidemment aux jeunes de manière générale, il est très coloré, il y a beaucoup d'informations, mais les parents aussi évidemment peuvent y venir chercher des informations, parce que franchement, je pouvais citer 5 des maladies, des IST dont vous parlez sur le site, il y en a quand même une ou deux où je me disais, ah ouais, non, j'avais complètement oublié ça. Donc, les parents ne sont pas toujours suffisamment armés non plus pour discuter de ça avec leurs jeunes.
4: Oui, effectivement. Et certains parents sont aussi mal à l'aise d'en parler avec leurs enfants. Et donc, dans ce cas-là, ce qu'on conseille, c'est plutôt d'inviter l'enfant à rencontrer un médecin, à aller en centre de planning familial, à se renseigner sur dépistage.be ou ouais. d'autres sites sur d'autres thématiques liées à la sexualité, d'aller consulter Moule Frites sur Instagram, YouTube, Spotify, etc. De telle manière à trouver de l'information sans que les parents n'aient ce malaise.
0: Campagne donc qui est en cours du 18 au 25 mai, ça veut dire qu'elle va se décliner comment ?
4: Alors on a des affiches dans les transports en commun à Bruxelles et en Wallonie, on a des publications sur les réseaux sociaux et dès demain on a une action de terrain à Namur où nos volontaires vont à la rencontre des jeunes dans les espaces dédiés aux jeunes pour faire un petit quiz sur les IST et les moyens de protection et distribuer des capotes à qui en voudra.
1: Je suis maman de trois grands ados, nous écrit Valérie, j'ai découvert que notre mutuelle remboursait les préservatifs achetés en pharmacie. Nous sommes donc allés ensemble en acheter pour lever leur gêne, d'en demander et ensuite ouvrir le dialogue. Autre message, pitié, ne dites pas que tout le monde connaît telle ou telle maladie. Nombreux jeunes et adultes ne les connaissent pas. Allez faire des campagnes physiques dans les maisons de jeunes, maisons de quartier, chez les scouts, les mouvements de jeunesse et autres lieux fréquentés par divers publics. Vous serez surpris du manque d'informations qu'ils n'ont pas. Est-ce qu'aujourd'hui, il y a encore des tabous ? Est-ce que vous, avec votre association OIS, parfois vous êtes encore confrontés à des murs, à des... non, pas chez nous. On préfère ne pas en parler.
4: Confronté à des murs, pas vraiment, ou des murs sur le point de s'effondrer peut-être. En général, on sent qu'il y a une gêne, mais comme nous, on vient avec le sourire, avec de l'humour, en général, cette gêne, elle disparaît assez vite et on arrive à avoir des discussions avec les jeunes et même, on peut en avoir en aparté après l'animation. Donc,
1: est-ce que justement, dans ces animations, vous avez eu des témoignages de jeunes qui vous ont profondément marqué ou questionné sur le manque d'informations ou les fausses idées ? Ou les croyances aussi qui sont véhiculées entre autres par le porno.
4: Ne serait-ce que les fausses informations sur les IST, notamment le VIH. Parfois, on se dit mais comment cette information est arrivée à leurs oreilles en animation sur les IST. Quand je parle de liquide contaminant, on me parle systématiquement de la salive. La salive ne transmet pas d'IST. Mmh. On parle aussi d'hygiène, comme si avoir les mains extrêmement propres empêchait la transmission. C'est faux. C'est faux. Ce qui est important, c'est de se protéger, de se faire dépister régulièrement, de se faire vacciner. J'en profite pour parler de la vaccination HPV qui va être élargie aux personnes jusqu'à 30 ans à partir du 1er juin. Donc c'est l'occasion d'en parler avec un médecin et de se faire vacciner. Donc, il y a tout un panel de choses à mettre en place et c'est ça qu'on va mettre en avant auprès des jeunes pour qu'en fait, ça devienne des réflexes, des habitudes et en fait, normaliser ces comportements.
0: Et c'est vrai que c'est bourré d'informations qui sont très compréhensibles, succinctes, mais très complètes aussi, que ce site dépistage.be. Et cette campagne dont vous allez entendre parler, donc, qui vous invite à repenser aussi la prévention et la protection à travers l'usage de préservatifs et la possibilité également sur ce site de voir où l'on peut se procurer ces préservatifs si on n'a pas forcément envie de pousser la porte de la pharmacie familiale, parce que c'est quand même souvent le cas aussi. Mais n'hésitez surtout pas à en parler à vos jeunes et à les inviter à aller voir ce site et se renseigner un petit peu. Et puis OIS, on l'a rappelé, c'est aussi un excellent podcast, Moule Frites, sur lequel vous pouvez aussi inviter vos jeunes à aller se pencher, parce qu'il y a énormément d'informations, mais pour les parents aussi. Et n'hésitez pas également à aller voir le site de OIS, il y a plein d'informations à disposition pour tout cela.
1: Et on a pas mal de témoignages et de questions qui mettent en avant le fait que beaucoup d'écoles sont encore aujourd'hui réticentes à accueillir des équipes ou à parler de manière décontractée, normale et normalisée de ces maladies sexuellement transmissibles, mais aussi du dépistage, etc. etc. Bref, il y a encore un tout petit peu de travail, on va dire, Raoul Delaine, hein, j'ai l'impression.
4: Oui, il y a encore un peu de travail. On est sur 4 heures d'animation EVRAS obligatoire pour l'instant dans l'enseignement obligatoire. Mais du coup, c'est pas encore suffisant. Et c'est pour ça qu'on sort aussi la campagne. On l'a aussi envoyée au centre de jeunes désireux. Et donc, il y a des préservatifs qui ont été envoyés, des affiches, des stickers. Et donc, il y a des jeunes à Bruxelles, en Wallonie, qui vont retrouver du coup la campagne dans leurs locaux.
0: Merci beaucoup d'être venu nous parler de cette campagne. On y sera attentif et on poursuit avec Dizis et Théodora.

0: c'est Théodora avec Mélodrama et puis notre dossier dans quelques instants. L'occasion de retrouver Chloé Nabédian, journaliste spécialisée en météorologie et climat, autrice du podcast Vers Demain. Elle est conférencière également et vice-présidente de la Fondation pour la Nature et l'Homme. Elle ne chôme décidément pas depuis qu'elle a quitté France 2 et le service météo de France 2, bien au contraire. 3 livres déjà et le troisième dont elle était venue nous présenter, La Nature entre science et mystère, paru aux éditions du Rocher.
1: Et on va parler entre autres d'une cascade couleur sang qui s'échappe lentement de la glace. Ça, c'est du teasing.
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1: Et c'est une formidable raconteuse d'histoire que l'on reçoit aujourd'hui dans cette émission. Chloé Nabédian, bonjour.
3: Bonjour.
1: Journaliste spécialisée en météorologie et climat, des visages qu'on a bien connus, même ici en Belgique évidemment, puisque vous avez été pendant des années une journaliste spécialisée dans la météo sur France 2. Aujourd'hui, on vous retrouve sur d'autres canaux. Vous êtes également la vice-présidente de la Fondation pour la Nature et l'Homme. Et c'est vrai qu'on a beaucoup de plaisir à vous recevoir aujourd'hui pour parler de ce livre, La Nature entre science et mystère, parce qu'il y a pas mal de phénomènes que vous expliquez là-dedans, dans ce livre que je ne connaissais pas. Véronique, évidemment, les connaissait parce qu'elle connaît tout. Évidemment.
3: Mais, on parle... 80%, elle a dit.
1: Oui, 80%. Donc, pas tous. Mais on va parler de phénomènes qui ont été pendant des années, des dizaines d'années, voire même plus parfois, inexpliqués à travers le monde. C'était quoi le but premier de ce livre et de vous intéresser comme ça à des phénomènes météorologiques ou pas qui ont été inexpliqués?
3: C'était de repartir sur cette base même qu'on aime tous en fait dans la nature, cette part d'émerveillement. Je trouve qu'aujourd'hui, on parle beaucoup du changement climatique, de son impact négatif, et du coup, on oublie en fait que cette terre, on l'aime, elle est éblouissante, elle nous étonne, elle est merveilleuse, et donc il y avait ce besoin de revenir à l'essence même de ce qui nous intrigue tous dans cette nature aussi, et de voir ces phénomènes totalement inouïs, exceptionnels, qui parfois ont demandé des explications irrationnelles parce qu'on ne comprenait pas ce qui se passé dans ces phénomènes hallucinants, eh bien, il y avait cette volonté de remettre le doigt sur ça, sur cette nature incroyable, résiliente, qui s'adapte, et d'essayer de comprendre pourquoi il se passe tout ça.
1: Avec, entre autres, la cascade de sang dont on parlera dans quelques instants. Mais il a fallu quelques années pour comprendre le phénomène, en effet. On va commencer par... Voilà, le cercle des fées, parce que j'aime bien cette poésie, etc. On est en plein cœur de la Namibie, en plein cœur du désert, et là, pour ceux et celles qui ne connaissent pas, je vous invite à aller découvrir ça sur Internet, hein, les images de ces cercles de fées. Ce sont des cercles réguliers que l'on retrouve sur une superficie ou une immense superficie du désert et qui ont été pendant des années inexpliquées. Expliquez-moi justement ce que vous avez, vous, découvert en voyant ces cercles de fées.
3: Alors, ces cercles de fées, c'est effectivement cette couronne de végétation qui entoure des cercles qui sont nus à l'intérieur, dénués de toute végétation. Il y en a en Namibie, il y en a aussi en Australie. Et ces cercles de fées, il y a vraiment une théorie en particulier qui tient la corde, c'est le fait que c'est finalement la nature qui s'adapte au changement climatique actuel et au manque d'eau notamment. Il y a des termites en Namibie et en Australie qui forment des colonies. Donc on a le roi et la reine des termites qui choisit en fait déjà un cercle de fées qui va à l'intérieur, qui crée sa petite colonie, ses tunnels, et en fait les termites vont grignoter les jeunes pousses qui pourraient arriver à l'intérieur du cercle. En le digérant, ça fait un peu comme avec les vaches, ça fait du méthane et donc une forme de gaz qui va définitivement stériliser le cœur du cercle, et finalement ça leur permet, lorsque l'eau tombe, et elle tombe assez rarement finalement dans ces régions, qu'il y ait une sorte de réservoir qui se mette à l'intérieur de la terre, et ça peut durer des années, ce réservoir d'eau. Il y a même d'autres animaux qui l'utilisent comme point de fraîcheur ou point d'eau potentiel, et donc ça leur permet de survivre comme ça pendant des années.
1: Ce qui est très intéressant dans ce livre, c'est de se rendre compte aussi à quel point les scientifiques ont cherché encore, et parfois se sont basés sur les témoignages, entre autres, de populations autochtones.
3: Oui, ça a été le cas en Australie. Les aborigènes vivent avec ces cercles de fées depuis des décennies, pour ne pas dire des siècles. Il y a même des peintures qu'ils ont réalisé où on voit très bien ces cercles, parce que eux cuisinent à l'intérieur de ces cercles, parce que la terre est très particulière. Il y a aussi ce puits de fraîcheur qui est important pour eux, et donc en fait ils cuisinent leur pain notamment sur cette zone-là. Les animaux aussi, ils vont spontanément pour pouvoir se rafraîchir. Donc on voit que ça faisait partie en fait de la culture locale, et c'est déjà une des chercheuses, Fiona Walsh, qui travaille sur le fait d'utiliser les récits des peuples autochtones avec la science actuelle moderne pour pouvoir les faire fusionner, pour mieux comprendre ce qui est en train de se passer, parce qu'il y a quand même la sagesse des anciens qui est très importante là-bas.
1: Quand est-ce que ça fonctionne justement, cette fusion? Quand est-ce que la science a pu évoluer ou avancer grâce aux témoignages de populations autochtones.
3: Alors ça reste très rare, d'ailleurs c'est son combat elle, personnel hein, de pouvoir pousser les récits des peuples autochtones sur le devant de la scène et aider les scientifiques à travailler sur ces sujets, donc c'est un combat permanent, ce n'est pas encore quelque chose qui est fait de façon générale, mais c'est vrai que ceux qui travaillent sur ce type de mystère en particulier travaillent beaucoup avec les peuples autochtones parce que de toute façon ils vivent avec ces phénomènes et donc ils ont une perception qui est très différente.
0: Même si elle est teintée parfois de plus de poésie qu'on l'imagine, mais je préfère la poésie des peuples autochtones que t'imagines. Oh, ce sont des ovnis qui sont posés là, qui seront en général
3: voilà,
0: des interprétations de beaucoup de choses qui se passent du point de vue occidental. Cette manière aussi dans les populations autochtones de transmettre ce savoir de génération en génération et de pouvoir aujourd'hui l'échanger avec d'autres pour avoir ces explications finalement que l'on nous livre ici dans l'ouvrage. Mais pourquoi avons-nous ce besoin absolument de savoir pourquoi ?
3: Parce que ça rassure, je pense. D'essayer d'avoir une explication, même si elle paraît irrationnelle, on se raccroche à quelque chose, parce que ne pas comprendre des phénomènes qui sont extraordinaires comme ça, bah, ça peut faire peur. Ça fait une espèce de vide et de vertige absolu. Donc le fait d'essayer de comprendre un petit peu ce qui se passe est important. Je pense que vous faites aussi beaucoup notion au méga-affaissement de Badagaïka, oui. Où il y a vraiment les Yakouts qui vivent là-bas et qui ont vraiment cette légende très forte qui s'est transmise de génération en génération avec ce peuple qui vit sous terre, le peuple du ciel et le peuple qui vit dans la zone du milieu, donc qui sont les êtres humains. Et justement, ce méga affaissement pour eux, c'est la vengeance du monde d'en bas qui est en train de se réveiller, qu'on est en train de déranger et qui est en train de ressortir. Donc pour eux, c'est une signification qui est très particulière. Et d'ailleurs, les villages qui vivent autour, on voit leurs maisons fissurées, les routes gondolées, ils ne peuvent plus travailler avec leur bétail comme avant. Donc ils ont vraiment ce sentiment de vengeance absolue. Et pour eux, c'est une signification qui est très particulière.
1: C'est quoi ce méga affaissement ?
3: À Badagaïka, c'est on appelle ça la porte de l'enfer parce que c'est littéralement le monde d'en bas qui vit en bas, qui est en train de s'effondrer jusqu'à 55 mètres de profondeur actuellement. Je parle du monde d'en bas parce que en fait c'est un sous-sol glacier qui existe là-bas qu'on appelle le permafrost ou le pergélisol et ce sous-sol normalement n'est pas censé fondre. Or là, comme il y a une déforestation sur la zone, le soleil tape directement dessus et permet donc à cette glace de fondre à des niveaux de profondeur inédits et en fait on découvre des poulains vieux de 42 000 ans avec encore du sang liquide à l'intérieur où le crin et les sabots encore parfaitement conservés. On découvre des bébés mammouths, on découvre des végétaux, des pollens, enfin toute une vie qui a existé il y a des milliers, parfois des millions d'années dans cette zone et c'est un laboratoire de paléontologie à ciel ouvert. Donc en termes de recherche, c'est incroyable aussi de se dire que nous on marche sur cette terre et en fait en dessous il y avait déjà un monde qui est emprisonné, qui est pris dans la glace et qui pourtant est en train de ressortir.

0: vraiment pour essayer de se regrouper, d'être beaucoup plus fort pour pouvoir trouver des solutions. Je trouve ça assez fascinant. Et il y a cette passion, en fait, qui est absolue d'essayer de comprendre et d'apporter, en fait, de la connaissance au monde. Et je trouve ça très, très beau.
1: La nature entre science et mystère, c'est le titre de votre ouvrage. C'est publié aux éditions du Rocher. Je voudrais qu'on écoute ceci.
2: Alors c'est une boucle, hein, je précise, on n'entend pas comme ça dans la réalité. Et c'est accéléré. Le son est accéléré 6 fois ici, je pense.
1: On appelle ça le bloop, le son des profondeurs, Chloé Nabédian. C'est rigolo parce que je vous ai vu sourire dès que vous avez entendu les premières secondes de ce son.
0: Parce que ce son est incroyable, il a été entendu qu'une seule fois. C'est pour ça qu'il était aussi mystérieux, ça arrivait à la fin des années 90. On l'a entendu une seule fois sur une fréquence inédite. Et en fait, quand je l'entends justement un peu accéléré en boucle comme ça, on a vraiment l'impression d'entendre même les battements d'un cœur, en fait. Et c'était vraiment cette idée-là. Et pour les fans de Lovecraft, en fait, il avait écrit un livre qui s'appelait L'appel de Cthulhu, qui était une entité mi-humaine, mi-pieuvre. Et ce son a été détecté dans une zone, donc dans les abysses, dans l'océan Pacifique, et non loin justement de là où l'auteur avait mis le lieu de vie de Cthulhu. Et donc les fans de Lovecraft, lorsque ce son est sorti sur le site de la NOAA, se sont emparés en fait de ce son en disant ça y est, en fait Cthulhu existe, il est là, on l'a trouvé, parce que c'est un son qui était inconnu. On pensait que vu sa fréquence, ça pouvait être qu'un énorme animal qu'on ne connaissait pas, en fait, une énorme baleine inconnue. On connaît que 5% de l'océan, et encore plus des profondeurs de l'océan, c'est vraiment un monde totalement mystérieux. Donc ça pourrait être logique qu'un monstre marin existe et puisse développer cette fréquence. Et donc il a fallu pratiquement une quinzaine d'années pour comprendre ce qui se passait réellement. Alors à la NOAA, il se doutait de toute façon que ce n'était pas forcément une entité mi-humaine, mi-pieuvre, mais il a fallu à un moment qu'un autre phénomène arrive, qu'il le capte de nouveau, et qu'ils arrivent à se rendre compte qu'il y avait une fréquence à peu près similaire pour comprendre que c'était en fait lié au velage des icebergs en Antarctique et que c'était dû donc au changement climatique avec ces énormes blocs de glace qui se cassent, qui se fragmentent. Et en fait, il y a un canal qui existe qui s'appelle le canal Sofar, qu'utilisent les baleines. En fait, c'est une sorte d'oreille géante acoustique qui permet qu'un son en Antarctique puisse arriver jusqu'au golfe du Mexique avec la même intensité. Et c'est comme ça qu'ils l'ont entendu d'ailleurs. Et lorsqu'ils ont repéré d'autres velages d'icebergs, ils se sont rendus compte en fait que c'était une sorte de cri de la nature hein, face au changement climatique actuel et à ce qui se passait, et que ce son avait été détecté à ce moment-là.
1: Il y a quelque chose de très intéressant, justement, quand on parle de ce son particulier, c'est de se rendre compte qu'on connaît mieux Mars que les abysses. Mmh. C'est ce que vous écrivez dans ce livre. Les scientifiques aujourd'hui peuvent mieux cartographier, connaître certaines spécificités de Mars, qui est quand même situé très loin. Et on connaît moins bien ce qui se passe à 120, 200 mètres ou beaucoup plus profondément dans nos océans.
0: Oui, parfois, c'est jusqu'à 8000 mètres de profondeur hein, sur certaines zones. Ça coûte extrêmement cher d'y aller. C'est très coûteux, très dangereux aussi d'aller dans les profondeurs de l'océan. Donc, il y a ce monde qui est totalement inconnu, fascinant, avec des espèces qu'on découvre tout le temps. Et donc, ça donne place justement à notre imaginaire de pouvoir comprendre ce qui pourrait se passer lorsqu'on détecte comme ça des sons. Et c'était une des premières, en fait, dans les années 90. En général, le travail acoustique grâce aux hydrophones qui sont présents donc à l'intérieur de l'océan, c'était utilisé pendant la Seconde Guerre mondiale, justement, entre les différents navires pour savoir où ils arrivaient. C'était jamais dans l'espace public et encore moins accessible aux chercheurs. Donc, lorsque cette recherche a commencé à se développer, c'était surtout pour étudier des volcans sous-marins et donc des failles sismiques qui pouvaient être importantes. Et en fait, on découvre plein d'autres choses encore. Et on étudie d'autant plus aujourd'hui le son et les chants de différents animaux. On se rend compte à quel point leur langage évolue. Et donc, même pour les baleines, maintenant, on se rend compte qu'on peut... Peut-être qu'un jour, on pourra parler vraiment avec des baleines, parce qu'on en est là aujourd'hui. Elles arrivent à créer un langage spécifique qu'on peut arriver à percevoir et à comprendre. Donc, on n'en est qu'au début, en fait, de découvrir ces choses merveilleuses à l'intérieur de l'océan.
2: Ce qui est fou, c'est qu'on a beaucoup passé de temps à essayer d'expliquer ce son en particulier. Moi, ce qui m'excite le plus, c'est la puissance du truc, quoi. C'est de me dire, voilà, il y a un son qui est émis un jour au fond de la mer et des océans à un endroit, il est entendu à des milliers de kilomètres de là. Et en se disant, mais alors, c'est quoi cette espèce de chose qui se passe finalement, et qui est assez unique aussi, et qui est assez incroyable.
0: Oui, c'est assez unique. C'est vrai que ce canal qui existe, quand on ne le connaît pas, il est vraiment tapis dans les profondeurs profondeur. Ouais. Il peut commencer en Antarctique un peu à la surface, il descend jusqu'à

0: jusqu'à 1200 mètres de profondeur pour ressortir de l'autre côté du globe et donc permettre finalement à ce son d'exister. C'est comme ça que les animaux communiquent aussi entre eux, ils l'utilisent. C'est pour ça qu'on parle aussi de la pollution sonore qui est un vrai fléau dans l'océan avec tout ce qui se passe avec tous ces bateaux de commercialisation et puis toutes ces problématiques là-bas. Parce qu'en fait, c'est vraiment quelque chose qui est utilisé par les animaux, qui perturbe les animaux. Et donc, cette pollution sonore est réelle. Et donc, il faut y faire d'autant plus attention.
1: Pourquoi c'est si compliqué, Chloé Nabédian, de mettre en avant justement ces belles histoires aujourd'hui, de nous rendre compte que le monde est incroyable, que cette découverte, elle est incroyable, qu'il y a des canaux comme ça sous la mer qui sont incroyables. Et on parvient difficilement, et c'est pourtant votre métier de raconter ces histoires, on parvient difficilement aujourd'hui à mettre médiatiquement en avant ces merveilles.
0: Alors on a du mal à le mettre sur les médias traditionnels. Aujourd'hui sur YouTube, sur les réseaux sociaux, c'est vraiment propice et je pense que les gens sont en attente aussi de ce type de récit. Dans les médias traditionnels, je ne sais pas trop pourquoi. Je pense qu'il y a encore cette peur, peut-être que ce ne soit pas des phénomènes suffisamment incroyables pour que ça puisse capter l'attention des gens. Moi, je crois vraiment l'inverse, parce qu'il suffit que j'ai fait pas mal de salons du livre dernièrement, et donc le rapport, le contact avec les gens directs, avec les histoires, me pousse à croire aussi en ça. C'est aussi quelque chose qu'on peut voir en famille, qu'on peut regarder, écouter, lire en famille sur tous ces récits. Et c'est une première façon d'aborder la science d'une façon différente, aborder la nature, la magie de cette nature aussi. Et La vie secrète des arbres, c'est un livre qui a cartonné pendant, et qui continue encore à cartonner en librairie, parce qu'à un moment, ça fait appel à cette part de mystère, de magie qu'offre la nature. Et je pense au contraire que c'est que beaucoup de monde en fait veulent entendre ce type de récit, mais il y a parfois une différente manière de pouvoir le faire, et le livre permet ça.
1: Mais vous qui avez travaillé à France 2 pendant de nombreuses années, est-ce que parfois vous êtes dit, dans les échanges avec les journalistes, les rédactions, etc., ils ou elles sont déconnectés finalement de cette réalité, et ils ou elles sont déconnectés aussi des attentes du public qui a envie d'être émerveillé, comme nous on l'a été quand on était petit, qu'on découvrait les premières images sous-marines par exemple, ou quand on découvre aujourd'hui dans votre livre ces phénomènes mystérieux ou inexpliqués, de se dire oh, on va nous raconter une belle histoire.
0: Alors, je ne pense pas qu'ils soient déconnectés, parce que malheureusement, les audiences leur donnent raison aussi. C'est-à-dire qu'à un moment, il y a le nerf de la guerre, c'est-à-dire que les audiences montrent si le public est en attente de ce sujet ou pas, et un public est spécifique aux médias traditionnels. Mmh. Et c'est vrai qu'ils ont testé des émissions centrées sur les solutions ou sur l'émerveillement, et ça baisse quand même en audience aussi. Je pense que c'est pour un public qui est différent, peut-être plus jeune, peut-être plus sur les réseaux sociaux, plus dans la lecture de ce type d'ouvrage, où finalement on peut faire passer ses récits. Parfois, une bonne histoire, il faut aussi trouver le bon canal de diffusion, et c'est pas forcément les médias traditionnels.
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1: Et notre invité du jour, c'est Chloé Nabédian, journaliste spécialisée en météorologie et climat, entre autres, vice-présidente également de la Fondation pour la Nature et l'Homme. Et c'est vous aussi, autrice du podcast Vers Demain. Je voudrais qu'on revienne quelques instants sur ce podcast, Chloé Nabédian, parce qu'on en parlait pendant cette interruption. Qu'est-ce qui explique, selon vous, ce fossé qui s'est creusé et le fait qu'aujourd'hui, ce soit... On parle de climat, on parle de l'évolution, on met en avant des données et énormément d'auditeurs, d'auditrices coupent le volume ou coupent la radio ou ne veulent plus entendre parler de ça ou se disent c'est faux, ce qu'on raconte est faux. Qu'est-ce qui, selon vous, explique ça?
0: Je pense qu'il y a un mécanisme de protection qui se met en place parce qu'on constate tous que... La situation est en train de nous échapper. Je veux dire, les phénomènes météo extrêmes, il n'y en a jamais eu autant. Ces pluies extrêmement denses, extrêmement intenses, qui provoquent des inondations dantesques, elles sont devenues très régulières. Les températures aussi, qui sont devenues très élevées. Donc aujourd'hui, finalement, il y a deux façons de réagir. C'est soit on fait la politique de l'autruche, soit on se dit ça a toujours été comme ça, finalement ça va se calmer naturellement. Ou alors il y a ceux qui deviennent particulièrement éco-anxieux, et donc là on est sur une autre problématique, et il faut plutôt agir, être dans l'action pour s'en sortir. Et c'est vrai qu'il y a un rétropédalage qui est monumental sur ce sujet. Vous parlez climat, vous parlez environnement, les gens se ferment, se braquent.
1: Deviennent agressifs parfois.
0: Puis la situation actuelle ne leur permet pas forcément de dire que c'est le sujet numéro un. Je pense que le contexte, en plus, géopolitique est très lourd, le contexte économique est très lourd, et donc finalement pour eux l'environnement, le climat, c'est la dernière chose qui arrive, alors que c'est notre quotidien. C'est ce qui va vraiment définir aussi votre pouvoir d'achat au quotidien, votre façon de vivre, votre santé, votre manière de vivre en société. Et donc, en fait, c'est un sujet qui est central et dont il faut vraiment en parler aussi dans ce volet-là, dans ce volet beaucoup plus sociétal, parce qu'il y a beaucoup d'hommes et de femmes qui sont en train de transformer les choses. Donc, autant les politiques ne font pas le travail, autant les entreprises et la société civile, eux, le font vraiment. Et dans les entreprises, notamment, on a un contexte économique classique, c'est-à-dire qu'ils se rendent compte qu'à moyen terme, s'ils n'intègrent pas les données climat dans leur business model, c'est foutu. En fait, l'entreprise ne pourra pas passer le cap à moyen terme.
1: Donc, il faut passer par le concret.
0: Moi, je suis pas du tout pour obliger à se dire il faut qu'on sauve la planète. C'est pas du tout la question. Si jamais votre intérêt il est économique, eh bien c'est très bien. Ça vous fait un intérêt pour pouvoir aller sur ce sujet. Et si jamais ça vous pousse en fait à faire des choses, eh bien c'est tant mieux. Et après il y a des gens qui sont beaucoup plus centrés sur l'avenir de leurs propres enfants ou sur comment dans leur village les choses peuvent évoluer par rapport à leur santé aussi. Vous savez, quand vous avez un logement qui est mal isolé et qui fait extrêmement froid ou extrêmement chaud, ça provoque des maladies qui sont parfois assez terribles. Il y a souvent la précarité alimentaire, énergétique qui vont de pair. Aujourd'hui, pour bien se nourrir, parfois, ça peut coûter très cher. Donc, c'est important aujourd'hui de remettre tous ces sujets sur la table et il y a beaucoup de personnes justement qui œuvrent sur le terrain pour ça.
1: Avec une vraie réflexion aussi au sein de la communauté scientifique et pas mal de voix qui se disent on s'est planté pendant des années en mettant en avant que ce qui n'allait pas. Mettons en avant ce qui va bien aussi. Réémerveillons le monde, amenons un peu d'espoir. Or, vous l'avez dit, quand on parle d'espoir sur les médias traditionnels, il y a une chute d'audience. Vous, dans votre podcast Vers Demain, quel est votre objectif ou l'angle qui vous permet d'attirer finalement des hommes, des femmes à vous écouter?
0: Alors c'est vraiment des parcours de vie de personnes qui n'étaient pas forcément pro-climat avant. Et ça, je trouvais ça important parce que souvent, on pense en fait que ce sont des ayatollahs du climat et qu'ils ont toujours été pour ce sujet. Or, la plupart des gens que je connais, à un moment, ils ont eu un déclic. C'est-à-dire qu'ils étaient à fond dans l'économie, à fond dans l'informatique, à fond dans leur entreprise. Et à un moment, ils ont eu un déclic. Et ce déclic les a fait basculer et leur a permis de prendre conscience que peut-être avec leurs compétences, ils pouvaient changer les choses à leur échelle, peut-être à un petit niveau, peut-être à un niveau énorme. Et c'est pour ça que le premier numéro, je l'ai fait notamment avec Olivier Cueil qui a créé le micro-don. Vous savez, c'est quand vous allez sur payer en carte bleue, on vous demande systématiquement si vous voulez arrondir à l'euro supérieur de quelques centimes en général pour au profit d'une association. Et ce geste vraiment qui paraît anodin au premier abord, en fait, il a fallu des années pour que Olivier puisse le mettre en place, pour convaincre les enseignes, pour convaincre les banques. Et ils ont levé près de 90 millions d'euros maintenant en l'espace de quelques années seulement. Et donc, on voit que parfois, des petits gestes peuvent avoir vraiment de très très grandes conséquences. Et lui, pareil, il était informaticien à la base, c'était pas du tout son sujet, il travaillait dans la banque. Et puis, il a été, lors d'un voyage, il a vu qu'il s'était fait un peu avoir lorsqu'il avait payé à l'euro supérieur parce qu'il parlait pas espagnol, il comprenait pas. Il a trouvé l'idée géniale parce que ça pouvait vraiment transformer les choses. Et il s'est dit, moi aussi, je peux apporter en fait ma pierre à l'édifice et changer un peu les choses. Et c'est ce qu'il a fait.
1: On va revenir sur votre livre, évidemment, La nature entre science et mystère, Chloé Nabédian. Mais d'abord, un petit message qui nous est arrivé au 0471 200 500. Je voudrais avoir votre avis par rapport à cette question de Philippe. Les politiques ont évidemment de nombreux leviers entre les mains. S'ils étaient invités sur vos plateaux en même temps que les scientifiques, ils ne pourraient plus se montrer lénifiants sur le sujet.
0: Le problème, c'est qu'il y a beaucoup de langues de bois. Donc, en fait, ils vont vous raconter l'histoire qu'ils auront envie de vous raconter. Et puis, à la fin, il n'y aura pas forcément les actions. Et c'est bien le problème. Après, c'est vrai qu'au niveau de l'État, c'est très compliqué de mettre les choses en place aujourd'hui. En revanche, il y a beaucoup de maires qui transforment vraiment leur village et leur commune. Et en France, il y a quand même les élections municipales en 2026. Et donc, choisissez bien le maire que vous voulez élire parce que lui peut vraiment changer les choses. Quel que soit le bord politique, c'est avant tout pour le bien-être du citoyen qu'il est là, pour vous offrir une vie agréable dans votre ville ou dans votre village. Et il peut vraiment changer la donne et transformer vraiment à son niveau, finalement, le tissu local. Et donc ça, j'y crois beaucoup.
1: On revient à votre livre.
0: Oui.
1: On va revenir. C'est vrai qu'on connaît toutes et tous le fameux triangle des Bermudes. Je ne connaissais pas le triangle de la Burle. Je regarde Véronique, est-ce qu'elle connaît?
3: Non, ça faisait partie des 20%.
1: Ah, enfin. Un sujet qu'elle ne connaît pas, le triangle de la Burle. On va essayer de raconter un petit peu l'histoire de ce fameux triangle. On est en France, on n'est donc pas très loin de chez nous. Il y a une zone où il y a eu 175, 175 crash d'avions.
0: Inexpliqué. incroyable. C'est-à-dire qu'il y avait vraiment cette zone en Ardèche. Et d'ailleurs, il y a eu les trois points pour faire vraiment le triangle aujourd'hui. Et ça a été appelé le triangle des Bermudes des Cévennes, le triangle des Bermudes français, parce que justement, il y a eu ces crashs aériens inexpliqués. Et parfois, ils étaient accompagnés de mystérieuses lumières autour d'eux, dans les récits qui ont été racontés. Alors, ce qui est encore plus dingue dans le triangle de la Burle, alors la Burle, parce que c'est le nom du vent local là-bas, qui est glacial et qui peut piéger violent, d'ailleurs, hein. Particulièrement violent, et qui peut piéger les gens qui partent en rando dès l'hiver notamment, et beaucoup en sont morts malheureusement. Donc c'est pour ça qu'ils ont utilisé ce terme-là. Mais surtout, il y a la malédiction des Kennedy qui a démarré en Ardèche, c'est quand même fou.
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1: Chloé Nabédian est notre invitée, un journaliste spécialisé, conférencière, vice-présidente de la Fondation pour la Nature et l'Homme, et puis autrice également du podcast Vert Demain, qu'on vous invite toutes et tous à découvrir. On parlait du triangle de la Burle, juste avant les informations de 11h, cette zone en France, ce triangle où plus de 175 avions, 175, se sont crashés. Vous parliez de la malédiction des Kennedy, c'est quoi ça?
0: C'est vrai qu'on a fait un gros teasing tout à l'heure.
1: Vous avez vu ça?
0: Parce qu'en fait, ce que je ne savais pas, ce que j'ai vraiment découvert en travaillant sur ce sujet, c'est que la sœur de John Fitzgerald Kennedy, qui était donc le futur président des États-Unis à l'époque, Kathleen Kennedy, a pris un avion ce jour-là avec un lord anglais qu'elle voulait absolument épouser. Simplement, sa famille était catholique pratiquante et elle voulait épouser un protestant qu'elle est divorcée. Donc, il fallait qu'elle aille convaincre son père du bien fondé de sa démarche, qui lui était à Cannes. Elle décide donc de prendre un avion et là, elle passe au-dessus du triangle de la Burle et tous les signaux s'affolent. L'avion se crache et Kathleen Kennedy est morte ce jour-là, ainsi que son amour, en fait, qui était avec elle, le Lord qui était présent, et les deux sont décédés ce jour-là. Et donc, cette malédiction des Kennedy, finalement, a commencé en Ardèche, puisqu'après, on connaît malheureusement la suite pour les Kennedy.
1: Ce qui est très étonnant au-dessus de ce triangle, c'est qu'il y a des crashs d'avions. Voilà, ça peut arriver. 175, c'est vraiment beaucoup. Mais en plus, il n'y a pas de signaux de détresse, il n'y a pas d'appel à détresse. Les avions se crachent comme ça.
0: Oui, ils tombent littéralement du ciel, alors que ce sont des personnes qui sont vraiment expérimentées, hein, c'est des pilotes chevronnés qui sont dans ces avions, et on ne comprend pas pourquoi on n'a pas ces signaux de détresse, on ne comprend pas pourquoi on n'a pas les messages. Parfois, il y a même des avions qui disparaissent, ça s'appelle ça les avions fantômes, c'est-à-dire qu'on a vu qu'ils se crachaient, mais on ne les retrouve pas. Et d'autres parlent également de lumières dans le ciel qui tournent autour des avions, sans qu'on comprenne vraiment pourquoi ces lumières apparaissent, parce que ce n'était pas des projecteurs dans le sol, parce que c'était surtout beaucoup autour de la Seconde Guerre mondiale, où on pouvait se poser la question. Mais là, c'était vraiment pas le cas. Et donc, il y avait vraiment toute une démarche de comprendre pourquoi ces crashs ont existé. Et ces deux chercheurs locaux qui se sont intéressés au sujet, Pierre-Antoine Courrouble et Marilyn Elk. Et Marilyn s'en est particulièrement saisie parce que son grand-père, lui, a vu un crash et a vu les lumières. Et tout le monde l'a pris pour un fou pendant des années. Et donc, elle a voulu lui rendre justice et de comprendre vraiment ce qui se passait derrière. Et donc, tout leur travail de recherche est en cours. Ils ont déjà fait deux livres centrés sur ce sujet.
1: Qu'est-ce qu'on sait aujourd'hui de ces lumières? Avant de reparler encore justement de ce phénomène de triangle de Burle, mais qu'est-ce qu'on sait des lumières? Parce que dès qu'on entend lumière ici en Belgique, on va penser ovni. On a eu une vague d'ovni dans les années 80, si ma mémoire est bonne, avec là aussi des lumières projetées dans le ciel. Phénomène inexpliqué encore et toujours. Est-ce qu'aujourd'hui on a pu comprendre les phénomènes dont vous parlez, ces lumières dans le ciel?
0: Alors on arrive tout doucement à essayer d'avoir des pistes de réflexion. C'est assez proche des lumières d'Esdalen dont je parle aussi dans le livre en Norvège, avec ce sol qui a vraiment de l'électricité qui arrive à ressortir, il y a déjà de l'électricité dans l'air et en fait il y a une espèce de champ magnétique très puissant qui peut se mettre en place et qui arrive à emprisonner finalement ces lumières dans le ciel qui pourraient donc expliquer leur formation et surtout le fait qu'elles arrivent à durer et à rester assez longtemps. Et c'est pareil pour les boussoles qui se détraquent ou les instruments qui se détractent. On a un sol qui est particulièrement magnétique, ça pourrait marcher comme une batterie géante en fait dans cette zone en particulier qui déréglerait les instruments et provoquerait donc les crashs de ces avions.
1: Vous dites ça pourrait, ça veut dire qu'aujourd'hui encore, le phénomène, ce fameux triangle de Burle, est mystérieux. On n'a pas toutes les réponses.
0: Oui, parce que cette fois-ci, j'étais bien embêtée. Il n'y avait pas de chercheurs vraiment qui ont travaillé sur ce sujet. Parce qu'il faut aussi trouver des fonds dans la recherche pour pouvoir aller sur ces sujets. Donc, sur tous les autres sujets, il y avait toujours une part d'aller chercher de la vie, justement un peu extraterrestre, qui pouvait exister sur Mars ou sur d'autres planètes. Donc, en fait, ils pouvaient aller trouver des fonds pour pouvoir étudier ces phénomènes indirectement. Mais là, sur le triangle de la Burle, ce n'est pas le cas. Et donc, je n'ai pas encore de de consensus scientifique sur le sujet. Et j'appelle les chercheurs vraiment à aller travailler là-bas sur ce thème, parce que c'est vraiment assez hallucinant ce qui se passe dans cette région. Et on aimerait comprendre pourquoi définitivement.
3: Des chercheurs de différentes origines, parce qu'il faudra des géologues qui travaillent avec des météorologues aussi, parce qu'on sait que d'un point de vue météorologique, c'est une zone très particulière. Et ça montre que la collaboration entre différentes branches des sciences est parfois très intéressante pour expliquer certains phénomènes. Pour d'autres, il faut attendre que la technologie permette un peu d'observer et de mieux expliquer les choses. Et une fois que la technologie est là, on se dit « Ah bah oui, c'est comme ça que ça fonctionne. »
0: Oui, ça c'est pour la cascade de sang en Antarctique. C'était, je pense, très frustrant pour les chercheurs, parce qu'il a suffi en 5 minutes d'avoir le bon télescope pour pouvoir comprendre ce qui se passait.
1: On va rappeler ce que c'est, cette cascade de sang, parce que c'est vrai qu'elle est... Moi j'ai découvert les images, j'avais jamais vu les images, c'est très très troublant, c'est très... Ça fait peur, ça pose question, évidemment, et on se demande quand même ce qui se passe là.
0: Alors, c'est en Antarctique, déjà dans la vallée sèche de l'Antarctique. Déjà, je ne savais pas qu'il y avait une vallée sèche qui existait là-bas, donc j'étais déjà la première surprise. Et il y a d'énormes glaciers, et au-dessus de ces glaciers, il y a cette trace, et ces traces rouges, sang, qui sortent littéralement du glacier. Et donc, c'est comme s'il y avait quelque chose qui avait blessé le glacier, qui lui avait fait une ouverture, et ce sang qui jaillit. Et ça a été découvert au tout début du 20e siècle, donc une grande expédition où on pouvait encore découvrir et explorer le monde et découvrir des choses étonnantes, et ça a été le cas sur ce phénomène. Pendant longtemps, on a cru que c'était juste la simple molécule de fer qui s'oxydait en sortant, mais ça n'expliquait pas pourquoi du liquide sortait littéralement, alors qu'il faisait moins 10, moins 20, que ça devrait geler. Ça n'expliquait pas tout, en tout cas, et puis beaucoup de chercheurs ont travaillé sur cette molécule de fer, mais en se disant, ça ne suffit pas en fait pour que même en sortant, ça s'oxyde et ça transforme en rouge sang, ça n'était pas suffisant pour eux.
1: Est-ce que pendant des années, certains scientifiques ont eu justement ce regard d'homme et ont tenté de comprendre ce phénomène en essayant de comprendre ce qui se passe dans le corps humain, par exemple ? Ou pas spécialement ? Parce que se dire c'est la couleur du sang, on parle de cascade de sang, il y a quand même un côté très... où on va rechercher l'explication en connaissant son propre corps, en tout cas.
0: Alors, il n'y avait pas forcément d'analyse biologique, mais vous avez raison sur un point, c'est que lorsqu'on a découvert ce que c'était, il y a une forme de biologie, en fait. C'est-à-dire que sous ce glacier, il y a un espèce de lac salé qui existe, une eau très, très, très salée. Et à l'intérieur, il y a un micro-organisme extrémophile qui existe. Et lui, pour pouvoir survivre dans un environnement ultra salé, sans lumière, sans oxygène, eh bien, il capte ces molécules de fer, il se nourrit avec elles, il les digère. Et en fait, c'est ce transformation de la molécule et cette finalement façon de s'alimenter sous ce glacier qui permet, une fois que ça ressort, de transformer la molécule dans une forme très particulière, dans des nanoparticules de fer très particulières, pour que ça puisse ensuite s'oxyder et devenir rouge sang. Et si ça reste justement liquide, c'est parce que l'eau est très très salée en profondeur. Et ça, on ne pensait pas que c'était possible, parce qu'on pensait que le glacier allait fondre de base avec cette eau salée. Ça n'est pas le cas. Et justement, on a mis 5 minutes à le comprendre ces dernières années, parce qu'il fallait qu'il y ait un télescope très particulier qui puisse aller chercher ces nanoparticules qu'un télescope plus classique en fait ne pouvait pas permettre. Et si on a compris ce phénomène, c'est parce qu'ils étudient particulièrement ce site par rapport à Mars, parce qu'on pense que les conditions sont similaires à la vie sur Mars et que peut-être ces formes de vie qu'on a découvertes là-bas pouvaient être présentes sur Mars.
3: Imaginez la fierté du type qui a son télescope. Voilà, suffisait de demander. Hein, parce que personne n'aime
0: nous trouver. Le bon réseau, la bonne personne.
3: Exactement.
1: Elles sont fascinantes, hein, toutes ces histoires que vous nous racontez dans ce livre Nature entre science et mystère. Ce livre, il est publié aux éditions du Rocher. Merci beaucoup, Chloé Nabédian. Merci d'être passée dans ce studio.
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0: Il est 3h.
1: David Riffon avec vous pour ces informations. Il va se rendre sur place pour s'assurer que tout se passe bien. Le directeur général de l'Organisation mondiale de la santé est attendu dès ce samedi à Tenerife. Le directeur de l'OMS va coordonner l'évacuation des passagers du paquebot touché par le hantavirus. Le navire doit arriver sans doute dimanche en fin de matinée sur l'île espagnole de Tenerife. Les passagers, il en reste environ 150, seront alors débarqués, dont un couple de Belges qui prendra ensuite place dans un avion affrété par les Pays-Bas dans le cadre du mécanisme européen de protection civile, direction la Belgique et puis surtout l'hôpital universitaire d'Anvers où le couple sera testé au hantavirus. S'ils sont négatifs, les deux voyageurs pourront rentrer chez eux, mais ils devront rester très prudents et ne pas avoir de contact pendant plusieurs semaines. La période maximale d'incubation du hantavirus est de 6 semaines. Donald Trump a annoncé un cessez-le-feu de 3 jours entre l'Ukraine et la Russie. La trêve démarre ce samedi, alors que Moscou avait déjà décrété de son côté une trêve unilatérale avant les commémorations en Russie du 9 mai, qui célèbre la victoire de l'Union soviétique sur l'Allemagne nazie, et un grand défilé qui est prévu. Espérons que ce soit le début de la fin d'une guerre très longue, meurtrière et difficile, a écrit le président américain sur sa plateforme sociale. Il a précisé que la trêve inclurait notamment un échange de prisonniers de 1000 détenus de chaque pays. Kiev et Moscou ont toutes deux confirmé ces informations. Par contre, pas de cessez-le-feu entre Israël et le Liban. Des frappes israéliennes ont tué 10 personnes au moins dans 4 localités du sud du Liban. Parmi les tués figurent 2 enfants et 3 femmes. Le Standard complètement relancé dans la qualification pour les barrages pour le dernier ticket européen. En Europe Play-off, 7e journée, les Rouges étaient menés 0-1 à la mi-temps par Louvain, mais ils ont inscrit 2 buts en seconde période pour passer devant. 2-1, victoire finale des Liégeois. Le Standard prend seul la tête du classement des Europe Play-off en attendant le duel entre Genk et Westerlo dimanche. Ce samedi, place à Club de Bruges, Saint-Tron en Champions Play-off et à La Louvière, Cercle de Bruges dans les Play-off pour le maintien. Tout est déjà joué dans cette zone de bas de tableau. À retenir tout de même, on a appris ce vendredi le départ prévu en fin de saison de l'entraîneur louviérois Frédéric Taquin. Merci pour votre écoute, où que vous soyez, passez une belle et douce nuit.
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3: Nous sommes en 1887 dans un ouvrage publié par les éditions Manceau intitulé « Mœurs luxembourgeoises ». Jules Guillain écrit « Ce sont les femmes qui font presque tous les travaux de l'agriculture. Les hommes labourent, voitures, fauchent, les femmes font tout le reste. Aussi, nulle part en Belgique, elles n'ont une condition aussi pénible que dans le Luxembourg. Exposées le jour au soleil ou à la pluie, elles doivent le soir soigner le bétail, en second lieu entretenir le ménage. Aussi, si un jour on s'avise de créer une médaille agricole, et pourquoi pas ? En toute justice, on devra commencer par décorer toutes les villageoises de cette province. » Fin de citation. Tout au long du 19e siècle et au-delà, la majorité des femmes en zone rurale élèvent leurs enfants et s'occupent du ménage et puis aussi de la ferme. D'autres sont dentelières, couturières, certaines ont la chance de se former au métier d'institutrice, de sage-femme ou d'infirmière. Et puis il y a ces adolescentes qui quittent la campagne pour entrer au service de riches citadins. Toutes ont participé à la construction d'un monde et font partie de notre mémoire.
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4: Et vos journées, ça s'écoule de cette façon avec beaucoup de travail jusqu'à quelle heure le soir?
5: Le soir, on finit aux environs, complètement à l'heure où on va se coucher, ça fait 9h30, 10h15.
4: Oui, c'est beaucoup. Vous n'avez pas de loisirs du tout?
5: L'après-midi, je tricote un peu ou bien je repasse, quoi.
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3: Un extrait d'un film Être femme en province. Et là, ça concerne la France. On va s'intéresser, nous, à la Belgique et singulièrement à la province du Luxembourg avec Laure Gloire qui est avec nous. Bonjour, Laure Gloire.
6: Bonjour.
3: Vous êtes bibliothécaire, documentaliste, au domaine du Fourneau Saint-Michel et vous êtes l'auteur, avec Justine Fontaine, d'un ouvrage qui s'appelle Lavandière, Dentelière et compagnie, qui est paru aux éditions Weyrich. Alors, on va donc s'intéresser à la vie des femmes en zone rurale au 19e siècle. On le rappelle, une époque durant laquelle la valeur de l'homme est considérée comme bien supérieure à celle de la femme, quel que soit le milieu social. Pour les femmes d'origine rurale, dites-vous dans votre ouvrage, c'est la double peine. Pourquoi ?
6: Mais double peine parce que, on l'a déjà un petit peu entendu, la femme au 19e siècle, son statut est loin d'être enviable, c'est-à-dire qu'elle est frappée d'incapacité juridique, donc elle ne jouit d'aucun droit. Donc ça, c'est de manière générale. Et alors, dans nos campagnes, c'est effectivement une double peine parce que elles sont complètement isolées du monde, elles sont ignorées. Et même, donc on l'a entendu, elles travaillent non seulement au sein de la ferme, donc il y a toutes les activités agricoles, mais il y a aussi la tenue du ménage, l'éducation des enfants, donc leurs journées sont très longues. Or, on les considère comme sans profession, donc c'est le mari qui a le titre d'agriculteur et elle ne compte pas quelque part.
3: À la fin du 19e siècle, les instances politiques et particulièrement aussi le parti catholique commencent à se soucier du monde agricole précisément et puis des femmes. Alors pourquoi cet intérêt et qu'est-ce qu'ils vont faire ?
6: Mais les femmes, elles sont fidèles, ce sont les fidèles de l'Église catholique, évidemment. Elles fréquentent l'Église de manière assidue, donc c'est un public important. Et c'est vrai que l'Église catholique se rend très vite compte que, enfin l'Église, les catholiques plutôt, se rendent très vite compte que c'est vraiment le point central de la famille. Et pour faire face à l'exode rural qu'on connaît, donc à la fin du 19e siècle surtout, eh bien on va tout miser sur la femme pour que elle retienne quelque part la famille au sein des campagnes. Ouais. Et donc on va commencer à créer des écoles, enfin ou en tout cas des formations destinées aux femmes pour la tenue du ménage, pour faire la cuisine, etc. Donc on les instruit de manière sommaire, mais pour que voilà elles deviennent de bonnes ménagères et qu'elles maintiennent la famille dans le milieu rural.
3: Et l'homme reste le chef du foyer, on est bien d'accord, mais la femme en est le pilier. Ce sont des longues journées, vous l'avez dit. Il y a quelques peut-être idées reçues qu'il faut remettre en perspective. Par exemple, à l'époque, on lessive peu.
6: Oui, tout d'abord, on n'a pas énormément de vêtements parce qu'il faut savoir que tant les habits que le linge de maison est confectionné par la ménagère. Donc, les familles sont nombreuses aussi. Et donc, on porte les vêtements qu'on a, puis on les retourne éventuellement quand ils sont sales. Et puis, on lessive peu aussi parce que ça représente un travail immense. Il faut compter plusieurs jours, il y a plein d'étapes. Et puis, faut chauffer l'eau, etc. Donc, en hiver, ça pose problème. Donc, oui, on lessive effectivement peu parce qu'on n'a déjà pas beaucoup de vêtements à se mettre.
3: Alors, la cuisine est la pièce centrale de l'habitation rurale. On y lessive quand même quand ça arrive, on y repasse. On y accouche aussi et puis on y pétrit le pain, on met en conserve les denrées, on y prépare le repas. Il faut beaucoup de temps à la ménagère pour nourrir sa famille.
6: Oui, parce que il faut savoir qu'à la campagne, forcément, qui dit campagne dit travaux agricoles, et ça nécessite pas mal d'énergie physique, et donc on se met cinq fois au moins, cinq fois à table durant la journée. Donc ça commence évidemment par le petit déjeuner qui est quand même assez assez copieux. Donc c'est soit du pain ou des pommes de terre qu'on arrose de lait et éventuellement de café, café qui est quand même encore assez rare, et de sucre. Puis, on prend une collation à 10 heures. Bon, là, il y a un petit peu moins de préparation parce que ce sont généralement des tartines. Ensuite, la ménagère, elle prépare le repas du midi, qui est le repas principal, le dîner. Alors souvent c'est un plat unique, on va dire, parce que voilà les moyens sont assez rudimentaires. Donc là c'est souvent des pommes de terre, du lard et des légumes, le tout mélangé ou une grosse soupe. Et puis vers 16h, c'est le goûter, ça ressemble un petit peu au repas de 10h. Les plus chanceux ont des beignets parfois. Finalement donc en soirée le souper. souper, c'est on accommode les restes de la journée, où la ménagère prépare des gaufres qu'on appelle des waffles parce que elles ont la particularité d'être molles. Et puis sinon aussi les vôtes qui sont en fait des grosses crêpes bien épaisses et qui calent quoi pour aller dormir
3: une
6: après.
3: Une nourriture qui est pas très variée, beaucoup de cochon par exemple.
6: Ah oui, c'est vraiment ce qu'on mange principalement. Donc on fait d'ailleurs des réserves quand on abat le cochon. Donc on a le cochon, hein, comme on dit, dans le cochon tout est bon. Donc on mange tout, absolument tout. Et donc oui, les pommes de terre aussi, ça c'est un aliment qu'on mange beaucoup parce que voilà, il est assez copieux et ça rassasie. Sinon, ben voilà, c'est vraiment très très limité parce que tous les autres produits que la ferme produit justement, donc comme les œufs, la viande rouge de bœuf éventuellement, le lait, le beurre, etc. Tout ça est destiné à la vente. Ouais. Donc on ne consomme pas ça en famille.
3: La constitution des réserves de nourriture va aussi signifier quelques pics de travail pour la ménagère. Hein, ça dépend des saisons, la maturité des produits, etc. Et puis elles vont sortir du foyer ces ménagères parce qu'il y a, on le disait, souvent un lopin de terre et puis quelques bêtes. Et là aussi, c'est le travail des femmes qui est impliqué. Nous sommes avec Laure Gloire et l'on parle de cette femme qui travaille au 19e siècle en zone rurale.
7: Maintenant que vous avez 3 enfants, est-ce que vous pensez que la vie à la maison est compatible avec l'exercice d'une profession ?
8: Ça doit l'être, ça doit absolument être compatible, puisque pour moi c'est vital de travailler. Évidemment, il y a toujours le problème du choix. Disons, la femme au travail est quand même torturée entre son travail professionnel et sa vie de famille. Elle voudrait pouvoir éduquer ses enfants elle-même. Elles peuvent rester chez elles, elles élèvent leurs enfants, mais elles ont envie quand même d'avoir quelque chose à l'extérieur. Et personnellement, je trouve qu'une femme a besoin, aussi bien psychologiquement que financièrement, d'avoir un apport extérieur qui est souvent procuré par le travail, puisqu'elle a des contacts avec des collègues, avec des supérieurs.
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3: Voilà, ici, un siècle a passé en 1973, donc cette double journée de la femme, c'est un document de la Sonuma. Alors, Laure Gloire, je lisais tout à l'heure, Jules Guillain écrit donc dans ses mœurs luxembourgeoises que ce sont les femmes qui font presque tous les travaux de l'agriculture. Est-ce qu'on peut le croire? Est-ce qu'il a raison?
6: Écoutez, il était sûrement mieux placé que moi pour le dire, puisqu'il a été témoin de la situation, alors que moi, ce que j'ai écrit, c'est par rapport aux témoignages que j'ai recueillis et ce que j'ai lu comme information. Maintenant, c'est vrai que justement, par rapport à tous ces documents qu'on a compulsés, effectivement, on a tendance à le croire, effectivement, parce que je donnerais bien une médaille, moi aussi, à ces femmes, parce que c'est impressionnant, toutes les tâches très variées et nombreuses et qui sont réparties tout au long de la semaine. Il n'y a pas un moment de répit vraisemblablement comme on le peut le connaître aujourd'hui, hein. On peut faire de temps en temps une pause, on a les week-ends, etc. Ben là, même le week-end, même le dimanche, elles préparent le repas du dimanche, qui est déjà un petit peu plus important. Elles préparent la lessive déjà pour le lendemain. Elles sont tout le temps occupé. Il y a aussi la ferme à tenir, enfin, quand il y a une ferme, mais bon, en province de Luxembourg, la plupart des ménages ont, si c'est pas une grosse exploitation, quand même une petite ferme. Donc, il faut soigner les bêtes, hein, le dimanche, elles n'attendent pas, il faut aller traire les vaches, etc. Donc, oui, moi, je leur décernerai une médaille.
3: Alors, il y a ces filles aussi qui ne restent pas toujours au sein du foyer familial, hein. Certaines deviennent servantes de ferme, justement, cuisinières, femmes de chambre, gouvernante, bonne à tout faire, ce sont les domestiques. Qu'est-ce qui pousse une fille à quitter la vie de famille ?
6: Alors, il y a plusieurs raisons. Parfois, elles ne partent pas de leur propre initiative. Mmh. Et c'est assez interpellant, d'ailleurs, le nombre de jeunes filles donc, qui sortent à peine de l'enfance. Hein, elles ont 14 ans. Donc, généralement, après l'obligation scolaire qu'on a imposée à partir de 1914, eh bien, dès la fin de cette obligation scolaire, certaines familles les placent chez des bourgeois ou des nobles. Parce que, voilà, c'est un revenu supplémentaire et c'est une bouche en moins à nourrir.
3: Certaines aussi, c'est une question d'espace vital, hein, très peu de place dans le foyer où il y a beaucoup d'enfants, on veut acquérir parfois de bonne manière. Alors, l'offre des postes est nettement supérieure à la demande. Les employeurs donc vont directement dans les familles rechercher des bras. Le curé peut jouer un intermédiaire. Est-ce que ces emplois sont encadrés? Est-ce qu'il a des contrats? Comment sont-elles traitées?
6: Non, absolument pas, justement. Et donc, il va falloir attendre très longtemps, dans les années 70, pour qu'il y ait véritablement un cadre juridique. C'est assez étonnant, d'ailleurs. Et donc, vous l'aurez compris, c'est vraiment la porte ouverte aux abus en tout genre. Maintenant, voilà, il ne faut pas généraliser, mais c'est vrai que il n'y a pas de contrat du tout. C'est fait de manière tout à fait
3: aléatoire. Et selon la bonne volonté du maître. Hein,
6: ouais. Voilà, exactement. Et donc, certaines familles sont très respectueuses, d'autres un peu moins, donc notamment au niveau des horaires. Hein, généralement, les journées sont de minimum 13 à 14 heures. Alors, vous imaginez une jeune fille de 14 ans qui travaille pendant 14 heures loin de sa famille, qu'elle revoit au mieux un mois plus tard. Donc, les conditions ne sont pas très bonnes. Ouais. Et puis, voilà, le travail est harassant aussi.
3: Quelles sont les fonctions les moins pénibles, au fond, au sein de la domesticité ?
6: Alors, je pense que la cuisinière est peut-être la personne la mieux lotie, bien que voilà, il faut prendre ça avec des pincettes quand même, puisque elle est un petit peu la responsable, on va dire, de la cuisine, mais aussi éventuellement des autres domestiques. Donc, si la gouvernante ou le maître d'hôtel est absent, c'est elle qui prend les rênes au niveau du personnel. C'est à elle qu'on confie la clé du garde manger. On lui confie aussi une somme d'argent pour payer les fournisseurs. Donc, elle est un petit peu maître à bord, en tout cas dans sa cuisine. Mais elle a aussi une grosse responsabilité, malgré tout. Hein.
3: Elle qui fait la renommée de la demeure, quand même. La cuisine, c'est important.
6: Oui, elle détient un petit pouvoir, quelque part, puisque quand ses patrons ont des invités, ben forcément, c'est vrai que c'est de ses repas que va dépendre la renommée de ses patrons.
3: Il faut qu'elle ait des qualités, hein, elle doit savoir lire, écrire, compter, puisqu'elle a les cordons de la bourse. Alors, quel est le poste le moins enviable ?
6: Oui, ben alors là, il y en a plusieurs, mais celui, en tout cas, qui m'a vraiment frappée, moi, c'est la bonne à tout faire. On peut quasiment parler d'esclave, parce que jusque au 19e siècle et même un petit peu au-delà, les patrons ont plusieurs domestiques, donc les tâches sont réparties, hein, on l'a dit, cuisinière, femme de chambre, enfin bref, il y a plusieurs postes comme ça. Mais au fil du temps, ce nombre de domestiques se réduit. Et donc, avec la crise économique des années 30 et aussi pendant la Seconde Guerre mondiale, certaines familles commencent à avoir des problèmes financiers. Et donc, ils n'engagent finalement plus que une personne, et c'est justement cette bonne à tout faire. Et donc, toutes les tâches que plusieurs domestiques effectuaient, eh bien, c'est elle qui les fait. Donc, elle prépare les repas, elle lessive, elle nettoie, bref, elle fait tout, et parfois très jeune.
3: Il faudra attendre, vous le disiez, 1970 pour qu'un cadre juridique détermine les conditions de travail des gens de maison, 1983 pour qu'un arrêté royal leur ouvre le droit au chômage, ces femmes au travail. Nous sommes avec Laure Gloire.
9: La femme n'aime pas beaucoup être privée de son rôle de maîtresse de maison qui règne sur tout.
10: Qui a beaucoup, beaucoup de travail et des corvées.
9: Elle n'aime pas que son mari ait l'impression qu'elle n'a plus rien à faire.
10: Qu'elle ne sert à rien.
9: Qu'elle peut être remplacée par une machine.
10: Oui, mais enfin, le temps qu'on consacre à la vaisselle, on peut le consacrer à autre chose.
9: Et comment donc ? Comment donc ? On peut draper une tenture, on peut mettre des fleurs dans un vase, on peut servir l'apéritif à son mari qui rentre, on peut préparer une sauce, on peut faire beaucoup de choses.
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3: Des propos qui semblent d'un autre temps. C'était le 14 décembre 1969, l'émission Féminin Présent. C'était le salon du lave-vaisselle et ici le représentant de l'industrie du lave-vaisselle en Belgique. C'est un document de la Sonuma. Alors, leur gloire au 19e siècle et puis au début du 20e, hein, beaucoup de mères incitent au moins une de leurs filles à apprendre le métier de couturière, de modiste, de dentelière. Comment apprend-on ces métiers ?
6: souvent sur le tas, de mère en fille, mmh. ou chez une couturière plus expérimentée,
3: ouais.
6: Comme apprentie. Et parfois, oui, donc plus tard, au XXe siècle, on commence à fréquenter des écoles. Il y a aussi les cercles ménagers, donc qui donnent des cours dans les villages, où on apprend aussi la couture. Mais la dentelle, par exemple, ça, c'est généralement de mère en fille. Et puis, il y a aussi, par exemple, à Marche-en-Famenne, où la dentelle est vraiment très présente, où on a créé une école, mais c'est vraiment très, très particulier. Donc, voilà, modiste, là aussi, c'est vraiment sur le tas.
3: Ce sont des professions très peu payées, hein.
6: Oui, absolument, comme tous les autres. Mmh. D'ailleurs, c'est vrai qu'elle travaille, encore une fois, de longues journées pour un revenu vraiment très limité.
3: La population rurale s'approvisionne essentiellement auprès des marchands ambulants, parmi eux beaucoup de femmes. Comment fonctionnent ces marchandes ambulantes ?
6: Alors, ces marchandes ambulantes, elles sillonnent les chemins de la province. Donc, elles partent généralement ensemble, en groupe, de leur village, et puis elles partent souvent vers les villes. Le panier est chargé de denrées de la campagne. Uh-huh. Et donc, au fil de leur chemin, elles vendent leurs produits. Et à leur retour, donc, elles reviennent avec des produits qu'on ne trouve pas à la campagne. Et donc, elles se sont procurées dans les cités urbaines.
3: Elles jouent le rôle de messagères aussi, parfois ?
6: Oui, bien sûr. Quand on parle de colporter des nouvelles, ben c'est vraiment le cas. Et donc, on aime généralement les voir arriver, non seulement parce qu'elles apportent des produits, enfin, elles vendent des produits, mais aussi, comme elles passent de village en village, ben, elles ont toujours plein de choses à raconter. Et puis aussi, elles apportent aussi parfois des courriers, et ça va parfois bien plus vite, ouais. que le facteur.
3: Et puis, elles aussi, les colporteuses vont faire les frais d'une mauvaise réputation, c'est dû à quoi ça ?
6: Oui, c'est vrai que les colporteuses, tout comme les colporteurs d'ailleurs, ont une mauvaise réputation
3: qui s'articule autour de la sédentarisation au fond des commerçants.
6: Oui, voilà, c'est-à-dire que certains commerçants s'installent et voient d'un mauvais œil cette concurrence mobile, on va dire, et donc on commence à répandre
3: des ragots.
6: Des ragots par rapport aux colporteurs qui ne sont pas forcément fondés, mais voilà, c'est parce qu'il y a tout un système de sédentarisation qui s'installe. Et donc, voilà, c'est tout simplement, ouais. Pour cette raison-là.
3: Sédentarisation des commerçants qui est due à l'essor des chemins de fer, des réseaux de communication, etc.
6: Oui, bien sûr. C'est vrai que forcément, pour fournir des denrées, etc., ça devient nettement plus facile. Donc, il y a aussi les moyens de locomotion qui se diversifient. Donc, on a plus facilement accès aux produits. Et donc, forcément, ben, les colporteuses elles-mêmes commencent à s'installer et des petites épiceries, ouais. Ouvrent leurs portes. Bon, c'est pas l'épicerie d'aujourd'hui.
3: Alors, Comment, en province du Luxembourg, en 1846, on a 731 épiceries, et puis en 1900, 1110. Alors, comment imaginer une épicerie à l'époque ?
6: Alors oui, l'épicerie, généralement, c'est une pièce de la maison qu'on ouvre aux autres villageois, et tout se retrouve dans des sacs de jute, des caisses en bois, tout se vend en vrac. Donc, que ce soit le sucre qu'on trouve en cône, d'ailleurs, le café qui est encore vendu en grains, et les grains sont verts, puisqu'il faut encore les griller et les moudre par la suite, ça c'est la ménagère, ouais. qui s'en charge. L'huile, le vinaigre, enfin tout ça est vendu au poids, au litre, à la ménagère. Ouais. Et donc à côté des produits alimentaires, ben, on trouve, c'est vraiment un bric-à-brac, parce qu'on y retrouve des chaînes pour attacher les vaches, des attrape-souris, enfin vous avez vraiment de tout, des friandises, des sabots aussi.
3: Et puis on va commencer à installer aussi parfois quelques tables de bistrot dans l'épicerie.
6: Oui, parfois on annexe un petit café, hein, puisque voilà, ça attire le chaland. Et ce n'est pas rare d'avoir des épiceries jumelées à un café. Ah. Parfois c'est un petit peu clandestin aussi, c'est pas vraiment déclaré comme tel. Et donc on sert la petite goutte dans la cuisine, tout simplement.
3: Ah. Le corps médical et l'enseignement seront eux aussi, bien sûr, des sources de revenus pour les femmes au 19e, au 20e siècle. Nous sommes avec Laure Gloire.
11: L'homme a été fait pour Dieu, la femme a été faite pour l'homme. La femme est femelle en vertu d'un certain manque de qualité. La femme est un animal à cheveux longs et à idées courtes, elle vient d'un os surnuméraire. Ainsi, Milton, Aristote, Schopenhauer, Bossuet témoignent pour l'historien d'un passé que ratifie ce dicton populaire « Aime ta femme comme ton âme et secoue-la comme un prunier ». Aujourd'hui, où certaines femmes accèdent aux plus hautes fonctions sociales, la plupart de nos compagnes s'efforcent ou sont forcées de rester à la maison, accomplissant ainsi leur fonction première, donner le jour aux futurs producteurs, les guider dans leur appréhension de la vie.
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3: Une archive de la Sonuma, le 21 janvier 1963, l'émission Ce pain quotidien, donc consacrée à la femme au travail. Alors, Laure Gloire, au 19e siècle, l'hôpital en tant que centre de soins n'existe pas réellement en tant que tel. Que font les malades ?
6: Alors, les malades, ils font tout sauf ce que nous faisons actuellement. Ils ne vont pas chez le médecin parce que ça coûte trop cher. Donc, c'est vraiment en dernier recours qu'on consulte le médecin, enfin que le médecin vient sur place, souvent à domicile. Et sinon, on fait appel au rebouteux du village, donc le guérisseur. On implore les saints, on utilise des remèdes de grand-mère. Voilà, on se soigne soi-même. Et au pire, là, il faut vraiment faire appel au médecin. Mais les hôpitaux, jusqu'à la fin du 19e siècle, il n'y en a pas. Ce sont des établissements de bienfaisance et c'est plus des hospices. Où on parque des personnes âgées ou handicapées, voilà.
3: Première clinique digne de ce nom en province de Luxembourg en 1890 à Arlon. Donc, vous le dites, dans les petites villes, ce sont des établissements de bienfaisance. On y trouve des femmes au sein du personnel. Est-ce qu'on peut parler d'infirmières ?
6: Mais on les qualifiait d'infirmières, mais elles étaient tout sauf les infirmières comme on l'entend aujourd'hui. Elles n'avaient pas de compétences professionnelles, médicales. Donc, c'était plus des domestiques, on va dire, qui rendaient des services comme nettoyer les salles communes, présenter les repas, changer les lits, enfin ce genre de choses, mais elles n'étaient pas qualifiées du tout. Et d'ailleurs, les médecins s'insurgent face à cette situation.
3: Et une école publique et gratuite d'aide aux malades ouvre à Liège en 1881. Elle sera bientôt fermée. C'est pas au goût de tout le monde. Hein. Certains s'insurgent contre l'ouverture de ces écoles.
6: Oui, ils préfèrent garder ces infirmières, enfin en tout cas ces personnes, souvent des religieuses, dans les cantonner en tout cas dans le rôle de servante, et donc on ne souhaite pas vraiment qu'elles soient plus qualifiées, voilà.
3: Vous citez un courrier dans votre ouvrage qui est adressé par des catholiques au conseiller Wacher, conseiller communal de Bruxelles, qui dit « Pourquoi leur faire apprendre tant de choses à ses filles ? C'est ridicule. Instruites ou non, on ne les emploiera jamais qu'à vider les pots de chambre. Une infirmière sera toujours une femme de basse classe, grossière, ignorante, parce qu'il en a été ainsi jusqu'à aujourd'hui », ce qui est quand même assez violent comme propos. Alors, au début du 20e, les choses vont s'améliorer avec l'ouverture d'autres écoles. Et puis, la Première Guerre mondiale est un tournant pour le personnel médical féminin.
6: Oui, complètement, parce que l'invasion allemande, on ne s'y attend pas en 1914, enfin en tout cas on est complètement dépourvu de moyens, on ne sait pas faire face, notamment pour l'accueil des blessés et leur prise en charge, et donc on est complètement dépassé par les événements. Du coup, il faut faire appel à des infirmières, donc il y a des formations qui continuent, on fait même appel à des infirmières étrangères, notamment britanniques, qui sont renommées pour leurs compétences et qui sont bien plus avancées que chez nous. Et donc, durant cette guerre, il y a des infirmières qui commencent à vraiment se professionnaliser, et des femmes qui se forment de cette façon. Et donc, à l'issue de la guerre, on se rend compte que finalement, elles ont rendu un fameux service à la population. Et la reine Elisabeth, qui intervient aussi aussi auprès des blessés, va aussi jouer un rôle par rapport à ça, puisqu'elle s'habille en tant qu'infirmière, et on l'appellera d'ailleurs la reine infirmière, donc elle contribue un petit peu à cette valorisation aussi. Et donc on appelle à ce moment-là les infirmières anges blancs. Donc on est loin des propos que vous citiez tout à l'heure, une femme de basse classe.
3: Grossière, instruite. Professionnalisation aussi du métier d'accoucheuse.
6: Oui, ça c'est vrai que les autorités s'en inquiètent assez tôt. Déjà au début du 19e siècle, on s'inquiète du fait que les sages-femmes, les matrones, comme on les appelle à ce moment-là, n'ont aucune formation. Donc ça se fait, on apprend aussi sur le tas à mettre les enfants au monde. Et donc très vite, on commence à exiger des formations qui au début consistent en quelques mois. Et puis petit à petit, dans le courant du 19e siècle, on exige quand même des formations plus poussées. Elles doivent aussi être inscrites à la commission médicale provinciale. Donc, on vérifie les titres, etc. Et puis, ça devient aussi légal d'exercer si on n'est pas diplômé. Maintenant, les matrones continuent quand même à exercer, même quand elles ne sont pas formées. Il faudra attendre les années 60 pour que ce soit vraiment puni par la loi.
3: Et à la fin du 19e, le taux de mortalité infantile touche 20% des naissances. Les responsables politiques donc craignent les conséquences économiques, sociales et puis de dégénérescence de la population. Mm-hmm. Le 5 septembre 1919 est créé l'ONE, l'œuvre nationale de l'enfance. Là aussi, bien sûr, c'est important pour le travail des femmes, mais on va avoir toute une série d'infirmières visiteuses, c'est ça?
6: Oui, c'est ça. Donc, les autorités s'inquiètent, comme vous le dites justement. Et donc, la santé publique devient vraiment la priorité numéro un. Et donc, il y a énormément de consultations postnatales qui sont ouvertes dans le pays. Maintenant, le problème, c'est... il y a le réseau routier, les communications, etc., se sont développées. Mais en province du Luxembourg, ça reste quand même un petit peu plus difficile. Et donc, les villageoises, les campagnardes, on va dire, elles sont un petit peu réticentes par rapport à ces consultations. Elles n'y vont pas parce que c'est trop loin. On n'y va pas. Et donc, très vite, l'ONE veut tenter une expérience et souhaite que les visiteuses, les infirmières visiteuses, donc qui sont dans les consultations de l'ONE, se rendent à domicile auprès des femmes pour s'occuper de leur nouveau-né.
3: Au milieu du 19e siècle, la province du Luxembourg compte un enfant sur sept qui sait lire, alors que pour l'ensemble du pays, c'est un enfant sur neuf. Qu'est-ce qui explique cette avance qui va perdurer d'ailleurs tout au long du 19e?
6: Oui, c'est assez surprenant de constater ça. Alors, il n'y a pas vraiment de raison bien déterminée. Ce sont surtout des hypothèses qui sont émises par rapport à ça. Donc, dès 1842, la loi dite Nothomb prévoit que chaque commune possède une école primaire. Et donc, en province de Luxembourg, on s'y attelle. Donc, les pouvoirs vraiment attachent beaucoup d'importance. Ils s'investissent dans ces efforts-là. Et évidemment, en collaboration avec le clergé, et on peut se douter pour quelles raisons. Qui dit enseignement, dit aussi enseignement de
3: la religion.
6: De la religion, voilà. Donc, ça peut être une des explications. Et puis, les écoles primaires, elles sont quand même assez petite, on va dire, dans les villages luxembourgeois. Et donc, généralement, la mixité est quelque chose qui perdure plus longtemps qu'ailleurs parce que les classes sont trop petites pour les dédoubler. Et donc, on a généralement un instituteur ou une institutrice dans la classe. Et donc, ça permet peut-être aussi le fait que les âges sont... ce sont des enfants d'âges différents. Mmh. Et donc, ils apprennent l'un de l'autre. Donc, ça peut être la seconde raison pour laquelle, les enfants, les petits Luxembourg.

0: un sacerdoce parce que souvent on considère que l'enseignement n'est pas compatible avec une vie de famille. Mmh. Et c'est vrai dans l'enseignement libre, mais même dans l'officiel, même si c'est peut-être moins exigé de manière aussi...
1: officielle, justement.
0: Oui, officielle. Ouais. Donc, on leur demande, on exige parfois qu'elles restent célibataires. D'ailleurs, dans le livre, nous avons reproduit un document qui est issu d'un règlement des écoles catholiques du diocèse de l'évêché de Namur, et dans lequel on voit clairement une ligne qui précise que si l'institutrice se marie, elle met fin au contrat. Donc, ouais. Et d'ailleurs, il y a un témoignage qui précise que quand l'institutrice, bon, elle est mariée, dans les années 60, ça passe à ce moment-là, je dis bien ça passe, ouais. Et, mais à partir du moment où elle attend un enfant, elle doit quitter ouais. L'enseignement.
1: Et beaucoup de témoignages aussi que vous rapportez sur ces institutrices qui ont aimé éperdument ce métier, même si c'était un sacerdoce. Voilà, les institutrices, les lavandières, les dentelières, les infirmières, et puis toutes celles qui sont occupées de leur famille, elles sont les héroïnes de votre ouvrage Leur gloire, Lavandière, Dentelière et compagnie, le travail des femmes. C'est avec Justine Fontaine, c'est publié aux éditions Weyrich. Merci beaucoup, Leur gloire, d'avoir été des nôtres aujourd'hui.
0: Merci à vous.
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1: Le moment archive de la Saône humaine nous ramène aujourd'hui sur les pas de Lucia de Brouckère, la fille du bourgmestre de Bruxelles, qui obtient en 1927 son doctorat en chimie et devient l'assistante du professeur Jean Timmermans à l'ULB. Elle fut une grande pédagogue, l'une des premières femmes à enseigner à la faculté des sciences en Belgique. On va la retrouver ici en 1971. Elle est au micro de Paul Damblon.
4: Mon père ayant eu l'idée de ne pas m'apprendre à lire parce qu'il était disciple de Jean-Jacques, à un moment donné, s'est dit que ça avait assez duré tout de même. Et quand j'ai eu 7 ans, je me rappelle de l'extraordinaire émotion quand j'ai enfin pu apprendre à lire ce que je suppliais qu'on m'apprenne depuis bien longtemps.
5: La petite Lucia connaissait ses lettres tout de même.
4: Non,
5: non,
4: non, non, je n'ai pas appris par les lettres. J'ai appris une espèce de méthode globale. C'est pas très bien.
5: Avant
4: en même
5: lettre.
4: Temps, analytique. On faisait remarquer qu'il y avait dans des mots, là, d'un symbole le même. Et alors petit à petit, mais je n'ai jamais appris l'alphabet. Je ne le connais pas encore d'ailleurs.
5: Et cette scolarité, comment, de manière assez particulière, elle va se continuer comment?
4: Alors elle va se continuer à l'école, dans un des, ce qu'on appelait les cours d'éducation pour filles de ce temps-là. Très joli nom, l'école préparatoire, qui est devenue le lycée Carter. Interrompue à 10 ans par la guerre 14 pour passer en Angleterre, où je l'ai continué en anglais. Revenir à la même école pour le cours supérieur, à une époque où il n'y avait pas encore de lycée de filles. Ou plutôt, les lycées de filles étaient créés, mais pour ceux qui avaient 12 ans quand j'en avais 15. De sorte que je n'ai pas pu en bénéficier. Et nous avons fait, en 3 ans de cours préparatoires, on nous apprenait le grec, on nous apprenait le latin. Il fallait les gréco-latines à cette époque. Et nous passions le jury central.
5: Pourquoi, à votre époque, il n'y avait donc pas d'enseignement officiel prévu pour les jeunes filles dans le cycle secondaire?
4: C'est-à-dire qu'il n'y avait pas le cycle secondaire de même type que l'Athénée, où il y avait donc eu, sous l'impulsion de Mlle Gatti, la création des écoles moyennes et des sections supérieures, conduisant surtout aux sections de régentes, et puis elles étaient devenues des sections supérieures préparatoires à l'université, où on nous préparait au jury central d'homologation.
5: Donc, à cette époque, déjà, vous étiez plongé dans ce climat de discrimination entre l'homme et la femme.
4: Oui, incontestablement. Il y avait une discrimination dont je ne crois pas que j'ai beaucoup souffert personnellement, mais enfin, il est certain que les choses étaient plus difficiles pour les femmes.
5: Il était entendu que vous feriez des études universitaires, mais encore, pourquoi la chimie?
4: Bien, pourquoi la chimie? Parce que je voulais faire quelque chose de scientifique et que la chimie me paraissait le plus omnivalent. Il me semblait que les débouchés, quand je parle de débouchés, je veux dire débouchés de recherche, les voies ouvertes pour continuer étaient plus nombreuses et plus variées en chimie, et que je ne devrais pas me spécialiser tout à fait aussi vite que si j'avais choisi la physique de l'époque surtout, ou les mathématiques. Quant aux sciences biologiques, celles-là m'attiraient plutôt moins, ce qui fait que j'hésitais entre physique et chimie. Et la chimie l'a emporté, probablement pour des raisons qui seraient difficiles d'analyser en détail.
5: C'était donc encore une période assez

0: Héroïque.
1: Ah oui, c'était une période assez héroïque. Et je me rappelle quand, en sciences, les premières femmes sont devenues assistantes. Ce n'était pas moi, j'étais encore étudiante. Mais je pense que c'est lorsque nous avons émigré de la rue des Saules, où j'ai commencé mes études, vers le Saulbosch. Les laboratoires sont devenus plus nombreux et on a pris en première candidature des femmes comme assistantes.
0: Au fond, vous ne semblez pas avoir été tentée par l'esprit des suffragettes ou par un idéal féministe, combatif, agressif même.
1: Non, je n'ai jamais été attirée par ce mouvement. J'ai toujours pensé que ce qui m'intéressait, c'était d'essayer d'améliorer la condition de l'être humain. Autant, et je ne croyais pas que nous devions avoir des revendications en dehors des revendications sociales générales. Il me semblait qu'il y avait suffisamment d'hommes malheureux. Et enfin, après tout, peut-être que la situation de la femme était difficile, mais ma situation par rapport à la moyenne de la population était tout de même une situation privilégiée. Et par conséquent, je trouvais que c'était avec les hommes et tous ensemble, et non pas séparément, qu'il fallait lutter comme si nous étions des ennemis. De plus, j'ai toujours, et là j'ai même eu des discussions avec certaines de mes amies, je pense qu'il faut reconnaître les choses comme elles sont. La femme est l'égale de l'homme, je le crois fermement, mais j'ai un slogan que je dis souvent à d'autres occasions. En Belgique, nous avons un peu trop tendance à croire qu'égal et identique sont synonymes.
0: Vous allez faire ce qu'on appelle une carrière académique.
1: Oui.
0: Et quand avez-vous décidé de rester à l'université, de ne pas devenir, par exemple, enseignante dans le secondaire? Ça ne vous avait jamais tenté?
1: Ah si, je suis entrée à l'université avec la ferme intention de faire de l'enseignement secondaire. Parce que je n'avais pas l'idée qu'on pourrait m'offrir une place dans l'université. Vous savez, les places de chercheurs étaient moins nombreuses qu'elles ne le sont aujourd'hui. Et j'ai décidé, sans l'ombre d'une hésitation, de rester à l'université. Le jour où, à ma stupéfaction, on m'a demandé si ça m'intéresserait de prendre un poste d'assistant. Et à ce moment-là encore, je pensais que ce serait temporaire, parce que je ne pensais jamais. Il semblait difficile qu'on reste assistant absolument toute sa vie. Et je ne voyais pas que pour une femme, et d'ailleurs mes professeurs me l'ont dit à ce moment-là, ils m'ont dit, vous savez, on vous offre un poste d'assistant, mais il y a peu de chances que vous puissiez aller plus loin.
0: Parce qu'en 1937, vous avez été chargée de votre premier cours, les éléments de chimie générale. Est-ce que vous avez eu le sentiment de vous amuser quand vous avez pénétré dans la salle de cours pour la première fois?
1: Écoutez, chaque fois que je pénètre dans la salle de cours, j'ai encore le trac.
0: Et vous êtes depuis 3 ans à la tête de ce cours pour les mathématiciens, mais voilà que c'est la guerre. Alors, la guerre, vous allez la passer comment?
1: Pendant la drôle de guerre, j'ai travaillé dans des laboratoires à Paris, en faisant d'ailleurs la navette une fois par semaine pour venir donner mes cours. Je passais 2 jours par semaine à Bruxelles et 5 jours à Paris, parce que la semaine pour moi, 7 jours, pas 5. Et on travaillait donc 5 jours ou 4 jours suivant les cas à Paris. Et j'étais malheureusement, enfin je le regrette pour les questions familiales, à Paris le 10 mai. C'était un des jours où j'étais à Paris, ce qui fait que je n'ai pas connu l'invasion de Bruxelles. C'est de Paris que mon père m'a rejoint, puis nous nous sommes rejoints dans le midi de la France. Nous avons décidé de ne pas rentrer en Belgique. Et en septembre, nous sommes partis pour l'Angleterre par un long et périlleux voyage qui a mis 2 mois. Et nous sommes finalement arrivés donc en novembre à Londres, où nous avons passé le reste de la guerre. Ce qui me concerne, j'ai travaillé comme chimiste dans une usine, très modestement, mais enfin, j'ai toujours cru qu'il fallait faire ce qu'on vous offrait de faire et faire quelque chose et pas chercher. Et puis je suis rentré.
2: Et il faut souligner que durant sa riche carrière, Lucia de Broucker a collaboré également avec le chimiste russe Ilya Prigojine, qui a reçu, lui, le prix Nobel de chimie en 1978. C'était une archive de la Sonuma.
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2: Madeleine musicale poursuivre avec l'année 1981, Alain Chamfort.

0: Il est 4 heures.
1: David Rifon avec vous pour ces informations. Il va se rendre sur place pour s'assurer que tout se passe bien. Le directeur général de l'Organisation mondiale de la santé est attendu dès ce samedi à Tenerife. Le directeur de l'OMS va coordonner l'évacuation des passagers du paquebot touché par le hantavirus. Le navire doit arriver sans doute dimanche en fin de matinée sur l'île espagnole de Tenerife. Les passagers, il en reste environ 150, seront alors débarqués, dont un couple de Belges qui prendra ensuite place dans un avion affrété par les Pays-Bas dans le cadre du mécanisme européen de protection civile direction la Belgique et puis surtout l'hôpital universitaire d'Anvers où le couple sera testé au hantavirus. S'ils sont négatifs, les deux voyageurs pourront rentrer chez eux, mais ils devront rester très prudents et ne pas avoir de contact pendant plusieurs semaines. La période maximale d'incubation du hantavirus est de 6 semaines. Donald Trump a annoncé un cessez-le-feu de 3 jours entre l'Ukraine et la Russie. La trêve démarre ce samedi, alors que Moscou avait déjà décrété de son côté une trêve unilatérale avant les commémorations en Russie du 9 mai, qui célèbre la victoire de l'Union soviétique sur l'Allemagne nazie, et un grand défilé qui est prévu. Espérons que ce soit le début de la fin d'une guerre très longue, meurtrière et difficile, a écrit le président américain sur sa plateforme sociale. Il a précisé que la trêve inclurait notamment un échange de prisonniers de 1000 détenus de chaque pays. Kiev et Moscou ont toutes deux confirmé ces informations. Par contre, pas de cessez-le-feu entre Israël et le Liban. Des frappes israéliennes ont tué 10 personnes au moins dans 4 localités du sud du Liban. Parmi les tués figurent 2 enfants et 3 femmes. Le Standard complètement relancé dans la qualification pour les barrages pour le dernier ticket européen. En Europe Play-off, 7e journée, les Rouges étaient menés 0-1 à la mi-temps par Louvain, mais ils ont inscrit 2 buts en seconde période pour passer devant. 2-1, victoire finale des Liégeois. Le Standard prend seul la tête du classement des Europe Play-off en attendant le duel entre Genk et Westerlo dimanche. Ce samedi, place à Club de Bruges, Saint-Tron en Champions Play-off et à La Louvière, Cercle de Bruges dans les Play-off pour le maintien. Tout est déjà joué dans cette zone de bas de tableau. À retenir tout de même, on a appris ce vendredi le départ prévu en fin de saison de l'entraîneur louviérois Frédéric Taquin. Merci pour votre écoute, où que vous soyez, passez une belle et douce nuit.
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4: Ravi, voire comblé de vous retrouver. Merci d'être à nos côtés. Bienvenue. Bonne suite de dimanche avec Le Monde est un village. Vous êtes disposés à vous poser. Et cela tombe merveilleusement bien car nous avons de belles matières très intéressantes à vous soumettre. Par exemple, entre 20 et 22 heures sur RTBF Musique 3, Le Monde est un village vous emmènera dans le répertoire varié, chamarré du groupe Les Violons de Bruxelles en quintette qui repose sur 3 violons, une contrebasse et une guitare. Nous écouterons un concert avec Sam Gertzman, avec Alexandre Tripodi, Renaud Krolls, Renaud Dardenne et Tja Limberger. C'est donc sur Musique 3, ce soir, entre 20 et 22 heures. Et notre autre rendez-vous du dimanche, c'est bien sûr maintenant Le Monde est en village sur la première, avec une invitation lancée à des musiciens et interprètes du groupe Rayos, qui publiera un nouveau disque le 10 mai à venir, avec un concert de présentation à Bruxelles. Nicole Canguero et Sébastien Tamigno sont attendus.
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4: Une émission qui vous est proposée avec la participation aiguë et enrichie de Julianne Doarem de Meuse, Éric Wathieu et Sarah Pire. Vous nous écoutez en direct, mais les podcasts vous attendent aussi. 24 heures sur 24 et 7 jours sur 7, vous pourrez ainsi revivre la magnifique session acoustique de ce samedi avec l'accordéoniste Thibaut Dille et le guitariste Pierre Gillet. Toutes ces notes brésiliennes nous ont fait du bien. À tout commencement, il faut un début. À tout début, il faut une entame. Voici notre première proposition. C'est l'Amsterdam Klezmer Band et la danse de la diaspora. Diaspora Dance, c'est une nouveauté.

c'est le groupe Amsterdam Klezmer Band que nous écoutions à l'instant. Une nouveauté, un album Diaspora. Alors je me suis amusé à dénombrer le nombre d'albums qu'ils avaient enregistrés. Bah, c'est un nombre conséquent de disques. Hein. 17 des disques studio, des disques live. Donc Diaspora, nouveau disque avec des couleurs profondément Klezmer, évidemment, mais aussi des touches ici et là, de ska, de hip-hop. Nous écouterons un autre titre ce soir sur Musique 3, entre 20 et 22 heures. Si vous aimez la musique, le chant de Turquie, il y aura très bientôt, le samedi 9 mai, un concert de Derya Yildirim et le groupe Çimçek, ce sera à l'Éden de Charleroi. En 2024, nous avions enregistré cette formation au festival Sphinx Mixed, et depuis, l'album Cool Hand est sorti, et nous allons écouter un extrait. Vous êtes intéressé par des places tout à fait généreuses et gratuites pour aller voir Derya Yildirim et Çimçek à l'Éden de Charleroi le 9 mai. Ça tombe bien, nous en avons. Monde@rtbf.be. Monde@rtbf.be. On écoute le titre générique de cet album, Cool Hand.

0: Beria, Yildirim et Çimçek sur les ondes porteuses du monde est en village. Et c'était un extrait de cet album Cool Hand. Donc des invitations pour vous via l'adresse monde@rtbf.be. Le concert donc le samedi 9 mai à l'Éden de Charleroi. Le lendemain, le 10 mai à venir, le groupe Rayos présentera au Sons AXL Bruxelles le fruit de leur nouveau disque. Nicole et Sébastien ont été invités à nous rejoindre. Rayos travaille en quartet et distille un mélange très équilibré entre musique et chant.
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2: Eh bien, bonsoir Didier, je suis Sébastien Tamignot du groupe Rayos et je suis très heureux d'être là.
0: Mais nous aussi, on est très heureux de vous accueillir. Et vous, mademoiselle ?
3: Bonsoir Didier, moi c'est Nicole Canguero, je suis la chanteuse du groupe Rayos. Et je suis enchantée d'être ici.
0: Ouais, c'est encore mieux. Mmh. Il y en a un qui est ravi et l'autre enchanté. Et vous êtes là pour quoi, Nicole ?
3: Alors, on est là pour parler de notre nouvel album, Sentir de Poige, qui va sortir au mois de mai. Donc, ça approche doucement, mais sûrement.
0: Donc, c'est un peu l'effervescence ?
2: Ah, c'est carrément l'effervescence, oui, oui. Il se passe plein de choses au niveau de la préparation. Bon, là, tout est évidemment dans la boîte et on est très heureux du résultat. C'était une grande aventure avec tout le groupe. Parce que là, on est deux ici, mais on est quatre dans Rayos et c'est une vraie petite famille. Et donc, voilà. Grand bonheur de créer, mais quand même beaucoup de choses à faire, donc on est content que ce soit fait.
0: Sébastien, vous jouez de la contrebasse et de la mandole dans le groupe.
2: Oui, tout à fait.
0: Vous êtes accompagné de Frédéric Malempré à la batterie et aux percussions.
2: Voilà.
0: Il y a aussi Benoît Minon, qui est aux guitares. Et Nicole chante et joue de quelque chose ou va jouer de quelque chose, Nicole ?
3: Alors, pas pour l'instant. Disons que j'aimerais beaucoup introduire un instrument pour accompagner ma voix ou accompagner les musiciens hors pair avec lesquels je travaille sur ce projet. Mais pour l'instant, c'est juste un fantasme.
0: Et on se souvient évidemment d'un très beau live que nous avons fait avec vous, en votre compagnie, au Rideau Rouge. Et c'était un moment de découverte avec un répertoire nouveau à l'époque. Et depuis, vous avez travaillé, vous avez presté, vous avez donné des concerts. Et donc, vous avez alimenté votre jolie manne de ressources. Vous étiez assez fado à l'époque. Hein ? Est-ce que vous êtes une fadista, Nicole ?
3: Alors, je n'ose pas, je ne me permets pas de me nommer comme ça, parce que pour moi, les fadistes, elles ont quelque chose que je n'ai pas. Une profondeur dans la voix, j'entends leur âme dans leur chant, et je n'entends pas cette âme dans mon chant, mais j'ai grandi avec le fado dans le cœur et dans l'esprit. Et donc, de fait, j'ai quelque chose d'une fadiste, mais je...
0: Mais vous avez grandi au Portugal ?
3: Eh bien non, j'ai grandi en France et en Belgique. Et mes parents sont tous les deux portugais, nés au Portugal, ayant habité au Portugal. Ils sont arrivés en Belgique en 1986.
0: Mais au Portugal, vous avez entendu des chanteuses ?
3: Oui, mais ma maman chantait beaucoup. Et dans mon village, il y avait beaucoup de transmissions orales et beaucoup de chants dans les champs. Beaucoup de chants ANT dans les champs.
0: Oui, j'avais compris.
3: Pour nos auditeurs qui seraient
0: interpellés par la double signification du chant. Et petit à petit, vous êtes quand même entré dans ce chant très particulier du Portugal. Vous avez interprété certains titres emblématiques du fado.
3: Oui, tout à fait. J'ai interprété quelques fados depuis longtemps. Et le fado me nourrit tous les jours. Et je pense qu'on le ressent dans les compositions.
0: Vous avez besoin d'une petite dose de fado quotidien ?
3: Oui, le fado est sans cesse dans ma tête.
0: Et vous, Sébastien, vous voilà à proximité de Nicole, du Portugal par ricochet. Vous vous sentez portugais ?
2: Alors, oui. Oui. C'est vrai qu'on s'est rencontrés avec Nicole dans un projet où c'était quand même beaucoup de fado, ou en tout cas de chant traditionnel portugais. Sans comprendre même les textes, sans comprendre, je trouve que cette musique vraiment du peuple est une musique qui m'a transportée très très vite, qui m'a séduite et de prime abord de façon vraiment très, surprenante quoi, vraiment surprenante. Voilà, c'est Rui Salgado en fait, avec qui on avait joué d'abord en trio dans un groupe qui s'appelle Contradição. Et on est venu, je pense, ici aussi.
0: Absolument.
2: Ça date déjà d'il y a quelques années.
0: C'était en 2010-2011, non?
3: Oui.
0: Ouais.
3: Le premier concert de Contradição à l'époque avait été joué le jour où l'UNESCO a reconnu le fado comme patrimoine immatériel.
0: Alors, le fado, c'est du chant, Sébastien. Mmh. C'est aussi de la musique.
2: Oui.
0: Et sans la musique, le chant n'aurait peut-être pas la même résonance?
2: Sans doute. Sans doute, mais en tout cas, quand on a commencé à interpréter cette musique-là, je crois que c'est la première fois dans ma vie de musicien où j'ai vraiment senti que c'est la voix et le chant qui menaient vraiment le propos musical dans ce cas-ci aussi. C'était vraiment la clé, en tout cas pour moi, en tant que musicien.
0: Vous êtes avec nous ce soir pour parler d'un nouveau disque, et c'est fort bien qu'il y ait toujours cette activité, cette envie de créer. Mais en 2023, vous avez sorti un mini-EP, un mini-album en fait, avec notamment un titre qui s'appelle Menina. Vous le reprenez 3 ans plus tard, sur cet album que vous nous présentez. Qu'est-ce qui a changé, Nicole?
3: Alors, ce qui a changé, c'est que la petite fille, parce que Menina signifie petite fille, la petite fille a grandi. Et donc ce morceau a grandi avec elle. Il y a eu l'arrivée de Frédéric Malempré aussi dans le groupe. Donc je pense qu'il y a toujours l'essence de cette petite fille. Elle est restée là, telle qu'elle était en 2023. Mais avec l'expérience et la vie qu'elle a vécue entre 2023 et 2026.
0: Alors, nous avons déjà écouté précédemment la version 2023. Voici donc la version 2026. Hein. On va rester dans le côté et dans le monde contemporain. Menina, c'est la formation Rayos.

0: C'est la formule 2026 de Ménina, et c'est évidemment avec les quatre musiciens de la formation, Frédéric Malempré et Benoît Minon, qui vous accompagnent, vous Nicole et vous Sébastien, pour étoffer le répertoire de Raios. Sortir un disque, ce n'est pas une mince affaire, c'est une aventure, et vous avez opté pour une formule un peu particulière. Vous allez sortir ce disque uniquement sous forme de vinyle ?
1: En effet. En effet. Alors, pourquoi le vinyle ? Je crois que c'est un plaisir d'abord un petit peu personnel. On aime beaucoup le son de cet objet-là, qui est quand même différent. J'aime bien aussi le format. J'aime bien aussi le côté prendre soin de l'objet, de pouvoir le manipuler, l'écouter du début à la fin, retourner l'objet aussi.
0: Et puis, vous avez aussi de belles illustrations, et plus les illustrations sont grandes, mieux c'est, non ?
1: Exactement. Et c'est aussi l'autre idée, c'est qu'on a parlé des musiciens, mais j'aimerais bien reparler un petit peu aussi de Benoît et de Fred, parce qu'ils sont très importants. Mais les collaborations sont aussi justement avec l'artiste qui a proposé l'illustration, qui est Laurence Holzemer, qui fait un très chouette travail et qui avait déjà fait le travail pour le premier EP, Ménina. Et donc, en effet, je trouve que ça vaut la peine de pouvoir mettre ce travail aussi, qui est plus visible sur le vinyle, bien sûr.
0: Il était question de Portugal, de portugais sur ce premier élan de Raios. Ici, vous vous êtes donné plus de liberté, Nicole. Vous vous êtes dit, le monde est bien plus vaste que le Portugal. On pourrait peut-être explorer d'autres choses, même si on sait que les Portugais sont de grands voyageurs, de vrais explorateurs, non ?
2: Alors, je ne suis pas seule, hein, comme Sébastien le rappelait, on travaille. C'est presque un travail à 2, 4, 6, 8 mains, ce nouvel album. Je pense que nos compositions originales sont vraiment inspirées de toutes parts dans le monde, grâce à nos expériences musicales variées et diverses.
1: Oui, je crois que ce qui nous plaît beaucoup dans le processus, donc ici, c'est un album où nous avons uniquement des compositions originelles. Alors c'est clair que les bases des compositions, on les compose, on les propose à deux, on les cherche à deux avec Nicole. Donc c'est déjà un petit peu particulier de composer ensemble. Ouais, c'est vraiment un travail de création collective. Parce que bien sûr, on lance des idées, mais enfin, en tout cas, ce qui me plaît vraiment personnellement, c'est que ces idées soient remises en question, enfin questionnées en tout cas, et qu'on puisse se dire « Ok, on prend dans ce sens-là, dans l'autre sens ». Et donc, en fait, on travaille beaucoup à quatre. On est vraiment à deux, puis Ben arrive et propose « Remets tout en question ». Il commence à chipoter, comme j'aime bien dire.
0: Avec sa guitare, cette sorte.
1: Et j'adore ça, avec sa guitare, exactement.
0: Ouais. Alors, pour avoir vu Raios en concert lors de notre live « Le monde est en village » et à d'autres occasions, on peut très vite se rendre compte que tous les musiciens, Nicole y compris, a pas mal de liberté, a pas mal d'autonomie. Est-ce que le fait que vous soyez des musiciens patentés, qui sont passés par les conservatoires, ça vous donne un peu plus de maturité, d'expérience, de façon d'entrer dans les musiques? D'où vient cette liberté que vous avez aussi, finalement?
1: Je parlais de la famille Raios, en effet, mais je sens une grande reconnaissance envers tous les musiciens que j'ai pu rencontrer. Alors, il y a bien sûr la formation classique, mais je pense vraiment aussi à tous les musiciens avec qui j'ai pu partager des scènes. Et je crois que c'est vraiment ce qui me passionne beaucoup dans ce métier, c'est la rencontre et le fait de vraiment qu'on puisse tous s'apporter beaucoup de choses différentes, des idées. Et pour moi, ça dépasse vraiment la musique. Et c'est vrai que quand on monte sur scène avec Raios, j'ai l'impression de remercier et de penser à tous ces musiciens que j'ai pu, qui ont pu m'apporter beaucoup de choses. Et puis aussi, enfin, je sais pas, moi je me sens en sécurité parce que je sais que Ben est juste à côté, Fred est là, Nicole est là, et c'est une famille qui monte sur scène, quoi. On peut compter les uns sur les autres, et c'est vraiment, en fait, c'est la fête, quoi.
0: Il y a des jolies plages sur ce nouveau disque Sentia de Poix, avec notamment L'Envolée. Et j'aimerais avoir quelques mots sur ce titre, Nicole. L'Envolée, d'où vient-il et que représente-t-il pour vous ?
2: Alors, L'Envolée, déjà, le titre est en français. C'est le seul titre de cet album que l'on a laissé en français, parce qu'à la base, c'était une composition de Sébastien, donc un morceau instrumental, sans voix. Et j'ai posé un texte dessus, et je ne trouvais pas de titre portugais. Donc, nous avons laissé le titre de Sébastien. Et alors ce morceau finalement raconte comment un être humain arrive à prendre son envol contre vents et marées.
0: Et vous pensiez à quelqu'un en particulier ?
2: Alors je pensais à quelqu'un, oui en effet, je pensais à mon frère. Mon frère sur lequel j'ai eu un regard un peu protecteur au fil de notre vie, et lui aussi, hein, c'est vraiment un rapport qu'on avait autant l'un vers l'autre.
0: Je ne tiens pas à m'immiscer dans la vie
2: des
0: créateurs, mais quelquefois, les petites histoires qui entourent certaines chansons permettent de se raconter une histoire très personnelle et très ténue par rapport à ce que chacun d'entre nous a pu vivre, a pu rencontrer.
2: Mais ici, je crois que pour les auditeurs qui auront accès au texte en français, par exemple, ou en anglais, si nous avons des anglophones qui nous écoutent, l'histoire de tous les morceaux d'ailleurs peuvent toucher les auditeurs de façon très différente. C'est un peu comme si vous rentriez dans une maison vide dans laquelle vous pourriez vous projeter.
0: Vous avez donc l'un et l'autre des écritures singulières et universelles.
2: Tout à fait.
0: C'est bon à savoir.
2: Oui, parce que je suis intimement convaincue que le très personnel est très universel.
0: C'est vrai, je le crois aussi. Nous allons écouter L'Envolée avec Reyes, et c'est sur ce morceau notamment que Frédéric Malempré peut se lâcher. Il peut faire tout le travail qu'il veut, il peut mettre tous les effets qu'il veut. Par exemple, L'Envolée, Reyes.

0: Oui, c'est Rayos que nous côtoyons ce dimanche dans Le Monde est un village. Rayos avec un nouveau disque. Qui signifie quoi en fait, sentir de poche?
1: Eh bien, sentir de poche, cette sensation que l'on a parfois. Moi, ça m'arrive assez souvent quand je vis quelque chose, je ne m'aperçois pas tout de suite que je l'ai vécu. Et j'ai parfois comme un après-coup, comme une sensation qui m'arrive après. Et donc c'est pour traduire ça, sentir de poche, c'est ressentir après, après coup, plus tard.
0: Intéressant, intéressant ce petit décalage. Nicole Canguero et Sébastien Tamigno sont là pour nous parler de cet album, de cette aventure aussi, hein, parce que créer un groupe, c'est quelque chose de conséquent, comme je le disais tout à l'heure. Et puis, réaliser un album aussi par les temps qui courent, ce n'est pas anodin. C'est un album du mois de mai, donc un album du printemps, un album que vous allez faire exister sur différentes scènes, lors de différents festivals, on vous le souhaite en tout cas. Et c'est une formule en quartet qui comble toutes vos attentes, Nicole, cette formule quartet. Vous vous sentez bien avec ces musiciens, ces trois Lascars autour de vous?
1: Oui, oui, je me sens carrément bien, je me sens soutenue. Ils sont vraiment d'une grande présence et liberté en même temps. Le live vaut vraiment la peine d'être vu et vécu. J'ai envie de dire vécu, insister sur ce verbe, parce que ce que l'on ressent lors du live, on a beau ne rien comprendre de la langue portugaise, les émotions passent, ça c'est magique. Et ce que l'on exprime sur scène est beaucoup plus fort que ce que l'on pourrait trouver dans le vinyle, même si celui-ci est incroyable.
0: Mmh. Et évidemment, avec les musiciens qui vous entourent, vous bénéficiez d'expériences intéressantes. Autant Frédéric Malempré passait par des expériences en musique traditionnelle de la Grande Europe, avec des projets encore plus particuliers. Sébastien a eu son parcours aussi avec combien de groupes, j'ose même pas y penser. Mmh. Il doit y en avoir une bonne dizaine, quinzaine, avec chaque fois des expériences étonnantes. Et puis, il y a Benoît qui a mis sa guitare à la disposition notamment de la musique brésilienne plus récemment. Et avec sa guitare 7 cordes, il est comme un poisson dans l'eau dans la musique brésilienne. Et ça doit être fantastique d'avoir ses atouts, ses cartes dans la manche, si je puis dire.
1: Eh bien, le fait d'être entouré par tous ces musiciens talentueux me fait sentir comme une enfant face à une palette de couleurs, de crayons de couleurs. Mmh. Il y en a partout, il y en a de toutes les couleurs, des couleurs auxquelles je n'avais jamais pensé. Et me retrouver sur scène parfois avec eux, on vit vraiment ce genre de moment.
0: Et vous pouvez leur demander n'importe quoi? Ils essayent?
1: Non.
0: Non, pas n'importe quoi.
1: On ne se permet pas ce genre de choses.
0: Okay.
1: Non, mais musicalement, on essaye beaucoup de choses, oui.
0: Ouais. Non, mais c'est musicalement que je parlais. Nicole, s'il vous plaît. Non, pas de ça entre nous. Pas un dimanche. Rayos, l'aventure qui nous importe, qui nous concerne ce soir avec ces nouvelles chansons. Vous chantez uniquement en portugais, Nicole?
1: Non.
0: Ouais.
1: Je chante en français, en anglais, en espagnol. Et en portugais, et voilà, je me plais à essayer d'autres langues, en italien aussi. J'ai déjà chanté en italien, en néerlandais. Voilà, j'adore les langues et j'ai la chance de pouvoir prendre l'accent assez facilement.
0: Mmh. Est-ce qu'on peut rester dans le climat, dans une approche, portugaise, dans d'autres langues?
1: Pour moi, écrire les textes en portugais fait travailler mon côté émotionnel, je pense. Écrire en français travaillerait plus ce qui est factuel, rationnel. Voilà, l'anglais toucherait plus à l'imagination. Pour moi, c'est assez compartimenté, je ne sais pas l'expliquer. Et donc ici, le fait de chanter en portugais me lie vraiment à mes émotions et à mon vécu.
0: Et pour vous, Sébastien?
2: Oui, je crois que le fait que ce soit en portugais, c'est particulier. Mais après, je pense que c'est aussi parce que c'est Nicole qui l'écrit, parce que c'est quand même souvent des histoires plus ou moins claires, mais en tout cas des sensations, ou comme tu l'expliquais, Nicole, tout à l'heure, l'histoire d'avoir parfois une porte d'entrée. Certains titres, je pense qu'il y a très peu de paroles, mais du coup ça ouvre sur un imaginaire.
0: Et ça veut dire dans ces cas-là que la mission repose sur les épaules des musiciens, davantage, quand il y a peu de paroles?
2: Non, je pense que c'est vraiment une belle rencontre de la voix qui dit un texte, mais qui est un instrument aussi. Enfin, moi, ça me plaît d'avoir parfois juste quelques ingrédients qui peuvent faire voyager. Parce qu'il y a des instruments, mais il y a la mélodie, bien sûr, aussi. Donc, Oui, c'est pas évident comme question, mais, mais je pense que même s'il y a peu de textes, la rencontre est là, quoi. Oui. C'est peut-être parce qu'on compose aussi vraiment ensemble. Nicole va souvent proposer les mélodies, mais on peut en suggérer aussi. On peut suggérer des harmonies, mais Nicole peut aussi suggérer plutôt celle-là que celle-là, pour la rythmique aussi. Donc c'est vraiment le faire ensemble. Donc même si forcément c'est Nicole qui chantera, mais c'est vraiment la rencontre qui fait que c'est un tout en fait.
0: Vous tissez les choses petit à petit de façon assez, me semble-t-il, organique dans ce cas-là. Le groupe s'appelle Rayos et l'album Sentir de Poich. Et nous allons écouter un troisième et dernier titre pour ce soir, mais on tarde évidemment à vous retrouver sur scène. La prochaine scène, ce sera quand, Nicole ?
1: Eh bien, la prochaine scène, ce sera le 10 mai.
0: Le jour de sortie de l'album ?
1: Tout à fait.
2: C'est ça. Et ce sera au Sons, à Bruxelles.
0: Le Sons qui se trouve rue de la Tulipe, à Ixelles. C'est près de la place Fernand Koch, un endroit qui est bien connu.
1: Un quartier dans lequel j'ai grandi,
0: tous
1: d'ailleurs.
0: Tous les amateurs de musique. Vous avez grandi dans ce quartier-là ?
1: Eh oui.
0: Ah, chouette, oui, oui. Chouette. Un quartier bien vivant, et où vous avez peut-être pu profiter des notes qui émanaient de ce lieu, le Sons. Oui. Et le Sons résiste à l'heure actuelle. Merci d'être venu jusqu'à nous. On va se quitter avec un autre titre de cet album, Sentir de Poich, avec No Seu Olhar.
1: Oui, No Seu Olhar.
0: No Seu Olhar. Merci à tous les deux.
1: Merci.
0: Et merci pour toutes les histoires que vous racontez, avec vos musiques et vos paroles, avec vos voix.
2: Merci beaucoup pour l'invitation.
1: Merci Didier, merci beaucoup. Merci.

Ça, c'est un autre extrait de l'album Sentir Depois de Rayos, Nicole Canguero, Benoît Minon, Fred Malempré, Sébastien Tamigno. C'est l'équipage de Rayos. Il y a aussi des vidéos, allez sur le site de Rayos, donc R-A-I-O-S, et vous verrez de belles choses. Et

0: disques enregistrés à Accra, notamment enregistrés par Jerry Boyce, qui a beaucoup travaillé avec des enregistrements pour le Buena Vista. Par exemple, Saint-Trophy est l'auteur d'un nouveau disque, Making Moves, et c'est ce que je vous propose d'écouter attentivement jusqu'à 19h. À très vite, à bientôt, au plaisir.
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0: Il est 5h.
1: David Rifon avec vous pour ces informations. Il va se rendre sur place pour s'assurer que tout se passe bien. Le directeur général de l'Organisation mondiale de la santé est attendu dès ce samedi à Tenerife. Le directeur de l'OMS va coordonner l'évacuation des passagers du paquebot touché par le hantavirus. Le navire doit arriver sans doute dimanche en fin de matinée sur l'île espagnole de Tenerife. Les passagers, il en reste environ 150, seront alors débarqués, dont un couple de Belges qui prendra ensuite place dans un avion affrété par les Pays-Bas dans le cadre du mécanisme européen de protection civile, direction la Belgique et puis surtout l'hôpital universitaire d'Anvers où le couple sera testé au hantavirus. S'ils sont négatifs, les deux voyageurs pourront rentrer chez eux, mais ils devront rester très prudents et ne pas avoir de contact pendant plusieurs semaines. La période maximale d'incubation du hantavirus est de 6 semaines. Donald Trump a annoncé un cessez-le-feu de 3 jours entre l'Ukraine et la Russie. La trêve démarre ce samedi, alors que Moscou avait déjà décrété de son côté une trêve unilatérale avant les commémorations en Russie du 9 mai, qui célèbre la victoire de l'Union soviétique sur l'Allemagne nazie, et un grand défilé qui est prévu. Espérons que ce soit le début de la fin d'une guerre très longue, meurtrière et difficile, a écrit le président américain sur sa plateforme sociale. Il a précisé que la trêve inclurait notamment un échange de prisonniers de 1000 détenus de chaque pays. Kiev et Moscou ont toutes deux confirmé ces informations. Par contre, pas de cessez-le-feu entre Israël et le Liban. Des frappes israéliennes ont tué 10 personnes au moins dans 4 localités du sud du Liban. Parmi les tués figurent 2 enfants et 3 femmes. Le Standard complètement relancé dans la qualification pour les barrages pour le dernier ticket européen. En Europe Play-off, 7e journée, les Rouges étaient menés 0-1 à la mi-temps par Louvain, mais ils ont inscrit 2 buts en seconde période pour passer devant. 2-1, victoire finale des Liégeois. Le Standard prend seul la tête du classement des Europe Play-off en attendant le duel entre Genk et Westerlo dimanche. Ce samedi, place à Club de Bruges, Saint-Tron en Champions Play-off et à La Louvière, Cercle de Bruges dans les Play-offs pour le maintien. Tout est déjà joué dans cette zone de bas de tableau. À retenir tout de même, on a appris ce vendredi le départ prévu en fin de saison de l'entraîneur louviérois Frédéric Taquin. Merci pour votre écoute, où que vous soyez, passez une belle et douce nuit.
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2: Bonne arrivée à toutes et tous. C'est au bout de la vieille corde qu'on tisse la nouvelle, dit-on au Bénin, où œuvre Éric Messens. Bonjour Éric.
3: Bonjour Adrien.
2: Vaillant septuagénaire, papa de 5 enfants, psychologue, vous avez dirigé la Ligue pour la santé mentale à Bruxelles avant de fonder, il y a une quinzaine d'années, votre ONG Terre Rouge. Elle est basée où ?
3: Alors actuellement, elle est basée à Cotonou. Elle l'a été un petit peu au Sénégal, à Saint-Louis. Mais aujourd'hui, le gros projet est à Cotonou.
2: Que fait votre ONG ?
3: Elle fait très précisément l'accompagnement, l'aide, la prise en charge d'enfants et de jeunes qui malheureusement sont en situation de rue, c'est-à-dire en errance complète.
2: Principalement au Bénin. Le Bénin, c'est un pays d'Afrique de l'Ouest, mais c'est aussi le prénom de notre second invité, Bénin Imfoura. Bienvenue chez vous, Bénin.
4: Bonjour, merci de m'accueillir dans les studios de l'RTBF.
2: Vous êtes un des visages de la campagne RTBF Découvrir Ensemble.
4: Effectivement, je crois qu'on peut me voir sur tous les trams et tous les bus.
2: Finaliste aussi de la Comédie Classe, adoubé par Eric et Ramzy, par Florence Foresti. Vous êtes devenu un des ambassadeurs de l'humour belge à l'international, sur scène chez nous, mais aussi en France, au Québec et en Afrique, votre continent natal. Faut dire que vous avez eu la bougeotte dès votre prime enfance. Vous n'avez pas vraiment eu le choix.
4: J'ai pas eu le choix, mais il semblerait que je m'y adapte très bien et que je prends du plaisir à voyager et à propager le rire partout.
2: Vous êtes né au Congo, vous avez été conçu pendant le génocide dans le pays voisin.
4: Ben, si les calculs sont bons, effectivement. J'ai été conçu durant une période difficile et puis voilà, je suis né plus tard pour apporter peut-être un peu de joie et de baume au cœur aux gens autour de moi.
2: Oui, vous êtes né en chemin.
4: Exactement.
2: Avant d'atterrir en Afrique du Sud, juste après l'apartheid. C'est un roman, votre vie. Passage par le petit château. Vous racontez tout ça dans votre spectacle. Hein.
4: Tout ça et dans mon spectacle, bien sûr, qui sortira en septembre prochain, je l'espère.
2: Mm-hmm. Tout ça pour ça ?
4: Tout ça pour toi.
2: C'est le titre exact.
4: Exactement.
2: Effectivement. Vous avez fait des études de journalisme à l'IEX,
4: oui,
2: comme moi, et de sociologie à l'ULB, comme Eric.
4: Exactement. J'ai un lien avec tout le monde.
2: C'est bien. Vous faites donc de la sociologie à travers vos blagues. Premier extrait pour donner le ton.
5: Nous, en Belgique, on a du réchauffement climatique, mais je vois pas. Même tout ce qu'on a à cause du réchauffement, c'est des catastrophes naturelles. C'est vous, hein. Genre maintenant, il y a des inondations en Belgique, et tu vois genre des voitures qui partent dans l'eau comme ça, en Belgique, avec des vieux Belges qui courent après la voiture, genre ouf, c'est fou, ça, c'est... Parce que c'est bizarre de voir des catastrophes naturelles en Belgique. Tu sais, non, moi je voyais ça en Indonésie, à Haïti, en Afrique. Tout ça. C'est bizarre pour moi de voir maintenant à la télévision belge, des Belges en difficulté. Tu sais, je me dis, ça se trouve, peut-être que moi aussi je peux aider maintenant. Tu sais, peut-être que moi aussi je peux envoyer du riz pour les aider, genre. Tu sais. C'est fou, hein. C'est le jeu, hein. C'est la première fois que je fais ça, tu vois. Je sais pas trop si mon riz va servir à étranger ou étranger, tu vois, mais ce que je sais, c'est que j'ai aidé des hommes blancs. Pour moi, j'ai réussi ma vie, là, tu comprends? Et en fait, j'ai tellement aimé l'activité que, genre là, j'ai envie d'adopter un petit enfant belge de 7 ans, c'est bon. Un petit roux de 7 ans, tu vois, je l'appelais Kevin et tout, je respectais, tu vois, mais je veux que Kevin ait des coutumes africaines, c'est mon fils, tu vois, je veux que ce soit une sorte de bounty inversé, tu comprends? Et en fait, je veux qu'il ait un accent, tu sais, genre, moi j'ai pas d'accent, mais lui, il aura un accent. Ouais, je veux dire, hé Kevin, rentre à la maison, c'est... Je veux que Kevin, quand il a un accent, il appelle pour un crédit, on lui refuse le crédit, là.
2: Pauvre Kevin, vous l'avez adopté, cet enfant blanc ?
4: Ah, il semblerait que le public, en tout cas, l'a adopté.
2: Bah oui, c'est clair. Le bounty inversé, enfin, noir dehors, blanc dedans.
4: Bah, c'est le fameux chocolat que j'aimais pas quand j'étais petit, c'est le chocolat avec la coco à l'intérieur, et donc qui est blanc à l'intérieur et qui est noir d'apparence. Et là, on a fait un petit bounty inversé avec ce petit Kevin qui sera éduqué par moi, il semblerait.
2: Oui, en Flandre, parce que vous vivez en Flandre pour l'instant.
4: C'est vrai, pour l'instant, je suis en Flandre, un choix risqué de mes parents, mais voilà, je vis en Flandre. Effectivement.
2: En Belgique depuis combien de temps ?
4: Je suis en Belgique depuis 1999, voilà, et ça fait maintenant 26, 27 ans, je sais pas, je suis pas très bon en calcul.
2: Oui, oui, c'est à peu près ça, 26 ans.
4: Mais voilà, donc je suis complètement un enfant d'ici.
2: Ouais. Vous vous avez en face de vous un Belge du bout du monde actif au Bénin. Vous vous rendez compte ?
4: Mais c'est ça que je trouve incroyable, c'est que moi j'essaie de faire des projets ici et je viens de là-bas et lui il est d'ici et fait des projets là-bas. Je trouve qu'il y a un croisement avec mon aîné aujourd'hui qui est intéressant.
3: Beaucoup plus dans ces rencontres et dans ces croisements, je pense. Ouais.
2: Revenons à votre parcours, Eric. Licencié en psychologie de l'ULB, vous avez fait des missions un peu partout sur le continent natal de Bénin. Vous êtes allé au Sénégal avec l'ULB et au Bénin avec l'UCL.
3: C'est ça. J'ai eu la chance, quand j'avais ce poste de direction de la Ligue pour la santé mentale, d'accompagner des missions qui étaient courtes, ponctuelles, pour participer à des rencontres, des événements sur place, à Dakar, beaucoup, et à Cotonou. Et puis, chemin faisant, l'idée est venue progressivement. J'ai eu tout un parcours aussi de 4 ans en Algérie à la fin du conflit civil dans les années 90.
2: Avec là, MSF ?
3: En accompagnement de Médecins Sans Frontières Belgique, oui, discrètement, parce qu'on pouvait pas poser les logos. Et là, c'était des années de travail inoubliables. On a travaillé sur toutes les conséquences des massacres avec des jeunes psychologues et travailleurs sociaux algériens qui étaient complètement isolés, démunis. La France n'y allait plus. Et on les a accompagnés pendant 4 ans. On les a fait venir en Belgique aussi pour des stages professionnels. C'était passionnant.
2: Ouais. Fin des années 90, vous étiez à ce moment-là en Afrique du Sud
4: À ce moment-là, j'étais en Afrique du Sud. Mais effectivement, pour moi, j'étais loin de ces conflits. Hein. Enfin, je ne ressentais pas ces conflits-là puisque j'étais enfant. Ce qui est fou avec le regard d'enfant sur ce genre de situation. Moi, j'étais dans un bidonville avec mes parents. Un bidonville avec plein de carcasses de voitures, bah pour moi c'était un parc d'attractions où je pouvais jouer avec une nouvelle voiture tous les jours. Quoi. Donc,
2: un terrain de jeu presque.
4: C'était un terrain de jeu presque, donc c'est fou, quand tu es enfant, en fait, ta réalité c'est celle que tu as devant toi, et donc je ne sais pas qui a mieux ailleurs avant de le découvrir quelques années plus tard en arrivant ici. Mais donc c'est pour ça que c'est intéressant, je trouve, son optique et son travail, c'est qu'effectivement il y a souvent des répercussions sur ces jeunes qui vivent, eux, ce genre de catastrophe, et c'est intéressant de voir comment est-ce que vous procédez et vous travaillez avec eux pour en... Parce que j'ai des parents que j'aimerais bien aider aussi, donc si vous avez quelques conseils. Eux, par contre, ils ont vécu cette tragédie comme des adultes, et donc effectivement, ce serait plus utile.
2: Vos parents, à qui vous voulez une très belle reconnaissance, vous leur dédiez votre spectacle?
4: Ils ne savent pas encore.
2: Ils apprennent aujourd'hui.
4: Bah, c'est parce que, effectivement, c'est plus difficile pour eux d'accompagner leur enfant pour qui ils ont affronté toutes les intempéries de la vie pour m'amener ici, que j'ai des diplômes à l'ULB, à l'IEX, peu importe, et que je fasse un métier conventionnel, et ben je me retrouve à faire des blagues le soir dans des comédie clubs. C'est pas exactement ce qu'ils attendaient comme reconnaissance aussi.
2: Même si c'est votre papa qui vous a inscrit au cours de théâtre, vous aviez le choix entre le foot et le théâtre ?
4: Alors, c'est qu'en fait, le foot, la licence, je pense que c'était autour de 300 euros, plus le matériel, plus se lever le matin très tôt, etc. Et le théâtre, c'était 50 euros la licence à l'année. Et puis, tout ce qui est équipement, tu peux l'imaginer, tu peux l'interpréter. Et puis, le cours de théâtre était à 500 mètres de la maison. Donc, j'ai été au théâtre. Mon père est un homme éloquent. Donc, il voulait que j'arrive à vaincre ma timidité, mon introversion. Et donc, voilà, ça a marché un peu trop.
2: À quoi ça tient, hein ? Ça tient pour des raisons économiques, pas de foot, mais du théâtre. Voilà. Et puis finalement, vous en faites votre vie.
4: Voilà, exactement. J'étais pas très fort au foot. Hein. Souvent, les gens pas très fort au foot, on devient gardien de but. Voilà.
2: Moi, j'étais souvent choisi le dernier. Vous savez, il y a
4: deux
2: qui choisissent les équipiers.
4: Et vous, Eric, vous étiez choisi.
3: Moi, j'étais systématiquement le dernier. Ah, donc oui. Ça m'a traumatisé profondément, comme vous voyez.
2: Vous avez d'ailleurs au Bénin une équipe. On joue beaucoup au foot dans la rue. Les enfants dont vous occupez jouent au foot aussi.
3: Énormément. Partout, le moindre terrain vague. Ils n'ont pas besoin de ballon. Une chaussure suffit parfois, une boîte de conserve. Et d'ailleurs, c'est par ce biais-là qu'on les rencontre. Donc en fait, ce qu'on a mis en place, c'est différents dispositifs de lieux d'hébergement à temps complet ou à temps partiel, où ils peuvent venir se protéger. Mais on a surtout une équipe de rue qui fait de la maraude, comme on dit ici. Ils appellent ça du sillonnage là-bas. Et cette équipe de maraude va vraiment à leur rencontre dans tous les terrains périphériques, au marché, des gares routières, dans les terrains vagues, les terrains d'immondices aussi. Enfin, partout, il ne fait pas bon vivre. Ils tentent là, évidemment, de trouver des petits moyens de subsistance. Ils sont très souvent extrêmement exploités sur le plan économique. leurs droits ne sont pas respectés, ils n'ont aucun accès à la santé, à l'école, à quoi que ce soit. C'est là qu'on va les rencontrer. Pas spécialement pour les sortir de la rue, parce qu'ils ne sont pas toujours demandeurs, c'est paradoxal, mais parfois ils ne sont pas demandeurs. On rencontre ça de plus en plus aujourd'hui, parce qu'en fait on rencontre des enfants, parfois très jeunes, qui sont nés dans la rue, deux parents qui sont nés dans la rue eux-mêmes. On est à la troisième génération de gens vivants, survivants plutôt, dans la rue, mais avec une culture, avec des liens communautaires, des ressources, de la débrouillardise. Dans l'ONG, on ne veut pas la place des enfants. On travaille toujours avec l'enfant qui est au centre, on fait toujours un travail au cas par cas, c'est du singulier, de l'individuel, on écoute ce qu'il raconte, et on l'accompagne sur un chemin dont il ne connaît pas le bout nécessairement, mais nous non plus, on ne connaît pas le bout. On est vraiment des passeurs.
4: Puis c'est intéressant de voir comment il arrive à créer le lien avec ces enfants-là, et quand vous dites que le foot est au centre, ou
3: ah, le foot,
4: certaines activités culturelles.
3: Média incroyable, donc tous nos travailleurs doivent savoir jouer au foot, aux cartes.
4: C'est dans la formation.
3: Il y a une infirmière qui est dans l'équipe, par exemple, et le but de l'infirmière, c'est parfois d'établir le tout premier contact. Moi, j'ai vu des choses ahurissantes. J'ai accompagné combien de fois cette équipe sur le terrain. Il s'approche d'un groupe de jeunes, et puis elle s'approche de celui qu'elle voit un petit peu en mauvais état. Enfin, des blessures, problèmes de dermatose, des blessures qui risquent de gangréner, des choses comme ça. Il n'y a pas de demande. Les premiers contacts se font au travers de soins qu'ils acceptent. On a l'impression qu'il ne souffre pas au moment où on fait ses soins, alors que ça doit faire atrocement mal. Eh bien, je peux vous assurer que pour supporter physiquement, mais psychologiquement aussi, moralement, ces conditions de rue, ça passe par un mécanisme que nous, dans notre jargon professionnel, on décrit comme les coupures sensorielles et les coupures de la mémoire, les coupures psychiques. Donc, nous sommes tous équipés pour ça. Vous, Adrien, vous aussi, si ça vous arrivait, vous arriveriez à survivre dans ces contextes extrêmement difficiles, à une condition, c'est de mettre en dehors de vous la douleur réelle, physique, ou la douleur réelle, mentale.
2: Ouais, c'est ce que vous avez vécu, j'imagine, à Johannesburg aussi, ou dans les bidonvilles, dans les townships.
4: Oui, je pense qu'il y a de ça, en fait. Ces douleurs-là ne sont pas humaines, et donc je pense qu'on sort de son corps, on oublie les douleurs, et juste on affronte le vent avec presque rien, quoi.
2: Avec une chanson de Corneille dans la tête.
4: Parce qu'on vient de loin, effectivement. Bah, allons-y, c'est une chanson importante de ma

0: Corneille dans les Belges du bout du monde. Au Bénin, avec Bénin Imfoura, qui a des points communs évidemment avec Corneille. D'abord, vous l'adorez.
1: J'aime beaucoup, il a été important. C'est vrai, on vient de loin. Mais effectivement, c'est un homme que je trouve immensément grand par son talent déjà, par son éloquence. J'ai toujours apprécié les hommes éloquents comme mon père et comme Corneille et comme plein d'autres, hein, Omar Sy. Je trouve que l'art oratoire en Afrique est vraiment quelque chose de présent. C'est une transmission que mon père a continué et que j'espère que je continuerai de poursuivre. Et puis Corneille, par ses valeurs aussi. Voilà, c'est un homme qui m'inspire beaucoup par tout ce qu'il fait aujourd'hui et tout ce qu'il a déjà fait et accompli.
0: Comme Nelson Mandela, parce que vous avez grandi au pays, dans la nation arc-en-ciel à l'époque.
1: C'est vrai, Nelson Mandela, qui est la première figure noire importante que j'ai pu voir de mes propres yeux à la télévision, mais petit. Et donc oui, j'ai toujours été omnibulé par ces hommes éloquents. Barack Obama, qui est venu plus tard également.
0: Parce que lui, il est passé de la prison à la présidence. Il y en a qui font le chemin inverse.
1: Et notre cher Nicolas Sarkozy, qui fait la présidence à la prison. Effectivement. Et c'est des trajectoires qui se croisent encore et qui sont intéressantes à analyser.
0: Vos impressions, Bénin, en débarquant en Belgique en 1999, on va le dire à la Belge.
1: Alors, quand je suis arrivé en Belgique, déjà, j'ai pas compris que j'étais en Belgique. Ça, c'est important de le dire, c'est qu'on est arrivé en Allemagne avec mes parents. On a mis du temps à arriver en Belgique et finalement, on y est arrivé par le petit château. Le petit château, l'immigration, tout ça, ça ne m'a pas permis de comprendre que j'étais en Belgique. Et donc souvent, je regardais la télévision avec mes parents et je me disais, tiens, ils parlent tout le temps de la Belgique dans le JT, j'aimerais bien y aller. Et dans ma tête, on était en Allemagne. Ben non, il semblerait qu'on allait traverser la frontière. Et...
0: Ouais. Vous aviez quel âge à l'époque ?
1: J'avais 5 ans.
0: Ouais, c'est ça.
1: Ouais, c'est ça, j'étais petit. Hein.
0: Ouais, tout petit. Vous avez dû jouer au traducteur aussi pendant la route ?
1: J'ai dû jouer au traducteur, effectivement, parce que sur le chemin, ben, il fallait parler anglais. Et ma mère, ne parlait pas forcément l'anglais. Et moi qui avais appris du coup l'anglais en regardant Nelson Mandela à la télévision, ben, j'ai joué les négociateurs avec les gardes frontaliers et autres épreuves sur le chemin.
0: Tout ça à 5 ans, c'est pas mal. C'est pas mal.
1: C'est bien sur le CV, oui.
0: Ouais. Vous avez fait, vous, le chemin inverse. Éric Messen, vous êtes né en Belgique. Vous avez grandi du côté de Watermael-Boisfort.
2: Né à Watermael-Boisfort, où je revis actuellement, mais après un passage à Waterloo aussi. La famille avait migré jusqu'à Waterloo.
0: Oui. Ah, oui. Voilà. Et puis maintenant, Cotonou, le Bénin. Les premières impressions en découvrant ce pays d'Afrique de l'Ouest ?
2: Évidemment, des impressions de décalage, de grandes différences. Forcément, le climat, les gens dans la rue, le monde dans la rue, le bruit.
0: Ça grouille.
2: Voilà, tout ça, ce sont de grandes différences. Mais j'avais déjà pu m'y frotter un peu en allant au Sénégal, en allant en Algérie. Mais sinon, un sentiment d'être un peu chez moi, parce que les Béninois sont un peu comme des Belges. Il y a plein de choses... Alors, ils adorent la bière. Hein, si jamais on parle de bière. Ils adorent la bière. Elle est très, très bonne là-bas. On boit la béninoise. Et puis, l'impression de gens qui ne se prennent pas trop la tête, qui sont assez pragmatiques, assez forts dans le compromis, qui sont des grands ingrédients belges, tout de même.
0: Oui.
2: N'est-ce pas ? Et... plutôt désireux de vivre ensemble, sans trop se dépasser les uns les autres. Réussir, oui, mais surtout vivre au quotidien. Bon, alors ça, c'est assez africain, je dirais, d'une certaine manière. Ça, c'était la grande surprise, c'est que nous sommes tout le temps dans l'anticipation. On est là aujourd'hui, mardi, mais qu'est-ce que je vais faire demain ? La semaine prochaine, j'ai ça, dans un mois, ceci, etc. Et là, j'ai rencontré des gens qui étaient nettement moins dans ce rapport au temps prolongé, mais beaucoup plus dans le temps quotidien. Souvent, au Sénégal, je leur disais à demain, ils me disaient « Inch'Allah ». On verra bien.
0: Inch'Allah, peut-être.
2: Alors pour nous, c'est évident demain.
0: Oui.
2: Et ça rythme et ça structure extraordinairement et le langage et les gestes quotidiens.
0: Vos différences, vous, celles que vous remarquez entre le Rwanda, le pays de vos parents, le Congo, où vous avez grandi, ou l'Afrique du Sud, et puis le pays d'adoption, la Belgique.
1: La Belgique, j'ai pas eu l'occasion d'aller au Rwanda encore, mais ça va se faire. Inch'Allah, n'est-ce pas? Par contre, j'ai été au Congo et dans plusieurs pays d'Afrique, et c'est fou qu'il y a ce croisement. Enfin, la bière est vraiment au centre du plaisir, comme ici en Belgique, et donc il y a vraiment ce point commun entre les deux que je trouve incroyable. Cet amour du houblon.
0: À propos de bière, est-ce que vous connaissez John Christian Cavacouré ?
1: Ah, pas du tout.
0: Eh bien, c'est le BBB, le Black Brasseur belge, et il a un message pour vous, Bénin.
1: C'est pas vrai.
3: Bonjour Bénin, Amakuru.
1: Nimeza.
3: Je m'appelle John Christian, je suis brasseur belge d'origine africaine et je suis fort interpellé par ta philosophie. Et ta philosophie m'a beaucoup parlé. Même si nous vivons en Belgique, nos racines de la région des Grands Lacs restent vibrantes. C'est notre identité géographique commune. Il y a un proverbe burundais qui nous dit « Ahumuti muri amagurarashika ». Là où est le cœur, les pieds arrivent. Et tu as encore souligné notre grand terrain d'entente universel, bien sûr, l'amour de la petite bière. Et au Burundi, au Rwanda et un peu partout en Afrique. Et l'amour de la petite bière, c'est quelque chose de très important pour nous. Et justement, comme... j'aime bien le souligner, ceux qui boivent de l'eau d'une même source ne peuvent pas se quereller. Entre le Rwanda, le Burundi, la Belgique, notre source d'amitié, c'est souvent le houblon, c'est la bière, c'est le malt. La bière n'est pas qu'une simple boisson, c'est, je dis toujours, c'est une religion, c'est notre arbre à palabres mis en bouteille, un véritable lien sacré. Comme tu le vois au Burundi, quand il y a la naissance, c'est la bière. Quand il y a un décès, c'est la bière. Quand on va doter, il y a la bière. Et quand le notable veut parler, il y a la bière. Bien sûr, mais ce que j'aime bien aussi chez toi, c'est que tu as sagement rappelé l'importance de la modération. Ce n'est pas parce que le crocodile a très soif qu'il doit boire le lac entier. Alors, mon cher Bénin, je ne peux pas continuer à parler longtemps. Tu sais, quand on me donne le micro, moi, je continue jusqu'au bout. Alors, mon cher Bénin, et surtout à tous les auditeurs, je vous envoie un grand salut fraternel. Et comme on dit, les traces de ceux qui marchent ensemble ne s'effacent jamais. Et surtout, ils s'arrêtent de temps en temps pour trinquer. Alors, mes amis... et au plaisir de partager une de nos bières en écoutant l'émission Les Belges du bout du monde et pour continuer nos belles additions. À toi, Bénin, je terminerai par un proverbe burundais qui nous dit « Ikirenge kigenda nicho kibona ». Le pied qui marche est celui qui voit et qui apprend. Merci beaucoup et santé à tous.
0: Voix causée.
1: Ah, franchement, vous avez vu à quel point déjà il est éloquent. Vous avez
0: vu, oui, comme papa.
1: Voilà, comme papa, ça vient de chez nous. Et puis, effectivement, cet amour de la bière et cette citation qu'il nous a partagée sur les personnes qui boivent dans la même source ne peuvent pas se quereller, ben, je trouve que c'est vrai. Et on pourrait même rajouter le Congo, nos frères congolais également, qui me tiennent à cœur car ils m'ont accueilli, moi, petit.
0: Je rappelle son nom, John Christian Cavacouré, alias John Chris, qui est le héros d'un docu-fiction qui sort ces jours-ci, qui s'appelle Mousse Sacrée, Sacred Beer.
1: Ben, j'aimerais bien le regarder, et pourquoi pas avec lui, et une petite bière sans alcool pour moi.
0: Et un petit sketch.
1: Un petit sketch, pourquoi pas.
0: Comme celui qu'on va entendre après la pub.
1: Ah.
0: Après la pub, il paraît que certains chiens ont des passeports. On vérifie ça.
1: Quel paradoxe.
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0: Vous êtes là ? Ça tombe bien, nous aussi, jusqu'à 10h sur la première avec les Belges du bout du monde, au Bénin, avec Bénin qui n'y est jamais allé. Bénin, vous êtes allé déjà au Bénin ?
1: Non, jamais, j'aimerais bien y aller, il y a de l'humour là-bas en plus, donc j'aimerais vraiment y aller.
0: Oui, confirmation, il y a un comedy club à Cotonou, Eric Messens.
2: Oui, j'étais à Kinshasa au mois de décembre, j'ai entendu dire qu'il y avait un... Alors je ne suis pas sûr de l'appellation comedy club à Cotonou, mais en tout cas ça a eu lieu à l'Institut français.
0: Oui, Cécile Jonga me l'a confirmé.
2: Oui, il semblerait que ça s'est vraiment bien passé. Ouais. Ça s'est terminé par une tentative de coup d'État qui n'a pas duré très longtemps.
0: Un spectacle explosif.
1: Ils ont été loin dans la blague.
0: Oui. Voilà. Votre parcours chronologique au niveau artistique, Bénin Mfoura, depuis 2018, vos débuts en stand-up. 2019, installation sur la scène belge émergente. Montréal, festival de l'humour l'année suivante. Une école nationale aussi. Et puis des allers-retours. Belgique-Montréal, pendant combien d'années ?
1: Ouh, ça fait 6 ans que je fais des allers-retours entre le Québec, Montréal et la Belgique.
0: Et puis il y a eu Eric et Ramsey, le Comedy Class sur Amazon Prime avec Florence Foresti. Là, ça a été le waouh.
1: Voilà, c'était un moment très très très gratifiant pour moi. Et puis, vous savez, souvent dans ce genre de métier, on a aussi le besoin de se sentir validé par ses pairs. Et j'ai totalement eu cette impression-là. Enfin, pas qu'une impression. J'ai eu des mots doux de la part d'Éric Judor et ça a rempli mon cœur et ma confiance pour continuer encore dans ce métier à faire de belles choses.
0: Et jouer l'an dernier au Cameroun.
1: Effectivement, j'ai joué au Cameroun pas plus tard qu'il y a quelques mois maintenant. Et oui, c'était une expérience encore immense de jouer en Afrique et de comprendre à quel point le mécanisme du rire est différent partout où tu vas, qu'il est très culturel. Et ça, c'est une richesse de pouvoir s'adapter à l'humour dans tous les quatre coins du monde.
0: Y compris à Namur, où vous étiez au début du mois de mars avec Namur is a joke.
1: Effectivement.
0: Ouais, et puis, vous lancez votre nouveau spectacle, Tout ça pour toi, ce sera en septembre 2026. On en reparlera tout à l'heure. Là, on va plonger dans la discothèque d'Éric Messens. Parce qu'Éric, il est actif au Bénin, mais il a aussi plein de contacts dans le domaine de la musique, avec entre autres le grand-oncle de votre épouse. Parlez-nous un petit peu de Daniela Sagbohan.
2: Alors c'est Danialou.
0: D'accord.
2: Ah, c'est un homme d'un certain âge aujourd'hui, je pense qu'il doit avoir au moins 75 ou pas loin des 80 ans.
0: Encore plus vieux que nous donc.
2: Encore plus vieux que nous.
0: Oui.
2: Et qui est nommé là-bas l'homme orchestre parce qu'il compose, il chante, il joue pratiquement de tous les instruments avec son groupe. Et puis il voyage aussi, il est venu en Belgique, moi je l'ai entendu en Belgique. Il est même venu à la maison chez nous. Avec un cercle d'amis, mais il a circulé dans le monde, oui.
0: Ouais. Votre épouse, c'est Reine ?
2: Alors, mon épouse, c'est Reine, oui. Je l'ai rencontrée en 2007, dans vraiment ce qui était la phase préparatoire au projet qu'on allait ouvrir. J'ai rencontré deux personnes au Bénin, celle qui allait devenir mon épouse, et qui l'est toujours aujourd'hui, et avec qui j'ai trois filles.
0: C'est beau.
2: J'ai cinq enfants, deux d'un premier mariage, et puis trois jeunes métis avec elle. Alors, Rennes m'a fait connaître Danialou, qui est son grand-oncle, en fait.
0: On va l'écouter
2: oui.
0: dans un morceau qui s'appelle « Commerce triangulaire ». C'est une chanson qui dénonce l'esclavage. Les enfants, les...

0: Péché commun entre vendeur et acheteur, hein, le commerce triangulaire, chanté ici par Danielou Sagbohan. Vous, Benin Imfoura, c'est la guerre qui vous a amené chez nous.
1: Effectivement, c'est ça. C'est comme ça que je suis arrivé. J'ai envie de dire, c'est le destin, c'est la vie qui m'a amené là.
0: Vous avez été conçu pendant le génocide. Ça veut dire que même quand il y a des machettes, même quand il y a...
1: Il y a la guerre, ben, il y a un peu d'amour toujours. Ouais. Imfoura, qui est mon nom de scène, vient en fait de Imfoura Yurukundo, qui est mon deuxième nom de famille qu'on donne au Rwanda. Et Imfoura, Yurukundo, c'est-à-dire le fruit de l'amour. Donc mon nom de famille signifie cela, effectivement.
0: Et vous en êtes la preuve vivante, plus vivante que jamais, le fruit de l'amour.
1: C'est ce que j'essaie de faire, semer de l'amour avec un micro.
0: Ouais, ouais. Ça a été galère, hein, quand même, l'exil.
1: Oui, oui, pour mes parents. Moi, comme j'ai dit, c'était Disneyland. Hein, mais...
0: Positive attitude, c'est incroyable de vous entendre. Franchement, quand on vous entend, on n'a plus envie de se plaindre.
1: J'essaie juste de voir le monde avec mon regard d'enfant tous les jours.
0: Ouais. On va vous écouter dans un sketch. Un des sketchs captés par Tarmac, hein, une chaîne de la RTBF, lors de votre passage au Cameroun. Ça s'appelle « Certains chiens ont des... » passeport. Et on va d'ailleurs voir que vous l'adaptez, même au Cameroun, vous faites une référence, donc c'est chaque fois c'est un art vivant là, le stand-up.
1: Effectivement, il fallait l'adapter à ce public-là qui ne comprenait pas, d'ailleurs moi je pensais que j'allais venir leur donner une information qui allait les choquer, les interpeller, et en fait ils s'en foutaient complètement. C'est un aliment au Cameroun. Et ici, nos chiens portent des vestes et ont des passeports dans la poche intérieure.
0: Quoi. Oui, oui, voilà ça, sur scène. C'était à Yaoundé
1: C'était à Yaoundé, effectivement.
2: Moi, c'est Bénin. Comme le pays, comme il a dit, c'est très important, mais je ne suis pas béninois du tout, c'est très important. Je suis rwandais. Je pense que ça se voit depuis le départ, ça se voit, puisque on me dit souvent que je ressemble au rwandais parce que j'ai un grand front. On appelle ça le passeport chez nous. C'est vous, vous avez passeport avec le pouce comme ça. Nous, au Rwanda, c'est avec le front comme ça, tu sais. On a les passeports A4, c'est ça qu'on a, tu sais. Ça fait une semaine que je suis ici au Cameroun. Une semaine que je constate que, oh, il n'y a pas de chiens dans les rues. On m'a dit qu'on les mange. Ok, non. Ici, là, en Europe, là, les chiens, ils ont des traitements de privilège. Moi, j'ai du mal à m'habiller. Là, c'est l'hiver en Belgique, là. C'est l'hiver. Tu sais, pendant l'hiver, il dure 3 mois. Pendant 3 mois, j'ai froid. Parce que moi, j'ai des vestes de pauvres. Tu comprends? Parce que j'ai un salaire de 5 minutes. Tu comprends? Du coup, moi, quand je marche dans la rue, j'ai une veste, tu sais, mais il y a des courants d'air. Tu sais, j'ai froid, tu sais. Et l'autre jour, je passe dans la rue à Bruxelles et je vois devant le magasin Louis Vuitton un chien qui sort du Louis Vuitton avec un manteau. J'étais dégoûté là, c'est pas parce qu'il a un manteau, mais parce qu'il a un manteau de meilleure qualité que le mien, tu comprends? Son manteau était genre bien cousu, genre rembourré avec les plumes de canard, tu sais? Parce que les chiens là-bas, ils sont tellement bien que les chiens là-bas, ils portent d'autres animaux. Tu verras jamais en hiver une vache qui porte le renard comme ça autour du cou, d'accord, hein? T'sais, moi j'étais dégoûté là, je regardais un chien qui a plus de pouvoir d'achat que moi, quoi. Genre le chien, il me narguait, genre... C'est ça, hein? C'est tout l'hiver par ici, négro. Je dis, ouais, c'est quoi cette histoire? C'est n'importe quoi. Et moi, je trouve qu'on fait n'importe quoi avec les chiens. On fait n'importe quoi. Là, en Europe, là, ils ont trop de privilèges. C'est fou, hein? Nous, l'être humain, on progresse et les chiens, ils profitent. C'est incroyable, quoi. C'est fou. J'ai vu encore, ils vont trop loin, les blancs, je vous jure. J'ai vu un blanc qui a dit que son chien, à lui, il était genre végétarien. Le pauvre chien, non? Non, mais ce chien-là, il a un héritage. Ses arrière-grands-parents, c'était des loups, tu comprends? Il cherchait le gibier dans la forêt, tout ça là, et lui maintenant, il se bat contre les carottes à la vapeur. C'est sûr qu'un jour, les chiens aussi, ils vont manifester, hein. Les chiens, ils vont sortir. Ils vont faire hashtag MeToutou, c'est sûr, certain, hein. Ils vont sortir dans les rues là, ou let the dogs out, c'est sûr, hein. On fait n'importe quoi, je jure. Et moi, je le sais, je le vois, parce que des fois, j'aime draguer un peu les blanches là-bas. Ça m'arrive, ok? Ah oui, et je sais comment faire. Je vais vous donner un conseil. Quand il blanche un chien, faut toujours draguer le chien d'abord. Toujours. Toujours. Elle me l'a présenté, elle m'a dit, il s'appelle Billy, il a 6 ans. J'ai dit, bonjour Billy. Billy m'a tendu la patte. Il était très très poli, tu sais. Et moi, je lui pose la question sur le chien, pour faire comme si je m'intéressais. J'ai dit, attends, mais tu pars bientôt en vacances, tout ça. Est-ce que tu veux que je garde ton chien? Elle me dit, non, t'inquiète pas, mon chien à moi, il part avec moi en vacances. Parce que mon chien à moi... il a un passeport. Je fais, hé, que ton chien, il a un passeport? Attends, mais moi, j'ai des cousins en Afrique, là, ils galèrent de fou. et ton chien il a un passeport. J'ai appelé mon cousin, j'ai dit mais mon frère, mais viens ici et aboie. C'est ça le secret là, c'est...
0: Mais quel débit, c'est très fort. Sociologie en humour.
1: Oui, c'est ça, j'ai essayé de m'adapter à l'humour camerounais et trouver le lien entre eux et moi, tout simplement. Donc, ouais.
0: Vous qui vivez au Bénin la plupart du temps, Éric Messens, vous avez aussi des anecdotes avec les chiens?
3: Ah ben oui, bien sûr, ça m'a fait mourir de rire. Mais les chiens en Afrique, et alors en tout cas dans la ville de Cotonou, on les appelle les chiens jaunes. Parce qu'à force de se reproduire entre eux, ils ont fini par avoir tous la même configuration. Ces espèces de chiens vagabonds jaunes qui errent un peu dans les rues. Il n'y en a pas beaucoup, parce qu'en effet, on les mange comme ça. Quoi, voilà.
0: Il ne faut pas regarder ça avec nos yeux à nous. C'est la réalité dans plein de pays du monde.
1: Mais c'est ça. Ouais. Mais même moi, en étant là-bas, au Cameroun, ayant grandi ici, j'étais d'abord choqué. Et puis je me suis dit, en fait, non. En fait, c'est une autre réalité.
0: Ouais, parce que nous, on mange des biches. Hein, on ne doit pas se vanter non plus de ne pas manger des chiens alors qu'on mange d'autres animaux.
1: Ah, effectivement.
0: Ouais, ouais. D'ailleurs, votre spectacle qui parle d'immigration, oui. C'est pas seulement votre histoire à vous. Vous voulez en faire quelque chose d'universel ?
1: Bien sûr, je pense qu'aujourd'hui, plus que jamais, aujourd'hui, avec ce qui se passe dans le monde, je pense que l'immigration, ça parle à beaucoup de gens, pas seulement à des Rwandais en 94, mais également à des Syriens, à des Iraniens prochainement peut-être, à tous les pays du monde qui peuvent se sentir concernés, aux États-Unis avec ce qui se passe, avec les lois de Trump. Donc effectivement, un spectacle sur l'immigration, c'est raconter juste... aujourd'hui, en 2026, qu'est-ce qui se passe dans ce monde ? Et pour moi, c'est ça, être humoriste, c'est témoigner de son temps.
0: Oui, vous le témoignez avec de l'humour. Stromae, frère des Grands Lacs, hein, Stromae.
1: Ah, Stromae voilà. Aussi.
0: On va l'écouter en musique.
1: Ah, encore un homme éloquent que j'aime.
0: Voilà, Mon amour, c'est le titre de sa chanson.

0: Mon amour, tiré de son album Multitude, c'était Stromae, originaire du pays de vos parents.
1: Effectivement, Stromae aussi, qui, c'est ça que je trouve impressionnant avec les Rwandais, c'est qu'ils ont d'abord chanté leur histoire. Ils ont fait de la musique, cette arme, peut-être pour guérir de ses blessures. Et la deuxième vague, celle qui vient après, je pense que c'est moi avec l'humour.
0: Oui, oui, ben bienvenue. Le nouveau spectacle à partir de septembre 2026, mais vous jouerez déjà le 29 mai chez Guillaume à Namur.
1: Exactement.
0: Et je peux vous dire que les Namurois, ils sont chauds.
1: Ah, mais j'ai pu les voir déjà au Namur.
0: À Namur, ce joke.
1: C'était incroyable. Donc j'ai hâte de pouvoir faire une heure avec eux.
0: Oui, oui. Et après, il y aura Tout ça pour toi. C'est un nouveau spectacle sur lequel vous travaillez.
1: J'espère pouvoir, dans ce spectacle, rendre hommage vraiment à mes parents, déjà pour tout ce qu'ils ont pu parcourir, et puis surtout m'illustrer et pouvoir donner ma vision du monde dans ce spectacle à travers tous les périples que j'ai pu affronter depuis.
0: Alors c'est marrant parce que vos parents, ils se sont battus, c'était quand même exilés, ils ont fui le génocide, ils ont été au Congo, puis en Afrique du Sud, passage par le petit château avec des enfants, enfin tout petits, enfin vraiment, ils se sont battus pour construire une vie tranquille en Flandre, oui. Ils sont même propriétaires d'une maison, ils sont vraiment, ils ont travaillé dur.
1: Tout fait,
0: oui. Est-ce qu'ils ont été surpris, parce que vous avez fait des études universitaires, de se dire tiens, ce garçon, il aurait pu travailler, je sais pas moi, à la Commission européenne ou n'importe quoi, et il est artiste, c'est un nomade, c'est un saltimbanque, je dis ça gentiment,
2: non,
0: mais
2: bien sûr.
0: Comment est-ce qu'ils l'ont pris?
1: Bah écoutez, mon père, il a investi en moi énormément, et pour lui, je suis comme un bitcoin qui a jamais pété, quoi. Donc je suis pas rentable.
0: Quand il vous voit chez Eric et Ramsey, quand il vous voit sur Tarmac, ils doivent, chez Guillaume aussi, sur Tarmac ou Tipeee, ils doivent être fiers quand même.
1: Bah écoutez, je pense que au fur et à mesure, à force que ça parle de moi dans la communauté, que des oncles viennent à la maison, ah ton fils, on l'a vu là ou là, effectivement, ça commence à être crédible à leurs yeux.
0: Et attendez, quand vous irez jouer au Bénin, là, et bof,
1: alors là. Ce sera la consécration.
0: Le Bénin, pays où travaille Eric Messens, notre Belge du bout du monde. Vous avez des tas de souvenirs, évidemment. Peut-être, un souvenir touchant de votre action quelque part en Afrique.
3: Ben, je suis content de cette rencontre avec Bénin, parce qu'on parle beaucoup d'humour ici. Et ça va vous paraître paradoxal, Adrien, mais l'humour est ce qui nous permet de tenir le coup dans le métier difficile que moi et mes collègues, surtout béninois, ont fait là-bas. Parce que tout de même, on a affaire à quelque chose d'effrayant. Des enfants dans la rue, des jeunes dans la rue, exploités économiquement, exploités sexuellement, parce que sinon, ils ne tiennent pas le coup. On ne peut pas s'effondrer, il faut rester dans la réalité, il faut rester efficace. Je me rends compte qu'avec mes collègues, il y a beaucoup, beaucoup de moments d'humour là-bas. Et pour parler de ce côté tellement difficile qu'on rencontre parfois dans des situations avec des jeunes, donc je travaille en dehors du Bénin, je travaille aussi dans quelques autres pays africains, et notamment dans un pays où depuis quelque temps on s'investit un peu, sur la même thématique, accompagnement de jeunes, mais c'est surtout un projet où on vient en aide à d'autres collègues. Et il se fait que je suis superviseur de psy, qui sont là-bas, dans ce pays, et que j'accompagne. Et ces psys, deux d'entre elles en tout cas, se mettent à me raconter une histoire bouleversante d'une jeune femme qui a grandi aujourd'hui, mais qui a connu le pire du pire de ce qu'on peut imaginer. Je ne vais pas le dire ici parce que ça fait froid dans le dos, mais en matière de violence et d'abus, imaginez le pire, vous êtes encore loin de ça. Voilà, et puis elle se met à raconter ça à ses psychologues parce qu'elle en a besoin pour se reconstruire. Et tout en racontant ça, elle leur dit qu'elle connaît dans une institution qu'elle a fréquentée d'autres jeunes qui sont encore menacés, qui sont encore en danger. Donc elle n'est plus mineure, mais les mineurs le sont. Elles sont en danger. À ce moment-là, moi, je me dis, ce n'est pas possible. Je ne peux pas continuer à faire une supervision professionnelle comme ça et en même temps entendre des choses où des jeunes restent en danger. Donc, je dis, je ne peux pas continuer. Il faut qu'on dénonce. Il faut dénoncer ça. Vous, les psys, moi, je dois dénoncer. Et il faut que cette jeune femme dénonce aussi. Ce qui s'avérera très, très, très difficile pour elle parce que dénoncer, c'est replonger dans tout le trauma qu'elle a connu. Elle finira par le faire, et puis je passe un peu les détails. Immédiatement après, comme il y a eu des conséquences pour les abuseurs, elle a été menacée de mort. Et elle a été menacée de mort pendant un long moment, à tel point qu'il a fallu qu'un de nos partenaires institutionnels sur place la protège dans un lieu secret, où elle était confinée et où elle tournait en rond, elle n'avait plus aucun espoir, plus aucune vie possible. Et là, à un moment, j'ai eu une idée, je me suis dit, on va l'exfiltrer. J'aime bien les romans policiers, donc on va faire une exfiltration. Et étonnamment, tous ceux à qui je l'ai proposé ont été d'accord. Donc le partenaire institutionnel a dit « Ok, on le finance ». Nous, on a dit « Ok, on l'accueille au Bénin, elle viendra travailler chez nous pendant un certain temps ». Et la jeune femme était d'accord pour partir. Je vous passe tous les détails, c'était une affaire absolument rocambolesque. J'étais au téléphone avec elle quand elle était dans le taxi qui la conduisait à l'aéroport. Et puis elle m'a dit « ça y est, j'y suis ».

0: voir et l'accueillir chez moi.
1: Bah, elle devrait faire un spectacle d'humour, hein, elle pourrait raconter cette histoire elle aussi. Tout ça pour elle.
2: Oui, oui, parce que vous êtes auteur aussi, hein, vous pourriez l'écrire. Hein.
1: Effectivement, on pourrait le faire, effectivement.
2: C'est Benaïm Foura. Après ce témoignage émouvant, un peu de légèreté, peut-être, avec la musique de la Coupe d'Afrique des Nations. C'est Angélique Kidjo, béninoise. Ah.

0: Africale, c'est l'hymne officiel de la CAN 2025, interprété par l'artiste aux côtés d'Angélique Kidjo, qui chante en arabe, en français, en anglais. Il manque juste le Lingala et le Swahili pour célébrer l'unité africaine. Alors, 40 ans vous séparent, Bena Imfura et Eric Messens, mais vous avez le même amour pour l'Afrique et pour le même auteur. Si je vous demande votre livre de chevet.
1: Les identités meurtrières d'Amin Malouf.
0: Et vous ?
2: C'était les identités meurtrières. Je suis passé au labyrinthe des égarés.
0: Ah. D'Amin Malouf aussi.
2: D'Amin Malouf, oui.
0: C'est dingue ça. Ouais, sur la même longueur d'onde. Hein. Ça,
3: c'est fou, mais.
0: Sur la première. Ouais. Ce dimanche matin. C'est magnifique. Allez, un petit mot quand même, loisir. Hein. On va terminer ce dimanche matin. Qu'est-ce que vous faites de beau quand vous avez un peu de temps libre et que vous n'êtes pas en spectacle, Bena Imfura?
3: Je ferai une frite avec mes amis, moi.
0: Autant. Place Lager ou.
3: Moi, c'est Tabora ou Jeff Rice aussi à XL. C'est incroyable. Hein,
0: voilà les bonnes adresses.
3: Avec une belle sauce Brésil ou une sauce Youpi.
0: Voilà, d'accord. Ah, on a le choix hein, chez voilà. Nous, évidemment. Et vous ?
2: Moi, mon frère m'a beaucoup soutenu et m'accompagne beaucoup dans mes voyages. Et on fait des tours dans le Bénin. Et donc, il y a des endroits fabuleux. La région des 41 collines à Dassa, c'est une pure merveille. La forêt immergée de Koussoupa, c'est de la merveille. Les lagunes avec la mangrove, j'adore. Le nord du pays où théoriquement on ne peut plus aller à cause du phénomène djihadiste qui vient du Burkina, on y a quand même été et on a passé des moments merveilleux dans cette une région qui s'appelle l'Atakora.
3: Eric, tu aimes le risque en tout cas.
0: Oui.
2: Modérément. Je suis pas suicidaire.
0: Non, mais il sort de sa zone de confort.
3: Ah, ça, c'est sûr.
0: Oui. Comme vos parents hein, qui ont fui le Rwanda, passage par le Congo, et puis atterrissage en Afrique du Sud. Vous avez grandi là-bas. Est-ce que vous avez des souvenirs, peut-être des endroits que vous aimez parce que vous êtes retourné en Afrique du Sud?
3: Je ne suis jamais retourné. J'aimerais beaucoup y retourner pour d'autres projets plus tard. Mais effectivement, la plage me manque, les murs couleur saumon. J'aimerais vraiment beaucoup y retourner. Et en ce moment, j'écoute beaucoup de musique électro, afro, house d'Afrique du Sud qui sont juste somptueuses, donc voilà.
0: Vous avez travaillé sur le nouveau spectacle, il y avait pour l'instant Heure d'hiver,
3: c'est hein, ça
0: c'est le dernier, et puis tout ça pour toi, comme dans Le Roi Lion.
3: Je pense que Rafiki, c'est un peu comme cette image de Rafiki qui brandit Simba à toute la jungle. Bah, j'ai envie de brandir mon spectacle à tous ceux qui veulent l'entendre et passer un bon moment avec moi.
0: C'est ça qui vous fait plaisir, c'est d'avoir la réaction du public, de communiquer, d'avoir ce feedback assez immédiat.
3: J'aime quand le public rit à gorge déployée, mais en même temps quand il repart avec un message, avec une réflexion à la fin du spectacle, et c'est ça que j'ai envie de transmettre à travers ce spectacle, oui.
0: Ouais, parce que ce sont des sketchs, un message quand même, vous dénoncez le racisme, le colonialisme, vous y allez quoi.
3: Ah, j'y vais, ça c'est sûr. Hein. Il faut s'accrocher quand on vient à mon spectacle. Mais je fais toujours avec bienveillance, avec un grand sourire et une belle éloquence.
0: Ouais, ouais, mais c'est beau. C'est beau l'humour qui est important dans votre job aussi. Hein. Quand on travaille avec les enfants de la rue, ça aide.
2: Mais on rit, alors ça paraît tout à fait invraisemblable, mais on rit tout le temps, on rit tout le temps. C'est l'adrénaline, c'est le moyen pour tenir le coup, parce que si on s'effondre avec eux, alors on n'a plus aucune efficacité, je pense.
0: Les projets alors, Eric, stop ou encore? Parce que vous avez 70 ans, là, vous pourriez dire, bon, maintenant c'est tranquille, quoi, je vais un peu lever le pied.
2: Non, pas vraiment. Non, idéalement, je voudrais vivre à temps plein en Afrique. Alors, j'en profite, je suis à l'antenne pour dire à ma chère femme... que j'aimerais bien qu'on parte ensemble définitivement là-bas. Mais elle aime beaucoup la Belgique. Elle vit dans ma maison en Belgique, moi je vis dans sa maison à Cotonou.
0: Oui, c'est marrant parce que Rennes, elle est d'origine béninoise.
2: Oui.
0: Et elle veut vivre en Belgique. Et vous, vous êtes d'origine belge et vous avez envie de vivre dans son pays.
2: Elle est d'accord qu'on aille vivre définitivement en Afrique, mais on a trois filles qui doivent encore grandir. Donc je suis obligé de vivre encore

0: très très longtemps pour pouvoir partir avec elle.
1: C'est un gamin, on lui donne encore une trentaine d'années. Là,
2: hein. Mais c'est 30, c'est très peu.
1: Ouais.
2: Ah, je pense 45, ouais, 40, ouais. 50.
1: C'est du genre à faire des centenaires.
2: Bah, je pense qu'il verra mon cinquième spectacle.
0: D'accord.
3: C'est tout ce qu'on vous souhaite.
0: Et en tout cas, bienvenue à Cotonou, la maison t'ouvre ses portes.
2: Oui. Ah bah, merci beaucoup.
1: On va terminer par une citation qui vous inspire, Eric.
0: En tout cas, c'est un ami africain qui me l'a raconté. Voilà, accrochez-vous. Hein. Le jour où un moustique atterrira sur tes testicules, tu comprendras qu'il y a des moyens de résoudre des problèmes sans violence. Voilà. Et c'est un peu un leitmotiv aussi dans notre façon de travailler. On est tout le temps amené à déminer des contextes où la violence, malheureusement, s'impose à ses enfants.
1: Benaïm Foura, oui. Une punchline pour terminer peut-être ?
2: Prenez des places de spectacle, voilà, si la salle est à moitié remplie, je pourrais rentrer chez moi en Flandre. Si c'est sold out et complet, bah, je pourrais rentrer chez moi en Afrique. Tout simplement.
1: Pas mal, pas mal. On vous souhaite plein de sold out pour retourner arroser vos racines sur le continent africain. Paul Michel réalisait cette émission. La programme était d'Alexandra Vassen. L'article en ligne avec photos, images et vidéos, Christian Van de Loy. Dans un instant, les clés sur la première, ce sera juste après le journal de 10h. Excellent dimanche à toutes et à tous. Et à bientôt, j'espère, pour de nouvelles aventures.
2: Merci beaucoup.
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0: Nathalie Servet avec vous pour ces informations. Bonjour à toutes et à tous. Un cessez-le-feu de 3 jours entre l'Ukraine et la Russie dès aujourd'hui, annoncé hier soir du président américain Donald Trump. Une trêve qui doit permettre à Vladimir Poutine d'organiser sereinement sa parade du 9 mai pour célébrer la victoire sur l'Allemagne nazie en 1945. Le président ukrainien Volodymyr Zelensky a ordonné à l'armée de ne pas attaquer ce défilé prévu sur la place Rouge à Moscou. Moscou qui, de son côté, a aussi confirmé avoir accepté la trêve proposé par les États-Unis ainsi qu'un échange de prisonniers. Autre conflit, celui au Moyen-Orient. Donald Trump a déclaré cette fois attendre ce soir une réponse de l'Iran à sa dernière proposition d'accord de paix. Une vaste nappe de pétrole a par ailleurs été détectée dans le Golfe au large de l'île iranienne de Kark, principal terminal pétrolier du pays. Au Liban, des frappes israéliennes ont fait 10 morts hier, dont 2 enfants et 3 femmes dans plusieurs localités du sud du pays. En riposte à ces attaques, le Hezbollah a lancé plusieurs attaques sur une base aérienne du nord d'Israël. Des vacances beaucoup plus tôt que prévu pour les élèves au Mexique. La fin d'année scolaire est avancée de 40 jours à cause de la Coupe du Monde de football. Côte de ce mondial, le Mexique accueille le match d'ouverture le 11 juin. Outre l'accueil de milliers de supporters dans un contexte de sécurité renforcé, le ministre de l'Éducation a fait valoir qu'une vague de chaleur était attendue dans plusieurs états du pays. Chez nous, alors que l'école reprend lundi, le premier bilan des vacances de printemps wallonie est positif. Du côté des hébergements, les tendances sont encourageantes, en particulier dans les locations et maisons de vacances. Pas mal de touristes belges, moins de Hollandais, mais plus de vacanciers venus d'autres pays. Selon la ministre régionale du tourisme, Valérie Lecrenier, ces premières tendances confirment la solidité du tourisme wallon et l'importance du tourisme de proximité. En football, le Standard s'est imposé 2-1 contre Aude Everley-Louvain hier soir. Le Standard prend seul la tête du classement des Europe Playoffs en attendant le duel entre Genk et Westerlo demain. Fin de ces infos, très bon réveil.
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5: Bonjour, bonjour, bienvenue dans nos rendez-vous majuscules que nous allons démarrer avec Madame Bovary, ma mère et moi. C'est signé par Samira El Hayashi. C'est d'une tendresse incroyable. Une bande dessinée ensuite, signée par Philippe Pélaez. Son of a Gun, c'est dans la collection Grand Angle. Qu'est-ce qu'un fils de canon ou un enfant de canon, vous le saurez dans un instant. Thierry Capetzone, lui, vient nous parler d'une exposition au musée de la BD à Bruxelles autour de Petsy l'ourson. Vous allez retourner en enfance, eh oui. Et puis Françoise Baréel va nous emmener au musée de Cluny à Paris pour une exposition licorne, avec un point d'exclamation aux origines de cet animal fantastique et fantasmé.
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6: On n'en a jamais parlé. Mais je crois que je n'étais pas prévue au programme. Juste avant moi, un enfant est né, avec lequel il y a 9 mois de différence. Je suis sûrement l'enfant d'un retour de couche, l'enfant qui arrive par surprise, l'enfant qui s'accroche pendant que la maman prie pour que je m'en aille loin dans les couloirs d'avant la création. Est-ce pour cela que j'ai toujours l'impression de déranger? Est-ce pour cela que je m'excuse souvent? Est-ce pour cela qu'on ne sait pas se regarder dans les yeux toutes les deux? Nous allons à l'école, nous rentrons, tu es là. Nous allons au collège, nous rentrons, tu es là. Nous allons à la bibliothèque, au cinéma, à la piscine, nous rentrons, tu es là. Nous allons au lycée, à l'université, en boîte de nuit. Nous ne rentrons pas. Ou alors nous rentrons, parfois oui, parfois non, tu es là. Je te regarde de haut, tu me regardes de travers. Ton mari rentre, ton mari s'en va. Ton mari à toi s'occupe de tout pour toi. Tu as des enfants, des petits-enfants, tu n'as pas d'argent à toi, tu ne manques de rien. J'ai mon indépendance, j'ai ma voiture, j'ai ma carte bleue. Je suis libre d'aller où je veux, je suis sans entrave et je suis seule. Qui a tort, qui a raison ? À la fin, chacune de nous est définie par son statut marital.
5: Bonjour Samira Alayashi.
7: Bonjour Eddy.
5: Un cinquième roman qui s'intitule « Madame Bovary, ma mère et moi » aux éditions de l'Aube. Cet ordre-là n'est pas un ordre lié au hasard. Bovary s'est vraiment progressivement installé comme le miroir central de ce que vous nous proposez.
7: Oui, j'ai rencontré Flaubert et son grand roman magistral « Madame Bovary » quand j'avais 15 ans ou 16 ans au lycée, comme beaucoup. Et c'est un personnage qui m'a beaucoup marquée pendant mon adolescence, sur lequel j'avais envie de revenir. Et c'est effectivement un vrai personnage tout au long de mon roman qui vient nous chercher, nous interroger sur la question de l'amour quand on est adolescent, la question de l'illusion amoureuse et de la recherche de la liberté.
5: C'est une femme pourtant qui, de prime abord, a une réputation sulfureuse, la femme languissante, alanguie, la femme tentatrice, la femme qui s'ennuie mais qui pourtant cultiverait, d'autres auraient dit, chez les jeunes femmes et chez les jeunes filles, de mauvais penchants.
7: Complètement, c'est comme ça que je l'ai peut-être aussi un petit peu regardée de travers, on va dire, moi aussi, ne la comprenant pas, la trouvant capricieuse. Et pourtant, écrire ce roman et revenir sur le personnage d'Emma Bovary à l'âge que j'ai aujourd'hui, ça m'a permis de comprendre que peut-être tout simplement, elle avait une forme de pulsion de vie, une envie de vivre une autre vie que la sienne, que mon héroïne dans mon roman et que moi-même peut-être et que peut-être de nombreuses femmes ressentent aussi. Et là, dans ce roman-là, j'ai compris qu'il y avait une petite méprise. Ce que Emma Bovary voulait, c'était juste aller danser au bal de la Vaubyessard. Elle avait été marquée par ce bal quand elle y était allée avec son mari au tout début du roman et toute sa vie, elle a pensé à cette scène et à cause des lectures qu'elle avait, elle était peut-être un peu trop... Elle s'illusionnait de l'histoire amoureuse.
5: Alors, votre héroïne, Salois, se questionne ou est questionnée brutalement dans le cabinet médical où elle se trouve par un médecin qui lui dit « Avez-vous des antécédents familiaux ?» Et en guise d'antécédents, il y a à la fois ce qu'elle sait et ce qu'elle ne sait pas. C'est-à-dire, il y a la collection des silences des femmes de la génération de sa mère et de sa mère en particulier. Et puis, il y a la transmission intuitive de tout ce qu'elle peut ressentir. La génération de sa mère, c'est celle qui, par regroupement familial, est arrivée en France, en Belgique, ailleurs, et qui ont donc eu la césure, la coupure et l'obligation de ne pas souffrir, malgré le fait qu'elle souffrait.
7: Et oui, c'est une question a priori anodine et banale, routinière. Quels sont vos antécédents familiaux ? Mais pour Salois, moi aussi, et une partie de la population, c'est difficile d'y répondre tout simplement parce qu'on n'a pas l'histoire des écritures du corps, l'histoire des maladies du corps. Et on réalise que ce silence entre une mère et sa fille peut avoir des répercussions sur soi, finalement. Et c'est vraiment l'objet d'une enquête qui démarre pour moi. Je me suis intéressée dans ce roman aux femmes immigrées venues au tournant des années 80, auxquelles on ne s'est pas du tout intéressées, qui ont l'air discrètes, qui ne parlent pas. On s'est intéressé aux pères, parce qu'ils étaient une force de travail. On s'est intéressé aux enfants, il fallait bien les faire grandir, les éduquer, mais alors les mères. Ces femmes-là, qui souvent ne parlent pas forcément la langue française, et qu'on a peut-être mal comprises ou mal saisies, mais je me suis dit qu'elles avaient très certainement vécu des difficultés d'ordre médical, comme des dépressions et des burn-out, ou des post-partum peut-être, et on ne les a pas bien comprises ou saisies.
5: Oui, parce que ces femmes qui ne s'exprimaient pas dans la langue, plus que probablement française, n'avaient pas, cela dit non plus peut-être, les mots pour dire ce qu'elles ressentaient.
7: Alors entre Salois et la mère, et c'est là qu'il y a un drame, il y a une distance langagière, parce qu'elles ne parlent pas la même langue. La mère parle la langue amazigh, langue arabe, et la fille parle la langue francophone, bien sûr. Et donc, il y a une distance qui s'installe avec l'adolescence, mais aussi une distance géographique et temporelle, parce que la mère arrive d'un village. Je ne parle pas des femmes qui viennent de Casablanca ou de Rabat, des grandes villes. Elles viennent vraiment de villages du sud marocain, et elles ont été propulsées au beau milieu des années 80 dans un autre décor, dans un autre paysage, dans une autre culture, sans les codes. Et je ne sais pas si vous vous souvenez, Eddy, des années 80, mais c'était les paillettes, c'était la fête.
5: Oui, bien sûr. Les années disco.
7: Imaginez la mode de ces femmes qui étaient plutôt des robes assez colorées, fleuries. Elles étaient plutôt intéressées par la mode des femmes turques, par exemple. Et là, elles sont complètement décalées. Donc finalement, nous n'avions peut-être pas les yeux aussi et les oreilles pour saisir la réalité. Et je pense que c'est pour ça que Saloua est passée à côté de sa maman.
5: Fatalement, elle doit se poser ces questions. Est-ce que le dialogue peut s'installer autant de temps après? Est-ce qu'on peut se raconter lorsqu'on a oublié, je mets beaucoup de guillemets sur oublié, de le faire pendant autant d'années?
7: Pour moi, la romancière, explorer la relation mère-fille, qui reste vraiment un thème récurrent et important, la difficulté, la complexité des relations mère-fille, c'est un sujet formidable pour la littérature. Je ne pense pas, pour tout vous dire, qu'on puisse tout régler et qu'il y a de la beauté aussi dans ce silence. Je ne suis pas sûre qu'à la fin du roman, elle se soit expliquée sur ce qui s'est passé autour, bon, on ne va pas spoiler, mais autour du livre de Bovary. Mais par contre, Saloua a changé son regard sur sa mère et là. Et a compris que finalement, peut-être qu'elle était libre en réalité, cette mère-là. Mais que le regroupement familial, hein, c'est ce que j'ai découvert dans mon enquête, c'est une mesure émancipatoire pour les femmes, mais pas seulement les maghrébines, celles qui vivaient en Bretagne, celles qui vivaient ailleurs, puisqu'elles étaient pour la première fois amenées à vivre une famille nucléaire, à s'occuper juste de leur mari et de leurs enfants, pour la première fois de l'histoire de leur lignée. Elles n'avaient plus les beaux-frères, les oncles, et finalement, juste la liberté de faire les courses, juste la liberté de choisir leur programme télé. C'était vraiment une conquête qui avait été difficile, dans laquelle la fille s'inscrit en réalité. Et la mère va dire à sa fille « Travaille, passe ton permis ». C'est pour ça qu'il y a une continuité en réalité de la recherche d'émancipation entre cette génération et celle de Saloua, que Saloua n'avait pas vue.
5: Oui, Samira El Ayachi, vous avez déjà eu l'occasion de nous faire réfléchir hein, avec le ventre des hommes et puis avec les femmes sont occupées. C'est vraiment un cycle que vous avez appelé ce qui nous relie, histoire, au pluriel et au singulier, de réparations en partage. Que faut-il que nous réparions encore aujourd'hui?
7: Pour moi, il est essentiel de comprendre et de voir que, et la littérature aide, qu'il y a des non-dits, qu'il y a un angle mort collectif, qui est la question de la santé mentale de ces corps étrangers qui ont vécu des douleurs et en plus de l'exil, ont été coupés de possibilités de guérir. Par exemple, ce que j'ai compris, c'est qu'elles n'avaient pas de soutien des mères, des sœurs, pendant les accouchements, quand elles sont arrivées en France. Et ce qu'on peut réparer, je crois, c'est simplement de mieux se comprendre, de mieux se connaître. Et la littérature permet l'empathie de se mettre à la place de l'autre et de partager des expériences communes. Là, en l'occurrence, j'étais très heureuse qu'une lectrice m'a écrit, par exemple, pour dire « Mais ma mère est arrivée de Suède et pareil, elle est tombée dans la dépression avec l'exil, elle est tombée dans l'alcool. » Et en fait, ce sont des angles morts collectifs de ne pas avoir soigné correctement ces personnes-là parce que la médecine, et ça c'est Frantz Fanon qui le dit et j'en parle dans mon roman, ne prend pas en compte la culture de l'autre. Il y a des nouvelles disciplines comme l'ethnopsychiatrie qui prend en compte la culture de l'autre dans la façon de soigner les maladies mentales. Donc moi, j'ai envie que les gens se parlent, les gens se comprennent. Et oui, la littérature, pour moi, le permet.
5: Qu'est-ce que, in fine, vous-même, vous vous êtes enseigné à vous-même en écrivant ce livre?
7: Ah, ben que la littérature, comme l'amour, c'est quelque chose qui nous met en mouvement. Et que finalement, je me suis mise à danser grâce à ce roman, comme Emma qui voulait aller danser, comme la mère de Saloua qui danse de la rukba, ce sont des danses et des chants collectifs traditionnels qui guérissent, et comme Saloua adore les années 80 et adore aller danser sur Dirty Dancing et toutes les musiques. Ce que j'ai compris, c'est que l'importance de réponses assez radicales qui nous mettent en mouvement. Vous comprenez, c'est vraiment quelque chose de cet ordre-là, que le théâtre, le cinéma, la littérature, qui nous bouleverse, qui nous permet de faire un pas de côté. J'ai compris qu'il ne faut vraiment pas que je lâche moi-même mes journaux intimes et de ne jamais arrêter, ne jamais cesser d'écrire.
5: Vous avez le sentiment que vous avez pu apaiser vous-même, mais aussi peut-être pour les autres femmes qui vont vous lire, cette relation césurée mère-fille?
7: Alors oui, ma propre mère ne lit pas français, donc elle m'a pas lu, mais elle ne change pas. Vous voyez, quand je vais la voir le week-end, elle veut toujours me demander si j'ai bien mangé, si je fais la cuisine. Mais mon regard a changé. Je vois aujourd'hui à quel point ce sont des corps politiques qui prennent soin de l'écologie, qui prennent soin des autres, qui sont bienveillantes, qui avaient beaucoup à apprendre au corps collectif. Et même si on s'est pas trop intéressé à elle à cause du fameux syndrome méditerranéen théorisé par Frantz Fanon ou autre, qui dit que quelqu'un qui va venir de la Méditerranée va avoir tendance à minimiser ses symptômes, et le corps médical aussi va dire ils exagèrent. Hein, voyez. Donc on peut passer à côté de symptômes, mais moi je pense que cet angle mort collectif-là, j'y fais attention plus aujourd'hui. Et je me suis rapprochée de ma propre maman et j'ai vu qu'en réalité, on a une condition commune comme Emma Bovary, une femme du 19e, une femme venue du Maroc et moi, la femme d'aujourd'hui. Je me dis qu'on a une condition commune à partager, à vivre, qui est de réussir à s'émanciper et à vivre par le corps. Et encore une fois, je le redis, mais à ne pas oublier de faire vivre notre corps. La danse, notamment, est un soin précieux.
5: Est-ce que, comme sa loi in fine, Samira El Ayachi, vous avez, je vous cite, toujours l'impression de déranger?
7: Oui, Salwa pense qu'elle est née d'un retour de couche et qu'elle n'a pas été désirée et aimée. J'avais besoin d'aller récupérer cette part manquante qui est la puissance de la mère. Je la voyais comme une femme soumise, comme beaucoup d'autres. Je n'avais pas été voir la subtilité, sa beauté aussi, la façon qu'elle a de se maquiller, de se mettre du henné, de se maquiller les yeux le soir avant de dormir pour elle. Je suis allée chercher toutes ces parts manquantes et je me sens beaucoup plus forte aujourd'hui et plus légitime à écrire et à découvrir que ce sont des belles guérisseuses en réalité. Elles connaissent des poésies, des chansons, elles écrivent à leur manière. Effectivement, ça m'aide dans mon travail de romancière aujourd'hui.
5: Madame Bovary, ma mère et moi, c'est le nouvel opus aux éditions de l'Aube que nous propose Samira El Ayachi. Merci Samira.
7: Merci beaucoup Eddy.
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5: Bonjour Philippe Falaise.
8: Bonjour.
5: Son of a Gun chez Grand Angle, c'est une grande truanderie comique, hein ?
8: Ah oui, c'est une grande truanderie, oui. C'est soit un pastiche, soit une parodie, mais ce n'est en aucun cas un plagiat. Mais c'est vrai que c'est vraiment une BD faite pour s'amuser, pour passer un bon moment, et je crois qu'en ce moment, c'est ouais. Ce dont les gens ont envie, c'est de passer de bons moments en lisant des livres et des bandes dessinées.
5: On se mettrait un petit Ennio Morricone en fond sonore, et puis on se croirait dans un western spaghetti, quoi.
8: Oui, c'était le but. C'était le but, justement, de faire une sorte d'hommage déjà à Sergio Leone et puis au western en général. Mais c'est vrai que je me suis permis d'emprunter quelques dialogues et quelques passages des films un peu mythiques de ce réalisateur que j'adule personnellement, ouais, et qui a renouvelé vraiment le genre du western. Et c'est vrai que c'est une sorte de parodie, hein, c'est-à-dire une imitation avec une fonction satirique, burlesque, donc un petit peu exagérée. Le pastiche, lui, c'est un terme péjoratif, hein, qui est une imitation beaucoup plus fidèle à l'original, mais avec des visées plus générales, quoi. Donc dans le film, en fait, c'est surtout ce qui se passe, c'est qu'on s'amuse vraiment, quoi, avec, j'espère, des dialogues savoureux et puis de superbes dessins de Sébastien.
5: Alors, on est face à un personnage, Kentucky McBride, chasseur de primes, littéralement sans scrupules. Il braque une ville et il arrive à s'en faire élire shérif. Il élimine tous ses concurrents ou tous ses complices. Il prend les primes pour ça, sans scrupules vraiment, et se lance à la poursuite du dernier survivant des complices. Mais rien ne se passe vraiment comme prévu. Et on va même voler un trésor au président du Mexique. Et on est dans une course-poursuite littéralement insensée. En fait, vous êtes très filmique, hein, dans votre façon d'approcher cette BD.
8: Oui, alors très filmique aussi de par ma formation, puisque je suis en réserve, on va dire, mais enseignant en anglais, mais aussi en cinéma et audiovisuel. Mmh. Et c'est vrai que quand j'écris, en fait, je découpe mes scénarios, à part quand c'est des romans graphiques comme Kennedy, par exemple, ou Épouvantail, qui sont des 200, 300, voire 500 pages. Mais quand sur des formats 62, 70, 80 pages, je découpe page après page. Et c'est vrai que je décris la scène avec un vocabulaire très cinématographique, ce qui est assez souvent d'un grand secours, en tout cas, ou qui donne des images au dessinateur. Après, il en fait ce qu'il en veut. Mais quand il reste pas le découpage, ça fait très... on peut parler de caméra au sol, d'angle neutre, de plongée, de contre-plongée, de champ, sortie de champ et d'entrée de champ. Donc c'est vrai, Je m'imagine, en fermant les yeux, être dans un film.
5: Philippe, l'un des personnages que je n'ai pas encore évoqué et qui se trouve, j'allais dire, sur l'affiche, qui est en fait la cover, c'est la chèvre.
8: Oui, c'est la véritable héroïne du film, hein, c'est Biquette, la chèvre. Il y a aussi un peu Tortilla, hein, l'énorme dog allemand qui accompagne Dolores. Parce qu'on pourrait dire, en fait, c'est vrai que dans ce genre d'histoire, il y a toujours un antagoniste, il faut un bon et un méchant. En fait, ils sont tous méchants, un peu des bras cassés, tous sans scrupules. Et c'est vrai que finalement, la seule qui est authentique, c'est la chèvre. Parce qu'on ne voulait pas, en fait, dans cette histoire, qu'il y ait un personnage qui prenne le dessus sur un autre. Et c'est vrai que les deux premiers, Kentucky et Dolores, l'autre chasseur de primes, je ne sais même pas si on le dit, sont introduits séparément. Cette construction qui va permettre le développement de l'intrigue dans leur destin au centre mêlé. Et mais c'est en fait, c'est lorsqu'ils vont croiser le troisième personnage avec sa chèvre, c'est là où l'histoire va devenir une sorte de buddy movie à trois, avec chacun son caractère. Et ce sont tous ces tempéraments, cette pluralité de tempéraments qui va rajouter un effet comique à l'histoire. Mais quoi qu'il en soit, leur objectif à tous, c'est de retrouver l'argent. Ils ne peuvent le retrouver que grâce à la chèvre.
5: On ne dira pas pourquoi d'ailleurs. Mais pourquoi le titre Son of a Gun?
8: Son of a Gun, j'ai entendu cette expression, alors c'est un peu inusité maintenant, hein. C'est plutôt une expression des années 50-60. Et c'est un euphémisme, alors pardon pour ceux qui comprennent l'anglais, un euphémisme pour l'expression Son of a Bitch, qui est beaucoup plus vulgaire et que tout le monde, je pense, connaît. Ça pourrait se traduire par fils de flingue en français, mais en fait, ça ne se traduit pas parce que ça ne veut plutôt rien dire. Mais c'est une expression plutôt gentille, appréciative, qu'on pourrait traduire par, donc, encore excusez-moi, enfoiré, ou ah, tu as, you did it, Son of a Gun, tu as réussi, mon salaud. C'est pas méchant. Mais ça vient, par contre, l'origine de cette expression vient du XVIIIe siècle. En Angleterre, ça avait le sens en fait de bâtard, puisque dans la marine royale britannique, certaines femmes parfois étaient autorisées à voyager à bord de vaisseaux et tomber, ça leur arrivait enceinte. Et alors, elles accouchaient sur le pont inférieur entre deux pièces d'artillerie, sur une bordée de canons, puisque gun en anglais est un terme assez générique qui veut aussi dire canon. Et donc, son of a gun servait à désigner, on va dire, des enfants à la paternité douteuse.
5: Ayant établi ça, qu'est-ce que le western évoque encore aujourd'hui? Parce qu'il y a eu la grande époque des grands westerns autour de John Wayne et consorts, et puis il y a eu ce revival effectivement avec Sergio Leone et ce qu'on a appelé aussi les western spaghetti. Est-ce qu'aujourd'hui le western est encore un genre prisé?
8: Oui, alors je pense, oui. Alors il se fait beaucoup plus rare au cinéma, en tout cas dans les livres, dans la BD surtout, il n'a jamais perdu, on va dire, de son attrait. Hein. Il y a beaucoup de westerns qui sortent en bande dessinée. D'ailleurs, c'est parfois assez compliqué de se dire je vais essayer d'écrire ce qui n'a pas déjà été écrit, ce qui est difficile. Mais quand vous parlez de revival avec Sergio Leone, oui, disons qu'il a pris un peu à revers. Ça a vexé les Américains en faisant ce qu'on a appelé péjorativement le western spaghetti, mais qui est un style western sublime. Et puis après, moi je trouve le vrai revival, parce qu'après Sergio Leone, il n'y avait plus grand-chose. Et puis je trouve que le vrai revival, c'est quand même pitoyable, de Clint Eastwood, où là on a parlé de western crépusculaire, mais tous les westerns sont crépusculaires. Mais quoi qu'il en soit, en tout cas, dans le western, c'est l'Amérique qui se met en scène. Hein. L'Amérique qui se met en scène, puisque le cow-boy devient un fantasme collectif, l'idéalisation du héros typique américain, impétueux, courageux, autodidacte. En sachant que le western n'a jamais existé, puisque la plupart des cow-boys, 25% à peu près, étaient des Afro-Américains, une vingtaine, 18% étaient des Mexicains, et les cow-boys n'avaient pas d'armes, hein, au risque de se tirer une balle dans le pied. Ils vivaient dans un état misérable. Voilà, ils portaient de front un chapeau pour se couvrir de soleil, et ce n'était pas du tout l'image qu'on a du cow-boy américain qu'on a vu dans les films. C'est pour ça que je dis que l'Amérique se met en scène. Puisqu'en fait, c'est une mythologie américaine. Hein. Une mythologie américaine, c'est donner à une population des repères, des points de repère pour se construire une histoire qui, dans le cas des États-Unis, est une histoire assez récente, hein, depuis 1776. Le western a toujours une sorte, pas de romantisme, je dirais, mais une sorte de charme comme ça, un petit peu, qui parce qu'il traduit ou il met en scène un héros auquel tout le monde peut facilement s'identifier.
5: Est-ce que c'est facile de scénariser et dessiner un western, on va dire, parodique ou parodico-comique?
8: Bof, difficile, non. Comme d'habitude, moi, quand je commence à écrire, je ne sais jamais vraiment où je vais. Et en fait, j'avais cette idée, je me suis dit, j'ai envie d'écrire un western rigolo. Et j'avais cette image de ce type, l'ami du pont impatibulaire, suspendu à un pont, enfin accroché d'une main, un pont suspendu plutôt, tenant dans une main une corde ou une planche du pont et de l'autre main une chèvre. Pourquoi une chèvre? Et à partir de là, voilà, ça c'est. Mais je n'avais pas forcément d'idée en tête. Je voulais juste écrire le début et après, ça s'est fait très, très vite. Mais c'est pas plus difficile que d'écrire en western, beaucoup plus dur, par exemple, comme j'ai pu le faire pour Dargo, les BD Luxe avec 6, la série 6 avec Ravi Casado, où là, par contre, je prends 6 personnages qui sont les anti-héros qu'on ne voit jamais dans les westerns, hein, une prostituée de 17 ans, un garçon borgne, une nonne défroquée, un esclave en fuite, etc. Enfin, un déserteur de l'armée et un Indien renégat. Donc, c'est pas plus difficile d'écrire ça, quoi. Non. En fait, rien n'est difficile. C'est pas prétentieux de dire ça, mais c'est juste que, comme j'ai lu un peu tous les genres et j'ai visionné beaucoup, beaucoup de films, c'est toujours la même phrase que je répète. C'est tout livre pousse sur d'autres livres. On est toujours inspiré par ce qu'on a vu, ce qu'on a visionné, ce qu'on a lu. Donc, ça ressort d'une manière ou d'une autre, que ce soit une comédie, un western, de la science-fiction, du drame, de l'historique, ou du noir, du roman noir.
5: J'ai sous les yeux, effectivement, cette planche avec ce pont pourri en bois.
8: C'est la première ou la deuxième, je crois, oui.
5: Ouais, avec, effectivement, ce personnage qui se tient à une corde pour ne pas tomber et qui, de l'autre main, tient effectivement la biquette qu'il ne peut pas laisser tomber. Une biquette qui bêle, bien sûr, parce que la position est compliquée et difficile. C'est une image qui s'est imposée à vous immédiatement, comme ça, boum.
8: Oui, de suite, oui. Je me suis dit, mais j'ai écrit la première scène, je me suis dit, mais pourquoi, en fait, il ne peut pas lâcher la chèvre et pourquoi cette chèvre vaut autant d'argent? Puis voilà, de fil en aiguille, j'ai commencé à imaginer la première scène où, en fait, il cambriole avec des acolytes une banque et puis il s'enfuit et puis il revient, parce que personne ne veut poursuivre les bandits, il revient puis décide de prendre le leadership de la posse, c'est-à-dire de l'expédition, hein, qui va essayer de trouver les bandits, alors que c'est lui le chef des bandits. Et puis de fil en aiguille, comme ça, j'ai construit l'histoire.
5: En fait, on évoquait votre caractère filmique dans la mise en scène ou la mise en graphie accompagnée. C'est vraiment ça. Hein. Vous êtes ici dans la suite de cette scène. On a d'abord une image grand plan avec le sens abyssal de leur posture à la biquette et au personnage. Et puis, on a des gros plans pour montrer combien la posture et la position est fragile parce que la corde pourrait se rompre. Et puis, on a le cheval qui, lui, est occupé à paître et à brouter un peu plus loin, ce qui amène votre héros, si j'ose dire, à dire « je déteste les animaux, je ne peux vraiment pas les blairer ». Et oui, le cheval ne lui est d'aucune aide et la chèvre pèse lourd, dans tous les sens du terme.
8: Oui, c'est ça. Quand j'ai écrit ça, je me sens, je dis « pourquoi il ne peut pas blairer les animaux ?» Et c'est là, après, avec tous les petits malentendus sur les expressions, justement, animalières qu'ils ne maîtrisent absolument pas et que certains se permettent de rectifier. Mais après, pour ce qui est des images, des plans aussi, il ne faut pas oublier quand même que Sébastien Corbet est un extraordinaire dessinateur qui a pu, justement, à partir de mes indications, faire quelque chose de magnifique. Parce que c'est une chose d'écrire plan d'ensemble sur un cow-boy suspendu à un pont et tenant une chèvre dans une main, et puis c'est autre chose que de le dessiner. Donc il y a quand même...
5: Il vous a pris pour un fou.
8: On ne part du mérite en revient au dessinateur.
5: Ouais, il vous a pris pour un fou quand vous lui avez suggéré ça?
8: Non, dès les premières pages, il a vraiment rigolé. Il m'a dit, mais je me régale trop. Et c'est vrai qu'il a pris énormément de plaisir à dessiner. C'était toujours les retours qu'il me faisait quand il m'envoyait d'abord le storyboard, puis après les planches ancrées, la couleur. C'était toujours des échanges vraiment, vraiment, vraiment sympas. Vraiment. Ça s'est fait avec une fluidité extraordinaire, ce bouquin. C'était un pur moment de bonheur.
5: Allez retrouver ce shérif sans scrupules et sa chèvre la plus futée de tout le Far West dans cet opus Son of a Gun. C'est dans la collection Grand Angle, hein, avec les éditions Bambou. Merci, Philippe Pélez.
8: Merci à vous.
5: 3 ans après son dernier album Odd, le mythique auteur-compositeur et interprète suisse Stéphane Escher sort son nouvel album Poussière d'or le 28 novembre dernier. Les paroles de ce single, écrites il y a 10 ans, étaient signées Philippe Djian sur une musique de Stéphane Escher lui-même, Sauvage Continent.

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2: Et on vous invite au musée de la bande dessinée rue des Sables à Bruxelles pour une histoire que l'on qualifie une histoire d'amitié et d'imagination. Oui, oui, oui. Petzi l'ourson, vous vous souvenez quand même, hein, un ours avec tout à fait sympa, avec une bouille incroyable qui fait fondre les cœurs, un pantalon rouge à pois blancs et puis une ribambelle de potes dont on va reparler. Ce que vous savez peut-être moins, c'est que cette idée-là, elle est née dans le Grand Nord, hein, quelque part, d'une association de personnes dont on va reparler, et elle ressurgit maintenant grâce à Thierry Capezzone qui, habitant lui-même, comme son nom ne l'indique pas, dans le Grand Nord, reprend Petzi pour l'éternité, en quelque sorte. Et ici, c'est toute une expo qui va vous permettre de découvrir, eh bien, à partir, c'est déjà en cours, hein, puisque c'est du 1er avril, ça commence le 1er avril et ça va jusqu'au 6 septembre. Bonjour Thierry Capezzone.
3: Bonjour.
2: Alors, votre nom sonne Grand Sud, et en fait, je devrais vous dire Grand Nord.
3: Absolument. À la base, évidemment, je suis italien, comme mon nom l'indique, italien. Mes grands-parents étaient italiens, je suis né à Lyon. Et depuis une trentaine d'années, je suis installé à Copenhague, au Danemark.
2: Donc, vous vous êtes rapproché des fondateurs, des papas et mamans de Petzi.
3: Absolument. Carla et Wilhelm Hansen, qui sont donc des purs Copenhaguois du quartier de Østerbro, avec plein de hauts barrés dans Østerbro, et qui ont créé, début des années 50, en 1951 pour être exact, le personnage de Petzi. Alors, c'est pas tout à fait vrai, en fait, ils ont d'abord créé un personnage qui est Caroline, qui est elle, la petite tortue. Ça s'est passé de la façon suivante, on parle de l'après-Seconde Guerre mondiale, il n'y avait plus de publications enfants dans les journaux. Donc, on a été chercher Wilhelm Hansen, qui était à l'époque un des très grands dessinateurs danois de l'époque, et on lui a demandé de créer un strip pour paraître dans les journaux, et il a créé un strip avec une petite tortue.
2: Ouais, c'est le modèle américain, hein, les strips, c'est 3, 4, 5 cases maximum, quoi.
3: Voilà, exactement, ce qu'on voyait dans à l'époque, les Garfield et autres personnages américains. Et donc, il crée ce petit personnage de tortue, mais après la Seconde Guerre mondiale, on voulait des personnages qui bougeaient un peu plus, quoi. Et la tortue, c'était pas vraiment sur autre chose.
2: C'est assez statique.
3: Absolument. Et Carla, justement, est venue, sa femme, est venue avec cette idée de faire un petit ourson qu'il associait donc à la tortue avec tous ses amis, le pingouin, etc. Et finalement, ça a eu un succès immédiat. Donc, Caroline est devenue un personnage secondaire des histoires de Petzi, de Pingo, de Ricky et de l'amiral, et avec le perroquet. Donc, toute cette bande d'enfants sont nés en 1951 de Carla et Wilhelm Hansen.
2: C'est très daté quand même au départ, c'est-à-dire qu'on est dans un confinement de l'enfant avec les bons sentiments, l'amitié, l'entraide, la solidarité. Le monde est devenu un peu plus rude à nouveau.
3: Alors attention, c'est daté oui et non, parce qu'on parle de l'enfance avant qu'ils aient les codes des adultes. C'est-à-dire c'est l'enfant 2, 3 ans, allez, je veux dire jusqu'à 4 ans, il n'a pas encore de téléphone en main, il n'y connaît absolument rien à la politique, à l'argent, pour lui son monde, c'est le monde de l'imaginaire. Il se nourrit de ses parents autour de lui, il se nourrit des choses qu'il voit autour de lui, il voit des bouts de bois, et il les casse, il en fait un autre petit truc, et il voit une bouteille en plastique, il la jette, il va pas recycler. Donc, en fait, c'est le monde, oui, des années 50, mais c'est aussi un monde très actuel aujourd'hui. C'est, en fait, l'enfant, tant qu'il n'a pas encore les codes d'adulte.
2: L'enfant curieux.
3: Alors, l'enfant curieux, évidemment, mais est-ce que tous les enfants ne sont pas curieux, quelque part. Ce sont des boîtes vides, les enfants. Donc, ils s'inspirent de tout ce qui est autour d'eux. Donc, évidemment, ils voient toutes ces choses qui clignotent, qui scintillent, ils touchent un peu du bois, du papier, ils apprennent. Et la curiosité, évidemment, est innée chez eux.
2: Il y a une patte, hein. On reconnaît quand même immédiatement l'univers de Petzi. Une fois qu'on l'a vu et vécu une fois, il est inoubliable. Reprendre à son compte, c'est ce qui est en cours ici, hein, avec ce ourson pour toujours, Petzi. Est-ce que c'est difficile ?
3: Alors, justement, il fallait d'abord comprendre, j'ai repris ça depuis maintenant une petite vingtaine d'années, il fallait d'abord comprendre le concept de Petzi, c'est-à-dire cet enfant, cette bienveillance, il n'y a pas de méchant, on est vraiment dans ce monde de fabrication, en fait, d'enfants qui jouent Lego, quoi, quelque part, où ils prennent quelque chose, ils construisent autre chose avec. À partir du moment où on a compris ce concept, ça devient assez facile. Après, il y a évidemment toujours le trait. Il y a le trait de Hansen, qui était un trait magique, un trait quelque part naïf, mais tellement, tellement beau. Et je me suis dit, on est dans les années 50, là, il y a Disney qui règne en roi sur le monde. Donc, je regarde un petit peu Mickey. Et on voit Mickey, Pezzi, eh bien, c'est la même construction quelque part. Il y a ces traits qui contournent les yeux, il y a ces petites boules qui représentent un peu les joues. On est sur du Mickey. Et à partir de là, j'ai regardé tous les autres personnages, quand on parle de Pingo, de Ricky, même des personnages secondaires, la chef dans Le Fermier par exemple, ils sont tous basés sur ces mêmes concepts. Donc une fois que j'ai eu le concept du graphisme et le concept de l'histoire, c'est devenu facile. Après, il y a des limites. On peut pas faire tout ce qu'on veut avec Pezzi. Dès qu'on parle, par exemple, d'argent, c'est terminé. Alors, une petite parenthèse. On m'a demandé récemment de faire un Monopoly. Un Monopoly, quelqu'un de chez vous, de Charleroi, qui a construit un Monopoly Pezzi. J'ai dit tout de suite, non, on peut pas faire de Monopoly. Oui, mais on va le faire d'une façon où, en fait, il n'y a pas d'argent. On va simplement faire un échange. Pezzi va donner des crêpes pour aller voir un lieu, un autre lieu. Voilà, c'est ça. Le mec, il avait tout compris. Et c'est ça l'esprit de Pezzi. Quand on a compris ça, on peut le faire voyager dans n'importe quel pays. Alors, encore une autre parenthèse. La première histoire, il va construire son bateau.
2: Oui.
3: Il a besoin de
2: Marie.
3: Morceaux de bois. Le mari, voilà, le nom de sa maman. Il a besoin de morceaux de bois. Il y a un arbre qui est à côté d'une maison. Il prend une scie dans la bouche du pélican, de Ricky, puis il coupe l'arbre. L'arbre tombe sur la maison, détruit complètement la maison. Il y a le cochon qui habite, qui sort, qui fait « Mais vous avez détruit ma maison ?»« Ah oui, mais on veut construire un bateau. »« Ah, bah je vais venir vous aider alors, » dit le cochon. Voilà l'esprit de Pezzi. Quand on a compris ça, on peut faire n'importe quoi.
2: Ici, l'expo, hein, je l'ai dit, elle s'est ouverte déjà le 1er avril, elle va durer jusqu'au 6 septembre. Qu'est-ce qu'on peut y trouver?
3: Alors, au CBBD, très très belle expo d'ailleurs. On en a fait l'inauguration hier soir, c'était magnifique. Alors, on y trouve des choses très rares, des planches originales de Hansen. Ça, c'est très, très, très rare. On en voit très, très peu, en fait. Les tout premiers strips, le tout premier strip où on voit apparaître Pezzi, des strips de 1954, de 1956. On voit des illustrations de Hansen. On voit le texte dessous, parce qu'à l'époque, c'était des strips avec le texte écrit par Carla en dessous. Alors, le truc qui était très drôle, c'est qu'en fait, Hansen, avec son histoire en tête, il faisait des dessins et Carla prenait les strips et écrivait les textes dessous.
2: Ok, c'est l'inverse de ce qu'on pourrait penser.
3: Complètement l'inverse. Et des fois, c'était...
2: Le scénar dépend du dessin.
3: Exactement. Et ça donnait des trucs à braque à la brantesque, et le monde de Pezzi. Donc, on retrouve ces strips. On retrouve donc des belles illustrations. On voit le bateau, le mari, qui a été à moitié construit, avec les personnages dessus. Et puis tout des panneaux avec l'historique de tous ces personnages. Ça vaut vraiment le coup. C'est une belle petite expo à voir pour les amoureux de Pezzi et même les amoureux du dessin pur.
2: Ouais, je reviens quand même à ces dessins avec les textes en dessous. Ça n'est pas toujours été le cas parce que moi, en version francophone, je sais au contraire que je les ai lus avec des phylactères.
3: Hein. Alors, ce qui s'est passé, c'est que d'abord, ça a été repris fait en album par Casterman. Casterman prenait les strips de Hansen et les découpait pour en faire des albums. Et en fait, le format strip ne correspond pas au format album, donc il y a des morceaux de strip qui disparaissaient, des fois même des morceaux de dessin qui disparaissaient, et même des fois, l'histoire, il n'y avait pas vraiment de début, pas vraiment de fin. Parce que Pezzi, c'était 1000 strips à l'époque. Et donc, il prenait quelques strips, il en prenait une vingtaine, Casterman en prenait une vingtaine, puis avec la vingtaine de strips, il construisait un album. Et c'était un peu bizarre. Donc, les premiers albums, il n'y avait pas de bulles. Ensuite, Casterman, dans les années 80, ont refait de nouveaux albums, des rééditions des anciens, mais là, ils ont commencé à mettre des bulles. Donc, ils ont voulu moderniser. Moi, depuis les premiers albums que j'ai dessinés à partir de 2017, là, j'ai pris la décision de mettre des bulles. Parce que, bon, ça, c'est plus moderne.
2: Ouais.
3: Et j'ai délaissé ces textes sous.
2: Justement, Thierry, reprendre, on disait, du point de vue du trait, etc. Ok, une fois qu'on a compris le trait, on peut y aller. C'est ce qui s'est dit à l'instant. Mais sur le contexte des histoires, est-ce que l'on peut plonger Pezzi dans le 21e siècle?
3: Encore une fois, il n'y a pas besoin de le plonger dans le 20e siècle, parce que ce sont des enfants. Ce sont des enfants qui n'ont pas les codes des adultes. Ils pensent au bateau, ils partent à l'aventure, ils partent partout. On va parler, par exemple, du succès phénoménal qu'a eu le livre l'année dernière, Pezzi en Suisse, qui a fait un carton de folie chez nos amis suisses. On parle d'endroits. Il va aller sur le Léman, il va amener le bateau, le mari, il va bloquer le jet d'eau du Léman, il va continuer avec un pédalo, il va se retrouver dans la chocolaterie Caillet, il va aller chez Cruyère, il va finir dans un château, le château d'Aigle, en plein milieu de la Suisse. Ce sont des éléments suisses. Mais on va pas parler de politique, on va pas parler d'argent en Suisse. C'est quand même bizarre, mais on n'en a pas du tout parlé.
2: Ouais.
3: On parle de nourriture, on parle de crêpes. Parce que Pezzi, c'est aussi des crêpes. Et donc, il va découvrir le chocolat sur les crêpes, le gruyère sur les crêpes. Et voilà, ça reste des choses très basiques, très enfants. On parle de nourriture, on parle d'imagination, et voilà.
2: Ça aurait pu être, finalement, y compris un dessin animé, hein, Pezzi.
3: Ah, mais c'est attention, il y a eu deux, en fait, deux séries de dessins animés. Une série dans les années 80-90, qui était en 2D, ce qu'on appelait en deux dimensions, des petits épisodes qui reprenaient très fidèlement les albums. Et récemment, il y a à peu près 4-5 ans, les Allemands ont fait une nouvelle série de, je crois que c'était 26 épisodes de 20 minutes, si je ne me trompe pas, en 3D cette fois, mais avec une espèce de, on dirait un peu comme de la pâte à modeler. C'est très très sympa. Malheureusement, ils n'ont pas vraiment compris le système de Pezzi. Il y a des histoires qui sont un peu plus adultes. On parle de problèmes psychologiques. Ricky a des problèmes à voler parce qu'il a des problèmes psychologiques. C'est ce qu'on n'aborde pas dans la bande dessinée, par exemple.
2: On est sorti de l'univers strict, voilà, de Pezzi. Bon, c'est un univers enchanté, un univers de paix, un univers d'amitié, un univers qui fait du bien. Voilà. Eh bien, cette exposition Pezzi, un ourson pour toujours, vous allez pouvoir la découvrir, puisqu'elle est en cours depuis le 1er avril jusqu'au 6 septembre prochain, au musée de la bande dessinée, c'est rue des Sables, à Bruxelles. Merci Thierry Capezone.
3: Merci, et puis courez-y, parce que ça vaut vraiment la peine. Merci.

Chris Dane, ex-membre des groupes belges Deus et Ginzu, sortait le 20 mars dernier son 9e album solo, pensé comme un nouveau départ. Il propose ici Beyond the Wall.

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1: Au musée de Cluny à Paris, l'exposition Licorne avec un point d'exclamation remonte donc aux origines d'un animal fantastique et fantasmé. Les tapisseries de la dame à la licorne s'y exposent avec délectation, mais c'est une histoire longue que l'exposition nous invite à découvrir. Des licornes de tous les âges, de toutes les civilisations, pour comprendre et voir l'animal fantastique le plus ancré dans notre mémoire. C'est donc à voir au musée de Cluny à Paris et Françoise Barré a rencontré la conservatrice et initiatrice de l'exposition. On pensait que la licorne était bien réelle, en tout cas on le pensait jusqu'au XVIIe siècle. Un tour d'horizon artistique d'une mystérieuse créature qui traversera les siècles, les continents et les croyances, c'est à découvrir jusqu'au 12 juillet prochain au musée parisien du monde médiéval.
2: Bonjour, je suis Béatrice de Chancel-Bardelot, je suis conservatrice au musée de Cluny en charge des tapisseries. Et j'ai travaillé donc comme commissaire de l'exposition Licorne.
3: Alors c'est Licorne, point d'exclamation.
2: Oui, alors choisir un titre est toujours délicat. Et on a, après beaucoup d'essais, on a fait au plus simple, mais avec le point d'exclamation qui permet graphiquement d'évoquer aussi la corne de la licorne.
3: Ah oui, c'est bien vu. Parce que quand on dit licorne, les enfants, par exemple, ont en tête quelque chose de mignon, de couleur pastel, voilà, avec des cheveux à peigner. C'est quelque chose de très culture kitsch, culture populaire, d'abord aujourd'hui.
2: Oui, alors aujourd'hui, la licorne, c'est la licorne à paillettes, avec sa chevelure arc-en-ciel ou sa queue arc-en-ciel, qui est présente sur beaucoup d'objets. Mais en fait, la licorne, c'est beaucoup plus, et surtout, elle existe depuis. Elle est présente dès l'Antiquité et dans des civilisations anciennes et un peu partout.

0: des marchandises et qui représente une licorne de profil. Alors, en fait de licorne, peut-être que c'était tout simplement une antilope vue de profil, mais comme on ne voit qu'une seule corne, c'est bien une licorne, déjà en 2000 avant notre ère.
1: Alors, la licorne, qu'est-ce que c'est ? C'est universel, vous l'avez dit, ça remonte à la plus haute antiquité. Mais comment est-elle majoritairement représentée ?
0: Alors, la licorne est représentée de façon assez variée selon les civilisations. Sa caractéristique principale, c'est donc de n'avoir qu'une seule corne. En France du Moyen Âge, la licorne est blanche. Les écrivains antiques en donnent des descriptions qui sont un peu variées. Souvent, ils disent qu'elle a un sabot fourchu, un double sabot, comme les chèvres ou comme les moutons. Quelquefois, ils disent qu'elle a un sabot unique, comme le cheval. Mais très souvent, elle a aussi une barbiche, comme les chèvres. Et en tout cas, en France, elle est blanche. Dans les pays germaniques, la licorne est plutôt peut être colorée. La corne est torsadée, souvent torsadée, comme la dent de narval, hein, puisque la corne représente la dent de narval en quelque sorte. Mais la licorne dans les pays germaniques peut être à pois, pommelée. Un peu comme les daims aussi, et elle peut être brune, en particulier en Italie.
1: La symbolique est variée et variable.
0: Effectivement, la licorne répond à des symboliques variées. Elle peut être l'évocation du mal, puisque dans la Bible, on a en particulier dans les psaumes, le psalmiste demande à Dieu de le protéger de la gueule du lion et des cornes de la licorne. Mais elle représente aussi dans la Bible, dans certains autres passages de la Bible, elle représente la divinité, puisqu'on dit que ta corne sera élevée comme la corne de la licorne. Les premiers écrivains chrétiens, donc les pères de l'Église, certains vont parler de la licorne et l'assimiler au Christ. Donc tantôt elle est l'évocation du mal, tantôt elle est l'évocation du Christ. Et comme les auteurs antiques disent que boire dans un gobelet en corne de licorne prévient les maladies, au Moyen-Âge, on va penser que la corne de licorne, qui est en fait est la dent de narval, guérit des maladies ou alors purifie les liquides. Tout le monde croit dans les vertus purificatrices de la licorne. Et on représente aussi l'Annonciation sous la forme de la chasse à la licorne. Donc, la jeune fille, c'est la Vierge Marie, la licorne, c'est le Christ, et l'ange Gabriel est le chasseur.
1: Ce qui veut dire que la licorne, tout le monde considère que c'est un animal mythique de la création, mais mythique, mais qui existe.
0: Oui, tout à fait. Au Moyen-Âge, la licorne est présente dans les enluminures du paradis terrestre, et on croit vraiment que la licorne existe. Et petit à petit, l'habitat de la licorne recule avec l'époque dite des grandes découvertes, puisque lorsque les Européens arrivent en Amérique, ils pensent que peut-être ils vont trouver des licornes. Au 19e siècle, on a encore des voyageurs, des explorateurs en Asie qui espèrent voir des licornes au Tibet ou au Népal, dans des régions sauvages. Enfin, c'est là qu'elles habitent. Un des derniers canulars sur la licorne, parce qu'il y a eu plusieurs canulars sur la licorne, c'est en 1835, un journaliste New-Yorkais écrit et publie une gravure comme quoi, dans la Lune, avec un beau télescope, on a vu des licornes. Quelques jours après, il publie un démenti.
1: Donc, ce qui veut dire qu'elle est présente, c'est quand même une symbolique, un animal fantastique qui est quand même très présent dans tous les territoires, dans tous les continents.
0: Oui, la licorne est présente en Asie. Déjà, un auteur antique la mentionne en Afrique, donc en Éthiopie. Enfin, on ne les voit pas en vrai. On voit des statues de licorne en Éthiopie au Haut Moyen-Âge. Mmh. Et puis, peut-être en Amérique, il y a des gens qui disent avoir vu des licornes.
1: Alors, vous organisez cette exposition parce qu'évidemment, au musée de Cluny, il y a les tentures, les tapisseries. De la dame à la licorne. Donc, vous, les licornes, et dans un musée du Moyen-Âge, vous connaissez. Pourquoi organiser, penser une exposition scientifique autour de la licorne ?
0: Alors en fait, oui, la licorne est présente sur les tapisseries de la Dame à la licorne et les animaux fantastiques sont un thème qui actuellement est assez porteur, je pense, pour le public. Et donc l'idée de l'exposition est venue du musée de Potsdam.

0: Mais nous avons été très heureux d'organiser, de co-organiser l'exposition avec Grand Palais Réunion des Musées Nationaux et eux. Ça nous a permis de beaucoup travailler sur cette créature mythique, d'enrichir ce que nous en savions et nos points de vue. Et je pense que c'était vraiment très intéressant et j'espère que pour le public aussi, ça sera intéressant de nous visiter.
1: Vous subdivisez en différents chapitres.
0: On a structuré en 9 chapitres pour l'exposition. Licorne universelle, licorne zoologique, donc c'est la licorne au sein de la création, licorne voyageuse évoquée par les voyageurs dans différents pays et continents, la licorne sauvage et combattante, la licorne guérisseuse, la licorne christique, la licorne amoureuse, la licorne symbolique.
1: Oui, parce que c'est vrai, on a oublié d'en parler, c'est aussi une licorne amoureuse. Avec les dames au Moyen-Âge, la licorne peut être le chevalier, c'est ça, l'amoureux transi.
0: Il y a un poète du XIVe siècle, Thibault le Chansonnier, comte de Champagne, qui se dit lui-même être la licorne qui a été attirée par la belle dame et qui est tombée dans ses raids, qui s'est soumis, un peu comme le chevalier qui se soumet au suzerain, lui se soumet à la dame, donc c'est vraiment l'idée de l'amour courtois. Et puis, on a la licorne symbolique où on a beaucoup de licornes dans les armoiries et même dans la dame à la licorne. La licorne est le tenant de l'écu. Donc, la licorne est le symbole de l'excellence du chevalier ou de la personne dont les armoiries sont représentées. Et puis, notre dernière partie de l'exposition, c'est la licorne inspirante qui inspire les artistes encore aujourd'hui.
1: Oui, parce qu'il y a Gustave Moreau, évidemment, les symbolistes, mais il y a aussi la licorne dans l'art contemporain. Donc le musée de Cluny inclut quelques pièces d'art contemporain. C'est étrange de voir encore la licorne à ce point inspirante.
0: Oui, mais je peux vous dire que la licorne inspire et que régulièrement, on a des artistes qui nous contactent pour venir voir les œuvres, pour travailler en lien ou qui nous envoient des œuvres qu'ils ont créées en résonance et en écho à la dame à la licorne, que ce soit des plasticiens, des spectacles de danse. Il y en a encore un qui est en cours de création en ce moment. Des écrivains, un livre par exemple de Yannick Enel sur la licorne. Et la licorne est aussi incluse dans toutes sortes d'œuvres cinématographiques, La dernière licorne, etc. Oui. Donc la licorne inspire, la dame à la licorne inspire, mm-hmm. Et la licorne inspire.
1: Alors vous avez des pièces remarquables.
0: Dans l'exposition, on a pu réunir, donc en plus de la tenture, une centaine de pièces avec des œuvres, effectivement, certaines jamais vues, et puis des manuscrits assez prestigieux, un grand tableau prêté par un musée américain, des prêts du Louvre, de la Bibliothèque nationale.
1: Comment vous expliquez cet amour, cette passion, cette fascination ? Pour la licorne.
0: Elle est gracieuse, enfin surtout la licorne blanche. Et puis elle a tellement de signification que je pense que chacun peut se l'approprier.
1: Même si on sait que ça n'existe pas.
0: Oui.
1: On y croit quand même.
0: Oui, enfin on y croit ou on aime bien les licornes malgré tout.
1: Merci.
2: On se quitte avec Les Innocents et Un monde parfait. Je ne sais pas notre monde s'il peut un jour devenir parfait. Mais en tout cas, nous allons essayer de nous y atteler. Rendez-vous dimanche prochain pour d'autres majuscules.

0: Cérémonie du 9 mai sous haute tension à Moscou aujourd'hui. Un cessez-le-feu de 3 jours entre la Russie et l'Ukraine est entré en vigueur ce matin. Kiev s'est engagé à le respecter. Premier bilan positif pour les vacances de printemps en Wallonie, avec des touristes plus nombreux, belges mais aussi étrangers. En football, le Standard s'est imposé 2-1 contre Odd-Éverlé-Louvain hier soir. Le Standard prend provisoirement la tête du classement des play-offs 2. Bonjour à toutes et à tous. Un cessez-le-feu de 3 jours entre l'Ukraine et la Russie, annonce hier soir du président américain Donald Trump. Une trêve qui doit permettre à la Russie d'organiser sereinement sa parade militaire du 9 mai aujourd'hui pour célébrer la victoire sur l'Allemagne nazie en 1945. Mais le Kremlin a déjà prévenu, si l'Ukraine perturbe ce défilé sur la place Rouge, alors les représailles seront terrible. En attendant, dans les rues de Moscou hier, on oscillait entre patriotisme revendiqué et inquiétude à peine dissimulée. Reportage de notre correspondant en Russie, Sylvain Tronchet.
1: Aux abords de la place Rouge, bouclée depuis 48 heures, les contrôles et les mesures de sécurité sont bien visibles. Moscou a beau pavoiser aux couleurs rouge de la victoire, l'ambiance n'est pas à la fête. Yevgenia, une retraitée, ne nous cache pas qu'elle se demande à quoi sert cette guerre et que la situation lui pèse.
2: Dans l'ensemble, la situation est vraiment désagréable. Tout est interdit, on ne peut rien faire. C'est vraiment difficile. Et tous ces drones qui volent sans arrêt, c'est effrayant, désagréable.
1: En raison de la menace des drones ukrainiens, la cérémonie sera raccourcie aujourd'hui. À peine 50 minutes, si l'on en croit le programme télé, le Kremlin ne communiquant pas ou peu. Tout juste sait-on qu'il y aura moins de soldats que d'habitude sur la place Rouge. Ce seront des cadets des écoles militaires et pas de défilé de blindés. Un crève-cœur pour Alexandre, patriote revendiqué, qui sera devant sa télé ce matin, malgré tout.
3: Je sais qu'il n'y aura pas de blindés, mais bon, c'est sans doute la bonne décision. Que faire d'autre ? Vu la situation actuelle, on craint que les Ukrainiens ne commettent une provocation. Il faut prendre des mesures pour mettre un terme à leurs exactions. Voilà la situation.
1: Le cessez-le-feu annoncé hier soir par Donald Trump et accepté par Volodymyr Zelensky n'y changera probablement rien. Ce 9 mai s'annonce frugal et vite expédié.
0: Cette cérémonie doit commencer sur la place Rouge à 9h heure belge avec un discours attendu de Vladimir Poutine. Le président américain Donald Trump attend pour ce soir une réponse de l'Iran à sa dernière proposition d'accord de paix. Au Liban, des frappes israéliennes ont fait 10 morts hier, dont 2 enfants et 3 femmes dans plusieurs localités du sud du pays. En riposte, le Hezbollah a lancé plusieurs attaques sur une base aérienne du nord d'Israël. La défense belge va acquérir des missiles américains AMRAAM, budget maximum 3,7 milliards de dollars, soit 3,1 milliards d'euros. Selon l'Echo et de Thales, ces armes viendront équiper les avions de combat F-35 et les batteries anti-aériennes belges. Moins de Hollandais, mais plus de touristes en général. Les opérateurs touristiques ont le sourire en Wallonie. Alors que les vacances de printemps s'achèvent ce week-end, l'heure est déjà au premier bilan. Et visiblement, Sébastien Remacle, il est positif.
4: Oui, c'est en tout cas ce que rapporte la ministre wallonne du tourisme, Valérie Lescrenier. Elle a effectué des coups de sonde dans le secteur. Verdict, la clientèle évolue effectivement au niveau de l'origine géographique. Moins de touristes venus des Pays-Bas, oui, mais c'est compensé par d'autres venus de Belgique et d'ailleurs. Globalement, les chiffres sont d'ailleurs à la hausse au niveau des hébergements. Les gîtes et maisons de vacances tirent leur épingle du jeu. Pas de chiffres précis, mais des tendances présentées comme encouragées. Du côté des hôtels, la fréquentation est stable. Alors que les campings progressent d'année en année, le taux de réservation a dépassé les 60%.
0: Un premier bilan aussi pour les attractions.
4: Oui, avec là des résultats plutôt contrastés. En intérieur, ça a cartonné, moins en extérieur, mais la courbe peut évidemment encore remonter puisqu'on annonce une météo ensoleillée ces prochaines heures. De quoi peut-être doper la fréquentation de certains sites.
0: Merci Sébastien. Des vacances beaucoup plus tôt que prévu pour les élèves au Mexique. La fin de l'année scolaire est avancée de 40 jours à cause de la Coupe du Monde de football. Co-hôte de ce mondial, le Mexique accueille le match d'ouverture le 11 juin. Outre l'accueil de milliers de supporters et des mesures de sécurité draconiennes, le ministre de l'Éducation a fait valoir qu'une vague de chaleur était attendue dans plusieurs états du pays. Cette décision qui porte à 3 mois les vacances d'été suscite beaucoup de critiques au Mexique, notamment de la part des associations de parents. Le Standard en tête des play-offs pour l'Europe. Le Standard vainqueur hier 2-1 contre Louvain à Sclessin. Cela faisait 3 mois que les Liégeois n'avaient plus réussi à gagner dans leur stade. Ils ont pourtant été menés juste avant la mi-temps, mais des buts de Lawrence puis de Nielsen ont permis aux Rouges de s'imposer. De quoi ravir le public et le coach Vincent Euvrard.
5: On a eu un début de match électrique. Malheureusement, nos 2 buts ont été annulés pour hors-jeu. Mais on en a mis 2 de plus en deuxième pour remporter cette victoire. J'ai toujours dit dès le début des playoffs que c'est notre responsabilité d'amener les gens au stade par un football de qualité, par un jeu excitant et par notre attitude justement. Je pense qu'on a montré beaucoup de sérieux. Je pense que beaucoup de gens ont attendu qu'on a deux succès d'affilée. Je pense que c'était important de confirmer aujourd'hui. Je suis très content des 10 000 parce qu'ils ont fait du bruit pour 20 000. Mais j'espère quand même que ce Sclessin sera rempli lors du venu de Genk.
0: Une interview de Pierre Capard. Avec cette victoire, le Standard se relance totalement dans ses play-offs 2 et compte ce matin 3 points d'avance sur Genk et Westerlo qui s'affronteront demain. Aujourd'hui, on joue en play-off 1. Le club de Bruges reçoit Saint-Trond à 20h45. Bruges leader avec 1 point d'avance sur l'Union qui recevra Malines demain. Alexander Blok va retrouver Alexander Zverev au 3e tour du tournoi de tennis de Rome une semaine après leur affrontement en demi-finale au tournoi de Madrid. Hier, le nouveau numéro 1 Belge a dû batailler pendant 2h20, mais a gagné son 2e tour face au néerlandais Talon Griekspoor, 6-7-6-3 à 6-4. C'est par contre déjà terminé pour Novak Djokovic. 6 fois vainqueur final de ce tournoi de Rome, le Serbe n'avait plus joué depuis près de 2 mois et a été battu en 3-7 dès son entrée en lice par le jeune croate Dino Prismic. C'est ici que se referme ce journal. Très bon début de journée.
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11: Bonjour à toutes et tous et bon réveil à l'écoute d'RTBF La Première. Je suis ravie d'être avec vous. Merci d'être avec nous en ce samedi matin. Nous sommes le 9 mai 2026 et au programme aujourd'hui, nous évoquerons d'abord l'accueil des MENA. Vous savez, ces mineurs étrangers non accompagnés. Ce sera avec Olivier Nederland d'ici quelques minutes dans notre séquence transversale. Ensuite, je vous emmènerai faire un petit tour de notre plat pays avec des idées d'activités pour ce samedi et ce dimanche. Ce sont les derniers jours des vacances de Pâques, vacances de printemps. Pour ceux qui ont pu en profiter et pour les autres, eh bien, il y aura quand même quelques idées d'activités. Donc pour les jours à venir, on ira par exemple à Charleroi pour Papier Carbone, le festival des images imprimées. Et puis direction Marimont pour une journée d'immersion au cœur du 16e siècle. Et enfin à Bruxelles, un festival célèbre les savoirs traditionnels portés par les femmes aînées et la transmission. Autour de 7h30, on partira à la découverte du Salon d'Art à Saint-Gilles avec Juan d'Outremont qui pour son appartement témoin a rencontré Jean Marchetti. Il est galériste, éditeur d'art mais aussi coiffeur, portrait donc à peu près vers 7h35. Et puis on fera aussi un point sur l'actualité sportive lors de cette émission. Ce sera vers 7h45 avec Lise Burion.
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11: Et avec moi pour cette émission, il y a Nathan Delporte en régie, merci à lui. Il y a aussi Alexandra Vassen qui a signé la programmation musicale de ce week-end première. Et on retourne tout de suite pour commencer en 2001 avec ce titre.

0: c'était le collectif Brandvan 300, Brandvan 3000 avec Curtis Mayfield sur ce titre donc qui nous ramenait en 2001.
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0: Bonjour Olivier Nederlan.
2: Bonjour.
0: Alors il va être question de l'accueil des MENA ce matin avec vous. Vous nous emmenez du côté de la place Flaget à Ixelles où une ASBL accompagne ces mineurs étrangers non accompagnés.
2: Oui, c'est un reportage que je vous avais proposé en janvier dernier. Alors au moment où le gouvernement Arizona multiplie les mesures toujours plus dures en matière d'immigration et aussi dans le cadre de l'accueil des réfugiés, eh bien je vous propose de nous rendre au sein d'une ASBL. Elle s'appelle la Maison Babel et depuis une dizaine d'années maintenant, elle accompagne des jeunes dans des habitats de transit. Alors, ils sont encore mineurs parfois ou majeurs depuis quelques années. Il s'agit en fait de les encadrer vers une réelle autonomie pour qu'ils puissent à terme avoir un vrai chez eux. Mathieu Gombeau est responsable des maisons de transit et il explique ici comment la Maison Babel a été imaginée en 2016.
3: Le projet est né vraiment du constat qu'il y avait un manque d'infrastructures, enfin de projets, d'initiatives qui permettaient encore d'aider ces jeunes à les accompagner, à faire un travail sur leur autonomie avant de pouvoir vraiment aller vivre seul et avoir vraiment les outils nécessaires pour pouvoir vivre seul, parce que c'est complexe en fait déjà pour un jeune qui a grandi en Belgique, quand il part de chez ses parents, c'est compliqué. Mais alors, on peut pas s'imaginer ce que c'est pour ces jeunes qui viennent d'arriver en Belgique et qui ne parlent pas forcément la langue. Et on constate que ce projet est vraiment nécessaire parce qu'on a énormément de demandes. On a beaucoup plus de demandes que de places disponibles, ça c'est clair. Pour moi, ce qui est la première chose à travailler avec le jeune quand il arrive chez nous, c'est la langue. Souvent, le jeune arrive à parler, mais alors c'est aussi lire et écrire, en fait, qui sont les deux aspects encore difficiles à maîtriser pour ces jeunes. Et en fait, quand on ne sait pas lire ni écrire, on ne comprend pas ses courriers. Voilà, c'est ça, et orienter un peu les jeunes dans ce labyrinthe administratif. Et alors, ce qui est vraiment de l'équipe de terrain, sur une journée, ils vont généralement, souvent le matin, par exemple, accompagner un jeune pour un rendez-vous à la commune administratif, l'accompagner chez le médecin, ou s'il a besoin d'aide pour trouver son chemin, pour aller à tel ou tel rendez-vous, on va l'aider à trouver son chemin.
0: Et la Maison Babel sait aussi très bien que trouver un logement à Bruxelles, c'est devenu un défi quasi insurmontable, Olivier.
2: Oui, et en particulier, évidemment, pour des jeunes venus de l'étranger et qui vivent des changements parfois radicaux. Alors, pour tenter de les soutenir au mieux, la Maison Babel a lancé une nouvelle initiative. Elle s'appelle Propriétaires solidaires. En fait, il s'agit de convaincre des propriétaires de louer leurs biens, mais à des prix plafonnés pour les MENA, parce qu'ils sont souvent discriminés, parce qu'ils ne sont pas des candidats idéaux pour les propriétaires. C'est aussi un peu ce que font, si vous les connaissez, les AIS, les agences immobilières sociales. Et ce n'est pas évident de concurrencer ces AIS parce que les propriétaires qui passent par ces agences immobilières sociales, ils ont droit à des avantages fiscaux, mais ça marche malgré tout. Oura Erataba a 19 ans, elle est originaire de Guinée-Conakry et elle a fini par trouver un appartement, non pas à Bruxelles, mais bien à Louvain-la-Neuve.
4: C'était pas du tout facile de trouver un appartement parce que déjà les appartements sont chers. De deux, au moment où ils entendent que tu es au CPAS ou que tu devais pas envoyer des fiches de paye d'un travail normal, c'est pas, du coup ils peuvent pas te prendre. Et à un moment donné, c'était vraiment dur. Tu essayes de t'inscrire dans une AIS, il te faut 3 ans, 6 ans. Du coup, c'est pas du tout facile. Tout d'un coup, je suis descendue en bas et on m'a dit qu'on a trouvé un logement pour moi. En vrai, avoir cet appartement-là me procure beaucoup de gens en plus de liberté, je sais pas, mais je me sens plus libre, je me sens plus... quand tu es là, tu es plus libre, tu te sens chez toi. Tu te sens vraiment chez toi, tu te dis, c'est chez moi, tu es bien. tu es chez toi, tu te sens bien. Voilà.
2: Et voilà donc pour ce second extrait de ce reportage sur la Maison Babel à Bruxelles.
0: Un reportage de Jules Adam Mandras à découvrir ou à redécouvrir en intégralité ce midi dans Transversal. C'est votre magazine de reportage présenté par vous, Olivier Nederland, et on se revoit tout à l'heure.
2: Absolument, pour l'accent des autres, à tout à l'heure.
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0: 7h18 sur RTBF La Première. Merci d'être avec nous d'ici quelques minutes. Je vous proposerai des idées d'activités pour ce week-end et les jours à venir dans l'agenda du week-end. Mais avant cela, de la musique et une découverte. Est-ce que vous vous souvenez des One Direction Boys Band avec plusieurs artistes qui ont fait carrière, plusieurs garçons qui font carrière solo. Et voici l'un d'eux, c'est l'Irlandais Niall Horan avec ce titre Dinner Party.

0: Dinner Party, c'était Niall Horan, ancien membre des One Direction. Il s'apprête à sortir un nouvel album solo, son quatrième. Il s'intitulera lui aussi Dinner Party et ce sera pour le 5 juin prochain.
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0: 7h21 sur RTBF, la première. Il est temps pour moi de vous proposer l'agenda du week-end. Si vous cherchez des idées d'activités à faire ce samedi, ce dimanche ou dans les jours à venir, que ce soit seul, en famille ou entre amis, dans la capitale ou bien dans le reste du pays, eh bien vous êtes au bon endroit. Et on commence tout de suite à Charleroi avec Papier Carbone. C'est le festival des images imprimées. Un événement qui fait son grand retour, qui a fait son grand retour, en tout cas jeudi dernier, le 7 mai. Et ce sera jusqu'au 24. Et après 3 éditions qui ont réuni chacune plus de 2000 visiteurs, et bien l'édition 2026 s'étend sur près de 3 semaines et a investi Charleroi sous toutes ses formes. Alors Papier Carbone, c'est un événement unique en Belgique francophone, une fête de l'image pensée pour tous, que ce soit pour les curieux ou les professionnels. L'idée est de découvrir et de rencontrer des créateurs, des créatrices d'images aujourd'hui. Alors ce week-end par exemple, le salon des imprimés, c'est l'événement qui se tient, hein. C'est une 60aine d'éditeurs, d'éditrices, d'artistes belges et internationaux aussi qui présentent des livres, mais aussi des affiches, des projets graphiques accompagnés de 3 expositions, de conférences, de performances et de surprises. Donc ça, c'est pour ce week-end, le salon des imprimés. Il y a aussi d'autres événements dans Papier Carbone qui, eux, durent jusqu'au 24 mai. C'est le cas de l'expo Julie Legrand au Chien Vert. Ça, c'est donc un événement, une sorte de parcours vitrine, activité qui traverse le centre-ville de Charleroi. Et puis Papier Carbone se terminera aussi du 22 au 24 mai par 3 représentations des histoires naturelles de Maurice Ravel, une œuvre donc musicale à découvrir avec notamment l'illustratrice Anne Bruni qui signe les décors de ce spectacle, créant un décor singulier entre art vivant, musique et images imprimées. Si ça vous intéresse, si vous êtes à Charleroi, pas loin, eh bien, je vous donne rendez-vous sur www.papiercarbone.be. Et on reste dans le Hainaut, mais direction le domaine et le musée royal de Marimont, où aura lieu demain, donc dimanche, la Renaissance en fête. C'est une journée d'immersion au cœur du XVIe siècle. Un événement festif, un événement gratuit, surtout entre patrimoine, spectacle et reconstitution. Alors la journée de demain donc s'adresse autant aux familles qu'aux amateurs de patrimoine, de folklore et de reconstitution historique. Le public pourra participer à des visites guidées de l'exposition et des trésors de la collection de Marimont. Et le public pourra aussi découvrir des espaces inhabituels, peu accessibles, hein, comme par exemple la réserve précieuse. Et puis, évidemment, il y aura tout un tas d'ateliers et d'activités pour les familles. À l'extérieur, donc dans le domaine de Marimont, des démonstrations de tir, d'escrime, des scénettes, des chants, des danses rythmeront la journée. Avant le temps fort de l'après-midi, un cortège costumé et un spectacle inspiré des grandes entrées de la Renaissance. Si l'envie vous prend donc ce dimanche d'aller au cœur du XVIe siècle, eh bien, je vous donne rendez-vous dès 10h au domaine de Marimont ou dès maintenant sur www.musée-marimont.be. Et on termine notre agenda dans la capitale, puisqu'à Bruxelles, depuis hier et encore jusqu'à demain, a lieu le festival Matrimiel. Matrimiel, un mot valise entre matrimoine et miel. C'est un événement qui célèbre le savoir-faire traditionnel porté par les femmes, par les aînés. C'est un événement créé par Elia Verdal. Et en fait, c'est né d'une histoire familiale et d'un constat en fait, qui résonne largement. Nos mères prennent de l'âge, nos grands mères s'en vont et avec elles peuvent parfois s'éteindre des gestes ancestraux et les jeunes générations n'ont pas toujours l'occasion d'apprendre ces gestes. C'est pour ça que ce festival Matrimiel a été créé, pour réinvestir un espace des possibles où la transmission redevient vivante. Si cela vous parle, vous intéresse, rendez-vous à l'abbaye de la Cambre et à l'hôtel de Wouters à Ixelles ce samedi et ce dimanche.
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0: Et si vous ouvrez l'œil en écoutant RTBF, la première, merci, merci d'être avec vous, avec nous, et merci à vous. Et si vous prenez peut-être votre petit déjeuner en écoutant la radio, eh bien ce morceau, il est de circonstance pour vous, c'est Breakfast de Blue Samu.

0: Rappeuse et chanteur autrice aussi belgo-portugaise Salomé dos Santos alias Blue Samu à l'instant avec ce titre Breakfast. Blue Samu qui sera en concert cet été, ce sera au Dour Festival le 16 juillet 2026.
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0: Il est presque 7h30 sur RTBF, La Première, et voici un rapide point sur l'actualité. Un cessez-le-feu de 3 jours entre l'Ukraine et la Russie, annonce hier soir de Donald Trump. Une trêve qui doit permettre à Vladimir Poutine d'organiser sereinement sa parade du 9 mai pour célébrer la victoire sur l'Allemagne nazie en 1945. Volodymyr Zelensky, le président ukrainien, a ordonné à l'armée de ne pas attaquer ce défilé prévu donc sur la place Rouge à Moscou. Moscou qui, de son côté, a confirmé avoir accepté cette trêve ainsi qu'un échange de prisonniers. Et puis, autre conflit, celui au Moyen-Orient, Donald Trump a déclaré attendre ce soir la réponse de l'Iran à sa dernière proposition d'accord de paix. Une vaste nappe de pétrole a par ailleurs été détectée dans le golfe au large de l'île iranienne de Karg, principal territoire pétrolier du pays. Et puis au Liban, des frappes israéliennes ont fait 10 morts, dont 2 enfants et 3 femmes. Dans plusieurs localités du sud du pays. En riposte à ces attaques, le Hezbollah a lancé plusieurs attaques sur une base aérienne du nord d'Israël. Et puis chez nous, alors que l'école reprend lundi après les congés de printemps, le premier bilan des vacances de printemps, de Pâques, en Wallonie est plutôt positif. Du côté des hébergements, les tendances sont encourageantes, en particulier dans les locations et les maisons de vacances. Pas mal de touristes belges, moins de Hollandais, mais plus de vacances venus d'autres pays. Selon la ministre régionale du tourisme Valérie Lescrignier, ces premières tendances confirment la solidité du tourisme wallon et l'importance du tourisme de proximité. Côté météo, le temps est déjà bien dégagé et lumineux ce matin. Quelques champs de nuages sur le centre du territoire circulent et se dissiperont au cours de la matinée. Ailleurs, le ciel reste bien dégagé. Cet après-midi, on observera quelques développements de nuages sur une large partie du pays. Il y aura moins de nébulosité le long de la France et sur le sud du territoire. Le vent restera faible, orienté nord-est. Ce samedi sera probablement la plus belle et la plus douce des journées de la semaine avec des maxima qui afficheront 18 à 19 degrés au littoral et en Ardennes et puis 20 à 21 degrés dans les autres régions pour ce soir et cette nuit. Le temps restera calme sous un ciel étoilé. La bise restera d'actualité et les minima se situeront entre 7 et 11 degrés.
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0: 7h33 sur RTBF, la première. Merci de nous écouter. Merci de passer votre samedi matin avec nous. À suivre dans quelques minutes, Juan d'Outremont et sa séquence Appartement témoin au programme du jour. La visite du Salon d'art et la rencontre de Jean Marchetti. Jean Marchetti qui sera d'ailleurs au cœur de notre concours du jour. Alors si vous aimez son travail ou que vous souhaitez le découvrir, restez bien avec nous. C'est donc dans quelques minutes. Il y aura du sport aussi au programme de cette matinale aux alentours de 7h45 avec le journal des sports.
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0: Et la suite, c'est en musique avec Benson Boone. Il n'a que 23 ans et pourtant c'est déjà une superstar. L'américain a notamment marqué les esprits avec ce titre, Mr. Electric Blue.

0: Des sonorités très américaines sur ce titre, Mr. Electric Blue de Benson Boone. Un petit côté Bruce Springsteen, mais ça tombe bien puisque l'album d'où est extrait ce titre s'intitule American Heart.
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0: Place à l'appartement témoin de Juan d'Outremont et ce matin, c'est une institution à la découverte de laquelle on vous convie. Depuis plus de 50 ans, Jean Marchetti brouille les pistes et les codes en multipliant les casquettes. Il est tout à la fois coiffeur, galériste et éditeur d'art, trois activités qu'il occupe simultanément et qui ont fait de son salon d'art situé rue de l'Hôtel des Monnaies à Saint-Gilles une référence en la matière. Cet autodidacte évoque au micro de Juan d'Outremont, sa carrière et ses passions.
2: Jean Marchetti, appartement témoin. Oui, il y a des artistes qui sont venus se faire coiffer parce que j'étais dans leur quartier. Et d'autres qui sont venus d'ailleurs parce qu'ils parlaient entre eux qu'il se passait quelque chose chez moi parce que je posais des questions qui n'étaient pas du tout habituelles chez un coiffeur. Moi, j'ai commencé à coiffer, j'avais 14 ans. Donc, c'était la brosse et les gars qui avaient les cheveux longs, s'ils poussaient la porte d'un salon de coiffure classique, le gars se vengeait. Ils sortaient quasiment à poil. Donc, ce qui fait que ça les arrangeait pas du tout. Et moi, j'ai commencé par coiffer des femmes. Donc, ce qui fait que les cheveux longs ne me faisaient pas peur. Et c'était vraiment ma force. J'aime bien brouiller les pistes dans la mesure où quand on passe devant un salon de coiffure, il n'y a qu'une fonction dans la tête des gens quand ils passent. Et le fait d'amener de l'art dans le salon de coiffure déroute complètement. Moi, j'ai des gens qui poussent la porte, qui n'osent pas rentrer. C'est comme s'il y avait un fossé, tu vois, parce que je suis occupé à travailler et qu'ils sont surpris parce que c'est pas du tout ce qu'ils pouvaient imaginer. Oui, je me considère comme ambassadeur, une courroie de transmission. C'est important pour moi parce que si c'est montré uniquement pour montrer, ça m'intéresse pas tout à fait. C'est comme ça que j'ai pu vivre des choses tout à fait étonnantes, des gens qui n'avaient pas encore à peine poussé la porte et qui vociféraient par les choses qu'ils voyaient. Et donc, à ce moment-là, je les ai pris par la main en disant, voilà, on va jouer à quelque chose. Vous faites le tour de l'exposition et l'œuvre que vous choisirez, vous pourrez la voir. En une fraction de seconde, les gens pointent quelque chose immédiatement. Et c'est ce que j'appelle le complexe du chasseur-cueilleur. C'est que déjà, dès le départ, quand il a repéré la chose, il sait qu'il va la ramener, il sait déjà où il va la mettre et où il va la faire partager. Comme le gibier qu'on ramenait à l'époque pour pouvoir survivre. Parce que ma démarche aussi, c'est surtout, je me suis rendu compte qu'il était impossible de vivre sans art. Et donc, mon but, c'était pourquoi pas moi? Pourquoi pas moi? Pourquoi je peux pas le faire? Pourquoi je pourrais pas le faire? Et donc, pour moi, les défis, c'est la chose la plus importante. Et peu importe les qualificatifs ne m'intéressent pas. Ce sont les autres qui vous donnent un qualificatif. Mais moi, je ne cherche pas de qualificatif. D'abord, j'étais le voir et je voulais travailler avec lui et il venait de donner son accord à la galerie Camomille. Et donc, j'étais un peu dépité parce que, voilà, j'espérais bien relever le lièvre, mais c'était pas possible. Mais quand je lui ai dit, c'est dommage parce que ma galerie se passe dans un centre coiffeur, il m'a dit, mais ça ne fait rien. On va faire une exposition ensemble de panique universelle qui s'est appelée Scalp. Et donc, Roland, pour moi, c'est une base essentiel, et Alechinsky, c'en est une autre, et lui m'a donné une quantité de repères, d'éthique quant à être galeriste. Alors c'est très drôle parce que les choses étaient réellement ancrées en moi, mais confirmées par un maître, ça laisse des traces. Et aussi, dans le fin fond de moi-même, il fallait que je puisse arriver à créer de l'oxygène, mon propre oxygène, parce qu'il n'y a que la pluie qui tombe du ciel. Eh bien, le papier est vraiment la matière qui m'a fait vivre mes premières angoisses existentielles de la manière suivante. Gamin, je n'ai jamais été intéressé par les enfants, j'étais toujours intéressé par les adultes. Et il se passe qu'un prof m'a donné les clés d'une armoire, parce qu'à l'époque, on distribuait les cahiers gratuitement. Donc, mais le gars, il savait pas ce qu'il faisait, parce que pour moi, c'était des billets de banque, c'était vraiment un trésor. Donc, j'en ai pris une quantité, et je me suis retrouvé en chialant sur mon lit, en pleine nuit, en me disant que j'allais être pris, ce qui ne s'est pas fait. Et le papier me fascine depuis toujours, surtout le papier à dessin. J'avais pas les moyens. Enfin, on n'avait pas de source de ressources pour pouvoir acheter. Et donc, quand il fut un temps où j'ai eu de l'argent de poche, j'allais chercher les cahiers Le Semeur parce que c'était une qualité de papier qui était extraordinaire pour moi. Et puis, pour concrétiser la chose par rapport à l'édition, c'est que j'ai eu la chance de rencontrer Louise Kuttner. Nous avons sympathisé et on a échangé beaucoup de choses ensemble à propos de ses aphorismes, puisque c'est vraiment sa manière d'écrire qui m'intéressait. Et donc, c'est comme ça que un jour, je lui ai dit, tiens, est-ce que je pourrais avoir des textes? Et on a commencé comme ça. Le vrai élément, c'est la persistance. Ça, c'est l'essentiel pour moi. Je n'ai jamais démarré quelque chose que je ne pouvais pas poursuivre. Je suis peut-être un papillon, mais qui circule et qui revient à un point de base. Mais le papillon pour voler, pour découvrir et pour faire découvrir. Oui.
0: Jean-Marc Etier au micro de Juan d'Outremont pour son appartement témoin. 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Pour aller jusqu'au Journal des Sports, voici Janet Jackson.

0: Janet Jackson chantait That's the way love goes. C'était en 1993.
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0: Soyons bonjour.
1: Bonjour Valentine.
0: Alors le Standard rouge de plaisir hier soir avec une deuxième victoire consécutive en play-off 2.
1: Et surtout une victoire à Sclessin, ça n'était plus arrivé depuis 3 mois. Victoire 2-1 contre OHL, mais ce ne fut pas une promenade de santé pour les rouges. Menés 0-1 juste avant la mi-temps, après avoir vu deux de leurs buts annulés plus tôt pour hors-jeu. Ça aurait pu couper bras et jambes au Standard, mais c'est tout le contraire qui s'est passé. Et les fans ont vu un Standard conquérant en deuxième mi-temps, le coach Vincent Evrard aussi.
2: Oui, certainement. Fallait aller chercher aujourd'hui. Je pense que on acceptait rien de moins qu'une victoire aujourd'hui. Et je pense que ça s'est senti dans l'attitude, dans le mindset, dans le jeu vers l'avant et la puissance qu'on a mis en deuxième mi-temps.
3: Victoire à Sclessin, ça faisait longtemps qu'on l'attendait aussi.
2: Oui, certainement. Et encore une fois, ça a été longtemps, trop longtemps, beaucoup trop longtemps. Ouais.
1: Interview Pierre Capart et bingo pour le Standard. Les buts, les joies de Lorenz et Nielsen d'un tir des 20 mètres en pleine lucarne offrent donc 3 points, une deuxième victoire de suite et la tête des playoffs 2 au Standard, 3 points devant Genk et Westerlo qui s'affrontent demain. Aujourd'hui, on joue en play-off 1. Le club de Bruges reçoit Saint-Trond à 20h45. Bruges, leader, avec un point d'avance sur l'Union. L'Union joue Malines demain. On dispute aussi les derniers matchs de play-off 3, aujourd'hui à 16h. Zultoregem d'Ender et la Louvière Cercle de Bruges. Et ce sera spécial pour les Loups, puisque le club a annoncé hier qu'il s'agirait du dernier match avec Fred Taquin comme coach louviérois. Décision en concertation avec celui qui a tout connu en 9 ans à la tête de la Meute. Tout le monde semble d'accord sur un besoin de nouveau souffle. N'empêche, il y aura sûrement beaucoup d'émotions cet après-midi. Tony Turi, le directeur général de la RAL.
4: Frédéric, c'était plus qu'un coach pour nous. On a tout fait ensemble pendant 9 ans. On a vécu les moments dans les divisions les plus basses jusqu'à la division la plus haute. Il restera pour toujours quand même dans l'histoire de la RAL. Donc, les meilleurs souvenirs, c'est à chaque fois les montées. Je me souviens des moments où quand on perdait, on s'appelait pour se soutenir. Quand on gagnait, on s'appelait, on parlait des heures pour refaire le match. Ce sont ça les bons souvenirs avec lui. Allez, ce sont à chaque fois les montées. Cette année, on était un peu stressés parce qu'il y avait la relégation qui était là. Et les années précédentes, on était stressés parce qu'on devait absolument monter. Donc les stress sont différents, mais on a toujours été soudés pour atteindre nos objectifs.
1: Les Loups espèrent remporter leur premier match de Playoff 3 tout à l'heure pour ce dernier match de la saison et dernier match de coach Taquin. Donc, au programme aujourd'hui encore, il y a le match retour Berscott-Lommel en Challenger Pro League. À l'aller, Lommel a gagné 3-1. L'équipe qualifiée jouera le barrage pour la montée contre Dender.
0: Ouais, et on n'a pas fini de parler de cette Challenger Pro League apparemment, Lise.
1: Oui, parce que vous le savez peut-être, ça gronde depuis un an plus ou moins et le vote du nouveau format de compétition avec les équipes U23 de clubs de Division 1 protégé de la descente. Le RWDM avait du coup été condamné à la relégation alors que les Bruxellois étaient classés en ordre utile pour se maintenir. Hier, l'autorité belge de la concurrence a fini par estimer que ce règlement était contraire aux règles de concurrence et c'est donc bien l'équipe avant-dernière du classement qui doit descendre, soit les espoirs du club de Bruges. Cela dit, c'est pas fini. D'abord parce que le club de Bruges a déjà annoncé qu'il irait en appel de cette décision et ensuite parce que le RWDM n'a pas obtenu sa licence ni pour la D2 ni pour plus bas. Et donc tout ça va continuer devant divers tribunaux.
0: Ouais, ben on revient au sport avec chez les dames le titre qui se joue peut-être cet après-midi à Louvain.
1: Oui, puisque OHL reçoit Anderlecht à 13h30 et les Louvanistes seront sacrés pour la deuxième année de suite si elles s'imposent. Aux Pays-Bas, il y a 3 Red Flames déjà championnes avec le PSV. C'est une première dans l'histoire du club d'Eindhoven. Et donc Nikki Evrard, Janice Kaiman et Laure Jacobs, toutes les 3 titulaires hier lors de la victoire 2-0 contre ADO La Haye, sont championnes des Pays-Bas.
0: Oui, et puis à une semaine de la sélection des Diables Rouges pour la Coupe du Monde, la Belgique perd un de ses jeunes talentueux.
1: Oui, Jordi Mokyo, le jeune joueur de l'Ajax, a bel et bien décidé de représenter le Congo finalement. Une question de ressenti, a-t-il expliqué au journal néerlandais de Telegraph. Mais le joueur de 18 ans ne pourra pas jouer la Coupe du Monde avec le Congo, c'est le règlement de la FIFA. Il a déjà joué pour la Belgique contre l'Ukraine l'an dernier et il devra donc patienter jusqu'à 2028.
0: Ouais, et puis l'actualité sport moteur à présent, Lise, du rallye et de l'endurance.
1: Tout d'abord, le rallye WRC du Portugal avec Thierry Neuville et Sa Hyundai. Deuxième à l'issue de la journée d'hier. 3 secondes 7 derrière Sébastien Ogier, le français sur Toyota. Et tant que ça va, le Belge a annoncé qu'il n'allait pas prendre trop de risques. Et puis le WEC, le championnat du monde d'endurance, fait escale en Belgique ce week-end pour les 6 heures de Spa. C'est la première grande course internationale sur le circuit de Spa-Francorchamps. Le WEC, c'est le championnat auto avec le plus de constructeurs. Il y aura 35 voitures au départ, dont 17 en hypercar, la catégorie reine. Et puis il y a du Belge aussi, notamment le team WRT et son manager Vincent Voss, admiratif du niveau du championnat.
5: un niveau probablement jamais atteint en endurance. Et voilà, je pense que ça progresse encore et le WEC fait un excellent boulot pour réunir, que ce soit le public.

0: public, les constructeurs, les pilotes. C'est un championnat qui attire beaucoup de monde.
1: Qu'est-ce qu'on peut espérer pour votre team qui sera engagé sur tous les tableaux ?
0: L'objectif, on ne se le cache pas, il est de se battre pour le tiercé de tête au championnat et de décrocher notre première victoire. On est en position de marquer des points, de marquer des bons points. D'ailleurs, on est troisième au niveau championnat constructeur, mais il y a encore du travail.
2: Interview signée Pierre Capard. Le départ de ces 6 heures de Spa, c'est à 14h. Donc la fin, c'est à 20h. En pôle hypercar, la Peugeot du Danois Malte Jakobsen.
3: Ouais, et puis en tennis, Alexander Blok continue sur sa lancée après Madrid, voilà Rome.
2: Le nouveau numéro 1 belge de tennis a gagné son deuxième tour contre le néerlandais Talon Griekspoor, classé 5 places au-dessus de lui à l'ATP. Une âpre bataille des plats pays, remportée finalement 6-7, 6-3, 6-4 par Blok, ce 2h20 de match. Il retrouvera au troisième tour Alexander Zverev, le troisième mondial qu'il a battu la semaine dernière en demi-finale du tournoi de Madrid. Ça passe pour Blok, mais ça bloque pour Djokovic. Le Serbe a été battu hier dès son entrée en lice après 2 mois d'absence du circuit, 2-6-6, 2-6-4 par le jeune croate Dino Prismic. C'est inquiétant pour Djoko à moins de 3 semaines de Roland-Garros.
3: Oui, et puis enfin en cyclisme, 2 grands tours pour le Prix d'Ain cette semaine.
2: Le Giro masculin, première étape hier et victoire pour l'équipe Soudal Quick-Step. Le français Paul Magnier a gagné le sprint massif devant le Danois Tobias Lund Andresen. Emmanuel endosse donc le premier maillot rose de ce Giro. Et puis la Vuelta féminine, 6e étape hier et la 3e victoire de suite pour l'équipe SD Works. Anna van der Breggen, la néerlandaise, s'impose. Elle dépossède aussi Lotte Kopecky du maillot rouge de leader, mais les deux ont le sourire puisqu'elles roulent dans la même équipe. Et puis la Belge conserve le maillot du classement par points. Et puis petite nouvelle rapide encore en basket, Valentine. Julie Van Loo, la Belgian Cats, jouera bien en WNBA cette saison, la Ligue nord-américaine chez les dames. Elle a été remerciée par Los Angeles, mais elle a sur le fil trouvé de l'embauche au New York Liberty.
3: Eh bien, félicitations à elle et merci à vous, Lise, pour ce journal des sports. J'aurai le plaisir de vous retrouver demain. Ce sera
2: oui,
3: vous.
2: Si on arrive à se lever, ça va aller.
3: Mais oui, bien sûr. Surtout que c'est la fête des mères, Lise. Demain, il faut absolument se lever et trouver un cadeau à sa maman. Allez, je vous laisse 24 heures.
2: C'est fait, je l'ai.
3: Ah, mais félicitations. Merci beaucoup et à demain, Lise Burion. Et c'est une découverte musicale qui nous attend à présent. Une découverte que j'ai très hâte d'entendre avec vous. Ce sera la première fois. Programmation signée Alexandra Vassen, c'est le titre Rappelle-toi de François M. The Atlas Mountain en featuring avec Clara Luciani.

0: Du nouvel album à l'âge du groupe franco-britannique François and the Atlas Mountain, un featuring avec Clara Luciani qui marque donc son retour quelques semaines après la fin de sa tournée. Et d'ici quelques minutes, Week-end Première continue après les informations de 8h. Ce sera notamment avec la chronique À l'ombre des pierres de Jean-Jacques Jespers qui nous emmènera dans la région liégeoise sur la colline de Chèvremont. Et puis un petit tour de la francophonie avec Olivier Nederland et l'accent des autres, l'actualité vue par nos voisins francophones. Et puis mon invité ce matin sera Jean-Marie Poiré. Il a troqué sa casquette de cinéaste pour celle de peintre. Il expose à Bruxelles dès demain et il viendra nous présenter son univers pictural. 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Et tout de suite, eh bien, c'est la météo avec vous Xavier Ponsard. On débute la journée sous le soleil.
1: Oui, effectivement, Valentine, avec un ciel dégagé sur l'ensemble des régions. Quelques petits champs de nuages qui peuvent circuler entre Namur et Bruxelles ce matin. Température entre 3 et 10 degrés pour les minima en ce début de journée. Quelques champs de nuages un peu plus nombreux arriveront à partir du nord du territoire. Le ciel restera plutôt lumineux et dégagé au littoral et le long de la France. Température cet après-midi entre 18 et 19 degrés sur les hauteurs de l'Ardenne ainsi qu'en bord de mer. 20 à 21 degrés à Charleroi, Namur, Liège, Bruxelles et Mons avec un petit vent orienté au secteur nord-est. Et puis demain, dimanche, on va se réveiller sous le soleil avec quelques voies d'altitude avant l'arrivée des orages dans le courant de l'après-midi à partir du sud du pays, maxima de 17 à 20 degrés.
0: Et tout de suite, les informations de 8h, c'est avec Delphine Vreux.
2: Ni drone, ni missile durant 3 jours. L'Ukraine et la Russie acceptent un cessez-le-feu et dès ce matin, blindés et militaires vont défiler sur la place rouge aujourd'hui à Moscou. Des futurs parents qui font leur marché parmi plusieurs embryons. La course à l'enfant, dit parfait, existe déjà aux États-Unis. Le Standard a gagné un match à domicile et ce n'était plus arrivé depuis 3 mois. Une victoire contre Louvain. Bonjour, les États-Unis ont proposé et l'Ukraine a dit oui. Elle accepte un cessez-le-feu de 3 jours avec la Russie et dès aujourd'hui, Sébastien Remacle, cette pause de 3 jours doit permettre à la Russie d'organiser sereinement sa parade sur la place rouge à Moscou.
3: Oui, comme elle le fait chaque 9 mai en fait. La Russie célèbre la capitulation allemande en 45, une victoire sur l'Allemagne nazie célébrée habituellement avec faste. Mais cette année, les dirigeants russes craignaient des attaques de drones ukrainiens. Ils avaient donc annoncé un défilé plus modeste. Ça, ce n'est pas remis en question. Par contre, le fait que Volodymyr Zelensky accepte de respecter le cessez-le-feu, eh bien, c'est l'assurance d'un défilé sécurisé, sur papier du moins, parce que les dernières trêves annoncées ont chaque fois été violées par des attaques des deux camps. Alors cette fois, sera-t-elle la bonne? Le président Donald Trump croise les doigts sur son réseau social. Il espère que la trêve annoncée pour 3 jours sera même prolongée.
2: Merci Sébastien Remacle. Et Donald Trump annonce aussi qu'un échange de prisonniers est prévu. 1000 détenus de chaque pays devraient être libérés durant cette trêve. Les États-Unis où des entreprises proposent à des futurs parents de sélectionner parmi plusieurs embryons celui qui présenterait le meilleur profil génétique. Une pratique qui soulève évidemment de nombreuses questions éthiques. Comment la Belgique se positionne-t-elle ? Thomas de Streil nous livre les réponses et nous parle aussi de ces familles américaines qui veulent la perfection.
4: Vous le voulez comment, votre futur enfant? Grand, intelligent, des yeux bleus, le tout à la fois? Aux États-Unis, ce scénario, ce n'est plus de la fiction. Ce couple américain a d'ailleurs fait le pari de l'enfant parfait.
5: Les données indiquent une taille de 1m91 et prédisent un QI de 146, ce qui est plutôt respectable.
4: Le couple a donc pu choisir le meilleur embryon parmi 12 choix possibles dont les gènes ont été analysés en laboratoire, un peu à la manière finalement d'un catalogue de voitures.
5: Imaginons qu'ils grandissent et ne deviennent pas un génie. Est-ce que je vais être déçu? Oui, un petit peu. Je vais être un peu surpris.
4: En Belgique, choisir le sexe de l'enfant ou modifier son profil génétique avant la naissance est interdit par la loi. Sauf si les parents sont eux-mêmes porteurs d'une maladie génétique grave. Anne Delbar est chef du département de gynécologie obstétrique à l'hôpital Erasme.
6: En Belgique, c'est vraiment laissé à l'appréciation d'une équipe pluridisciplinaire. Et donc, on discute des indications de leur faisabilité technique d'une part, et puis des indications, est-ce que c'est recevable ou pas. Les pathologies qui ne nous semblent pas sévères ou qui sont traitables, ben, on va plutôt refuser les demandes.
4: En Belgique, une course à l'enfant génétiquement parfait n'a donc pas de sens. La loi belge servant de garde-fou pour tout ce qui touche à la modification génétique.
2: Le directeur général de l'OMS, de l'Organisation mondiale de la santé, se rend aujourd'hui aux Canaries. Il coordonnera l'évacuation des passagers de cette croisière touchée par le hantavirus. Le navire s'approchera demain des côtes de l'île de Tenerife. Ses occupants seront d'abord testés à bord, puis transférés dans des zodiacs et ensuite emmenés à l'aéroport. Les deux Belges de cette croisière voyageront à bord d'un avion charter affrété par les Pays-Bas et à leur retour en Belgique, ils passeront des examens médicaux à l'hôpital universitaire d'Anvers. La recherche de cas contacts se poursuit également. 6 cas de hantavirus sont pour l'instant confirmés parmi les 8 suspects. Une nouvelle enquête vise le Rassemblement national en France. Jordan Bardella, le président du parti d'extrême droite, est soupçonné d'avoir suivi des formations pour parler à la presse. Formations qui auraient été payées par de l'argent européen. Il est donc à nouveau question de soupçons de détournement d'argent public. Mathieu Van Winkel plante le décor.
7: 2022, la campagne présidentielle est en cours. Jordan Bardella suit un média training pour apprendre à mieux répondre aux journalistes. Rien d'anormal, sauf que selon le journal Le Canard Enchaîné, la facture a été payée par l'argent que le président reçoit de l'Europe en tant qu'eurodéputé. Il ne peut pas utiliser cet argent pour sa campagne en France. Le parquet européen s'est saisi de l'affaire après la plainte d'une association. Marine Le Pen parle de diffamation. Elle répond à une interview dans une festivité locale.
8: Le Rassemblement national est totalement innocent de ce dont il est accusé. Voilà, moi j'ai aucune inquiétude du fait que le parquet national européen va évidemment se rendre compte que tout cela est une manœuvre.
7: Marine Le Pen, qui est elle-même interdite de se présenter aux élections, la justice l'a déjà condamnée. Elle avait financé des assistants parlementaires en France avec de l'argent européen. Et dans le cas de Jordan Bardella, on n'en est encore qu'au stade de l'enquête qui confirmera ou non le besoin d'entamer un procès.
2: Les institutions européennes qui d'ailleurs ouvrent leurs portes aujourd'hui dans le cadre de la Journée de l'Europe. La fête de l'Europe, mais il y a aussi la fête de l'IRIS. La région Bruxelles-Capitale célèbre son 37e anniversaire. Les discours politiques ont déjà eu lieu hier et le point d'orgue, ce sera l'IRIS typique électro ce soir sur la place des Palais. 96 jours qu'il n'y était plus arrivé, mais il a fait le standard à gagner un match à Sclessin hier soir. Victoire 2-1 contre Louvain, après avoir été mené pourtant 0-1 à la pause. Deux buts liégeois en deuxième mi-temps pour offrir les 3 points et la première place des play-offs de haut standard. L'entraîneur Vincent Evrard se réjouit de voir ses joueurs relancer dans la compétition.
9: Tu sens quand même qu'on retrouve de plus en plus de régularité dans nos performances comme dans nos résultats. Et je pense qu'en play-off maintenant, on marque encore 2 buts aujourd'hui. On a marqué à chaque match maintenant. Donc allez, il y a quand même quoi de bon.
10: Alors ce soir, le Standard est seul en tête de ces Europe play-offs. Vous mettez la pression un peu sur Genk et Westerlo qui jouent dimanche.
9: On a encore une semaine et 3 matchs devant nous. Allez, 2 semaines, mais les trois matchs ils vont se jouer en une semaine, ces 3 matchs fantastiques. Je pense qu'on a montré notre sérieux à nous maintenant de finaliser les choses.
2: Des propos recueillis par Pierre Capard. Aujourd'hui, un match de play-off 1 au programme. Le club de Bruges reçoit Saint-Trond à 20h45 et peut prendre 4 points d'avance sur l'Union. En cas de victoire, on dispute aussi les derniers matchs de play-off 3. La Louvière va tenter de s'imposer contre le Cercle de Bruges pour son dernier match de la saison. Le dernier match aussi du coach Frédéric Taquin, puisque le club a annoncé hier qu'il ne sera plus son entraîneur la saison prochaine. En tennis, Alexander Blocks va retrouver Alexander Zverev au troisième tour du tournoi de Rome et une semaine donc après leur affrontement en demi-finale du tournoi de Madrid. Par contre, c'est déjà terminé pour Novak Djokovic dans ce tournoi. Le circuit de Spa à Francorchamps accueille aujourd'hui sa première grande course internationale de la saison. Les 6 heures de Spa, deuxième manche du championnat du monde d'endurance. 35 voitures vont prendre le départ et le début aussi hier du Tour d'Italie cycliste. Le premier leader de ce Tour d'Italie, de ce Giro, c'est le Français Paul Magnier. Le coureur de l'équipe Soudal Quick-Step a remporté hier la première étape au sprint. Et voilà qui referme ce journal. Merci d'être à notre écoute et belle journée.
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0: Rebonjour, bonjour, bienvenue si vous nous rejoignez à l'écoute de Weekend Première. Merci d'avoir choisi RTBF La Première pour passer votre samedi matin. Nous sommes le samedi 9 mai et au programme de cette matinale, de la découverte du voyage et de la musique, bien sûr. Le tout saupoudré d'une bonne dose d'actualité. On commencera par un petit tour de la francophonie. Notre suite d'émission, ce sera grâce à Olivier Nederland pour l'accent des autres. On verra ce que nos voisins des médias francophones publics ont à nous rapporter. Et puis Jean-Jacques Jespers me rejoindra dans ce studio pour nous emmener à la découverte du plat pays qui est le nôtre et plus particulièrement de la colline de Chèvremont près de Chaudfontaine. Ce sera histoire de découvrir eh bien, notre histoire. Enfin, mon invité ce matin s'appelle Jim Jazz. En tout cas, c'est le pseudonyme qu'il s'est choisi en tant que peintre. Il s'est aussi appelé Antonin Berg quand il était photographe et puis il a pris le nom de scène de Martin Dune dans son groupe The Frenchies où il était chanteur, mais vous le connaissez plus que probablement sous son vrai nom, Jean-Marie Poiret. Le réalisateur du Père Noël est une ordure, de Papif et de la Résistance ou encore des Visiteurs sera mon invité en fin d'émission.
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0: Et dans cette émission, il y a aussi Nathan Delporte à la technique. Il y a Alexandra Vassen qui a signé la programmation musicale. Et tout à l'heure, on a entendu un des ex-membres de One Direction. Voici un autre, plus connu, celui-là, si ce n'est pas le plus connu, Harry Styles, qui est de retour avec ce titre, American Girls.

0: 4 ans après l'album Harry's House et son immense tube As It Was, l'artiste britannique Harry Styles est donc de retour avec son 4e opus Kiss All The Time Disco Occasionally. C'est sorti le 6 mars dernier et nous écoutions simplement un extrait, American Girls.
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0: Et on vous retrouve, Olivier Nederland, pour l'accent des autres. C'est l'actualité de la semaine avec les médias francophones publics. Et d'abord, les suites du drame de Crans-Montana en Suisse.
13: Oui, 41 morts, 115 blessés lors de la nuit du réveillon. Pierre-Henri Chauffat nous dira que les tensions sont toujours vives entre la Suisse et l'Italie pour une histoire de facturation de frais médicaux. Chez nous, retour sur le début du procès de Paolo Falzone et de son passager. Une voiture lancée à 174 km heure dans les rues de Strépy-Bragny il y a 4 ans. Jacques Remers reviendra sur le début de ce procès aux assises du Hainaut. L'actualité judiciaire, c'est en France aussi, avec 6 mois de prison ferme pour un ancien chirurgien dentiste. L'homme est condamné pour avoir mutilé des dizaines de patients et pour avoir aussi escroqué la sécurité sociale. Vous entendrez deux de ses anciens patients toujours traumatisés.
0: Oui, et puis retour aussi sur la visite du Premier ministre canadien au sommet de la communauté politique européenne cette semaine.
13: Oui, ça s'est passé en Arménie. Marc Carney était le seul dirigeant non-européen à y assister. Et Nadim Mobarak nous dressera les enjeux de ce sommet. Enfin, nous nous quitterons sur une histoire un peu plus légère, une histoire de barbe et de cheveux. Figurez-vous qu'un journaliste camerounais ne se rase plus depuis 6 mois et ça ne changera pas tant qu'un nouveau gouvernement ne sera pas mis en place au Cameroun.
0: Voilà donc pour les titres et voici l'accent des autres.
13: Les relations entre la Suisse et l'Italie connaissent donc des hauts et des bas depuis le drame de Crans-Montana. Et cette fois, Pierre-Henri, ce sont des factures de traitements médicaux qui génèrent des tensions.
14: C'est ignoble la réaction cinglante de Giorgia Meloni, présidente du Conseil italien, après l'envoi des factures à la sécurité sociale de son pays et des copies aux familles des blessés italiens soignés en Suisse. Une maladresse concernant les familles basée sur la pratique chez nous qui veut que les patients aient un contrôle sur ce qui est facturé aux assurances maladie. Pour la sécurité sociale, les hôpitaux n'ont fait qu'appliquer l'accord avec l'Union européenne. C'est l'assurance du ressortissant qui prend en charge les coûts de son patient ou qu'il soit prodigué.
13: Mais l'Italie, Pierre-Henri, ne l'entend pas de cette oreille.
14: Non, d'où la réaction courroucée et indignée de Giorgia Meloni. L'Italie s'engage à prendre en charge les coûts des patients suisses traités en Italie. Elle attend donc que la Suisse en fasse de même pour les Italiens. Dans une volonté d'apaisement, le président de la Confédération s'est engagé à étudier cette exception prévue par le droit européen, Guy Parmelin.
15: L'objectif, c'est que les blessés
8: les personnes qui ont souffert de ce drame ne payent rien. Si les assurances maladie peuvent pas tout prendre en charge, il y a la loi sur l'aide aux victimes. Et sur la base de ce règlement européen, nous allons analyser cette clause qui permet une exception quand deux États sont d'accord. Et c'est ceci que nous allons discuter puisque l'Italie l'a demandé.
14: Une ouverture face aux pressions italiennes qui passent mal en Suisse, l'élu libéral Cyril Hellen dénonce la création d'un précédent dangereux.
15: C'est une question de se faire respecter. Et de faire respecter les accords. On ne doit pas toujours se coucher devant l'Union européenne. On signe des accords avec eux, on les respecte et on n'a pas une clause d'exception à chaque fois qu'un pays trouve plus avantageux la clause d'exception pour lui-même.
14: Car bien sûr, les blessés italiens soignés en Suisse ont été plus nombreux que les Suisses traités en Italie. Cette question délicate est désormais entre les mains du Conseil fédéral.
13: En Belgique, le procès d'un drame de la route s'est ouvert cette semaine devant les assises du Hainaut. Paolo Falzone et son passager sont poursuivis pour meurtre et tentative de meurtre. Il y a 4 ans, leur voiture a fauché un groupe qui fêtait le carnaval. Une vidéo tournée par le chauffeur lui-même a été projetée à l'audience et Jacques, il roulait à une vitesse hallucinante.
16: Et cette vidéo, elle montre le tableau de bord d'une puissante voiture avec à gauche le compteur et des chiffres qui montent inexorablement. 63 km par heure, 80, 93, sur fond d'une musique de rap. Il fait nuit, les rues sont désertes, 108, 149 km par heure. De part et d'autre, des maisons et des voitures garées de chaque côté de la chaussée. 161 et bientôt 174 km par heure, là où la vitesse est limitée à 50. On aperçoit bientôt un groupe qui occupe toute la chaussée et puis le choc, 58 secondes d'images qui ont bouleversé l'auditoire et notamment cet avocat de l'une des parties civiles.
17: On vient de voir la vidéo du choc, du moment d'impact. On a vu toute la journée des vidéos qui montrent le comportement du véhicule, véhicule qui passe sur le Gilles d'Andrea qui le tue. Et je dois dire qu'avec toutes ces années de barreau, j'ai rarement vu quelque chose d'aussi atroce.
13: Voilà donc pour le sentiment de cet avocat de l'une des parties civiles. Alors cet accident, il a fait 7 morts et de nombreux blessés. Paolo Falzone, le chauffeur, est d'ailleurs poursuivi pour meurtre. Une qualification, Jacques, qu'il a contestée à l'audience.
16: Oui, il a pris la parole devant des dizaines de victimes et familles de victimes. « J'ai fait une grosse connerie, je n'avais jamais voulu tuer des gens », a-t-il notamment déclaré lors d'une audition de 3 heures dans laquelle il a expliqué son amour de la vitesse. Une audition insupportable pour certaines victimes qui ont quitté la salle, tout comme était particulièrement éprouvante la vision de la vidéo, mais néanmoins éclairante, ce qu'explique l'une des victimes qui a été percutée et qui a perdu la mémoire.
18: C'était vraiment très très éprouvant. Je suis dévasté parce que les images sont très très dures, c'est très violent. Et il y a un peu de soulagement aussi, comme je dis, j'ai une grande partie de ma réponse à ma question avec la vidéo, quoi. Je comprends mieux pourquoi.
16: Le passager de la voiture est accusé, lui, de non-assistance à personne en danger. Le procès devrait durer 2 mois.
13: L'actualité judiciaire en France aussi cette semaine avec un jugement tombé ce jeudi soir. 6 ans de prison ferme pour un ancien chirurgien dentiste. Ce Portugais de 61 ans installé en Lozère a pratiqué des opérations médicalement injustifiées et bâclées sur des dizaines de patients. Il a aussi été condamné pour escroquerie à la sécurité sociale. Saïd Makhloufi a rencontré 2 de ses anciens patients aujourd'hui encore traumatisés.
19: Éric secoue une petite boîte en verre.
20: C'est les 7 implants qui sont tombés, oui, depuis 5 ans. Ils tombent les uns après les autres.
19: Des implants posés par son dentiste, José Pereira Mendes.
20: Ah, ça ressemblait plus à de la boucherie qu'à de la médecine, non ?
19: À l'époque, Éric rencontre le dentiste pour soigner une seule dent.
20: Et je venais donc juste pour me faire arracher une dent. Et là, quand j'ai ouvert la bouche, il m'a dit, mais là, il faut tout enlever.
19: Le dentiste lui en arrache 11 d'un seul coup.
20: En 2 heures, il m'a arraché toutes les dents qui me restaient et il m'a posé les 11 implants. Donc, je ne sais pas si vous voyez ce que c'est comme technique, la pose de 11 implants, c'est un peu la boucherie quand même. Ce qui est intéressant à noter, c'est qu'il a été remboursé le jour où il m'a fait le devis.
19: Patrick a vécu lui aussi une situation similaire.
21: Je suis allé le voir à Badaou, j'avais une dent, une canine de devant cassée.
19: Le dentiste lui fait une radio et décide d'arracher plusieurs dents.
21: Il m'a arraché 7 dents, il m'a mis 5 ou 6 implants dans la bouche. Le même jour. je suis ressorti, j'avais une gueule en sang.
19: Les deux implants du haut n'ont jamais été posés et en bas, certaines dents ont fini par tomber.
21: Et moi, depuis, je me retrouve, j'ai pas de dents. J'ai eu des implants qui sont remontés. Oui. Je l'ai mis un en bas qui est remonté, un en haut qui est redescendu.
19: Patrick vit avec un dentier provisoire en haut et n'a plus aucune dent en bas.
21: Moi, j'aimerais qu'une chose, c'est que pouvoir mâcher correctement, pouvoir mordre dans un burger, c'est pas compliqué. Je voudrais que ça. Parce que moi, je suis obligé de couper mon pain en petit, la charcuterie petit, enlever la croûte parce que ça mérite les gencives. C'est pas une vie. Ça fait un moment que je le vis, mais j'ai un ras-le-bol.
19: Une situation que Patrick subit depuis 5 ans, traumatisée.
21: Moi, je suis écœuré, j'ai peur du dentiste. Je vous le dis, j'ai une trouille phénoménale d'aller me refaire soigner les dents. Je sais pas comment je vais faire, mais c'est ma trouille.
19: Et au-delà de l'aspect physique, mais là, en bas, vous avez plus de dents.
21: Ah, mais non.
19: L'image que renvoie Patrick lui pèse énormément.
21: Moi, je suis un mec joyeux. J'aime déconner. Mes filles me disent, mais tu rigoles plus à grande bouche comme tu faisais, papa. C'est sûr, je peux plus. Ils voyaient les gens que j'ai pas de dents. Ils m'ont dit, mais qu'est-ce qu'il a, ce pauvre type, quoi. Il peut pas se faire soigner. Ben non, je peux pas me faire soigner. J'ai peur.
19: Une peur que Patrick espère surmonter grâce au procès.
13: 6 ans de prison ferme donc pour cet ancien chirurgien dentiste, mais aussi une interdiction définitive d'exercer la profession de dentiste et l'interdiction définitive du territoire français. C'était un reportage de Saïd Makhloufi pour Ici Gare Lozère.
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13: La 8e réunion de la communauté politique européenne sur la protection et la stabilité en Europe s'est tenue lundi dernier. Ça se passait à Yerevan, en Arménie. Et Nadi, un seul visiteur transatlantique y participait.
1: Oui, ce visiteur étant le Premier ministre canadien Mark Carney. Une présence d'ailleurs soulignée à grands traits qui signale un rapprochement inédit. Il faut dire que le Canada est courtisé par l'Europe au moment où ses dirigeants durcissent le ton face à Donald Trump et se serrent les coudes face à la menace russe.
13: Oui, et d'ailleurs ce sommet a été créé en réponse à l'invasion russe en Ukraine.
1: Tout à fait, c'était en 2022. Le Premier ministre Carney a donc profité de sa présence au sommet de 2026 pour annoncer une nouvelle aide financière à Kiev. Il s'agit de 270 millions de dollars ou 170 millions d'euros qui iront au fond de l'OTAN pour l'achat d'équipements militaires par l'Ukraine. Voici Mark Carney.
2: La situation reste grave, mais l'Ukraine fait des progrès, devient plus fort et la Russie devient plus faible. Et surtout, l'économie russienne affaiblit maintenant. Alors, il faut mettre la pression sur la Russie.
1: Mark Carney a aussi évoqué un nouvel ordre international qu'il a qualifié de brutal.
13: Et donc, la participation de Mark Carney à ce sommet est un nouveau signe de rapprochement entre le Canada et l'Europe, Nadi.
1: Oui, surtout qu'il était très en demande. Il a eu des tête-à-tête avec des dirigeants de l'Espagne, de l'Italie et de la France notamment. Mais certains pays commencent à s'impatienter un peu que des ententes signées avec le Canada ne portent pas encore fruit. Voici le président du Conseil européen, Antonio Costa.
22: Il est en urgence parce que la troublante, tous les jours, le monde semble plus troublante. Et il faut calmer les choses, il faut stabiliser les relations commerciales entre les uns et les autres.
1: Mais Mark Carney se veut rassurant.
2: Il y a des accords très importants dans les domaines de minéraux critiques. C'est plus de 2 milliards de dollars par rapport au Canada et l'Europe. Alors, il y a des résultats.
1: Le prochain sommet Canada-Europe aura lieu au Canada.
13: Et du Canada, on va se rendre au Cameroun à la rencontre d'un journaliste connu jusqu'il y a peu pour sa barbichette et ses joues lisses. Mais voilà, le visage du journaliste Souley Onoyolo a désormais quasiment disparu sous les poils et les cheveux. Au départ, Mathieu, il y a un pari lié à la politique nationale, une histoire de gouvernement qui l'a poussé à ne plus se raser depuis novembre dernier.
23: Depuis le 6 novembre 2025 jusqu'à aujourd'hui, aucun matériel coupant n'est passé ni sur mon crâne, ni sur ma barbe.
24: Oui, en novembre 2025, c'est sur un plateau de télé que le journaliste au quotidien camerounais Le Messager lance ce défi. Plus question de se raser tant qu'un nouveau gouvernement ne sera pas nommé par le président Paul Biya. 6 mois plus tard, l'actuel gouvernement en poste depuis 2019 n'a donc pas été modifié. Et la barbe de Souley Onoyolo n'en finit pas de pousser. Pas question pour autant d'abandonner. Le 31 décembre 2025, dans son discours à la Nation, le chef de l'État annonce c'est un remaniement imminent, promesse réitérée le 10 février dernier, mais pour l'instant donc, toujours rien.
23: Tout cela a fait en sorte que le challenge devient de plus en plus grand. Je me disais qu'un président de la République ne peut pas faire 3 sorties pour parler de la même chose et il ne fait rien.
24: Et Soleil Ono Yolo croise les doigts pour que cela se fasse d'ici à la célébration de la fête nationale camerounaise. Ce sera le 20 mai prochain. En attendant, il repousse toujours son rendez-vous avec le barbier. C'est promis, seul un nouveau gouvernement fera tomber sa barbe.
13: Voilà, c'est donc avec cette histoire de cheveux et de barbe et Mathieu Vendrely pour RFI qu'on va refermer cet accent des autres cette semaine.
0: Merci beaucoup Olivier Nederland. En tout cas, vous êtes rasé de près et très bien coiffé ce matin, je précise.
13: Merci beaucoup.
0: Merci d'écouter Weekend Première à 8h28. Il m'a rejoint dans ce studio et il est lui aussi rasé de près. Bonjour Jean-Jacques Jespers.
3: Bonjour, bonjour.
0: Alors, avec vous aujourd'hui, Jean-Jacques, on va s'intéresser à un site littéralement surchargé d'histoire au singulier et d'histoire au pluriel. C'est la colline de Chèvremont et c'est près de Chauxfontaine.
3: Oui, sur cette colline de Chèvremont, se sont littéralement accumulés les vestiges, les édifices, les souvenirs depuis l'époque romaine jusqu'à nos jours. Aujourd'hui, le site est en mauvais état, il est privatisé, on va le transformer. C'est donc le moment ou jamais de rappeler tout ce qui s'y est passé et tous ceux qui y sont passés. Des maires du palais, des rois, des empereurs, des ducs, un prince évêque, des bénédictins, des jésuites anglais et même des sportifs wallons.
0: Waouh, ce sera à découvrir dans quelques minutes dans votre chronique à l'ombre des pierres. Et puis un peu plus de minutes et on retrouvera mon invité du jour, le réalisateur, scénariste, photographe, chanteur, mais aussi auteur et maintenant peintre Jean-Marie Poiret. Il viendra parler de son exposition Juxtaposed Emotions, des toiles qu'il signe sous le pseudonyme de Jim Jazz. 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N'oubliez pas de surveiller vos spams et on jette un œil sur le ciel pour la météo du jour. Et cette météo du jour, elle arrive tout de suite puisque la voilà, c'est le jingle météo. Le temps est bien dégagé, hein, bien lumineux aussi ce matin avec quelques champs de nuages sur le centre du territoire. Ils circulent, se dissiperont en cours de matinée et ailleurs, le ciel restera bien dégagé. Cet après-midi, on observera quelques développements nuageux sur une large partie du pays. Il y aura moins de nébulosité quand même le long de la frontière française et sur le sud du territoire. Le vent restera faible, orienté nord-est. Ce samedi sera la plus belle et la plus douce des journées de la semaine, avec des maxima qui afficheront de 18 à 19 degrés au littoral et en Ardennes, et puis de 20 à 21 degrés dans les autres régions. Ce soir et cette nuit, le temps restera calme sous un soleil, un ciel étoilé, hein, c'est la nuit, et la biselle restera d'actualité. Les minima se situeront entre 7 et 11 degrés.

0: Ça s'intitule Pixel et c'est signé par la compositrice, autrice, interprète, autodidacte belge Mado. Mado qui sera à l'affiche du festival L'Acémo le 10 juillet prochain à Enghien. Ce sera le même soir, hein, le 10 juillet, que Gaël Faye, Julien Doré, Solane ou encore Magic System.
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0: Et aujourd'hui, un nouvel épisode de la série À l'ombre des pierres avec vous, Jean-Jacques Gespers. Bonjour.
2: Bonjour, bonjour.
0: Alors, ce matin, nous partons vers Chaudfontaine, près de Liège, et plus précisément vers une colline chargée d'histoire et de légendes, Chèvremont, le mont des chèvres, hein, j'imagine. Mais ce n'est pas aux chèvres que cette colline doit sa célébrité, loin de là.
2: Non, au départ, d'ailleurs, cette colline portait un autre nom, Novum Castellum, Château Neuf. Ben, pourquoi neuf? Parce que le château fort qui a été bâti au 7e siècle succédait en fait à une place forte romaine dont on a retrouvé les vestiges. Le bâtisseur de ce nouveau château s'appelait Ansegise. Ansegise était à la fois le fils d'Arnulf de Metz, chef du clan des Arnulfides, et le mari de Bègue ou Bège, héritière du clan des Pépinides. Les Arnulfides et les Pépinides, ça vous dit peut-être rien, mais c'était les deux lignages les plus grands de propriétaires terriens de l'époque, immensément riches, et de l'époque mérovingienne donc. Et c'est de l'union de ces deux clans, on dirait aujourd'hui ces deux mafias en fait, que par le mariage donc d'Ansegise et de Bège, qu'est née une dynastie qui dominera l'Europe, la dynastie carolingienne. Celle des fameux maires du palais, Pépin de Herstal, Charles Martel, Carloman Ier, Pépin le Bref, et celle du premier empereur d'Occident, Charlemagne.
0: Oui, c'est vrai qu'on étudie cette histoire-là, mais je ne connaissais pas les familles à l'origine de ça, les deux mafias, j'aime beaucoup le terme, Jean-Jacques. Donc ce Châteauneuf, il appartient à la famille de Charlemagne, en fait. Est-ce que l'empereur à la barbe fleurie, comme on l'appelait, y a résidé?
2: En tout cas, il y a signé un acte officiel en 779, et plusieurs de ses successeurs y ont vécu, Lothaire Ier, Lothaire II, Sven Thibold ou Louis l'Aveugle. Mais le site, en fait, est devenu célèbre pour une autre raison. On y aurait découvert une statue miraculeuse de la Vierge, qu'on appelle d'ailleurs la Vierge du Châteauneuf. Ce genre de découverte était fréquent à l'époque, évidemment. La Vierge est devenue évidemment un but de pèlerinage très fréquenté, et une abbaye de bénédictins a été fondée sur la colline pour en assurer la garde. Une abbaye qui porte un nouveau nom, Abbatia Capremontem, l'abbaye du Mont des Chèvres.
0: Ouais, et c'est cette abbaye qu'on voit derrière vous, hein, pour ceux qui nous regardent sur RTBF Ovio, ce n'est plus donc ce château neuf. Qu'est-ce qu'il est devenu, ce château ?
2: Il a été plusieurs fois assiégé dans le cadre des nombreux conflits de souveraineté de l'époque par le roi de Lotharingie Charles le Simple, par l'empereur germanique Othon Ier, et finalement en 972 par le premier prince-évêque de Liège, le fameux Nodje. D'après la légende, Nodje aurait pris le château par la ruse. Il y serait entré avec des hommes d'armes déguisés en prêtres sous le prétexte de venir baptiser le dernier-né du châtelain. Quoi qu'il en soit, Nodje fera raser tout simplement le château neuf pour une raison purement politicienne. En effet, le château est détenu à l'époque par le duc de Lotharingie Charles le Gros. Celui-ci est candidat au trône de Francie occidentale, c'est-à-dire de France, mais l'empereur germanique, ou plutôt sa mère, la régente Theophanos Kleraina, soutient un autre candidat, un certain Hugues Capet, vous vous souvenez aussi de vos cours d'histoire.
0: Mais oui,
2: Hugues Capet. Premier roi de France, fondateur de la dynastie des Capétiens. Nodje tient beaucoup à conserver les bonnes grâces de la régente, pour ne pas dire plus. Il est d'ailleurs le tuteur de son fils, le jeune empereur Othon III. Hein, là, il y a des choses bizarres. Et il espère nouer des relations fructueuses avec Hugues Capet. Donc, il fait tout simplement raser le château neuf. Fin de l'épisode.
0: Ouais. En tout cas, cette chronique, elle donne beaucoup d'idées de prénoms, hein, pour ceux qui sont à la recherche d'idées. Je retiens Théophano. Alors, pendant tout ce temps, que deviennent les pèlerinages à Notre-Dame de Chèvremont?
2: Eh bien, ils connaissent un grand succès, comme beaucoup de pèlerinages à l'époque. Mais l'abbaye dépérit un peu avec le temps. Et 700 ans plus tard, en 1688, des jésuites anglais vont venir sur la colline de Chèvremont bâtir une nouvelle chapelle pour accueillir la Vierge miraculeuse et les pèlerins. Ces jésuites sont venus s'installer dans la région liégeoise à cause des persécutions religieuses en Angleterre. 200 ans plus tard, en 1877, vous voyez qu'on fait des grands bonds dans l'histoire, les jésuites sont remplacés par des pères carmes, des carmélites donc, qui bâtissent un nouveau monastère, celui qu'on voit sur la photo. Et puis, en 1899, ils y bâtissent aussi une grande église destinée à remplacer la chapelle des jésuites, devenue trop petite pour accueillir les pèlerins. Et en 1928, cette église sera érigée au rang de basilique, c'est-à-dire de lieu spécialement sacré, par le pape Pie XI.
0: Ouais, et cette basilique, est-ce qu'elle a toujours un but de pèlerinage ?
2: À partir de 1942, la basilique a même attiré un genre de pèlerins bien particulier, les sportifs wallons.
0: Ce sont des pèlerins.
2: Depuis cette date, au mois de mai, des délégations de sportifs wallons ont gravi la colline de Chèvremont pour déposer au pied de la Vierge miraculeuse des maillots, des trophées, des souvenirs de toutes sortes. Tant et si bien qu'en 1953, le pape Pie XII a décidé de faire officiellement de Notre-Dame de Chèvremont la sainte patronne des sportifs wallons. Mais aujourd'hui, pour autant qu'il reste des pèlerins parmi les sportifs wallons, ils doivent aller se recueillir ailleurs parce que la basilique est abandonnée depuis plusieurs années. Elle a même été ravagée par un incendie en 2022.
0: Mais oui, et alors, donc ça c'est toute l'histoire qui, vous l'avez dit, Jean-Jacques, on a fait des grands bonds dans cette histoire. Que devient le site de Chèvremont aujourd'hui ?
2: La colline, pour l'instant, fait l'objet de fouilles archéologiques. La chapelle des Jésuites, elle est toujours là, elle est toujours un lieu de dévotion à la Vierge. Mais l'abbaye et la basilique, très dégradées, ont été vendues à un promoteur immobilier. On a appris d'ailleurs le 20 avril dernier que les bâtiments en ruine vont être sauvés, entre guillemets. Ils seront transformés pour abriter 42 appartements, un restaurant et un parking, évidemment. Le promoteur a permis de respecter l'aspect extérieur de la basilique, mais rien ne sera plus jamais comme avant à Chèvremont.
0: Eh bien, merci beaucoup Jean-Jacques Jespers pour cette découverte. Et une autre découverte, c'est celle de la casquette de peintre de Jean-Marie Poiret. Vous saviez qu'il peignait ?
2: Non.
0: Eh bien, on va le découvrir dans quelques minutes.
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0: Mon invité ce matin, vous le connaissez forcément, puisque sans lui, toutes ses répliques ne seraient pas cultes.
6: C'est un gueux qui possède le château.
7: Quoi ? Un gueux ?
8: Quoi, un gueux ?
9: Hé, monsieur Pierre ! Il y a un monsieur très mal poli qui a téléphoné, il voulait enculer Thérèse.
10: Oui, mais c'est un ami.
11: Assurez-vous, madame Bourdel, c'est français, c'est la police française. Alors, Ausweis, papier, s'il vous plaît. Autre !
10: Il va continuer à faire ça longtemps, lui.
11: Jour. Nuit. Jour.
0: Le Père Noël est une ordure, Papy fait de la résistance, Les Visiteurs ou encore Les Anges Gardiens, tous ces films sont des incontournables de Jean-Marie Poiret, qui est mon invité ce matin. Bonjour.
12: Bonjour, bonjour.
0: Alors, la plupart des gens vous connaissent comme réalisateur, hein, des films dont je viens de parler, scénariste aussi. Mais aujourd'hui, si je vous reçois, c'est parce que vous êtes un homme aux multiples casquettes. D'ailleurs, vous avez une casquette avec vous,
12: oui,
0: en studio.
12: Oui, j'ai une casquette, j'ai toujours une casquette. Et j'ai changé de nom pour l'occasion.
0: Donc, vous avez plein de casquettes, vous avez plein de noms, il va falloir un petit peu nous expliquer tout ça. Déjà, la casquette du jour, elle est jaune et rouge, un peu bleue aussi. Et votre casquette du jour, c'est celle de peintre, hein, pas du tout celle de cinéaste. Parce que oui, ça peut surprendre, mais avant le cinéma, pour ce pourquoi tout le monde vous connaît, vous étiez photographe. Vous avez commencé par la photo, puis il y a eu le cinéma. Aujourd'hui, il y a la peinture. Est-ce que vous êtes un homme d'image, Jean-Marie Poiret ?
12: Oui, enfin, de toute façon, tout ça, c'est un peu la même chose. Je pense que la caractéristique commune à toutes ces activités, c'est simplement l'imagination. Vous avez d'ailleurs oublié de dire que j'ai été chanteur aussi.
0: Ah, je comptais le dire.
12: Sous le nom de Martin Dune, voilà.
0: Exactement.
12: Et en fait, en vérité, quoi qu'on fasse, il faut commencer par le penser, l'imaginer. En réalité, il faut avoir une vision. Quand on a un film, on a la vision du réalisateur. C'est un travail commun, un travail d'équipe, mais tout le monde se met au service du réalisateur. Bon, ça paraît un peu comme ça, facho presque, c'est le chef. Ah, ça dit ce chef. Et voilà. Et donc, tout le monde essaye de faire ce qu'il veut pour que ce soit son film. Alors, quand on est peintre, mon nom est Jim Jazz, ce travail se fait en solitaire. On est seul avec ses pinceaux et sa toile. Et c'est pour ça que je suis absolument ravi d'exposer. Chez Frédéric Moreau, là, à la bascule.
0: Ouais, à Uccle.
12: Là, il y aura toutes mes toiles. J'ai en fait 16 toiles. Et je suis ravi de rencontrer le public, en fait, parce que c'est vrai que j'ai toujours été habitué au public, quand j'étais chanteur, quand j'étais auteur, quand j'écrivais du théâtre, pour tout. Et dans les sports solitaires, comme écrire un livre, ou bien faire de la peinture. C'est à la fois très intéressant parce qu'on est seul maître à bord, mais en même temps, c'est un peu frustrant parce que... Alors, je dois dire que bon, depuis que j'expose, j'ai déjà eu des collectionneurs qui sont venus, on a même déjà vendu des toiles, oui, ce qui est assez rare avant le vernissage. On a vendu 4 toiles.
0: Donc parmi les toiles exposées, les 16, il y en a déjà 4 qui sont vendues.
12: Il y en a 4 qui sont parties. C'est des collectionneurs importants qui viennent et qui ont le privilège de venir avant tout le monde parce qu'ils ont déjà acheté des tableaux à la galerie, donc ils sont connus. Donc c'est très intéressant d'avoir le regard d'autrui. Et c'est un aller-retour. Il y a quand même des choses qui se passent.
0: Ouais. Et donc justement, toutes ces toiles, vous les signez Jim Jazz. Vous l'avez dit avant, vous aviez d'autres pseudonymes. Quand vous essayez de la photo, c'était Antonin Berg. Dans les fiches, donc votre groupe de musique, vous étiez Martin Dune. Ici, Jim Jazz. Pourquoi ce nom d'artiste?
12: Parce que je trouve important de clarifier les choses. Mon nom est quand même associé à des tas de films. Je ne présente pas la même chose. C'est pas le même genre de travail. Même si je pense qu'il y a de l'humour dans mes tableaux. Mais enfin bon, c'est pas des gags, on ne va pas, on fait pas en voyant la toile. Donc c'est bien de clarifier les choses et d'avoir des appellations différentes. Et puis ça m'amuse. J'ai l'impression de changer de peau. J'ai l'impression de recommencer. J'ai l'impression d'avoir 20 ans.
0: Ouais. Et justement, vos toiles, vos créations, vos peintures, vos œuvres, ce sont des collages avec plusieurs techniques. Il y a de l'ordinateur qui se mélange à la peinture acrylique. Et ça m'a fait penser un petit peu, en voyant vos toiles, à votre cinéma, à cette multiplicité, à cette abondance de plans, parce que vous êtes un homme d'image qui va très très vite. Est-ce qu'on pourrait dire que vos films sont des collages et que vos peintures sont une multitude de plans ?
12: Oui, c'est une très bonne approche parce que c'est d'abord parce que je suis quelqu'un de neurasthénique moi et donc j'ai toujours besoin d'activité, de faire quelque chose, de m'intéresser, de me passionner, de m'amuser en fait. Ma vie, j'ai eu la chance d'avoir une vie assez gaie et donc de pouvoir d'abord vivre de mon travail, mais aussi d'amuser les gens et puis voilà d'avoir des regard différent parce que j'ai toujours été un fan de peinture. Malheureusement, ça a disparu dans un incendie parce que j'ai eu un incendie chez moi à Paris qui a fait fondre mon ordinateur. C'était bien triste parce que je m'étais dit, tiens, un jour, je ferai un livre sur toutes mes notes de musée parce que je prenais les notes dans les musées. Oui. En particulier, les notes, je voulais faire un truc qui s'appelle notes délurées.

0: qui ne devait pas être exposé, qui est maintenant, évidemment, je crois, au musée Thyssen à Madrid. Donc ça me plaît beaucoup. Et c'est vrai que mon esprit va toujours d'une chose à une autre. J'aime bien la rapidité, j'aime bien ne pas ennuyer. Et donc, c'est comme ça qu'est arrivée l'histoire des collages, en fait, parce que j'avais commencé à peindre. Le premier tableau que j'ai peint, que je ne présente pas là, mais le premier tableau que j'ai peint, je voulais faire une toile abstraite. Et au milieu de la toile, je me suis aperçu que je m'ennuyais, en fait. Et ça ne racontait pas le scénario, voilà. Donc, brutalement, en plein milieu du tableau, qui était à moitié fait, j'ai été acheter un projecteur. C'est des projecteurs où on pose une image sur une plaquette et ça renvoie sur la toile l'image qu'on voit sur l'ordinateur, enfin sur la plaquette. Et donc, j'ai dessiné avec un crayon. J'avais choisi un tableau de Lippi parce que c'était un jeune homme avec un sublime chapeau rouge d'un rouge incroyable. Je suis fan des couleurs.
1: Oui, vous
0: ma peinture
1: bien les
0: est très colorée. Bon. C'est de la peinture pop, en fait. Oui. Bon. Moi, je suis rock et je suis pop. Et donc, pour ça, jazz, parce que jazz, c'est des notes, ça va à toute vitesse. C'est de l'amusement, c'est du plaisir. Et donc, j'ai, en plein milieu du travail, c'est devenu une peinture figurative. Et après, bon, j'ai continué en m'amusant beaucoup plus avec les personnages. Mais j'aime bien mélanger. J'ai des peintures qui sont plus ou moins collées. Parce qu'il y a des peintures où on ne voit pas le collage. Par exemple, j'ai des portraits de femmes dans lesquels, pour des raisons, j'allais dire presque légales, pour pas qu'il y ait un mannequin qui vienne me faire un procès pour me dire « vous avez pris ma photo ». Donc, j'ai des yeux, mais c'est pas la même bouche, c'est pas le même nez.
1: Oui.
0: Voilà. Donc, en fait, je fais un assemblage. Bon, ça s'appelle d'ailleurs « émotion juxtaposée », mon exposition.
1: Ça, votre exposition, oui.
0: Et donc, je fais des assemblages, ça peut être arrivé pour des gens comme ça, ça peut aussi être, par exemple, j'ai une Madone de Bellini qui s'appelle « La Vierge et l'Enfant », que Dieu me pardonne, j'ai supprimé l'enfant. En fait, je trouvais la Vierge sublimement belle et le petit Jésus était très vilain.
1: Donc... Mais ça ressemble un peu à votre démarche dans les films, oui. C'est-à-dire qu'en fait...
0: Je coupe au montage.
1: Vous avez pas... Oui, vous coupez au montage et vous n'avez pas peur de faire rire.
0: Non, j'ai coupé au montage. Et donc, j'ai fait la Madone et j'ai enlevé le petit Jésus et à la place du petit Jésus, j'ai mis Sophia Loren.
1: Pourquoi pas.
0: Donc, voilà, qui est très, très belle. Et donc, ces deux femmes, ça s'appelle Des Femmes. Et en fait, c'est deux grandes stars. Je pense que la Madone est d'ailleurs une plus grande star que Sophia Loren, bon, parce qu'elle dure depuis très longtemps.
1: C'est vrai, on verra dans 2000 ans comment se porte Sophia Loren.
0: On verra si dans 2000 ans, Sophia Loren est toujours là. C'est possible parce qu'elle est vraiment très belle. Voilà, déjà mes films, je suis tellement sidéré qu'ils durent aussi longtemps.
1: Ah, ça traverse les générations.
0: Ben oui, donc
1: même ceux qui n'étaient pas nés connaissent.
0: Alors voilà, alors maintenant j'espère qu'avec la peinture, ça va aussi traverser les générations.
1: Bien, en tout cas, on vous le souhaite. Il me reste un tout petit peu de temps pour une toute petite dernière question, Jean-Marie Poiré, parce que quand même vous exposez à Uccle, hein, donc je rappelle à la galerie Frédéric Mourou. Vous vivez à Bruxelles. C'est quoi vos liens avec la Belgique? Parce que vous êtes quand même français.
0: Le premier lien avec la Belgique, c'est que je suis belge. J'ai pris la nationalité belge. Et deuxièmement, j'adore Bruxelles. J'ai toujours bien aimé Bruxelles. Vous savez, les Bruxellois... paradoxalement, enfin, je ne sais pas comment, si on faisait un je ne sais pas comment ça s'appelle, un quota, c'est-à-dire que si vous faisiez nombre d'habitants, nombre d'entrées, de très loin, la Belgique, et en particulier Bruxelles, est l'endroit où mes films ont le mieux marché.
1: C'est vrai.
0: Donc, parce que les gens du Nord ont plus d'humour, ils sont plus décontractés, sont plus amusants, et d'ailleurs beaucoup plus chaleureux que les gens du Midi, qui sont généralement très méchants.
1: Oui, vous n'êtes pas le seul artiste à dire que le public belge a quelque chose.
0: C'est extraordinaire. Donc, j'ai toujours été ici. J'ai toujours passé des... Je suis beaucoup venu pour des soirées de promotion, pour des choses comme ça. Je suis beaucoup venu pour aller au musée Magritte, pour aller voir les Bruegel, pour aller voir l'agneau mystique à Gand, qui est un choc, qui est une émotion phénoménale, pour aller à Bruges, pour aller partout. Enfin, je connais la Belgique par cœur. Et Liège, enfin tout. Je connais vraiment bien la Belgique. J'ai toujours passé des bons moments. Et j'ai toujours trouvé Bruxelles une ville à la fois ravissante, et une ville extraordinairement agréable à vivre. En particulier, j'ai été épaté par les... Quand on rentre chez les gens, il y a tous ces îlots qui sont absolument charmants, avec des petits jardins, des choses qu'on n'attend pas, des choses merveilleuses, inattendues. Parce que moi, j'adore la variété. Oui. Et donc, à Paris, quand vous connaissez vous allez à avenue Victor Hugo dans un appartement, en réalité, ils sont tous pareils dans toute avenue. Un grand salon.

0: un grand couloir, etc.
1: Ouais, et si la Belgique vous a surpris, comme vous,
0: c'est
1: vous avez surpris
0: surprenant,
1: notre public.
0: Voilà. Et donc, bon, je suis tombé sur... c'est mon ex-femme qui a choisi la maison, mais j'étais contre. En fait, elle avait raison, parce que le quartier est charmant. Donc, on a habité là, et j'y suis vraiment très, très heureux.
1: En tout cas, ici en Belgique, on est heureux de vous avoir, on est heureux de pouvoir découvrir votre toile. Donc 16 toiles de Jim Jazz, de vous, Jean-Marie Poiré, cette juxtaposition d'émotions. C'est une exposition à découvrir dès demain, dimanche 10 mai, et jusqu'au 27 juin à la Galerie Frédéric Moureau à Uccle. Merci beaucoup d'avoir été mon invité ce matin, et je vous souhaite tout le meilleur pour votre exposition et pour toute la suite.
0: Ben, je vous remercie.
1: Et on referme cette émission en musique pour aller jusqu'aux informations de 9h. Nathaniel Radcliffe and the Night Sweat, c'est You Worry Me.

0: Et c'est ce titre de Nathaniel Redleaf and the Night Sweats qui referme cette émission. Merci à Nathan Delporte de l'avoir réalisé. Merci aussi à Alexandra Vassen pour la programmation musicale. 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Tout de suite, c'est l'histoire continue avec Bertrand Haine et Hélène Maquet. Et puis, juste avant cela, les informations de 9h. Et moi, je vous retrouve demain pour un autre week-end première.
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8: On débute la journée sous le soleil avec quelques champs de nuages, très localement, totalement inoffensifs. Température ce matin entre 3 et 8 degrés sur la hauteur de l'Ardenne, 9 degrés sur le centre, 10 degrés au littoral. Et puis cet après-midi, on retrouvera quelques champs de nuages qui vont se développer à partir du nord du territoire. Température cet après-midi entre 18 et 21 degrés. Puis demain, dimanche, on retrouvera pour la fête des mers un ciel lumineux et ensoleillé en matinée avant l'arrivée des orages. Pas avant 14-15 heures à partir de la France et de la province du Luxembourg. Tout cela va s'étendre en soirée jusqu'à Bruxelles. Température demain entre 17 et 20 degrés.
0: Et tout de suite, les informations de 9h, c'est Nathalie Servet.
9: Cérémonie et défilé militaire du 9 mai sous haute tension aujourd'hui à Moscou. Un cessez-le-feu de 3 jours entre la Russie et l'Ukraine est entré en vigueur ce matin. Kiev s'est engagé à le respecter. Premier bilan positif pour les vacances de printemps en Wallonie. Les campings du sud du pays attirent de plus en plus de vacanciers belges, mais pas que. Le circuit de Spa-Francorchamps accueille sa première grande course internationale de la saison aujourd'hui, les 6 heures de Spa, deuxième manche du championnat du monde d'endurance. Et puis c'est la fête de l'Iris. Ce samedi, la région Bruxelles-Capitale célèbre son 37e anniversaire en musique avec notamment le DJ Henri PFR. Bonjour à toutes et à tous. Le cessez-le-feu de 3 jours entre l'Ukraine et la Russie qui est entré en vigueur ce matin, respecté jusqu'ici. Une trêve négociée par les États-Unis qui espèrent qu'elle sera prolongée. Ce cessez-le-feu doit avant tout permettre à la Russie d'organiser sereinement sa parade militaire du 9 mai. Mais le Kremlin a déjà prévenu, si l'Ukraine perturbe ce défilé, alors les représailles seront terribles. En attendant, dans les rues de Moscou, hier, on oscillait entre patriotisme revendiqué et inquiétude à peine dissimulée. Reportage de notre correspondant à Moscou, Sylvain Tronchet.
10: Aux abords de la place Rouge, bouclée depuis 48 heures, les contrôles et les mesures de sécurité sont bien visibles. Moscou a beau pavoiser aux couleurs rouge de la victoire, l'ambiance n'est pas à la fête. Yevgenia, une retraitée, ne nous cache pas qu'elle se demande à quoi sert cette guerre et que la situation lui pèse.
11: Dans l'ensemble, la situation est vraiment désagréable. Tout est interdit, on ne peut rien faire. C'est vraiment difficile. Et tous ces drones qui volent sans arrêt, c'est effrayant, désagréable.
10: En raison de la menace des drones ukrainiens, la cérémonie sera raccourcie aujourd'hui. À peine 50 minutes, si l'on en croit le programme télé, le Kremlin ne communiquant pas ou peu. Tout juste sait-on qu'il y aura moins de soldats que d'habitude sur la place rouge. Ce seront des cadets des écoles militaires et pas de défilé de blindés. Un crève-cœur pour Alexandre, patriote revendiqué, qui sera devant sa télé ce matin, malgré tout.
5: Je sais qu'il n'y aura pas de blindés, mais bon, c'est sans doute la bonne décision. Que faire d'autre ? Vu la situation actuelle, on craint que les Ukrainiens ne commettent une provocation. Il faut prendre des mesures pour mettre un terme à leurs exactions. Voilà la situation.
10: Le cessez-le-feu annoncé hier soir par Donald Trump et accepté par Volodymyr Zelensky n'y changera probablement rien. Ce 9 mai s'annonce frugal et vite expédié.
9: Et la cérémonie va donc bientôt commencer, elle est prévue à 9h, c'est donc sur la place Rouge à Moscou. Donald Trump attend pour ce soir une réponse de l'Iran à sa dernière proposition d'accord de paix. Une marée noire de pétrole a par ailleurs été détectée dans le golfe au large de l'île iranienne de Karg, principal terminal pétrolier du pays. Au Liban, des frappes israéliennes ont fait 10 morts hier dans plusieurs localités du sud du pays. En riposte, le Hezbollah pro-iranien a lancé plusieurs attaques sur une base aérienne du nord d'Israël. Et ce matin, l'armée israélienne appelle à nouveau les habitants de plusieurs villages du sud du Liban à évacuer immédiatement. La défense belge va acquérir des missiles américains AMRAAM, budget maximum 3,7 milliards de dollars, soit 3,1 milliards d'euros. Selon l'écho de Tate, ces armes viendront équiper les avions de combat F-35 et les batteries anti-aériennes belges. L'OMS confirme un sixième cas de hantavirus. Le directeur général de l'Organisation mondiale de la santé se rend aujourd'hui à Tenerife, aux Canaries. C'est là que le navire MV Ondius doit accoster tôt demain matin. Le bateau de croisière a toujours à son bord des passagers. Ils seront débarqués, dont un couple belge parmi ces passagers qui est de retour en Belgique la semaine prochaine et qui sera accueilli à l'hôpital universitaire d'Anvers. Dernier week-end avant la reprise, les vacances de printemps touchent à leur fin et les responsables touristiques ont le sourire. Le bilan des vacances est globalement positif. La Wallonie a accueilli plus de touristes que l'an dernier, progression de 1,2% selon la ministre du Tourisme, mais moins de Néerlandais. C'est ce qui ressort des chiffres de la ministre wallonne du Tourisme et c'est confirmé par Kevin Stoffels. Il gère le camping Bellevue au bord du lac de Robertville dans les Hautes-Fagnes.
12: On n'a pratiquement pas accueilli de néerlandophones nous concernant. On a accueilli 2-3 VTT, ce qui faisait un petit parcours entre Pays-Bas, Belgique, Allemagne. Mais ça se limite à ça. Sinon, on a accueilli principalement des Belges et des Allemands qui nous ont permis d'être complets à 100% des week-ends comme la semaine passée où tout était réuni avec une belle météo et le début des vacances. Bien entendu qu'on est super enthousiaste et confiant pour les semaines qui arrivent. Pour vous donner un exemple, la semaine prochaine, le long week-end de l'Ascension, on est déjà complet depuis 10 jours pour tout ce qui est personnes de passage pour le week-end. Donc forcément, on est super motivé pour le reste de la saison.
9: Une interview de Sébastien Remacle, les campings qui affichent des taux de réservation supérieurs à 60% pour ce début de saison. La première grande course internationale de la saison sur le circuit de Spa-Francorchamps aujourd'hui, les 6 heures de Spa, c'est la deuxième manche du WEC, le championnat du monde d'endurance. À un mois des 24 heures du Mans, les meilleurs pilotes sont là, dont notamment d'anciens pilotes de Formule 1. Mais ils ne sont pas les seuls à assurer le spectacle et la course, comme nous l'explique Frédéric Lequien, le grand patron et promoteur de ce championnat.
13: Je fais toujours très attention à ne pas mettre, si je peux me permettre, trop en lumière les pilotes de Formule 1, parce qu'on a aussi des pilotes d'endurance qui sont tout aussi rapides et qui sont très spécialisés. Moi, je crois très sincèrement qu'aujourd'hui, conduire ces prototypes dans des conditions qui sont souvent extrêmes, notamment aux 24 heures du Mans, ça soit sous la pluie, dans la nuit, sur des circuits très exigeants comme le circuit de Spa-Francorchamps, ce sont probablement les meilleurs pilotes du monde. Et en plus, ils ont quelque chose à gérer qui est unique dans ce championnat, c'est la gestion du trafic, des dépassements, puisque bien évidemment, les hypercars vont beaucoup plus vite que les GT, donc qui sont en permanence en train de se doubler, ce qui offre avant tout un spectacle fantastique. Ça fait vraiment appel à des qualités exceptionnelles de pilotes.
9: Une interview signée Pierre Capard. 35 voitures sont au départ au total, dont 17 en catégorie reine hypercar. Le Standard en tête des play-offs 2. Les Liégeois ont gagné hier 2-1 contre Louvain à Sclessin. Avec cette victoire, le Standard compte ce matin 3 points d'avance sur Genk et Westerlo qui s'affronteront eux demain. Ce soir, on joue aussi en play-off 1. Le club de Bruges reçoit Saint-Trond. Bruges leader avec 1 point d'avance sur l'Union qui recevra Malines demain. C'est la fête de l'Iris, la fête de la région bruxelloise ce samedi. Un 37e anniversaire pour la région capitale placée sous le signe des économies avec un programme revu à la baisse. Mais il y a encore plein de choses à découvrir quand même, comme nous l'explique Imad Messoudi.
14: Avec, par exemple, le point d'orgue des festivités, Place des Palais, l'Iris typique Electronight, qui va faire vibrer le centre de Bruxelles avec notamment à 21h30 le Belge Henri PFR aux manettes. Avant, un final signé des Italiens de Medusa. Beaucoup plus calme, dès ce matin, 10h, les institutions européennes ouvrent leurs portes dans le cadre de la Journée de l'Europe avec au programme des jeux, des animations et des spectacles. Au niveau local, plusieurs activités sont prévues au cœur des quartiers comme à Watermaal-Boitsfort ou à Etterbeek avec expo photo, concerts ou visites guidées. Le dimanche, c'est le Parlement bruxellois qui ouvrira ses portes. La traditionnelle fête populaire au parc de Bruxelles, elle passe à la trappe, victime des économies que doit réaliser une région bruxelloise à la fête, mais sans le sou.
9: Et le programme complet de la fête de l'Iris s'arrête à retrouver notamment sur le site de Visite Bruxelles. C'est ici que se referme ce journal. Très belle matinée.
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9: Bonjour à toutes et à tous. Nous vous proposons aujourd'hui une nouvelle diffusion d'un épisode de l'Histoire continue. Ce matin, il est consacré à Jean Gol. 30 ans après sa mort, que reste-t-il de l'héritage de Jean Gol, l'ancien président du PRL ? Cet épisode a été diffusé pour la première fois le 11 septembre 2025.
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0: rendre au gouvernement son indépendance et son autorité.
1: Les libéraux wallons et bruxellois proposent un sigle et un programme commun.
2: Je me réjouis qu'une opération de réduction des dépenses de l'État ait pu être réalisée.
3: Peu d'hommes ou de femmes politiques peuvent se targuer d'avoir profondément changé leur pays.
4: Peu d'hommes ou de femmes politiques peuvent se targuer d'incarner une époque, une tranche de la vie des Belges.
3: C'est le cas de Jean Gol, président du PRL, l'ancêtre du MR, décédé subitement il y a 30 ans.
4: Sa mort, le 18 septembre 1995, a suscité une large émotion dans la population à la mesure de la place que Jean Gol avait pris dans la société francophone.
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3: Bonjour à toutes et à tous, bienvenue dans ce nouveau numéro de l'Histoire continue.
4: On évoque donc Jean Gol dans cette émission. Les plus jeunes n'auront peut-être pas entendu son nom ou entendu via le centre d'études du MR, le centre Jean Gol qui porte donc son nom. Pour les 30 ans de sa mort ce 18 septembre, on s'est dit que ça valait donc la peine de revenir sur la vie de ce personnage, on peut dire hors norme de la politique belge.
3: Oui, hors norme par son parcours politique, sa personnalité et par la place aussi qu'il a prise dans la vie politique belge depuis la fin des années 70 jusqu'à sa mort en 1995. Une place telle que beaucoup, aujourd'hui, au MR, se revendiquent de son héritage. C'est le cas, entre autres, de l'actuel président du MR, Georges-Louis Boucher, mais c'est loin d'être le seul.
4: Non, en effet, c'est loin d'être le seul. Ils sont nombreux à se placer dans ses pas. Ce sera l'un des enjeux de cette émission, comprendre quel est cet héritage, comment Jean Gol est peut-être encore présent 30 ans après sa mort, quelque part, par son héritage dans notre vie politique. Pour en parler, il y avait beaucoup de monde possible. On a choisi de le faire avec Louis Michel. Bonjour.
8: Bonjour.
4: Louis Michel. Alors, votre CV est assez long, ministre d'État, vice-premier ministre, commissaire européen, président des libéraux francophones au moment où Jean Gol était, lui, au gouvernement dans les années 80 notamment, et on peut le dire, compagnon de route donc de Jean Gol dans ces années-là. Petit exercice que je vais vous demander, on va écouter le récit, donc on va entendre les grandes dates de sa biographie, de sa vie, mais je vais vous demander de pitcher un peu l'émission, expliquer à quelqu'un qui n'aurait jamais entendu parler de Jean Gol, ou de très loin, pourquoi ça vaut la peine de revenir sur son histoire.
8: Mais parce que, pour ce qui me concerne par exemple, c'est la première fois que j'ai rencontré une personnalité qui, dans mon imaginaire, représentait le modèle parfait de l'homme d'État.
3: On se plonge tout de suite dans nos archives, on est en 1995.
4: Nous sommes le 17 septembre 1995. Beaufailly est profondément endormi. Cette petite ville, proche de Chaudfontaine, est située sur les hauteurs de Liège. L'Ourthe et la Vesdre serpentent doucement en contrebas. Les prairies grasses ondulent entre les bosquets. Il est un peu plus d'une heure du matin et une ambulance déchire le calme de la nuit. Elle a été appelée en urgence au domicile de Jean Gol, un homme que tout le monde connaît ici à Beaufailly et que tout le monde connaît d'ailleurs en Belgique. Depuis 20 ans, le président du PRL est une figure politique majeure, incontournable et même familière. Mais Jean Gol s'est effondré, comme ça, tout d'un coup sans prévenir. Il a 53 ans et il gît inanimé au sol. Les ambulanciers l'emmènent sous les lumières bleutées et l'emportent au plus vite à l'hôpital du Sartillement, tout proche. Direction la salle de réanimation. 6 heures plus tard, la nouvelle parvient à la rédaction radio de la RTBF.
18: L'information nous est arrivée il y a quelques minutes à peine. Le président du PRL, Jean Gol, a été hospitalisé cette nuit à l'hôpital universitaire du Sartillement, près de Liège. Apparemment, il serait dans un état sérieux. Une dépêche parle d'hémorragie cérébrale, mais pour l'instant, aucune confirmation de son état de santé du côté médical. Jean Gol avait passé la soirée notamment aux fêtes de Wallonie à Namur. Ce n'est que plus tard, à son domicile, à Beaufailly, qu'il a été pris d'un malaise. Avant de perdre connaissance, le président du PRL a d'abord reçu les soins d'un médecin chez lui, avant d'être conduit par ambulance au CHU du Sartillement.
5: Devant l'imposante verrière du CHU du Sartilement, les journalistes arrivent en nombre. Les amis de Jean-Gol aussi, venus aux nouvelles. Interrogé par la presse, personne ne comprend ce qui a pu se passer. À 53 ans, Jean-Gol était une véritable force de la nature. Son physique rondouillard dégageait une énergie toujours intacte.
10: Hier après-midi, il était aux fêtes de Wallonie tout à fait normalement. Puis hier soir, il avait un débat à RTL où il était en pleine forme. Ça s'est terminé vers 8h, nous nous sommes quittés. Après, il avait un dîner de famille, puis il est rentré chez lui. Et puis voilà, nous avons appris ce matin ce qu'il était devenu.
11: Il ne marquait aucun signe de fatigue?
10: Absolument aucun signe. Il était véritablement en pleine forme, content, heureux, comme on avait l'habitude de le voir.
5: Tout le monde pressent le pire. Et sur le coup du dimanche midi, les premières informations tombent. Hémorragie cérébrale.
12: Effectivement, nous avons pu obtenir quelques détails supplémentaires à propos de ce qui s'est passé hier soir à l'hôpital universitaire. Il était 1h28 ce matin quand le président du PRL, Jean Gol, a été admis de toute urgence ici même au CHU d'Angleur. Le diagnostic est clair. Hélas, il s'agit bien d'une hémorragie cérébrale. Mais tout de suite, je vous propose d'entendre le communiqué que vient de nous faire le docteur Marcel, qui travaille à l'unité des soins intensifs.
13: Et après avoir été réanimé sur place, il était transféré aux soins intensifs, où son état est jugé très préoccupant. Aucune intervention chirurgicale n'est envisageable actuellement.
5: Un état jugé préoccupant. L'expression est faible, car l'hémorragie cérébrale dont souffre Jean Gol est sévère et inopérable. Jean Gol est dans un profond coma. Le pronostic des médecins est donc pessimiste. Ce 17 septembre 1995, c'est toute une époque qui est en train de s'éteindre dans cette chambre du Sartilement. Celle des années 80 et des gouvernements Martens-Gol qui n'ont laissé aucun Belge indifférent. Crise économique, drame du Hesel, missiles nucléaires, attentats des CCC, fourrons, les quelques années où Gol a été au pouvoir ont été intenses, intenses et donc marquantes. Les années Gol avaient en réalité commencé bien plus tôt, à la fin des années 60, quand Jean Gol, jeune étudiant de droit, s'engage à gauche dans les mouvements régionalistes. Il participe au succès électoral fulgurant d'une formation politique aujourd'hui disparue, le Rassemblement Wallon. Jean Gol est donc d'abord un régionaliste convaincu et rapidement, il devient aussi un libéral convaincu. En 1976, il quitte avec fracas le Rassemblement Wallon et fonde le PRLW, le Parti Réformateur Libéral Wallon.
14: Le Rassemblement Wallon que nous avons créé, c'était un grand élan pluraliste, fédéraliste, réformateur, européen. Il n'y a plus rien de tout cela. Il n'y a plus rien de l'esprit qui nous avait animés en 1971, lorsqu'avec François Perrin, dont on a pu dire qu'il avait été un président autoritaire, mais un président autoritaire qui nous avait menés à 300 000 électeurs, tandis que l'autorité de celui-ci allait nous mener au trou.
5: Pour bien comprendre l'importance politique que va prendre Jean Gol, il faut bien se souvenir qu'au milieu des années 70, le libéralisme francophone est par terre. Restés unitaristes, les libéraux ont été incapables de s'adapter à l'évolution vers le régionalisme. Les résultats sont catastrophiques. Le parti perd dans les urnes et éclate façon puzzle. Un puzzle que Jean Gol va patiemment, mais résolument, reconstruire dans une nouvelle formation, le PRL.
15: Depuis les élections législatives de 68 qui mettent fin au rêve unitariste d'Omer Van Oudenhove, c'est en effet la première fois qu'à des élections législatives nationales, les libéraux wallons et bruxellois proposent un sigle et un programme commun. L'unité retrouvée s'exprime sur les murs de Liège et de Bruxelles. Autour du président, qui est un homme d'action, on retrouve des candidats qui sont des hommes d'État. Le but est d'arriver au changement. Voter utile, c'est ne pas égarer sa voix sur des concurrents proches. Pour l'économique et le social, une recette éprouvée, assez. Assez d'impôts, de chômage, de gâchis. Réduire les impôts pour les libéraux, c'est créer de l'emploi.
16: L'énergie de Jean Gaulle balaye toutes les autres ambitions sur son passage. En 1980, Jean Gaulle, qui n'est donc pas, souvenez-vous, historiquement un libéral, a pourtant réussi le tour de force de prendre la tête d'un nouveau parti libéral unifié. Un message de droite assumé sur l'économie et aussi une affirmation d'autorité. La priorité du parti, c'est de rendre le pouvoir au gouvernement contre les groupes de pression et en particulier les syndicats.
17: Les dirigeants syndicaux, les dirigeants patronaux qui siègent dans toutes ces institutions n'ont absolument pas à se faire remplacer, même tous les quatre ans, comme les parlementaires, n'ont pas à se faire juger sur leurs actes toutes les semaines ou tous les mois, comme les membres du gouvernement dont ils sont le pouvoir permanent. C'est pourquoi, mesdames et messieurs, nous mettons au premier rang de nos mesures pour le changement celles qui consistent à rendre au gouvernement son indépendance et son autorité. Et c'est pourquoi, notamment, nous voulons que le prochain gouvernement, pour mener une politique cohérente, claire, dynamique, en matière économique et financière, soit doté de pouvoirs spéciaux.
16: Nouveau leader, nouveau parti. Le nouveau PRL gagne les élections de 1981 et monte au pouvoir avec les sociaux-chrétiens. Jean Gaulle devient vice-premier ministre et ministre de la Justice dans les fameux gouvernements Martens-Gaulle. Des gouvernements qui ont marqué l'histoire du pays et d'abord sans doute par le tournant pris en matière de politique sociale et économique. Un tournant inspiré du libéralisme de Margaret Thatcher en Angleterre ou de Ronald Reagan aux États-Unis. Jean Gaulle assume une politique d'austérité pour réduire le train de vie de l'État.
2: Je me réjouis qu'une opération de réduction des dépenses de l'État sans précédent ait pu être réalisée, et ceci sans un franc d'impôt nouveau, sans cotisation sociale nouvelle et sans toucher les travailleurs actifs du secteur privé et sans prendre non plus de mesures générales sur l'ensemble des travailleurs de la fonction publique. Ce sont donc essentiellement des mécanismes de dépenses qui ont été mis en cause et je crois que c'est effectivement sans précédent.
19: Dans le cadre des mesures budgétaires qui ont été décidées.
2: Mais il est évident que ce sont là des contraintes que nous n'avons pas fixées, qui nous sont imposées par les réalités. La faillite de l'État, c'est la faillite pour tous les citoyens.
16: Ministre de la Justice, Jean Gaulle incarne aussi dans les années 80 un tournant sécuritaire. Jusqu'ici, peu discuté. La hausse de l'immigration devient sujet de controverse. La loi Gaulle suscite d'intenses discussions, puisqu'elle limite le nombre d'étrangers autorisés à s'installer dans certaines communes, comme Molenbeek ou Schaarbeek. Jean Gaulle doit se défendre d'accusations de xénophobie.
2: Il faut vraiment ne pas voir la lumière en plein jour pour ne pas se rendre compte que dans certaines communes déterminées, un faisceau de problèmes convergents, à savoir, je le répète, des finances détériorées, un habitat vétuste, des infrastructures insuffisantes et une population étrangère mal adaptée ou mal intégrée, provenant souvent de pays lointains dont les mœurs sont fort différentes des nôtres, risque de provoquer des situations et des mélanges détonnants. Et l'ensemble des mesures que je prends, loin d'être xénophobe, vise précisément à empêcher que dans notre pays se développe une vague de xénophobie en canalisant un certain nombre de phénomènes et en évitant précisément que désormais ils puissent être exploités par des démagogues.
16: Comme ministre de la Justice, Jean Gaulle imprime sa marque, celle de l'autorité et de la fermeté. Et il faut dire que la décennie 80 sera particulièrement violente.
20: Bonsoir. Un seul mot pour qualifier la double tuerie d'hier soir dans le Brabant, l'horreur. L'horreur est aussi un certain sentiment d'impuissance devant autant de violences gratuites. Je vous rappelle brièvement les faits. Hier, peu après 20h, trois gangsters, des hommes masqués, braquent le super de l'Est de Braine-l'Alleud. Ils tuent quatre personnes. 20 minutes plus tard, même scénario, toujours dans un Deleuze, mais à Overijse. Il s'agit vraisemblablement de la même bande. Là aussi, quatre morts, dont un enfant de 12 ans qui jouait à vélo sur le parking.
16: les tueries du Brabant, puis les attentats des CCC et enfin le drame du Hesel. Au niveau sécuritaire, malgré les discours, les autorités belges sont débordées, il faut bien le dire. Jean Gol, ministre de la Justice, pointe alors la responsabilité du ministre de l'Intérieur, le PSC Charles-Ferdinand Nothomb. Il lui demande de démissionner après la catastrophe du Hesel. Celui-ci refuse. Jean Gol en tire les conséquences et remet sa démission en juillet 85.
7: Vous savez, j'ai lu dans un journal de ce matin, lorsque l'on fait appel à la conscience des autres, il faut aller au bout de la sienne.
9: Et vous avez estimé maintenant que c'était le geste qu'il fallait accomplir en allant au bout de votre conscience?
7: Je pense.
9: Votre démission risque d'ouvrir une crise politique.
7: Moi, je souhaite que le gouvernement se maintienne, mais il me semble que ce qui s'est passé samedi pour la démocratie devait être acheté.
16: Cas de conscience sincère ou manœuvre politique pour fragiliser son partenaire et adversaire à droite? Sans doute un peu des deux. En tout cas, cette démission de Jean Gol en 85 reste le moment le plus marquant de sa carrière, signe d'un panache politique hors norme. En tout cas, Martens Gol rempile après cela pour 2 ans. Puis en 88, c'est la défaite et l'opposition. Un coup dur pour Jean Gol qui s'efface de la vie politique avant de revenir dans la course en 1992 à la présidence de son parti qu'il remporte. Il lance alors une refondation idéologique, associe le PRL au FDF à Bruxelles et renoue enfin avec la victoire aux élections de 95. Victoire, mais toujours opposition. Jean Gol ne parvient pas à briser l'isolement des libéraux. C'est un peu tout ça, à toutes ces images, que pensent sans doute les Belges qui apprennent ce dimanche 17 septembre 1995 que Jean Gol est entre la vie et la mort à l'hôpital. Et le lendemain, le 18, l'annonce tombe. Jean Gol est mort.
21: Bonsoir à tous. La nouvelle est tombée il y a tout juste une demi-heure. Le président du PRL et ministre d'État Jean Gol est mort à 18h15 des suites de l'hémorragie cérébrale qu'il avait frappée dans la nuit de samedi à dimanche.
16: Le décès de Jean Gol suscite bien sûr une profonde émotion dans son parti, mais aussi plus largement dans la classe politique, gauche ou droite confondue. Jean Gol avait beau être un homme politique sans concession, il était très largement respecté. Le commentaire d'Alain Gerlache, chef du service politique de la RTBF à l'époque, en témoigne.
22: Comme toutes les personnalités de premier plan, Jean Gol avait des amis fidèles et des adversaires farouches dans le monde politique belge. L'hommage unanime des uns et des autres n'est pas de circonstance. D'une intelligence hors norme, Jean Gol était passionné par le débat d'idées qu'il émaillait parfois de bons mots cinglants. C'est vrai qu'avec le temps, ses convictions avaient évolué. Cela ne le gênait pas parce qu'en vrai libéral, il rejetait les dogmes intangibles. Le sort a voulu que son décès intervienne au moment où l'accession d'Herman de Croo à la présidence du VLD rapproche les libéraux du pouvoir, un pouvoir que Jean Gol aimait incontestablement, pour la reconnaissance que cela apporte, certes, mais d'abord parce que cet homme d'État croyait que les idées n'ont de force que si on les met en œuvre. Mais cela rappelle opportunément, en un temps où les responsables publics sont si souvent décriés, que la charge qu'ils assument est écrasante.
16: Les funérailles de Jean Gol ont lieu 5 jours plus tard à la synagogue de Liège. Le cercueil, drapé d'une couverture noire, portant l'étoile de David, a été conduit dans la grisaille du cimetière de Robermont sous 5 drapeaux. Européen, belge, wallon, liégeois et libéral. Le résumé de la vie politique de Jean Gol.

0: Come on People, c'était Pulp en 1996.
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0: On évoque donc la vie et la carrière de Jean Gol, ministre d'État, président du PRL, décédé subitement en 1995, avec Louis Michel, qui est notre invité aujourd'hui. Peut-être d'abord, Louis Michel, le dernier souvenir que vous avez de lui, la dernière fois que vous lui avez parlé.
2: Eh bien, c'est un souvenir qui pour moi, évidemment, est dans ma mémoire de manière extrêmement, à la fois énigmatique, et très douloureuse. En fait, la veille de sa mort, nous avions rendez-vous dans un restaurant libanais, pas loin d'une station de radio-télévision, qui n'est pas la vôtre, enfin, et comme assez régulièrement avant un débat, on tapait des balles, c'est-à-dire qu'on se rencontrait, que ce soit lui ou moi, l'un, ça dépend qui devait aller parler ou débattre, et bien l'autre jouait au journaliste malveillant.
3: Bon, vous testiez, quoi.
2: Oui, mais ça n'existe pas, des journalistes malveillants, mais enfin, on faisait comme si.
3: On comprend.
2: Oui. Et donc, la veille, nous étions à ce restaurant, avec d'ailleurs son attaché de presse, Francis Burstein, puisqu'on préparait ce débat. Et j'avais trouvé, d'ailleurs, qu'il mangeait, parce qu'il était quand même extrêmement gourmand. Il était gourmet, mais aussi gourmand.
3: Vous aussi, à l'époque.
2: Moi aussi, oui. Bon. Imaginez bien. Donc, c'était encore une raison d'être proche. Et alors, je trouvais qu'il mangeait vraiment, mais de la nourriture très grasse. Et je lui ai dit, comme ça, mais en parlant. Alors, évidemment, il avait les répliques faciles, hein, pour moi, il me disait, oui, tu peux parler. Enfin, soit. Et il appuyait continuellement sur le creux de l'estomac, ici. Bon. Et ça, les derniers jours, j'avais remarqué ça. Mais on ne prenait pas attention à ça. Bon. Quand ça a été terminé, on est sortis ensemble, lui est allé vers sa voiture. Et à un moment donné, il s'est arrêté, il s'est retourné, et il est revenu vers moi, et il m'a fait une accolade en disant, on s'aime bien quand même, hein, parce qu'il faut dire qu'on avait quand même de temps en temps des petits accrochages, hein, bon. Et il n'avait jamais fait ça. C'était pas quelqu'un qui exprimait ses sentiments à l'égard de quelqu'un d'autre. Il était plutôt pudique. Même si il avait parfois des grands gestes d'empathie, notamment quand on était à une bande, à une table, etc. Enfin bon,
3: vous savez, donc ça vous a marqué qu'il ait eu ce geste la veille de sa mort.
2: Oui, ça m'a marqué parce que c'est la dernière fois, c'est la toute dernière fois où malheureusement je l'ai vu. Bien important.
3: Alors, ce qui est assez marquant, on l'entend à la fin du récit, c'est l'unanimisme quasiment du monde politique belge, à gauche comme à droite, au moment de la mort de Jean Gol. Alors, c'est vrai que Brassens disait, les morts sont tous des braves types. Évidemment, quand quelqu'un meurt subitement, à 53 ans, c'est normal qu'il y ait de l'émotion. Mais il est vrai que c'est quand même étonnant, et c'était assez sincère. Il y avait beaucoup de socialistes, d'autres politiques non libéraux qui sont venus à ses funérailles. Comment vous l'expliquez qu'il ait pu réunir, alors qu'on voyait qu'il était aussi, parfois, polarisant, comme on dit aujourd'hui.
2: Mais je dois vous dire que moi, j'ai vécu en permanence toute cette période avec Jean Gol de manière très proche, évidemment, et je peux vous dire que, même quand il y avait de gros débats, et même parfois des débats clivants, il a toujours eu une relation avec les adversaires politiques qui était fondée sur leur respect vis-à-vis de lui. Mais il le rendait aussi. Je veux dire que c'était une époque, je dois d'ailleurs dire, où j'ai peur de dire ça parce que c'est à propos de vieux, mais très honnêtement, c'était une époque où il y avait une sorte de solidarité des pères. On faisait partie d'une communauté politique et on vivait dans le fond déjà à cette époque-là les mêmes problèmes, les mêmes questionnements, les mêmes frustrations, les mêmes sentiments de ne pas être compris, etc. Et il y avait une sorte de solidarité de classe politique et on se parlait. Moi, je me rappelle, un jour, j'ai vu Jean Gol dans un débat au Parlement, extrêmement brutal, extrêmement violent, et Kohl s'avait même quasiment insulté. Et puis je vois ces deux types qui sortent. Ils vont vers l'un vers l'autre et ils commencent à parler, ils continuent à discuter, mais ça s'apaise et puis on a l'impression d'avoir deux potes qui parlent ensemble. Donc, très honnêtement, ce n'est pas parce qu'il était, c'est pas la mort qui a inspiré ce sentiment unanime de respect. Non, c'était déjà comme ça avant.
0: Vous racontiez à l'instant une personne qui pouvait avoir des propos extrêmement forts, une vraie figure d'autorité, comme on l'entendait dans le récit, figure de leader. Est-ce que dans les coulisses, il était vraiment comme ça, ou est-ce que c'était quelqu'un qui avait aussi ses tourments, ses angoisses ?
2: Ah non, ça, Jean Gaulle, c'était un angoissé. Il était angoissé en permanence. Ça le conduisait d'ailleurs à une forme de méfiance, souvent injustifiée, à l'égard de certains interlocuteurs. C'était quelqu'un qui était extrêmement soucieux de la loyauté, par exemple, qui lui-même était loyal. C'est un homme qui respectait sa parole. Je n'ai jamais vu Jean Gaulle tricher dans un accord qu'il avait pris avec un adversaire. C'était un négociateur redoutable et très dur. Mais il était totalement respectueux. Il savait
3: loyal, quoi.
2: Ah, totalement, oui. Et c'était, mais c'est important quand même d'ouvrir cette petite voie-là. Jean Gaulle était un homme, à certains moments, joyeux. Il était même parfois truculent. C'est un homme qui adorait...
3: Beaucoup d'humour.
2: Oui, ah oui, un humour terrible. Parfois un humour assassin, mais c'est un homme qui adorait la vie. C'était vraiment un épicurien. Il adorait manger, il adorait chanter, par exemple, en bout de repas, parfois. Ben, moi, j'ai assisté à Jean Gaulle qui chantait toutes les chansons d'étudiants comme un potache. C'était quelqu'un...
3: Ça tranche avec l'image du ministre de la Justice pendant la crise des CCC.
2: Oui, c'était un homme extrêmement ouvert sur les autres et tout à fait aussi passionné. C'était d'ailleurs, juste petit, je le trouvais aussi, c'était un romantique.
3: Ah ouais.
2: C'était vraiment un romantique.
3: D'accord.
2: C'était un sentimental.
3: Alors voilà, ça c'est sur la personnalité, peut-être un peu la vie de Jean Gaulle aussi, mais maintenant on va parler de l'héritage politique, si vous voulez bien, Louis Michel. Et d'abord, peut-être si on reprend la biographie de Jean Gaulle, son engagement initial dans le mouvement régionaliste wallon qui a évolué dans la défense au cours de sa vie politique, plutôt dans la défense des francophones de Belgique, wallons et bruxellois, avec un concept qui est quand même un peu resté, mais qu'on n'entend plus tellement aujourd'hui, celui de nation francophone. On l'écoute, Jean Gaulle, en 1993, face à Gérard Depré, qui est alors président du PSC.
4: Il faut avoir conscience que du côté flamand, ce n'est pas une petite minorité, c'est pas 30%, c'est la grande majorité. Alors je dis, devant cette situation, si les flamands se préparent à faire ça, qu'allons-nous devenir, nous, francophones ? Et je dis que dans ces circonstances-là, le devoir de ceux qui représentent les francophones, c'est de réaliser le maximum de solidarité et d'union entre les bruxellois francophones et les wallons.
5: C'est-à-dire qu'il y a un bloc contre les autres.
4: Mais évidemment, nous sommes en état de légitime défense. C'est ce que M. Depré, qui l'a déjà dit à plusieurs reprises, mais qui semble l'avoir oublié, devrait comprendre aujourd'hui. Mais... nous sommes en état de légitime défense. Et à ce qui est devenu un nationalisme flamand, il faut opposer une prise de conscience francophone pour se défendre sur pied d'égalité.
5: Oui, mais c'est pas un autre nationalisme.
4: Mais pourquoi pas, le nationalisme n'est pas toujours négatif. Oui, tous les nationalismes d'émancipation sont positifs.
3: Bon, un nationalisme d'émancipation, mais nationalisme francophone, ça c'est quand même un discours qu'on n'entend plus tellement, ben, c'est vrai pour dans tous les partis. D'ailleurs, aujourd'hui, le succès est à l'unitarisme, que ce soit au PTB, au MR, chez Écolo, même au PS, il y a encore quelques régionalistes. Mais bon, alors, comment vous expliquez cet engagement ?
2: D'abord, il faut noter une évolution absolument incroyable de Jean Gaulle, qui au départ est un régionaliste...
3: pur jus.
2: Purjus, d'ailleurs, il a été un des premiers à écrire d'ailleurs un travail assez remarquable qui m'avait séduit chez lui et qui a fait que, tout en étant libéral pur jus depuis toujours, j'étais un des plus fervents défenseurs de cette association. J'avais été le voir et l'écouter à Wavre, il n'était pas encore chez nous, comme je le dis, mais enfin soit, et je l'avais vraiment trouvé épatant. Oui. En fait, ça collait totalement à ce qu'on pouvait ressentir. Ça s'appelait le redressement wallon, il était d'ailleurs secrétaire d'État à l'économie régionale wallonne. Et donc à l'époque, il était régionaliste. Il a assez rapidement, d'ailleurs, il est devenu, dans le fond, un tenant de la communauté française, et il parlait, moi je l'ai entendu, qu'il fallait absolument un patriotisme francophone. Oui. Il avait évidemment compris depuis longtemps que la langue française, la culture, le rayonnement de cette culture au niveau du monde était évidemment un porte-drapeau extrêmement fort pour tous les francophones du pays, et c'est d'ailleurs pour ça, moi je me rappelle, il m'a un jour envoyé dans un débat débat hospital, j'étais président de l'Assemblée de la Région Wallonne pour défendre ce concept de la communauté française au moment où on assistait du côté socialiste à un repli régionaliste. Et donc, il disait d'ailleurs que pour sauver Bruxelles et pour faire reconnaître à Bruxelles sa légitimité francophone, il fallait associer les francophones de Bruxelles et les francophones wallons. Et donc, il est devenu totalement, il a toujours tout à fait été gagné à cette thèse.
0: On continue à dérouler le fil de la vie de Jean Gaulle. C'est juste après Oasis en 1995 et Wonderwall.

0: en 1995. C'était Oasis avec Wonderwall.
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0: Nous racontons donc la vie et nous discutons de l'héritage de Jean Gol dans cet épisode. Jean Gol qui rassemble, qui unit les libéraux francophones qui étaient dans les cordes, on l'a entendu, dans les années 70. Il gagne les élections, il se hisse au pouvoir. Il va vraiment donner une nouvelle colonne vertébrale aux libéraux?
2: Ah oui, depuis quand même certainement 10-15 ans, le Parti libéral avait ceci de très particulier, c'est qu'il développait un comportement et une attitude politique en permanence défensive. On avait l'impression qu'ils se sentaient coupables, on ne sait pas trop bien de quoi, donc ils étaient complètement marqués par la dénonciation ou les accusations de droite, de parti des riches, etc., il ne correspondait pas à la réalité, mais on était caricaturé comme ça. Et il n'y avait personne, dans le fond, qui répliquait de manière convaincue de son propre message. Et donc, c'était une grosse faiblesse. Et ce que lui a fait, ce qui est incroyable, parce que venant d'origine politique tout à fait différente, il a quand même rendu une sorte de fierté, d'affirmation, de conviction libéral, de manière très forte. Je ne veux pas sauter du coq à l'âne, mais pour ce qui concerne notre

0: Pardon, il était contre la concentration dans certains quartiers, vétustes, etc., de populations d'origine non-européenne.
1: Il était sans concession vis-à-vis des racistes.
0: Ah ben on va l'entendre justement sur ce sujet. C'est en 1980, lors d'un meeting contre la montée de l'extrême droite, à l'ULB, on écoute Jean Gol.
2: Qui pouvait croire que ressurgit des profondeurs de l'ignominie des hommes professant l'idéologie nazie pourraient en pleine Europe frapper impunément et se glorifier à nouveau de prôner le génocide et la haine raciale. Ces actes et cette pensée sont le fait de très petits groupes, sans prise et sans influence directe sur la population, qui dans son énorme majorité rejette avec horreur de tels comportements. Il est donc encore temps d'étouffer dans l'œuf ces mouvements. On ne peut prendre des gants avec les néo-nazis.
0: Voilà donc un message ferme pour se démarquer de l'extrême droite. Jean Gol, à ce moment-là, c'est quand même aussi un marqueur pour les libéraux. On va jusque-là, mais pas plus loin.
1: Oui, c'est vrai, mais il a été évidemment une force d'inspiration assez exceptionnelle. Hein. On n'a pas parlé de ça, mais je pense que c'est important de le dire. C'était aussi un homme de compagnonnage. Jean Gol n'aimait pas être seul. Et donc, il y a toute une série de compagnons qui étaient avec lui. Il y avait d'abord les compagnons liégeois, et puis ça s'élargissait avec un certain nombre de compagnons d'autres régions. Hein, il y avait très proche de lui, il était tout jeune, Didier Reynders, qui était vraiment, en qui il mettait
0: beaucoup de confiance.
1: D'espoir et qui était, enfin, il admirait son intelligence, en fait. Et il y a toujours eu, entre Didier Reynders et Jean Gol, aussi une grande loyauté. C'était vraiment, il faut le dire, parce que ce sont les faits. Bon, il y avait évidemment, dans le groupe de Jean Gol, il y avait Philippe Monfils, il y avait Michel Forêt, il y avait Baclène, il y avait évidemment Reynders, il y avait Perrin avec qui il a eu un accrochage en 85. Perrin et lui n'étaient plus d'accord sur l'Europe. Bon, mais Perrin est toujours resté quand même une sorte de père. De père
0: spirituel, oui.
1: Spirituel de Jean Gol. Il faut dire que Perrin était un homme qu'on admirait beaucoup. Et alors, il y a un élément, je crois qu'il faut épingler aussi dans ce compagnonnage. C'est par exemple le lien très fort qui existait entre Antoine Etzpack.
0: Oui, du FDF, qui était président du FDF, oui, avant Olivier Marguin.
1: Oui, c'est d'ailleurs ce lien qui était fondé sur deux choses. Sur cette idée francophone, et qui était fondée aussi sur une conviction atlantiste.
0: Oui.
1: Et c'est important, je le dise, parce que c'est important. Et puis, par la suite, on a évidemment travaillé avec Olivier Marguin, qui, je crois, admirait Jean Gol. Et la disparition de Jean Gol a probablement bouleverser, si vous voulez, l'évolution de la relation.
0: D'accord. Alors, j'aimerais revenir sur l'héritage de Jean Gol aujourd'hui au mouvement réformateur. Il y a beaucoup, en fait, de libéraux aujourd'hui qui se réclament de Jean Gol. Vous-même, d'ailleurs, par exemple, vous réclamez de Jean Gol. Il y a notamment l'actuel président du MR aussi, Georges Boucher, qui le dit beaucoup dans ses interviews, se réclamer de Jean Gol. Bon.
1: Mais oui, j'observe qu'il se réclame de Jean Gol. Je crois qu'il n'y a pas, par exemple, au niveau du fait d'être fier d'être libéral, je crois que Jean Gol avait initié ça aussi. Voilà.
0: Sur l'extrême droite, par exemple, sur ce fait de marquer très clairement la ligne.
1: Il y a peut-être une différence, mais tout ça n'a pas d'importance. Je veux dire, ce n'est pas un jugement de valeur. Je pense que Georges-Louis Boucher a une vraie conviction belgicaine. Bon, ce n'est pas sans argument. Hein, bon.
0: Mais là-dessus, Jean Gol aurait été plus nation francophone, longtemps.
1: Ah oui, ça, je pense que Jean Gol, en fait, ne croyait pas dans la survie du pays sans avoir en face de la nation flamande une nation francophone. Ne fût-ce qu'au point de vue institutionnel. Vous savez, quand il faut l'expliquer qu'il y a la région bruxelloise, qu'il y a la communauté française, enfin la Fédération Wallonie-Bruxelles, qu'il y a la région wallonne, alors que de l'autre côté, vous avez un parlement, un gouvernement.
0: Il voulait un miroir.
1: Oui. Mais donc, il pensait que ça pouvait faire survivre la Belgique. Mais vous avez aussi tout le toute la proximité, je crois que ça a été entendu tantôt, entre Jean Gol et une autre.

0: l'option, l'option qui était ouverte en cas de catastrophe en Belgique au niveau institutionnel, en cas de bye-bye Belgium, ouais,
1: voilà, c'est
0: il est clair que l'option, c'était la France.
1: Mais voilà. Sur l'idée, qui est notamment, je crois, celle qui motive Georges-Louis Boucher dans cet héritage de Jean Gaulle, de dire c'était un homme d'autorité, c'était un homme de droite, c'était un homme...
0: Il y a quand même...
1: ferme une image par rapport à vous, qui était peut-être plus centriste ou plus celui du libéralisme social. Jean Gaulle, c'était vraiment un homme de droite.
0: Non, moi je ne suis pas un libéral social, je suis un libéral.
1: Tout court, oui, vous le dites souvent.
0: Je suis un vrai libéral.
1: Mais donc on exagère quand on dit que Jean Gaulle, c'était un libéralisme beaucoup plus à droite que le vôtre.
0: Moi, je n'ai pas ce sentiment-là. Je pense que l'image a été un peu confuse par la perception...
1: Les circonstances des années 80.
0: Oui, et par la perception autoritaire qu'on a de Jean Gaulle. Ce qui était juste. Quand je dis autoritaire...
1: Vous aussi, vous aviez de l'autorité dans votre parti.
0: Ah oui, ça oui. Mais oui, c'est nécessaire, ça. Mais de l'autorité, oui. Mais pas d'autoritarisme. Ça, j'ai jamais pratiqué ça. Jean Gaulle non plus, d'ailleurs. Je pense que, de ce point de vue-là, il n'y avait pas l'ombre d'une différence entre nous. Mais je voudrais quand même rappeler que, sur le plan, par exemple, de l'humanisme, Jean Gaulle était un défenseur philosophique de l'humanisme. Mais alors philosophique. Il avait une idée extrêmement élevée de l'homme, de l'être humain. Je pense que il n'y a jamais eu de doute, et c'est pour ça aussi qu'il était respecté par tout le monde, il n'y a jamais eu de doute sur des calculs qu'il aurait mis en œuvre par électoralisme. Jean Gaulle était un homme de conviction profonde. C'était pas quelqu'un qui jouait avec ça.
1: Bon, ben merci Louis-Michel d'avoir été notre invité pour ces 30 ans de la mort de Jean Gaulle. Je rappelle que c'est donc le 18 septembre 1995.

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0: Dans quelques instants, les infos de 10h, et puis, dans quel monde on vit ? Bonjour Pascal.
2: Bonjour Bertrand, salut Hélène et bonjour à toutes et à tous. Elle s'est fait un nom avec son premier livre, Événement, le consentement. Et c'est précisément une enquête autour de son nom qu'elle mène dans Patronyme, son deuxième texte qui vient de sortir en format poche. C'est Vanessa Springora qui est avec nous ce matin. A tout de suite sur RTBF La Première. Très bon week-end.
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17: Bonjour, la situation dans les prisons est devenue intenable et ce sont les mots de l'administration pénitentiaire. Elle soutient la grève programmée lundi dans les prisons. Une grève pour dénoncer à nouveau les problèmes liés à la surpopulation carcérale. Plus de 13 000 détenus sont incarcérés en Belgique. 700 dorment sur des matelas posés à même le sol et l'administration dénonce une spirale négative. La surpopulation engendre plus de tensions, donc plus d'agressions, mais plus de violences provoque aussi plus d'absence et dépression supplémentaire pour le personnel en poste. La parade militaire du 9 mai a débuté sur la place Rouge à Moscou, sous les yeux du président russe. Vladimir Poutine est assis en tribune. Ce défilé est moins imposant que celui des autres années. Le 9 mai, la Russie célèbre la victoire sur l'Allemagne nazie. Moscou redoutait une attaque ukrainienne et a renforcé tout le dispositif de sécurité. Mais finalement, Kiev et Moscou ont accepté un cessez-le-feu de 3 jours proposé par les États-Unis. Et selon les journalistes de l'agence France Presse, les rues de la capitale sont désertes ce matin et les connexions Internet mobiles sont coupées. L'armée israélienne a appelé ce matin les habitants de plusieurs villages du sud du Liban à fuir immédiatement. Israël annonce avoir visé plus de 80 sites du mouvement Hezbollah ces dernières 24 heures. Le Hezbollah a lui revendiqué des tirs de missiles et de drones contre des bases militaires en Israël. Tout cela malgré le cessez-le-feu décrété. Un parfum de fin de vacances, dernier week-end des congés de printemps. Et la Wallonie annonce déjà un bilan touristique positif. Elle a accueilli plus de touristes que l'an dernier, mais moins de Néerlandais. Le Standard est en tête des play-offs pour l'Europe grâce à une victoire 2-1 contre Louvain. Aujourd'hui, le club de Bruges reçoit Saint-Trond à 20h45. À Bruges, devance d'un point l'Union Saint-Gilloise. Et en cyclisme, la deuxième étape du Tour d'Italie, le Giro, toujours en Bulgarie. Le Français Paul Magnier porte le maillot rose de leader. Voilà qui referme ces infos. Je vous souhaite une excellente journée.
2: Bonjour à vous. C'est l'une des grandes voix du féminisme. Son dernier livre est désormais disponible en format poche. En voilà une belle occasion pour écouter ou réécouter l'entretien qu'elle m'avait accordé en janvier 2025. Vanessa Springora. Et cette phrase, pour commencer, ça suffit avec tes questions. À quoi ça sert de remuer le passé comme ça?
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19: Bonjour Vanessa Springora.
20: Bonjour.
19: Oui, ça sert à quoi de remuer le passé? Que répondriez-vous aujourd'hui à votre grand-mère, à Huguette, qui vous lançait jadis cette question avec une certaine froideur et un certain agacement?
20: Alors, je crois que ça sert à savoir d'où on vient, savoir qui on est. Ça sert à retenir des leçons du passé. Ça sert à essayer de ne pas reproduire les mêmes erreurs.
19: Libérer les générations futures?
20: Libérer, c'est un bien grand mot, en tout cas, peut-être mettre en garde, essayer de sensibiliser à des risques de répétition.
19: Vanessa Springora, vous êtes née en 1972 en France, vous êtes écrivaine, éditrice, c'est à l'aube de l'année 2020, il y a 5 ans que votre nom s'inscrit dans le paysage médiatique et dans le débat public avec Le Consentement, votre premier livre. Vous allez nous démontrer que la littérature peut aujourd'hui encore faire bouger les lignes dans la société. Vous allez transformer le mot consentement en mot boussole de notre époque. Dans ce premier texte personnel, vous reveniez sur l'emprise qu'a eu sur vous le pédocriminel Gabriel Matzneff. En cette rentrée de janvier 2025, vous vous penchez sur l'héritage que vous a légué votre père décédé, à savoir un nom, Springora, un nom de famille avec secret et fantôme. Je suis comme les chiens, j'aime déterrer les vieux os, précisez-vous d'emblée. Votre enquête, vous la chercheuse de vérité, elle va vous emmener dans le passé de votre père mythomane et dans celui de votre grand-père. Vous tomberez sur des photos de lui portant des insignes nazis et tout à coup, c'est l'histoire personnelle qui entre en collision frontale avec l'histoire mondiale. Le livre s'appelle Patronyme et il ne cesse de nous faire entendre des échos, des résonances entre hier et aujourd'hui. Vanessa Springora, vous êtes notre invitée cette semaine. Et avec nous, Juliette Goudot et Simon Brinfaut. Bonjour à tous les deux.
21: Bonjour.
22: Bonjour Pascal, bonjour à tous.
19: Juliette, vous êtes journaliste et écrivaine. Régulièrement, vous nous livrez des lettres. Vous avez écrit à qui cette fois-ci?
22: J'écris au cinéaste David Lynch.
19: Simon, vous êtes prof de philo, journaliste également. Votre biais, à quoi tu penses, est à suivre. Et donc, vos pensées de la semaine, elles se sont tournées vers qui, vers quoi?
21: Vers la force, la puissance, mais surtout la douceur, Pascal.
19: Dans quel monde on vit? Saison 11, numéro 22. C'est parti.
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19: Un son qui vous révèle, un son qui brosse votre autoportrait. Écoutons celui que vous avez choisi, Vanessa Springora, c'est votre selfie sonore. Et pour celles et ceux qui ne l'auraient pas reconnu, c'est le son de la cigarette électronique, la vapoteuse. Son de votre addiction, Vanessa Springora?
20: Oui, j'ai pas d'autre addiction que celle à la nicotine, mais je crois que c'est la plus sévère. J'ai essayé d'arrêter de fumer de nombreuses fois. Je suis passée à la vapoteuse. Depuis, j'ai repris la cigarette, mais je continue la vapoteuse. Donc maintenant, j'ai deux tétines, en fait.
19: Vapoteuse qui doit être à 22 cm de vous, à peu près.
20: C'est ça.
19: Sur la table du
20: studio. Vous voulez réentendre le selfie?
19: Voilà, c'est cadeau. Vous allez tenir jusqu'à la fin?
20: Je sais pas, je l'ai toujours, ça me rassure de l'avoir à côté de moi. Non, je sais pas ce que ça signifie. Il faut vraiment que je m'en occupe. Je cherche, si vous avez des adresses de bons hypnotiseurs, je suis prête à revenir jusqu'à Bruxelles pour essayer de me faire désenvoûter. Mais c'est terrible. Et en même temps, c'est quelque chose qui me rapproche de mon père. Mon père fumait énormément. Il fumait 4 paquets par jour. Ça paraît incroyable. Et dans mon souvenir, la nuit, il se réveillait parce qu'il était en manque de nicotine pour fumer. Et je ne l'ai jamais vu allumer une cigarette avec un briquet. Il allumait toujours sa cigarette avec une autre cigarette, enfin celle qu'il avait dans la bouche et qu'il éteignait. Voilà. Donc,
19: ça vous lie à lui?
20: Oui, c'est un héritage, un autre.
19: Je vous propose d'écouter un autre son. En fait, c'est l'ambiance d'une salle de sport. Parce que je vous ai demandé, Vanessa Springora, de choisir un élément, un événement à propos duquel vous avez changé d'avis. C'est pour notre rendez-vous Penser Autrement. Et vous m'avez écrit, avant j'étais plutôt no sport. Comme Winston Churchill, je croyais qu'on pouvait vivre en n'étant qu'un pur esprit. Et c'est seulement à 50 ans passés que j'ai découvert les vertus de l'exercice physique. Ouvrez la parenthèse, tard, virgule, donc. Mais il n'est jamais trop tard, point d'exclamation, fermez la parenthèse. Quand avez-vous réellement pris conscience que vous aviez aussi un corps qui a besoin de mouvement, Vanessa Springora ?
20: Tout simplement en abordant un âge un peu critique pour les femmes, celui de la ménopause, où je me suis rendu compte que je me réveillais rouillée le matin, que je dormais très mal la nuit. Et puis surtout, je me suis dit, mais c'est marrant l'été, quand on part en vacances, qu'on nage toute la journée, on est en pleine forme, tout va bien. On se sent vraiment... Alors, il y a évidemment le fait qu'on ne travaille pas, qu'on est
19: donc détendu. Votre sport, c'est la natation?
20: Oui, mon sport, c'est la natation, vous l'avez deviné. Ouais. Bravo. Ouais. Donc, je suis devenue une adepte de la natation et de Léon Marchand. Moi qui n'avais jamais regardé une compétition sportive de ma vie, forcément, j'étais très sensible aux performances de notre champion olympique. Mais c'est vrai que j'ai compris, en fait, j'ai compris vraiment tard. Et je crois que j'avais une espèce de préjugé négatif contre le sport. Alors, inconsciemment, sans doute pour les raisons que je raconte dans mon livre, puisqu'en fait, mon grand-père a été endoctriné notamment par le sport très jeune. Et je trouvais qu'il y avait quelque chose, j'avais une espèce de snobisme. Je trouvais que le sport, c'était fait pour... c'était une espèce d'opium du peuple, que ça avait remplacé la religion, un peu pour détourner des vraies questions... Et en fait, au contraire, je pense que ça peut être un moment très méditatif. Je veux dire, c'est pas seulement l'exercice physique. Il y a aussi quelque chose qui se passe dans l'esprit quand on pratique le sport de façon un peu intensive. Et voilà, j'espère devenir une championne olympique aux alentours de mes 80 ans quand j'aurai 30 ans d'exercice et d'entraînement.
19: On fera une émission sportive ensemble alors, Vanessa Springora.
20: Vous allez vous y mettre aussi?
19: Pas sûr, le yoga j'aime beaucoup. Il n'est jamais trop tard, entre parenthèses, ça m'intéresse beaucoup aussi ces mots. Est-ce que c'est une forme de mantra pour vous ça, Vanessa Springora?
20: Oui, alors c'est drôle parce qu'il y a un livre de Lola Lafont qui a un titre magnifique qui vient de sortir qui s'appelle « Il n'a jamais été trop tard ». J'aime beaucoup en plus le fait de mettre au passé, évidemment. Alors oui, ça prouve que je suis peut-être plus optimiste que je ne crois. Je crois que ça peut être un mantra. Ça vient aussi sans doute du fait que je suis une écrivaine tardive. J'ai écrit mon premier livre à 47 ans. Et je pense vraiment qu'il n'est jamais trop tard donc pour être qui l'on est, pour aller vers soi-même et pour se métamorphoser, se transformer. Et aussi pour réparer les choses, les blessures anciennes, essayer de réparer le monde tel qu'il va.
19: Simon ?
0: Oui, dans ce livre, vous évoquez votre timidité naturelle ou encore le fait que prendre la parole en public vous tétanise, hein, c'est ce que vous dites. Vous redoutez quoi en fait, en vous exprimant oralement face à d'autres ? Qu'est-ce qui vous fait peur ?
20: Oh, c'est une bonne question, mais une question psychanalytique.
19: Allongez-vous.
20: Moi, j'ai un souvenir, c'est quand j'avais... je sais pas, 13, 14 ans, il y avait option théâtre dans mon collège et je me suis inscrite. On nous a demandé comme premier exercice d'improviser sur une estrade une petite séquence où il fallait imaginer qu'on était dans une boîte de nuit, qu'il y avait beaucoup de monde, seul. Donc c'était assez contre-intuitif mais intéressant comme exercice. Et je me suis évanouie.
19: Ah oui.
20: En fait, juste le fait de devoir parler sur une estrade, d'être... Et là, j'ai compris que je ne serais jamais comédienne, ni chanteuse, ni quoi que ce soit qui nécessitait de monter sur une scène ou de... Voilà.
19: Aujourd'hui, vous parlez avec une grande aisance à la radio, par exemple. Bah oui.
20: Oui, mais souvent, on me dit ça et pourtant, j'en dors pas la nuit. Le fait de savoir que je vais devoir parler en direct devant un micro ou une caméra, encore pire, c'est très angoissant pour moi. Je ne sais pas à quoi ça tient. J'ai toujours l'impression que j'ai pas la rapidité d'esprit qu'il faut et je passe mes nuits ensuite à me dire mais pourquoi j'ai l'esprit d'escalier, pourquoi j'ai pas répondu ça, mais c'est évidemment c'est ça qu'il fallait dire. Enfin bon, ça va avec le fait de manquer d'assurance, ça va peut-être pas beaucoup plus loin que ça.
19: Votre nom, Vanessa, c'est
20: Springora.
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19: Ce moment où, perdant son anonymat, un nom propre devient une chose qui appartient à tout le monde, à Wikipédia, aux journalistes, aux lecteurs. Au début, j'ai ressenti un malaise inexplicable lorsque j'entendais mon nom à la radio ou lorsque je le voyais écrit dans un article de journal. Et pour tout dire, même sur la couverture de mon premier livre, je n'ai pas pu m'empêcher d'être saisi par ce syndrome d'imposture qui me poursuit depuis toujours, comme si ce nom ne m'appartenait pas, comme si on ne parlait pas de moi, mais de quelqu'un d'autre. C'est un extrait de Patronyme, votre nouveau livre, Vanessa Springora, livre dans lequel nous apprenons rapidement que votre nom est une invention, une création de votre grand-père qui lui a permis, grâce au mensonge, à la fiction, de se lancer dans la suite de sa vie après la Seconde Guerre mondiale. Est-ce que ça reste étrange pour vous aujourd'hui de l'entendre à la radio, ce nom, votre nom, celui de votre famille, ce nom qui, grâce à vous et grâce à votre premier livre, a fait le tour du monde comme on vient de l'entendre ?
20: Alors c'est encore une excellente question, merci Pascal, parce qu'on ne me l'a jamais posée et c'est très important pourtant. Non, effectivement, ce petit syndrome a complètement disparu avec ce deuxième livre, donc il fallait peut-être que j'écrive Patronyme pour que ça ne me gêne plus d'entendre ce nom et pour que je puisse y adhérer complètement et avoir l'impression que c'est bien de moi dont on parle. Il s'agissait de me faire mon nom, de se faire un nom à soi, comme je le raconte
19: à... À la fin du texte, on y reviendra. Quelqu'un vous a dit un jour, toi au moins, tu n'as plus à t'inquiéter, tu t'es fait un nom. Est-ce que c'est de nature à vous rassurer le fait que votre nom soit aujourd'hui un nom connu, reconnu ?
20: Non, alors ça c'est pas quelque chose qui me rassure. La notoriété en soi m'intéresse pas du tout. En revanche, la question de se renommer, ce que j'entends dans le mot renommer, c'est le fait de se renommer, se nommer à nouveau. Et ça, c'est un travail que je trouve intéressant, un travail psychique, un travail qui peut devenir artistique en l'occurrence, ou littéraire, de réappropriation de son propre nom et d'exploration de ce qu'on a envie de mettre à l'intérieur. Voilà. Et pour moi, ça passe par le fait d'être cette personne qui, comme je l'écris, témoigne, raconte des histoires, modifie des histoires qui étaient peut-être un peu falsifiées ou incomplètes, donne une version différente des choses. C'est un peu la mission que je me suis donnée. Mmh. Et c'est de cette manière qu'aujourd'hui, je suis contente d'habiter ce nom qui disparaîtra après moi, puisque étant une femme qui n'a pas donné ce nom, son patronyme à son fils, eh bien, ce nom disparaîtra après ma mort.
19: Voilà. Votre père, c'est celui qui vous a transmis son nom. Il est mort début janvier 2020, au moment où sortait votre livre Le Consentement. Vous ne le voyez plus que très très rarement. C'était de votre part une forme de protection. Vous écrivez d'ailleurs, je le sais aujourd'hui, après m'être longtemps illusionné, toute relation avec lui était vouée à l'échec. Il vivait seul dans un 35 mètres carrés, dans l'appartement de vos grands-parents. Il a d'ailleurs vécu plusieurs années avec votre grand-mère dont on parlait au tout début de cet entretien. Il avait dégringolé de son piédestal et était devenu ce SDF dont je n'avais pas honte, plutôt pitié, ce qui est bien pire, écrivez-vous. Cela dit, au fil de votre vie, la honte a souvent été associée au moment que vous avez pu passer avec lui, Vanessa Springora.
20: Oui, c'est vrai, jusque-là... Enfin, jusqu'à faire toutes ces découvertes en cascade dans l'appartement où on l'a trouvé mort, c'est plutôt le sentiment de la honte qui était associé à cette figure de mon enfance, parce qu'après c'est quelqu'un qui a disparu de ma vie et que j'ai vu peut-être une fois tous les 10 ans. La honte pour plein de raisons, d'abord parce que c'était quelqu'un qui faisait beaucoup d'esclandre dans les endroits publics, et que, étant pas très doué comme père, la seule chose qu'il savait faire, c'était m'inviter au restaurant. Et en général, il faisait toujours des scandales. Donc j'avais honte, évidemment, quand on est enfant. Ouais. Voilà. Honte aussi, parce que je voyais que chez lui, il y avait quelque chose qui... cette mythomanie rampante qui s'est développée au fil des années et qui est devenue vraiment envahissante à la fin de sa vie. Et je savais bien que ce qu'il racontait était faux. Alors quand j'étais petite, il m'expliquait qu'il était espion. Un jour, son appartement avait été cambriolé. Il m'explique que c'est des barbouzes qui étaient venus chercher des documents compromettants. Il y avait une vitre brisée dans l'appartement. Il m'expliquait à l'époque que c'était quelqu'un qui avait essayé de le tuer du balcon d'en face avec une arme à feu. Enfin, tout ça était délirant. Et déjà enfant, je le savais, j'avais quand même envie de continuer à croire à ces mensonges, parce que quand on est enfant, on admire malgré tout ses parents, même quand on sent, quand on pressent qu'ils sont... Ils sont...
19: Toxiques.
20: Oui, toxiques ou déséquilibrés. Ou... Mais j'avais honte de ça aussi, de sentir qu'il avait besoin de compenser probablement une sorte de complexe, complexe d'infériorité, certainement lié à son histoire et à l'histoire de son père. La honte, pour le coup, voilà, d'avoir eu un père criminel nazi. Mais je ne le savais pas, évidemment, à l'époque. Et je ne comprenais pas pourquoi il avait besoin de s'inventer systématiquement des fonctions prestigieuses, d'autres personnalités que la sienne. Et ça, ça me faisait honte, oui.
19: Vous allez devoir vider l'appartement qu'occupait votre père. Vous allez découvrir plusieurs choses. Que votre père était homosexuel, que son père, donc votre grand-père, avait entretenu des liens avec le nazisme, ou encore que votre père avait cherché à devenir écrivain. Vous êtes tombé sur un manuscrit, un roman dont le titre était « Le briquet ». Mais il se fait, et ça, ça paraît incroyable, que vous avez perdu la trace de ce texte. C'est comme un acte manqué, en fait, Vanessa Springora.
20: C'est vrai, c'est exactement ça. D'autant plus que c'était un roman policier, je l'ai feuilleté quand même.
19: Vous l'avez eu en main, hein.
20: Je l'ai eu en main, je l'ai feuilleté, j'ai vu la lettre de refus de Gallimard qui l'accompagnait. Je me souviens que c'était un texte qui a été écrit dans les années 60, donc mon père était encore très jeune, devait avoir une vingtaine d'années. Donc c'était une vocation finalement, lui pour le coup, très précoce d'écrire. Et je considère que pour moi, il était écrivain, et ça c'est une découverte quand même incroyable, parce que quand on prend le temps à 20-25 ans d'écrire un livre jusqu'au bout, c'est long, hein, c'est un vrai travail d'écrire un livre, mais ça m'a énormément touchée, et en même temps...
19: Et ça vous a relié à lui.
20: Ça, voilà, ce lien entre nous, incroyable, parce qu'il ne m'en a jamais parlé, évidemment, et en même temps j'ai perdu ce livre, donc vous avez raison, il y a un acte manqué, comme si j'avais voulu, en fait, écrire ma propre version des choses avec patronyme et remplacer finalement son enquête à lui, son livre, parce que c'est un roman policier, donc une enquête avec peut-être un détective privé, on ne sait pas, ou un policier.
19: On ne le saura jamais.
20: Et moi, je publie ce livre d'enquête sur sa vie à lui, qui vient finalement en lieu et place de celui, de ce manuscrit que j'ai perdu. Et en tout cas, j'ai l'impression peut-être de rendre hommage à ce qu'il a été, enfin à l'écrivain refoulé qu'il a été finalement, parce que lui aussi, il a eu ce problème de timidité, peut-être de ne pas aller jusqu'au bout de ses capacités, ce qu'il était capable de faire. Quoi.
19: Refoulement qui a manifestement marqué sa vie, hein,
20: oui.
19: Refoulement d'écrivain, refoulement d'une personne homosexuelle.
20: Oui, aussi ça a été une découverte assez bouleversante dans cet appartement, à travers des courriers, des photos, des accessoires aussi. Découvrir qu'en fait il avait toujours été homosexuel, en réalité il a fait un coming out 6 mois après sa mort, avant sa mort.
19: Avant, ouais.
20: 6 mois avant sa mort, il a fait son coming out avec un de ses amis à qui j'ai pu parler. Et il a dit cette phrase vraiment déchirante, qu'il avait gâché sa vie à force de lutter contre lui-même. Ça m'a bouleversée de voir que aussi là, il y avait quelque chose de très toxique de la part de son propre père, dont il avait hérité, qui était l'impossibilité, peut-être dans une famille avec un père qui valorisait plus que tout la masculinité, la virilité, enfin une certaine conception de ce qu'est un homme, qui avait fait que mon père ne s'était jamais autorisé en fait à vivre son orientation sexuelle. Mais je suis contente pour lui qu'il ait réussi à le dire quand même malgré tout à la fin de sa vie à quelqu'un. Je pense que ça a dû être un soulagement. Et là aussi, ça explique beaucoup de choses sur l'échec successif de ses 3 mariages notamment. Donc beaucoup de souffrance pour rien.
19: À son sujet, on peut parler d'un processus constant d'invention, de réécriture de sa vie. Et puisqu'écrire, c'est habiter le monde d'une façon différente, c'est vivre à l'intérieur des histoires qu'on se raconte, je me demande ce qui distingue fondamentalement les écrivains des mythomanes. C'est ce que vous précisez à un moment dans votre texte. Cela dit, est-ce que c'est un hasard si vous, jusqu'à présent, vous vous êtes éloigné de la fiction, vous vous êtes éloigné du roman et que vous avez opté pour une écriture du réel, pour un travail autobiographique, Vanessa Springora? Je me me suis demandé.
20: Mais ça, là, pour le coup, ce sont des choses dont on prend conscience en direct. C'est-à-dire que c'est finalement, après avoir écrit Patronyme, que je me suis posé exactement la même question. Et je me suis dit, ben voilà, l'explication est là. Pourquoi je n'arrive pas à écrire de la fiction? C'est que jusque-là, peut-être que la fiction a trop pesé sur ma vie. Et je me suis plutôt donné comme objectif de défaire la fiction plutôt que l'inverse, plutôt que d'en fabriquer une où... Néanmoins, il y a quelques petites incursions, quelques petites embardées romanesques dans ce livre, où j'ai eu besoin aussi de temps en temps pour recréer...
19: De combler les trous.
20: Oui, créer un peu de contexte pour moi-même d'abord, puis aussi pour le lecteur, parce que c'était pas si facile de transmettre cette histoire des Sudètes dans les années 30, que peu de gens connaissent en fait. Et pour dire la vérité, c'est vrai que je suis assez attirée par la fiction aujourd'hui. J'aimerais bien, en tout cas, la forme du roman, c'est-à-dire la fiction pure. Je ne sais pas. D'ailleurs, je ne sais même pas si ça existe. Souvent, si j'ai cette discussion avec des auteurs, je ne sais pas si le roman d'imagination existe réellement. Par exemple,
19: parce qu'on injecte toujours de soi.
20: Bien sûr.
19: Mais donc, vous êtes vous attirée par la fiction,
20: la forme romanesque pour.
19: Et vous avez d'ailleurs un projet, puisque ça vous l'indiquez à un moment de votre livre, que vous étiez en train d'écrire un roman féministe pour lequel j'avais passé, dites-vous, plus de temps à me documenter qu'à rédiger quoi que ce soit. Et un petit peu plus loin, vous dites, c'était le temps des femmes. On ne parlait plus que d'elle, et comme souvent, je me sentais en complet décalage. Je ne l'ai pas bien comprise, cette phrase, à vrai dire, parce que ce sentiment d'être en décalage, il est étonnant, alors que le consentement est précisément un texte qui est venu alimenter cette conversation dans ce temps des femmes dont vous parlez, Vanessa Springora.
20: Oui, parce que je crois que moi, c'était des questions, les questions féministes, les questions évidemment liées au consentement, qui m'habitaient, m'animaient depuis des années. Donc, quand ce débat de société est devenu aussi présent, pour
19: que
20: moi,
19: vous avez alimenté.
20: Oui, bien sûr. C'était pas une nouveauté. Et il se trouve que mon père étant mort, en fait, en 2020, quelques jours après la sortie du consentement, ça m'a fait basculer complètement dans une autre dimension où tout à coup, la question de la masculinité, justement, empêchée de mon père, enfin, toute cette vie ratée, tous ces échecs, en fait, m'intéressaient énormément et j'étais confrontée, en fait, à une autre question qui était celle de savoir ce que le patriarcat, justement, faisait peser sur les hommes. C'est une question que j'aborde dans le livre et je parle aussi du fait qu'après, en étant devenue mère, c'est quelque chose qui m'a tout de suite énormément angoissée en ayant un fils, de me dire que ce fils serait peut-être appelé à faire la guerre un jour. C'est la première chose que j'ai pensé quand on a déposé son corps sur moi, ce qui est quand même, ce qui montre à quel point, en fait, inconsciemment, le passé de mon grand-père était quand même toujours présent.
19: Et comment la guerre vous poursuit depuis toujours.
20: Exactement. Et au fond, ce que je veux dire par là, c'est que j'étais déjà passée à autre chose au moment en fait, où le consentement est paru. La question qui tout d'un coup est devenue obsessionnelle chez moi, c'était plutôt de savoir ce que ça faisait aux hommes et comment est-ce qu'on pouvait extirper de l'imaginaire masculin la violence, l'agressivité et la guerre qui me paraissaient essentielles pour pouvoir, en fait, finalement, changer de système, parce qu'on ne pourra jamais sortir de l'ordre patriarcal sans les hommes, sans que les hommes se réforment eux-mêmes. On pourra faire tout ce qu'on veut, nous, les femmes. Ça ne suffira pas.
19: Parce que ce que vous dites, c'est que les corps des hommes, ils appartiennent aux États, aux nations.
20: Exactement. Le corps des hommes, dès la naissance, appartient à la patrie. Il est là pour la défense de la sécurité de la nation.
19: Toutes les archives que vous avez pu collecter, vous avez gardé une partie, puis vous avez laissé tout ça de côté dans un bureau. Et puis ceci.
1: J'ai décidé de lancer une opération militaire spéciale. Nous nous efforcerons de démilitariser et de dénazifier l'Ukraine.
5: Le président Poutine a rapporté la guerre en Europe.
19: Le retour de la guerre en Europe vous pousse à tenter de comprendre ce qu'a vécu, ce qu'a fait votre grand-père paternel que vous avez connu jusqu'à sa mort, jusqu'à vos 11 ans. Lui qui était un réfugié tchécoslovaque qu'on vous a toujours présenté comme un héros qui a traversé l'Europe, survécu à la Seconde Guerre mondiale, échappé au nazisme et au stalinisme. Mais bon, vous avez toujours en tête ces photos de lui, jeune homme, avec des insignes nazis et quelques autres informations le concernant. Pourquoi est-ce que la guerre en Ukraine va vous pousser à enquêter sur la vie de votre grand-père ?
20: Je crois que c'est lié en fait au fait que j'avais compris au moment où donc j'ai trouvé ces photos de mon grand-père, ces deux photos de lui portant les insignes nazis, qu'il s'était passé quelque chose dans les années 30, et notamment en 38 en Tchécoslovaquie, qui faisait écho à la guerre en Ukraine, la façon dont le conflit ukrainien s'est déclenché, d'abord en 2014, avec le mouvement Euromaïdan et l'invasion de la Crimée, et ensuite avec l'invasion de l'Ukraine en 2022. C'était la question de la double nationalité que j'ai mis du temps à comprendre pour mon grand-père. En fait, le fait d'être un citoyen né dans un pays, d'avoir la citoyenneté tchécoslovaque en l'occurrence, mais d'être de nationalité allemande, de culture et de langue allemande. Et j'explique dans Patronyme que c'est une notion qui est compliquée à comprendre, en tout cas pour nous Français, qu'il est moins pour vous Belges, d'avoir effectivement dans un même territoire plusieurs langues. Alors les Tchèques parlent vraiment font la distinction entre citoyenneté et nationalité, et la nationalité correspond à la langue maternelle et la culture dans laquelle on a grandi. Et de voir que effectivement ce Vladimir Poutine avait en 2014 déjà envahi une partie de ce territoire ukrainien, que à ce moment-là déjà les puissances européennes auraient dû se positionner, qu'elles avaient finalement abandonné cette partie de l'Ukraine à la Russie, en acceptant la promesse, enfin en croyant sur parole la promesse de Poutine de ne pas aller plus loin. Et finalement, on s'est aperçu 8 ans plus tard que ce n'était pas le cas. Et c'est exactement ce qui s'est passé en Tchécoslovaquie en 1938, puisque au départ, Hitler revendiquait des territoires qui étaient simplement les territoires germanophones, donc des Sudètes. Les Britanniques et les Français ont cru sur parole Hitler, ont cru acheter la paix aussi en négociant et en acceptant en fait les accords de Munich. Et quelques mois plus tard, non seulement la totalité de la Tchécoslovaquie était envahie par Hitler, mais en 1939, la Pologne, et c'est de cette manière
19: c'est
20: que la Seconde Guerre mondiale.
19: C'est le sentiment que l'histoire se répète, Vanessa Springora.
20: Oui, tout à fait.
19: Ça, on l'entend beaucoup dans votre livre.
20: Oui. Oui, alors évidemment, je ne suis pas historienne déjà, d'une part. Je n'ai pas prétention à l'être.
19: Il y a un ressenti en tout cas.
20: Il y a un ressenti d'oscillation et de choses qui se répètent, d'échos très puissants. Je l'ai senti aussi en lisant notamment les mémoires de Stefan Zweig. Dont je parle beaucoup dans le livre, que je cite, c'est un texte que je n'avais pas lu jusqu'à il y a 4 ans et que j'ai trouvé extraordinaire, qui m'a vraiment, vraiment beaucoup intéressé, que tout le monde devrait lire aujourd'hui. Parce que,
19: donc, oui, livre dans lequel il parle de l'euphorie des années 20 et puis d'une sorte de backlash, pour reprendre un mot qu'on utilise beaucoup aujourd'hui, dans les années 30.
20: Exactement.
19: Et vous vous dites, mais comment ne pas entendre des résonances avec aujourd'hui, puisque nous approchons des années 2030.
20: Exactement. Là, nous sommes dans peut-être le milieu de ces années 20, ces années folles, où il y a malgré tout une très grande permissivité. Et puis tout d'un coup, les signes aussi qui sont là, de plus en plus menaçants, d'une tentation néo-fasciste dans beaucoup de pays, d'un retour à l'autoritarisme, qui est d'ailleurs réclamé par les citoyens eux-mêmes. Et ça, c'est assez étonnant. Besoin d'ordre. Et je pense qu'il y a une telle angoisse face aux défis auxquels on est confronté, qu'il y a à la fois besoin de trouver des boucs émissaires et puis des personnalités charismatiques qui sont populistes au sens démagogique, qui sont censées apporter des solutions simples par la force à des situations très complexes.
19: Vous ne saurez jamais exactement quels sont les faits qu'a commis votre grand-père pendant la Seconde Guerre mondiale. Vous écrivez « Pour toujours, il se tiendra dans cette zone grise à la lisière du bien et du mal ». Je me suis demandé qu'est-ce que vous avez appris en écrivant ce livre, en menant cette enquête précisément sur le bien et le mal, Vanessa Springora.
20: Je crois que ça n'existe pas. Je pense qu'une vie peut être tissée d'engagement ou de lâcheté, les deux à la fois. On peut être coupable à un moment donné, et aussi d'ailleurs selon là où on se place, si c'est du côté des vainqueurs ou des vaincus, on peut être victime et bourreau. Le fait d'avoir été victime, l'histoire actuelle nous le montre, ne nous protège pas, ne nous immunise pas contre le fait de devenir soi-même des bourreaux. Enfin, je pense que c'est toute cette complexité-là dont j'essaye de parler dans ce livre.
19: Le gris plutôt que le blanc ou noir ?
20: Oui, alors ça n'empêche que des moments, il faut quand même faire des choix. Et ça aussi, c'est un des thèmes de mon livre, c'est qu'il y a des moments de l'histoire qui nous confronte à la nécessité de choisir.
19: Choisir son camp.
20: Choisir son camp, et c'est pas simple. Et ça dépend beaucoup aussi de là d'où on vient. Ce que j'ai essayé de raconter aussi, c'est que quand on porte un nom, on hérite aussi de quelque chose, d'un certain héritage, et parfois donc d'une fidélité quasiment obligatoire. Et penser par soi-même, à un moment donné, être capable d'avoir son libre arbitre par rapport à là d'où on vient, là où on est né, par rapport à sa famille, par rapport à son clan, par rapport même y compris par rapport à sa patrie, être capable de, à un moment donné, de désobéir, c'est aussi très important. Mais pour ça, il faut avoir l'espace pour penser, et c'est pas si simple. C'est une question philosophique assez profonde, mais je n'aimerais pas être confrontée au choix auquel mon grand-père a été confronté dans sa vie. Et encore une fois, comme je l'ai dit tout à l'heure, je ne sais pas quelle décision j'aurais prise.
19: Vanessa Springora, vous êtes notre invitée cette semaine. À suivre le « À quoi tu penses ?» de Simon Brinfaut.
6: Ah oui, j'ai pensé à la force, mais aussi à la douceur, figurez-vous.
19: Et dans un instant, notamment les chansons qu'adore Vanessa Springora. Tout de suite et beau samedi.
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19: Il est comment votre week-end ? J'espère qu'il est encore meilleur que vous ne l'aviez envisagé. Nous avons, nous, la chance d'être en compagnie de l'écrivaine Vanessa Springora, avec nous également la journaliste Juliette Goudot. Tout à l'heure, Juliette, vous allez écrire...
22: Au cinéaste David Lynch.
19: Et dans un instant, c'est le « À quoi tu penses ?» de Simon Brinfaut. Mais dans l'immédiat, place à la playlist de notre invité, la musique, les chansons que vous écoutez le plus en ce moment, votre hit parade intime, Vanessa Springora. Et ça commence par ça.
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0: C'est un extrait d'Il pleut de Brigitte Fontaine et on en revient à la question de la guerre et au choix.
1: Oui, c'est une chanson qui me met les larmes aux yeux chaque fois que je l'écoute. Il y a un climat dans cette chanson, je trouve vraiment, qui vous fait frissonner en fait d'émotion, quoi. Mais elle amène ce sujet de la guerre de façon très très progressive dans la chanson. Ça commence par il pleut, ensuite il neige, il gèle, et puis
0: là on était vers la fin de la chanson. Hein.
1: Voilà, c'est vraiment le dernier couplet où on comprend. Elle joue en fait sur ce pronom impersonnel de il pleut, il gèle. On ne sait jamais à qui ça appartient. Elle dit c'est tout ce qu'il sait faire. Et puis finalement c'est une chanson sur notre indifférence à la guerre et aux morts que laisse derrière elle toutes les guerres.
0: On poursuit avec ceci.
2: Les objets vivent plus longtemps. Les objets vivent plus longtemps que les gens.
0: Les objets vivent plus longtemps que les gens. Mot cité d'ailleurs dans votre nouveau livre, cet extrait de la chanson Les objets de l'inimitable Philippe Catherine, Vanessa Springora.
1: Oui, alors moi je suis Philippe Catherine depuis son premier album. Et là, il s'agit d'un album beaucoup plus confidentiel que très peu de gens connaissent, qui s'appelle Le Film, qu'il a composé après la mort de son père et qui commence comme ça par en fait, une espèce d'évocation de cette maison dans laquelle il arrive et de tous ces objets qu'il doit mettre au rebut. Et c'est ce rapport en fait aux objets qui survivent à la disparition des êtres chers. Et qu'est-ce qu'on en fait ? Je crois que c'est une belle métaphore de l'héritage en général.
0: Et enfin, ceci.

0: Peace Lost de Ketampest. Optimisme.
1: Oui, je suis désolée. Je me rends compte que cette playlist est vraiment, terrible. Mais que voulez-vous, c'est à l'image de notre temps. Pourtant, c'est un morceau qui, je crois, a plus d'une dizaine d'années. Et les paroles de cette chanson sont absolument terribles parce que c'est davantage une critique du capitalisme et aussi du colonialisme et de la façon dont les villes occidentales, de l'oubli sur lequel, enfin, de l'oubli dans lequel on vit, que toute cette richesse a été bâtie sur le pillage d'autres pays et le massacre d'autres personnes. Mais c'est quand même aussi une chanson sur l'Europe et qui fait écho justement au texte de Stefan Zweig sur le monde d'hier.
0: Et ben voilà pour votre playlist, Vanessa Springer.
2: Starting tomorrow, I will act with historic speed and strength and fix every single crisis facing our country. We have to do it.
0: Donald Trump qui a fait cette semaine son comeback à la Maison-Blanche et qui a annoncé agir à une vitesse et avec une force sans précédent. Simon Brinfo, ce mot force de Trump, il est au cœur de votre... À quoi tu penses cette semaine ?
3: Ben oui, il est beaucoup question de force ces derniers jours. Vous avez sans doute remarqué, la force est mise en avant donc de façon très spectaculaire par Donald Trump. Il cherche à en être l'incarnation absolue. C'est la force économique, bien sûr, la force militaire. La force physique, masculine évidemment, mais aussi la force du passé, lui qui promet un retour, je cite, à l'âge d'or de l'Amérique. À écouter Trump, la force peut tout. Il promet d'ailleurs de faire la paix par la force, en Ukraine ou encore au Proche-Orient, se rêvant sans doute en Captain America. Trump fait donc de la force l'alpha et l'oméga de la politique.
0: Alors face à cette démonstration de force, que faire, Simon ?
3: Nous devons montrer les muscles. C'est ce qu'a déclaré Alexander De Croo en marge du forum de Davos. C'est l'Europe qui, dit-on, doit prôner une approche plus ferme, plus dure. Alors, face à cette rhétorique gonflée à la testostérone, eh bien moi j'ai envie aujourd'hui de vous parler de douceur. La douceur, les philosophes l'ont assez peu abordée en fait. C'est un thème difficile à approcher. C'est pas un concept comme la justice, la vertu ou encore le courage. La douceur, elle a quelque chose de plus évanescent.
0: Et pourquoi cette difficulté ?
3: Ben, tout simplement parce que la douceur ne représente pas grand-chose dans un monde où règne la loi du plus fort, le monde que Trump veut dessiner. La douceur, d'ailleurs, on s'en fait souvent une image très réductrice, très naïve. On l'apparente à la fragilité, par exemple. On en fait une faiblesse. Un défaut que peut la douceur face aux tensions géopolitiques, face à la violence de ce monde. Elle semble évidemment assez dérisoire. On se dit donc qu'elle est l'inverse de la force, qu'elle n'est pas puissante. Et pourtant, il y a quelques années, la philosophe Anne Dufour-Mantel a écrit un petit livre merveilleux qui s'appelle « Puissance de la douceur ».
0: Et que voulait-elle montrer, Simon ?
3: Eh bien, elle nous invite à prendre conscience de la puissance incroyable de la douceur. Si la douceur est puissante, c'est parce qu'elle a le pouvoir de transformer la vie en profondeur. Elle développe et elle intensifie les relations. Elle nous rend plus présents aux autres, à nous-mêmes aussi. La douceur, elle accroît aussi les liens avec le monde qui nous entoure, avec toutes les formes de vie, des animaux, végétaux. Elle définit donc un autre rapport aux êtres et au monde.
0: Mais en quoi est-ce qu'elle est puissante politiquement, la douceur ?
3: Parce que la douceur, elle est désarmante. C'est la raison pour laquelle elle gêne tant le pouvoir. C'est son apparence inoffensive qui la rend précisément puissante. C'est pourquoi le philosophe Marc Aurèle disait que la douceur est invincible. La douceur, elle peut faire vaciller un ordre politique. Elle a un véritable pouvoir de résistance. Elle vient comme mettre un coup d'arrêt aux réflexes agressifs et aux mécanismes de domination qui pullulent dans notre monde. Gandhi n'était pas fort ou costaud, c'est le moins qu'on puisse dire, mais il était puissant par le choix qu'il avait fait, celui de la non-violence. Martin Luther King n'était pas lui non plus fort au sens strict, mais son rêve était puissant, si puissant que d'autres rêvent encore après lui. La puissance, c'est ce discours appelant à la bienveillance, au respect et à la compassion qu'a prononcé cet évêque, Marianne Buddy, face à Trump et son clan. Sa voix était douce, ses mots étaient posés, rien de violent ici, rien d'agressif, rien de fort a priori. Pourtant, cette femme a asséné un coup à Trump qu'aucun politique n'avait encore réussi à donner auparavant. Ça veut dire que la puissance, elle a quelque chose de subtil, d'intérieur. Elle ne se mesure pas à la taille du biceps. En politique comme ailleurs, la puissance réelle ne s'exhibe pas. Alors, face à l'exubérante démonstration de force de Trump et de Musk, ne bandons pas nos muscles et ne bombons pas nos torses. Soyons simplement, à l'image de Marianne Buddy, puissamment vrais.
0: Simon Brinfaux, merci à vous Simon. La force de la douceur, vous l'avez déjà expérimenté, vous Vanessa Springer?
1: J'y ai beaucoup pensé justement à tous ces figures pacifistes, parce que je me demandais aujourd'hui, bon, quand on est dans cette menace quand même de plus en plus insistante d'un nouveau conflit mondial, quelles seraient les forces qui pourraient s'élever, de quelle manière, qui pourraient incarner une résistance à cet abîme dans lequel on essaye de nous précipiter. Et je crois vraiment à ça, mais malheureusement, je ne sais pas qui pourrait incarner cette douceur aujourd'hui. Je cherche et je ne trouve pas dans les figures politiques qui sont les nôtres, mais on va souhaiter qu'elles apparaissent pour nos enfants, pour nous.
0: Simon Brinfaux, votre texte est à lire et aussi à écouter via notre site lapremière.be. Vanessa Springora, votre grand-père est né en Moravie comme...
1: Milan Kundera.
4: L'érotisme aujourd'hui, dans notre époque, qui est caractérisé par le fait que tout est permis. Vous pouvez dire aujourd'hui n'importe quoi sur n'importe qui. L'indiscrétion est non seulement permis, mais l'indiscrétion est devenue la vertu. C'est-à-dire, dans n'importe quel livre, n'importe qui vous raconte, n'importe quelle intimité, n'est-ce pas? C'est-à-dire, nous vivons dans une époque quand l'intimité, qui jadis était une valeur, n'est plus une valeur. On dévalorise complètement l'intimité. C'est-à-dire, qu'est-ce que c'est la personnalité humaine sans l'intimité, sans sa vie privée? Au moment quand la vie privée n'est plus la vie privée, la personnalité humaine s'évapore.
0: Milan Kundera en 1984 dans l'émission Apostrophe de Bernard Pivot. Comment recevez-vous ces mots de Milan Kundera, vous qui injectez beaucoup de vous dans vos propres textes?
1: Je le trouve un petit peu... Ben, souvent, Kundera, il y a beaucoup de contradictions quand on l'écoute parler. Il y a d'autres archives, notamment, où il réfute complètement le fait que ses livres soient politiques, alors qu'il en a écrit quand même un certain nombre, notamment la plaisanterie en 68, justement, qui est très important et qui...
0: Et que vous citez dans
1: votre livre. Et que je cite, dire qu'il ne fait pas de livres politiques, c'est pas tout à fait vrai. De la même manière qu'il ne ferait pas de livres sur l'intimité, c'est pas tout à fait vrai, parce que beaucoup de ses livres sont très inspirés de sa vie sentimentale, notamment, mais évidemment, s'est transformé, déguisé sous une forme romanesque. Je suis d'accord avec lui sur la dictature de la transparence, qui est vraiment encore plus liée aujourd'hui à notre époque, notamment à travers les réseaux sociaux, fait de, enfin, cette espèce d'injonction à devoir tout le temps montrer là où on est en vacances, à quoi ressemblent ses enfants, se livrer comme ça publiquement. Je trouve que ça va pas. Il y a quelque chose qui...
0: Et c'est quoi l'intimité pour vous?
1: Mais pour moi, le travail sur un texte, y compris quand on est dans le cadre d'un récit autobiographique ou dans l'autofiction, il y a un filtre qui est quand même celui de l'écriture. C'est-à-dire qu'on ne donne pas à voir tout.
0: Vous choisissez.
1: N'importe quoi, on sélectionne quand même. Et on donne une forme aussi qui est... il y a un travail derrière qui transforme, qui est une sorte de sublimation, dirait Freud, de cette intimité. Elle n'est pas livrée de façon brute. Donc, je ne peux qu'être à moitié d'accord avec le grand Milan Kundera.
0: Vous avez fondé la collection Fauteuse de troubles chez Julliard. Est-ce que vous avez le sentiment, vous, ou le souhait d'être une fauteuse de troubles, Vanessa Springora?
1: Je ne sais pas, parce que je suis plutôt... moi, je suis plutôt dans le camp de la douceur. Et le trouble, évidemment, d'un point de vue politique, c'est associé au désordre. Mais il y a un moment où je crois que... malheureusement, ça fait partie des cycles justement qui se répètent. On est obligé d'en passer par là quand il y a une telle inertie des pouvoirs, quand il y a une je crains qu'on arrive à un moment où en fait la soupape de sécurité saute, quoi. Il y a une telle frustration chez les gens quand ils sont pas, quand la démocratie est tellement bafouée, quand les injustices se creusent, quand aujourd'hui on découvre que voilà, en France, en 2024, les milliardaires se sont encore plus enrichis que l'année précédente et encore plus que pendant la période du Covid, et que par ailleurs, on rogne sur toutes les prestations sociales, le service public.
0: Et donc, vous allez vous rebeller?
1: Il y a des choses qui... Non, c'est pas ce que je dis. Moi, je suis, encore une fois, je suis pas une activiste politique du tout, mais je peux comprendre qu'à un moment donné, les gens basculent. Et peut-être qu'il faut que ça arrive pour que les pouvoirs comprennent comprennent, les pouvoirs publics notamment comprennent.
0: Vous craignez une expression de la colère ?
1: Oui, je le crains. Oui, je pense que c'est d'ailleurs naturellement ce qui va arriver si on continue de cette manière. Oui. À être sourd aux revendications des gens, qui sont tout à fait légitimes.
0: Page 222, en songeant à l'endoctrinement auquel a été confronté Joseph dans sa jeunesse, je me dis qu'il n'a pas connu les chaînes d'information en continu, débitant jour et nuit des horreurs sur les étrangers, ni des missions avilissantes, sexistes, homophobes et complotistes. Ces émissions, ces chaînes d'infos, c'est de l'endoctrinement, Vanessa Springora ?
1: Ah oui, clairement. Oui, pour moi, c'est de la mise en œuvre d'une propagande qui est une idéologie de haine, qui est celle de l'extrême droite, qui est en train de tout rafler, qui gagne du terrain partout. Et c'était très intéressant de voir d'ailleurs, en penchant sur cette période des années 20-30, voir comment aussi le nazisme arrive au pouvoir de façon tout à fait légitime, par le vote, donc de façon démocratique, mais parce qu'il y a un travail avec des appuis, et puis parce qu'il y a un travail sourd qui est fait par en dessous. Et puis de voir, je raconte notamment cette anecdote de ce petit Hollywood tchèque juste avant 38, comment à partir du moment où les Allemands prennent le pouvoir en Tchécoslovaquie, ils font main basse sur le cinéma, décident de modifier les scénarios, d'introduire des personnages juifs avec des nez crochus, des griffes pour faire peur aux enfants. Enfin, les choses, effectivement, sont pensées, elles sont écrites à l'avance, et on sait très bien vers quoi elles mènent, à la fin. C'est toujours comme, je veux dire, le génocide rwandais, c'était pareil. À un moment donné, quand on commence à déshumaniser, essentialiser des populations, en faire des boucs émissaires, on sait quelle est l'étape suivante.
0: Vanessa Springora, vous êtes notre invitée cette semaine. Et dans un instant, la lettre de Juliette Goudot et nos prescriptions culturelles pour ce week-end. À tout de suite.
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0: sociale, c'est-à-dire où chacun met au pot, mais en fonction de ses revenus, qu'il y a une forme de redistribution derrière.
1: Alors, vous êtes hyper locaux, puisque vous adressez à votre quartier.
0: Oui.
1: Est-ce que vous avez une forme de soutien de la commune, qui est l'échelon de base de la démocratie
2: subsides.
1: Alors, c'est ça, un soutien général. Oui, oui.
0: On a des subsides de la région, parce qu'on travaille sur les... De la région bruxelloise, parce qu'on travaille sur la santé, l'environnement, etc. On travaille avec le CPS, on travaille avec tous les services des associations, on fait des fêtes de quartier, enfin voilà, on est très inséré dans le tissu local, on va dire, social et associatif, évidemment. Et on a beaucoup de personnes qu'on se renvoie. Enfin, en fait, si on peut soutenir, on le fait.
2: En fait, vous faites le lien, vous donnez à manger de la bonne nourriture à des gens qui n'en ont pas forcément les moyens, ou dont on sait que le frigo est vide, désespérément vide. Donc, vous faites véritablement sens. D'ailleurs, vous êtes nommée dans la catégorie des Culinary Innovator Award du Gomio. La cérémonie aura lieu lundi, donc on vous souhaite...
0: Merci.
2: Une
0: merci
2: très beaucoup. Très bonne chance. Voilà, c'est un projet qu'on voulait mettre en avant, Carlo, parce qu'on sait que les temps sont durs.
1: Vous êtes nominé et vous êtes lauréat de la catégorie Belle Initiative de Bientôt à Table, ça vaut bien le Gomio.
2: Voilà, et ça s'appelle Comme à la maison, on est à Etterbeek. Et donc si vous avez une petite fringale et envie de découvrir une chouette initiative portée par des gens vraiment inspirants, je l'utilise ce mot souvent, mais pour le coup là il a tout son sens, mais ça se passe chez vous, Comme à la maison, on est à Etterbeek, en région bruxelloise. Merci beaucoup.
0: Merci
2: Alix.
0: À vous.
2: Carlo, voilà, oui, fin d'émission.
1: Ben c'est pas grave, on revient la semaine prochaine.
2: Ben oui, et en plus on parlera de crème glacée avec un couple bruxellois fraîchement élu meilleur glacier au monde.
1: Meilleur du monde.
2: On n'est pas les meilleurs en Belgique. Bon, Carlo, podcast évidemment sur toutes les plateformes et sur Ovio. Et je vous souhaite un bon samedi, Carlo.
1: Ben oui, à vous.
2: Allez, soyez heureux et on se retrouve samedi prochain.
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15: Vous avez Pansard, très bon samedi à tous. Cet après-midi, nous retrouverons un ciel lumineux avec quelques champs de nuages, parfois un peu plus joufflus, qui se formeront par endroits. Des températures bien printanières, entre 17 et 18 degrés sur les hauteurs de l'Ardenne ainsi qu'au littoral. 20 à 21 degrés à Liège, Namur, Bruxelles et Mons, ainsi qu'à Tournai. Le ciel va à nouveau se dégager la nuit prochaine. Et puis demain, dimanche, on va se réveiller sous le soleil avec quelques voies d'altitude. Des nuages un peu plus nombreux se formeront à partir de la France demain après-midi, annonçant l'arrivée des orages qui vont remonter de France dans un premier temps à partir de la province de Luxembourg et de la province de Namur, pas avant 16-17 heures.
16: Bonjour à tous et bon temps de midi avec nous. Peter Magyar, devant le Parlement hongrois, il doit y être investi Premier ministre un peu moins d'un mois après sa victoire écrasante. C'était aux élections législatives face à Viktor Orban. Le vote au Parlement se tient cet après-midi. Peter Magyar, 45 ans, sera alors officiellement chef du gouvernement hongrois. Les attentes sont grandes avec l'arrivée au pouvoir de ce conservateur pro-européen. Il a notamment promis de mettre fin à la corruption et aux atteintes aux libertés qui ont marqué les 16 années de règne de Viktor Orban. Le directeur général de l'OMS, l'Organisation mondiale de la santé, aux îles Canaries aujourd'hui. Il doit coordonner l'évacuation des passagers touchés par l'antivirus. Le bateau concerné doit s'approcher de Tenerife dès ce soir. Il y aura ensuite des allers-retours pour d'abord tester les passagers puis les évacuer. Deux Belges sont concernés. Ils devront passer des examens médicaux à l'hôpital universitaire d'Anvers. La recherche des cas contacts se poursuit. Elon Musk insulte la magistrature française. Le milliardaire américain est visé par une information judiciaire en France. Il est question de possibles dérives de sa plateforme X, d'une éventuelle complicité, notamment de diffusion d'images pédopornographiques. Elon Musk a été convoqué en France, mais il ne s'est pas présenté. Aujourd'hui, sur X, il s'en prend donc aux magistrats français. Ils sont plus faux qu'un euro en chocolat et plus pédés qu'un flamant rose en tutu fluo. Fin de citation. Chacun appréciera. Chez nous, l'administration pénitentiaire soutient le mouvement de grève de son personnel prévu lundi prochain. Un nouveau mouvement de grève dans les prisons pour dénoncer la surpopulation carcérale. Elle atteint des sommets, près de 13 800 détenus pour un peu plus de 11 000 places. La situation est devenue intenable, tant pour les agents que pour les détenus, estime l'administration pénitentiaire. Merci d'être avec nous ce midi. Excellent week-end.
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16: Et on parlait à l'instant de la surpopulation carcérale chez nous. Je vous propose d'y revenir dans un tout petit instant dans Transversal, votre magazine de reportage. À tout de suite.
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16: Bonjour et bienvenue dans votre magazine de reportage. La surpopulation carcérale atteint des sommets chez nous. Près de 13 800 détenus pour 11 000 places environ. Alors le gouvernement fédéral veut élargir les conditions d'accès aux bracelets électroniques. Comment fonctionne ce système de surveillance? Quels sont les moyens mis en place? C'est ce que nous verrons dans un instant. Elle s'est achevée il y a 8 jours en Colombie. La première conférence internationale sur la sortie des énergies fossiles n'a pas débouché sur un accord contraignant. Pour autant, elle aura été très utile de l'avis de nombreux participants, notamment pour contourner les blocages vécus lors des dernières COP organisées par les Nations Unies. Enfin, aider les jeunes venus de l'étranger à prendre leur envol, c'est la mission depuis une dizaine d'années de la SBL, la Maison Babel, chez nous, parce que ceux qu'on appelle les MENA, les mineurs étrangers non accompagnés, sont trop souvent livrés à eux-mêmes. Alors la Maison Babel les prend en charge, c'est ce que vous découvrirez à l'occasion de notre troisième reportage. Voilà pour le sommaire, excellent après-midi avec nous. Il est beaucoup question chez nous depuis lundi du procès du drame de Strepy Brakni, deux accusés devant les assises du Hainaut et notamment le chauffeur qui a foncé dans une foule lors du ramassage des Gilles, c'était il y a 4 ans. Paolo Falzone ne comparaît pas libre mais sous bracelet électronique comme environ 3000 détenus chez nous, en préventive ou non. Des détenus de plus en plus nombreux, la surpopulation carcérale atteint donc des sommets. Il y a aujourd'hui près de 13 800 détenus dans les prisons belges et lundi dernier, 757 d'entre eux dormaient sur un matelas à même le sol. Alors l'une des pistes du gouvernement fédéral, c'est donc d'élargir les conditions d'accès aux bracelets électroniques. Les personnes condamnées à des peines de moins de 18 mois pourront bénéficier de ce dispositif, mais les condamnations pour des faits de terrorisme ou des infractions sexuelles, pour des actes de violence graves aussi, ne pourront pas porter de bracelet électronique. Alors concrètement, comment fonctionne ce système de surveillance? Quels sont les moyens mis en place? C'est un reportage de Michele Georgiadis, Étienne Letellier et Mélanie Joris.
23: Au rond-point, continuez tout droit.
24: Nous embarquons avec Youssef pour ses missions du jour. Avec 12 ans d'expérience au sein de l'équipe mobile de la surveillance électronique, il est rodé à l'exercice. Un exercice particulier où chaque jour, il entre dans l'intimité des gens.
25: 75, je crois que ça va être là-bas.
24: Quand une adresse est difficile à trouver ou qu'un justiciable ne répond pas au téléphone, il faut passer par le centre de monitoring, là où toutes les informations sur les détenus sont centralisées.
26: Salut Liam. Dis, Liam, tu sais appeler monsieur ? Tu lui dis que je suis devant la porte, s'il te plaît.
24: Chez Richie, il doit faire un test de périmètre, s'assurer que le bracelet est bien repéré dans chaque pièce de l'appartement.
26: Voilà. Donc, c'est ici où vous dormez, monsieur. Là, c'est la salle de bain. Voilà, rentrez dans la salle de bain. Mettez le pied avec le bracelet dans la baignoire, s'il vous plaît, et attendez un petit peu, ça va ?
24: La situation n'est pas simple, mais le détenu se veut positif. Sa voix a été modifiée.
27: J'ai la chance de pouvoir participer toujours à mes activités professionnelles, donc c'est-à-dire que je travaille en intérim. Donc pour moi, ça se passe très bien, mais en fait, il faut pas se baisser les bras. Je pense que c'est un bon moment pour se recentrer sur sa vie, faire les bons choix. Donc moi, je prends ça positivement. Je trouve que le tribunal m'a laissé une chance, donc je suis très reconnaissant. Et tout est bon pour la réinsertion. Il ne faut pas dramatiser.
24: Richie peut sortir de son domicile, mais il a des horaires bien précis à respecter.
27: Généralement, c'est de 8h midi et le week-end, c'est de 8h midi. Un mois après, c'est de 8h 14h. Puis, plus les mois avancent, plus l'horaire s'élargit. Donc oui, c'est quelque chose de... Il faut être patient. Comme j'ai dit, il faut se remettre en question.
24: Après avoir communiqué les informations au centre de monitoring,
2: Ça va, c'est la clé.
26: Ok, tu peux clôturer, tu peux verrouiller s'il te plaît.
24: Place à une nouvelle mission. Merci, pour salut. Le préposer à la surveillance électronique.
26: Donc on va aller chez un monsieur, c'est pour une intervention, donc c'est sur Kuckelberg, c'est un strap, donc on va vérifier son bracelet, pourquoi on a des alarmes.
24: Les missions prennent entre 15 et 40 minutes.
26: Oui, bonjour, c'est la surveillance électronique.
24: Ici, ce justiciable n'a pas souhaité nous ouvrir sa porte. Nous retrouvons Youssef après son intervention.
26: Donc, ce que j'ai essayé de faire, c'est de retirer le bracelet à monsieur, mettre un nouveau bracelet, demander à mes collègues de lancer le programme. Ils ont capté le bracelet, le nouveau bracelet. Et donc, après, ils m'ont rappelé pour dire c'est OK. Donc, à ce moment-là, moi, je peux quitter le justiciable et passer à la mission suivante. Donc, je prends ce bracelet, je mets avec les autres. Je dois remettre au stock.
24: Les détenus qui n'ont pas encore été jugés doivent rester 24 heures sur 24 à domicile. Ceux qui ont déjà été condamnés ont un peu plus de liberté, mais cela reste de la détention.
26: Il faut leur expliquer, c'est pas parce qu'ils ont un bracelet qu'ils sont libérés. Non, ils sont condamnés, mais ben voilà, c'est chez eux. C'est une détention à domicile. Donc, ils doivent mettre ça dans leur tête. Donc, ils ont un horaire à respecter, il y a des conditions et tout ça. Donc, en général, donc, si ils ont bien capté ça, donc ça se passe très bien.
24: Nous nous rendons à présent chez un autre justiciable.
3: Tournez à droite.
26: Et donc là, on va au numéro 20. Hein.
24: Mohamed a accepté que nous assistions à cette intervention chez lui.
26: C'est seulement pour vérifier si l'appareil est toujours à sa place suite à cette coupure d'électricité. Parce que quand il y a une coupure d'électricité, c'est une alarme chez nous, donc ça montre que...
4: Mais je renvoie un mail,
26: ouais.
4: Je téléphonais...
26: Mais non, on doit passer quand même pour vérifier.
4: Okay.
24: Mohamed n'a pas encore été jugé. Il est donc assigné à résidence. Atteint d'une maladie, il préfère cette option à la prison. Mais pour autant, ce n'est pas facile tous les jours.
4: C'est comme si vous avez une laisse autour du cou comme un chien. Donc le maire a fait se tenir et garder son bracelet et respecter les conditions jusqu'à... Ça arrive à son terme.
24: Cette détention à domicile lui permet aussi de garder un contact avec ses proches.
4: Grâce au bracelet, je peux voir ma famille qui peut venir me voir, je peux voir mes sœurs, je peux voir mes enfants aussi. En prison, on a eu en prison à tourner à plus de 150 km de Bruxelles, donc pour venir me voir, ma famille, ça aurait été très très compliqué.
24: Sous bracelet depuis 50 jours, Mohamed sait qu'il doit respecter les règles à la lettre. Il aurait trop à perdre en dépassant les limites.
4: Un bracelet électronique, ça limite dans toutes les choses. Vous n'avez pas à sortir et ça vous met un stress en plus parce que si vous sortez, vous êtes révoqué pour retourner en prison. Donc vous pouvez gâcher le fait d'aller chercher une bière ou je sais pas un café ou quoi que ce soit au coin et que le lendemain le juge téléphone et le service électronique vous téléphone et vous dit que vous devez retourner avec le matériel à la prison.
24: L'équipe mobile réalise 11 000 missions techniques par an. Les agents sont parfois témoins de situations difficiles, certains détenus vivant dans des conditions très précaires. Les agents peuvent alors passer le relais à des équipes spécialisées. Jonathan Perromet, directeur de la division surveillance électronique.
6: Nous avons depuis 2021 un service d'accompagnement des justiciables au sein de la direction de la surveillance électronique qui va offrir une permanence sociale aux justiciables qui ne disposent pas d'une guidance sociale avec un assistant de justice. Et donc, elles vont pouvoir offrir une écoute, éventuellement une orientation vers un service d'aide.
24: L'équipe mobile réalise 11 000 missions techniques par an. À présent, changeons de décor. Nous sommes au centre de monitoring qui traite toutes les données des bracelets électroniques.
7: Surveillance, bonjour. Vous êtes bien entre domicile. Sur le trajet retour, pas de souci, monsieur. Un petit peu d'embouteillage. Bah écoutez, monsieur, il n'y a pas de souci. On vérifie votre trajet. Si tout va bien, je vous souhaite une bonne journée. Si on a des questions, on vous rappellera, monsieur. Ça va ? Donc là, nous avons eu quelqu'un qui rentrait d'un trajet, qui nous a, comme je vous avais dit, prévenu. Et donc là, moi, si l'alarme n'a pas encore été prise par un collègue plus rapide, on s'occupe de vérifier si le trajet retour s'est bien passé.
24: Ici, les téléphones sonnent, les conversations se croisent. L'équipe traite en moyenne 250 appels par jour.
18: Écoutez, j'ai juste une question concernant votre trajet. Vous étiez sur la nationale 51, vous êtes remonté et puis vous êtes redescendu.
24: Sur l'écran de Nathalie, des flèches rouges sur une carte, elles indiquent tout le trajet effectué.
18: Monsieur ici, il a fait un petit détour et donc on appelle le justiciable pour lui demander pour quelle raison est-ce qu'il a effectué un détour. Ça peut être des travaux ou ça peut être des embouteillages ou peu importe. Là, monsieur, il a donné explication en disant qu'il s'était trompé. Il a dit à quel niveau il s'est trompé, à quel niveau il a fait demi-tour. Et donc ici, je vérifie bien sur le trajet que c'est bien là. Et effectivement, son explication est plausible. Il n'y a pas besoin d'avoir un rapport pour, pour un détour.
24: Et nous voilà de retour au poste de travail d'à côté.
7: Mais vous avez prévenu par message, il n'y a pas de souci, monsieur, c'est déjà bien. Et si vous nous appelez, donc c'est bon aussi, on a l'information. Assurez-vous que madame ou monsieur a bien l'information que vous êtes parti plus tôt. Que vous êtes parti en dehors de votre horaire, pardon, pour aller chercher votre enfant à l'école. Ça va, monsieur ?
2: On est mercredi. J'avais oublié. Ça fait longtemps que je suis plus à l'école. On est mercredi. Bonjour, madame. Ne sais pas. Allez chercher l'enfant à l'école. Moi, je dois être rentré pour 11h30. Je suis désolé. Mais à midi, je vais ressortir chercher l'enfant. Ce sont des choses qui arrivent. Du moment que le justiciable nous appelle en amont pour prévenir de sa sortie et pas que nous devions enquêter et que son assistant de justice est au courant. Nous sommes au courant. Il fait sa sortie. Et en amont, avec le rapport que je vais créer pour la sortie, on verra si il est justifiable ou non.
24: Les agents surveillent 24 heures sur 24, 7 jours sur 7, le signal émis par les bracelets électroniques. Dès qu'une alarme apparaît, il faut joindre le justiciable. Jonathan Perromet, directeur de la direction surveillance électronique.
6: Une alarme, ça peut être une alarme technique, donc un problème de maintenance qui doit être résolu par une équipe mobile qui va se rendre sur place, mais ça peut être aussi un non-respect du dispositif, donc un non-respect d'un programme horaire de sortie ou éventuellement une violation, une tentative d'évasion.
24: Pour interagir avec les justiciables, il faut du calme et de la fermeté. Pour autant, Robin, agent au monitoring, voit ces appels comme une guidance plutôt qu'un contrôle.
7: Une main de fer dans un gant de velours. Je ne vois que ça comme expression. C'est que, ben voilà, il y a des gens qui, malheureusement pour eux, n'ont pas eu de chance, ne comprennent pas toujours ce qui leur arrive. Et donc nous, ben, on doit parvenir à expliquer calmement les choses.
24: Avec la réforme du gouvernement, le service s'attend à voir ses missions doublées. Jonathan Perromet, le directeur.
6: On est certain de pouvoir gérer la première vague qui nous arrivera. Et ce que l'on va faire, c'est monitorer de très près l'augmentation du flux de mandats entrants. Sur base de ça, nous verrons si on doit augmenter les quantités de matériel en stock.
24: Actuellement, 1150 personnes sont sous bracelet électronique en Fédération Wallonie-Bruxelles. Dans les dossiers de mœurs, terrorisme et certains dossiers stupéfiants, le bracelet électronique sera exclu.
16: Voilà pour ce reportage donc de Michele Georgiadis, Étienne Letellier et Mélanie Joris. C'était il y a 8 jours, la première conférence internationale dédiée à la sortie des énergies fossiles venait de se refermer à Santa Marta, en Colombie. Plus de 50 pays, des syndicats, des ONG, des militants, des communautés et peuples autochtones aussi avaient répondu à l'invitation de la Colombie et des Pays-Bas, co-organisateurs de cet événement inédit. Il s'agissait en fait d'identifier, d'esquisser des pistes pour mettre fin à terme aux énergies fossiles, pétrole, gaz et charbon, des énergies fossiles responsables de la grande majorité des émissions de gaz à effet de serre. Alors cette conférence, elle s'est tenue en pleine crise énergétique liée à la guerre au Moyen-Orient. Alors les discussions se sont articulées autour de 3 grands axes. Sortir de la dépendance à ces énergies fossiles, transformer l'offre et la demande d'énergie et enfin renforcer la coopération internationale. Rien de contraignant n'a été décidé, mais ce rendez-vous pourrait malgré tout peser sur les prochaines échéances diplomatiques. C'est en tout cas l'espoir de certains. June Loper a pu s'en rendre compte. Voici son reportage réalisé donc en Colombie.
3: All the coaches, amigos y amigas presentes en el auditorio. Bienvenidos a la primera conferencia para la transición más allá de los combustibles fósiles.
8: Bonjour, je m'appelle Yuvelis Morales Blanco. Aujourd'hui, nous sommes ici à la conférence internationale pour une transition au-delà des énergies fossiles. Cette conférence, à Santa Marta, est un lieu historique. Notre pays, producteur et extracteur d'hydrocarbures, dit aujourd'hui au monde qu'un futur sans énergie fossile est possible. Aujourd'hui, ici à Santa Marta, c'est le début de la fin de l'expansion fossile mondiale. Et c'est très important parce qu'on voit ici des pays, des délégations nationales, mais aussi des délégations de différents secteurs, les jeunes, les femmes et les diversités, les communautés paysannes, les communautés noires, les peuples autochtones.
9: De la necesidad de hacer transición energética justa y territorial más allá.
8: Tous parlent de la nécessité d'une transition énergétique juste, ancrée dans les territoires, au-delà des énergies fossiles. Ce n'est pas un moment anodin. Nous voyons aujourd'hui que le monde nous montre que la solution n'est pas de continuer à exploiter le gaz, le pétrole et le charbon. Et qu'il faut agir pour garantir des droits fondamentaux. Le droit à une vie digne, le droit à un environnement sain, le droit de vivre en paix, le droit de respirer un air pur.
9: De hacer de nuestras naciones territorios libres de combustibles fósiles.
8: Aujourd'hui, à Santa Marta, nous réaffirmons notre engagement à faire de nos nations des territoires libérés des énergies fossiles.
9: Mi territorio particularmente ha sufrido las inclemencias.
8: Je fais partie de l'Alliance Colombie Libre de Fracking qui célèbre cette année son 10e anniversaire. Mon territoire, en particulier, a subi les conséquences d'être une région où l'on extrait l'énergie du pays depuis plus d'un siècle. Et malgré cela, c'est l'un des territoires où les taux de pauvreté restent très élevés avec de la violence. Nous travaillons aussi à la défense des territoires comme un moyen d'atteindre la paix, de garantir une vie digne et d'accéder à différentes formes de justice. Le droit à un environnement sain, le droit de respirer un air pur, de boire une eau propre.
10: Si l'ambition d'une transition juste pour sortir des énergies fossiles fait consensus parmi les 58 pays et les dizaines de délégations réunies à Santa Marta, des contradictions persistent. Et surtout, tout le monde ne s'accorde pas sur la manière d'organiser cette sortie. Quand certains misent sur l'hydrogène et les compensations carbone, d'autres dénoncent de fausses solutions qui permettraient surtout de continuer à émettre. Les Pays-Bas, pourtant co-organisateurs de la conférence avec la Colombie, ont annoncé à quelques jours des discussions la poursuite de nouveaux projets d'extraction de gaz en mer du Nord. Pour Tsepora Berman, fondatrice du traité de non-prolifération des énergies fossiles, c'est un problème.
8: Ce que nous construisons aujourd'hui, c'est ce que nous utiliserons demain. Et on ne peut pas sortir d'un système en continuant de produire davantage. C'est un point que beaucoup de pays commencent seulement à appréhender. Car l'histoire des politiques climatiques et des négociations internationales est assez particulière. Depuis 30 ans, on demande aux États de s'accorder sur des objectifs d'émission, sur la quantité de pollution qu'ils sont autorisés à produire. Mais la question de savoir combien d'énergie fossile ils peuvent extraire n'a tout simplement jamais été au cœur des discussions. On a donc construit des politiques climatiques dans lesquelles les pays se sentent responsables de réduire la demande et la pollution, mais estiment en parallèle avoir parfaitement le droit d'augmenter la production. Cela ne changera pas du jour au lendemain, ni en une seule conférence. Mais le fait d'avoir ici des pays qui reconnaissent la nécessité d'une sortie progressive des énergies fossiles, qui sont prêts à s'y atteler et à partager leur point de vue, va renforcer cette dynamique. Et il ne faut pas être naïf. De grands pays ne sont pas présents ici, alors qu'ils sont responsables de la majorité de la production mondiale d'énergie fossile. Les États-Unis, l'Arabie Saoudite. Et au fond, c'est presque une bonne chose qu'ils ne soient pas là. Leur absence montre justement pourquoi il est nécessaire de mener ce processus en dehors du cadre des Nations Unies. Pendant trop longtemps, les plus grands producteurs ont verrouillé le débat sur la sortie des énergies fossiles et freiné les ambitions dans les négociations climatiques internationales. Les pays présents, eux, sont prêts à avoir des discussions de fond. Et j'espère que cette conférence permettra d'élever encore leur niveau d'ambition.
10: En longeant la côte caraïbe colombienne vers le sud, on arrive à Taganga. Là-bas, des communautés de pêcheurs autochtones s'opposent à des projets gaziers lancés sans consultation. Elles dénoncent des menaces directes sur leur activité, sur l'écosystème marin et plus largement sur leur mode de vie. C'est l'une des rares communautés dont le territoire ancestral s'étend jusqu'à la mer. Miguel Alberto Cantillo Guerrero est l'une des autorités du Cabildo indigène de Taganga. Il raconte les dangers que représente, selon lui, l'exploitation du gaz offshore pour sa communauté.
0: Nuestros pescadores tienen alrededor de más de 300.
11: Nos pêcheurs ont plus de 300 zones de pêche dans la mer des Caraïbes, au large, ce qu'on appelle aujourd'hui l'offshore. Nous l'avons montré aux autorités, nous sommes allés pêcher là-bas, en pleine mer. On nous demande, comment pouvez-vous pêcher aussi loin? Eh bien, comme il existe des chaînes de montagnes sur la terre ferme, il en existe aussi en mer. Le territoire marin n'est pas un simple trou ou une cavité. Ce sont des reliefs, des chaînes sous-marines de toutes sortes. Il y a des endroits précis où les poissons vivent, où ils se reproduisent. Ces zones, nos pêcheurs les connaissent déjà. Ils pêchent à un endroit un jour, puis à un autre le lendemain, et ainsi de suite. Ils atteignent entre ces points, ces bas-fonds, comme ils les appellent. Et le gaz, l'exploitation du gaz, nous savons que cela va avoir un impact. Eux disent que non, qu'il y aura simplement un tuyau là-dessous, au fond de la mer, et que ce tuyau n'aura pas de conséquences. Mais il y a tous les risques.
0: Simplemente va haber un tubo allá abajo y ese tubo va a generar esto. Sí, pero hay todos los riesgos. Eso es lo que vamos a discutir con ellos en la consulta previa que se la ganamos.
11: C'est ce que nous allons discuter avec eux dans le cadre de la consultation préalable, un droit que nous avons obtenu juridiquement et qui n'est même pas allé jusqu'à la plus haute instance, parce qu'ils savaient que cela n'irait pas plus loin. La plus haute instance, c'est la Cour constitutionnelle, et la Cour n'a rien à faire. Ils ont ce droit, ils l'ont obtenu. Alors nous disons, très bien, s'il y a des impacts, il faut qu'il y ait des compensations. Parce que si vous regardez le village, vous voyez bien que les rues ne sont pas en bon état, que nous n'avons pas d'eau. Comme vous avez pu le constater, il y a beaucoup de manques ici. La pêche a fortement diminué. Donc il est nécessaire de donner aux gens des opportunités d'emploi pour améliorer la qualité de vie de notre population. C'est pour cela que nous nous battons, pour la qualité de vie. Mais nous sommes en faveur de la transition énergétique. La transition est nécessaire. Simplement, elle demande beaucoup de ressources. Pas seulement pour être mise en œuvre, mais aussi pour la recherche, afin d'identifier quelles énergies propres sont les plus adaptées et les plus efficaces.
0: Pouvoir voir quelles sont les meilleures énergies limpias que podemos usar y que sean eficientes.

0: Disons que le chapitre parlementaire est essentiel dans cette conférence.
1: Juan Carlos Losada, député colombien.
0: On a plus de 30 parlementaires qui viennent de plusieurs coins du monde. Et c'est essentiel parce que nous, on n'est pas la société civile, mais en même temps, on n'est pas non plus le gouvernement. On est à mi-chemin entre le gouvernement et la société civile. On a des parlementaires qui viennent de l'Afrique, de l'Ouganda, de la Zambie, de la Sierra Leone. Mais on a aussi des parlementaires européens. Et c'est un contraste très intéressant, en fait, parce qu'on peut voir quelles sont les préoccupations de différentes continents, mais aussi de différentes pointes des chaînes de production, en fait, parce que nous, les pays du sud global, on produit des énergies fossiles qui sont consommées par des pays du nord global. Et en même temps, aujourd'hui, le Nord global est en train de produire aussi. C'est eux qui sont en train d'augmenter la production d'énergie fossile. Et ça m'a fait plaisir de pouvoir parler à des parlementaires européens, de parler à des parlementaires des Pays-Bas, de la France, d'autres pays, et qu'ils puissent aussi comprendre la situation du Sud global, des pays comme la Colombie qui, de manière très encourageante, est en train de lidérer cette nouvelle coalition. Pour en parler de ce qui a été quelque part, disons, caché par les Nations Unies. Le panel scientifique qui a été présenté par la ministre d'Environnement de la Colombie, il y a un des plus grands scientifiques de notre continent qui s'appelle Carlos Nobre. Il y a quelques années, dans la COP16, quand on lui a demandé quelle est l'action la plus importante que vous ferez si vous avez la possibilité pour sauver l'Amazonie dans ce cas-là, mais on peut extrapoler ça à la planète. Carlos Nobre a dit, il faut vaincre les politiciens d'extrême droite. Ça, c'est la première chose qu'il faut faire si on veut sauver la planète. Et donc aujourd'hui, la Colombie, on est à peine un mois du premier tour pour élire un nouveau président. On est à deux mois du deuxième tour, et il va avoir un deuxième tour. Et aujourd'hui, ça se joue dans la politique. Ça se joue si est-ce qu'il y a une continuité du actuel gouvernement, ou si la Colombie va basculer vers une vision retardataire, une vision conservatrice, une vision d'extrême droite. Parce que si le cas, c'est que l'extrême droite revient en Colombie, donc on peut être sûr que tout ce qu'on a fait jusqu'au moment, ça va s'arrêter. Ça ne sera autre chose qu'une simple moratoire, pas une politique d'État. Même si l'impact global de nos décisions ne sont pas énormes, comparé aux États-Unis, à l'Union européenne, à la Chine, à l'Inde ou à la Russie, mais ça montre que c'est la volonté politique qui va permettre de faire la transition ou pas.
1: En marge de la conférence, les activistes de la Climate Justice Flotilla, entre autres, préparent une action de blocage au port Drummond, un port industriel privé d'où transite un tiers des exportations du charbon de la Colombie, soit près de 60 millions de tonnes par an. Il s'agit du plus grand terminal d'exportation de la Colombie, exploité par la compagnie minière Drummond.

0: Sure. So we're here blockading Drummond. Drummond is a US coal multinational corporation.
1: Nous sommes ici aujourd'hui pour bloquer Drummond. Drummond est une multinationale américaine du charbon, présente en Colombie depuis des décennies et qui a profondément détruit les territoires, les communautés et les populations. C'est une entreprise basée en Alabama qui extrait du charbon, principalement dans une région de la Colombie appelée le César. Il est documenté que ces activités ont provoqué des violences, des déplacements forcés et ont affecté des communautés autochtones, afro-colombiennes et paysannes. Nous sommes ici, dans le cadre de cette première conférence consacrée à la sortie des énergies fossiles, pour exiger que des multinationales comme Drummond versent des réparations aux communautés affectées, qu'elles restituent leurs terres et qu'elles cessent d'étendre les zones d'extraction à travers de nouvelles licences. Nous portons des masques représentant des animaux en voie d'extinction, en lien avec les impacts de l'extraction du charbon. Je m'appelle TJ. Je fais partie des Pacific Climate Warriors, un mouvement basé en Australie. Et en Australie, nous continuons à sensibiliser, à faire évoluer les consciences. Du Pacifique à l'Australie, jusqu'ici en Colombie, partout où ces énergies fossiles sont extraites sur des terres autochtones, nous devons continuer à nous mobiliser. Plus de nouveaux projets fossiles. Laissez le charbon dans le sol et continuons à faire pression sur nos sociétés et nos gouvernements pour que les richesses reviennent aux communautés, en particulier aux communautés autochtones, et continuons à faire pression sur nos sociétés et nos gouvernements et pour construire un avenir dans lequel nous pourrons toutes et tous respirer, vivre et prospérer.
2: Dans la région voisine de La Guajira se trouvent parmi les plus grandes mines à ciel ouvert d'Amérique latine, dont Cerrejón, qui produit à lui seul plusieurs dizaines de milliers de tonnes par an. Mais en 2020, en pleine pandémie, l'activité s'arrête brutalement. Et des milliers de travailleurs, jusqu'à 10 000 avec les sous-traitants, se retrouvent sans revenus du jour au lendemain. Un choc pour toute la région, largement dépendante du charbon. Depuis, les autorités comme les syndicats en tirent les leçons. Impossible de tourner la page du charbon sans anticiper. Pour Juan Carlos Solano, représentant syndical de Sintra Carbon, la transition énergétique est devenue un impératif. Mais elle devra être planifiée pour éviter qu'elle n'aboutisse à nouveau en crise sociale.
3: En este momento estamos representando a los trabajadores en este foro de transición
4: énergétique. Aujourd'hui, nous représentons les travailleurs dans ce forum sur la transition énergétique. Le secteur du charbon en Colombie repose sur deux régions clés, les mines du département du César et celles de La Guajira. Mais le Magdalena, et donc Santa Marta où nous sommes, est directement concerné parce que le charbon du César est exporté par les ports du Magdalena, notamment le port de Drummond. Je représente aujourd'hui un collectif pour une transition énergétique juste, qui regroupe trois grands syndicats. Et nous adressons une demande aux entreprises et au gouvernement national, qu'ils engagent immédiatement et de toute urgence la transition énergétique dans les départements du César, du Magdalena et de La Guajira.
3: En los departamentos de César, Magdalena y Guajira. ¿Por qué esta situación?
4: Pourquoi? Parce que le monde a déjà dit qu'il est urgent de sortir du carbone. Le pétrole a encore un peu de temps devant lui. Le gaz aussi peut encore subsister dans la dynamique économique. Mais le charbon, malheureusement, non. Et ce sont environ 15 000 familles qui en dépendent directement dans la Guajira. Et autant dans le César et le Magdalena. Chaque jour, des emplois disparaissent.
3: Non, también tenemos muchas familias que dependen directamente del carbón. El tema de nosotros es un mensaje de urgencia. Cada día se cierran más puestos de trabajo. Sin embargo,
4: Et il y a autre chose qui nous inquiète. Le charbon du César et de la Guajira n'est pas consommé en Colombie. Il est presque entièrement destiné à l'exportation, à
3: 99%.
4: La multinationale Glencore a fermé ses opérations, mais elle a continué à exporter du charbon en grande quantité. Ce qu'elle fait aujourd'hui, c'est faire venir du charbon depuis des mines artisanales de Boyacá, Cundinamarca et Santander, l'acheminer jusqu'au port de Santa Marta et l'exporter depuis ici.
3: Et de l'área d'influence de Prodeco, totalmente desamparadas, personas que habían establecido una
4: economía. Mais elle a supprimé des emplois sans précaution, sans considération, sans planifier la fermeture de ces mines. Résultat, les communautés du César et de la zone d'influence de Prodeco se retrouvent totalement abandonnées. Des personnes qui avaient construit toute une économie locale autour des mines, une économie d'enclave, aujourd'hui elles n'ont plus à qui vendre leurs biens, leurs services, leur activité commerciale, parce qu'il n'y a plus de travailleurs employés par l'entreprise. Le monde envoie un message d'urgence. Ceux d'entre nous qui se battent le font pour préserver l'espèce humaine, pour préserver ce qu'il reste pour les générations futures. Il serait critique que le seuil de 1,5 degré soit dépassé, car revenir en arrière serait extrêmement difficile.
5: Voilà donc pour ce reportage en Colombie de June Loper. J'ajoute qu'un nouveau rendez-vous est déjà prévu l'année prochaine dans l'archipel des Tuvalu, dans l'océan Indien. Il s'agit d'une conférence qui sera co-organisée avec l'Irlande. Retour chez nous, il va être question des MENA, les mineurs étrangers non accompagnés. Le gouvernement fédéral multiplie les mesures toujours plus strictes en matière de migration et d'accueil des réfugiés. Ça s'est vérifié ces derniers mois encore. Alors le secteur associatif s'organise. À Bruxelles, une ASBL travaille depuis près d'une dizaine d'années maintenant à l'accompagnement des MENA qui souhaitent s'installer chez nous. Cette ASBL, c'est la Maison Babel et elle sait sans doute mieux que quiconque que trouver un logement à Bruxelles est devenu un réel défi, en particulier pour des jeunes venus de l'étranger et qui vivent des changements parfois radicaux. Alors pour tenter de les soutenir au mieux, la Maison Babel a lancé une nouvelle initiative: convaincre des propriétaires de poser un geste solidaire en louant leurs biens à prix plafonné à ces MENA. Jules-Adam Mandras a suivi pour nous le travail de la Maison Babel sur le terrain. C'est un reportage diffusé une première fois le 10 janvier dernier. Direction XL pour commencer.
6: À deux pas de la place Laget, l'ASBL Babel se présente comme une grande maison organisée en colocation de trois jeunes avec des espaces partagés et une permanence sociale ouverte chaque jour de 10h à 18h. À l'intérieur, le nom prend tout son sens, un lieu profondément multiculturel où cohabitent des jeunes venus d'Afghanistan, d'Afrique de l'Est, de Syrie ou encore d'Ukraine. Depuis près de 10 ans, une équipe d'une dizaine de travailleurs et travailleuses encadre 19 jeunes répartis dans des maisons de transit situées à Schaerbeek, XL et Forêt. Âgés de 17 à 25 ans et sortis du réseau fait d'asile, ces jeunes sont encore à la recherche d'un logement durable. L'ASBL les accompagne dans leurs démarches administratives, leur suivi budgétaire, leur chemin vers l'autonomie ainsi que dans leur équilibre psychologique. Une fois qu'ils quittent les maisons de transit, la permanence Babel-Air prend le relais, soutenant une quarantaine de jeunes dans la consolidation de leur installation dans leur nouveau chez eux. Mathieu Gombeau est responsable opérationnel depuis 2025 au sein de la Maison Babel.
7: Donc le projet est né vraiment du constat qu'il y avait un manque d'infrastructures, enfin de projets, d'initiatives qui permettaient encore d'aider ces jeunes à les accompagner, à faire un travail sur leur autonomie avant de pouvoir vraiment aller vivre seul et avoir vraiment les outils nécessaires pour pouvoir vivre seul, parce que c'est complexe en fait. Déjà pour un jeune qui a grandi en Belgique, quand il part de chez ses parents, c'est compliqué. Mais alors on peut pas s'imaginer ce que c'est pour ces jeunes qui viennent d'arriver en Belgique et qui ne parlent pas forcément la langue. Et on constate que ce projet est vraiment nécessaire parce qu'on a énormément de demandes. On a beaucoup plus de demandes que de places disponibles, ça c'est clair. Pour moi, ce qui est la première chose à travailler avec le jeune quand il arrive chez nous, c'est la langue. Souvent, le jeune arrive à parler, mais alors c'est aussi lire et écrire, en fait, qui sont les deux aspects encore difficiles à maîtriser pour ces jeunes. Et en fait, quand on ne sait pas lire ni écrire, en fait, on comprend pas ses courriers. Voilà, c'est ça, et orienter un peu les jeunes dans ce labyrinthe administratif. Et alors, ce qui est vraiment de l'équipe de terrain, sur une journée, ils vont généralement souvent le matin, par exemple, accompagner un jeune pour un rendez-vous à la commune, administratif, l'accompagner chez le médecin, ou s'il a besoin d'aide pour trouver son chemin, pour aller à tel ou tel rendez-vous, ben on va l'aider à trouver son chemin.
8: Et donc, pour cette semaine, donc demain, tu te rappelles, il y a les premiers rendez-vous pour l'école.
9: Oui.
8: Pour demain? Demain, c'est jeudi,
9: oui,
8: non?
9: Oui, c'est demain, l'école, elle est là.
8: Ici, à côté, à Excel. À quelle heure c'était?
9: 2h. 2h30, après 15h30, fini.
8: Ok, ça va. Donc ça, tu vas voir demain comment est l'école. Mais ça, c'est une école où il n'y a pas beaucoup de sœurs. Okay. Parce que ce n'est pas une école normale, c'est où les adultes ils vont pour apprendre à lire et écrire. Et après le vendredi, tu vas avec Mathieu. Okay. Je vais te donner l'adresse. Je ne sais pas si vous allez aller ensemble ou il va aller en vélo et toi en transport. Ça, je ne sais pas. Vous pouvez parler entre vous. Parce que si pour toi c'est très difficile d'aller seul, il pourra t'accompagner en transport en commun.
9: Okay.
8: Ça va? Sinon, pour le reste, tout va bien?
9: Oui.
8: Tu as bien dormi cette semaine?
9: Non. La nuit, j'ai dormi le 3h et réveillé le 16h.
8: Ouais, je sais que c'est difficile. Moi, je sais que c'est difficile, mais c'est pour ça que je veux que tu commences bientôt l'école ou quelque chose comme ça, même si ta tête, elle ne veut pas dormir, ton corps, il va être fatigué. Mais on va essayer, petit à petit. Maintenant, je comprends. Tu es ici à la maison, tu ne sors pas trop.
9: Ouais.
10: Il est trop mignon. Mais t'as vu, il comprend de plus en mieux quand même. Hein.
7: Ouais.
10: Il sait pas encore très bien parler.
11: En fait, il comprend.
10: Il
11: est très timide.
10: Il est super timide.
11: Mais alors, tu vois, sa tête, il a compris. Quoi,
10: oui. Mais je trouve que t'es moins en moins cette tête-là. C'est comme ça que non, je.
7: Moi, c'est ce que j'appellerais l'autonomie fonctionnelle, en fait. L'autonomie de la vie de tous les jours, en fait. De pouvoir se lever le matin pour aller à l'école, de savoir que c'est important de se laver tous les jours, se brosser les dents, ça paraît bête, mais c'est quand même des réflexes à avoir. Avoir quand même une notion de l'hygiène chez soi, etc., etc. C'est vraiment toutes des choses qui nous paraissent basiques.
10: Par rapport à l'argent, ça va un peu mieux qu'au début ? Gérer les sous,
12: oui.
10: Ouais.
12: Oui.
10: Plus facile.
12: Oui.
10: Ok. T'as encore beaucoup d'argent à rendre ou ça va?
12: Oui, ça va.
10: Ok. Tu rends petit à petit?
12: Oui.
10: Ok. Voir comment est-ce que tu peux faire des économies aussi pour plus tard, quand tu vas devoir trouver un appartement en quittant ici?
12: Oui.
10: Ok. Commencer à épargner pour une garantie locative, pour le premier loyer. Ok.
12: Oui.
10: Parce que pour l'instant, tu payes un petit loyer ici, mais une fois que tu vas quitter ici, ça va être le double, peut-être même le triple. Est-ce que du coup, toi, t'as des demandes ici à la Maison Babel, ou des besoins, ou quelque chose dans lequel on pourrait t'aider, que j'ai pas pensé, ou que j'ai oublié, ou...
12: Non, oh, tout est bon.
10: Pour l'instant, ça va?
12: Ouais, pour l'instant, ça va.
10: Avec les autres jeunes de ta coloc, ouais. Ça se passe bien?
12: Ouais, ça se passe bien.
10: Avec Pierre, avec...
12: Ouais, okay. Middle, ouais.
10: C'est bon?
12: Oui, c'est bon.
10: Ok. Tu m'avais parlé d'autre chose, là, l'autre jour, je t'ai dit tout à l'heure. Des cours de français?
12: Des cours de français aussi, ouais.
10: Ok, donc je t'ai inscrit à tout jeune.
12: Ouais.
10: Ça va, donc ça c'est 6 heures par semaine. J'imagine que tu t'ennuies un peu quand même la journée ici, non? Tu fais quoi de tes journées pour le moment?
12: Rien.
10: Pas grand chose.
12: Je suis fou, je suis pas.
10: Tu fais un peu de sport?
12: Ouais.
10: Ouais?
12: Ouais.
10: Tu vas chez Basic Fit toi, non?
12: Non.
10: Non. Ok, ça va. Bah, je crois que c'est bon, du coup. Si toi t'as rien d'autre à.
12: Bon,
10: pour l'instant c'est bon?
12: Ouais, c'est bon.
10: Ok. Bah, on se voit vendredi à 11h et on va à Dieu Forger ensemble.
12: Ok, ça va.
10: Ok, très bien.
12: Merci.
10: Merci à toi.
6: En intervenant dans toutes les sphères de la vie personnelle, la Maison Babel a un impact considérable sur les jeunes qu'elle accompagne. Elle leur permet de devenir des citoyens autonomes sans le sentiment d'être redevables à l'État en les aidant dans leur recherche d'emploi et dans leur installation durable. Grâce à l'attention portée à chacun d'eux et d'elles, la SBL devient un véritable pilier, comblant un accompagnement que les services publics ne prennent pas en charge.
7: Une fois par semaine, il y a ce qu'on appelle le check propreté. Donc on passe dans le logement du jeune pour voir si tout se passe bien aussi avec les colocataires, si chacun a bien nettoyé sa part, etc. Et puis on a ce qu'on appelle les réunions coloc. Et ça, c'est un moment assez important aussi. de veiller à ce que la vie en, colo, en colocation se, se passe bien, quoi.
13: Voilà, là c'est l'appartement sous le toit. C'est que deux chambres. Salut, Adama. Ah oui, si tu veux, les machines en bas, ils sont normalement sont prêts, donc tu peux mettre ta lessive. Ah, normalement aussi. Je crois que la semaine prochaine, il y a réunion de coloc. Mais c'est, je crois que c'est Stéphania qui va le faire, mais donc juste déjà pour prévenir.
7: Les jeunes doivent un peu apprendre à vivre ensemble et par la force des choses, bah, créer du lien avec, avec les autres. Il y a tout un aspect communautaire qui est assez important, même un aspect un peu familial.
13: Tu sais à quelle heure que Florina retourne? Ou tu n'as aucune idée? Non, non. Ok, ça va. Non, c'est pas grave.
7: On voit des jeunes revenir à la Maison Babel, qui ont été en maison de transit il y a 3-4 ans, mais qui reviennent ici, et ils se sentent comme chez eux. Et ils savent qu'ils peuvent toujours venir toquer à notre porte s'ils ont quelconque question. Et donc ça, moi, je trouve que c'est un aspect... c'est précieux, quoi.
13: T'as déjà fait ton nettoyage? Mm-hmm. Ouais? T'es sûr? Ouais. Voilà. La salle de bain, couloir... Tu l'as fait avec ça? Avec de l'eau?
14: Oui.
13: Oui. Oui, oui.
14: C'est ça?
13: Oui, c'est ça.
14: Non.
13: Ah, t'as pas fait? Mais normalement, il faut faire. Oh, ben là, ça va, ça colle pas.
14: C'est ça.
13: Mais ici, à l'intérieur de la salle de bain, tu as fait.
14: Ouais,
13: mais
14: c'est encore mouillé.
13: Bah, c'est bon, hein. Voilà. Bah oui, le miroir.
14: C'est ouais. Bon.
13: Ça sent encore le produit, donc c'est bon. Et la cuisine, c'était Karine, hein?
14: Ouais.
13: Okay. Voilà. Tout en ordre. Je te vois à 18h. Okay. Avec les poubelles.
7: On a une cuisine, on organise parfois des moments cuisine avec les jeunes, des petits tournois de FIFA sur la Xbox, etc. Puis on a une petite terrasse où on fait des barbecues en été. Donc il y a plein de moments conviviaux qui se créent.
6: Au fil de l'après-midi, locataires, anciens habitants, animateurs et animatrices défilent dans le salon de la Maison Babel, dans une atmosphère détendue et presque familiale.
7: Moi, ce qui me rend le plus heureux, c'est quand, ça paraît simple, mais quand je suis dans cet espace ici et que je vois un jeune qui rentre et qui se sent comme chez lui, en fait, et qui rentre avec un grand sourire, qui te dit bonjour, comment ça va, comme si c'était ton pote depuis 10 ans. Et en fait, ça, moi, ça me rend hyper heureux, quoi. Juste de voir que la Maison Babel, pour faire très simple, est un lieu où tout le monde se sent chez soi, en fait. Pour moi, c'est ça. C'est ça qui est très beau dans ce projet.
15: Ça va ou quoi?
16: Bonjour.
8: Boris.
14: Ouais, mais...
8: Samedi, on part en activité. Tu viens avec nous? On va faire des crêpes et puis on va au musée.
14: C'est...
8: Au musée des voitures, avec les vieilles voitures.
15: Ah, ça, c'est cool. Ça.
14: Oui.
8: Et les avions.
15: Ça, c'est intéressant.
14: Ah, ouais.
8: Ça va être bien, franchement.
14: Quel jour?
8: Samedi.
6: Confronté à la précarité du logement à Bruxelles et faisant face aux difficultés dans la recherche d'appartements pour les jeunes qu'ils accompagnent, l'ASBL lance l'initiative Propriétaires Solidaires, une opération visant à sensibiliser et convaincre des propriétaires prêts à louer directement leurs biens à des jeunes de la Maison Babel sans passer par les agences immobilières sociales, ces fameuses AIS, avec lesquelles l'ASBL collabore jusqu'à présent. Julie Desmarais est la coordinatrice de Maison Babel.
17: Il se fait que notre public est quand même fort discriminé aujourd'hui parce qu'on a alors des jeunes déjà, des étrangers avec des revenus assez précaires. Donc c'est pas très sexy pour les propriétaires qui veulent louer leurs biens et donc ils sont tout simplement jamais retenus ou très peu retenus. Et l'évolution, elle est telle qu'aujourd'hui, nous, ça fait plus d'un an, je pense, qu'on n'a sorti aucun jeune auprès d'un propriétaire privé qu'on ne connaissait pas d'emblée. Donc voilà, ça, c'est les plus grandes réflexions face à cette crise qui est vraiment énorme du logement. Pour moi, aujourd'hui, c'est du jamais vu, en tout cas. La garantie qu'on propose aux propriétaires solidaires, nous, c'est évidemment d'être une personne tierce dans la relation entre bailleurs et locataires. Après, on est de nouveau pas aussi fort que des AIS dans ce qu'on propose aux propriétaires. Parce que quand les propriétaires, par contre, donnent des logements en AIS, ben là, ils ont des avantages fiscaux que nous, on ne peut pas donner. Voilà, je pense que c'est surtout leur dire vous faites un engagement citoyen aujourd'hui, au-delà de ça, sincèrement, franchement, je
15: n'ai pas déjà regardé leur contrat.
16: Si on sait qu'ils ont un logement, on s'en fiche.
15: Et c'est le contrat de bail. L'enregistrement date de 2022.
16: Ah oui.
15: Février 2022.
18: Ah, ça fait autant de temps qu'ils ont un logement insalubre comme ça.
15: Ouais. Ouais. Si on arrive à leur trouver un logement, ça serait absolument incroyable. Hein, ça.
7: Ça a été le rendez-vous avec Biazis.
19: Très bien.
6: Âgé de 19 ans et originaire de Guinée-Conakry, Ouraira Taba a passé un peu plus d'un an à Maison Babel. Grâce à l'initiative Propriétaire Solidaire lancée par la SBL, elle a finalement pu décrocher la location d'un appartement à Louvain-la-Neuve.
20: Bonjour.
21: En vrai, c'était pas facile déjà parce que j'avais commencé depuis longtemps à chercher un appartement et que j'avais fait un regroupement familial. Je devais venir ma mère. Mais c'était pas du tout facile de trouver un appartement parce que déjà, les appartements sont chers. Au moment où ils entendent que tu es au CPAS ou que tu n'étais pas... devait pas envoyer des fiches de paye d'un travail normal, c'est pas, du coup ils peuvent pas te prendre. Et à un moment donné, c'était vraiment dur. Tu essayes de t'inscrire dans une AIS, il te faut 3 ans, 6 ans, du coup c'est pas du tout facile. Tout d'un coup, je suis descendue en bas et on m'a dit qu'on a trouvé un logement pour moi et que c'était à Louvain-la-Neuve. Du coup, j'ai accepté parce que ils m'ont dit que ça allait être raisonnable et tout, et que ça allait être bien. J'ai dit OK. Je suis dans une 2 chambres, salon avec une terrasse, salle de bain et toilette. En vrai, c'est vraiment beau. J'aime beaucoup l'appartement, pour dire vrai. C'est comme le jour que je l'ai visité au premier jour. J'ai dit, wow, c'est vraiment beau et tout. J'aime beaucoup. En vrai, avoir cet appartement-là me procure beaucoup de gens, en plus de liberté, je ne sais pas, mais je me sens plus libre, je me sens plus... quand tu es là, tu es plus libre, tu te sens

0: terre en l'occurrence. Donc Babel aide le jeune à mettre un peu d'argent de côté pour avoir la possibilité de déposer une garantie locative hein, sur les sites SPF, etc. Et donc, en l'occurrence, ici, en tant que propriétaire, j'ai la garantie locative exactement comme n'importe quel locataire. Le pourquoi rentrer dans le projet de propriétaire solidaire, pour le terme qui en est très clair, c'est la solidarité. Et donc, à mon niveau, une solidarité avec le projet Babel, que j'apprécie, que je soutiens, que je pense qui est essentiel, et que ce projet n'a de sens que si, effectivement, les jeunes qui sont accompagnés pendant un certain temps peuvent sortir du projet des maisons de transit pour aller dans d'autres environnements et laisser la place à d'autres jeunes qui en ont besoin. Et puis, il y a la solidarité avec le ou la jeune, en l'occurrence. Et ça, je trouve que c'est... Enfin, voilà, ça me plaît bien, l'idée de me dire que j'essaye de mettre à disposition d'un jeune un environnement, on va dire, serein, si je peux dire ça comme ça, et en étant accompagné, en étant aidé à faire sa place dans cet environnement, pour se consacrer à son projet de vie, à son projet de formation, et à pas trop se tracasser sur des choses plus logistiques. Donc c'est pour moi cette double solidarité qui a fait écho, entre guillemets, à mes propres valeurs, quoi. Et je pense que si le propriétaire accepte de se dire que la plus-value du fait d'être propriétaire n'est pas lié exclusivement au loyer qu'il perçoit à la fin du mois, on pourrait débloquer des situations plus intéressantes et être plus créatives dans les logements. Si le seul objectif, c'est une rentabilité et un taux de pourcentage, là, je pense que les gens vont rester effectivement coincés là-dessus et on ne va viser que d'avoir des hauts loyers pour des gens qui peuvent se le permettre. Je pense qu'il va falloir réfléchir out of the box pour trouver d'autres modalités de logement qui vont apporter de l'humain. Et puis ces jeunes qu'on accueille, ce sont eux qui vont faire notre avenir, notre société. La qualité de ma vie en tant que pensionné, elle va dépendre de ce que les jeunes font de la société maintenant. Donc je ne peux pas imaginer qu'on ne fasse pas un minimum d'humain, honnêtement.
1: Pour la grande majorité de ces jeunes, l'installation en autonomie se déroule bien, notamment parce que le passage par des centres et les maisons de transit a permis à beaucoup d'entre eux d'acquérir une réelle régularité et une autonomie durable dans la gestion de leur nouveau chez eux. Ensuite, grâce au soutien essentiel de la Maison Babel, qui détaille les engagements à respecter lors de la signature d'un bail, garantit la stabilité financière et assure un suivi régulier via sa permanence sociale. Le prix des loyers à Bruxelles a connu une augmentation significative de 44% en 5 ans pour les appartements d'une chambre, portant le prix moyen d'une location à 880 euros par mois hors charge. Dans le même temps, le gouvernement Arizona annonce un durcissement des conditions de regroupement familial et une réforme des allocations destinées aux personnes bénéficiant du statut de réfugié. Une conjoncture qui risque d'amoindrir encore davantage les perspectives de celles et ceux désireux de construire leur vie dans un environnement sain et dans des conditions dignes.
2: La Maison Babel et l'accompagnement des mineurs étrangers non accompagnés, reportage réalisé par Jules Adam Mandras, diffusé une première fois le 10 janvier dernier dans votre magazine de reportage qui va se refermer ici. Merci d'avoir été au rendez-vous. Excellent après-midi. On se retrouve bien sûr samedi prochain dès midi pour de nouveaux reportages. À très bientôt donc sur RTBF La Première.

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17: Vous avez pensé à très bon samedi à tous. Cet après-midi, nous retrouverons un ciel lumineux avec quelques champs de nuages, parfois un peu plus joufflus, qui se formeront par endroits. Des températures bien printanières, entre 17 et 18 degrés sur les hauteurs de l'Ardenne ainsi qu'au littoral. 20 à 21 degrés à Liège, Namur, Bruxelles et Mons, ainsi qu'à Tournai. Le ciel va à nouveau se dégager la nuit prochaine. Et puis demain, dimanche, on va se réveiller sous le soleil avec quelques voies d'altitude. Des nuages un peu plus nombreux se formeront à partir de la France demain après-midi, annonçant l'arrivée des orages qui vont remonter de France dans un premier temps à partir de la province de Luxembourg et de la province de Namur, pas avant 16-17 heures.
18: Des Espagnols et même des Colombiens, les institutions européennes ouvrent leurs portes et beaucoup de curieux viennent découvrir le fonctionnement de ces institutions. La Défense achète des missiles américains pour un montant maximal d'un peu plus de 3 milliards d'euros. Ils vont compléter l'équipement des avions F-35. Un petit bijou de communication royale à Londres, le roi Charles III a secrètement préparé une vidéo pour fêter l'anniversaire du biologiste britannique le plus connu de son royaume. Bonjour, une double fête ce week-end à Bruxelles. La fête de la région bruxelloise, la fête de l'Iris, même si les discours politiques ont déjà eu lieu hier. Et avant les concerts de ce soir, il y a aussi la fête de l'Europe avec des visites guidées. Plusieurs institutions européennes se laissent découvrir. Et visiblement, le public a hâte de les rencontrer. Il y a beaucoup de monde aujourd'hui dans le quartier européen de la capitale. Floril Michaud nous emmène sur la place du Parlement européen.
19: Ils sont venus des quatre coins de l'Europe et d'ailleurs pour découvrir la Commission, le Conseil ou encore le Parlement européen.
20: I'm from Spain.
21: Colombia.
22: De Bruxelles. Madame est de Tournai et Madame est de Paris.
19: Au travers d'excursions guidées, les visiteurs découvrent comment les textes de loi sont élaborés ou encore comment le budget est adopté. Hugo en a fait l'expérience.
23: C'était l'occasion en fait de venir visiter le Parlement aujourd'hui parce qu'il y a la journée de l'Europe, donc on avait envie de venir visiter nos institutions et peut-être aussi de mieux les comprendre. C'est pas toujours évident de se rappeler du fonctionnement de toutes ces institutions.
19: Un fonctionnement qu'il est important de mettre en avant pour Clémentina.
24: Aujourd'hui, je suis contente qu'il y a beaucoup de public qui va visiter ces institutions.
1: Je pense que l'Europe doit être encore de plus en plus unie parce que ça peut devenir une force politique pour se faire écouter dans le monde.
19: Les institutions sont accessibles jusqu'à ce soir 18h et tout ça gratuitement.
6: Le reportage ce matin à Bruxelles de Fioril Michaud. Le parquet de Bruxelles ouvre une information judiciaire après des chants antisémites criés par des supporters brugeois dimanche dernier lorsque Bruges affrontait Anderlecht en football. Ces chants antisémites ont été entonnés avec une banalité qui choque, précise aujourd'hui le parquet. Des faits particulièrement graves, ajoute-t-il. Le président du club brugeois va devoir s'expliquer lundi. Il a été convoqué en tant que suspect. Bientôt de nouveaux missiles pour notre armée, des missiles américains, facture potentielle, près de 3,7 milliards de dollars potentiels, parce qu'aucun montant plus précis n'a été dévoilé. C'est une information à lire dans le journal L'Écho. Rudy Hermans, que sait-on de ce très gros contrat ?
8: Il s'agit de missiles Amran. Ils doivent équiper les avions F-35, mais aussi des systèmes de défense sol-air. Une commande importante, vous l'avez dit, qui, si on convertit, pourrait s'élever à 3,13 milliards d'euros environ. C'est, selon l'Écho, le montant maximum autorisé par l'Agence américaine de coopération en matière de défense, sans que l'on sache combien de missiles cela représente. Ce budget n'a pas été confirmé par le ministre de la Défense, mais sur le réseau social X, Théo Franken affirme que la première priorité est l'acquisition de munitions, la deuxième, la défense aérienne. Il précise aussi l'autre enjeu, essayer d'attirer en Belgique une usine de production de ces missiles américains. Marc Theys est l'ancien commandant de la Force terrestre.
10: Ils cherchent absolument à s'installer en Europe. Donc il y a une sorte de sécurité d'approvisionnement. Si on peut le produire en Belgique, encore mieux, parce qu'en fait, on renforce le tissu industriel de la Belgique.
8: Mais pour cette éventuelle implantation chez nous d'un site de production de missiles, rien n'est décidé à ce stade. Théo Franken l'a aussi confirmé dans son poste. Et évidemment, d'autres pays sont en lice, nos voisins néerlandais notamment.
6: C'était Rudy Hermans avec Alice Debatty. C'était un défilé militaire en mode mineur ce matin sur la place Rouge à Moscou. Le président russe Vladimir Poutine célèbre la fin de la Seconde Guerre mondiale et la victoire sur les nazis. Mais après 4 années de guerre en Ukraine, Daniel Fontaine, l'ambiance n'est pas triomphante.
11: Musique militaire et défilé de troupes bien alignées sont au rendez-vous. Mais la parade de cette année n'a montré ni char ni autre équipement militaire sur les pavés de la place Rouge. Seuls des avions de chasse ont survolé le Kremlin. Ce 9 mai, baptisé en Russie « Jour de la victoire », est habituellement l'occasion d'une démonstration de la puissance de l'armée russe, notamment de ses missiles balistiques nucléaires. Ce défilé réduit n'a duré que 45 minutes, ponctué par un bref discours du président russe. Vladimir Poutine a célébré la victoire de l'Union soviétique contre l'Allemagne nazie et répété que la guerre qu'il a déclenchée en Ukraine était une cause juste.
12: L'exploit de la génération victorieuse inspire les soldats qui mènent aujourd'hui l'opération militaire spéciale. Ils résistent à une force agressive, armée et soutenue par l'ensemble du bloc de l'OTAN. Et malgré cela, nos héros continuent d'avancer.
11: Pour écarter la menace de drones ukrainiens sur Moscou, le président américain a annoncé hier un cessez-le-feu de 3 jours entre la Russie et l'Ukraine. La trêve s'accompagne d'un échange de 1000 prisonniers.
6: Et la trêve est pour l'instant toujours respectée. Le président américain espère qu'elle sera prolongée. L'armée israélienne, elle, a bombardé plusieurs zones du sud du Liban fin de matinée. Ce matin, Israël avait appelé les habitants de plusieurs villages à évacuer. Revenons en Belgique avec un accident mortel de trottinette hier après-midi à Oudinguny, dans l'entité de la Louvière. Un choc frontal. Les deux conducteurs se sont percutés sur une passerelle provisoire près du pont Capite en travaux. L'un des deux conducteurs a donc perdu la vie, l'autre est légèrement blessé. Un match pour le titre aujourd'hui en football dans le championnat féminin. Louvain reçoit Anderlecht avec en ligne de mire un deuxième titre consécutif pour les louvanistes. Lise Burion, est-ce que les Anderlechtoises peuvent encore renverser la vapeur ? Est-ce qu'elles peuvent encore y croire ?
2: Mathématiquement, oui, deuxième à 4 points de Louvain alors qu'il reste encore 3 matchs, Anderlecht peut encore espérer retrouver son titre, abandonné l'an dernier aux Louvainistes. Mais pour cela, la défaite mauve est tout simplement interdite en ce début d'après-midi sur le terrain d'OHL. Et quand on sait qu'Anderlecht a déjà perdu 3 fois cette saison contre les champions en titre, on se rend compte de l'ampleur de la tâche. Alors oui, la semaine dernière, les deux équipes ont partagé un but partout, c'est vrai, dans leur premier face-à-face en play-off. Mais Louvain a évolué à 10 pendant une demi-heure. Pourtant, Anderlecht ne veut pas abdiquer, même si le rapport de force s'est clairement inversé cette saison. Louvain a emmagasiné une expérience XXL en se qualifiant pour la Champions League tout d'abord, avant de pousser jusqu'au 8e de finale de la compétition. Même si la saison commence à être longue, les play-offs succédant à la phase classique, on sent bien que l'avantage psychologique n'est pas du côté bruxellois, d'autant plus que Louvain peut aussi compter sur la meilleure buteuse du championnat, la néerlandaise Yada Connenenberg.
3: Et le match débute à 13h30. Un anniversaire royal hier soir pour le scientifique britannique David Attenborough qui souffle ses 100 bougies. Ses documentaires sur les animaux et sur l'environnement l'ont rendu célèbre. Des thèmes qui sont chers au roi Charles III. Il était d'ailleurs présent hier à la soirée de gala. Et le roi avait préparé une courte vidéo. Un clip qui rappelle ceux de la reine Elisabeth aux côtés de l'ours Paddington ou lors de son arrivée en pleine cérémonie des Jeux Olympiques de Londres. Marianne Brilon nous fait découvrir cette vidéo, 4 minutes d'images magnifiques.
20: Assis derrière son bureau royal, un chien à ses côtés, Charles III écrit quelques mots à son ami, célèbre pour ses documentaires sur l'environnement.
21: Dear David, my wife and I are delighted.
20: Le roi poursuit.
21: I believe we first met in 1958.
20: Nous nous connaissons depuis 60 ans, c'était avant l'arrivée de la télévision en couleur. Il remercie David Attenborough pour son travail essentiel pour la préservation de la planète. Et puis, c'est à un chien que le roi confie sa lettre. Le message voyage à travers les forêts avec un renard, un cerf, les airs grâce à des oiseaux et un aigle qui prennent le relais. Une loutre s'empare ensuite de la missive et longe la mer, des animaux qui retracent le travail de toute une vie. C'est finalement une chouette qui glisse le courrier dans la boîte aux lettres de Sir David Attenborough. Le centenaire tout sourire, et missive à la main se lève dans une salle londonienne bondée. Le message royal est arrivé à bon port.
3: Le récit signé Marianne Brilo et qui referme ce journal. Merci d'être à notre écoute.
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0: RTBF, la première, ravie de vous accueillir en ce samedi. Bienvenue à toutes et tous. Merci de nous rejoindre dans ce nouvel épisode de l'Agence Tourisme qui met le cap chaque semaine sur ces destinations. Et quelles destinations ? Destinations à découvrir avec les yeux, avec le cœur, avec tous les sens, j'ai envie de dire. Est-ce que vous êtes prêts à découvrir tous avec nous ? J'ai envie de dire oui. Et on ne découvre pas ça seul. Comme chaque semaine est avec moi, c'est Marianne Perrieux. Bonjour Marianne.
4: Bonjour Walid, bonjour à tous.
0: Alors cette semaine, on va mettre le cap sur la province de Luxembourg, c'est bien ça ?
4: Mais oui, pour s'arrêter au cœur de la Famenne, marchons Famenne. Attractions, musées, patrimoine naturel, architectural, produits du terroir, artisanat, loisirs, tout ça ne manque pas dans cette petite ville, jadis fortifiée, qui s'est remarquablement transformée au fil du temps. Marche est aujourd'hui reprise dans les 23 villes de charme promotionnées par Visite Wallonia. C'est aussi l'une des villes wallonnes qui bénéficie du label Eden, la faisant figurer parmi les destinations européennes d'excellence.
0: Et, oui, et parmi les très beaux bâtiments de cette petite ville au riche passé, on notera la vieille essence qui abrite aujourd'hui le Cordaneum, un lieu d'exposition dédié aux œuvres du luthier Gauthier Loupe, un lieu qui, par ses lieux d'exposition, s'adresse à tous et toutes, évidemment.
4: Oui, parce qu'accompagner tous les publics dans la découverte de marches, c'est l'un des objectifs de la commune. Une attention particulière est portée aux personnes porteuses de handicap. Je me suis donc intéressée à la balade Pas à Pas, qui, par le biais d'une application, permet à ces personnes de découvrir le cœur de la ville. Une balade que j'ai faite en compagnie de Corinne Kettels, chef de projet du plan de cohésion sociale à Marche.
0: Voilà, un reportage à découvrir dans la seconde partie de cette émission. Il sera aussi question d'initiation, initiation à la survie.
4: Oui.
0: Et à la survie. Et attention, je m'exerce et au bushcraft.
4: Yes.
0: Voilà, deux pratiques qui permettent donc de vivre en milieu sauvage en utilisant les ressources de la nature et quelques compétences de base. On en parlera avec Alain Tillemant, fondateur d'Esprit Aventure à Marche en Famenne et l'aventure. C'est l'aventure, comme disait le film. Et l'aventure, c'est ce qu'on aime ici dans l'Agence Tourisme. Alors, on ouvre ses portes maintenant. Bienvenue à toutes et tous. C'est parti, direction Marche en Famenne.
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0: Marche en Famenne, c'est donc notre destination du jour. Et pour en parler jusqu'à 14h, on a d'un côté Heidi Lapagne de l'Office du Tourisme de Marche en Famenne qui est avec nous. Bonjour Heidi.
7: Bonjour Walid.
0: Vous allez bien ?
7: Bonjour. Bonjour Marianne. Je vais très bien, merci beaucoup.
0: Très bien, pas stressé.
7: Pas du tout.
0: Ben, vous êtes bien. On se détend, parce qu'elle est arrivée en me disant « ça va être un peu... » On est comme à la maison, vous êtes chez vous.
7: Okay,
0: Marche en Famenne qui vous écoute.
7: Ça marche.
0: Voilà. Tiens, si on devait pitcher Marche en Famenne en quelques mots, vous diriez quoi d'emblée, vous Heidi ?
7: Ben, en fait, les gens qui découvrent Marche pour la première fois s'attendent à une ville tranquille. Et en fait, on tombe sur une ville qui est vivante, qui est riche artistiquement et qui est profondément transformée, en fait.
0: Il y a plein de choses à voir, en tout cas, du côté de Marche en Famenne. Vous êtes aussi venu avec un produit local. Il est sous mes yeux et sous mon nez. Et je peux vous dire que ça fleure bon. C'est un gâteau, une spécialité typiquement marchoise, sans doute. Mais encore, qu'est-ce que c'est ?
7: En fait, c'est un Wasté. Donc, c'est une marque déposée qu'on trouve uniquement à la boulangerie de lait.
0: Mm-hmm.
7: Et donc, c'est un gâteau en forme de couronne. Donc, la base, c'est comme un cramique. Donc, il y a des raisins, un petit peu plus de sucre perlé.
0: Mmh.
7: Et on mange ça principalement aux fêtes. On en trouve toute l'année, mais souvent, on le mange principalement aux fêtes.
0: Je vous promets, ça sent super bon.
7: Et moi,
4: c'est très joli.
7: Ouais. Et moi, ce que j'adore, c'est l'accompagner avec du beurre et du jambon. Donc, mélanger le sucré salé. Et ça, c'est super
0: délicieux.
7: Bon.
0: Avec un petit peu de beurre et un petit café le matin aussi, ça passe tout seul. Ah, c'est délicieux, c'est délicieux.
4: Alors, à vos côtés, Heidi, il y a Sophie. Sophie Calonne, coordinatrice de la Vieille Sens à Marche en Famenne. Bonjour à vous, Sophie.
9: Bonjour.
4: Alors, la Vieille Sens est un lieu historique de la ville qui abrite, on l'a dit, le Cordaneum et ses nombreux violon. Quelle était la fonction initiale en fait de ce très beau bâtiment ? C'est un vieux bâtiment. Hein.
9: Un très vieux bâtiment, oui. Donc en fait, Sens ou Sens, comme on dit en wallon, ça veut dire ferme. C'est une ancienne métairie. Donc elle est toujours actuellement de forme carrée. Elle a été érigée vers 1450.
4: Ah oui. Ça ne date pas d'hier.
9: Non, ça ne date pas d'hier. À cette époque, c'était la propriété de l'abbaye de Saint-Hubert.
4: Ouais.
9: Et donc, au XVIIe siècle, elle avait sa forme carrée, donc avec un logis seigneurial, un second logis, des étables, deux granges. Il y a beaucoup de propriétaires qui sont succédés jusqu'au XXe siècle.
4: Ou là, et c'est la ville qui a racheté, c'est ça ?
9: La ville a racheté après un incident majeur qui a touché le village de Marlois. Donc,
4: Parce que c'est à Marlois, c'est vrai qu'on ne l'a pas encore dit. Oui.
9: C'est un petit village donc, juste à côté de Marche-en-Famenne.
4: Oui.
9: Et donc, ce bombardement, donc, c'était le 21 mai 1944. Le bombardement a fait exploser un train de munitions allemand. Et le souffle était tellement puissant qu'il y a toute une partie du village qui a été détruite.
0: Oui.
9: Il y a eu une quarantaine de morts et donc la vieillissance a vraiment été fortement endommagée à cette époque. Donc suite à ça, oui, la ville a pu acquérir l'ensemble de bâtiments et les rénover dans les années 90 et 2000. Il y a eu deux phases de rénovation. Et donc aujourd'hui, on peut encore trouver dans ces bâtiments plusieurs ASBL, une grande salle des fêtes dans laquelle on organise régulièrement des réceptions de mariage, des soirées, des soupers.
1: Ouais.
9: Et donc on a aussi le centre de la lutherie. Le Cordanéum.
1: On en parlera bien sûr.
0: Vous vous connaissez toutes les deux, j'imagine ?
7: Oui, bien sûr.
0: Voilà, on va commencer avec vous, tiens, Heidi. L'exploration de Marchamps-Famenne. Marine l'a signalé en début d'émission. C'est une ville médiévale qui se présentait comment ? Avec un château, des remparts, des corporations. Racontez-nous un peu comment c'était.
7: Oui, exactement. En fait, à l'origine, Marche était un petit hameau qui dépendait de l'abbaye de Stavelot. Mm-hmm. Ensuite, elle s'est développée au Moyen-Âge parce qu'elle se situait à la croisée des chemins entre le territoire de Liège et le territoire de Namur. Donc on est vraiment, même si on est en province du Luxembourg, ces trois provinces sont très proches l'une de l'autre. Et elle devient très vite une ville marchande entourée de remparts à l'époque moyenâgeuse. Mmh. Et puis, sous Louis XIV, pour ne citer que lui, les remparts sont démantelés. Mais ce qui fait la particularité de Marche, c'est qu'elle a su garder son côté historique, voilà, tout en se tournant vers l'avenir. Mais pour en revenir à ce que vous disiez, en effet, à l'époque moyenâgeuse, c'était vraiment une ville entourée de remparts. Donc il y avait 1,5 km de remparts, il y avait une bonne vingtaine de tours, il y avait une porte haute et une porte basse qu'on retrouve encore actuellement dans la ville.
0: Avec des corporations, j'imagine.
7: Exactement.
0: Au niveau des rues, chacune a des rues. Et ça laissait des traces, je crois qu'il y a
7: des rues, qui portent le nom
0: de ces corporations. Hein.
7: Tout à fait.
0: Comme la rue des Savoyards.
7: La rue des Savoyards, en fait. Pourquoi les Savoyards ? Parce que Marche a été victime de beaucoup d'incendies, comme beaucoup de villes à l'époque, parce que c'était construit en bois, en torchis, donc c'était un matériau qui était très inflammable. Et une rue des Savoyards, parce que les ramoneurs qui venaient entretenir les cheminées exactement venaient de la région de Savoie. Et on a encore aussi une petite rue des tanneurs, on a aussi la rue des dentelières et la rue des brasseurs. Voilà. Donc, quatre rues à Marche qui portent toujours le nom des anciennes corporations qui ont été exercées à cette époque moyenâgeuse.
0: Une trace médiévale en tout cas qui reste. Pour quelle raison la ville s'est développée ? J'imagine qu'il y a plein de choses. C'est une ville de passage déjà pour commencer.
7: C'était une ville de passage, oui. C'est vrai qu'elle est devenue une ville, un centre commercial très important à une époque. Et dans les années 70, en fait, la volonté de la ville, c'était vraiment de rénover cette ville. Elle a été complètement reliftée. Enfin, le défi était assez important, puisque l'idée, c'était de redynamiser le centre-ville, de donner un cadre de vie accueillant pour les habitants, mais aussi pour les nombreux touristes que nous accueillons au centre-ville tout au long de l'année.
0: Et l'envie aussi de donner envie aux gens de rester.
7: Et exactement, et de mélanger, de conserver ce patrimoine ancien et ce nouveau patrimoine. Donc maintenant, quand on se promène à Marche, on se promène dans un centre où on sent vraiment cet équilibre esthétique entre le passé historique et la rénovation urbaine.
0: Le présent voilà. Et forcément de facto le futur. Et au fil du temps, il y a pas mal de bâtiments remarquables. Hein. On a évoqué la vieillissance tout à l'heure, il y en a d'autres. Hein. La maison Jadot.
7: La maison Jadot, ça c'est une maison qui était une demeure bourgeoise. Il y a une aile qui date du XVIIe siècle et l'autre date du XVIIIe siècle. Pardon. Et actuellement, elle abrite le Famenne and Art Museum. Ouais. Voilà, c'est ça. Donc il y a une partie qui est dédiée à l'artiste belge Rémy van den Abel. Et l'autre partie, on y trouve plus des objets anciens comme des bijoux, de la poterie, qu'on a retrouvé dans cette bande géographique qu'ils appellent la Famenne. Et c'est des objets qui datent de la préhistoire jusqu'à nos jours.
0: Ouais, c'est vrai qu'il y a plein de bâtiments, l'ancien couvent des Carmes.
7: Et aussi la vieille Saint-Sainte où ma collègue Sophie travaille.
0: Le château Jadot, l'église Saint-Étienne de Oua, magnifique. L'église romane avec ses vitraux de Folon, qu'il faut absolument aller voir, patrimoine majeur de Wallonie. La ville change d'ailleurs aussi de visage dès les années 70, vous l'avez dit, avec un mouvement qui s'est accéléré ces dernières années. La physionomie de la ville aujourd'hui, c'est quoi exactement ? C'est passé, présent et futur ?
7: C'est une grande ville.
1: Une
7: grande petite ville piétonne, voilà. Ouais. On se promène dans le centre-ville avec ses petites... elle a conservé ses petites ruelles, ses petites
0: pleines
7: places
0: de charme,
7: arborées. Ouais. Et se mélange toujours entre anciennes demeures. Et on y a mélangé, par exemple, du mobilier urbain, et de l'éclairage high-tech. Mais voilà, on a toujours conservé ce mélange.
0: On vit avec son époque.
7: Mais tourné vers l'avenir.
1: Et ce subtil mélange d'ancien et de nouveau, cette rénovation importante menée dès les
4: les années 70. C'est tout ça. Cela qui a valu à la ville de bénéficier justement depuis 2011 du label Eden dont j'ai parlé, donc destination européenne d'excellence. C'est important pour la ville.
7: Exactement, oui, tout à fait. Et cette année-là, justement, la thématique, c'était la réhabilitation des sites.
4: Oui.
7: Donc, ça veut dire que certains bâtiments, certains complexes ont une occupation actuelle qui n'était pas la même que celle qu'elles avaient à l'époque moyenâgeuse ou au siècle passé, comme on vient de le citer, par exemple, notamment la tour de la Juniesse, par exemple, qui est un des derniers vestiges de l'époque moyenâgeuse qui reste à Marche, et dans lequel il y a un escape game.
0: Ah ouais. Wow.
7: Voilà.
0: Moi, je trouve ça exceptionnel. Donc, c'est un mélange d'anciens, de nouveaux.
7: Oui,
0: en gros, c'est ça. Il y a des valises d'enquête aussi pour découvrir.
7: Ouais, le jeu d'enquête du petit chiffleux, justement.
0: C'est un petit
7: gamin qu'on trouve au pied du château Jadot.
0: D'accord.
7: Et qui a un petit aspect un petit peu espiègle, comme ça.
0: C'est ça.
7: Et il siffle, en fait.
0: Le petit siffleux, ça veut dire le petit siffleur. D'accord, ok. Alors, en tout cas, pas mal d'endroits où on peut, de manière ludique, découvrir la ville de Marche autrement, Marie.
4: Voilà, il y a aussi Escape in the City, vous l'avez signalé. Il y a un espace aussi dédié, m'avez-vous confié, aux jeux de société dans la ville.
0: Le Boladé.
4: Il y a aussi un lieu à humains, les ateliers Gerny, donc ça, c'est plutôt un lieu qui est dédié à l'artisanat. Il y a aussi de très nombreuses balades à faire au départ de Marche, on y reviendra. Les paysages de la Famenne, faut-il le dire, sont absolument superbes. L'occasion de signaler que nous sommes bien sûr ici, Heidi, au cœur du géoparc Famenne-Ardenne, qui est labellisé par l'UNESCO. J'imagine que tous ces labels, tout ce travail d'actualisation, de modernisation, ça amène des touristes.
7: Bien évidemment, on reçoit plus ou moins entre 15 000 et 20 000 visiteurs par an, donc c'est pas négligeable, oui, c'est ça. Et la principale origine des visiteurs, c'est plutôt la Flandre, mais aussi des personnes étrangères comme l'Angleterre. On a parfois des Japonais, on a parfois des Américains. Donc il faut savoir être multilingue au bureau d'accueil. Ou parfois on communique avec les gestes.
4: Toutes les infos, justement, déjà pour les auditeurs que cela intéresse, on les renvoie donc vers votre site visitemarche.be. Bien sûr, sur le site de la Maison du Tourisme avec laquelle vous collaborez, c'est famenardenne.be, où on peut aussi se rendre directement à la Maison du Tourisme qui se trouve au cœur de la ville, puisque c'est là que se trouve, si je ne m'abuse, le point d'information pour les touristes.
7: Exactement. Sur la place de l'étang.
0: Je dirais en sifflant, justement, comme le petit chou-fleur. Après cette première découverte de la ville, c'est l'un de ces bâtiments où on va prendre place. Là, maintenant, c'est le Cordaneum.
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0: Et c'est avec vous, Sophie Calonne, que nous poursuivons donc cette découverte de Marche, cap sur Marlois, donc l'un des villages de la commune. C'est là que se niche le Cordaneum. Un mot tout d'abord sur le nom. C'est un mot inventé, le Cordaneum.
9: C'est bien d'où exactement? C'est un mot inventé.
0: C'est vrai?
9: Oui, tout à fait.
0: Pourquoi? Comment ça?
9: Parce que la spécialité, c'est les instruments à cordes.
0: Ah, c'est pour ça. Et donc on s'est dit, on va latiniser tout ça. Cordaneum, instruments à cordes.
9: Voilà.
0: Bâtiment ancien, on le rappelle, c'était une ancienne ferme qui a aujourd'hui complètement changé d'affectation,
9: Oui, complètement, oui.
0: Mais qu'est-ce qu'on y fait?
9: Donc, on peut visiter une exposition permanente. Mmh. Donc, en fait, au départ de cette exposition, il y avait une école qui a été créée par la collaboration du maître luthier Gauthier Loup avec la ville de Marche-en-Famenne en 2010. Et en parallèle, il y a tout de suite une exposition qui s'est installée pour montrer les créations des étudiants. À l'heure actuelle, on peut encore voir une exposition permanente qui retrace un parcours didactique qui explique chaque étape de fabrication d'un violon, parce que c'est la spécialité, c'est le quatuor à cordes, c'est-à-dire la fabrication des violons alto et violoncelle. Donc vous pouvez découvrir chaque étape de fabrication depuis le choix du bois jusqu'à la pose du vernis final.
0: Et j'imagine qu'il y a des concerts aussi.
9: Il y a des concerts qui sont organisés également, en effet. Il y a des expositions temporaires. Et dans l'exposition permanente, on peut aussi voir toute une série d'instruments historiques hétéroclites qui ont été fabriqués en grosse partie par les étudiants aussi eux-mêmes.
0: Et justement, les instruments à cordes, vous évoquiez son nom à un homme qui est à l'origine de ce que l'on trouve au Cordaneum. C'est un luthier, il s'appelle Gauthier Loup. Racontez-nous, qui est-il?
9: Donc c'est un grand maître luthier reconnu internationalement. Il est retraité depuis un an maintenant, mais on peut encore l'apercevoir régulièrement dans le musée.
0: Et quand on est passionné.
9: Voilà. D'ailleurs, il est encore possible de réserver une visite guidée avec lui.
0: Donc c'est
9: pour rendre la visite encore plus complète.
0: Riche.
9: Oui. Et il présente une série d'instruments dans notre exposition qui sont en fait très différents des instruments classiques. Donc lui, il a une formation classique de base, donc de lutherie pour la fabrication des violons. Dans la formation classique, en fait, on apprend à réaliser toujours la même forme de violon, donc quand vous voyez dans les concerts, etc.
0: Mais du coup, c'est quoi, ces créations sont particulières?
9: Ces créations sont très particulières, donc lui, il a vraiment choisi de s'éloigner du cadre classique, et donc il a travaillé sur la forme et la sonorité. Mm-hmm. Donc il y a vraiment une alliance des techniques scientifiques et de l'esthétique, et donc pour arriver à un résultat d'instruments qui sont vraiment uniques, aussi bien par la forme que par la sonorité.
0: Et donc du coup, au Cordéum, on l'a dit, vous l'avez dit, vous l'avez évoqué, oui. On voit ces créations, les créations de Gauthier Loupe, des copies d'instruments aussi?
9: Il y a des copies d'instruments anciens, donc comme je le disais, réalisés par les étudiants. Mmh. Donc on peut trouver par exemple des sistres, un baryton, une harpe sculptée, une contrebasse, des mandolines.
0: Ah oui, donc pas mal d'instruments en tout cas à cordes. Et vous l'avez évoqué aussi, une école de lutherie, une école qui est indépendante ou qui dépend d'une autre structure?
9: Alors, auparavant, elle était vraiment partie intégrante de notre structure, mmh. mais depuis quelques années, elle a été reprise par l'IMEP, donc la Haute École de Namur. Oui.
6: Voilà, c'est une école de lutherie, effectivement, donc, qui dépend de l'IMEP, donc l'Institut de Musique et de Pédagogie de Namur. Elle est aujourd'hui donc dirigée, elle était dirigée par Gauthier Loupe, voilà. Oui. Elle est aujourd'hui aux mains de Ludovic Serafini, qui est luthier lui-même, et donc maintenant enseignant. Ludovic Serafini, qui est de nationalité française, qui s'est formé aux côtés de Gauthier Loupe avant de devenir donc son assistant et de reprendre maintenant...
9: C'était un de ses premiers étudiants.
6: Oui, vraiment, oui, extra, c'est une très belle histoire. Et de reprendre maintenant sa charge professorale depuis 2022, puisque Gauthier est parti à la... Oui. À la retraite.
0: Ah bah justement, vous savez quoi, Ludovic est avec nous par téléphone.
6: Mais oui, pour en savoir plus
0: sur
6: cette école,
0: le cursus de lutherie. Bonjour Ludovic.
10: Bonjour.
6: Alors, bonjour.
0: Comment allez-vous ce samedi?
10: Bah, très bien, merci.
0: Bah, écoutez, on va non pas aller chercher la corde sensible, mais parler justement de tout ce qui nous intéresse, vous intéresse. Dites-nous d'abord, cette école de lutherie à Marche-en-Famenne, à qui s'adresse-t-elle et pendant combien de temps dure le cursus?
10: Elle s'adresse à tout le monde, mm-hmm. tout simplement dans le sens où il n'y a pas de limite d'âge. L'essentiel étant d'être passionné par la facture instrumentale. Alors, en ce qui nous concerne, ça va être dédié au violon, alto et violoncelle, comme ça a déjà été dit par Sophie Calonne. Mm-hmm. Donc, faut être passionné. Pas de limite d'âge et savoir qu'il va falloir s'investir pendant 3 ans. 3 ans d'études, de formation intense, puisqu'on va avoir des temps d'atelier entre 600 et 900 heures par an, entre 20 et 30 heures par semaine à l'atelier, puisque cette formation est...
0: certificative, j'imagine, parce que vous avez un diplôme à la fin d'études supérieures. Hein.
10: Tout à fait, c'est un bachelier en lutherie qui a été créé par l'IMEP. Et qui a pour but de faire des étudiants des professionnels et donc à leur fournir et à leur offrir la capacité d'intégrer des ateliers de façon à pouvoir poursuivre leur formation avec des spécialités qui seront soit la fabrication, soit la restauration. Donc pour répondre à votre question, des passionnés qui vont s'investir pendant 3 ans dans la facture instrumentale pour ensuite poursuivre une vie professionnelle dans ce métier.
0: Combien d'élèves maximum?
10: 12 sur les
0: Par
10: les
0: année ou sur le cursus?
10: Alors sur le cursus, sur les 3 années. D'accord. C'est-à-dire que les 3 années cohabitent au sein du même atelier. On a donc un espace...
0: Donc c'est les inscriptions, si je comprends bien, c'est tous les 3 ans alors du coup, c'est ça? Si on veut...
10: Alors il y a des inscriptions tous les ans puisque les rentrées ont été échelonnées.
0: D'accord.
10: Donc, ce qui veut dire qu'il y a réellement 3 années qui cohabitent. Et puis, lorsque des jeunes sont jeunes ou moins jeunes sont diplômés, ils libèrent une place pour des nouveaux entrants dans la formation. Voilà.
0: Vous donnez des cours pratiques surtout, c'est ça? On est sur de la théorie. Comment ça se passe? L'objectif majeur du cursus, c'est quoi?
10: L'essentiel du cursus est basé sur le temps d'atelier. Donc, c'est de la pratique, puisque tout simplement, c'est ce que demande le métier, bien entendu. Mmh. On est des artisans du pas, mais autour de ça gravitent des cours dits périphériques qui sont également en lien avec le métier, l'histoire de la musique, de l'histoire des arts, de l'encyclopédie, de l'acoustique, bien entendu.
0: On va travailler son oreille.
10: On va travailler un petit peu tout. Ça, autant le cerveau que ses mains et effectivement ses oreilles, tout à fait.
6: Ludovic, il y a beaucoup de monde pour cette école. Les étudiants viennent parfois de très loin pour suivre ces cours.
10: Alors en effet, c'est ouvert à tous en termes d'âge et en termes de nationalité également. Donc en ce moment, il y a beaucoup de Belges, il y a des Français. On a eu l'année dernière encore une Chinoise. Ah, et oui. Si on remonte un petit peu en arrière, on a eu des étudiants qui venaient du Mexique, de Colombie, du Canada, de Suisse, du Maroc.
6: Vous l'avez déjà évoqué sur les admissions. Donc, il y aura une session d'admission cet été, m'avez-vous dit, au mois d'août, pour le cursus de l'année prochaine.
10: Absolument. Il y a des sessions d'admission qui permettent de rencontrer les candidats, qu'ils puissent se présenter et faire part de leur motivation pour l'entrée en formation. Et en effet, les sessions du mois d'août sont pour une entrée en formation au mois de septembre.
6: Oui, ils doivent présenter quelque chose. C'est un entretien, c'est quoi? C'est un examen, c'est quoi?
10: C'est tout ça en même temps, dans le sens où ils se présentent eux et ils doivent présenter une réalisation faite en bois, quel que soit le sujet, en lien ou pas avec la musique, mais alors qui nous permet évidemment nous de valider que les personnes ont un minimum d'aptitude au travail, mais ça permet aussi de valider à eux de valider qu'ils aiment ce métier et le travail du bois. Ouais. Parce que ça paraît génial comme métier, mais malgré tout, c'est quand même assez difficile parce que très exigeant en termes de qualité. Et c'est par la présentation de cette réalisation en bois qu'on valide la motivation de chacun à s'investir durant 3 ans.
6: Merci Ludovic d'avoir répondu à ces quelques questions. On renvoie les auditeurs sur le site de l'imep.be pour en savoir plus.
0: Merci à vous Ludovic. Et tiens, vous savez, si les créations de Gauthier Loupe ont été acquises par des musiciens ou si elles se retrouvent dans certains orchestres?
9: Alors, c'est déjà arrivé par le passé, mais comme je le disais, comme la démarche de Gauthier Loupe, c'est de s'éloigner vraiment de la forme classique de la lutherie, c'est parfois assez mal vu finalement de changer de forme de violon pour les musiciens professionnels.
0: Ah oui, donc on reste dans du classique et donc du coup...
9: En général, oui.
0: Ah bah voilà.
6: Et c'est d'ailleurs ce que Ludovic me disait aussi en préparant l'émission, il enseigne également l'instrument classique,
0: bien sûr,
6: à ses étudiants. Toutes les informations sur le cordaneum sont disponibles sur le site cordaneum.be. Cordaneum, Sophie, je le signale, qui est labellisé Bienvenue Vélo.
9: Oui, en effet.
6: Donc on peut visiter le musée avec son vélo, mais aussi en venant en train.
9: Oui, exactement. On se trouve à quelques minutes de la gare de Marlois. Donc.
0: Voilà. Bah, vous qui nous écoutez, vous restez avec nous. On va continuer à se plonger dans cette ville, cet univers. Avec Heidi et Sophie, vous restez avec nous. On va quitter Marlois pour retourner à Marche pour parler balade. Mais avant cela, on va se promener en musique pour vos oreilles. Ça fait toujours du bien. Voici un groupe qu'on aime beaucoup en Fédération Wallonie-Bruxelles. C'est les amis de Puggy avec Mirror.

0: avec Maël Puggy, c'était Mirror. Et nous, sans plus attendre, eh bien, on revient à l'agence tourisme sur RTBF La Première. On parle à la rencontre de Corinne Kettel. Ce qui est-elle? Eh bien, reste avec nous pour la savoir.
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0: Place au reportage de la semaine à présent avec vous, Marianne. Vous nous parlez cette semaine d'une courte balade spécialement conçue pour les personnes porteuses de handicap.
2: Oui, c'est une initiative du Conseil consultatif de la personne handicapée qui a souhaité répondre à un appel à projet de la région Wallonne portant sur l'accessibilité des sites et des hébergements touristiques. Alors, le nom de cette balade, c'est Pas à Pas. L'idée étant, vous vous en doutez, de découvrir la ville à petits pas, mais avec un smartphone ou une tablette, donc une application. C'est un projet que j'ai tâché de mieux comprendre en rencontrant sur place eh bien Corinne Kettels, qui est chef de projet du plan de cohésion sociale à Marche.
3: Pas à Pas, c'est une application donc, que nous avons créée et qui permet aux personnes en situation de handicap de réaliser un circuit touristique en extérieur et le circuit va relier 17 points d'intérêt au centre-ville, des points d'intérêt artistiques comme des églises, du statuaire, etc. Et l'intérêt de cette application, c'est qu'en fonction du handicap de la personne, toutes les informations historiques, artistiques, mais aussi les consignes de sécurité et de direction, lui seront délivrées dans un langage adapté à elle, donc en facile à lire et à comprendre pour les personnes déficientes mentales, en vidéo sous-titrée et signée pour les personnes sourdes et malentendantes, et via de l'audiodescription pour les personnes malvoyantes et aveugles.
0: C'est beau, ça donne envie, en tout cas c'est formidable de voir que tous les handicaps sont concernés, Marianne.
2: Mais absolument, mais comment est-ce que cela fonctionne concrètement? La question n'est pas anodine évidemment. Pour le comprendre, eh bien, rien de tel que de faire la balade avec Corinne, c'est ce que j'ai fait, et on a bien évidemment ouvert l'application.
4: Bienvenue sur le parcours Pas à Pas. Ce parcours vous emmène à la découverte du cœur de la cité de Marche-en-Famenne, de son histoire et de son savant mélange d'ancien et moderne. Le point de départ de la balade se situe à côté des trois déesses appelées Élégance. Les trois déesses se trouvent place de l'Étang, près de la Maison du Tourisme, en direction du boulevard du Nord, à côté du grand poteau qui indique Maison du Tourisme. Vous y êtes ?
2: Voilà, la personne ne peut pas se tromper puisqu'on lui indique le chemin à emprunter.
3: C'est ça. Donc, une fois que la personne est sur le point de départ, donc elle écoute les informations sur le premier point d'intérêt, il y a une autre manière d'être certaine d'être au bon endroit, c'est que au pied de chaque point d'intérêt se trouve un petit macaron avec le logo du circuit, de l'application, le numéro du point d'intérêt et la direction qu'il faudra emprunter ensuite. Et en fait, c'est à chaque fois que la personne va s'approcher avec son téléphone ou sa tablette du point d'intérêt suivant, un système de petites balises Bluetooth va enclencher, en fait, va détecter la présence du téléphone, par exemple, et va donc enclencher la bande son pour la description de l'œuvre. Et puis après, ça va s'enclencher tout seul pour avoir la direction suivante, les points d'attention pour être que tout soit bien sécure, parce qu'on est en pleine ville et que donc il y a des voitures, il y a des travaux, il y a différentes choses auxquelles il faut faire attention, en tout cas qu'il faut signaler.
2: Tout à fait. Alors, on marche un petit peu, on a quitté le point de départ de la balade à proximité de la Maison du Tourisme. C'est vrai qu'il y a pas mal de voitures. On s'approche, je pense, déjà du point numéro 3.
5: Macaron 3, Gugus.
2: Gugus.
5: Nous sommes devant une statue de bronze foncé d'environ 1,30 m de hauteur, postée sur un socle de pierre rectangulaire. Nous surprenons Gugus, c'est son nom, debout, la main droite devant la bouche comme pour s'excuser, et l'autre derrière le dos tenant une bouteille. Il est, comme à son habitude, vêtu à la façon des paysans, ouvrier d'autrefois.
2: Voilà, donc le genre d'information que, ici en l'occurrence, on a lancé l'audiodescription. Donc c'est principalement ça. Pour les personnes malvoyantes, aveugles.
3: Oui, c'est ça. C'est principalement donc pour ce public, mais ça peut aussi être pour le public valide, parce que l'avantage, je trouve, avec l'audiodescription, c'est que ça décrit tellement bien. Je pense qu'il y a des choses qu'on ne voit pas en tant que valide et devant lesquelles on passe sans même les voir, exactement. Ouais. Au lancement de l'application, la personne sélectionne le handicap qui est le sien Et donc, elle aura le langage donc adapté à sa situation. Voilà.
2: Vous avez déjà fait une estimation du succès de ce circuit ?
3: Non, pas encore. C'est un circuit qu'on essaye de soutenir et de promouvoir évidemment au mieux à travers les associations du secteur du handicap de marche de la région, de la province, à travers le label Access-I, à travers également la cellule tourisme de la région wallonne, etc. Parce que c'est quelque chose qui mérite d'être connu, d'être fréquenté, évidemment, mais qui nécessite une bonne communication et un rappel sans cesse de son existence. Voilà.
0: Un projet très inclusif, ma foi. Tiens, Heidi, on a fait allusion, vous l'avez entendu comme nous, à Gugus dans cet extrait. On parlait tout à l'heure du petit chuffleux. Il y a d'autres personnages comme ça, de ce genre, à Marche ?
6: Oui, il y en a quelques-unes. En fait, dans le centre de Marche, il y a plus ou moins une bonne trentaine d'œuvres d'art. Mmh. Et il y en a plus ou moins une dizaine dans les villages qui font partie de la commune. Et il y a notamment, par exemple, au pied du château Jadot, on peut trouver Joe le pingouin, qui est une grosse œuvre d'art qui fait plus ou moins 800 kilos. Mmh. Donc il a des pattes de canard, une carapace de tortue et un visage d'oiseau. Et il a été représenté par l'artiste Mark van Krinkelveld. Excusez-moi si je n'ai pas bien prononcé son nom de famille. Et en fait, il a voulu rendre hommage au prix Nobel de chimie, Ilia Prigogine.
0: Ah oui, Ilia Prigogine, voilà. Bien sûr qu'on connaît bien ici au sein de RTB, puisqu'il y a une école, Ilia Prigogine, qui est juste...
2: Tout à fait.
0: Voilà,
2: oui,
0: tout simplement.
2: Exact.
0: C'est vrai qu'il y a pas mal de choses dans le parcours. On l'a entendu, Marine, très inspirant.
2: Mais inspirant qu'il manque donc pas de mettre les personnages locaux à l'honneur, des artistes, des édifices intéressants. C'est vrai qu'il y a beaucoup d'œuvres d'art en plein air à Marche, oui, c'est vraiment des caractéristiques de la ville. Mais voilà, revenons à cette balade pas à pas. Évidemment, le but, c'est que chacun la fasse à son propre rythme, pas à pas. Corinne, on a marché quelques centaines de mètres dans les rues de Marche. Je dis quelques centaines de mètres parce que c'est vrai que la balade n'est pas très très longue au total.
3: Non, non, non, elle fait, je pense que c'est un peu moins de 2 km. Voilà. Donc c'est tout à fait... c'est pas très grand et en s'arrêtant... L'application et l'autonomie visée par l'application, elle vient aussi, enfin elle est apportée par le fait que les personnes peuvent arrêter, passer des points d'intérêt qui ne les intéresseraient pas, aller plus vite, moins vite, etc. Donc, mais on compte en le faisant à son aise, 1h30 de balade. Donc,
2: d'où le titre, pas à pas.
3: Pas à pas, parce que c'est au pas à pas de chacun, oui. Voilà, avec ses centres d'intérêt et son rythme en tout cas. Oui.
2: Nous venons de passer précisément devant quelques points d'intérêt. J'ai vu un 11, j'ai vu un 12, là c'est 13. C'est un drôle de personnage d'ailleurs.
3: C'est ça, donc on est passé devant un petit personnage emblématique, le petit chiffleux, oui. Donc une sorte de petite mascotte marchoise. Ensuite, l'espèce de drôle d'oiseau mi-tortue, mi-oiseau à long bec, c'est donc Joe le pingouin du volcan, qui en fait nous amène alors vers le musée.
2: Qui est juste devant nous.
3: Voilà, le Famen Ardennes Museum, avec qui la ville développe encore, pour le moment, un projet d'accessibilité à l'intérieur du musée à ce moment-là, enfin maintenant, pour les personnes aveugles et déficientes visuelles également. Donc c'est vraiment le circuit pas à pas, s'inscrit dans une démarche globale de la ville qui souhaite vraiment travailler sur l'accessibilité, au sens large, l'accessibilité de tous à un maximum de choses, en fait.
0: Voilà, nous donne en tout cas l'occasion, Heidi, d'évoquer les nombreuses balades à y faire. Et on peut faire le point, d'ailleurs, avec vous. Il y a pas mal d'endroits qu'on peut découvrir en se promenant.
6: C'est vrai qu'on peut découvrir la ville de manière ludique, mais en fait, si on s'écarte un petit peu du centre-ville et de ses petites ruelles, avec son riche patrimoine, on fait quelques centaines de mètres et on est vite plongé dans la nature, comme par exemple un des poumons verts de la ville qui est le Fond des Vaux, où là on trouve 3 balades balisées. Et ce poumon vert de la ville qui s'appelle le Fond des Vaux, c'est une petite vallée encaissée, un petit peu sauvage, qui contraste avec la plaine de la Famène dans laquelle se trouve le centre-ville. On est aussi au cœur du géoparc Femmes en Ardennes qui est repris UNESCO, à l'UNESCO. C'est de nouveau un label supplémentaire dont la ville possède et on est vraiment fiers d'avoir ces différents labels.
0: En tout cas, il y a pas mal de balades balisées en partant du centre-ville.
6: Hein. Oui, c'est ça. Donc en fait, il y en a trois déjà au sein du Fonds des Vaux. Mmh. Et alors, on a une carte de promenade qui reprend 18 promenades pédestres balisées, ça fait plus ou moins 140 km de réseau promenade, qui vont de 3,6 km à 17 km, c'est la plus longue. Et la dernière qu'on a balisée, justement, elle se situe, c'est la balade de la Succis, parce qu'elle porte toutes des noms de fleurs. Voilà, c'était.
0: Ah, c'est mignon.
6: On aurait pu mettre des noms d'animaux. Enfin, nous, on a décidé de mettre des noms de fleurs. Et la Succis, c'est aussi une petite fleur. Et donc, je disais, cette dernière balade qu'on a balisée, ça fait une année, elle se trouve au pied de la Tour de la Famenne. Pour ceux qui connaissent, quand on descend vers le Luxembourg, quand on arrive à la Tour de la Famenne, on se dit, ça y est, on fait une petite pause. Ah bah, cette balade, elle se situe là, entre la Nationale 4 et le Wex. Elle fait 3,6 km et on est presque exclusivement dans les bois et on longe un petit ruisseau qui s'appelle le Riden, qui fait la frontière avec le territoire qui se situe juste à côté, qui est la commune de Sommeleuse. Et là, on a l'impression qu'on est dans la mangrove. C'est vraiment impressionnant. C'est magnifique. Vraiment, c'est magnifique. Et alors, on a peut-être, je dis bien peut-être, la chance de percevoir des castors, parce qu'ils font de nombreux barrages. Et voilà. Mais c'est vraiment un super chouette endroit à découvrir. Et je vous dis, c'est vraiment très dépaysant par rapport à.
0: Oui, parce qu'on peut, se promener et aussi des parcours VTT. Hein,
6: oui, c'est ça. Oui, alors, au verso de la carte, il y a trois parcours VTT qui vont de 11 à 30 km. Et là aussi, ça permet de découvrir la ville d'une façon différente, un peu plus sportive.
0: Ouais, voilà.
6: Et cette carte, elle est en vente, soit à la Maison du Tourisme, ou alors à l'Office du Tourisme, ou alors on peut télécharger les traces UPX via notre site internet.
7: Mais c'est ce que j'allais dire, voilà, mais c'est formidable, vous l'avez fait à ma place, c'est génial. Et on renvoie encore une fois les auditeurs sur votre site visitemarche.be, sur le site de la Maison du Tourisme Femmes en Ardennes. Et je rappelle quand même pour Pas à Pas, donc cette balade qui s'adresse aux personnes porteuses de handicap, qu'on peut aussi à la Maison du Tourisme louer, enfin trouver des tablettes,
6: oui,
7: voilà,
6: ça.
7: Gratuitement d'ailleurs,
6: ouais, c'est ça.
7: Des tablettes que l'on peut mettre à son cou en fonction du handicap précisément. Donc c'est important de le signaler et l'application évidemment se télécharge gratuitement.
0: Ah bah voilà, de belles choses en tout cas à découvrir. On va continuer de se balader à Marche avec un amoureux de la région, c'est Alain Tillemant. On va parler débrouillardise, bivouac et aventure en pleine nature et c'est tout de suite.
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0: Jusqu'à 14h, TBF La Première, l'agence Tourisme, si vous avez l'esprit aventurier, c'est un concept qui s'adresse à toutes et tous, hein, du côté de Marche en Famenne, pourquoi pas, et pour en savoir un peu plus sur ce concept qui vous plonge en pleine nature, c'est son fondateur que nous avons en ligne, Alain Tillemant, bonjour à vous.
8: Oui, bonjour à vous aussi.
0: On a de toute façon, quoi qu'il arrive, un sac à dos, un couteau, ou n'importe quoi d'autre. En tout cas, vous allez nous expliquer comment on fait. Vous avez créé Esprit Aventure il y a une bonne quinzaine d'années. Quel est le concept, justement, d'Esprit Aventure?
8: Ah ben justement, Esprit Aventure, c'est justement travailler dans un certain esprit. Hein, donc, surtout, comprendre la nature et vivre dans la nature. Hein, donc, en fait, je propose différentes activités. Aventure nature, hein, qui va surtout à la carte. Hein. Donc moi, je travaille à la carte, vraiment ce que les gens veulent. Donc ça va de la balade familiale, hein, où j'explique la faune, la flore de la région, en passant par la survie. Là, c'est vraiment, vraiment...
0: Ah oui, donc on apprend vraiment à se débrouiller dans la nature avec un minimum de matériel.
8: Oui, c'est ça. Donc je fais aussi de l'orientation, hein, parce que ça veut dire la carte, des randonnées aventures, du franchissement d'obstacles en milieu naturel, et également du bushcraft, qui est un peu différent.
0: Alors c'est quoi le bushcraft?
8: En fait, le bushcraft, la différence majeure, c'est le contexte et l'intention. Le bushcraft, c'est une pratique, en fait, volontaire et planifiée pour vivre en harmonie dans la nature.
0: D'accord.
8: Et développer certaines compétences comme l'artisanat, l'autonomie. Mais ça se fait par plaisir, donc c'est volontaire. Tandis que la survie, c'est une réaction d'urgence face à un danger imminent où l'objectif est vraiment de survivre le plus longtemps possible et la plupart du temps, on n'a pas de matériel ou très peu de matériel. Donc c'est vraiment la grande différence, c'est volontaire.
0: Ouais.
8: Et de l'autre côté, c'est involontaire.
0: Mais c'est à faire avec ce qu'il y a. C'est votre passé de militaire qui vous a soufflé cette idée ou cette passion?
8: Oui, entre autres, et puis beaucoup de voyages, parce que j'adore voyager un peu partout dans le monde.
0: Vous êtes un fou de trekking, on m'a dit que vous étiez un fou de trekking.
8: Oui, en autonomie. Hein. J'aime partir, prendre le sac et partir. Donc, et là, j'apprends. Et j'apprends aussi de beaucoup des gens dans des pays dans lesquels je travaille.
0: Des rencontres que vous faites forcément. Et ce sont ces échanges qui rendent encore plus riche cette formation. Qu'est-ce que vous proposez justement dans ce sens des journées d'initiation, des stages de survie sur votre site, vous parlez effectivement de bushcraft. On en a parlé là, il y a quelques secondes. Ça se passe comment? Sur plusieurs journées? Une journée? Expliquez-moi.
8: Mais j'aime bien commencer par, je veux dire, une journée d'initiation.
0: D'accord.
8: Donc, je vois un peu, je vois les gens, hein, je vois ce qu'ils veulent faire, donc je leur explique. J'ai aussi des gens qui veulent partir, par exemple, en voyage, en trekking, donc je leur explique le matériel qu'ils doivent prendre, comment s'en servir, comment réagir dans des situations compliquées. Vraiment, je les aide à préparer, en fait, leur voyage.
0: Mm-hmm.
8: Je commence vraiment doucement, et en fonction de ça, ben, je vois comment ça évolue. Il y en a parfois, il y a des gens, ça se limite au réchaud, ils sont déjà dépassés, hein, donc, on a un peu toutes sortes comme personnes. Donc, je vois un petit peu, je teste les gens. Et puis, en fonction, on va de plus en plus loin. Et tout ça, je vais faire dans la région de Marchand-Famenne. Je suppose qu'Aïdi vous a expliqué.
0: Bien sûr.
8: Dans le site du Fonds des Vaux, j'en profite également pour expliquer un peu leur faune, leur flore et l'historique du Fonds des Vaux.
0: Avec un but, hein, c'est de tenir quoi, 24 heures, 48 heures tout seul, c'est
8: oui,
0: ça?
8: Oui, le but, c'est que quand je fais des stages, c'est que les gens puissent au minimum se débrouiller 24 heures dans la nature s'ils avaient un problème. C'est-à-dire qu'ils partent en randonnée, ils se perdent ou ils se blessent. Ils doivent pouvoir se débrouiller minimum 24 heures. Dans la nature, ça tourne autour de trois grands axes.
0: Mmh.
8: Il y a le feu, les abris et la nourriture.
0: D'accord.
8: Et ça, c'est un peu en fonction du contexte dans lequel on se trouve. Par exemple, si on est tout mouillé, bon, on va essayer de faire un feu ou bien un abri. Si on a faim, bon, on va essayer de trouver de la nourriture. Tout dépend en fait du contexte.

0: l'eau, quoi, que ce soit une gourde, une boîte de conserve, une bouteille en plastique, n'importe quoi.
1: Mais en tout cas,
0: c'est le minimum qu'il faut avoir.
1: C'est le minimum, et le reste, on l'apprend avec vous, et vous l'avez dit, c'est toujours un accompagnement personnalisé avec des petits trucs et astuces adaptées à chacun, Marianne. Donc c'est plutôt une bonne chose, ça. Hein,
2: oui, alors Alain, vous avez parlé tout à l'heure du fonds des Vaux, et Heidi aussi, on a parlé tout à l'heure, le fonds des Vaux, perle naturelle de la commune de Marche-en-Famenne. Vous êtes vous-même partenaire du géoparc Famenne-Ardennes. Vous faites aussi des balades au fond des Vaux? On peut aller vous trouver, oui, pour faire une balade là-bas?
0: Oui, oui, hein, y a des gens qui nous demandent pour... comme je fais partie, je suis membre actif de l'ASBL du Fonds des Vaux, où des gens nous demandent parfois pour faire une balade, que ce soit moi ou bien des autres de mes collègues. Mais moi, j'en fais... Tout ça, j'en parle toujours quand je suis même en survie ou que je fais du franchissement d'obstacles. J'en profite toujours pour mettre à l'honneur le Fonds des Vaux, où on leur explique vraiment un peu l'historique, la faune, la flore et tout ce qu'on fait pour la protéger.
2: Oui, et les sites karstiques, hein, parce que c'est assez particulier.
0: Ah oui, il y a oui, des... oui. Ah oui, il y a plein de grottes. Hein.
2: Oui, c'est ça.
0: Donc on en profite pour passer un peu dans les grottes et tout ça. Quoi.
2: Uh-huh. Bien. Eh bien, merci d'avoir répondu à ces quelques questions.
1: Merci.
2: Alain, on renvoie les auditeurs vers votre site espritaventure.be.
0: Oui, c'est gentil. Merci.
1: Merci Alain. Bon samedi après-midi. RTBF, la première.
0: Merci également.
1: L'agence tourisme, c'est déjà la fin. C'est déjà la fin, les amis. Ça passe à une vitesse. C'est cet esprit d'aventure que c'est terminé cette émission. Merci à nos invités, hein, Sophie, Heidi, mais. Et avant de se dire au revoir, toujours une tradition dans cette émission, je vous demande de me donner envie, de donner surtout envie à celles et ceux qui nous écoutent, de découvrir Marche en Famenne, cette perle de la Famenne. Deux mots pour qualifier Marche, convaincre nos auditeurs, auditrices de la découvrir. Heidi?
3: Moi, j'ai envie de dire charmante et inspirante.
1: Charmante et inspirante. Et vous, Sophie?
4: Moi, j'avais envie de parler du patrimoine ancestral.
1: Patrimoine ancestral, voilà en tout cas des mots.
2: Très bien.
1: Pour découvrir Marche-en-Famenne, à découvrir aussi sur nos sites, grâce à l'application RTBF Actu. N'hésitez pas à consulter l'article sur rtbf.be. Une émission qui s'écoute aussi, qui se réécoute en podcast sur RTBF Ovio. On va remercier Marianne, bien entendu.
2: Avec plaisir.
1: Voilà, remercier les équipes qui œuvrent derrière, on les embrasse aussi. Et puis vous, soyez fidèles au poste. Rendez-vous la semaine prochaine, dès 13h, pour un nouvel épisode de l'Agence Tourisme. On vous emmène jusqu'à 14h, l'heure à laquelle vous aurez droit aux infos. Kiosque aussi. Eh ben, on va terminer en musique.
2: Mm-hmm. Hein,
1: avec David Noumouami. J'adore ce morceau. Voici Théma pour vous accompagner. Très bon samedi après-midi sur RTBF La Première. À la semaine prochaine.

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13: Excellent après-midi à tous. L'armée israélienne a mené ce matin de nouvelles frappes dans le sud du Liban. Israël avait lancé un peu plus tôt un appel à évacuer 9 localités dans la région. Elle affirme avoir frappé une nouvelle fois le Hezbollah pro-iranien. Un cessez-le-feu est pourtant en cours depuis le 17 avril dernier. Le président russe a reçu ce matin le premier ministre slovaque Robert Fico et le seul dirigeant européen venu assister aux commémorations du 9 mai à Moscou. 81 ans après la victoire de l'URSS sur l'Allemagne nazie, Vladimir Poutine a notamment loué la politique étrangère souveraine que cherche à mener le gouvernement slovaque. Ce sont ses mots. Le chancelier allemand déplore la présence du premier ministre slovaque à Moscou. Robert Fico sait que ce n'est pas notre point de vue, souligne Frédéric Merz. Je regrette profondément sa présence et nous parlerons avec lui de cette journée à Moscou, a déclaré le chancelier allemand. On signalera encore que les autorités russes ont coupé Internet à Moscou aujourd'hui officiellement pour assurer la sécurité lors des célébrations de ce 9 mai. Moscou qui craignait des attaques de drones lancées par l'Ukraine. Le navire de croisière frappé d'un foyer d'antivirus devrait arriver tôt demain matin aux Canaries et le directeur général de l'Organisation mondiale de la santé va superviser l'évacuation du navire. Les passagers et les membres d'équipage. De leur côté, la Belgique, l'Allemagne, la France, l'Irlande et les Pays-Bas ont confirmé qu'ils enverraient des avions pour évacuer leurs ressortissants. Enfin, la Fédération iranienne de football confirme que son équipe nationale, équipe masculine, participera bien à la Coupe du Monde dès le mois prochain. Mais elle exige que les pays hôtes, c'est-à-dire les États-Unis, le Mexique et le Canada, acceptent ces conditions. Et en particulier l'octroi de visa, le respect du staff, du drapeau iranien et de l'hymne national iranien. Une demande qui intervient bien sûr dans le contexte de la guerre au Moyen-Orient. La Coupe du Monde de football se déroulera du 11 juin au 19 juillet prochain. Voilà pour l'information, excellent après-midi.
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14: Bonjour, vous tombez bien, c'est l'heure de votre dose hebdomadaire de culture vivante qui favorise la digestion des idées et des émotions. Aujourd'hui, dans Kiosque, on esquisse un pas de deux qui nous fait valser sans trébucher d'une scène de crime d'opérette où l'on rit à un hymne à la vie authentique où l'émotion coule à chaudes larmes, et le tout sans jamais rater la mesure. Au programme, l'immense succès international dont vous êtes le détective, le spectacle Dernier coup de ciseau est de retour à Bruxelles et transforme la scène du théâtre de la Toison d'Or en une partie de Cluedo grandeur nature, où chaque représentation devient une histoire unique. On en parlera avec le metteur en scène Aurelio Mergola et le comédien Antoine Mine. Ensuite, direction le Théâtre Royal du Parc, en compagnie de Michel Andemay et Julie Delbar, pour découvrir La Petite Annonce faite à Marie, un spectacle bouleversant autour de la mémoire, de la vieillesse et de ces corps qui résistent quand les souvenirs s'effacent. Et au comptoir du kiosque, cette semaine, il y a Marie Baudet. Bonjour Marie.
15: Bonjour Cynthia.
14: Où est-ce qu'on va avec vous cette fois ?
15: Alors, on s'en va visiter un orchestre vide, voir ce qui se cache sous cette appellation mystérieuse.
14: Ce sera dans votre chronique de la semaine tout à l'heure. Il y aura des chansons, des paillettes et de la danse. En tout cas, c'est ce que vous nous avez promis.
15: C'est promis.
14: À nos côtés, en pleine forme, il y a Morgane Coljon à l'édition, Amélie Courtin à la réalisation. Et puis, il y a vous. Alors, ne soyez pas timide, prenez un siège, installez-vous au bac à shampoing. On s'occupe de vous. Bienvenue.
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0: Effectivement, Madame Viorel. Vous auriez dû venir en ambulance.
1: Isabelle est morte. Il y a du sang partout.
2: Police, police.
3: Comment ça, police?
2: Quoi? Capitaine Alexandre Guilbeault, personne ne quitte cette pièce.
4: Un petit souvenir de la bande-son de 2014 déjà, car c'était la première fois que la pièce Dernier coup de ciseau passait par le TTO. Un meurtre, un salon de coiffure, une paire de ciseaux ensanglantés et puis surtout un public qui devient enquêteur et enquêtrice. Ça fait 50 ans et plus même, si parce que parfois je compte mal, que Dernier coup de ciseau promène son humour et son chaos interactif sur les scènes du monde entier. Une pièce créée en 1963 par l'auteur allemand Paul Pörtner, transformée ensuite en phénomène international sous le titre Sheer Madness. La pièce aurait déjà rassemblé plus de 9 millions de spectateuristes dans le monde. Alors, au Théâtre de la Toison d'Or, c'est la version francophone signée Sébastien Azzopardi et Sacha Danino qui revient et qui devient un terrain de jeu jubilatoire où chaque soir, le public va mener l'enquête. Pour en parler, on reçoit Antoine Mine et Aurelio Mergola. Bonjour.
5: Bonjour.
6: Bonjour.
4: Bienvenue.
5: Merci.
6: Merci.
4: Aurelio, vous êtes auteur, comédien, metteur en scène, cofondateur de la compagnie Still Life, un travail qui mêle souvent théâtre physique, humour et un travail très précis sur le mouvement. C'est pas la première fois qu'on vous reçoit ici. Antoine, bienvenue, c'est votre baptême du feu dans Kiosque. Vous êtes comédien de théâtre habitué au plateau belge. Vous faites partie de cette troupe qui chaque soir doit improviser, rebondir, jouer avec les réactions du public. Alors on a un petit peu pitché, mais pour celles et ceux qui connaissent pas encore du tout la pièce ni même le mécanisme, comment on peut résumer cette machine théâtrale un peu dingue qu'est Dernier coup de ciseau ?
5: Eh bien, alors le pitch, c'est très simple. C'est un salon de coiffure bruxellois pour notre version, au-dessus duquel habite une célèbre pianiste qui s'appelle Isabelle Cerny. Et pendant la première partie du spectacle, elle va être assassinée. Et toutes les personnes présentes dans le salon en bas sont potentiellement coupables, ou en tout cas suspectes. Et débarquent deux flics qui vont mener l'enquête. Et pour mener cette enquête, on casse le quatrième mur et le public intervient comme témoin, accusateur, enquêteur, enquêtrice.
4: Alors, c'est une pièce interactive, mais pas dans le sens gadget du terme, vu qu'ici, le public influence réellement l'enquête. C'est la promesse qui est faite. Qu'est-ce que ça va changer dans la mise en scène et peut-être aussi dans la vigilance des comédiens et comédiennes sur scène ?
6: Ça demande d'être sur la balle. Uh-huh. En fait, il y a toute une première partie du spectacle qui est très écrite, où nous, on joue avec un quatrième mur, donc c'est-à-dire qu'on fait comme si le public n'existait pas. Et puis, tout d'un coup, Guilbeault, l'inspecteur, va faire tomber le quatrième mur et révéler qu'il y avait des témoins. Mmh. Et donc, les témoins vont participer à l'enquête. Et nous, à partir de ce moment-là, ça demande un jeu où on doit s'adapter beaucoup. Et on doit être très au taquet sur ce qui se passe entre le public et nous, quoi.
4: Ouais, donc vous jouez, Antoine, le rôle de Richard, oui. Richard tout court, qui est suspect au même titre que tous les personnages présents sur scène, hein, finalement. Ça demande quoi ? Ça mobilise quoi, finalement, de passer d'une première partie écrite à un mode presque complètement impro, finalement ? Même si on sait qu'il y a un canevas à la pièce, on ne va pas non plus déborder très très loin.
6: La sensation est assez géniale, mm-hmm. parce qu'au début, on est sur des rails. Et après, on continue à être sur des rails, mais on doit pouvoir s'adapter, quoi.
4: Ouais.
6: Et donc, c'est assez impressionnant de voir comment le public interagit. Parce que le public est vraiment à fond avec nous, et de voir dans leur regard que, dans leurs yeux, tu existes comme un personnage, quoi. et cette rencontre entre le réel et la fiction est assez surprenante, je trouve.
4: On imagine qu'il faut aussi parfois les canaliser un petit peu. On sait que c'est toujours un peu la prise de risque qu'on fait quand il y a de l'improvisation et de la participation. Il y a quand même une durée limite à la pièce, qu'à un moment, il va falloir allumer les lumières et sortir. Est-ce qu'on a des techniques pour canaliser le public quand ça part un peu trop loin de ce qui est possible ?
5: Alors déjà, le texte est très bien écrit. Mm-hmm. Et en fait, pour ne rien cacher, on reçoit une bible de toutes les questions qui peuvent être posées. Après, les gens se permettent d'élibérer, pose parfois des questions qui n'ont rien à voir avec l'enquête. Donc là, il faut quand même s'adapter. Mais c'est assez bien fait quand on reçoit le texte, cette espèce de bible des questions-réponses. Et puis, on a un super inspecteur, Alexandre Guilbeault, joué par Pierre Lafleur, qui n'a pas peur de recadrer le public. Il donne les règles du jeu. Quand les gens partent en cacahuète, il recadre. Et on a dans la mise en scène et dans le travail avec les comédies indiennes des petites règles de c'est d'abord Alexandre qui répète la question et puis on la renvoie vers les suspects. Donc voilà, il y a une série de petites règles à respecter pour pas que ça parte dans le chaos.
4: Oui, ah, c'est presque finalement une partie de jeu de rôle quand je vous écoute.
5: Oui, carrément. Enfin, moi je trouve, en tout cas,
6: oui.
5: Après c'est plus dans les façons de jouer, mais oui, moi je trouve.
4: Ça demande aussi de mobiliser, vous me parlez d'une Bible avec des questions, donc il y a le texte qu'on va effectivement dire, et il y a le texte qu'il faudra peut-être qu'on prononce, donc ça demande aussi de mobiliser une capacité mémorielle, je vais dire, encyclopédique, assez folle. C'est pas du tout les mêmes mécanismes qu'une pièce où tout est écrit du début à la fin, alors.
6: Non, bah, c'est assez impressionnant, nous on a vraiment un texte qui est énorme, et j'osais pas le dire au début, mais effectivement, tout est écrit en fait. Et c'est assez impressionnant de voir que le public pose les questions qui sont écrites dans le texte. Et en fait, nous, ça nous demande vraiment un travail de jonglage dans notre tête. On fait, ok, alors là, c'est cette question, donc c'est telle scène, c'est parti, clac, clac, clac. Et donc, ouais, il faut réussir à jongler avec toutes ces scènes dans nos têtes, quoi.
4: Est-ce qu'on est fatigué à la fin ?
6: Moi, oui.
4: Plus fatigué,
6: en
4: tout cas.
6: Je pense tout le monde, en fait. Ouais, c'est très fatigant, parce que c'est 2h30, je crois.
5: Ouais.
6: Et on est tout le temps sur scène, et on quitte pas les personnages. Quoi.
4: Alors, ce qui fascine, c'est aussi que cette pièce, on l'a dit, existe depuis plus de 60 ans et continue de fonctionner partout dans le monde. Alors, on a compris, c'est très bien écrit, mais qu'est-ce qui explique un succès aussi durable pour un mécanisme dont on aurait pu craindre que passer l'effet de nouveauté, c'était le cas dans les années 70 notamment, quand la pièce a été apportée à Broadway, passer l'effet de nouveauté, la surprise, l'intérêt aurait pu s'émousser. Or, c'est pas le cas, la pièce continue d'être jouée, adaptée, quasiment en continu depuis sa création. Vous qui êtes en plein dedans, à votre avis, à quoi c'est dû?
5: J'ai l'impression qu'il n'y en a pas mille des pièces où les spectateurs peuvent intervenir, ont un terrain de liberté de jeu. Ça n'arrive pas tous les jours dans le paysage théâtral. Et je crois que les gens ont un énorme plaisir à participer. Je sais qu'en tout cas à la création, les gens sont venus voir 3-4 fois le spectacle parce qu'ils et elles participent. Et surtout, sans trop dévoiler, les fins peuvent changer puisque à un moment donné, l'inspecteur se retourne vers le public et dit « Maintenant, vous allez voter pour le suspect ou la suspect potentielle. » Et donc, les gens choisissent entre 3-4 suspects. Donc, je pense que c'est ça. Oui, voilà.
4: C'est très bien.
5: Ah bah
4: c'était déjà un très bon argument, il n'en fallait pas plus. Ce qui veut dire aussi qu'il y a aussi un élément de surprise pour vous, les comédiens et comédiennes. Il y a une série de fins possibles, mais vous attendez le verdict presque autant que le public, j'imagine.
6: C'est ça. C'est ça. Mais après, on essaye de faire des pronostics. Mais
4: Est-ce qu'il y aura moyen de faire des statistiques à la fin de la série pour voir qui était le plus souvent coupable?
6: Oui, je sais que... Parce qu'il y a une partie de l'équipe qui a déjà joué le spectacle il y a 8 ans, je crois. Et donc, qui avait déjà un peu fait des statistiques sur une fin qui tombe quand même plus souvent que les autres.
4: Donc, il y a un ou une coupable préférentielle. On ne le dévoilera pas ici. Alors, on n'a pas encore parlé du décor, qui est celui du salon de coiffure. C'est un huis clos assez particulier. Le salon de coiffure, ça développe tout un imaginaire, tant au cinéma que dans la vie quotidienne. C'est un lieu de confidence, c'est un lieu de commérage, c'est un lieu de transformation aussi. Qu'est-ce que ça permet dramaturgiquement? Et est-ce que dans cette pièce, qui est une mécanique très huilée, il restait quand même de la marge pour une certaine créativité scénographique ou visuelle? Ou est-ce qu'au contraire, c'est très codifié et ça peut avoir ses avantages aussi d'ailleurs?
5: Alors là où c'est codifié, c'est on a besoin de 3 portes, un extérieur, un cagibi et une porte qui donne vers les étages. À part ça, on est libre, en tout cas avec les deux scénographes, Charlie Kleinerman et Florence Lecoq. On avait vraiment la liberté d'imaginer quel salon on imaginait pour cette fois-ci. Et moi j'étais inspiré, avec les scénographes, on était inspiré par, j'ai oublié son nom, un coiffeur qui avait... son salon de coiffure à côté de la bourse. Je ne sais pas si vous voyez.
4: Je vois l'endroit, mais...
5: C'était le coiffeur de Morane.
4: Ah,
3: oui, je vois.
5: Comment il s'appelle?
3: Du grand café.
5: Non, oui, c'est ça. Oui, vraiment à côté, ce petit salon. Alors, il faisait toujours des mises en scène de ces vitrines assez rococo. Et je me suis dit, ah tiens, pour cette fois-ci, j'ai envie d'aller creuser un peu son univers. Et avec Lucas Monton qui joue Romain Canard, on a essayé de s'approviser... s'apprivoiser plutôt, parce qu'improviser c'est autre chose, s'apprivoiser en tout cas ce personnage-là, ou en tout cas ce qu'on en ressentait. Donc on a eu une liberté absolue dans la scénographie, dans les costumes, et c'était assez jouissif.
4: On est un peu plus dans les années 80, alors si je vous entends bien.
5: Alors, on est dans les années 2026, mais avec un Romain Canard qui a beaucoup fantasmé les années 80, qu'il n'a pas connu. Et alors, on s'est aussi inspiré de l'émission Déco de M6 à l'époque. Où tout était fait en une semaine, du coup les cadres sont pas toujours très droits, c'est un peu dégueulasse quand même, mais chouettement dégueulasse, voilà.
4: Alors on l'a dit, hein, la pièce fonctionne énormément sur aussi le sens d'observation du public qui va devenir complètement actif, et c'est vrai que c'est assez rare, hein. Un des autres grands exemples c'est La souricière d'Agatha Christie, mais qui est dans un registre beaucoup plus sombre. Ici le public a un côté scrutateur presque jouissif. Est-ce qu'il y a une dimension sociologique aussi derrière tout ça, derrière la jouissance et la part de puissance qu'on peut avoir à décider de la fin d'une histoire?
5: Alors, oui, complètement. Surtout que je suis persuadé, pour l'avoir vu quelques fois il y a quelques années et le revoir là maintenant, les gens parfois n'écoutent absolument pas les réponses. il et elle se fabriquent carrément le coupable idéal. La coiffeuse qui a l'air un peu bébête est souvent visée, par exemple, alors qu'à un moment, par exemple, elle démontre clairement qu'elle ne peut pas être la coupable. Les gens s'en foutent, enfin, en tout cas, une partie des gens s'en foutent. Ils ont choisi que ce sera elle, parce qu'aussi, les gens ont envie de... Comme ils aiment les personnages, ils ont envie de l'emmener le plus loin possible, de le rendre coupable. Donc oui, oui. Et alors, là aussi où c'est sociologique, c'est dans la salle. Par exemple, le capitaine demande, hein, l'inspecteur demande qu'on lève le bras ou qu'on l'interpelle calmement. Les gens, à un moment, s'en foutent, crient, attaquent directement les personnages. Enfin, ce que disait Antoine sur cette dimension d'attaquer le personnage. Enfin, c'est assez jouissif. Oui, oui.
4: Est-ce que ça s'arrête quand même à la fin de la pièce? Est-ce que chacun reprend ses esprits et se rappelle que vous n'êtes que des comédiens et comédiennes? Parce que ça a l'air très intense, finalement, cette expérience immersive. Est-ce que le contact avec le public, une fois la pièce terminée, ramène finalement le quatrième mur à sa place?
6: Oui, oui, je crois.
4: Il n'y a pas encore eu, en tout cas, de personnes qui vous ont invectivé sur le trottoir après le spectacle.
6: Non, non, ça allait. Mais on a pas, la première est ce soir, donc on a déjà eu du public, mais on n'a pas encore rencontré le vrai, vrai public. Mm-hmm. Mais, c'était déjà un vrai public, mais...
4: Mais jusqu'ici, tout va bien.
6: Jusqu'ici, tout va bien.
5: Il est toujours rentré chez lui, sain et sauf.
4: Ok, on continue à se le souhaiter, alors. Alors, c'est un genre très codifié, hein, le whodunit, comme on l'a dit, la pièce enquête à mystère. Ici, on est clairement quand même sur le registre de la comédie. Est-ce qu'il a fallu quand même équilibrer le dosage comédie versus le dosage suspense? Parce qu'il faut quand même tenir les deux promesses, j'imagine, dans ce cas-ci, et c'est un paramétrage qui peut être compliqué.
5: Oui, bah alors dans le travail, en tout cas avec les comédies indiennes, c'était d'abord de chercher les personnages, de faire sortir la comédie, parce que 2h30, c'est 2h30 de comédie. Après, une fois qu'on a trouvé le dosage pour chacun chacune, l'idée c'était d'aller voir dans le parcours de chacun chacune, voir comment est-ce qu'on pouvait parfois lever le curseur de la suspicion pour ne pas être juste dans une comédie et que les gens ne soient pas titillés sur ce terrain-là aussi. Donc voilà, c'est un doux mélange entre la comédie et quand même le suspense.
4: Mmh. Alors pour celles et ceux qui avaient vu la pièce en 2014, quand elle était déjà passée, on va reconnaître des visages dans la distribution, on va en découvrir d'autres. On a Catherine de Crolière dans le rôle de Régène, Lucas Monton dans le rôle de Romain Canard, Fabien Dor-Simon dans le rôle de Yann, Pierre Lafleur dans le rôle de l'inspecteur, vous-même Antoine Mine et Marie-Hélène Remacle qui joue Madame Bioret. Parmi ces comédiens, comédiennes, certains étaient déjà au premier casting. Est-ce que celles-là ont des anecdotes sur des moments improbables, voilà, des événements inattendus qu'ils ont vécu dans cette pièce dont on ne peut jamais vraiment prévoir comment les représentations vont se dérouler?
5: Alors, je ne sais pas trop. Je sais que la première fois où il et elle ont été surprise, c'est au moment de l'entracte. Mm-hmm. Parce qu'au moment de l'entracte, Richard surveille les suspects dans le salon de coiffure et l'inspecteur va poser des questions. L'inspecteur a eu souvent, en tout cas à la création, des petits billets doux, des petits mots, de la séduction. Il le dit toujours sur le plateau. Mais là où c'était hyper excitant, c'était sur le plateau, des gens montaient, demandaient s'ils pouvaient avoir une coupe ou qu'on nettoie leurs cheveux. Et donc les comédies indiennes ont dit ok. Et donc tous les soirs maintenant, il y a une personne ou deux qui montent pour se faire coiffer ou pour se faire un petit shampoing. Et il y a même des gens qui offrent des verres aux comédies indiennes pendant l'entracte.
4: Donc ça brouille vraiment la frontière entre fiction et réalité.
5: Complètement, les gens sont dedans à fond, quoi.
4: C'est assez inédit, et en même temps, qu'est-ce que ça raconte aussi du besoin du public de venir participer à ce genre de choses, de venir participer à ce genre d'expérience, et de la place peut-être que le théâtre laisse à ce genre d'expérience qui est assez unique finalement?
5: Bah, je crois que, comme je disais tout à l'heure, ça arrive pas tous les jours qu'on active le public. Enfin, je veux dire, il est plus passif, il est plus dans, on éteint les lumières dans le noir et on regarde vers la lumière. On est plutôt, la lumière se fait sur elle, et donc je pense que c'est ça qui est excitant, qui donne envie de venir et qui donne envie aux gens de revenir. Et je pense que pour les gens qui n'ont pas souvent l'habitude d'aller au théâtre ou qui ont toujours un peu peur de ce côté pompeux que peut encore avoir le théâtre, malheureusement. C'est une bonne façon d'entrer dans l'univers théâtral, de venir voir que les codes ne sont pas si compliqués, qu'on peut participer. Alors, il ne faudrait pas participer dans d'autres spectacles si il et elle vont voir d'autres choses. Ce serait un peu embêtant, quoique. Mais en tout cas, ouais, c'est une façon de désamorcer le côté un peu théâtral du théâtre. Voilà, on joue ensemble, en fait. C'est ce côté jouer ensemble qui est chouette.
4: Antoine Mine, qu'est-ce qu'on vous souhaite pour cette série de derniers coups de ciseaux qui démarre? Qu'est-ce que vous espérez vivre et qu'est-ce que vous espérez que le public en retirera?
6: Qu'on s'amuse, surtout. Et puis oui, comme disait Aurélio, je crois que c'est hyper important que le public, c'est ce qu'il fait déjà quand il est là, mais s'offre le plaisir de jouer, de participer, et de se dire que c'est pas si compliqué que ça. et de se plonger dans la fiction. Je crois que c'est ça qui est très gai pour nous.
4: Merci beaucoup à tous les deux. Dernier coup de ciseau, je rappelle, c'est à voir au Théâtre de la Toison d'Or à Bruxelles jusqu'au 27 juin, du mercredi au samedi. Et comme chaque soir, vous l'avez compris, l'enquête change de visage, vous pourrez même y retourner plusieurs fois sans voir exactement le même spectacle. C'est hyper beau. Merci beaucoup à tous les deux.
5: Merci.
6: Merci.
4: 5 ans après leur album The Slow Rush, le multi-instrumentiste australien Kevin Parker, à la tête du groupe australien Tame Impala, a enfin sorti un 5e opus. Il s'appelle Deadbeat et on l'écoute tout de suite avec Afterthought.

0: Afterthought, c'était Tame Impala sur la première. 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
0: La chronique kiosque de cette semaine est signée Marie Baudet. Bonjour Marie.
2: Bonjour Cynthia.
0: Alors vous nous avez promis pour cette semaine des paillettes, de la musique et de la danse.
2: Eh bien en voilà.

0: Comment vous avez su que c'était ma chanson préférée?
1: Peut-être parce que c'est un petit peu la mienne aussi. Bon, imaginez, vous entrez dans une salle. Il y a des boules à facettes au plafond, des lumières, des rubans métallisés qui scintillent. La limonade coule à flot. Il y a une scène, il y a un micro, ou plusieurs. Les regards pétillent, les visages sourient, les chansons s'enchaînent. Il y en a même tout un catalogue dans lequel choisir celle que vous allez peut-être oser chanter. Bref, bienvenue au...
0: karaoké.
1: Eh bien, orchestre vide, c'est ça. Du moins, c'est comme ça que ça commence. Une heure avant le début officiel du spectacle, le public est déjà le bienvenu. Le bar est ouvert, le micro est en libre accès, il n'y a plus qu'à se lancer et à s'ambiancer.
0: Alors, c'est karaoké dans le bar, mais on est quand même au théâtre.
1: Exactement. On est à peu près, ou même tout à fait, dans l'ambiance d'un club de karaoké avec ses codes familiers. On les a cités, la liste des chansons, les paroles sur les écrans, les couleurs, la bonne humeur. Mais on se trouve dans une salle de spectacle, alors qu'est-ce qui se passe? Que va-t-il se jouer? Ben justement, c'est dans cet entre-deux que se développe Orchestre Vide. Il y a de la musique, mais sans musiciens, musiciennes. On se trouve au théâtre, mais sans qu'on puisse saisir le fil d'un récit, d'une pièce, d'une histoire. Des histoires, en fait, il y en a plein. Autant que de personnes dans la salle, et parmi elles, les cinq interprètes, dont Habib Bentamfous, qui est le metteur en scène, chorégraphe, performeur, qui signe cette création.
0: Oui, d'ailleurs, on va préciser, je pense que c'est le bon moment, que le titre du spectacle a une deuxième partie.
1: Oui, voilà, en entier, ça donne « Orchestre vide, longing for you ». Ce qui veut dire, ce qui relève, le longing, c'est ce qui relève du désir, du manque. C'est le fait de se languir de quelqu'un ou de quelque chose. Mmh. Et c'est dans ce vide, ce manque, qu'on devine qu'une tonalité va se déployer qui est un petit peu moins joyeuse que celle au premier degré du karaoké.
0: Ouais.
1: Mais pas une tonalité sombre pour autant. Puisque ce que Habib Bentamfous et ses camarades explorent, ce sont en fait les interstices de cet univers familier, sa face cachée, ou plutôt son intériorité. Dans le karaoké, il y a toujours un peu d'excitation dans le fait de se lancer, d'oser donner de la voix, de se présenter face à un public. Et cependant, il n'est jamais question de jugement. Bien sûr, on peut se dire « ouais, elle chante vachement bien » ou bien « tiens, à sa place, j'aurais pas choisi cette chanson ». Mais dans l'absolu, on n'est pas là pour juger. On est là pour être ensemble, y compris avec des inconnus, et on est là pour s'amuser.
0: Et est-ce que c'est le cas ici? Est-ce qu'on s'amuse à Orchestre Vide?
1: Alors, certainement, on s'amuse, d'abord parce qu'il y a une foule de détails à observer, de signes à reconnaître, et puis parce que les chansons, bien sûr, sont des références communes. Mmh. Si je vous dis les mots bleus, le monde est stone, ou si je vous cite Abba,
0: ben
1: on
0: oui.
1: est... évidemment de plein pied dans la culture populaire, avec des airs connus, avec des élans romantiques, avec de la danse spectaculaire. Et en même temps, Orchestre Vide, son nom le dit, crée une sorte de caisse de résonance pour toutes les réalités, les émotions, les souvenirs, mais aussi pour les contradictions, les indignations qu'on peut ressentir. Bref, pour tout ce qui vive, pour tout ce qui vibre, c'est-à-dire le drôle et le grave, la joie d'être là et l'épouvante de vivre dans le monde tel qu'il est aujourd'hui.
0: Mmh.
1: Donc pour répondre à votre question, oui, Cynthia, on s'amuse et on s'émeut. Et tout ça s'entremêle, s'enroule l'un dans l'autre.
0: On sent bien que le spectacle active quand même une corde sensible.
1: Bah, tout à fait. Les cordes sensibles, pour commencer, c'est les cordes vocales, évidemment, puisqu'on est au karaoké. Mais ce sont aussi, et peut-être avant tout, les corps. Cinq interprètes avec des silhouettes différentes, des personnalités, des présences affirmées. Tout ça est très marqué dans la danse. Une danse efficace, entraînante, parfois langoureuse, parfois brutale et toujours virtuose. Et justement, Orchestre Vide contient à la fois cette virtuosité et la vulnérabilité. À la fois le débordement et le décalage.
0: Mmh.
1: Et c'est ce mélange qui rend la performance à la fois si touchante et si déconcertante. Et déconcertante parce que l'air de rien, elle nous déplace en fait. Elle nous emmène dans des profondeurs qu'on ne soupçonnait pas.
0: Oui.
1: On est ensemble, on est dans un espace commun, dans un espace relativement public, puisqu'on est dans une salle de spectacle. Mais l'intime est là, au centre de tout. Il est là, il est politique complètement, et il est complètement et totalement à sa place. Donc en résumé, je vous conseille vivement, et je vous conseille tendrement, de tenter l'expérience.
0: Ça fait très envie, où est-ce qu'on va la tenter cette expérience?
1: Alors, ça se passe les 15 et 16 mai à Charleroi, aux Écuries. Et puis la pièce va tourner en France, en Suisse, et on peut déjà annoncer qu'elle revient la saison prochaine, en tout cas à Bruxelles.
0: Et on va reciter ce merveilleux casting avec Habib Bentanfous, Adeola Slayers, Élise Ludinard, Ludovico Palladini et Thimai Nguyen. Merci Marie Baudet.
1: Avec plaisir.
0: Allons chanter, allons nous aimer tous ensemble, quelle bonne idée. Dans la suite, nous recevons Michel Andemay et Julie Delbar. On va parler de la petite annonce faite à Marie, une merveilleuse et émouvante boîte à souvenirs qui s'ouvre sur la scène du Théâtre Royal du Parc. Comment raconter quelqu'un qui oublie ? Comment faire théâtre quand les souvenirs s'effacent, quand les visages deviennent flous, quand la mémoire elle-même se dérobe ? Avec la petite annonce faite à Marie, le Théâtre du Parc propose une création profondément sensible où théâtre, danse, musique, chant lyrique et vidéo tentent ensemble de retenir ce qui glisse, avec au centre du spectacle une mère qui ne reconnaît plus son fils et un fils qui continue malgré tout à lui raconter sa vie pour que quelque chose survive encore. Pour en parler, on reçoit Michel Andemay et Julie Delbar. Bonjour.
2: Bonjour.
0: Bienvenue à toutes les deux. Michel Anne, vous êtes danseuse, chorégraphe, on ne vous présente plus, figure majeure de la scène contemporaine belge, connue notamment pour Kiss and Cry, vous étiez repassée par ce studio il y a quelques mois. Julie Delbar, vous êtes pianiste, musicienne, directrice musicale de ce projet. C'est un travail qui navigue, on l'a entendu, entre musique classique, création scénique, accompagnement d'un récit biographique. Alors c'est un spectacle qui part d'une matière très intime, hein, très, très biographique, on l'a dit, c'est l'histoire d'un fils qui rend visite à sa mère, qui a 100 ans, qui vit en institut médicalisé, qui ne le reconnaît plus, et lui, désespérément, essaie de capturer le fil de la vie de cette femme pour le lui offrir avant qu'elle ne s'éteigne. Qu'est-ce qui vous a donné envie à toutes les deux de rentrer dans ce projet et de le transformer en geste artistique partagé ?
3: C'est Thierry Debroux qui a écrit le roman de la vie de sa maman. Mmh. Et donc... qui nous a réunis, en fait. Voilà, tout simplement. Il est arrivé avec ce projet, il m'a demandé à moi de voir. D'abord, il voulait savoir, de trouver une danseuse qui pouvait incarner sa maman. Puis je lui ai... Puisque moi, je... Ben voilà, on... Je ne peux plus travailler puisque Madame de Grise en a décidé ainsi. Ben, j'étais libre, alors c'est avec bonheur que je lui ai proposé ma personne. Mmh. Et puis il en est de même pour les autres. Il nous a réunis tous ensemble pour cette création. Mmh. Voilà.
2: Alors je pense aussi qu'on est très sensible à ce genre de sujet.
0: Oui.
2: Évidemment. On a tous vécu ce genre de moment, la perte de proches, l'accompagnement de proches aussi. Donc je pense que ça nous touchait, mm-hmm. Le sujet nous touchait.
0: Ce qui frappe immédiatement dans ce spectacle, c'est la multiplicité des langages qui sont utilisés. On l'a dit, il y a du jeu, du théâtre, il y a de la danse, il y a du chant lyrique, il y a du piano, il y a de la matière vidéo. Comment tout ça s'est travaillé finalement ? Comment chacun, chacune a trouvé sa place ? Parce qu'il n'y a vraiment aucun art majeur, si je puis dire, sur ce plateau. Tout coexiste et tout dialogue, c'est très très organique. Donc comment justement cet écosystème s'est construit ? Par quoi peut-être on a commencé, en sachant qu'évidemment le roman, le texte préexistait.
2: Alors c'est un travail collectif, hein. C'était délicat parce qu'il fallait vraiment faire exister tous les arts et de manière égale un petit peu, hein, comme ça quand même.
3: Oui, puis Thierry est quand même arrivé avec une proposition, une structure qu'il a mis sur la table. Avec d'abord les images aussi, et la vidéo et les images, puisqu'il avait filmé beaucoup sa maman, mm-hmm. et les images documentaires qu'il nous a proposées. Il a travaillé aussi avec Julie, où ils sont arrivés aussi avec une proposition de musique. Donc, elle avait proposé aussi Logan, le chanteur, donc pour pouvoir trouver une cohérence musicale. Il y avait déjà plusieurs éléments. Fabien avait déjà un peu travaillé aussi à essayer de composer une comptine pour pouvoir lier. Donc chacun avait déjà un petit peu travaillé et apporté un peu des grains au moulin, en fait. Mm-hmm. Et donc, dans ces cinq semaines, ben, on a un peu, avec Denis Robert qui nous assistait, mis en commun ces différents enchaînements sous le regard de Thierry ou sous le partage de chacun, à mettre ces discussions pour qu'il n'y ait pas une voix qui dirige l'autre, en fait. C'est un peu pour que... Mais qu'au finir, pour qu'il y ait une lumière qui en sorte et que ce récit puisse traverser chacun, en fait, du public. Et je crois qu'on est dans le théâtre musical, en fait, dans ce qu'on appelle le dance théâtre.
0: Fabian et Logan, dont on parle, ce sont Fabian Finkels et Logan Lopez-Gonzalez, respectivement comédien et chanteur lyrique, qui, et c'est le cas de chacun et chacune d'entre vous, en fait, chacun représente finalement un art et en même temps un des personnages de cette histoire, vu que voilà, Michel-Anne, vous incarnez Marie par le corps, par la danse, c'est cette femme dont on va raconter l'histoire et qui perd la mémoire. Fabian incarne le fils, Logan est un peu le soignant, les souvenirs, et vous, Julie, quelque part, vous incarnez presque la maman de cette Marie, en tout cas, elle reconnaît une partie de cette mère qu'elle a perdue, qui elle-même jouait du piano, lui a communiqué un amour de la musique. Tout cela arrive par petites touches et esquisse un tableau. On va peut-être s'arrêter sur le travail du corps. On l'a dit, vous incarnez les souvenirs de Marie par le corps, Michel-Anne. Comment la danse peut raconter une mémoire qui se défait ? C'est une danse par moments très sobre, de peu de gestes. Il y a des parties du spectacle où vous êtes assise dans une chaise roulante et pourtant, vous dansez. Pourtant, il se passe des choses dans le visage, dans le port de tête, dans le mouvement des bras, dans les mouvements de l'inclinaison du buste. On voit la chorégraphie, on voit la danse, même si c'est une danse très ténue, très sobre. Comment on trouve ces gestes-là ?
3: Bah, écoutez... Je suis danseuse, je suis chorégraphe, et je crois que si je joue, je danse. Si je parle, je danse. Si voilà, c'est ma manière de communiquer, c'est ma manière de faire de l'art. Donc voilà, c'est aussi simple que ça. Et c'est vrai que même avant tout, je parlerais de musicalité et de musique, et donc c'est pour ça que le rapport avec Julie et avec Logan et même avec Fabian, la rythmique et les enchaînements et cette musicalité, cette lumière de cette musicalité et ces désirs de corps, ça participe à cette théâtralité-là, en fait. Voilà. Je crois que c'est vraiment une théâtralité musicale et sensible, en fait. C'est... On ne peut pas dissocier, quelque part, la musique, la danse, le mouvement, le texte, la voix. Par contre, c'est de l'art vivant.
0: Oui.
3: Donc, c'est de la représentation d'art vivant, et c'est vraiment clair que même les images scéniques sont... On est au théâtre, et c'est de ça qu'il s'agit. C'est un rapport avec le spectateur pour raconter une histoire... au théâtre.
0: Il y a une émotion très palpable sur tout le spectacle, sur cette histoire qui se déploie, cet amour de ce fils pour sa mère qui est en train de s'effacer. Il y a beaucoup de tendresse et on sent que voilà, les sensations, le toucher, la danse, on vient de le dire, la musique aussi, les lumières de certains paysages connus viennent comme ça réactiver des petits fragments de mémoire. Et Julie, la musique ici, elle agit vraiment comme une machine à remonter le temps, vu qu'on va re-raconter la vie de Marie au travers de plusieurs morceaux, parfois des morceaux très modernes, parfois des morceaux très anciens. Comment elle s'est composée aussi cette playlist et quel pouvoir on peut retrouver ? On sait que c'est inexplicable, mais est-ce que vous avez un début d'explication sur ce miracle qui lie finalement la musique et la mémoire, sur lequel on sait qu'il y a énormément aussi de travaux scientifiques, hein ?
2: Tout à fait. J'ai vraiment pensé cette trame musicale par rapport à la trame théâtrale et la trame dansée, en fait. Et donc, on en a beaucoup parlé, hein, c'est une question d'échange aussi. Et parfois, j'ai demandé des adjectifs par rapport à des atmosphères et ce genre de choses. Et donc, du coup, je faisais intervenir ma mémoire à moi, mon répertoire. Et là, on a vraiment osé éclater les limites, enfin les époques, les, tout ça. Donc, on a osé mettre du Radiohead avec du Vivaldi,
0: oui,
2: avec du Bach, du Mozart, du Debussy. Donc, voilà, c'était un travail très intéressant pour nous. Et oui, voilà.
0: Il y a l'idée aussi, quelque part, de ces corps vieillis, affaiblis, de ces mémoires qui disparaissent, qu'on écarte petit à petit de la société, qu'on préfère ne plus regarder. Or là, ces corps-là, ces personnes-là sont remises au centre et dans la lumière par votre travail à tous les quatre, par aussi le travail documentaire qui a été fait, vu qu'il y a une superposition d'images de la véritable Marie que l'on peut voir dans le spectacle. Il y a beaucoup d'émotions, on l'a dit. Il y a aussi de l'humour, il y a des petits passages très drôles, très tendres. Est-ce que c'était aussi un marqueur important pour vous de ne jamais enfermer la vieillesse dans un tableau de pathos ou dans un tableau de tragique ?
2: Tout à fait, en fait, je prends la parole, Céline. Oui. Nous, notre but, c'était vraiment de mettre énormément de lumière dans le sujet et de ne pas offrir quelque chose de lourd, de sombre. C'est déjà assez intense, oui, comme ça. Et notre but, c'était vraiment de mettre des épisodes lumineux. Et pareil pour la musique, en fait. Hein, vraiment, toujours, vraiment penser une musicalité légère qui vient apporter beaucoup de lumière à toute cette trame déjà très intense.
3: Mmh. Oui, mais il y a des moments dans chaque vie, de tout en chacun, il y a des moments plus graves, plus dramatiques, et il y a des moments extrêmement lumineux, extrêmement heureux. Et je crois que cette vie-là, elle est incroyable, mais en fait, elle se rapproche à toutes les vies. Si on regarde, on peut se dire que quelque part, toutes les vies sont extraordinaires et sont assez incroyables. Donc, voilà, et on peut en ressortir les notes d'humour, mais aussi il y a des moments où il passe par des moments qui lui ont été moins agréables à cette Marie. Mais je crois que notre but aussi, enfin but, ce qu'on voulait faire passer, c'était aussi que la filiation et le rapport entre les générations et ben c'est important qu'on les regarde avec écoute et qu'on en prend soin parce que ça peut être des cadeaux en fait qu'on se fait à soi-même, c'est pas rien que parce que ça fait du bien aux personnes âgées d'être attentif, c'est aussi des cadeaux qu'on se fait de pouvoir être à l'écoute, en prendre soin et voyager avec eux, en fait.
0: Ouais, il y a aussi cette question, hein, pourquoi finalement on ne pose jamais assez de questions à nos parents, tant que nos parents et nos aïeux, tant qu'ils sont là, tant que la mémoire est présente et tant qu'il reste du temps. On a toujours le sentiment que c'est quand il reste une poignée de secondes que les questions affluent. Et c'est ce que j'ai trouvé particulièrement beau aussi, c'est qu'au-delà de ce lien d'amour filial qui est débordant, il y a Marie, la maman, mais on accède petit à petit à sa vie secrète aussi, à sa vie de jeune fille, à sa vie de petite fille, à sa vie de femme, à ses désirs, à ses zones d'ombre, à ses moments de folie. On ne dévoilera pas tout, mais elle a vécu quand même quelques épisodes extraordinaires. Est-ce que grandir et vieillir, c'est aussi ça? C'est aussi découvrir que ses propres parents ont été des enfants et des ados et des adultes comme les autres?
2: J'ai l'impression qu'on ne s'en rend pas tout de suite compte, effectivement, parce qu'ils ont un statut de parents, de grands-parents ou ce genre de choses. Et il y a une certaine pudeur de demander, de poser des questions à ceux qui sont plus grands, en fait, tout simplement.
3: Et puis moi, je vieillis maintenant et je vois que... oui, puis vieillir peut être un privilège. Et... oui, ça peut être aussi un privilège, ce n'est pas que, mais voilà. Ça peut être aussi un privilège et c'est une... ça peut être aussi une acceptation de voir que les choses passent et que... voilà, on est prêt aussi à... qu'il faut admettre qu'on a aussi nos secrets.
0: Merci beaucoup à toutes les deux pour cette traversée. La petite annonce faite à Marie, c'est au Théâtre Royal du Parc à Bruxelles jusqu'au 6 juin prochain. Un spectacle délicat, profondément humain, qui parle autant d'amour que de mémoire, avec sur scène Fabian Finkel, Logan Lopez Gonzalez, Julie Delbar et Michel-Anne Demey. Merci beaucoup à toutes les deux.
2: Merci.
3: Merci.
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0: Et si, comme chaque semaine, vous ne savez toujours pas quoi faire de vos soirées, pas de panique, Kiosque est là pour vous. Marie Baudet, vos recommandations de la semaine, quelles sont-elles ?
1: Alors, ma grande recommandation, c'est de trouver le chemin de Namur. Mm-hmm. On en a déjà un petit peu parlé. Ben, rester le soir au Théâtre de Namur. Dans la grande salle, se joue du 13 au 16 mai, Phèdre. Alors, pas le pur grand classique de Racine, mais Phèdre avec un point d'exclamation au bout. Donc sur le plateau, c'est très très simple. Il y a une table, un type en t-shirt, basket, jeans et un livre à la main. Et c'est absolument tout. Il n'y a même pas de jeu de lumière. Voilà. Le type, c'est comme un orateur qui vient nous parler de Phèdre, de la tragédie, qui vient nous parler de Racine, qui commence en fait comme une sorte de conférence exposée, et qui va même carrément nous faire un petit rappel mythologique pour bien qu'on situe tout le monde, et puis qui va peu à peu se prendre au jeu et se mettre à interpréter la tragédie de Racine.
0: Tout seul.
1: Tout seul. Tous les personnages. Je rappelle que pour seul accessoire, il a un petit livre à la main. Il joue pas tout intégralement, évidemment, mais il traverse le truc, acte par acte, méthodiquement, en évitant aucune digression, en se permettant beaucoup de calembours et d'actualisation, et aussi beaucoup de révérence envers les vers de Racine, qui sont magnifiques et qui sont parfois très cités. Voilà, c'est absolument délicieux, ce spectacle, qui existe depuis, si je ne m'abuse, depuis 2018, donc ça fait quand même 8 ans, si mes calculs sont bons.
0: Un succès bien rodé.
1: Qui se joue et se rejoue partout en francophonie. Ça nous vient de Suisse, du théâtre Vidy-Lausanne. Le metteur en scène, c'est François. Metteur en scène et auteur de ce Phèdre, c'est François Gremaud, qui est donc suisse, mais qui a étudié à l'INSAS, à Bruxelles. Le comédien extraordinaire, c'est Romain Darol. Et donc voilà, allez-y, les yeux fermés. Moi, j'irais bien le voir une quatrième ou une cinquième fois, je pense.
0: Voilà, dans la foulée d'un petit festival Namur en mai, quelle
1: Exactement.
0: Bonne idée pour conclure la soirée. Quant à moi, j'ai envie de vous emmener à la piscine. Le Kunsten Festival des Arts, c'est ce grand rendez-vous bruxellois des formes contemporaines et internationales. On y trouve de tout, du théâtre, de la danse, des performances, des créations hybrides. Chaque année, ça vient un petit peu bousculer nos habitudes. Ça démarre aujourd'hui, et dans le cadre de ce festival, eh bien, on trouve la performeuse montréalaise Dana Michel, qui nous présente You Cannot Ken, une performance assez fascinante qui se déroule directement dans une piscine au bain de Bruxelles à Saint-Josse. Et elle part d'une question très simple en apparence, Dana Michel: pourquoi certaines personnes n'arrivent-elles pas à nager, même quand elles viennent, par exemple, d'une île entourée d'eau? Et très vite, ça devient un spectacle sur la peur, la mémoire du corps, la confiance, les héritages invisibles et notre rapport à la sécurité. Elle a une manière très physique, très libre de travailler, Dana Michel, et le fait que ça se passe directement dans la piscine avec le public tout autour, ça rend l'expérience encore plus intéressante, encore plus troublante. You Cannot Ken, ça se passe les 9, 10, 12 et 14 mai dans le cadre du Kunsten Festival des Arts. Et tant qu'on y est, je vous conseille aussi un artiste belge qui sera au programme du festival, Emmanuel van der Auera, qui présente Can You Make a Hurricane? Pouvez-vous fabriquer un ouragan? Ça se passe au hall de Schaerbeek. Emmanuel van der Auera, c'est un artiste belge, je l'ai dit, qui vient des arts visuels. Et cette pièce de théâtre nous parle des théories du complotisme entourant les nombreuses fusillades ayant eu lieu ces dernières années aux États-Unis. Ça se joue du 10 au 14 mai. Il y a plein d'autres spectacles superbes, toutes les informations et tout le pléthorique programme du Kunsten Festival des Arts, qui durera pendant tout le mois de mai, est à retrouver sur www.kfda.be. Ça passe toujours trop vite quand on s'amuse. C'est déjà la fin de cet épisode de Kiosque. Merci Marie Baudet.
1: Merci à vous.
0: On retrouve votre chronique sur Ovio et on vous retrouve, vous, bientôt au détour d'une autre salle. On dit merci à Morgane Coljon et Amélie Courtin qui ont préparé et réalisé cette émission. 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Dans la suite, vous retrouvez Façon de voir et pour vous emmener jusque-là tout en douceur, l'excellent Stéphane Echard avec Toute la place. Bonne suite de journée sur la première.
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8: Bon après-midi à tous. Péter Maghiar, désigné Premier ministre en Hongrie, le Parlement hongrois a officiellement intronisé le successeur de Viktor Orban. Le président du Conseil européen, Antonio Costa, salue un nouveau chapitre dans l'histoire du pays. La nouvelle présidente du Parlement hongrois annonce de son côté le retour du drapeau européen sur le bâtiment à Budapest. Cela fait 12 ans qu'il avait disparu. C'est un premier pas symbolique d'un retour vers l'Europe, dit-elle, après les années Orban. Le chef de l'Organisation mondiale de la santé se veut rassurant. Il est arrivé en Espagne pour gérer l'évacuation du navire touché par l'antivirus. D'emblée, il affirme que ce n'est pas un nouveau Covid. Le risque lié à l'arrivée de ce navire aux îles Canaries est faible, dit-il. Le navire MV Ondius qui bat pavillon néerlandais doit arriver demain matin aux Canaries. Il sera évacué, mais une partie de l'équipage restera à bord. Le navire va poursuivre sa route jusqu'aux Pays-Bas. Israël devrait libérer cet après-midi 2 militants arrêtés à bord de la flottille pour Gaza. Ils seront remis aux autorités de l'immigration en vue de leur expulsion. Il s'agit d'un Espagnol et d'un Brésilien. Ils faisaient partie des 175 militants de la flottille pour Gaza arrêtés à des centaines de kilomètres d'Israël au large de la Grèce. Ils étaient en route pour tenter de briser le blocus israélien du territoire palestinien où l'accès à l'aide humanitaire reste fortement restreint. 5 personnes jugées en comparaison immédiate aujourd'hui à Paris après les incidents qui ont éclaté mercredi dans la foulée du match Bayern-PSG. Plus de 80 personnes majeures avaient été interpellées dans la capitale française. 5 d'entre elles font donc l'objet d'une comparution immédiate. Le PSG s'est une nouvelle fois qualifié pour la finale de la Ligue des Champions. C'était mercredi soir au détriment du Bayern Munich. Enfin, la victoire de l'Espagnol Paula Blasi au terme du Tour cycliste d'Espagne. Elle empoche donc la Vuelta féminine. La 7e et dernière étape est revenue aujourd'hui à la Suissesse Petra Stiassny. Voilà pour les infos. Bel après-midi avec nous.
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9: Nous sommes rue Haute à Bruxelles, devant le numéro 314 qui abrite le musée Art et Marge. S'y tient depuis le 16 avril et jusqu'au 1er novembre l'exposition Le Musée des Musées. Un titre dont la vitalité sonne déjà comme une belle utopie et qui promet, comme souvent avec ce lieu et son équipe, de belles surprises, de belles réjouissances et surtout de belles émotions pour le public. Et puis, vous dire déjà qu'en deuxième partie d'émission, nous partirons à l'abbaye de Forêt, rencontrer le paysagiste Thierry Kenji à l'occasion de la parution de son prochain ouvrage, Les Gardiens de l'eau. Bonjour Alix Hubermont.
10: Bonjour.
9: Bonjour Gwen Launay.
11: Bonjour.
9: Alix, j'ai trouvé une phrase de Michel Tevos dans son ouvrage L'art brut ressourcé qui dit la chose suivante. L'entreprise de l'art brut a consisté non pas à montrer l'art brut après l'avoir défini, mais à chercher où est l'art brut, en vue de réunir une documentation qui pourrait peut-être, finalement, le définir. Et quand j'ai lu cette phrase, je me suis dit, tiens, ça c'est vraiment le type de travail que fait le musée Art et Marge, c'est-à-dire comment aborder cette pratique de l'art brut sans toutefois le définir de manière trop catégorique, l'enfermer dans des présupposés.
10: Oui, on peut dire que c'est une mission du musée, puisque l'art brut c'est indéfinissable et c'est plus, comme disait Jean Dubuffet, c'est plus un pôle vers lequel tend en fait cette création un peu insaisissable, qui peut être défini de multiples façons. On parle souvent d'art réalisé par des artistes autodidactes, des gens qui n'ont pas de formation académique. Avant, on faisait une distinction entre les artistes professionnels et non professionnels, sauf que dans les artistes bruts, de plus en plus sont professionnels et sont des artistes aussi contemporains. Et donc, il est toujours compliqué de circonscrire cette création. C'est pour ça qu'au musée, et qu'on appelle aussi, le musée s'appelle Art et Marge, c'est vraiment dans l'idée de créer constamment un dialogue et de jouer un peu avec cette porosité entre l'art, les arts et finalement aussi entre les artistes qui finalement, quand on les observe et quand on observe leur démarche, leur création, ils ont énormément de points communs puisque c'est la même recherche d'une certaine façon et c'est la même tentative d'exprimer des choses et de même définir l'art, on ne sait pas ce que c'est exactement non plus, mais donc on est dans la même mission, la même impulsion aussi.
9: Parce qu'une fois qu'on a laissé de côté cette volonté de catégoriser, ce qui reste, il me semble, vous me direz si je me trompe, Gwen et Alix, c'est le geste, l'énergie, la vitalité. Et c'est vrai que chaque fois qu'on vient dans ce musée, c'est une des choses qui apparaît tout de suite, qui apparaît dans la scénographie, qui apparaît dans les types d'œuvres, c'est une vitalité, une inventivité, un plaisir qu'on ne trouve pas partout dans les musées où on est plus dans quelque chose de ritualisé.
11: Oui, je pense que ce qui est intéressant dans cette exposition et dans les expositions que le musée Art et Marge organise en général, c'est cette volonté de sortir des catégories, de présenter l'art dans une unité sans différenciation entre un art qui serait brut et un art contemporain. Ça n'a pas de sens aujourd'hui de différencier. Et je pense que les visiteurs qui viennent ici voir l'exposition peuvent se rendre compte d'eux-mêmes.
10: C'est toujours un peu difficile de dire où on en est exactement. Même le mot art brut aussi pose question aussi maintenant par rapport à l'appellation qui date Jean Dubuffet, que les choses ont évolué. Mais la façon dont Jean Dubuffet parlait de la création brute, il parlait vraiment de création hors culture, dans un espace neutre, sans influence, ce qui est complètement impossible. Donc toutes ces œuvres, elles sont inscrites dans une culture, dans notre culture aussi, puisque souvent il y a beaucoup de citations en lien avec le monde contemporain. Après, la majorité des créations qu'on expose ici au musée, au Art et Marge Musée, c'est quand même beaucoup d'artistes qui travaillent au sein d'ateliers, notamment des ateliers pour personnes en situation de handicap mental. Pas exclusivement, mais la majorité de nos œuvres dans notre collection, parce que c'est un peu la spécificité aussi du musée, c'est quand même cet endroit particulier, qui est l'endroit des ateliers.
7: Le titre de l'exposition, Le musée des musées. Alors déjà, ça sonne comme un défi. Ça s'est construit comment, cette exposition qui rassemble des œuvres du fond du musée? Donc quand même, le musée Art et Marge, c'est 4500 œuvres. Vous vous êtes créé dans les années 80. Vous avez une vraie collection, des vraies réserves. Et donc, que vous croisez avec d'autres artistes qui viennent des galeries extérieures, des galeries proches de votre travail. Et là, vous faites appel à vous, Gwen. Comment ça s'est élaboré, alors, du coup, cette exposition?
11: Donc, le projet Le Musée des Musées a été initié par le musée lui-même, le musée Art et Marge. Et ils m'ont invité, ils avaient déjà trouvé ce thème d'exposition. Donc, mon rôle a été d'inviter des artistes à dialoguer avec les œuvres de la collection. Mais donc, ce thème, Le Musée des Musées, était déjà défini. Et en fait, l'idée de cette exposition, c'est d'avoir plusieurs salles, plusieurs thématiques qui reprennent différentes topologies de musées, donc le musée de la botanique, le musée des sciences naturelles, un musée des folklores, un planétarium, etc. C'est dans ce contexte qu'ils m'ont invité pour intervenir.
7: On voit au niveau de la scénographie comment les espaces sont créés. On est chaque fois dans un petit musée, en fait.
11: Oui, l'idée du musée des musées, c'est déjà de montrer le rôle d'un musée, c'est-à-dire transmettre un public. Ensuite, un aspect pédagogique, évidemment. Mais en effet, ces différentes salles qui reprennent des types d'accrochages aussi différents, c'est vraiment l'idée de montrer quels types de musées peuvent exister et d'avoir une sorte de panorama de ces espaces différents.
7: Et donc, on est accueilli dès le premier espace dans ce qui ressemble quand même à un diorama avec ces animaux empaillés.
10: Oui, donc l'idée, comme disait Gwen, c'est donc de représenter un peu l'imaginaire qu'on peut avoir autour de certains musées. Donc ici, c'est le musée de sciences naturelles. Dans les musées de sciences naturelles, il y a à l'ancienne, ça existe encore maintenant, mais de revisiter cette idée de diorama, donc de présenter une sorte de décor de la faune et de la flore d'une région particulière du monde. Et donc c'est un peu ce clin d'œil-là qu'on a fait dans cet espace ici au rez-de-chaussée, avec d'un côté l'espace un peu, on dirait, savane, puisqu'on a des animaux empaillés. Et sur le mur, on a des grands dessins de Alain Delaunay, qui est fort représenté dans cette exposition espace sciences naturelles, qui sont des grands dessins au crayon. Et puis, on a aussi les œuvres en céramique, qui rappellent un travail de végétation. Donc, on a vraiment cette idée de végétation et d'animaux aussi, qui évoque le décor qu'on peut retrouver dans un diorama.
7: Dans ce décor, on trouve, comme vous le disiez, des animaux empaillés. Gwen, ça, c'est vous qui les apportez, en quelque sorte.
11: Oui, tout à fait. Donc, les animaux empaillés, en fait, ce sont des œuvres de Pascal Bernier, qu'il appelle des accidents de chasse. Donc, c'est des animaux qui étaient déjà empaillés. Hein. C'est pas des œuvres qui... ils n'ont pas été empaillés pour l'occasion. Et l'idée, c'est vraiment de voir comment l'homme pourrait essayer de soigner un animal, en fait, qui n'en a pas besoin. Parce qu'en fait, c'est une sorte de non-sens de vouloir soigner un animal qui n'est plus en vie.
7: Parce que ce qu'il faut dire pour les auditeurs, si on les décrit, tous ces animaux ont été blessés et donc sont porteurs de bandages.
9: Le renard a tout un bandage autour de l'oreille. Il y a un petit canard qui, lui, le pauvre, est vraiment enrubanné quasiment en totalité.
11: Alors, ils n'ont pas été blessés à l'origine, mais l'idée, c'est qu'ils pourraient l'avoir été. Et l'idée de l'artiste, c'est justement de vouloir montrer comment on peut essayer de les soigner. En tout cas, l'idée de soigner un animal qui est déjà accidenté.
10: Et il y avait cette idée un peu de tromper aussi avec l'image, puisqu'on est face à des animaux morts, mais le fait qu'ils soient bandés, on a l'impression qu'ils sont encore vivants. Enfin, il y a une sorte de tromperie. C'est aussi des animaux empaillés de petite taille, donc c'est des petits animaux, ils sont déjà très mignons, mais en plus, ajouter le bandage, ça les rend encore plus fragiles et encore plus à protéger, en fait. Et ça nous trompe aussi sur le fait qu'ils soient morts.
9: Ça nous renvoie aussi à la violence qui a précédé et à notre rapport au monde animal. Je trouve que c'est quand même très très fort ce regard du renard. On le sait empaillé, on le voit, et en même temps, rétrospectivement, on a tout le parcours qu'il a eu pour arriver jusque-là. C'est quand même très troublant.
10: Oui, il y a de ça. Puis il y a aussi ce que je me suis permise d'interpréter aussi. Il y avait cette idée de... Parfois, il faut attirer l'attention sur des choses mignonnes pour aussi alerter, pour être sensibilisé à ces questions-là. Et moi, je fais souvent la comparaison avec les campagnes autour de la défense des phoques. Donc, les bébés phoques blancs qui sont très mignons avec leurs yeux qui brillent. Eh bien, c'est souvent un élément qu'on va mettre en valeur pour récolter de l'argent pour les grandes compagnies comme le WWF ou des choses comme ça. On va s'appuyer sur des petites choses mignonnes pour attirer la compassion et l'intérêt aussi autour de ces espèces qui peuvent être en danger ou de toute façon fragilisées.

0: Il y a énormément de partenaires en termes de galeries autour de cette expo.
1: Oui, tout à fait. On a fait appel à des prêts qui nous ont été faits. Donc Pascal Bernier, les œuvres ont été prêtées par la galerie Art 22 et les céramiques qui sont des lianes par la peau de l'ours. Donc c'est vraiment des partenaires importants, évidemment, qui sont des galeries belges et qui nous ont soutenus dans ce projet.
0: Ce qui raconte aussi une mise en réseau du travail que vous faites ici au musée Art et Marge. C'est-à-dire qu'on parlait tout à l'heure de décloisonner. Concrètement, dans la pratique et dans la mise en œuvre des expos, c'est quelque chose qui se retrouve directement.
2: Oui, et j'ai aussi cet intérêt aussi que les artistes qui sont issus du monde des galeries trouvent aussi un intérêt à être exposés chez nous. Donc ça aussi, c'est quelque chose qui est très intéressant. Et aussi parce que l'art-brut peut être une source d'inspiration, mais aussi une fierté. Enfin, je veux dire, ça peut être une fierté d'exposer à côté de ces œuvres singulières. Et ça, je trouve que ça mérite d'être relevé.
0: Il y a énormément d'artistes que vous accueillez dans cette exposition. On est à plus de 60, non?
2: Oula, ça c'est une colle.
1: Oui, il y a 66 artistes dans l'exposition.
0: On ne pourra pas tous les citer, bien sûr, ce n'est pas l'idée. Chaque fois, c'est organisé dans ces petits espaces. Là, on se retrouve. C'est ça qui est formidable, c'est que vous arrivez à recréer des espaces où on est très proche des œuvres. Ici, on serait presque dans une petite boutique avec toutes les installations à base de tourne-disques qui sont devenues autant de petits manèges. Ça, c'est la collection d'Art et Marge.
2: Oui, tout à fait. Donc, c'est une star de notre collection. C'est Georges Kounas. Qui a réalisé des maquettes de manèges. Donc, c'est des manèges qui sont dans la foire de Liège, donc spécifiquement. D'ailleurs, il y a une visiteuse qui a tout à fait identifié les laquements, que je ne connaissais pas. Et donc ça, c'est vraiment spécifiquement une pâtisserie qu'on trouve à Liège. Et donc cet ensemble, c'est le travail de Georges Kounas, qui a réalisé ça quand il a été plus ou moins à la retraite, donc il avait plus de temps libre, et qui voit ça comme une façon de rejouer un peu une enfance où il n'a pas eu l'occasion de pouvoir monter sur ses manèges. Sans doute que cette foire lui donnait fort envie, mais par faute d'argent, il ne pouvait pas y aller. Moi, je pense aussi qu'il y a de l'ordre aussi d'une sorte de petite compétition, parce que il avait vu dans un journal un article sur une personne qui avait réalisé un manège et qui avait reçu il y avait eu un article dans le journal, et il s'était dit, moi, je peux le faire, mais mieux. Et donc, au lieu de faire un manège, il en a fait toute une série. D'ailleurs, on voit cet aspect je dirais pas compétition, mais quand on regarde sur chacun des objets, on retrouve une petite étiquette où il est indiqué le temps de travail, le nombre de pièces qui ont été utilisées et le nombre de pièces qu'il a déjà réalisées. Et donc il y a vraiment cet aspect de souligner sa technicité, son habileté et sa persévérance dans ce travail-là.
0: Là, on voit effectivement 25 heures de travail, 13e réalisation, 81 heures de travail, 30 heures. En même temps, je suis surpris que ce soit pas plus long que ça, parce que c'est quand même d'une ingéniosité, d'un souci du détail qui est assez stupéfiant.
2: Oui, puis c'était aussi quelqu'un qui peut être collectionneur, donc ça c'est un peu une des caractéristiques beaucoup chez les artistes bruts, de collectionner, d'amasser comme ça une quantité folle de petits éléments, et avec tous ces éléments, il a pu réaliser ses maquettes, puisqu'on identifiait assez vite des petites figurines qu'on peut trouver dans des Kinder ou d'autres petites figurines qu'on peut reconnaître plutôt de l'époque où ça a été réalisé, hein, donc on est plus dans les années 80-90.
0: On voit par exemple l'attraction Les Romano, je pense que ça s'appelait pas la cage de la mort. Donc c'est une boule métallique dans laquelle tourner à toute allure des motards, donc c'est vraiment donc là on a 26e réalisation, 31 heures de travail. Là aussi je suis un peu surpris de sa vitesse d'exécution, mais il manque que la musique, en fait on entend la musique de la fête foraine. Et alors ça me renvoie, et là je reviens vers vous Gwen, parce qu'effectivement on a tout cet univers forain, et juste en face on a cette œuvre, alors qui pour le coup est extrêmement silencieuse, apaisée. On a une femme qui visiblement est costumée pour un carnaval et qui est en train de se reposer, je crois, sur son canapé.
1: Oui, tout à fait. Alors ici, dans cette salle, l'idée c'était d'inviter un artiste contemporain qui répondait au musée du folklore. Et quand j'ai vu la sélection du musée, j'ai tout de suite pensé au travail de Hans op de Beeck, qui a réalisé pas uniquement cette œuvre, mais plusieurs œuvres qui me rappelaient ce thème, dont un travail sur le carrousel qu'il a fait. Et en fait, Hans a proposé cette sculpture d'une femme au repos après un carnaval et qui fume sa cigarette assise sur un canapé. C'est assez caractéristique de son travail, c'est-à-dire un moment suspendu, un temps de pause. Et cette couleur monochrome gris qui fait vraiment contraste très fort avec les autres œuvres dans la salle. Donc c'est un bon dialogue et un bon contrepoint de qu'est-ce que la fête, qu'est-ce que le folklore.
0: Et cette question du dialogue, du contrepoint, on le retrouve quasiment dans tous les espaces, avec le mélange des œuvres et des artistes. Cette question du dialogue, ça c'est aussi quelque chose qui est quand même très présent dans la préoccupation générale du musée Reimar.
2: Oui, exactement. Comme on disait au départ, quand on parlait de la porosité, l'impossibilité de catégoriser, d'enfermer en fait, et de créer chaque fois ces dialogues, ouvre sans cesse même le discours qu'on a sur les œuvres et nous empêche finalement d'enfermer cette création dans un monde clos et un peu ghetto. Et c'est un peu le rôle du musée, c'est de sortir de ça.

0: y a un petit bip qu'on entend régulièrement, qui n'est pas une alarme anti-feu, qui est le bruit d'une grenouille. Et là, on est devant un poème de Caroline Lamarche. Et tout à l'heure, vous parliez de croisements, de rencontres, de décloisonnés. Là, effectivement, on a une écrivaine dont on se dit, tiens, a priori, on est le monde de l'écriture, pas des arts plastiques. Et elle offre un poème au musée accompagné de ce son de crapaud.
1: Oui. Donc Caroline Lamarche, on peut considérer comme une amie du musée. Elle avait déjà collaboré avec nous à plusieurs reprises, notamment elle avait fait tout un travail d'haïku. Elle avait sélectionné des œuvres dans notre collection, elle avait proposé des petits haïkus pour présenter les œuvres, pour permettre de regarder les œuvres différemment. Donc c'est quelqu'un qui a déjà été plusieurs fois sollicité et qui s'est intéressé à notre travail. Et puis c'est quelqu'un qui est très qui travaille beaucoup sur la question de l'environnement, sur la question de la nature, des limites entre l'humain et l'animal. Et donc la thématique convenait particulièrement bien au lien qu'elle entretient avec ces sujets-là. Et donc elle nous a proposé un poème où elle parle du crapaud halite. C'est le son qu'on entend, le petit bip bip. Eh bien, il s'agit du son de ce crapaud, qui est un crapaud très particulier. C'est un crapaud qui porte les petits. C'est lui qui porte, donc c'est le mâle qui porte les œufs et qui doit transporter et déposer dans une rivière ou un petit étang où lui-même est né.
2: Moi, je mettrais peut-être les deux.
0: Allez, on y va.
2: Ouais, c'est ça.
0: Ça, c'est le moment Alix.
1: Ici, j'oublie la note lancinante du déclin et je retrouve ce qui faisait ma joie. Quand je croyais encore à l'abondance des papillons, des abeilles, des oiseaux et à l'appel en deux notes du petit crapaud halite. Ici, l'herbe donne envie de m'y coucher pour dormir. Ils croient tous qu'elle est plus verte là où ils pulvérisent. Mais non, tout est plus vif et vivant dans ce jardin botanique, déployé comme un tableau ancien ou un dessin d'enfant.

0: Est-ce qu'on est entré là-haut?
1: Oui.
0: Ouais.
2: Oui.
0: Ça, c'est quoi qu'il y a derrière? C'est l'espace de
1: chute? C'est l'espace de Michel Boyon.
0: Ah, j'avais pas vu! Ah oui, oui,
1: donc c'est l'idée de pouvoir voir.
0: Ah oui, génial! Ici, on serait dans un musée de la mode. On a encore un tout petit espace, très proche des œuvres. On a du tricot, ici de la céramique, de la broderie, des dessins. Essentiellement, uniquement des œuvres de la réserve, de la collection du musée.
1: Donc, on a essentiellement dans ce qui est art brut, c'est des œuvres de la collection, en dialogue avec une artiste qui vient de l'extérieur, qui vient en dialogue avec cet ensemble, et notamment des œuvres qu'on n'a pas eu l'occasion de présenter jusqu'à aujourd'hui, notamment le travail de Johan van der Skelden, qui est un artiste qui vient de décéder malheureusement et qui travaillait au Zandberg, près de Courtrai, et qui réalise ici un masque et un chapeau. C'est quelqu'un qui avait un univers très personnel, un peu opaque, et c'était vraiment aussi un collectionneur qui ramassait toute une série d'éléments pour après les customiser, les transformer. Et puis on retrouve Caroline Daillot, qui est une artiste qu'on aime beaucoup ici au musée, qui présente une robe qui est une robe de mariée de sa mère qu'elle a teinte en noir, sur lequel elle a brodé une scène de famille, donc c'est elle qui est représentée.
0: On va peut-être s'approcher comme ça en... Là, on a une scène sur l'avant de la robe, on a une scène familiale, effectivement, deux enfants, une maman qui porte un cœur, c'est très enjoué, en même temps très doux, très enjoué.
1: C'est une artiste qui intervient toujours autour d'elle, donc chez elle, sa maison est recouverte de dessins du sol au plafond. Elle intervient sur la façade de sa maison, sur les meubles et aussi sur les vêtements, comme on peut le voir ici. Et son sujet de prédilection, c'est vraiment tout ce qui a trait à la paix, l'amour. C'est quelqu'un qui est très sensible à l'état du monde et qui essaie de transcender cette angoisse et cette inquiétude avec des images très colorées, très vives.
0: Derrière vous, dans la vitrine sur le sol, je trouve des chaussures en céramique. Ça, c'est votre apport, Gwen.
3: Oui, tout à fait. L'artiste que j'ai invité dans cette partie du musée de la mode, c'est Naomi Gillon, qui est une artiste belge et qui est essentiellement céramiste.
0: On va s'approcher un petit peu pour essayer de décrire, parce que donc c'est plutôt des chaussures de type des claquettes, extrêmement réalistes.
3: Oui, ce sont des objets très réalistes et qui oscillent entre un objet très féminin avec un nœud rouge et en même temps des griffes qui sortent, qui apportent un côté un peu monstrueux.
0: À l'endroit où les griffes sortent, à l'endroit où on devrait voir apparaître les doigts vernis, là, c'est effectivement des griffes auprès desquelles on ne voudrait pas s'accrocher. Ça, ces rencontres, c'est des galeries avec lesquelles vous travaillez par ailleurs régulièrement, ou vous êtes adressé spécifiquement à des galeries en disant, voilà, vous avez cet artiste, c'est ça qui nous intéresserait de ramener chez nous?
3: Alors, dans le cas de Naomi Gillon, c'est elle directement que j'ai contactée, et je suis allé avec une personne du musée voir son atelier, et on a choisi ensemble les pièces. L'idée, c'était aussi de répondre à un dialogue avec des œuvres du musée, notamment les céramiques de sac de Michel van der Linden, qui sont exposées en face des œuvres de Naomi Gillon.
0: On retrouve tout le temps ces vis-à-vis, ces dialogues, ces résonances entre les différents artistes. Tout doucement, on arrive à la fin de cette rencontre. On n'aura bien sûr pas le temps de voir toutes les œuvres. Mais c'est un vrai plaisir d'évoluer comme ça dans cette multitude de petits musées. On finit par cet espace, qui est un espace de jeu, avec une multitude d'anciens pneus reliés avec des cordes, où les enfants, on les a entendus tout à l'heure, viennent jouer allègrement. Ça aussi, c'est quelque chose qu'on retrouve souvent dans les expos du musée. Je ne parle même pas des activités que vous créez en parallèle des expositions, mais vraiment qu'il y ait au sein de l'exposition un espace d'expression.
1: Oui, absolument. On essaie toujours d'avoir un espace, parler un espace de conclusion, un espace de création collective qui peut prendre vraiment des formes différentes à chaque fois. Ici, ça vient d'une proposition des artistes qui occupent cet espace. Donc, ce sont les deux artistes, Lisa Matisse et Anne-Lise Van Eyken, qui ont proposé cette activité dans leur espace qui était réservé à leur travail autour de l'aire de jeu. Et donc, on a disposé ces vieux pneus et ces cordes pour évoquer un peu cet espace de terrain vague, puisque c'est ce qu'elles vont explorer dans leur travail. Et on propose ainsi donc aux visiteurs, aussi bien les adultes qu'aux enfants, de s'approprier ces pneus et d'en faire un peu ce qu'ils souhaitent. Bon, l'idée, c'est quand même de rester dans la pièce et de ne pas voyager avec les pneus en dehors. Alors, ici, il s'agit donc d'un travail qui s'élabore selon donc, trois lieux, à Bruxelles notamment, où il y a eu des exploitations du territoire par des enfants. Qui ont fait de ces lieux, qui n'étaient pas supervisés par des adultes, des espaces d'aire de jeu libre. Et donc on a d'abord le premier, il s'agit d'un espace qui se trouvait ici dans les Marolles et qui a été occupé dans les années 50 par les enfants, qui a dû être arrêté parce qu'on a construit il y a eu un chantier qui s'est élaboré pour des immeubles. Et là, les enfants se sont battus. Il y a un film, notamment, qui s'appelle Le chantier des gosses, où les enfants se battent contre les investisseurs qui veulent construire des bâtiments. Il y a ensuite un autre lieu qui se trouve à Raskinet, qui est un lieu qui se trouve à Skarbek, où il y a une histoire un peu similaire. Et puis, enfin, Tour et Taxi, dans les années 2000, où il y a eu aussi ce même type d'intervention. Et donc, pourquoi cet espace dans ce musée des musées? C'est aussi une façon de faire une sorte d'appel à l'air, puisque souvent un musée a la réputation de rendre les choses figées, de couper la vie en fait des créations, et souvent dans l'art brut en particulier, j'ai l'intuition que c'est un travail qui souvent est débordant de vie. C'est souvent des œuvres qui sont encore vivantes, qui ont encore des choses à dire, une force à exercer. Et c'est pour ça qu'au musée, c'est toujours compliqué d'exposer nos œuvres, parce qu'on essaie toujours de rendre cet aspect vivant, de permettre un dialogue, un vrai dialogue pour la transformation, enfin, cette idée de mise en mouvement qu'on essaie de réaliser. Et bien cet espace air de jeu, c'est un peu pour rendre compte que finalement, l'art brut peut être aussi une sorte de lieu pour repenser le monde autrement, pour retourner un peu la norme. Et finalement, c'est ce que font les enfants dans ces espaces libres de toute injonction d'adultes.
0: L'exposition va durer jusqu'au 1er novembre. Comme souvent, comme à chaque fois, toute une série d'activités sont proposées. On ne va pas toutes les citer, mais si on va sur votre site arémarge.be, on va trouver toutes les informations. Dire encore, vous parliez effectivement de ce lieu de jeu comme un espace où les parents et les enfants peuvent venir s'amuser, se divertir. Dire aussi que c'est un musée qui s'adresse aux enfants et aux adultes et qui permet d'avoir de très très belles émotions esthétiques, artistiques. Et ça, c'est quand même particulièrement précieux. À bientôt, Alix, et bonne route, Wayne.
3: Merci beaucoup et vous êtes les bienvenus pour visiter l'exposition.

0: architecture.
1: Nous nous rendons à l'abbaye de Forêt, dans le sud-ouest de Bruxelles, pour rencontrer l'urbaniste Thierry Kenji à l'occasion de la sortie prochaine de son ouvrage « Les gardiens de l'eau ». Un titre qui peut surprendre dans notre rubrique d'architecture, mais qui résume pourtant une approche du paysage et des espaces publics qu'il nous dévoile lors de cette visite. Il nous emmène ainsi à la découverte des abords de l'abbaye, actuellement en cours de réaménagement par son agence Tactique Landscape.
2: Les gardiens de l'eau, on pourrait dire que c'est absolument pas un concept, parce qu'on ne souhaite pas enfermer cette question dans une attitude prescriptive. C'est réalisé à un moment donné, après une vingtaine d'années, que ce qu'on est en train de faire en tant que paysagiste, urbaniste, c'est finalement s'intéresser au non-dit, au caché, à l'invisible, qui pourtant sous-tend la nécessité du devenir des paysages. Donc concrètement, à l'abbaye de Forêt, on est ici aux abords de l'église, à côté de la future bibliothèque, passer un petit ruisseau ici. Et en fait, la plupart des acteurs du territoire ne savent pas vraiment où il est, qu'est-ce qu'il fait, qu'est-ce qu'il chemine, un petit affluent de la Seine. Donc il y a cette question qui est très tangible à Bruxelles, qui est de se réapproprier la visibilité de l'eau, la coprésence, la compréhension. Et il y a beaucoup, beaucoup d'acteurs qui sont mobilisés ici. Il y a des archivistes, il y a des activistes, il y a des chercheurs. Et en fait, quand on arrive sur l'abbaye de Forêt, on s'intéresse à l'évolution de ce site qu'on considère comme un palimpseste. Donc une composition de paysages jamais aboutie sur un plan directeur qui était celui d'une abbaye, celui ensuite d'un plan néoclassique, et puis aujourd'hui d'un devenir d'un pôle culturel métropolitain qui peine à venir, mais qui est en train d'advenir à côté d'une usine Audi qui vient de nous dire qu'elle va quitter le territoire. Et donc c'est exactement ça l'enjeu d'être ici, c'est être entre un moment et un autre, un de plus, dans un palimpseste qui se réinvente sans cesse, de décennie après décennie. Et donc la question ici, c'est quelle sera la part de l'eau dans cette histoire, puisqu'elle a disparu de la surface, on ne la voit plus, et pourtant elle régit nos modes d'habiter, nos manières de consommer, et puis notre bien-être, tout simplement. Parce qu'on sait très bien qu'ici, dans 10 ans, il fera plus 10 degrés. Et donc, il va falloir climatiser la ville. Donc, gardien de l'eau, c'est d'une certaine manière être attentif à ces questions. Et en quoi la transformation spatiale, qui est l'objet de notre attention, l'aménagement des espaces ouverts, va poser cette question et offrir des nouvelles spatialités et donc aussi des nouveaux imaginaires pour demain.
1: Dans le réaménagement de cet espace, vous êtes maître d'œuvre. Vous travaillez à une réhabilitation, à une redécouverte de la place de l'eau dans la ville. Derrière cette place de l'eau, c'est tout un questionnement aussi de notre rapport à l'environnement.
2: Alors, il y a un premier préalable, c'est que donc, dans notre discipline, on réfute en général le terme environnement. Donc, ça va plaire à beaucoup de gens. Parce que par définition, l'environnement, c'est ce qui nous sépare du monde. C'est l'homme avec quelque chose autour de lui. Et donc, le travail vise à décentrer et à re-questionner ces prérequis qui sont en gros issus du modernisme. Et donc, l'enjeu des jardins aujourd'hui, c'est de se dire comment on peut se réapproprier dans un tissu relativement fragile à l'échelle bruxelloise, tissu social, donner des communs, donner des espaces de vie collective qui manquent, parce qu'on sait très bien que la pression foncière, vous le voyez à Forêt, est très très intense sur le territoire. Et donc il y a une pénurie d'espaces ouverts. La crise du Covid nous a bien montré la nécessité de se réapproprier chaque mètre carré. Et donc ce que l'on cherche, c'est de redonner de la place aux acteurs locaux, aux riverains, aux habitants, à parcourir les jardins et partiellement les coproduire, les habiter. Et en faisant ça, se réapproprier d'une certaine manière le lien à l'eau.

0: va par là.
1: Ouais.
2: Alors, on s'est déplacé, on est là dans une petite prairie bosquée.
0: Exactement. Dans les observations in situ que l'on mène depuis maintenant une dizaine d'années, on travaille sur le site, on s'est aperçu, et ça a été corroboré par les témoignages des riverains, des gens qui suivent le site, de l'émergence de manière annuelle finalement d'une nappe d'eau. Ici, dans cette partie du site, la nappe phréatique affleure dans cette partie de l'abbaye. Et donc, pour nous, le site, c'est comme beaucoup d'endroits sur lesquels on a travaillé à Bruxelles le long des vallées, ce sont des témoins de la présence de l'eau. Elle n'est pas visible la plupart du temps, et quand on la voit, elle arrive et on ne sait pas trop d'où elle vient. Donc c'est un de ces lieux-là qu'on a considéré comme étant un point de départ, finalement, de l'aménagement de cette partie du site. Alors la proposition est extrêmement simple. La prairie est maintenue en tant que prairie. On laisse de l'espace à l'eau pour s'exprimer. On aménage le long de ces murets qui existent et qui vont conduire au centre de l'abbaye un peu de mobilier d'accueil qui permet juste d'emprunter les lieux et de pouvoir s'adosser, de contempler et se mettre en relation avec cette histoire-là. Ce qu'on appelle ici l'arrière de la ville, on est sur les fonds de parcelles, de l'autre côté il y a l'usine Audi, au fond un parking, un boulevard en train de se faire, et en fait réarticuler ces bords par des lieux d'eau, c'est la proposition principale du projet de paysage ici. Donc ces lieux d'eau ne sont pas inventés, c'est simplement la captation de l'eau pluviale qui est conduite du centre de l'abbaye vers l'église sur laquelle on était tout à l'heure, qui va vers la plaine de Jeu et qui, in fine, chemin faisant, arrive ici.
2: C'est-à-dire que de temps en temps, l'eau va affleurer ici, on va avoir une mare ou quelque chose de cet ordre-là.
0: Exactement. Et là où c'est très très intéressant de partager ce témoignage, c'est que le devenir de l'eau dans des espaces urbanisés de manière de plus en plus intense nécessite qu'on ne gère pas juste l'eau de pluie sur le site, mais qu'on va gérer l'eau de pluie des parcelles adjacentes. Donc le parc, finalement, parce que ce jardin se transforme en parc public, va devenir une infrastructure de la ville, une infrastructure nécessaire. 1000 arbres vont être plantés le long de cette lisière. On va amplifier d'une dizaine de mètres à 30 à 40 mètres d'épaisseur les lisières arborées. Et l'idée, c'est de pouvoir créer un lieu dans la ville, dans la vallée, qui est un lieu de climatisation et de temporisation de l'eau pluviale.
2: Et ce qui est très étonnant, c'est que avec ce que vous décrivez là, il me semble qu'on est à l'inverse d'une tendance générale dans les villes qui était de dire quand l'eau arrive, il faut l'évacuer le plus vite. Là, il me semble qu'on est dans une démarche autre, c'est-à-dire l'eau qui arrive, on lui aménage un espace autour duquel on peut se rassembler.
0: Oui, parce qu'on a besoin de l'eau. Le besoin est très très simple. C'est si on veut pouvoir continuer à utiliser des espaces ouvert dans des moments, notamment de canicule, sans eau, on n'aura pas la possibilité de pouvoir être dans des bonnes conditions d'expérience de ces espaces. Donc l'eau est le point de départ du vivant.
2: Et donc vous me tendez la perche en revenant justement à la question de votre ouvrage, Les gardiens de l'eau, qui est le point de départ de notre rencontre. Tout à l'heure, j'indiquais effectivement que ça va être une anthologie de vos différents projets que vous avez menés avec la plateforme Tactique. Mais est-ce que ce n'est pas également une formalisation, une énonciation d'une certaine éthique du travail ?
0: Oui, c'est mettre des mots sur 20 ans de pratique et puis aussi la partager avec les confrères, c'est ça l'intention principale. Nous sommes actifs dans un champ disciplinaire relativement récent. L'art du paysage et des paysagistes, c'est a émergé beaucoup dans les années 80 en France et un peu plus tardivement ici. Reste quand même à mieux faire connaître des acteurs, mais aussi des futurs possibles professionnels dont on aura besoin.
2: On reprend la route.
0: Avec les sons de cloches et des oiseaux qui nous accompagnent.
2: Oui, parce que là, on est vraiment, c'est d'autant plus étonnant qu'on est vraiment mitoyen avec l'usine Audi dont vous parliez. Et on est dans une espèce d'îlot verdoyant, tout à fait surprenant.
0: Alors, on se dirige vers un des jardins du site de l'abbaye qui a comme petit nom le jardin des quatre saisons et qui était anciennement une petite pépinière de la commune de Forêt. Et on y s'est aperçu qu'une partie des plantations que l'on trouve aujourd'hui sur le site étaient en fait les restes de la pépinière municipale où un jardinier improvisait finalement tester des plantations sur le site.

0: Là, on arrive dans un troisième espace. Ce sera le dernier point de notre rencontre, visite autour de l'abbaye de Forêt. Votre ouvrage, Les Gardiens de l'eau, il est structuré en trois parties. Une première partie qui s'intéresse au sous-sol, dont on a parlé juste à l'instant dans l'espace précédent. Ici, on pourrait être sur les deux derniers chapitres de l'ouvrage, c'est-à-dire qui abordent la question des plantes et de leur place et la question de l'humain dans le territoire.
1: Oui, parce qu'effectivement, il y a une sorte de compréhension qui est importante de partager ici, c'est que on a suivi très très près ces dernières années les travaux d'une hydrologue, Emma Aziza. Et elle nous dit bien une chose qu'il faut vraiment prendre en compte, c'est qu'il n'y a pas de pluie ou d'effet de la pluie, de génération de la pluie, sans les pollens, les aérosols qui sont produits par les plantes. Donc il y a une interrelation biochimique, biophysique, entre le monde des plantes et les formes de l'eau. Et donc, ce qui nous amène à ce jardin qui était, on l'a découvert en faisant nos recherches, que ce parti du jardin était dessiné par un paysagiste qui fait partie d'un mouvement très très rare, peu connu, qui était mis en lumière très dernièrement, le nouveau jardin pittoresque. Et ce mouvement belge, pensé et créé par un paysagiste assez méconnu, mais pionnier finalement d'un mouvement qui s'appelle le Nouveau Jardin Pittoresque, son nom c'est Delvaux, visait à s'affranchir de l'héritage du système paysager qu'on appelle à l'anglaise, qui produit des images de nature stéréotypées, qu'on retrouve partout encore, avec des palettes établies, et qui visait plutôt à dire non, travaillons les jardins à partir de l'écologie des lieux, et produisions des milieux vivants. Et ça, c'est au 19e siècle, début du 20e siècle.
0: Et donc, ce paysagiste avait travaillé sur la commune de Forêt, à cet endroit spécifique. Et c'est une approche qui a totalement disparu, en fait, qui a été totalement invisibilisée.
1: C'est une approche qui est restée en plan et qui, en fait, n'a jamais fait l'objet d'une réalisation. Par contre, on a retrouvé ces croquis originaux dans les archives. Et donc, on s'est inspiré de ces croquis originaux pour pouvoir, finalement, d'une certaine manière, prêter une forme de, voilà, d'hommage à ce travail-là. Pas formellement, mais plutôt intentionnellement.
0: Et à vous entendre, c'est très novateur pour l'époque, parce que justement, on parlait tout à l'heure de ce rapport à l'environnement, l'environnement comme autre, comme en face, comme à l'extérieur de nous. Là, on est vraiment dans l'espace de vie, le milieu de vie.
1: Tout à fait. Et donc, c'est comment, à partir de la composition d'un espace, parce qu'il y avait des intentions spatiales, des intentions de concepteur, on a compris qu'il cherchait à créer des formes de coussins, de végétation assez inédites, qui fabriquaient des micro-milieux. Cette intention, on peut la voir exprimée par un autre auteur, donc Boysons, au jardin Massard, à Oudergem, qui était aussi sur la même lignée, c'est-à-dire est-ce qu'on peut fabriquer des formes d'écologie qui fonctionnent en tant que milieu vivant en elle-même.
0: On est sur la question des plantes, on a vu la question des sous-sols, il nous reste le troisième point, c'est la question de l'humain, du vivant, de l'homme.
1: Oui, donc le troisième chapitre s'intitule « Rituals of Cares », qui signifie d'une certaine manière comment peut-on se réapproprier la pratique des espaces. Premièrement, par une attention renouvelée. Donc nous, on met en scène et on s'intéresse via des processus artistiques, des processus d'atelier, de workshop, comme lors des Journées de l'eau, notamment bruxelloises, à introduire cette question de l'observation longue. Parce que c'est peut-être simpliste à dire, mais il faut fréquenter les lieux avec une forme d'attention de certaines durées pour pouvoir commencer à appréhender

0: celle qui a des savoirs vis-à-vis des plantes, des savoirs tout à fait différents, des savoirs oubliés. Et donc, comment peut-on y envisager les espaces ouverts comme des formes de pharmacopée urbaine, dans lesquelles ces savoir-faire donneraient de la place, seraient visibles, existants via des pratiques jardinières. Donc, cet autre volet de Ritual of Care, c'est donner la possibilité à des habitants, à des, qu'on appelle nous des habitants experts, à avoir une place dans la fabrication des lieux, soit au stade de la conception, la co-construction, voire la co-gestion des espaces. Et ça, c'est un gros, gros sujet, parce que on a, et je vais finir sur ces mots-là, c'est très important, on avait une sorte d'expertise très, très, très, très poussée en Belgique, au 19e siècle, sur le savoir des plantes, principalement le savoir des plantes ornementales. Aujourd'hui, quand on travaille en tant que maîtresse d'œuvre, maître d'œuvre paysagiste, on s'aperçoit qu'on a toutes les difficultés de travailler avec des jardiniers qui connaissent les plantes, parce qu'une partie d'entre eux viennent d'autres métiers et n'ont jamais eu finalement l'occasion de rencontrer les plantes. Donc on se dit, on se pose peut-être une autre modalité de travail que l'on propose dans nos projets, quand le cadre s'y prête, c'est de donner l'opportunité à ces experts habitants citoyens à venir dans les équipes pour fabriquer ces lieux avec nous. Donc c'est une démarche assez transversale qui aussi remet en cause la question d'auteur, qui donne de la place aux autres, parce qu'on considère que la fabrique des paysages doit être plurielle et partagée pour pouvoir garantir la pérennisation et la vision, notamment prospective.
1: Là, on rejoint peut-être, ce sera le mot de la fin, on rejoint peut-être une dimension de votre plateforme Tactic Landscape, qui me semble être à la croisée, effectivement, du maître d'œuvre, ce que vous êtes ici, mais aussi d'un travail de recherche, d'activisme aussi, par rapport à une éthique du rapport à l'environnement.
0: Il me semble que cette attitude, elle est nécessaire, en tout cas, elle nous anime. Parce que on pourrait se dire, si on prenait les biais les plus pessimistes, que demain on n'aura pas besoin de paysagistes et qu'on pourra produire des images de paysages stéréotypées avec l'IA, qui va suffire à beaucoup de clients finalement. Mais le sens de ce travail-là, le sens de la capacité de l'apport des paysages, elle est d'être dans les lieux, d'être avec les lieux et d'être avec le monde. Et c'est ça que l'on donne en partage et c'est ce savoir-faire qu'on essaye de transmettre, pour être, d'une certaine manière, encore là. Et du coup, ça passe aussi par nécessité de comprendre que le projet de paysage, c'est un acte politique.
1: Je rappelle votre ouvrage qui paraîtra en septembre 2026 aux éditions Berkhauser, en Suisse, « Les gardiens de l'eau ».
0: Oui, donc il sera publié en anglais, « The Guardians of Water », et il sera inauguré au Congrès mondial des paysagistes à Hong Kong.
1: Et on pourra se le procurer après à Bruxelles, évidemment.
0: Tout à fait.
1: Merci beaucoup.
0: Merci.
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8: Excellent après-midi avec la RTBF. Le Royaume-Uni va envoyer un navire dans le détroit d'Ormuz. Il s'agit de prépositionner un destroyer au Moyen-Orient. Le bâtiment se trouve actuellement en Méditerranée. L'idée, c'est de prévoir le déploiement d'une future mission internationale de sécurisation du transport maritime dans ce détroit d'Ormuz. Une mission menée par une coalition multinationale dirigée conjointement par le Royaume-Uni et la France. La Russie accuse l'Ukraine de violer le cessez-le-feu de 3 jours négocié par le président américain. Les forces ukrainiennes auraient visé des positions militaires russes et des infrastructures civiles à l'aide de drones et d'artillerie. La Russie célèbre aujourd'hui, comme chaque année, le 9 mai, c'est-à-dire la victoire de l'URSS sur l'Allemagne nazie en 1945. Le nouveau Premier ministre hongrois promet de servir son pays et non d'agir en monarque. Ce sont les mots de Péter Maguiar devant le Parlement, qui l'a officiellement élu pour diriger le pays. Péter Maguiar a largement battu Viktor Orban lors des récentes législatives en Hongrie. Viktor Orban n'est donc plus Premier ministre. Il a également renoncé à son poste de député. Paula Blasi s'impose au terme du Tour d'Espagne cycliste du côté des femmes. La jeune Espagnole de 23 ans a pris la deuxième place de cette dernière étape aujourd'hui. Et elle écarte par la même occasion la Néerlandaise Anna van der Breggen qui menait le classement général. La dernière étape de cette Vuelta a été empochée par la Suissesse Petra Stiassny. C'est la première victoire dans un grand tour pour Paula Blasi. Enfin, le parquet de Bruxelles annonce l'ouverture d'une information judiciaire après des chants antisémites entonnés par des supporters de Bruges. Ça s'est passé dimanche dernier, c'était lors du match entre Anderlecht et le club de Bruges. Information judiciaire ouverte du chef d'incitation à la haine ou à la violence à charge du club et contre X. Ça signifie donc concrètement que l'enquête vise notamment à identifier les supporters brugeois concernés pour qu'ils soient éventuellement jugés. Voilà pour les informations. Excellente fin d'après-midi.
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10: Bonjour à toutes et tous, bienvenue sur RTBF La Première, très heureux de vous accompagner une fois de plus pour ce samedi après-midi. Une belle journée dans l'ensemble, aujourd'hui on n'a pas eu de pluie, parfait pour profiter tranquillement du week-end
9: avec la radio, bien sûr.
10: Pendant 7 heures, comme chaque samedi, on prend le temps d'écouter quelques extraits de podcasts de la première, au programme littérature, histoire, musique, de jeux vidéo, et bien sûr, quelques morceaux de musique pour accompagner votre après-midi comme il se doit. On commence avec l'invité du Monde en direct, présenté pendant cette semaine de vacances par Anne-Sophie et Hélène. Elle recevait l'autrice enseignante en philosophie, Christine Van Kane, pour son livre Love Stories, pourquoi les romances nous font du bien, une réflexion autour des récits amoureux, de leur place aussi dans notre vie et de ce qu'ils disent de nous. Je vous souhaite un bon week-end. Merci d'écouter la première.
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0: Grotesque.
1: Grotesque, mais pourquoi grotesque? Ce soir, nous disons oui aux fins heureuses, admises et attendues, aux frissons codés, aux emballements du cœur et parfois même aux zones sombres du fantasme.
2: Dans Love Stories, pourquoi les romances nous font du bien, paru aux éditions Les Arènes, Christine Van Gay nous raconte donc la romance, ce genre populaire, plus ancien que son mépris.
1: Bonsoir Christine Van Gay.
3: Bonsoir à vous.
1: Autrice et enseignante en philosophie à Rennes, vous êtes en duplex avec nous depuis Rennes d'ailleurs. Merci à vous d'être là et merci aux équipes techniques qui permettent cette liaison. Alors dites-nous un petit peu, pourquoi est-ce que vous avez voulu écrire sur la romance? Pourquoi avoir voulu quelque part lui rendre ces lettres de noblesse? Est-ce que c'est un genre que vous diriez qui est trop méprisé peut-être?
3: Mais moi, j'y tenais fort et depuis longtemps parce que j'ai 51 ans aujourd'hui, mais ça fait bien longtemps que j'aime la romance. Je suis tombée dedans, on va dire, à l'adolescence, en lisant les romances qui traînaient à la maison, celles de ma grand-mère notamment, qui sont toutes vieilles et que je relis encore, hein, qui sont comme des talismans pour moi. Et je suis tombée vers 20-22 ans dans Jane Austen. Et alors là, c'est une histoire d'amour qui s'est plus jamais finie. C'est même devenu une forme d'obsession quasiment.
1: Oui, vous gardez son livre en permanence sur vous, hein.
3: J'ai eu une période. Bah, quand j'écrivais ma thèse de philo, j'avais Orgueil et Préjugés dans mon sac à main. Et je me rappelle un soir l'avoir oublié dans un bar et j'ai retraversé la ville pour aller le chercher parce que je pouvais vraiment pas me coucher sans, quoi. Non, c'était assez terrible. Mais c'est bon, là maintenant ça va, je peux le laisser. Mais c'est important pour moi la romance. Restait très important. Et comme je faisais des études, comment dire, intellectuelles difficiles, les gens autour de moi, je crois, considéraient un peu que c'était une sorte de fantaisie et comme je faisais des choses sérieuses.
1: Vous excusez un petit peu futile parce que vous faisiez quelque chose de sérieux à côté.
3: De sérieux. C'est vrai que je faisais des choses un peu rébarbatives peut-être à côté. Mais en fait, pour moi, c'était pas ça. C'était pas d'un côté les choses sérieuses, de l'autre côté la romance. J'ai vraiment très fort eu conscience qu'en lisant Jane Austen, je lisais quelque chose où il y avait toute la philosophie possible, autant de philosophie que dans n'importe quel ouvrage difficile ou lourd, compliqué.
1: Christine Van Gay, vous dites dans votre récit, le goût pour les littératures de genre, notamment les romances, hein, n'est bon ou mauvais que depuis un point de vue situé, celui de la classe dominante. Quelle est cette classe dominante qui donne son avis comme ça sur la romance, de façon visiblement un petit peu méprisante?
3: Oui, ça arrive effectivement. Il y a depuis que ce genre existe des critiques qui lui sont adressées. Alors c'est un genre qui cumule quand même les tares, si je puis dire, parce que toutes les littératures de genre, on va dire, sont des littératures populaires. Par exemple, le roman policier aussi. Au départ, c'est lu par les classes populaires et donc c'est déconsidéré par les classes non populaires à ce titre qui ne le lisent que en prétendant s'encanailler, n'est-ce pas? Mais second degré, sans dire j'aime ça. Et la littérature de romance, elle cumule les tares, puisque c'est non seulement une littérature de genre donc populaire, mais c'est aussi une littérature de femmes, et plutôt faite par des femmes et pour des femmes. Donc là, on a le double préjugé à la fois classiste et misogyne.
1: Oui, et du coup, c'est de la romance que vous prenez la défense, quelque part ici, ou des lectrices de romance?
3: Je crois que ce qui me tient à cœur, c'est les lectrices de romance, et j'en fais partie. Donc, je dis nous de façon vraiment assumée. J'ai voulu raconter comment moi ça avait compté pour moi, mais évidemment, j'ai interrogé beaucoup de lectrices de romance parce que c'était important pour moi de montrer que, sans en faire un objet d'étude, vous voyez, extérieure sur lesquelles j'aurais un point de vue surplombant, c'est qui était la dernière chose que j'avais envie de faire. C'était important de montrer comment mon point de vue était aussi pas tout seul,
1: mais partagé par beaucoup d'autres personnes,
3: et que ça rencontrait un écho. Ça rencontre un grand écho, vous savez.
1: Il fait pas mal écho dans ce studio même, Christine.
3: Ah oui,
1: on peut vous confirmer, tout à fait.
3: C'est vrai.
1: Oui, c'est vrai. On va le constater de suite, vous allez voir, parce que vous distinguez plusieurs, je vais pas dire sous-catégories, mais il y a différentes sortes de romances. Je sais pas si je le dis bien.
3: Absolument.
1: Vous distinguez en tout cas romance ou comédie romantique et drame romantique. Et comme il s'agit, vous venez de le répéter d'ailleurs, de genre populaire hein, pour tous les deux, on va faire un petit quiz ici avec Hélène en studio. Vous restez
2: aidez-moi
1: avec
2: si
1: nous.
2: Ça ne va pas.
1: Oui, mais vous restez avec nous pour en parler après, mais vous pouvez aider Hélène, normalement ça devrait être assez évident. On va voir donc si Hélène reconnaît les sons qu'on va lui passer. Donc dans la catégorie romance, Hélène, on a par exemple ceci. Non, vous l'avez pas, Christine, vous l'avez?
3: Pas du tout.
1: Mais l'autre foudre à Notting Hill, vous êtes sérieuse?
3: Ah, pardon, mais oui.
1: Okay. Bon, allez, vous avez une deuxième chance dans la catégorie romance. Je vous donne une deuxième chance qui devrait être celle-là, très évidente.
2: Pretty Woman.
3: Ah, j'ai la
1: Woman. Tout le monde là, c'était
3: la première note.
1: Vous l'avez dit. Allez, voilà. Donc, on a fait deux romances. On passe à la catégorie drame romantique. Premier exemple.
2: Titanic.
1: Elle était facile. Ouais. On essaie de laisser le deuxième pour Christine Van Gain.
3: Aïe, aïe, aïe. C'est ce qu'il y a de
1: plus. J'ai pris un exemple comédie. Oui, de. Enfin, ouais, on appelle ça. Mais c'est un drame.
3: J'ai pas.
2: C'est une comédie musicale.
1: Ouais, c'est une comédie musicale. C'est
2: Notre-Dame de Paris.
3: Non,
2: c'est.
1: Roméo et Juliette.
2: Roméo et Juliette.
1: Voilà.
2: C'est loin. Je dois dire que c'est loin quand même dans les souvenirs.
3: C'est
2: comédie musicale. Comédie musicale, genre aussi.
1: C'est la version Damien Sargue et Cécilia, je ne sais plus quel est son nom de famille, mais la première version de la comédie musicale, voilà. Mais bon, l'idée est en tout cas de nous replonger un petit peu. Donc, expliquez-nous.
2: Oh non, on continue à jouer, à faire des quiz.
1: Mais expliquez-nous pourquoi Christine Van Gain, Coup de foudre à Notting Hill et Pretty Woman sont dans la catégorie romance et pourquoi Titanic et Roméo et Juliette sont dans la catégorie drame romantique. En gros, qu'est-ce qui fait une romance ?
3: Oui, et c'est pas du tout une distinction qui dit que l'un est mal, l'autre est bien. C'est simplement une définition. La romance, c'est que ce soit un film ou un livre, c'est pas juste une histoire d'amour. Hein. Il suffit pas de parler d'histoire d'amour pour être une romance. Il faut qu'on ait quelque chose de très clair. Il faut qu'on ait un arc narratif, c'est-à-dire en l'occurrence un happy end, une fin heureuse, et que cette fin heureuse, on sache d'avance qu'elle va arriver. Ça, c'est une romance.
1: Oui, c'est ça, c'est un pacte.
3: C'est un pacte.
2: Voilà, est-ce que Christine Van Gain, dans ce monde qui nous chamboule, qui nous brinque-balle, qui nous envoie valser un peu partout, est-ce que la certitude d'avoir une fin heureuse n'est pas quelque chose dont on peut avoir besoin?
3: Ah, je pense qu'on a tous la réponse à la question. Hein, bien sûr, oui, bien sûr. Je pense que le monde nous chamboule. Je pense que la romance, donc par rapport au drame romantique qui raconte, juste pour dire du coup la définition par contraire, le drame romantique c'est une histoire d'amour où il y a amour et ça c'est pour ça que c'est beau, hein, parce qu'il y a un vrai amour et on le comprend. Mais ça finit mal, Titanic parce que quelqu'un meurt, Roméo et Juliette. Juliette, les deux meurent, mais ça peut être Casablanca ou un film sublime où Humphrey Bogart et Ingrid Bergman se séparent parce que Ingrid Bergman doit partir dans son petit avion sauver le monde libre et donc c'est des drames romantiques et c'est très beau les drames romantiques parce que comme ça s'arrête c'est poignant et ça nous donne un sentiment que l'amour est c'est très beau aussi, c'est différent. La romance avec sa fin heureuse et surtout sa promesse de fin heureuse, lorsque nous commençons une romance ou une comédie romantique au cinéma, nous savons que l'autrice, hein, si on parle d'un livre, elle va nous amener à bon port, elle va nous amener sur l'autre rive.
1: C'est clairement ça qu'on va chercher quelque part, c'est comme une pause du quotidien, une pause par rapport au travail, par rapport aux tâches qu'on pourrait avoir à la maison. Oui. Et c'est vrai que si ce pacte n'est pas respecté, certaines lectrices peuvent aller jusqu'à parler de trahison. Et ça, ça peut se produire dans ce qu'on appelle les fanfics, hein, les fanfictions dont vous parlez aussi dans votre récit. Expliquez-nous peut-être en deux mots pour que tout le monde comprenne, c'est quoi une fanfiction ?
3: Alors, la romance contemporaine qui émerge depuis 2017 ou un peu par là, quoi, un peu plus, elle est beaucoup née des fanfictions, c'est-à-dire qu'on a les plateformes partagées comme comme Wattpad ou AO3. Et sur ces plateformes, gratuitement, on peut s'inscrire et puis écrire. Et chaque semaine, on va livrer un morceau de son récit. Donc ça va donner voilà une sorte de feuilleton. Et vous avez des autrices et des auteurs, beaucoup des femmes, mais pas que.
1: Qui se réapproprient en fait de récits et qui racontent quelque part un petit peu les coulisses ou des nouvelles histoires de certains personnages, ce qu'on ne lit pas dans le livre initial.
3: Et là, par exemple, donc il y a c'est quand on aime un univers, par exemple l'univers de Twilight ou l'univers de Harry Potter, et on a envie de prolonger, c'est comme un doudou quelque part, on reste avec, on va continuer à vivre avec les personnages, mais on va s'en emparer,
1: les découvrir autrement, et c'est intéressant quelque part aussi lorsqu'une minorité se réapproprie un univers dont elle est exclue, on le voit par exemple. Avec la saga Harry Potter et toute cette communauté queer qui se réapproprie l'histoire à la barbe, si je puis dire, de J.K. Rowling. Merci d'avoir été avec nous, Christine Van Gaan. Désolée, on doit déjà vous interrompre, on aurait tellement envie de continuer de parler avec vous.
0: 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On poursuit cet après-midi en musique sur RTBF La Première avec quelque chose de bien rock punchy comme on aime. Editors, Call It In.

0: Quality in Editors, le groupe britannique signe un nouveau titre fidèle à son univers sombre et en même temps bien élégant. Podcast suivant avec Récit d'Afrique, le podcast proposé par Rislaine Kunda dans cet épisode direction le Maroc pour découvrir l'importance du judaïsme dans l'histoire du pays, une présence vieille de plusieurs siècles, aujourd'hui reconnue officiellement comme une composante de l'identité marocaine. Voici l'extrait que nous avons téléchargé pour vous.
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2: Nous sommes dans l'un des cimetières juifs de Casablanca, dans le quartier de Ben Msik. Chaque jour, des Israéliens viennent se recueillir sur les tombes de leurs aïeux.
3: Je m'appelle Shimon, j'ai 53 ans, je suis venu hier d'Israël pour découvrir mes racines.
2: À la fin de la Seconde Guerre mondiale, le Maroc comptait près de 250 000 juifs. Aujourd'hui, il ne serait plus qu'un millier. La plupart sont partis dans les années 50-60, après la création de l'État d'Israël.
3: Mes parents sont nés au Maroc. Ma mère est née dans le village, je crois qu'il s'appelle Sidil Hal.
4: Sidil Hal. In 1962, they came to Israel.
3: Mes parents sont venus en Israël en 1962 et nous sommes venus voir les endroits où ils sont nés, où ils ont grandi, où ils ont vécu. C'est nos racines ici, à Casablanca et au Maroc.
4: Here in Casablanca and here in Morocco.
5: Masouda Fhima, Eshet Moshe Fhima.
4: This is my grandmother, Masouda.
3: Ça, c'est ma grand-mère, Masouda Fhima, la mère de ma mère.
4: This is my brother and.
3: Ça, c'est mon frère, et ça, c'est Gabriel.
4: This is Gabriel.
6: Ima.
7: Allô, maman.
6: Tiri, maman.
2: Les deux frères appellent leur mère en Israël.
7: Nous sommes devant la tombe de Masouda Fhima.
2: L'un des deux frères récite ici un verset du livre des psaumes de David.
5: Amen.
2: Comment avez-vous appris l'arabe ?
7: À la maison, nous avons grandi en Israël. Et à la maison, ma mère me parlait en arabe. Nous tous, nous parlons l'arabe à la maison.
3: Tous les gens dans notre rue, dans notre quartier, venaient du Maroc. À la création d'Israël, les gens venaient de plusieurs pays. Nous apprenions l'hébreu à l'école et on parlait l'arabe à la maison et dans les rues de notre quartier. Ma mère est venue en Israël alors qu'elle était enceinte.
2: Elle ne parlait qu'en arabe alors.
3: Elle ne connaissait aucune autre langue.
2: Ces dernières années, le gouvernement marocain a dépensé plusieurs millions de dirhams pour restaurer les cimetières et les lieux saints de tout le pays.
7: Merci au roi du Maroc. C'est lui qui a demandé la restauration des cimetières juifs.
3: Longue vie au roi.
7: Longue vie au roi.
2: Depuis 2011, l'héritage hébraïque est inscrit dans la constitution marocaine. La culture juive fait partie de l'identité du Maroc, au même titre que les composantes arabo-islamiques, amazigh, andalouse ou encore africaine. C'est le roi Mohamed VI qui porte cette initiative. Il y a aussi les
7: Hiloula.
3: Oui, en décembre, il y a le pèlerinage de Rabbi David Ben Baruch. Inch'Allah.
2: Plus de 600 saints hébraïques sont enterrés au Maroc. Ils font l'objet de pèlerinages tout au long de l'année. Ce mois-ci, des dizaines de pèlerins venus du monde entier se sont recueillis à Tinzirt, dans la région de Taroudante, l'occasion de grandes festivités en présence de personnalités civiles et politiques de toutes confessions. Casablanca compte 26 synagogues. Elles sont fréquentées tous les jours par des fidèles, surtout les samedis pour le Shabbat et les jours de fête.
8: Combien de juifs il y a ici au Maroc ?
9: Bon, il me semble qu'il y a entre 2000 à 3000, il me semble. Mais ça peut être un chiffre qui n'est pas juste.
2: Israël Azout, rabbin de la synagogue de Bethel. Il est également juge au tribunal hébraïque de Casablanca.
9: Bon, on ne fait pas de recensement d'abord, parce que dans la religion juive, quelque chose qui est dénombré, en général, il n'y a pas là-dedans la baraka. À cause du mauvais œil, parce que tout ce qui est compté, il peut y avoir là-dedans le mauvais œil, il n'y a pas de baraka.
8: Comment se passe la cohabitation religieuse ici ?
9: On n'a pas besoin de religion pour cohabiter, mais nous sommes un peuple uni. Nous vivons ensemble, nous invitons ensemble, nous avons des amis musulmans marocains qu'on apprécie énormément, et donc nous avons une cohabitation harmonieuse. Et d'ailleurs, je dirais, d'ici, il faut que normalement, dans le monde entier, il faut qu'ils prennent exemple de la cohabitation des Juifs au Maroc avec les Marocains même.
8: À aucun moment vous vous sentez en insécurité ?
9: Non, jamais. D'ailleurs, je me permets de circuler et de tourner à Casablanca, n'importe où, là ça me vient, n'importe quelle heure, n'importe quel jour. Il m'arrive souvent à aller à Darb Sultan et... Ah. Et là-bas, bien sûr, c'est un marché où il y a beaucoup de monde et on me reconnaît que je suis juif et personne ne dit aucun mot contraire, on est bien reçu et tout.
8: Parce que vous portez la kippa ?
9: Non, je ne porte pas de kippa, je porte une casquette, mais on me reconnaît avec ma barbe et on me reconnaît. On me reconnaît.
10: Shir lama alot isaina ele harim be
8: aïtem. Il n'y a pas de risque de problème de sécurité ici ?
11: Non, il n'y a aucun problème de sécurité.
12: Bienvenue chez Monsieur Hassout.
2: Mohamed et son épouse prennent soin de la synagogue de Bethel depuis une trentaine d'années. Elle fait le ménage, lui est le gardien. Dans sa cabine, il dispose d'une simple caméra pour surveiller la porte d'entrée du jardin. Il y a des problèmes ici entre les juifs et les musulmans ?
11: Non. Ils habitent dans les mêmes immeubles, juifs, musulmans. Ils travaillent ensemble. Il n'y a aucun problème, aucun.
2: Au Maroc, il y a deux systèmes scolaires hébraïques. L'Ozar HaTorah, une institution qui a été créée pour les communautés en terre d'islam. En plus d'un enseignement général, elle dispense des cours de religion et de Torah. L'autre système scolaire, l'Ittihad, dépend de l'Alliance israélite universelle. Le programme est celui de la mission académique française. Le lycée Maïmonite à Casablanca en fait partie. Il compte près de 350 élèves.
8: Dites, qui est-ce qui apprend l'hébreu ici ?
13: On va parler en hébreu, on fait les mots, on fait aussi des rédactions, des expressions écrites, beaucoup de choses. Voilà.
8: Vous avez des non-juifs aussi dans votre classe, non ?
13: Oui. Il y a deux personnes non-juives qui veulent, mais s'ils ne veulent pas, ils peuvent ne pas faire. C'est comme
14: mais
13: si...
14: Comme leurs parents leur obligent.
13: Non, même eux, ils veulent.
8: C'est quoi votre prénom ?
13: Aaron Cohen.
14: Yitzhak Zrien.
15: Oriel Meloul.
8: Et vous apprenez l'arabe aussi ?
13: Non, parce que j'ai jamais fait d'arabe de ma vie, alors je peux pas me...
14: L'année dernière, on faisait des groupes d'arabes.
8: Vous parlez
13: l'arabe ?
8: Ouais.
13: C'est vraiment.
8: Et alors, comment ça se passe ici, la cohabitation entre les juifs et les non-juifs, et les musulmans ?
14: Grâce à Dieu, la vérité, très très bien. On n'a que ça, on préfère être avec des musulmans que des juifs.
8: Mais
16: c'est vrai, il a raison.
8: Ça veut dire que c'est bien la diversité. Donc, c'est cool.
12: Ouais.
8: Parce que vous connaissez quand même l'actualité. Ouais, bon, voilà, dès qu'il y a des problèmes avec Israël et tout ça, qu'est-ce que vous en pensez ?
16: Tranquille, on s'en.
14: On fait pas. On est au Maroc, en Israël. C'est
16: autre chose.
14: Voilà.
16: C'est détente. Au calme.
8: C'est ça.
16: Je suis très sérieux.
8: Est-ce que vous êtes issu d'une famille qui est pratiquante ?
13: Oui.
8: Vous faites Shabbat ?
13: Oui.
16: Ouais.
8: Et des fois, vous invitez aussi des copains qui sont musulmans ?
13: Bien sûr.
15: Oui, c'est sûr.
16: Détente.
8: Et vous êtes juive aussi ?
17: Non, je suis musulmane.
8: Oui. Et vous appelez Cohen ? Comment ça se fait ?
12: Cohen avec un K.
8: Ah, voilà. Comment ça se fait que vos parents ont décidé de venir vous inscrire ici ?
12: Je trouve que c'est une petite école et ils réservent plus d'importance à leurs élèves parce qu'on est une petite quantité.
2: Sur les 350 élèves, seuls 25 sont de confession juive.
17: Depuis que je suis là, la communauté juive au Maroc a beaucoup diminué.
2: Simon Cohen, directeur du lycée Maïmonite depuis une vingtaine d'années.
17: D'une année à l'autre, on est passé de 90%, 80%, 70%, 60%, 50%. Et quand on est arrivé à 50%, on s'est dit, bon, il y a moins de juifs, mais il y aura beaucoup plus de Marocains. C'est pas grave. Et c'est bien. Aujourd'hui, on est arrivé à 85% de Marocains musulmans, 10% d'Israélites. Les élèves qui sont là sont heureux de vivre à Maïmonide, à même avec un calendrier de congés mobiles de l'année qui est entièrement juif. Et parents et élèves acceptent absolument tout ça d'une manière compréhensive, sans jamais, jamais dire, critiquer le calendrier adopté par l'école.
8: Pourquoi, d'après vous, la communauté juive a déserté le Maroc ?
17: Écoutez, il y a beaucoup de raisons. Premièrement, il y avait malgré tout la création de l'État d'Israël. Il y a une deuxième raison. Les juifs, beaucoup de juifs, exerçaient des petits métiers. Or, avec l'évolution de la vie, dans l'industrie, dans le commerce, dans le social, ces petits métiers ont disparu. Et beaucoup sont restés un petit peu dans la misère, dans les petites villes surtout. Ils étaient obligés de partir.
8: Et alors, ceux qui restent ici, on va parler justement de la cohabitation, comment ça se passe ?
17: Alors, quand j'aurai fini ma fonction ici, je me souviendrai toujours de ces années de cohabitation, que j'appelais plutôt d'existence commune, juifs et musulmans. C'était des années extraordinaires où il y avait des craintes qu'on fasse l'amalgame entre le politique et cette cohabitation et le social. Avec le politique, tel qui est tel qu'on l'entend en Israël et au Proche-Orient, ou ailleurs. Et à notre grande surprise, cette cohabitation s'est passée d'une manière extraordinaire, où une amitié s'est nouée entre juifs et musulmans, où tout le monde vivait dans une parfaite harmonie, avec des sentiments d'amitié, de camaraderie, tout à fait sincère, et jamais d'insultes pour dire sale juif ou sale arabe. On s'aimait, on s'invitait dans les familles, et on faisait un seul corps, une seule unité.
2: Dans les principales villes du Maroc, quelques commerces vendent des produits certifiés kasher. À Casablanca, la boucherie Amselem existe depuis 1948. Elle est réputée pour ses charcuteries à base de bœuf et de volaille.
18: Il y a 1,80 kg.
19: On a fait un bon emballage pour madame.
18: Des entrecôtes.
19: Voilà. C'est destiné à être envoyé.
2: Jacques Biton, le propriétaire, il s'occupe de clients, des parents qui font une commande pour leurs enfants à l'étranger.
20: Oui, j'ai ma commande d'Isaac.
19: Voilà.
20: C'est pour votre fils ? Oui, c'est pour les enfants. Hein. Ils sont à Paris. Ouais.
18: Et voilà, madame.
20: Et voilà, monsieur.
18: Parce que les enfants, ils adorent la viande du Maroc.
20: Voilà. Servie par monsieur Omar. Elle est encore meilleure.
21: Omar, vous êtes là depuis combien de temps ?
0: 25 ans, c'est ça.
20: Combien de kilos là que vous allez envoyer à votre fils? Il est à Paris?
0: Oui, oui, je ne sais pas, il y a 10 kilos.
20: Qu'est-ce que vous exportez alors à vos enfants en particulier? Nulle part ailleurs.
0: Bah, de toute façon, la charcuterie, elle est unique. Il n'y a personne qui fabrique de la charcuterie de ce que font Amselem, il n'y a personne d'autre. Donc c'est le goût avec lequel ils ont grandi, de génération en génération, n'est-ce pas, monsieur Abou?
21: Absolument.
22: Et donc, ils veulent retrouver ce goût, ils font leurs études, voilà. Font leurs études à Paris et ils veulent retrouver ce goût là où ils sont.
20: Alors expliquez-moi, c'est quoi la différence ici? Donc c'est cachère et
19: la différence, c'est que la viande, c'est bio exactement. Les bœufs que nous achetons sont vraiment des bœufs qui broutent dans les champs.
20: Avec la charcuterie et la viande d'Amselem, la saucisse de foie qui est courue dans tout Casa. Donc, c'est vrai que c'est un lieu patrimonial quand même pour nous.
19: Oui.
20: Amselem,
19: c'est
20: unique, il n'y a pas deux Amselem, hein, de toutes les façons. Et je crois que c'est rentré dans la mémoire collective des gens, de tous les Casablancais en fait. Des Casablancais bien sûr juifs et de nos frères musulmans aussi. Hein.
2: La boucherie Amselem compte dans sa clientèle de nombreux musulmans. Bonjour.
23: Bienvenue.
20: Vous êtes client de Amselem?
23: Oui.
2: Oui. Vous venez souvent?
23: Chaque semaine. Chaque vendredi.
2: Et pourquoi vendredi?
23: Parce que je travaille avec des juifs qui font Shabbat avec la charcuterie. C'est pour ça.
20: Et vous mangez vous aussi?
23: Ah oui, c'est halal. Ah oui, 100%.
19: C'est
23: kasher,
19: c'est halal.
23: Kasher, halal. Mais si c'est même halal, que c'est juste
19: le mot. Bien sûr.
22: Ce qui est kasher est halal, mais la réciprocité n'est pas absolue. Voilà.
20: En fait, dans le halal, c'est surtout la manière d'abattre la bête. D'accord, tout le monde sait qu'il faut l'égorger. Voilà. Donc dans le kasher aussi, on a la même pratique. Mais après, on a des vérifications des organes supplémentaires par rapport. Mais donc tous les gens qui mangent halal peuvent manger kasher les yeux fermés. Voilà, parce que ça convient au régime halal.
24: Merci beaucoup. Excellent, les amis. Alors, qui peut me dire en levant la main? C'est quoi l'activité d'aujourd'hui? On lève la main.
2: Nous sommes au SOC, au Stade Olympique Casablancais, un club de tennis qui compte plusieurs salles de réception. Beaucoup de familles de confession juive se réunissent ici, le dimanche après-midi. Aujourd'hui, le rabbin Lévi Bannon enseigne aux enfants ce qu'est la Havdala, une prière juive dite le soir de Shabbat.
24: C'est quoi la Havdala? C'est quand on finit Shabbat.
2: Les couples mixtes de confession juive et musulmane au Maroc sont plutôt rares, à cause notamment des pressions sociales de part et d'autre. Karima, un nom d'emprunt car elle préfère rester anonyme, est franco-marocaine. Elle a épousé un homme de confession juive.
20: Comment ça a été accueilli dans votre famille?
25: De mon côté, très bien. Honnêtement, en même temps, ils n'avaient pas trop le choix parce que j'étais enceinte de 6 mois, c'est la vérité. Et de leur côté, j'ai été franchement très bien accueillie aussi. Je pense qu'ils nous voyaient tellement heureux et amoureux qu'ils étaient heureux pour nous, au final. Mais on ne s'est pas mariés ici, par contre. On s'est mariés en France.
20: Oui.
25: Voilà, parce qu'ici, on ne peut pas se marier.
20: Pourquoi? C'est interdit?
25: Parce que moi, étant née musulmane et lui étant juif, si on veut se marier, soit moi, je dois me convertir au judaïsme, ce qui n'est pas possible. Au Maroc, c'est interdit. Soit lui, il doit se convertir à l'islam, ce qui n'est pas possible non plus. Donc, ici au Maroc, on n'est pas mariés.
20: Ici, vous n'êtes pas mariés?
25: Non.
20: Donc, comment vous vivez?
25: Un couple illégitime.
20: Et...
25: Oui. Ça y est,
20: baba, ça y est.
25: Voilà, donc on n'a qu'un livret de famille français.
20: Mais même les couples ici, la cohabitation est interdite.
25: Donc en gros, on vit ensemble, mais si on veut nous faire des histoires, on peut nous faire des histoires. Mais et nos enfants ne sont que français, ils ne sont pas déclarés ici. Mais honnêtement...
20: Et finalement, vous êtes mariés dans quelle religion en France?
25: Aucune religion. On est mariés à la mairie. Voilà, on a fait un mariage civil. C'est pas très embêtant, mais voilà, il faut toujours justifier qu'on est marié. Ouais.
2: Mais pourtant, vous êtes une mère juive, non?
1: Alors, la mère juive, en effet, oui, bien sûr. Modernisée, revisitée, on va dire.
2: La belle-mère de Karima.
1: Alors, bien sûr qu'au début, je ne vais pas me cacher que ça a été un choc. Et puis, quand on connaît Sabrine, on change très vite d'avis. Et puis, moi, dans ma mentalité, dans mon éducation, on est très ouvert, on ne fait pas de différence.
4: Il m'a dit j'adore.
1: Et puis, bon, il n'y a jamais eu de problème. C'est pas évident au départ. Ça pouvait paraître, ben c'est pas évident dans toutes les familles. Je sais qu'il y a des familles qui n'acceptent pas ou qui rejettent leurs enfants.
2: Vos petits-enfants, du coup, ne sont pas juifs, puisque la religion se transmet par la mère.
1: Oui, exactement. Mais bon, que vous dire? Donc, ils ont été circoncis et non. Pour l'instant, c'est comme ça, quoi. Mais c'est à eux de faire un choix. C'est leur vie. En tout cas, nous, on aime nos petits. Moi, j'aime mes petits-enfants et Sabrine et mon fils. Au même titre, c'est ma famille.
2: Lorsque j'ai demandé à un chauffeur de taxi de m'emmener au musée du judaïsme marocain, il m'a d'abord répondu qu'il ne savait pas où il se trouvait. Une cliente était assise à côté de lui et lorsqu'elle est descendue de la voiture, il s'est ravisé et m'a dit qu'il connaissait bien l'adresse. Pourquoi tu n'as pas osé dire que tu connaissais l'adresse? Tu as un problème avec les juifs?
5: Non, non, non.
2: Comment ils sont les juifs ici?
5: Ils sont très bien. Mieux que les musulmans.
2: Ah bon?
5: Oui, ce sont des gens bien. J'ai des amis juifs. Qu'est-ce qu'ils ont les juifs? Ils apportent le bien ici. Ce sont vraiment des gens bien.
2: Les Marocains font la différence entre les Juifs du Maroc et la politique d'Israël. Récemment encore, ils sont descendus dans les rues pour soutenir les Palestiniens contre l'État hébreu ou protester parfois violemment contre le transfert de l'ambassade américaine à Jérusalem. Officiellement, le Maroc a rompu ses relations diplomatiques avec Israël, mais en réalité, les échanges entre les deux pays sont récurrents dans le commerce ou encore la défense.
1: Alors, ici, donc, c'est le musée du judaïsme marocain.
2: Zohr Rehilhil est la conservatrice du musée du judaïsme marocain à Casablanca. Il a été créé il y a 20 ans à l'initiative de la communauté juive du Maroc.
6: Vous avez le sac de bar mitzvah de style marocain qu'on fabrique plus aujourd'hui, qu'on fait plus aujourd'hui. Là, c'est le Sefer Torah, le rouleau de la Torah. Écrit dans une yeshiva au Maroc.
2: C'est le premier musée consacré au judaïsme dans le monde musulman. Il est prévu que d'autres ouvrent leurs portes dans les principales villes du pays.
6: Donc c'est la première institution juive qui est ouverte à l'autre. Et du coup, nous allons commencer à recevoir tous les Marocains. Chaque Marocain, vous le rencontrez, vous lui dites, voilà, je travaille au musée juif, je fais... Et dit, ah oui, il se rappelle toujours de sa grand-mère, son grand-père, son père, le quartier de son père... Je reçois plein de monde au musée des Marocains. Quelque part, chez les Marocains, il y a une mémoire juive. Et aujourd'hui, oui, il y a une volonté royale, il y a une volonté institutionnelle, la volonté de l'État du Maroc, du gouvernement du Maroc, des institutions, des ministères, des associations. Tout le monde veut travailler sur le judaïsme marocain.
2: Il y a aussi des initiatives pour faire connaître la culture judaïque dans les écoles auprès de la jeune génération qui n'a pas connu ça.
6: Chaque jour, je reçois 4-5 étudiants des facultés, différentes facultés marocaines, de Casablanca, de Mohammedia, de Rabat, d'Agadir. D'autant plus que la langue hébraïque, elle est toujours enseignée dans les facultés marocaines. Surtout les étudiants qui font langue et littérature arabe, les arabisants au Maroc maîtrisent l'hébreu. Aujourd'hui, on est en train de répondre aux questions de nos grands-parents et nos parents parce qu'ils étaient traumatisés par les départs des Juifs. Ils n'ont rien compris. Un matin, ils ont trouvé que leurs voisins sont partis et personne n'est venu leur expliquer la chose.
2: Le départ des Juifs marocains vers Israël et d'autres pays s'est accentué en 1967, après la guerre des Six Jours. Israël avait invoqué le risque pour eux de rester dans un pays arabe hostile. Cet épisode douloureux pour de nombreux Marocains est longtemps resté tabou.
6: Judaïsme, Israël, sionisme. Donc la première des choses qu'on fait au musée, c'est-à-dire qu'il faut distinguer les choses. Nous, on s'intéresse au Maroc, à l'histoire du Maroc, et travailler sur notre judaïsme qui fait partie de nous. C'est ça ce qu'on fait. Hein? Le conflit, malheureusement, il existe toujours. Donc peut-être qu'avec cette carte culturelle, avec le rapprochement, avec le modèle marocain, Peut-être les autres, ils doivent s'inspirer de nous. Et d'ailleurs, d'Israël, d'Israéliens d'origine marocaine, ils reviennent toujours au Maroc, ils ne croient pas leurs yeux lorsqu'ils trouvent le musée juif. Les sites sont restaurés, les synagogues sont restaurées, ils sont ouvertes pour les visites. Les cimetières sont protégés, ils sont réhabilités. Donc voilà, c'est-à-dire que c'est un message qu'on donne. Et c'est un message très fort.
2: Malgré les résistances politiques de la part de certains membres du Parti de la Justice et du Développement, le parti islamiste au pouvoir, les événements culturels au Maroc qui célèbrent le judaïsme marocain se multiplient tout au long de l'année.
3: Reportage de Rislaine Kouda, récompensé par le prix de la presse Belfius, c'était en 2019, après sa diffusion sur les chaînes de la RTBF. Récit d'Afrique, un podcast à retrouver sur RTBF au vieux. Retour de la musique sur la première, on a préparé les micros pour le groupe Angus et Julia Stone. Karaoke Bar.

0: Ce morceau va peut-être réveiller quelques souvenirs chez certains d'entre vous, hein. Les soirées qui se terminent dans un karaoké, des amis qui montent sur scène avec beaucoup de confiance parfois, mais au fond, l'essentiel, c'est surtout de bien se marrer, de passer un bon moment ensemble. Karaoké bar, Angus et Julia Stone, le duo australien qui mélange cette folk douce et cette atmosphère mélancolique dans ce nouveau morceau sorti cette année, bien sûr, dans nos playlists. On termine les podcasts avec une chronique d'Entrée sans frapper dont Tu joues ou tu joues pas, Greg Carrette s'intéresse cette semaine au succès grandissant des concerts symphoniques consacrés aux musiques des jeux vidéo, des salles prestigieuses qui affichent complet grâce à des compositeurs devenus incontournables pour toute une génération.
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2: Je vais vous demander de fermer les yeux et de vous imaginer où et quand vous pourriez entendre ceci.

0: Cette musique, c'est celle du jeu phénomène français Clair Obscur Expédition 33. Jeu français donc qui a absolument tout raflé cette année en termes de récompenses, la musique y compris. C'est cette même composition qui a fait de son compositeur Lorient Testard une rockstar et de son interprète vocale Alice Duport-Mercier, soprano baroque, une des chanteuses françaises les plus écoutées au monde. On se rend compte que la musique geek, comme on l'appelle parfois, avec un petit sourire en coin, a quitté la chambre des ados et celle de Lorient Testard apparemment, pour s'installer confortablement dans les temples de la culture. Aujourd'hui, on parle de Royal Albert Hall, on parle du Philharmonie de Paris, on parle de Beaux-Arts à Bruxelles. Ces spectacles et ces salles affichent complets des mois à l'avance et ce n'est pas forcément pour des grands auteurs classiques. Non, c'est pour du jeu vidéo.
1: Alors, au-delà de l'exercice de style, Greg, est-ce qu'on peut vraiment parler, et je mets tout cela entre guillemets, de grande musique ?
0: Mais justement, Eric, cette question, c'est peut-être déjà penser que la musique à l'époque des années 80 était mineure par son côté binaire, et pourtant, tout le monde se souvient de la musique de Mario. Je ne vais pas vous la chanter, mais je sais que vous la connaissez. En 2012, un tournant historique a eu lieu. La bande originale du jeu Journey, composée par Austin Wintory, a été nommée aux Grammy Awards dans la même catégorie que les musiques des films de Spielberg ou de Scorsese. Ce jour-là, le monde de la haute culture a dû admettre que le jeu vidéo n'était plus un simple divertissement de niche, mais un refuge pour la grande musique orchestrale. Et c'est là que l'histoire devient passionnante. On est vraiment passé du bruitage à la composition totale. Prenez un homme comme Nobuo Uematsu, c'est le compositeur de la saga Final Fantasy. Et pour les initiés, c'est vraiment le John Williams japonais. Ces thèmes sont d'une complexité harmonique qui ferait pâlir certains compositeurs contemporains. Uematsu a réussi un exploit, il fait pleurer des millions de joueurs et de joueuses avec des simples notes de piano. Sa force, c'est de mélanger l'opéra, le rock progressif et le classicisme le plus dur. C'est grandiose, c'est épique et c'est surtout une porte d'entrée magnifique pour quiconque pense encore que le jeu vidéo manque de profondeur.
1: Alors, la différence aussi, c'est que cette musique a une mission unique, elle est interactive.
0: Mais oui, dans un film, la musique accompagne une image fixe. Dans un jeu, elle doit s'adapter à vous et c'est là qu'elle vous agrippe. Quand elle vous accompagne à ce point, comme une chanson pourrait accompagner de grandes étapes de votre vie, par exemple.
1: Alors, j'essaie d'imaginer le public dans ces salles de concert. Est-ce que c'est ce public geek, donc, qu'on retrouve à Beaux-Arts pour écouter un orchestre symphonique?
0: C'est là que le phénomène est sociologiquement hyper fascinant. C'est un mélange incroyable. Vous avez le trentenaire ou le quarantenaire qui a grandi avec ces jeux et pour qui ces thèmes sont la bande originale d'une vie. C'est leur Madeleine de Proust, mais ils ne vont pas au concert pour voir une performance technique. Non, ils y vont pour revivre une émotion. Et puis, il y a l'aspect transmission. On voit des parents qui traînent leurs enfants. Ou l'inverse, évidemment, pour les concerts de Naruto. Pour beaucoup de jeunes, ces concerts sont leur premier contact avec un orchestre réel. Ouais. Ils découvrent ce que c'est un hautbois, un pupitre de violon, la puissance des cuivres, non pas à travers une éducation musicale classique, parfois un peu rigide, mais par l'émotion d'une aventure qu'ils ont vécue manette en main. Les chefs d'orchestre vous le diront, le public des concerts de jeux vidéo est l'un des plus attentifs et des plus passionnés qu'ils connaissent. Ils savent chaque note, on n'est plus dans la consommation de masse, on est vraiment dans la célébration d'une culture qui a enfin acquis ses lettres de noblesse. Du coup, Eric, la prochaine fois que vous passerez devant la chambre de votre ado, de votre neveu ou je ne sais quoi, ne lui dites pas de baisser le son, non, entrez plutôt, asseyez-vous et écoutez, car vous êtes peut-être au premier rang d'un opéra moderne. Sans le savoir.
2: La chronique Tu joues ou tu joues pas à retrouver dans Entrée sans frapper. Je vous souhaite un bon week-end. On se rapproche tout doucement du journal de 17h en musique avec Benjamin Biolay, Los Angeles.

0: Angeles, Benjamin Biolay, un titre extrait de l'album Négatif sorti en 2002. Il est presque 17h sur RTBF La Première. Le journal arrive dans un instant. Et puis juste après, c'est Galaxy BD avec Thierry Belfroy. Très belle fin d'après-midi à toutes et tous. Et excellent week-end sur La Première. On se retrouve demain avec une autre sélection de podcasts.
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15: Bonjour à tous, samedi à un petit goût.

0: De vacances d'été presque, avec une lumière très agréable sur le pays. Les éclaircies garderont largement la main, malgré quelques nuages décoratifs ici ou là, surtout vers le nord-est du pays. Les températures restent très douces pour la saison, avec localement 19 à 20 degrés, parfois 21, sous une petite brise plus sensible à la côte. En soirée et durant la nuit, le temps reste sec et paisible sous quelques voiles nuageux d'altitude. Les températures redescendent lentement dans une ambiance calme. Il fera durant la nuit 9 degrés à Liège, 8 sur Saint-Hubert, 9 à Charleroi. Demain, la fête des mers débutera sous de belles éclaircies, encore avec une atmosphère un peu plus lourde et quelques averses orageuses possibles en fin de journée à partir de 17h par la France et surtout sur le sud du Sion en Brémeuse.
1: €550, c'est la somme que les Carolos vont devoir débourser s'ils possèdent une piscine dans leur jardin. La décision fait beaucoup parler. Ceux qui envisagent d'installer une piscine cet été à Charleroi hésitent à passer commande. La Belgique envisage d'acheter des missiles américains pour équiper ses avions F-35 et sa défense anti-aérienne. La facture est élevée, plus de 3 milliards d'euros. La jeune Espagnole Paola Biasi remporte le Tour d'Espagne femme. Son portrait en fin de journal. David Riffon avec vous, bel après-midi. L'information fait beaucoup parler à Charleroi. L'été de certains habitants pourrait être un peu gâché, celles et ceux qui ont une piscine dans leur jardin se voient imposer une taxe. Elle touche les bassins de plus de 10 mètres carrés. Cette taxe, elle s'élève à 550 € par an. La commune la justifie par des restrictions budgétaires. Laurie Cailloub avec Perrine Hubidon.
2: Dans un magasin de Charleroi, Françoise achète les derniers accessoires de sa piscine avant d'en profiter tout l'été. Son plaisir est un peu gâché cette année depuis qu'elle a pris connaissance de cette nouvelle mesure.
3: J'étais fâchée et je me suis dit « merde, je ne serais pas démontée ».
2: Car sa piscine de 11 mètres carrés lui a déjà coûté 10 000 euros. Alors cette taxe supplémentaire, pour elle, ça commence à faire beaucoup.
3: Je suis toute seule, donc pour assumer 550 € par an, loin d'être évident.
2: Même constat pour Marc dans le rayon d'à côté.
4: Et c'est quand même un coût. Déjà qu'en Belgique, on n'a que de mai à septembre, donc pour l'investissement, il faut déjà en profiter. Et maintenant, ça qui vient se rajouter, c'est un peu interpellant. Bon, maintenant, vu le contexte économique, voilà, les communes, elles sont exsangues.
2: La ville se dit contrainte par une circulaire imposée par la région Wallonne. Cette taxe pourrait rapporter plusieurs dizaines de milliers d'euros, mais pourrait aussi impacter le comportement de la clientèle. Laïs Seguin, vendeuse de piscines.
5: À mon avis, oui, ça va changer. Les clients vont vouloir partir sur des piscines un peu plus petites, des piscines plutôt démontables qu'ils vont pouvoir enlever en hiver.
2: La mesure concerne pour l'instant une centaine de foyers à Charleroi.
1: Et en Wallonie, une commune sur 5 en moyenne taxe désormais les piscines privées. On continue à parler argent avec cette somme, près de 3,7 milliards de dollars, un bon 3 milliards d'euros. Une facture salée que pourrait payer la Belgique pour s'équiper de missiles. Une information à lire dans le journal L'Écho ce samedi. Question, Rudy Hermans, que sait-on de ce très gros contrat ?
6: Le ministre de la Défense, Theo Franken, l'a rappelé sur le réseau social X après la publication de cette information. La première priorité de notre armée, c'est l'acquisition de munitions. La deuxième, c'est la défense aérienne. C'est ce qui explique la prochaine commande de missiles américains AIM-120 AMRAAM, missiles de nouvelle génération très répandus dans le monde, une arme destinée au combat air-air ou sol-air. Mark Tace est l'ancien numéro 2 de la Défense.
7: Ils vont équiper les F-35 et ils vont leur donner la capacité d'abattre d'autres avions. Et également, ils vont renforcer et équiper la protection anti-aérienne du côté européen et donc également du côté belge.
6: Comme toujours en matière d'armement, le coût est très élevé. Vous l'avez dit, l'Agence américaine de coopération en matière de défense aurait autorisé une commande maximale d'environ 3,13 milliards d'euros. En marge de cet achat, la Belgique espère accueillir le futur site européen de production de ces missiles. Elle a des arguments à faire valoir, comme la réputation d'entreprises comme la FN ou sa longue expérience autour des F-16. Mais d'autres pays sont également en lice et du côté américain, rien n'est décidé.
1: Développement signé Rudy Hermans avec Alice Debatty. Le chef de l'Organisation mondiale de la santé s'est voulu rassurant envers les habitants de Tenerife. Le risque lié à l'arrivée du navire Ondus sur lequel a été détecté un foyer de hantavirus est faible. Le patron de l'OMS, qui est sur place, a remercié les habitants par ailleurs pour leur solidarité. Le navire de croisière MV Ondius, touché par un foyer de hantavirus, est attendu tôt demain matin au large des îles Canaries. Ensuite débutera une opération qualifiée d'inédite par les autorités à Madrid, l'évacuation de près de 150 passagers, dont deux Belges et des membres d'équipage. Toutes et tous seront alors rapatriés vers leur pays d'origine. L'armée russe affronte en Ukraine des forces agressives soutenues par l'OTAN. Vladimir Poutine a prononcé un discours musclé ce matin sur la place Rouge à Moscou pour de modestes commémorations du 9 mai 1945 et au premier jour d'une trêve acceptée par Kiev. Ce défilé, marqué par l'absence d'ailleurs d'équipement militaire et qui n'a duré que 45 minutes, a été conforté in extremis donc par l'entrée en vigueur de cette trêve de 3 jours annoncée hier par Donald Trump. Des menaces d'attaque de drones ukrainiens pour perturber les cérémonies marquant la victoire soviétique contre l'Allemagne nazie, qui est fêtée chaque 9 mai en Russie. Et dans l'autre sens, des frappes russes en représailles contre le centre de Kiev avaient plané ces derniers jours. À Moscou, les dernières précisions signées Sylvain Tronchet.
8: Les traditionnels hurrahs des soldats russes n'ont pas masqué l'impression que la place Rouge sonnait creux ce matin. Le cessez-le-feu déclaré dans la nuit, l'engagement de Volodymyr Zelensky que l'Ukraine ne viserait pas la cérémonie n'ont rien changé au programme minimaliste. Pas de blindés dans les rues de Moscou, un défilé réduit, sous cloche où même les membres du gouvernement russe et les députés de la Douma n'étaient pas invités. Devant une poignée de chefs d'État amis, Vladimir Poutine a livré un discours historiquement court, 8 minutes, minutes de silence comprise. Ce 9 mai n'avait rien d'une démonstration de puissance comme les affectionne le pouvoir poutiniste. À la tribune, le président russe a fait le service minimum, faisant une nouvelle fois le parallèle rapide entre la Deuxième Guerre mondiale et l'autre guerre, celle qu'il appelle toujours opération militaire spéciale.
9: Le grand exploit de la génération des vainqueurs inspire les soldats qui mènent aujourd'hui les missions de l'opération militaire spéciale. Ils font face à une force agressive, armée et soutenue par l'ensemble du bloc de l'OTAN. Je suis fermement convaincu que notre cause est juste. Nous sommes unis. La victoire a toujours été et sera toujours nôtre.
8: Vladimir Poutine a une nouvelle fois dressé le portrait d'une Russie unie, selon lui, face à des forces qui veulent sa destruction. Il n'a pas tracé d'autre horizon que la victoire, c'est-à-dire, dans son esprit, la poursuite de la guerre en Ukraine.
1: Et conclusion, la place Rouge était un peu vide, comme aurait dit l'autre. En Hongrie, c'est officiel, Peter Maguiar est officiellement le nouveau Premier ministre. Le Parlement issu des législatives du 12 avril a donné son feu vert. Peter Maguiar, conservateur pro-européen, a remporté une victoire écrasante contre le nationaliste Viktor Orban. Petite surprise au Tour d'Espagne féminin, la victoire finale est remportée par la jeune Espagnole de 23 ans, Paula Blasi. La néerlandaise Anna van der Breggen n'a pas réussi a conservé son maillot rouge de leader. Paula Blasi a pris la deuxième place de la 7e et dernière étape au sommet du terrible Angliru derrière la Suissesse Petra Stianzi. Blasi, elle remporte cette édition et tout semble aller très vite pour elle. Son portrait signé Jérôme Elguers.
10: Il y a à peine 3 ans, Paula Blasi n'était pas une cycliste professionnelle. Son truc à elle, c'était le duathlon, une discipline qui combine la course à pied et le vélo. Malheureusement, la partie course à pied du duathlon lui infligeait trop de blessures. Alors en 2024, elle décide de se consacrer uniquement au cyclisme. Très vite, elle fait parler d'elle, un podium sur les championnats du monde espoir et un titre de championne d'Europe, toujours chez les espoirs. Il y a quelques semaines, Paula Blasi, incrédule, avait levé les bras sur l'Amstel Gold Race, une course qu'elle ne devait même pas rouler puisqu'elle était venue remplacer une coéquipière malade. Avec maintenant ce succès sur la Vuelta, Blasi confirme son ascension fulgurante et son statut de plus grand talent du cyclisme espagnol. On devrait probablement la revoir en août prochain sur les routes du Tour de France.
1: Chez les messieurs, la deuxième étape du Tour d'Italie, elle vient de se terminer, remportée en Bulgarie et sous la pluie par l'Uruguayen Guillermo Thomas Silva de l'équipe Astana. Il s'empare du maillot rose. Étape marquée par une énorme chute à 25 km de l'arrivée. On joue au football chez nous en relegation playoff. La Louvière affronte le Cercle de Bruges. On est en deuxième mi-temps. C'est 0-1 pour le Cercle en Champions Playoff, c'est-à-dire tout en haut du tableau. Tout à l'heure, c'est la 7e journée qui commence. Le Club de Bruges face à Saint-Tron. Ce sera à 20h45. Merci de nous accompagner cet après-midi et merci d'être à l'écoute.
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21: Bienvenue dans Galaxy BD en mode congé scolaire, l'occasion d'aller dans les ateliers de celles et ceux qui font la bande dessinée. Comme la semaine dernière, nous sommes cette semaine à Paris, chez Arthur de Pince, l'auteur de Zombilennium.
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21: Et nous rejoignons l'atelier d'Arthur de Pince à quelques mètres de l'Opéra de la Bastille, un atelier qu'il partage avec 10 autres auteurs et autrices.
22: Il y a, je dirais, une bonne moitié qui travaille dans l'illustration jeunesse, un petit tiers qui fait illustration jeunesse et BD, et puis le reste BD ou chara-design, comme mon collègue Julien qui est là-bas, c'est-à-dire qui crée les personnages pour des longs-métrages d'animation.
21: Quel est l'intérêt d'avoir autant de personnes autour de soi quand on travaille, et surtout d'avoir des gens qui sont dans différents milieux ?
22: Alors, ce qui est super, c'est qu'on travaille tous. On a tous en commun de travailler dans le dessin, mais on fait tous des choses extrêmement différentes et avec des techniques très différentes. Par exemple, il y a, elle n'est pas là aujourd'hui, mais il y a Caroline Perron, qui est dans le bureau qui est là, qui travaille uniquement avec des crayons de couleur. La plupart on travaille aussi sur tablette, mais on a Elena, c'est Elena qui fait du pop-up, c'est-à-dire ces livres pour enfants où quand on ouvre il y a un dessin qui jaillit littéralement, c'est elle qui dessine mais aussi qui trouve les mécanismes, voilà. Donc bref, je vais pas décrire tout ce qu'on fait tous, mais on a tous des styles très différents, des techniques différentes, mais c'est toujours bien justement d'avoir les avis des uns des autres, et donc on se conseille, on se motive aussi tous ensemble, on prend tout nos repas ensemble, parce que ça c'est un truc qu'on a, une règle qu'on a fixée dès le début, et du coup on s'entend tous très bien, et moi personnellement en tout cas je bosse beaucoup mieux quand je suis là que chez moi.
21: Et pour quelle raison ?
22: Je l'ignore, je pense qu'il y a déjà le fait de sortir de chez moi, d'aller quelque part, parce que j'aime beaucoup mes collègues tout simplement, et que il y a une atmosphère studieuse, et donc quand tout le monde travaille on a très envie aussi, on est plongé un peu dedans, et Et voilà, ce qui est amusant, c'est qu'avec le Covid, beaucoup de gens ont découvert le télétravail et se vantent de télétravailler, alors que finalement, nous tous ici, on fait complètement le chemin inverse. On veut travailler avec des collègues, on veut aller au boulot, et d'ailleurs, on paye même pour ça, parce qu'on paye on paye le loyer de notre atelier. Donc c'est assez amusant, parce que nous, voilà, on fait complètement le chemin inverse. C'est-à-dire que travailler chez nous, on finit par tourner en rond. Et là, quand on vient travailler ici, on a l'impression vraiment d'être dans un environnement créatif.
3: Mmh. Tu soumets des choses au regard des collègues ?
22: Ah bah, toujours, ouais. Alors, pas tout le temps non plus, mais quand on a un doute, alors notamment, tous pratiquement au moment de la création de la couverture. Marguerite Boutrolle, qui est là, vient de terminer une BD, et donc elle nous a évidemment demandé ce qu'on pensait de la couverture. Moi, idem pour Night Club, parce que là, pour le coup, c'est très très très utile d'avoir l'avis des collègues. Pour l'intérieur du bouquin, je dirais, bon, bah là, peut-être que tout le monde se sent pas forcément légitime, parce que bon, on a tous des styles très différents, mais par contre, la couverture, c'est vraiment une affaire de couleurs, de graphisme, et là, je pense que les avis des uns des autres sont très importants, quoi.
21: Voilà pour la manière dont l'auteur se voit au milieu de ses collègues. Des collègues qui observent quant à eux Arthur de Pince au quotidien.
16: Alors je m'appelle Marguerite Boutrolle, je suis une collègue d'Arthur. Et ce qu'il faut savoir sur Arthur, c'est qu'il fait une fois par jour une sieste magique. Et il la pratique au milieu de l'atelier. Et j'ai l'impression qu'il y a un instant de productivité et un peu de génie après chaque sieste.
3: Et c'est quoi une sieste magique ? C'est-à-dire, il se met devant l'ordinateur, il ferme les yeux ?
16: Ben, je crois que c'est le seul à faire ça, si je ne me trompe pas. Et c'est vraiment la position latérale, sieste.
3: Qu'est-ce que ça apporte d'être en atelier comme ça, aussi nombreux sur un petit espace ?
16: Ben, c'est assez génial en termes d'inspiration, de conversation, de soutien. Ouais, je pense que ce n'est pas un métier facile, la BD, même si ça peut faire rêver. Et du coup, d'être tous ensemble, j'ai l'impression que c'est un peu comme une communauté, je dirais. Communauté saine.
21: L'atelier occupe une grande pièce dans un ancien lieu industriel dans le quartier de la Bastille. Mais il n'est pas très spacieux. 11 créateurs et créatrices dans ce lieu, ce n'est pas du luxe. Chaque personne y a sa place. Celle d'Arthur de Pince lui permet de dessiner sans être vue, comme nous l'explique l'une de ses collègues, Magali Lehuche.
20: Moi, je ne suis pas là tout le temps, mais je viens quand même régulièrement. Et ce qui est assez drôle sur la place d'Arthur, c'est qu'on ne le voit pas. En fait, on ne voit pas ce qu'il fait. C'est un peu le seul à être un peu caché quand même, parce qu'on a tous nos dessins un peu à vue. Et tout cas, du coup, des fois, tout d'un coup, on vient de ton côté et on découvre que c'est hallucinant ce qu'il fait, mais on l'avait pas vu avant. C'est que tout d'un coup, c'est ouf, alors qu'on le voit faire sa sieste et se faire du thé. Et enfin, moi, ça me fait ça à chaque fois. Je me dis, mais c'est... Oh, la vache, mais en fait, t'es en train de faire ça, quoi. Ok, en fait, on voyait rien. C'est assez drôle.
21: Il est temps d'aller regarder ce que fait Arthur de Pince derrière son ordinateur. Car l'auteur de Zombilennium, ou plus récemment de Night Club, ne dessine pas avec des crayons. Son outil, c'est la machine, et elle tourne avec un programme bien précis.
22: Donc il y a l'ordinateur, il y a la tablette Wacom Intuos, c'est vraiment du vieux matériel. Il y a Illustrator 9.0 qui est en train de s'ouvrir sur mon écran. Donc c'est une version qui date de 1998. Qui est plus vieille que certaines de mes collègues d'atelier. Alors, il y a des versions plus récentes d'Illustrator, mais pour moi, ça reste la meilleure. Là, j'ajuste mon siège. Là, j'ai ouvert une planche du deuxième tome de Night Club. Alors, c'est encore une fois très très dur de tout décrire, mais voilà, les personnages sont composés de formes, de traits. Là, je prends par exemple Elzébeth, qui est l'une des personnages de Night Club. Je peux prendre, par exemple, son sourcil, je peux l'étirer, je peux le déplacer. Pareil avec son nez, sa lèvre inférieure. Enfin, on peut vraiment tout exploser et recomposer à volonté. Enfin, voilà, il y a pour moi énormément de liberté. On parlait des détails, là je suis en train de faire une case avec une vue plongeante où des archers sont en train de tirer sur les héros. Donc il y a différents plans, il y a les archers vus de dos au premier plan, Il y a au loin une cour avec une sorte de carriole avec les personnages principaux. Mais là, si je prends l'échelle de la page, chacun va mesurer à peu près 5 mm. Il y a aussi le méchant. Et il y a beaucoup de murs en briques. Donc là, j'ai évidemment pas dessiné les briques une par une, ça serait absolument impossible. Par contre, j'ai appliqué différents modèles de briques que j'ai dessinées, mais qui se répètent, mais pas de manière trop mécanique non plus. Idem avec les grains de sable. Et puis, pour le reste, tout est dessiné. Et alors, il y a aussi tout un travail accordé à l'ombre. Donc, encore une fois, il n'y a pas de contour. Là, dans cette scène, le soleil est devant nous. Donc, en fait, tous les personnages sont plus ou moins en contre-jour. Donc ça, il faut en tenir compte, parce qu'il y a toute une géographie. Si je fais, par exemple, le contre-champ, là, le soleil va être dans notre dos, et donc les personnages vont être éclairés de face. Et si on fait un quart de tour, là, ils vont être éclairés par le côté. C'est un souci que n'ont évidemment pas ceux qui travaillent au trait. Je dis pas que c'est indispensable, hein, chacun son truc, mais c'est vrai que y a beaucoup de BD où là les personnages ont une couleur et basta quoi. Voilà. Et là, moi par contre, c'est vrai que l'endroit d'où vient le soleil et la direction des ombres fait que je suis en permanence obligé d'en tenir compte. Voilà. Donc là, je vais dessiner un garde qui se trouve un peu au loin. Donc là, c'est pas utile de dessiner ses yeux et son nez, sa bouche, parce que tout simplement ça va être tellement petit que c'est vraiment du temps perdu et ça va être à l'impression ça va juste être un point. Donc voilà, là je vais dessiner par contre tous ces habits. Ça rame un peu parce que le fichier est très très lourd. Il y a beaucoup d'éléments, donc voilà. Alors là, je dessine sa collerette. Là, je dessine son tablier. Donc là, j'ai des boutons sur les côtés qui font que je place les éléments les uns derrière les autres. Et là, je dessine son haubert. Le haubert, donc c'est l'espèce de côte de maille qui descend jusqu'au genou. Je dessine la croix, évidemment, parce que c'est un croisé. Dans cette BD, les méchants, c'est les croisés. Et ensuite, les mains. Donc c'est une seule et même forme avec les deux mains qui dépassent et que je passe derrière. Le home, enfin le casque. Donc là, il y a un reflet. Donc ça, je dessine une forme par-dessus que je découpe pour que ça ait la forme du casque. Enfin voilà, c'est encore une fois très dur de raconter ça avec des mots. Et enfin, les chaussures, enfin plutôt les bottes et la ceinture. Voilà, donc pas de contour, juste des formes qui s'entrelacent. Alors évidemment, je vais le grouper et ensuite je vais placer ce petit personnage dans la scène. Enfin, parfois, on a un peu l'impression de jouer au Lego, c'est-à-dire qu'on place, on déplace les bonhommes. Alors évidemment, c'est en 2D, on peut pas tourner autour des choses. Là, je peux pas décider, par exemple, de changer l'angle de vue, hein, parce que tout est déjà dessiné et c'est plat. Mais par contre, on peut déplacer les éléments quand ils sont dans la même dimension, quoi, on va dire.
1: Sur le bureau d'Arthur de Pince, pas d'originaux de bande dessinée donc, mais l'auteur n'a pas pour autant complètement abandonné le papier. Il y réalise des esquisses et des storyboards qui ne sont jamais loin.
22: D'ailleurs, on peut voir sur mon bureau, il y a des monticules de papier avec des bouts de dessin, des trucs, voilà. En fait, pour mettre en page, pour dire, voilà, le personnage, il dit ça, il y a des bouts de texte partout et tout. Mais par contre, une fois que c'est dessiné, là, j'y touche plus. Quitte à changer des trucs après, voilà. Comme je dessine directement sur écran avec Illustrator, j'ai quand même besoin d'avoir à côté de moi un papier, un crayon, où je peux dessiner, faire une espèce de brouillon de ce à quoi va ressembler ma case, ma planche. Mais par contre, je ne décalque pas ce dessin. C'est-à-dire que il y en a qui font ça, mais moi, j'utilise toujours en fait une tablette graphique à l'ancienne, c'est-à-dire posé devant moi et je vois le curseur sur l'écran, mais comme ça, ma main et le curseur sont séparés. Je sais que maintenant, la tendance, c'est plutôt les tablettes sur lesquelles on dessine, comme si on dessinait sur une feuille de papier, alors que moi, c'est vraiment deux trucs séparés. Mais je ne décalque pas le dessin. C'est-à-dire que le dessin, c'est le dessin au crayon, en fait, c'est juste un repère qui est posé à côté, mais le dessin, je l'attaque vraiment directement au propre, si je puis dire, sur l'écran. Ben voilà, ben là, j'ai ma planche. Et encore là, on est dans le domaine du storyboard. Donc, c'est quand même lisible par quelqu'un d'autre que moi. Mais par contre, il y en a certaines autres. Ben voilà, là, c'est derrière le storyboard officiel. Je me sers du dos de la feuille comme d'un brouillon. Et là, c'est absolument imbitable. Il y a à la fois des dialogues, il y a des bonhommes, mais vraiment dessinés de manière très rapide. À un moment, il y a une scène où l'un des personnages soulève un drap. Moi, j'ai juste dessiné deux traits pour le bras et deux points pour les yeux, et c'est tout, quoi. C'est-à-dire, à mon avis, c'est impossible de deviner de quoi ça parle. Voilà. Donc là, on a les fameux brouillons. Et puis, à côté de moi, j'ai aussi le storyboard, où là, on y voit un peu plus clair. Et c'est vrai que quand on met à côté de la feuille, de ce qu'il y a sur l'écran, c'est à peu près la même chose.
21: Vous l'aurez compris, Arthur de Pince a sa technique de travail bien à lui, rodée au gré des projets et des albums qui se succèdent depuis un peu plus de 20 ans maintenant. Nightclub, son diptyque en cours, lui a été inspiré par une passion d'enfance pour les chevaliers.
22: L'idée de Nightclub, je l'ai eue il y a très longtemps, même avant son millénium d'ailleurs. En fait, c'est une idée de faire une espèce de congrégation de chevaliers, parce que les chevaliers, il y en a quand même eu un peu partout. Je me dis, ça serait marrant de les regrouper de chevaliers issus de plein d'endroits, plein de régions du monde différentes. Le nom Nightclub est venu tout de suite, et je me demande même d'ailleurs si c'est pas ce nom qui m'a inspiré l'histoire, parce qu'il y a un label de musique de l'un des Daft Punk qui s'appelle aussi Nightclub, avec un K évidemment. Et donc l'idée est venue il y a longtemps, mais en fait c'est une idée que j'avais mis un peu au placard, parce qu'à l'époque je me disais, j'arriverais jamais à faire les armures. Je me disais, oh là là, les armures avec les reflets et tout, ça va être une catastrophe. Et il se trouve qu'entre temps, voilà, je me suis peut-être amélioré avec Illustrator, et du coup ça m'a paru moins insurmontable.
21: Après le film Zombielennium, le producteur demande à Arthur s'il a un autre projet à lui proposer. Il se souvient d'une idée dont l'auteur lui a parlé plusieurs années auparavant, une histoire de chevalier, et lui demande où cela en est. Arthur, qui avait rangé cette idée au placard, la ressort, la dépoussière, et se rend compte qu'elle aura plus de chances de voir le jour en bande dessinée qu'en film d'animation.
22: Je savais qu'en animation, c'était compliqué, parce que y a des armes, et que... Pour moi, des chevaliers qui se battent, y a forcément du sang, des têtes coupées, des choses comme ça. Et que ça, en animation, c'est en ce moment, en plus qu'il est un peu en crise, les producteurs n'ont pas trop envie de s'éloigner d'un milieu du domaine enfantin, etc. Donc je savais que c'était compliqué, mais c'est marrant, pour moi, il fallait faire ressortir ce projet, il fallait que ça passe par la case projet d'anime. Je sais que c'est bizarre, mais c'est comme ça. Et ce projet, Stéphane Beaujean est tombé dessus. Je me rappelle, c'était dans un café au Salon du Livre de Paris. Il me dit, tu bosses sur quoi? Je dis, j'ai un truc avec des chevaliers. Ah bon, fais voir. Et là, il m'a plus lâché. C'est marrant parce qu'on se connaissait un peu, mais pas trop. Et alors là, c'est devenu mon éditeur, en fait. Et ça s'est super bien passé parce que vraiment, il était très, très impliqué. Et ensuite, j'ai vraiment écrit tout un storyboard avec les 180 planches, mais sachant que autant il y a des auteurs comme Benoît Ferromont par exemple, qui lui, il écrit son storyboard et après il n'y touche plus, il dessine tout ce qu'il a écrit, autant moi c'est vraiment juste le storyboard, une sorte de béquille, mais sachant que je change les trois quarts des trucs, quoi. C'est-à-dire qu'il y a des personnages qui ont changé, il y a des scènes qui ont changé. Si je prends par exemple le personnage de Taïb, qui est l'assassin, qui est un peu beau gosse et tout ça, au départ c'était censé être un personnage super ténébreux, parce que les assassins prenaient des drogues, alors du coup il était possédé, sous influence, machin. Et en fait, la scène où on le voit, en fait, il tire un rideau, et là je me suis dit, tiens, ça serait marrant qu'il soit à poil. Et en fait, immédiatement, c'est devenu une sorte de personnage de bourreau des cœurs, un peu mielleux, un peu... Et donc, un personnage qui a un ressort humoristique. Et en fait, c'est que ça tout le temps. C'est-à-dire que j'arrête pas changer d'avis. De toute façon, je pars du principe que quand on a une idée, on en aura forcément une meilleure plus tard. Donc voilà, c'est un peu une espèce d'aller-retour avec donc la base qui est le storyboard et ensuite les idées qui viennent et que je décide de garder ou pas. Et donc à la fin, ça a donné ce tome 1 et ce tome 2 là, que je suis en train de faire. Voilà.
3: Quand est-ce qu'on sait qu'on doit s'arrêter ?
22: On sait qu'on s'arrête quand le truc est dessiné, en fait. C'est con, mais c'est comme ça. Enfin, c'est comme ça que je faisais pour Zombielenium, parce que en plus là, il y avait aussi la deadline, la remise des planches, parce qu'en plus ça apparaissait dans le magazine de Spirou. Donc là, il fallait vraiment que je remette tous les mois entre 6 et 8 ou 10 planches. Et il y avait vraiment un délai. En plus, je travaillais à flux tendu. Je ne sais pas trop pourquoi, mais c'est-à-dire que quand il y avait un chapitre qui paraissait dans Spirou, moi, j'étais en train de faire deux chapitres plus loin. Donc, c'était complètement à flux tendu. Mais du coup, ça m'a un peu obligé à arrêter mes idées à tel moment, à dire, bon, allez, on va partir là-dessus. Et ce moment... où l'idée est arrêtée, c'est le moment où je dessine la scène.
21: On quitte l'atelier d'Arthur de Pince quelques instants, le temps d'écouter Puggy avec For a Minute. On y retourne juste après.

0: C'était Puggy.
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0: Et nous allons retrouver Arthur de Pince dans son atelier. Paru l'hiver dernier, le premier volume de Night Club, c'est un peu les Monty Pythons qui revisiteraient les 7 mercenaires et les 7 samouraïs, le tout dans une version moyen-orientale un peu fantasque. Une jeune femme, forgeronne dans sa cité perdue dans les sables, s'est donnée pour mission de réunir une équipe de chevaliers pour défendre sa ville, régulièrement attaquée par les envahisseurs de tout poil. On rit beaucoup en découvrant cette histoire et sa panoplie de personnages. Pourtant, Arthur de Pince ne veut pas faire de la bande dessinée d'humour au sens premier du terme.
3: L'humour, pour moi, c'est un moyen, mais c'est pas une fin. C'est-à-dire que je peux mettre de l'humour dans Zombie Millennium, dans Night Club, mais par contre, faire une BD qui soit destinée à être humoristique, en fait, j'ai réalisé que c'était pas mon truc. J'aime pas qu'on me dise, tiens, vas-y, fais une page, il faut que ce soit drôle. Ça me bloque. Par contre, dans une histoire intégrée de l'humour, mais sans y être obligé, ça c'est vraiment quelque chose qui me plaît.
0: Cette marque de fabrique, on la retrouve d'un bout à l'autre de l'œuvre d'Arthur de Pince. Il y a une quinzaine d'années paraissait la trilogie La Marche du Crabe. L'histoire partait d'un simple constat, une espèce de crabe carré vivant dans l'embouchure de la Gironde ne peut se déplacer que sur le même axe. Son exosquelette l'empêche de tourner.
4: Dans les eaux marronâtres de l'estuaire de la Gironde, entre les rochers repeints au fioul et le sable vaseux qui abrite les meilleures huîtres du monde, personne ne se doute de la tragédie qui nous frappe depuis 120 millions d'années. Nous, les Pachygraptus marmoratus, appelés communément chancre mou, ou plus souvent, crabe dépressif.
0: Que donnerait une vie comme celle-là? Et que deviendrait un crabe qui aurait été déplacé de son axe? Au départ de ces questions presque philosophiques, c'est une comédie animalière qui naît dans le cerveau de l'auteur. Tout commence par un court-métrage, La Révolution des Crabes, qui reçoit le prix du public au célèbre festival du film d'animation d'Annecy. Arthur de Pince envisage de lui adjoindre 2 autres courts-métrages. Puis, de cette trilogie, naît l'envie de faire un long-métrage qui, lui, n'aboutira pas.
3: Et donc, à ce stade, je me dis, bon, bah, le projet de film, c'est mort, à ce moment-là. Parce que quand un projet audiovisuel tombe un peu en rade, on ne peut pas revenir tout de suite après. Faut attendre un peu, voilà. Donc là, le projet était au point mort. Et moi, j'étais très frustré. Et à un moment, je me suis dit, bon, allez, je vais écrire un storyboard de film. Et donc, ça n'est pas devenu un film, mais par contre, ce storyboard, je l'ai envoyé à des éditeurs. Et jusqu'à ce que Clotilde Vue, des éditions Noctambule, me dise, OK, bah, on va en faire une trilogie. Donc là, je dirais, ça rejoint un peu la phrase de... Je crois que c'est Hugo Pratt qui disait ça, qui disait la BD et le cinéma du pauvre. Je trouve que c'est pas si idiot. Alors certains trouvent que c'est péjoratif, mais moi je trouve pas. Enfin, je trouve que c'est dans le sens où quand on peut pas faire un film, bah, faisons-en une BD. Et moi je trouve ça, même si c'est pas la même chose, moi ça m'a quand même permis de raconter mon histoire des crabes, qui d'ailleurs un jour verra peut-être le jour en film, on n'en sait rien, mais en tout cas, voilà, ça permet de coucher ce qu'on a dans la tête. Et la production de dessins animés étant quand même quelque chose de extrêmement long, fastidieux, compliqué, qui demande un budget énorme, et ben, je trouve que c'est quand même aussi une chance de pouvoir en faire une BD. Je précise d'ailleurs à ce propos que le film Zombillennium, j'ai signé le contrat avec le producteur en 2011, le film est sorti en 2017. Donc c'est quand même quelque chose qui prend vachement de temps. La moitié du temps étant trouver des financements, aller dans des congrès pour dire voilà, on veut faire ce film-là, qui veut donner des sous. Donc il y a une énorme partie aussi où il faut jouer des castagnettes devant les producteurs, les chaînes de télé et tout ça. Donc c'est du boulot. Et ça, c'est des boulots, bah oui, en BD, ça coûte quand même beaucoup moins cher, donc il n'y a pas toute cette partie.
0: Cette frontière poreuse entre animation et bande dessinée, c'est sans doute ce qui caractérise Arthur de Pince. Les deux arts se nourrissent. Et l'auteur passe de l'un à l'autre au gré des possibilités.
3: Je dirais, ce qui est amusant, c'est qu'on est quand même beaucoup, beaucoup d'auteurs ou d'autrices à avoir fait des études d'animation et à se retrouver à faire de la BD. Par exemple, dans ma génération, qui ont fait des études d'animation, il y a Riyad Satouf, Pénélope Bagieux, Merwan Chaban, Benoît Ferroumont, et il y en a encore plein. Et je pense que c'est pour ça que quand quelqu'un me dit... Quand un jeune me dit j'ai envie de faire de la BD, je lui dis fais une école d'animation en fait. Enfin, je dirais c'est bien sûr qu'on n'apprend pas les mêmes choses, mais déjà tu vas t'affranchir du style BD entre guillemets, alors attention, il faut prendre cette expression avec des pincettes, mais j'ai vu des écoles de BD où ils forçaient les étudiants à ne travailler qu'à langue de Chine. Je trouve ça complètement débile. Alors qu'en animation, il y a une palette de styles différents. Tu veux faire ton truc avec du papier découpé, pas de problème. Tu veux faire ton truc avec de la peinture à l'huile, pas de problème. La BD, c'est quand même très noir et blanc, etc. Et surtout aussi, moi, je trouve ça vachement bénéfique, en fait, de se projeter un petit film avant de dessiner, quoi. Même imaginer, moi j'imagine toujours une bande-annonce de ma BD quand je suis en train de la faire. Ça peut paraître idiot, mais une vraie bande-annonce avec des musiques et tout ça. Et je m'imagine que ma BD va être un film. Donc c'est plutôt, là en tout cas pour moi, c'est l'animation qui a influencé la BD.
0: La grande différence entre les deux, c'est la gestion du temps.
3: C'est ça, exactement. Ce sont deux domaines qui n'ont rien à voir. L'animation, en plus, c'est aussi un cadre qui est toujours le même. C'est toujours horizontal. Et puis, c'est vrai que là, le spectateur, contrairement à la BD où le lecteur décide du rythme, là, l'animation, le spectateur est beaucoup plus passif. Donc, il faut un peu le prendre en main. D'ailleurs, c'était très, très dur pour le film aussi, pour ça, parce que voilà, il n'y a pas cette part de dans la BD, que c'est le lecteur qui décide du rythme, qui décide de la violence des coups, qui décide de l'intensité d'un bruit, etc. Alors que dans l'animation, c'est pas le cas. Donc c'est vrai que dans la BD, on a tout un bagage graphique avec des traits, des speedlines, des onomatopées pour pouvoir en fait mettre sur papier le petit dessin animé qu'on a dans la tête, quoi.
0: Retour à l'ordinateur où Arthur de Pince dessine le deuxième album de Night Club à l'aide du programme Illustrator.
3: Mais la contrainte, c'est de faire ressortir les personnages. Si vous avez un personnage qui est plutôt foncé, vous n'allez pas mettre un fond foncé, sinon on ne le verra pas. Pareil pour un fond clair. Quand on utilise un trait, on peut faire un personnage habillé en blanc au milieu d'un désert de sel, ça pose aucun problème. Alors que moi, ça va être compliqué. Par contre, il faut tout le temps réfléchir à ça, c'est-à-dire que quand le personnage est foncé, il faut que le fond soit clair, et inversement. Donc parfois, il faut mettre le personnage en contre-jour. C'est le cas, par exemple, dans un Millennium, toutes les scènes qui se passent à l'extérieur, le ciel est toujours très nuageux, mais très lumineux, où il n'y a absolument pas un pet de noir, enfin, c'est vraiment que le blanc du papier, presque. Alors que le personnage, je vais toujours l'assombrir. Parce que dans un ciel un peu nuageux, à part le ciel, tout est plus ou moins sombre. C'est ce qui fait d'ailleurs cette lumière particulière du Nord. Mais ça, ça fait partie des contraintes quand on n'utilise pas de contours. Pour Night Club, la nouvelle difficulté, c'est que ça se passe au Proche-Orient. Donc il y a du soleil tout le temps. Et alors là, du coup, j'ai dû trouver une nouvelle écriture. C'est-à-dire que là, les personnages ont des ombres. Si un personnage porte un chapeau ou n'importe quoi, ou une sorte de home, il va avoir l'ombre de ça sur le visage. Les personnages peuvent être à contre-jour, ou ils peuvent être aussi avec la lumière du soleil qui vient sur le côté. Donc les ombres vraiment se dessinent sur le personnage. Il y a aussi les ombres portées par terre, évidemment. Si un bâtiment, si le soleil vient sur le côté, les ombres vont du coup faire des sortes de diagonales comme ça sur le bâtiment. Donc ça, c'est un nouveau truc. Mais par contre, j'utilise moins de dégradés et des couleurs beaucoup plus vives. Donc je dirais que là, je suis passé du climat nord-européen au climat méditerranéen, au niveau des couleurs, au niveau des ombres.
0: J'ai l'impression, quand je regarde Night Club, qu'il y a une part de composition qui est vraiment déterminée par la géométrie.
3: Les formes en question dans Illustrator s'appellent des courbes de Bézier. C'est le nom d'un mathématicien qui s'appelait Bézier, qui a trouvé ce principe qu'on pouvait effectivement dessiner des courbes avec des... C'est très très dur de parler de ça, enfin de décrire ça, mais en fait c'est des points avec des poignées qu'on peut tordre. Alors il y avait d'ailleurs il y a très longtemps un programme sur Macintosh qui utilisait ça aussi. Donc peut-être que certaines personnes sont familières avec les courbes de Bézier, mais bref, je dessine des formes avec mon stylet, et ensuite ces formes, c'est vraiment du papier découpé. C'est-à-dire que je les fais passer devant, derrière, je les coupe, je les fais se scinder entre elles. Parfois, quand j'ai envie de dessiner des lèvres, je vais dessiner un ovale qui va être grignoté par un rond. Ça va former l'espèce de vague au-dessus. Enfin, c'est tout le temps c'est vraiment de la géométrie. Ça ne veut pas forcément dire que mes personnages sont géométriques, mais il faut savoir qu'Illustrator, c'était un programme qui, à la base, était destiné pour faire des logos et des typos. Et donc, effectivement, il y a cette composante très précise. Et d'autant plus que l'autre particularité, c'est qu'il n'y a pas de pixels. C'est-à-dire qu'on peut zoomer à l'infini. Et ça fait partie pour moi de la beauté de cet outil. C'est-à-dire que quand on utilise Photoshop, quand on utilise Procreate, il y a des pixels. Quand on zoome, on finit toujours par tomber sur des pixels, des petits escaliers comme ça. Et ben Illustrator, non. C'est-à-dire qu'on peut agrandir à l'infini tout ce qu'on dessine. Et on n'est pas donc limité par l'ordinateur, je dirais. Et ça fait aussi partie des choses que j'aime beaucoup.
2: Une des choses qui est dangereuse quand on utilise ce genre d'outil, c'est de ne pas s'arrêter. Comment est-ce qu'on fait pour s'arrêter?
3: Ça, c'est très dur. Et j'avoue que... Alors, c'est vraiment comme... tomber dans un précipice. Enfin, ça m'est arrivé notamment avec... d'ailleurs, je le montre souvent comme exemple, le tome 4 de Zombie Millennium, où à un moment, Gretchen regarde au loin avec des jumelles, et au loin, il y a un passage à niveau. Et ben, j'ai quand même... Bon, c'était un peu pour la blague, mais j'ai quand même écrit sur le passage à niveau « Un train peut en cacher un autre », sachant que, moi, quand je l'ai dessiné, on peut lire le texte, tout à fait, mais quand c'est sorti dans Spirou, le truc faisait même pas la taille d'un point d'impression, en fait, c'est-à-dire c'était plus petit que la trame. C'est-à-dire que quand on zoome sur le magazine, on voit un énorme point noir, mais je trouve ça super de me dire le truc existe quand même, le fichier. Peut-être que dans le futur, je sais pas, il y a un moyen d'exploiter ça, on pourra zoomer à l'infini sur les trucs. Donc c'est à la fois quelque chose de fascinant et effectivement un danger, parce qu'on peut passer trois plombes sur un truc qui mesure littéralement 2 mm une fois que c'est imprimé. Donc c'est pour ça qu'il faut souvent dézoomer pour se dire, mais est-ce que j'ai vraiment besoin de dessiner une par une toutes les tuiles de ce toit? Non. Et il faut parfois aussi rentrer dans les détails. Enfin, c'est bien aussi parfois de quand même passer un peu de temps, parce que si on utilise notamment pour les tuiles d'un toit un motif qu'on a dessiné, si on utilise trop ça, ça peut aussi paraître trop mécanique. Pareil pour la neige qui tombe, si on dessine par exemple une série de flocons et qu'on la duplique, ça va se voir. Donc tout ça, il faut toujours trouver un peu un équilibre entre aller dans les détails, mais pas trop quand même, parce qu'il faut penser aussi au lecteur, et il faut penser qu'à un moment, le truc, il va avoir un format de BD, et ça ne va pas être imprimé sur un terrain de foot. Quoi.
2: Qu'est-ce qui fait qu'une scène fonctionne? Qu'est-ce que c'est qu'une bonne page de bande dessinée?
3: Alors, une bonne page, genre ça, je serais pas... Moi, je travaille par double page, notamment en ce qui concerne Night Club. Je dirais, c'est quand il y a une bonne harmonie colorée, d'abord. Enfin, ça, c'est pour ça aussi que je travaille par double page, parce que, à chaque fois, chaque scène, il y a forcément une harmonie colorée, que ce soit avec des couleurs plutôt réalistes ou avec des couleurs un peu pop. Il y a toujours ça.
0: Night Club commence par une double page de paysage avec cette indication « Royaume de Jérusalem, été 1181 ». Une femme traverse le désert, derrière elle sa cargaison, elle est sur un chameau. Elle rencontre deux croisés. « Halte là, mauresque !»« Messire, je suis forgeronne, voici mon sauf-conduit pour me rendre à Damas, y vendre mes armures. Il faut payer une taxe de passage. Tiens donc, c'est nouveau ça? Et pour payer quoi? L'entretien des routes ?» Taxe sur les marchandises. C'est hors de question. Je m'en retourne vendre mes armures à Saladin. Messire, sur ce, je vous la souhaite bien bonne. Pas un pas de plus, cette terre est la nôtre. Tu obéis.
3: Il y a vraiment un autre critère pour moi qui est très important et qui est aussi important en tant que lecteur, c'est les dialogues. C'est vraiment ça. C'est quand je trouve un bon dialogue, j'ai l'impression que ça peut... Je peux être en roue libre et j'ai une espèce de confiance en moi qui fait que le dessin va être forcément réussi aussi. Les dialogues, c'est... dis pas qu'il faut faire du Chateaubriand, mais du moins faire des dialogues. Pour moi, ce qui est important, c'est qu'ils soient réalistes. C'est que... c'est éviter les clichés.
0: Entre la concentration sous Illustrator et le cerveau qui reste sur le qui-vive quand on regarde un film ou qu'on se promène dans la rue, la vie d'artiste est parfois loin de l'image que s'en font les lecteurs. Mais il y a aussi les moments de détente où Arthur essaie de laisser la bande dessinée, l'illustration ou l'animation à la porte de chez lui.
3: Passer un peu de temps avec ma femme, avec mon chat, c'est faire d'autres trucs. Et ça, c'est bien parce que là, je reviens sur Illustrator, mais c'est vrai que Illustrator fatigue beaucoup. J'ai des souvenirs de quand je bossais beaucoup. Ça rejoint ce que tu disais tout à l'heure, où je sortais dans la rue, je voyais tout avec des vecteurs, des formes de couleurs et tout ça. Et là, c'est le moment où on se dit, bon, il est temps de se reposer, de faire autre chose.
2: Est-ce qu'il y a une crainte d'un jour être asséché ?
3: Alors oui, d'ailleurs, ça peut arriver. Moi, ça m'était arrivé il y a... c'était à l'issue du tome 4 de Zombilennium, où j'étais dans une période pas très marrante, je sortais d'une rupture. Un jour, je suis venu bosser, ici d'ailleurs, et à un moment, j'avais commencé l'album, j'en étais à la page 5, je crois. Je pose mon crayon, et là, j'ai plus dessiné pendant 6 mois. Alors, j'ai fait quelques trucs quand même, notamment un peu alimentaire, hein, parce qu'il faut quand même gagner sa vie, mais impossible de faire Zombilennium, impossible de faire des planches, ça me paraissait vraiment insurmontable. Donc c'était un peu une espèce de petit burn-out. Et en fait, c'est en parlant avec des collègues que j'ai réalisé que ça arrivait vraiment à tout le monde. Encore une fois, Benoît Féromont, lui m'a dit, moi aussi, ça m'était arrivé. Il m'a dit un truc très important. Il m'a dit, tu verras, ça va pas revenir d'un coup. Tu vas pas revenir au boulot un jour en disant, ouais, c'est bon, ça y est, j'ai fait... généralement, je fais un strip par jour, voire une planche par jour. Mais il m'a dit, un jour, tu vas faire un personnage. Un jour, tu vas faire une case. Puis, à la fin de la semaine, t'en auras fait deux, etc., etc. Et en fait, ça revient petit à petit, sans qu'on s'en rende compte. Mais c'est vrai que c'est assez... ça fait un peu peur, parce que là, c'est des moments où on se dit, mais et qu'est-ce qui se passe si j'arrive plus du tout? Parce que c'est pas une histoire de pas... C'est vraiment une histoire de motivation, c'est-à-dire que c'est horrible. On n'est plus motivé, on n'a plus envie. Et ça, ça fait peur. Mais bon, en tout cas, ça m'est arrivé une fois.
0: On terminera ce portrait sur ce moment en demi-teinte, dont la leçon est que le dessin revient toujours. Et quand on voit la dernière création d'Arthur de Pince, Night Club, parue tout comme Zombilennium chez Dupuis, on se dit que le dessin est non seulement revenu, mais qu'il est encore plus flamboyant qu'avant chez cet auteur qui ne va jamais là où on l'attend.
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0: On écoute Oasis, Songbird.

0: C'était Oasis.
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0: Et au terme de ce portrait d'Arthur Depince, on retrouve notre monsieur archive de RTBF et de l'émission Galaxy BD surtout, c'est Gorian Delpature. Gorian, comme la semaine dernière, vous avez fouillé les anciennes interviews des héros du magazine Spirou. Et cette semaine, vous nous proposez une interview de Maurice, le père de Lucky Luke.
3: Oui, une archive du magazine du Midi présentée par André Prévost. J'ai retrouvé pour vous l'émission du 28 avril 1993 qui recevait Maurice. Maurice de Bévereux, de son vrai nom, allait avoir bientôt 70 ans et il venait de publier Le Clown, un album de rentemplant, le chien le plus stupide de l'Ouest. C'était l'occasion de revenir sur la création de Lucky Luke et l'invention d'un type particulier de western en BD, le western humoristique. On écoute Maurice en 1993.
4: J'avais remarqué que les seuls cow-boys qui existaient en bande dessinée, c'était des cow-boys réalistes, comme Red Rider, vous savez, le Cavalier Rouge dans Spirou, etc. Et il n'y avait rien dans le genre humoristique, même pas en Amérique. Alors que je trouvais pourtant que ça se prêtait fort bien à une histoire drôle. Et je trouvais qu'il y avait une place à prendre. Ouais. Une autre chose qui a joué sûrement, c'est que j'aimais bien dessiner des chevaux. Peut-être que ça a joué également.
3: Maurice crée donc Lucky Luke en 1947 dans les pages d'un almanach du journal de Spirou. C'est l'aventure intitulée Arizona. Mais à l'époque, le jeune Maurice de 24 ans, il a dû suivre les conseils du chef, M. Dupuis, en personne.
4: Au moment de créer le personnage, M. Charles Dupuis, qui était le directeur du journal, me faisait la recommandation suivante, c'est que nous travaillons soi-disant pour les enfants qui ont une tendance d'imiter le héros. Mmh. Et par conséquent, il fallait que le héros soit parfait à tout point de vue, au point de vue moral et au point de vue bon goût, et sans vice et sans défaut. Mais j'ai vite compris qu'à force d'être parfait, un héros devient vite un petit peu ennuyeux et j'ai essayé de le rendre plus drôle par rapport

0: Si Napoléon avait un cheval blanc, eh bien Lucky Luke aussi. C'est Jolly Jumper, bien sûr, et Maurice revient pour nous sur la création du cheval le plus philosophe de la BD.
1: Comme Lucky Luke, je voulais faire une allitération, ce qui est typique des anglo-saxons, si vous voulez. Deux noms qui commencent par la même lettre, comme Mickey Mouse ou Donald Duck. Et d'autant plus que c'est quand même un sujet d'inspiration américaine.
2: Mais au-delà du nom qui chante, il a aussi un sacré caractère, ce cheval, une vraie personnalité. Hein.
1: Oui, il est assez râleur et c'est un peu le philosophe de la bande également. Si j'ai quelque chose d'un peu plus profond à exprimer dans ma bande, ce qui est extrêmement rare, je vous le dis, c'est généralement le cheval qui le dit.
0: Et puis, bien sûr, il y a les Dalton. Je dis les Dalton parce qu'ils sont quatre, bien sûr, mais aussi parce qu'il y a deux quatuors de Dalton dans les histoires de Lucky Luke, les frères Dalton, d'abord dans l'album Hors la loi de 1954, et les cousins Dalton ensuite.
1: C'est vrai, dans le premier album qui était intitulé Hors la loi, j'avais donc repris les prénoms des véritables quatre Dalton qui ont existé. Et j'ai fait la grosse erreur de les tuer à la fin de l'album.
2: Mais ça a été leur sort dans la vie, non enfin,
1: absolument, je m'étais basé sur cette double attaque de banque qu'ils ont fait et qui a causé leur perte. Et quand j'ai été à New York, d'ailleurs, je me suis documenté à la bibliothèque publique sur les faits et gestes de ces quatre Dalton. Et le fait que j'ai constaté qu'ils devaient être très bêtes. Je n'ai pas inventé cette caractéristique de ces quatre imbéciles. Toutes ces attaques de banque, etc., étaient tellement mal préparées, avec beaucoup d'effusions de sang et beaucoup de tuerie, pour des butins de misère.
2: Enfin, toujours est-il que dans l'album en question, vous les faites mourir c'est un peu malheureux.
1: C'est vrai, et puis j'ai eu beaucoup de lettres de lecteurs qui les trouvaient très drôles, surtout cette taille échelonnée que j'avais inventée moi-même, bien sûr.
2: Et si bien que vous allez, en quelque sorte, les ressusciter.
1: C'est ça. Alors, j'ai eu l'idée de faire les cousins d'Alton qui ont exactement le même aspect. Et qui sont encore un peu plus bêtes que les premiers.
0: Maurice est mort en 2001 à l'âge de 77 ans. Et le saviez-vous, c'est Maurice qui a inventé l'expression 9e art pour qualifier la bande dessinée dont il fut lui-même un des grands artistes.
3: Et c'était dans les pages de Spirou où il tenait une rubrique sur le 9e art. Merci, Gorian Delpature. On arrive au terme de cette émission préparée par Laurence Erianoff avec derrière la console Guillaume Desmet et Marcelino Costinaro. Dans un instant, les infos de 18h et puis vous retrouverez Le Monde est un village en compagnie de Didier Mellon.
4: Bonsoir Thierry, l'objet que je tiens en main et que j'agite est un passeport musical pour l'Europe avec la possibilité d'écouter une bonne vingtaine de pays et d'artistes potentiellement. Alors je peux dire vive l'Europe créative, imaginative, poétique, onirique. C'est juste après les informations de 18h, à tout de suite.
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12: Bonsoir à tous, quelle belle journée de printemps aujourd'hui, avec des terrasses pleines et une lumière qui faisait du bien au moral. Ce soir, le calme domine encore avec un temps sec et des températures agréables pour prolonger les activités dehors. Durant la nuit, quelques voiles nuageux glisseront simplement dans le ciel, tandis que les températures baissent progressivement, de facto, il fera entre 8 et 11 degrés. Alors demain matin, les mamans seront gâtées.

0: C'est par une météo souvent lumineuse, malgré quelques nuages élevés qui filtreront parfois légèrement le soleil. Tandis que l'après-midi restera douce, avec des températures encore très agréables, autour toujours des 20 degrés. Mais les nuages deviendront progressivement plus nombreux sur la Gaume et sur les Flandres. Et quelques averses orageuses arriveront ensuite à partir de 17h au sud du Sion sans Brémeuse pour nous accompagner durant la soirée.
1: Le conservateur pro-européen Péter Maguiar est devenu officiellement le nouveau Premier ministre hongrois. Une page se tourne avec le départ de l'eurosceptique Viktor Orbán, chef du gouvernement pendant plus de 15 ans à Budapest. Une page se tourne aussi à Bruxelles. Le passage 44 a vécu. L'endroit est en cours de démolition. Il aura été pendant 30 ans un haut lieu de la vie culturelle de notre capitale. Excellente soirée, Péter Maguiar est donc officiellement désigné Premier ministre en Hongrie cet après-midi. C'est un nouveau chapitre de l'histoire du pays qui s'écrit avec son parti TISA. Péter Maguiar avait sèchement battu Viktor Orbán aux élections du 12 avril dernier. Daniel Fontaine, la Hongrie se tourne désormais à nouveau vers l'Europe.
2: Une main tenant le drapeau hongrois, Péter Maguiar prête serment devant le Parlement de Budapest, désormais présidé par une femme. Il met ainsi fin à 16 années de pouvoir sans partage du nationaliste Viktor Orbán. Sa victoire dans les urnes lui assure une confortable majorité des deux tiers dans l'Assemblée. Dans son premier discours, le nouveau Premier ministre a dénoncé la corruption du système Orbán et promis de mettre au jour les abus commis durant cette période.
3: Le peuple hongrois nous a donné mandat pour mettre fin à une dérive qui dure depuis des décennies. Il nous a donné mandat pour ouvrir un nouveau chapitre de l'histoire de la Hongrie et changer non seulement de gouvernement, mais aussi de système pour repartir à zéro.
2: Péter Maguiar doit surtout sortir le pays du marasme économique. Pour cela, il espère obtenir rapidement les milliards d'euros de fonds européens suspendus. Pour la première fois depuis 12 ans, le drapeau européen a été hissé sur le Parlement. Mais la Commission européenne attend surtout l'adoption de réformes concrètes.
1: Et les autorités européennes ont chaleureusement félicité Péter Maguiar. La présidente de la Commission, Ursula von der Leyen, a parlé d'un signal fort en ces temps difficiles. La Russie s'est souvenue aujourd'hui de la victoire de l'Union soviétique sur l'Allemagne nazie. C'était le 9 mai 1945. Un défilé s'est tenu sur la place Rouge à Moscou, un défilé plus modeste que d'habitude pour des raisons de sécurité. La Russie craignait des attaques ukrainiennes alors qu'une trêve de 3 jours est pourtant entrée en vigueur. À l'occasion de ce 9 mai, le président Poutine a estimé que son armée affrontait en Ukraine des forces, je cite, « agressives et soutenues par le bloc de l'OTAN ». C'est l'attente à Tenerife, aux Canaries. Le bateau de croisière où a été détecté un foyer d'antivirus doit arriver au large des côtes demain matin. Une bonne partie de l'équipage et des passagers seront évacués avec un maximum de précautions sanitaires. Marianne Brillo, le patron de l'Organisation mondiale de la santé, se trouve sur place depuis ce matin pour superviser les opérations.
4: Le chef de l'OMS se veut toujours rassurant, le risque lié à l'arrivée du navire est faible, même si les passagers sont des contacts à haut risque. Demain, après avoir été examinés et s'ils ne présentent pas de symptômes, les passagers seront débarqués au compte-gouttes par nationalité. Ils ne pourront quitter le bateau que si leur avion est prêt à décoller à l'aéroport qui se trouve à un quart d'heure du port. Pendant le trajet, il n'y aura aucun contact avec la population. C'est l'armée qui va s'occuper des transferts. Des vols de rapatriement sont prévus vers les États-Unis, le Royaume-Uni, la France notamment. Un avion hollandais ramènera aussi les deux passagers belges au pays. Ni les bagages, ni le corps de la personne décédée à bord ne quitteront le navire. Ils y resteront avec une partie de l'équipage, une trentaine de personnes au total, pour conduire le bateau aux Pays-Bas où il sera désinfecté.
1: Et j'ajoute que 3 Belges supplémentaires ont été placés en quarantaine à domicile à la suite du traçage des contacts des passagers de cette croisière. Ils ont été informés, ils sont actuellement suivis. Ils ne présentent aucun symptôme pour l'instant. Un Bruxellois avait déjà été identifié hier. Chez nous, une page de l'histoire de Bruxelles se tourne. Donc, le passage 44, c'est fini. L'endroit est en cours de démolition. Ça fait un moment déjà que cette galerie bien connue du centre de Bruxelles n'attirait plus personne. Le passage 44, qui a pourtant été pendant 3 décennies un haut lieu de la vie culturelle à Bruxelles, c'est ce que nous rappelle Barbara Boulet.
5: Sur le boulevard Botanique, les 9 gros caractères passage 44 ont désormais disparu.
6: Le logo, là, ouais.
5: Dans les années 70, 80 et 90, il en aura accueilli des amateurs de culture. Laurent, qui a grandi à Bruxelles, fait remonter ses souvenirs.
6: Ah oui, c'est ici l'entrée, c'est vrai ça, avec le tourniquet. La médiathèque qui était dans le fond. Oui, il y avait un cinéma.
5: C'est à la fin des années 60 que la Banque des communes, le Crédit communal, ancêtre de Dexia, décide de construire non seulement un grand building Pacheco pour ses bureaux, mais aussi un parking et le fameux passage 44. Serge Jaumin, historien.
7: Il y avait un accès au bureau du Crédit communal, mais aussi et surtout une série d'espaces, espaces d'exposition, une série de boutiques, de brasseries, de cinéma également. Et donc tout cela faisait rayonner en quelque sorte le Crédit communal.
5: Si succéderont de grands noms, Tom Waits, Simone de Beauvoir, mais aussi
8: Raymond Devos y sera jusqu'à dimanche prochain.
5: Salvatore Adamo, ici en 1976. Mais le désinvestissement progressif du Crédit communal entamera le déclin du passage 44 et le départ de la médiathèque l'achèvera en 2013.
1: Et la galerie entame aujourd'hui sa transformation en un campus pour l'Université catholique de Louvain, la KUL. Le parquet de Bruxelles ouvre une information judiciaire pour des faits qui remontent à dimanche dernier. C'était lors du match Anderlecht Club de Bruges. Des supporters brugeois avaient entamé des chants antisémites. Une information judiciaire ouverte à charge du club et de X. Ça veut donc dire que l'enquête cherche à identifier les supporters concernés pour éventuellement les juger. Les abords de la mer du Nord envahis par des marcheurs aujourd'hui. Plus de 15 000 personnes participent encore parfois à la Coast Walk, la marche de la côte. Une randonnée géante entre Knokke et La Panne avec 5 distances entre 10 et 80 km. Un défi sportif au profit de la lutte contre le cancer. Reportage Charles-Emmanuel de Wassège et Jérôme Elguers.
9: 15 000 marcheurs avec plus de 20 nationalités. La mer du Nord grouille de randonneurs ce samedi. Nathalie apprécie la journée.
10: C'est bon enfant, les ravitaux sont bien, on suit, on parle, il fait beau, le vent est avec nous, tout va bien.
9: Grand soleil et effectivement vent dans le dos pour les marcheurs entre Knokke et La Panne. Sophie nous explique comment elle s'est lancée dans ce défi.
11: C'est par inconscience, complètement. J'ai choisi de suivre des amis qui m'ont proposé et donc voilà, j'ai dit oui sans me rendre compte dans quoi je m'embarquais.
9: Avec des distances allant de 10 à 80 km, tout le monde y trouve son compte. Yann a 70 ans, mais il marche 3000 km par an. Il s'est donc levé tôt pour affronter la plus grande distance, les 80 km.
12: Ce matin, à 4h30, nous sommes partis et on estime d'arriver vers 6h, 6h30 ce soir. Moi, je me sens bien, j'ai pas de cloche.
9: Les marcheurs ne sont pas toute la journée dans le sable. Céline apprécie le tracé assez diversifié.
13: Avec des passages sur la plage, des passages dans les dunes. Contrairement à ce qu'on pourrait penser, la marche de la côte belge, finalement, on a vu beaucoup de paysages différents.
9: Et pas mal de marcheurs sont encore sur le parcours actuellement. Courage à eux. La ligne d'arrivée à La Panne fermera à 12h30 ce soir.
1: On va terminer avec du cyclisme et une petite surprise d'abord chez les dames avec la victoire de l'Espagnole Paula Blasi au terme du Tour d'Espagne. La 7e et dernière étape de cette Vuelta est revenue à la Suissesse Petra Stianisny. Côté messieurs, une surprise aussi sur le Giro, cette fois le Tour d'Italie. L'Uruguayen Guillermo Thomas Silva remporte la 2e étape courue en Bulgarie, une étape marquée par une très grosse chute. Il y a plusieurs blessés et notamment le Britannique Adam Yates. Voilà pour l'essentiel de l'information. Excellente soirée avec nous.
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1: Et merci d'être sur RTBF la première. Voici tout de suite celui que vous attendez tous, Didier Mellon. Le monde est un village.
15: Merci Didier. Merci pour votre port de t-shirt européen. Vous êtes tout à fait dans le
1: thème
15: de l'émission que nous allons vous proposer d'ici 19h. Félicitations Olivier.
1: Merci, bonne soirée.
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15: Oui, belle soirée, bienvenue. Trois mots pour illustrer, pour colorer, pour définir ou décrypter le week-end qui nous attend avec Le Monde est un village. Il y aura Europe, il y aura Crush, il y aura Orient. L'Orient, ce sera demain soir sur Musique 3. Nous aurons aussi un rendez-vous Le Monde est un village sur Musique 3 entre 20 et 22 heures. Ce sera un concert avec la formation Metanoia, représentée par le percussionniste Simon Leleu et le souffleur Manuel Hermia du Grand Art, du Bel Art, évidemment. Crush, ce sera demain sur la première entre 18 et 19 heures avec les Crush, les coups de cœur de Didier Laloy. Et puis Europe, bah c'est ce soir, maintenant, avec des productions européennes, car nous sommes le 9 mai et le 9 mai, bah c'est la journée de l'Europe avec beaucoup de pays européens à la clé, au programme, et dans beaucoup de pays européens d'ailleurs, on célèbre peu ou prou les bienfaits, les richesses, l'intérêt pour l'Europe.
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15: En compagnie de Valentine la Sublime et de Sarah Pire, je vais vous présenter cette émission autour de l'Europe. L'Europe que nous fêtons précisément et généreusement le 9 mai n'a jamais été parfaite, ne l'est pas, ne le sera probablement jamais non plus. Mais elle existe et son existence est importante pour nos relations, pour nos projets, pour nos démocraties. Nous allons ce soir nous rapprocher de quelques pays, quelques territoires, quelques régions européennes. Et bien sûr, nous allons faire un pas vers des cultures, des musiques et des patrimoines. Le premier pays que nous allons visiter, ce sera avec Lucila Galeazzi, c'est l'Italie, avec cette chanson « Io sono di terra ».

quel personnage et quelle personnalité. Hein. Lucila Galeazzi, Io sono di terra, c'est la chanson que nous venons de quitter. Lucila qui est active artistiquement depuis la fin des années 70 sur différentes scènes, dans différents projets, comme collaboratrice, comme soliste aussi. Rappelez-vous, elle a travaillé avec Giovanna Marini, avec l'Arpeggiata, avec Riccardo Tesi. Elle a travaillé dans le monde de l'opéra, de la musique baroque, de la musique classique, de la musique folk et bien sûr dans la musique traditionnelle. De Bosnie, maintenant, nous vient un groupe qui s'appelle Divan Hana. Et ce groupe a plus de 15 ans d'existence et leur sixième album est sorti en octobre 2025 avec le titre Radio Sevda. C'est un hymne à l'amour, à Sarajevo et à ce blues bosnien qu'on appelle le Sevda. Voici un extrait de ce nouveau disque, de ce dernier disque de Divan Hana, de Bosnie.

bien sûr ce titre, Miri Samomiri, il y a de l'énergie absolument. C'est un disque originaire de Sarajevo, de Bosnie, c'est la formation donc d'Ivanana avec ce disque Radio Sevda, une publication du label CPL Music qui s'intéresse fondamentalement à des groupes, à des cultures, à des musiques d'Europe de l'Est. C'est leur fonds de commerce et ils le font plutôt bien, CPL Music d'Ivanana de Bosnie en illustration. Voici à présent une collaboration entre un grand pays d'Europe, la Suède, et un petit pays d'Europe, la Belgique. La Suède est en fait plus grande que la France, que l'Espagne, que l'Ukraine, pays pour lequel nous avons une pensée complice et solidaire. Oui, c'est plus grand que ce territoire-là, et c'est assez impressionnant. C'est sur la longueur, on ne s'en rend pas toujours compte, mais il y a de la place dans ce pays suédois. Les quatre chanteuses de la formation Kongero ont rencontré les cinq musiciens de la formation belge War. Ils ont écrit un album ensemble, ils l'ont joué en public, l'album s'appelle Songbooks et nous écoutons Jolie Fille.

0: Eh oui, le répertoire a été enregistré en public, l'album Songbooks, avec un très beau travail autour des instruments, autour des voix, les musiciens de War, les chanteuses suédoises de Kangero. Un très chouette travail à retrouver et dès que possible, on va se repencher sur quelques pistes, sur quelques extraits de cet album-là. Si vous vous intéressez à des musiciens belges, eh bien, il y en a certains qui sont en concert de façon assez proche. Marc Lelang, par exemple, sera en concert le dimanche 17 mai prochain à Watermaal-Boitsfort, commune bruxelloise, pour un concert au marché dominical. C'est dès 11h30 sur la place Gilson. Vous pourrez croiser et surtout écouter le blues band de Marc Lelang, le guitariste Patrick Daltor, qui est aussi à la guitare, Daniel Romeo à la basse et Thierry Gutmann est à la batterie. C'est un concert gratuit. Nos amis de Rayos dont nous avons parlé, pardon, il y a deux semaines, sera en concert ce dimanche 10 mai pour nous présenter leur nouveau et dernier disque en date, Sentir des Poiches. Ce sera demain au Sands. Le Sands se trouve rue de la Tulipe à Ixelles. Attention à l'horaire, c'est à 17h.
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0: Nous sommes en Europe du Nord avec la production présente. Nous sommes à Helsinki, nous sommes dans un pays qui est 10 fois plus grand que la Belgique, hein, mais qui est aussi moins peuplé de deux fois plus. Deux fois moins peuplé que la Belgique, j'y arrive. Et vous imaginez du coup tous les espaces, tous les paysages, toutes les végétations auxquelles on peut avoir droit. Au nord de la Norvège, il y a des choses épatantes à voir, évidemment. La Laponie, au sud de l'Estonie, à l'est la Suède, à l'ouest la Russie. Et nous allons retrouver un musicien pour lequel j'ai beaucoup de... plaisir, que j'ai beaucoup de plaisir à retrouver et pour lequel j'ai beaucoup d'affection, c'est Marco Lepisto, je le trouve très important. Et Marco a notamment travaillé avec le projet Accordéon Samouraï, avec David Munelli, avec Ricardo Tesi, avec Bruno Letron et Didier Laloy. Je vous propose un extrait d'un album qui est sorti il y a quelques années maintenant et qui reprend ses musiciens, c'est la composition Real Finlandia. Marco Lepisto est à l'écriture. 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

c'est une composition de Markku Lepistö, le finlandais qui joue de l'accordéon diatonique, comme ses quatre comparses hein, de ce projet accordéon samouraï, David Munnelli, Ricardo Tesi, Bruno Letron et Didier Laloy. Didier Laloy que nous retrouverons demain, je vous le rappelle, dans l'émission, puisqu'il va nous livrer quelques coups de cœur, quelques crushs façon Laloy, donc demain entre 18 et 19h. La Finlande est un pays où on peut favorablement s'y rendre si on aime l'eau, puisqu'il y a quand même quelque chose comme 100 000 îles et 200 000 lacs. Voilà. Et c'est peut-être une destination que vous connaissez très bien. J'ai dans les mains un disque récent, il s'appelle Diaspora. Il y a sur la pochette de ce disque un arc-en-ciel qui va du jaune au rouge. Il y a une fusée qui décolle. C'est l'album Diaspora, donc, de la formation des Pays-Bas, l'Amsterdam Klezmer Band. Voici une composition que les musiciens, que les amateurs de clarinette connaissent fort bien. Elle s'appelle Funtashlik.

l'Amsterdam Klezmer Band des Pays-Bas, bien évidemment, avec ce nouveau disque Diaspora. Et il y a sur ce disque 13 plages, des traditionnels comme ce Funtashlik, des standards Klezmer et des compositions. Si vous voulez vous rapprocher de ce groupe, il y a plein de disques. Ils ont déjà donné aussi pas mal de concerts. Donc c'est un groupe historique de la musique Klezmer au Pays-Bas. Nous écoutons des productions européennes ce soir dans Le Monde est un village, l'Europe vaste territoire et évidemment aux multiples cultures, aux nombreuses langues. Et parmi les pays que nous allons visiter ce soir, il y a aussi l'Espagne et en particulier le Pays Basque avec la formation Coronci. Nous allons écouter une des versions de Opa Maurizia. Il y a plusieurs apparitions sur plusieurs disques de Coronzi de ce titre. Ici, c'est la version avec DJ Makala et Coronzi. Vive l'Espagne, viva Opa Maurizia.

0: très belle collaboration entre l'accordéon diatonique et le hang. C'était cette formation Koronzi qui emmenait le tout avec un DJ. Une très belle production qui concerne l'Espagne. Si vous aimez les percussions, nous avons aussi un rendez-vous à vous fixer. C'est l'African Roots qui va se dérouler sur 3 jours à Obel, en Belgique. Et il y aura de la danse sabar traditionnelle, du chant polyphonique, des percussions, il y a des ateliers découvertes en concert. Il y aura par exemple l'atelier d'Eric Aliana pour les chants polyphoniques du Cameroun. Voilà de belles activités menées par Marc François, ses équipes et intervenants. Finalement, c'est un voyage en Afrique, l'African Roots, à domicile, si je puis dire. Et le concert, ce sera le samedi 23 mai avec les Sénégalais de Safsap. Et ce sera sans doute très, très chouette à partager. Vous pouvez expérimenter des pas, des notes et vivre le concert de façon tout à fait complète, évidemment. C'est donc à Obel et ça va se dérouler sur 3 jours. Le week-end prochain, n'oubliez pas qu'il y a le festival Jam in Jet. Ce sera donc les 15 et le 16 mai. Ça va se dérouler au parc de la jeunesse de Jet, comme on dit aussi dans le nord du pays. Et ce sera là aussi un moment très intense de retrouvailles et ce sera du collaboratif, du sympathique à vivre. Jam in Jet.
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0: Et nous sommes très européens ce soir dans Le Monde est un village. Et nous sommes très français, en l'occurrence maintenant avec le travail de 3 musiciennes et vocalistes. C'est la formation Cocagne avec le travail de Caroline de Maude et de Lila. C'est vraiment très intéressant. C'est l'Occitanie et c'est assez imaginatif. Bref, vraiment un très chouette et enthousiasmant travail. Cocagne.

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1: La France, le sud de la France avec la formation Cocagne et le travail autour des percussions de la voix de Lila, de Maud et de Caroline, des artistes que nous allons retrouver très bientôt dans Le Monde est un village parce que nous les avons enregistrés en concert. De Berlin à présent, voici les Ibsen Hippies avec la voix de Kiki Sauer avec les fleurs dans le verre.

0: C'était la voix de Kiki Sauer, la chanteuse accordéoniste aussi, qui parle très bien français, cela dit. La formation Zips and Hippies de Berlin. On peut trouver ce morceau, ce titre Blue Man in Glass sur l'album Phantom Songs. Vive l'Europe associative, vocale, musicale, culturelle, évidemment. On en a souvent la preuve dans l'émission et c'est fort bien comme ça. Demain, nous avons rendez-vous avec un musicien pour écouter ses coups de cœur. Ce musicien, c'est Didier Laloy. Ce seront les crushs de l'accordéoniste diatonique à écouter donc demain entre 18 et 19 heures. Et puis demain soir, nous aurons aussi un concert à vous proposer, le concert de Métanoïa avec Simon Leleu et Manuel Hermien, un concert que l'équipe du Monde est en Village a enregistré au Festival des Polissons. Ah oui, et ce sera fort bien, je vous conseille d'être là. Et si vous voulez nous joindre, monde@rtbf.be, il y a aussi des podcasts. À très vite.
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12: Bonsoir à toutes, bonsoir à tous. Les derniers rayons de soleil accompagnent doucement la fin de cette magnifique journée de samedi. La nuit prochaine reste calme mais souvent sèche, sous un ciel parfois légèrement voilé, avec des températures en baisse progressive et une petite fraîcheur au réveil. Demain matin, la fête des mers va débuter sous un ciel encore bien lumineux, malgré quelques nuages élevés, surtout vers l'ouest du pays d'abord et ensuite un petit peu partout. L'après-midi restera agréable et douce, avec des températures souvent proches des 20 degrés, mais les nuages gagnent progressivement du terrain à l'approche d'orages qui arriveront par la France aux alentours de 17h et qui concerneront surtout toute la zone de la Botte du Hainaut jusqu'au Luxembourg avant de s'étendre un peu vers le centre en soirée. Lundi, le thermomètre perdra plusieurs degrés et le printemps ressortira clairement une petite veste.

0: David Riffon, bonsoir à tous. Trois autres Belges ont été identifiés comme ayant été en contact avec des passagers du paquebot de croisière Ondius infecté par l'antivirus. Des passagers qui ont déjà quitté le navire. Le service public fédéral Santé publique a fait cette annonce en fin d'après-midi à l'issue d'une enquête approfondie sur les contacts. Ces trois personnes vont être suivies par l'autorité wallonne de santé, l'AVIC. Elles ne présentent aucun symptôme mais devront passer toute la période d'incubation, c'est-à-dire 6 semaines en quarantaine à domicile. Ces trois personnes s'ajoutent à celles mentionnées hier comme ayant été en contact avec l'un des passagers évacués. Cette personne est suivie, elle, par Vivalis, l'autorité sanitaire bruxelloise. Par ailleurs, deux Belges se trouvent à bord du navire. Celui-ci devrait accoster à Tenerife tôt demain matin. Et les deux Belges seront rapatriés via un avion charter néerlandais. Un braquage ce midi à Humbeek, près de Grimbergen en Brabant flamand, au siège social de la chaîne de magasins d'électroménager Krefel. Trois braqueurs ont réussi à pénétrer dans le bâtiment. Ils sont d'abord rentrés sur le site à bord d'une camionnette blanche, juste derrière un véhicule Krefel. Quatre membres du personnel présent ont été pris en otage et ligotés. L'un des malfaiteurs avait une arme à feu. Le braquage et la prise d'otage ont duré environ 1h30. Les malfaiteurs se sont enfuis avec des dizaines d'ordinateurs portables, selon le parquet. À Paris, 32 personnes ont été placées en garde à vue ce samedi en marge d'une manifestation interdite d'un groupe d'ultra-droite et de sa contre-manifestation antifasciste également interdite. Selon le ministère libanais de la Santé, une frappe israélienne dans le sud du pays a fait hier au moins 7 morts, dont une fillette. Il s'agissait là de la dernière attaque survenue pendant le cessez-le-feu dans la guerre entre Israël et le Hezbollah pro-iranien. Retenez ce nom en cyclisme, Paula Blasi. Elle a 23 ans, la jeune Espagnole s'est adjugée la victoire finale sur le Tour d'Espagne féminin au bout de la 7e étape aujourd'hui au sommet de l'Angliru. Un mot des relegations play-offs en football. La Louvière termine la saison par un succès, 4-1 contre le Cercle de Bruges. Une victoire en forme de cadeau d'au revoir pour l'entraîneur Frédéric Taquin qui quitte le club. Zultoire Game a battu Dender 2-1. Merci pour votre attention. Passez une très belle soirée.
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6: Bonsoir à vous, merci d'être à l'écoute d'RTBF, la première. Sacré Français, la chanson francophone actuelle dans toute sa diversité, sa multiplicité. On écoutera entre autres ce soir Suarez de retour, Mickey à voir en concert aux Ardentes à Liège le 5 juillet, au Festival Les Solidarités le 5 septembre à Namur ou encore le 22 octobre à l'ancienne Belgique à Bruxelles. On écoutera aussi Léonie Pernet à ne pas manquer le 24 mai. Ce sera au Festival Nuit Botanique et puis aux Solidarités à Namur le 5 septembre. Tout de suite, c'est Aurel San qui sera au Dour Festival le 17 juillet et de retour à l'ING Arena. Ce sera le 12 novembre à Bruxelles. Encore une fois avec Kiamé, toujours extrait de La Fuite en avant, voici Aurel San dans Sacré Français sur RTBF La Première.
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1: L'ange déchu, reprise de Jean-Louis Murat, extrait de l'album Imposteur de Julien Doré. Julien Doré qui sera en concert au festival L'ACMO le 10 juillet à Enghien. On écoutait aussi ce soir, entre autres, Mickey à ne pas manquer aux Ardentes à Liège le 5 juillet, aux Solidarités à Namur le 5 septembre ou encore le 22 octobre à l'ancienne Belgique à Bruxelles. On écoutait la chanson Particules. Merci d'être à l'écoute d'RTBF la première. On va poursuivre en chanson avec un extrait de l'album Adoré de François and the Atlas Mountains. Voici Adoré. Bonne soirée avec nous. Merci pour votre écoute.

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7: David Riffon, bonsoir à tous. Le président Donald Trump était toujours dans l'attente de la réponse de l'Iran ces dernières heures et la réponse aux dernières propositions américaines visant à mettre fin à plus de 2 mois de combats et à entamer des pourparlers de paix. Un calme relatif régnait aujourd'hui autour du détroit d'Ormuz après plusieurs jours de tensions. Washington assure que les négociations avancent bien malgré des accrochages tout de même dans le détroit la nuit précédente encore. Le président américain doit entamer la semaine prochaine une visite très attendue en Chine, Pékin, qui a mis la pression cette semaine et qui accentue encore la pression pour mettre un terme au conflit qui a plongé, on le rappelle, les marchés de l'énergie dans la tourmente et qui constitue une menace croissante pour l'économie mondiale. L'Organisation mondiale de la santé déclare qu'elle considère toutes les personnes à bord du navire de croisière où a été détecté un foyer de hantavirus comme des contacts à haut risque. Les 150 passagers devront faire l'objet d'un

0: un suivi pendant 42 jours, c'est-à-dire 6 semaines, la période maximale d'incubation du virus. Deux Belges, on le rappelle, figurent parmi ces passagers. Tous seront débarqués demain dans le courant de la journée. Le président du Conseil européen, Antonio Costa, a salué un nouveau chapitre dans l'histoire de la Hongrie. Peter Maguiar a été officiellement désigné Premier ministre cet après-midi lors d'un vote au Parlement. La présidente de la Commission, Ursula von der Leyen, estime qu'il offre à son pays l'espoir d'un nouvel élan. Le conservateur pro-européen, qui a surgi sur la scène politique hongroise pas plus tard qu'il y a 2 ans, a mis fin aux 16 ans de pouvoir sans partage du nationaliste Viktor Orban. En football, le début de la 7e journée des Champions Playoffs. Ce soir, le club de Bruges peut accentuer sa pression sur l'Union Saint-Gilloise. Les Brugeois, leaders du classement, affrontent Saint-Trond. Coup d'envoi dans 3 petits quarts d'heure à 20h45. Merci pour votre attention. Passez une très belle soirée.
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2: Rochefort, un matin de février 1767. Sur les quais de l'Arsenal, on embarque les derniers marins à bord de l'Étoile, un trois-mâts de la Marine royale. Il y a ceux qu'on ramène ivres-morts depuis les tavernes du port, parfois les fers aux mains. Une dernière beuverie. Une dernière bagarre avant la grande aventure qui les attend. Quelle aventure ? Le tour du monde. Tant moins que ça. Le vent d'hiver fait siffler les gréements des innombrables bateaux qui peuplent le premier port militaire français au XVIIIe siècle. Depuis des jours, les palans de l'Étoile grincent sous le poids des provisions qui s'entassent dans les cales. Pour accélérer les opérations, on roule les derniers tonneaux d'eau douce sur le pont supérieur et on les arrime. C'est qu'il n'y a plus de place dans les cales. Les moutons et les volailles font aussi partie des derniers passagers embarqués dans un concert de bêlements et de piaillements. De l'intérieur leur répondent les meuglements des vaches, déjà à bord. Le navire est rempli, à tel point que sa ligne de flottaison a atteint la limite réglementaire. Pour cette mission, l'Étoile ne transporte pas que de l'avitaillement. Des caisses d'un genre particulier ont aussi été acheminées à bord, entourées de soins immenses. Et puis, il y a ce botaniste, M. Philibert Commerson. Et surtout, il y a son assistant, Jean Barrett. « Sa tête ne me revient pas, celui-là », affirme Pierre Le Goff, le quartier maître. Eh ben, qu'est-ce qui se passe, Le Goff? Te mêle pas des affaires de ces messieurs de la haute? Lui assène le charpentier du bord. Ouais. J'ai bien ma petite idée, mais attends qu'on soit en mer. Je te promets une drôle de surprise avec ce Jean Barrett. Nous sommes le 1er février 1767. Il est 14h et c'est l'heure H de mon histoire.

0: Le jour où l'étoile largue les amarres et quitte la rade de Rochefort, le bateau transporte un passager interdit à bord de tous les navires de Sa Majesté le roi Louis XV. Une femme. Elle s'appelle Jeanne Barrette. Rebaptisée Jean Barrette, elle fait partie d'une aventure qui va la mener autour du monde. Jeanne entretient une relation particulière avec Philibert Commerson. Au début, cette jeune paysanne illettrée n'était autre que la servante de l'illustre botaniste. Son intelligence a d'abord conquis l'homme de 20 ans, son aîné, si bien qu'il lui a appris à lire et à écrire. Jeanne est d'abord son assistante personnelle, puis beaucoup plus que cela. Elle devient celle avec qui il partage sa vie, mais toujours dans la plus grande clandestinité. Plusieurs raisons. La première, et de loin la plus forte, est celle de la classe sociale. Un savant comme Philibert Commerson ne peut décemment pas se marier avec une paysanne. Impensable à une époque de ségrégation sociale qui cimente la société française. Un système de caste qui mène le pays vers la Révolution française. Révolution qui va bouleverser un ordre social qui semblait immuable. Mais pour cela, il faudra encore attendre 22 ans. Quand l'étoile quitte La Rochelle vers le Nouveau Monde, ce 1er février de 1767, Jeanne se fait appeler Jean. Elle jure et crache comme un homme. Et comme la chance sourit aux audacieuses, le maître et son valet, ou plutôt le couple illégitime, s'est vu octroyer la cabine du capitaine. Philibert est un botaniste dont la réputation a fait le tour de l'Europe. Le capitaine, tout gentilhomme qu'il est, s'est immédiatement proposé de lui céder sa cabine personnelle pour abriter une partie du matériel scientifique ainsi que le botaniste et son valet. Oh, c'est une chance. Sans cette courtoisie, Jeanne aurait été perdue parmi les 200 hommes embarqués à bord de l'étoile. La seule femme parmi un équipage exclusivement masculin. La supercherie n'aurait pas tenu longtemps. Deux pistolets dans la ceinture, main noircie, elle invente un personnage de dur à cuire pour donner le change. Sa petite taille et son absence de poils au menton, quand même à plaisanter le quartier maître Le Goff, ne passent pas inaperçus. Un matelot lui caresse même les joues dans une coursive en lui demandant son secret pour se raser aussi bien. Elle plante ses yeux dans ceux du marin et lui répond « T'as jamais vu un imberbe de ta vie ?» Sur quoi l'imprudent repart penaud. Bonnet rouge sur le crâne, pantalon et chemise en toile assortis de la veste bleue, couleur réglementaire de la marine royale, il faut bien reconnaître que le valet de Commerson ne démérite pas. Il ou elle est même sacrément rude à la tâche. Toujours là pour prêter main forte sur le pont. Pas comme son maître, qui ne sort plus de sa cabine. Oui, c'est que Philibert Commerson souffre du mal de mer depuis les premières encablures. La santé du botaniste n'est déjà pas très bonne. Il souffre d'un ulcère sur la jambe, contracté au fil de ses pérégrinations à la recherche d'espèces végétales. Pour tout dire, il n'aurait jamais dû embarquer à bord. Mais l'attrait de ce monde nouveau, rempli de variétés encore inconnues, a été le plus fort. Et puis, il y a aussi la demande du roi en personne, qu'il a désigné comme botaniste officiel de l'expédition montée par Bougainville. Une expédition scientifique et pacifique dans le plus pur esprit des Lumières qui illumine ce siècle où la soif de connaissance n'a d'égal que la soif de liberté et d'égalité qui anime la société française. Pour Bougainville, il s'agit de connaître mieux ce monde nouveau qui s'ouvre aux puissances européennes. Géographe, ingénieur, cartographe, astronome, les meilleurs scientifiques du royaume ont embarqué à bord de la boudeuse et de l'étoile. Il s'agit de collecter un maximum de connaissances au cours de leur tour du monde. Le but est bien entendu scientifique, mais aussi économique et militaire. Celui qui possède la connaissance possède bien des atouts. Pour Pour l'heure, la haute mer n'arrange rien à l'état de Philibert Commerson. Il passe la traversée de l'Atlantique couché. Heureusement, Jeanne est là, infatigable. Dans l'intimité de leur cabine, c'est elle qui trie, range et prépare le matériel nécessaire à leur mission. Celle de répertorier toutes les espèces végétales croisées au cours de l'expédition. L'intimité de leur minuscule cabine représente un véritable luxe à bord. Sur ces navires surchargés en hommes et en matériel, la promiscuité fait partie des épreuves à endurer pendant les très longs mois en mer. Et elle est aussi rude que les tempêtes ou les maladies. Les matelots dorment sous le pont, dans des hamacs, en proie à l'humidité, au froid austral ou à la chaleur suffocante des tropiques. Les soldats et les officiers ne sont guère mieux logés. Quand elles rentrent dans leur cabine de 12 mètres carrés, son havre de paix et de sécurité, Jeanne peut enfin enlever le bandeau qui lui compresse les seins et respirer normalement. Elle est à l'abri dans cet espace fermé, faiblement éclairé par deux minuscules fenêtres et une lampe à huile. Jeanne se cogne contre l'une des poutres de ce plafond qui ne permet même pas de se tenir debout. Elle lâche un juron qui réveille Philibert Commerson installé dans un hamac. L'homme est épuisé par le mal de mer qui ne le lâche pas. Le botaniste, toujours nauséeux, ne peut plus lire. La moindre lecture le rend encore plus malade. Jeanne, peux-tu me lire le classement de ces fougères Dryopteris ? Le relevé du 14 octobre de l'année passée. Philibert, mon cher ami, ne pourriez-vous pas vous reposer un tant soit peu ? Dit Jeanne, en s'asseyant sur l'unique banquette de la cabine. La jeune femme a besoin de souffler, après une nuit de tempête passée à aider l'équipage à arrimer les tonneaux sur le pont. Une véritable gigue avec l'océan. Et dans les cales, il a fallu abattre un bœuf paniqué, qui menaçait de défoncer les sabords. Maintenant, la tempête s'est calmée. Ne subsiste qu'une longue houle et un ciel gris. Seule consolation, la température est toujours si douce. Sur la tablette du bureau, elle rattrape le bol fumant qu'elle a déposé en entrant. Nous nous devons d'approfondir nos connaissances avant de débarquer sur ces côtes inconnues, lui dit faiblement Philibert. Ouais, très bien, mais avant cela, prenez ce bouillon, ça vous fera du bien, répond Jeanne. Oui, je sais, il faut que je m'hydrate. Son teint livide, éclairé par la flamme, renvoie l'image d'un homme prématurément vieilli. Vous en avez peut-être le diplôme, mais vous ne goûtez guère au métier de médecin, mon ami. Descendez donc de ce hamac pour prendre votre bouillon. Oh, Jeanne, tu ne te doutes pas du supplice que j'endure à chaque mouvement de ce bateau. Ça ne s'arrêtera donc jamais. Cela s'arrêtera dès lors que nous rejoindrons la frégate de Monsieur de Bougainville, qui nous attend de l'autre côté de l'Atlantique, et vous le savez très bien.
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1: Aujourd'hui dans l'heure H, je vous raconte l'histoire de Jeanne Barrette, la première femme à faire le tour du monde. Nous sommes à la fin du XVIIIe siècle et la gent féminine est interdite à bord des bateaux de la Marine royale. Pourtant, Jeanne Barrette va embarquer sous le nom de Jean Barrette à bord de l'Étoile, l'un des bateaux faisant partie de l'expédition menée par Bougainville autour du monde. Le 21 juin 1767, l'Étoile retrouve la Boudeuse, le navire de Louis-Antoine de Bougainville. Ce matin-là, plus rien ne bouge. D'une caresse sur le front, Jeanne réveille Philibert. Par les minuscules hublots, elle aperçoit ce monde nouveau, éclatant de soleil et de verdure. Au matin, les deux navires ont mouillé dans la baie de Rio de Janeiro. « Philibert, réveillez-vous !» chuchote Jeanne. L'homme ronfle toujours aussi fort. Rien ne peut le réveiller, même la chaîne d'ancre qui s'est déroulée dans un fracas épouvantable. « Philibert !» crie Jeanne dans l'oreille du scientifique. « Mais que se passe-t-il, nous coulons ?» hurle l'homme en se réveillant en sursaut et en se cognant la tête au plafond. « Alors tes familiarités commencent à bien faire, Jeanne. Non, tu te prends pour qui ?»« Je ne sais pas, » fait malicieusement Jeanne. « Votre amante, votre assistante ou assistant ou un marin, un valet, décidément le choix est large. Mais arrêtez de bougonner, mon ami, et regardez. » Philibert n'en croit pas ses yeux. Rien que ces îlots de verdure qui jalonnent la baie de Rio sont extraordinaires. Son regard exercé aperçoit déjà des espèces végétales inconnues, des chapelets d'oiseaux se détachant de ce foisonnement végétal vers le ciel. Certains sont rouges, verts, bleus. Oh, c'est extraordinaire, Jeanne, c'est extraordinaire. Prépare le matériel, nous sortons immédiatement. Oui, mon ami, il est temps d'herboriser. Non, mais plus que cela, Jeanne, plus que cela. Il est temps de partir à la découverte d'espèces inconnues. Oui, Philibert, oui, mais faites attention à votre jambe. Ah, maudite santé, lâche le scientifique d'un ton amer. Bah, vous l'avez épuisé, mon cher. C'est bien pour cela que vous avez besoin d'un assistant, même si c'est une femme. Le maître et son étrange valet vont à terre presque tous les jours. Ils s'aventurent dans la forêt vierge et en reviennent chargés d'espèces végétales qu'ils classifient pendant des heures dans le secret de leur cabine, à la lueur des lampes à huile, faisant sécher les feuilles, prenant des notes. À bord, un secret est déjà tombé. Ce Jean Barrette n'est pas un simple valet, c'est l'assistant du botaniste. Il s'y connaît aussi bien que son maître. Il sait lire, écrire. En plus, on dit que le valet, ou l'assistant, on ne sait plus trop au juste, n'hésite pas à contredire le scientifique, ou même à organiser les relevés et le classement des espèces avec les marins qui ont pour ordre de les aider. Le goff et ceux qui cultivent la suspicion sur l'identité de Jean Barrette ne recueillent guère de succès. Pour tout dire, Jeanne s'est fait sa place parmi l'équipage. Elle est rude à la tâche. On l'appelle même la mule de Commerson. Elle ne donne jamais le moindre signe de fatigue. Sur l'embouchure d'une rivière qui se jette dans la baie de Rio, Philibert est émerveillé par une fleur encore jamais vue. Une sorte d'arbuste sur lequel des myriades de fleurs en forme de clochette explosent de leur couleur violette. Les pieds nus dans le limon drainé par le cours d'eau, Philibert appelle Jeanne. Bah, « Viens voir, c'est extraordinaire !»« L'avons-nous jamais rencontré ?» demande la jeune femme. « Jamais, jamais, nous l'appellerons Bougainville !» déclare Philibert. « En l'honneur à celui à qui nous devons d'être dans ce paradis terrestre !»« Et moi, me donnerez-vous jamais le nom d'une fleur ?» demande Jeanne. « Toi aussi, Jeanne, tu l'auras. Mais ici, c'est à l'esprit des Lumières que je veux rendre hommage, et Bougainville l'incarne à la perfection !» Le XVIIIe siècle et celui des Lumières. et Bougainville, ainsi que toute une génération de scientifiques dont Philibert Commerson en sont les défenseurs. Tous sont convaincus par les écrits de Voltaire, de Rousseau, de Diderot et bien d'autres. Ils œuvrent pour le triomphe de la raison, du savoir et de la liberté face à l'ignorance et l'intolérance. À bord de la boudeuse, Louis-Antoine de Bougainville n'est pas dupe de la vraie nature de l'assistant de Commerson. Il sait qu'il risque de très sérieux ennuis si on découvre qu'une femme est montée à bord. Enfreindre une ordonnance royale est extrêmement grave. Mais sans cette Jeanne, le travail de Commerson serait impossible. Le scientifique est en trop mauvaise santé, malgré ce qu'il prétend. Cette jeune femme possède des connaissances scientifiques et une vigueur peu commune, transmise par celui qui n'est autre que son amant. Ce cher Philibert, songe en souriant Bougainville, tout en bourrant sa pipe en pierre. Sans la présence de Jeanne, l'expédition perdrait de précieuses connaissances, se dit-il. Et puis, Bougainville doit bien le reconnaître. L'idée qu'une femme assure un rôle scientifique dans cette expédition n'est pas pour lui déplaire. L'égalité des droits ne commencerait-elle pas aussi entre hommes et femmes ? Aime-t-il s'interroger, accoudé au bastingage face à la nuit qui a recouvert la baie de Rio ? De la côte, lui parviennent les rumeurs des comptoirs portugais. Toute une vie s'est développée. Toute une économie basée sur le commerce d'esclaves. Une autre injustice. Particulièrement ignoble, s'indigne-t-il à chaque fois. Puis, il en revient à son problème immédiat, cette Jeanne Barrett, avec toujours la même conclusion. Laissons les choses en l'état. Si la véritable nature de ce Jean Barrett venait à être découverte, eh bien, nous feindrions l'ignorance, se rassure le capitaine et chef d'expédition. Après la baie de Rio, d'autres escales ont lieu sur les côtes d'Amérique latine. À chaque fois, Philibert et Jeanne descendent à terre. À chaque fois, c'est un déluge de nouvelles espèces à classer et à nommer. Commerson ne se ménage pas, mais le chirurgien de bord le met en garde. Son abcès pourrait tourner à la gangrène. Jeanne finit par lui faire entendre raison. C'est elle, désormais, qui mène les expéditions à terre. Parfois, elle transporte tout le matériel elle-même. On la voit faire des kilomètres, collectant des centaines d'espèces. Malgré les conditions extrêmement rudes de l'hiver austral que l'expédition rencontre en terre de feu, à l'extrême sud du continent sud-américain, Jeanne gravit les montagnes enneigées qui bordent le détroit de Magellan, sans jamais faiblir. Les bateaux cheminent péniblement à travers les chenaux de ce détroit très compliqué à la navigation pour ensuite arriver dans l'océan Pacifique, énorme, infini. L'horizon semble ne jamais vouloir dévoiler la moindre terre. Même si les conditions sont rudes, l'équipage a confiance dans le chef d'escadre. Bougainville est un capitaine compétent et avisé. Sans doute poussé par son humanisme, il gère parfaitement les réserves d'eau douce et se préoccupe en premier lieu de l'avitaillement en produits frais de l'équipage. C'est pour cela qu'après une année de voyage, l'expédition ne compte presque aucun décès. L'immensité du Pacifique est pourtant ponctuée de terre. Des îles, comme celles que les deux bateaux repèrent un jour d'avril 1768. Deux volcans signalent leur présence très loin sur l'horizon. Ils sont arrivés à Tahiti. Et il était temps. Les réserves d'eau et de vivres sont épuisées depuis plusieurs jours. Des cas de scorbut sont signalés sur les deux bateaux. Il leur faut à tout prix de la nourriture fraîche. Les deux navires aux couleurs de la France jettent leur lourde ancre face à ce qu'ils devinent être un village habité par des humains. Très vite, des pirogues les encerclent. Une myriade d'hommes et de femmes au sourire éclatant leur tendent fruits, eau, viande grillée à profusion. La plupart des femmes sont nues. Les hommes proposent aux marins de faire connaissance avec elles. Tous crient « Taïo », ce qui veut dire « ami ». Cet accueil marquera les équipages français à tout jamais. Ces officiers et scientifiques influencés par l'esprit des Lumières estiment avoir découvert le paradis perdu. Bientôt, ce sont des centaines d'habitants qui entourent les deux bateaux. À bord de l'Étoile, le cuisinier perd la tête et saute à l'eau pour aller rejoindre toutes ces femmes qui lui font signe depuis la plage. Il est accueilli par des cris de joie. Mais à peine sur le sable, les femmes se jettent sur lui et le déshabillent intégralement. « Voilà notre cher cuisinier nu comme un ver !» ne peut s'empêcher de plaisanter le capitaine de l'Étoile. Le cuisinier, seul sur la plage, commence à paniquer et se met à courir, poursuivi par une horde de femmes. Il finit par se jeter à l'eau. Une pirogue le hisse et le ramène à bord de l'Étoile. Jeanne est prise d'un fou rire incontrôlable. Depuis la dunette où elle est montée pour mieux apprécier ce spectacle incroyable. L'île de Tahiti est aussi un trésor de diversité végétale. Une fois débarqués à terre, le maître et le valet ne peuvent s'empêcher d'observer les mœurs de ces populations, à commencer par la liberté sexuelle et l'absence de pudeur. Ils ne les condamnent pas, bien au contraire. Ils voient là l'idéal du bon sauvage de Rousseau. Le paradis terrestre, Jeanne, il est ici. Ces hommes et ces femmes vivent en parfaite harmonie avec la nature. Mais ils forniquent à tout va, lui réplique Jeanne. « Ne vois-tu pas la liberté originelle à l'œuvre ?» lui souffle le scientifique, en s'appuyant sur elle pour s'aider à marcher. « Je la vois, Philibert. Dommage qu'on ne puisse pas en profiter. » »« Tu as raison. La morale chrétienne nous a plongés dans la jalousie et la honte. » soupire le botaniste épuisé. La suspicion de l'équipage vis-à-vis de Jean Barrette est complètement retombée depuis qu'ils sont arrivés à Tahiti. Les mœurs sexuelles libres et insouciantes des habitants de l'île ont fait disparaître les regards envieux que Jeanne sentait sur sa nuque, sur sa poitrine. Et l'esprit des Lumières qu'incarne Bougainville se ressent aussi dans les contacts avec la population indigène. Pas question pour les Français de s'approprier quoi que ce soit. Le respect des habitants est la condition sine qua non pour débarquer à terre. Les marins peuvent batifoler s'ils le souhaitent, mais à la moindre maltraitance ou violence, à l'égard de ces hommes ou de ces femmes, Bougainville est intraitable. Le coupable est puni séance tenante. Commerson s'est aménagé une sorte de bureau à l'ombre des palmiers. Il recense les espèces végétales entourées de jeunes vahinés, fascinés par ces herbiers. Ces livres qui renferment les centaines de feuilles et de fleurs séchées. Son assistant, Jean, mène des expéditions à pied, parfois loin à l'intérieur des terres, avec une pointe de jalousie à l'égard de Philibert qui ne dédaigne pas être ainsi entouré de jeunes femmes nues. De leur côté, Bougainville et ses officiers tentent de maintenir des relations cordiales avec les chefs de ces populations. Pas toujours évident. Car la notion de propriété est très différente chez les Tahitiens. Ce que les Occidentaux considèrent comme leur propriété ne l'est pas toujours aux yeux des habitants de l'île. Des incidents éclatent, comme un vol de pistolets ou encore du matériel pour soigner les malades débarqués à terre. Mais Bougainville et les autres officiers se révèlent d'excellents diplomates pour ne pas envenimer la situation. Pourtant, un incident d'une toute autre nature survient. Et celui-là, Bougainville, ne s'y attendait pas. Ou plutôt si. Mais pas de cette façon. Autour du groupe de marins français débarqués ce jour-là, un attroupement s'est formé. Un indigène, nommé Aoutourou, examine les hommes attentivement. Puis, voyant Jean Barrette, il se met à crier en désignant l'assistant de Commerson « Vainé, vainé !» ce qui signifie « femme ». Très vite, les indigènes se rassemblent autour de lui, ou plutôt d'elle. L'incrédulité et la curiosité déclenchées sont telles que des habitants affluent de partout et encerclent la trentaine de marins. Pas encore descendu à terre, Bougainville observe la scène à l'aide de sa longue vue, depuis la boudeuse, le navire amiral. Il se doute bien de ce qui est en train de se passer. Jeanne est prise à partie. Il la voit se débattre, tandis que les Tahitiens essaient de la déshabiller. Enfin, mais allons, cessez cette mascarade! C'est vraiment pas le moment d'en venir aux mains avec ces gens, fulmine le capitaine. Bougainville ordonne de débarquer immédiatement à terre pour calmer l'agitation. Sur la plage, la tension est encore montée d'un cran. Le quartier-maître Le Goff, pourtant le premier à avoir nourri la suspicion autour de Jeanne, est aussi le premier à la défendre et à repousser les indigènes. « Dis-leur quelle est ta nature, sinon nous allons être submergés. Mais dis-leur pour l'amour de Dieu !» lui intime le quartier-maître tout en s'interposant. Lui et d'autres marins se sont dressés en rempart pour repousser les mains et les regards qui tentent de déshabiller l'infortuné valet. Entourée de cette palissade humaine, Jeanne repousse les mains qui parviennent à passer. « Non, s'il te plaît, Jean, assez de cette supercherie, personne n'est dupe !» crie le charpentier. « C'est ridicule, faut leur dire !» Tout d'un coup, un cri retentit. C'est Jeanne. Elle crie « Vainé !» Le silence se fait instantanément parmi la foule des Tahitiens. « Vainé !» reprend-elle, en enlevant son bonnet rouge de marin délavé par le soleil et les embruns. Ce bonnet, qu'elle ne quitte jamais, laisse tomber une masse de cheveux noirs. « Vainé !» continue-t-elle à crier. Cette fois, elle montre ses épaules. Les Tahitiens sont subjugués. C'est la première femme occidentale qu'ils voient.
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1: Aujourd'hui dans l'heure H, je vous raconte l'histoire de Jeanne Barrette, la première femme à faire le tour du monde. Se faisant passer pour un homme, elle a embarqué à bord de l'Étoile, l'un des deux bateaux de l'expédition scientifique menée par Bougainville. Mais à leur arrivée à Tahiti, sa vraie nature est découverte par les habitants de l'île. Démasquée, découverte, Jeanne s'en remet à Bougainville. Jean Barrette n'est plus. Bienvenue, Jeanne Barrette. Une découverte qui n'en est pas vraiment une, mais qui amène notre héroïne devant le chef de l'expédition pour avoir enfreint l'ordonnance royale. Pas de femme à bord des vaisseaux de Sa Majesté. En tant que capitaine nommé par le roi, Bougainville se doit de jouer son rôle de seul maître après Dieu. Sauf qu'en tant que franc-maçon, il n'est pas précisément un grand défenseur de la doctrine chrétienne. Mais concernant le roi, il lui doit beaucoup, à commencer par avoir pu monter cette expédition autour du monde. Comme toujours avec Bougainville, il fait preuve de discernement. Il rend justice, ou plutôt ses conclusions. Oui, Jean Barrette est bien une femme. Oui, elle a enfreint l'ordonnance royale. Oui, tout cela est bien vrai. Mais et alors ? Bougainville la sermonne devant un équipage qui n'est pas dupe de la supercherie et qui s'en accommode depuis longtemps. Jeanne a gagné le respect des marins par sa volonté et sa force. Malgré sa petite taille et son aspect fluet, elle n'a jamais démérité en quoi que ce soit. Elle a plutôt forcé l'admiration. La séance s'apparente plus à une condamnation pour la forme, histoire qu'on ne puisse pas accuser les officiers de n'avoir pas rendu la justice au nom du roi lors de leur retour en France. C'est que pour Bougainville, la jeune femme a aussi une importance scientifique majeure. C'est elle qui a mené la plupart des collectes de spécimens végétaux. Elle n'a pas que transporté du matériel d'herboristerie sur son dos. C'est elle aussi qui a organisé le classement, pris des notes, exécuté des relevés, qui a proposé certaines méthodologies, tandis que Philibert était confiné dans sa cabine sur ordre du chirurgien. En interrogeant Commerson, qui feint l'ignorance, il a bien compris que Jeanne n'est pas seulement l'amante du scientifique. Elle est bien plus que cela. Bougainville rend son verdict. Ce n'est pas bien. Non, vraiment pas bien de se travestir en homme quand on est une femme. Mais il n'y aura pas de sanction. Le soir même, Bougainville note ceci dans son journal. Je n'ai pu m'empêcher d'admirer le courage de cette jeune personne qui, pour suivre son maître et partager ses travaux, a bravé tant de dangers et surmonté tant de difficultés. Les deux navires quittent Tahiti après 9 jours d'escale au milieu de ce paradis perdu de l'océan Pacifique. Un an plus tard, l'Anglais James Cook s'attribuera la trouvaille. Ainsi va l'histoire de la découverte de ce monde nouveau, livré à l'appétit des Occidentaux. Mais à la différence de bien d'autres expéditions, Bougainville n'est pas obsédé par la conquête, mais bien par le côté scientifique. En cette année 1768, la Boudeuse et l'Étoile poursuivent leur navigation à travers l'océan Pacifique. Les Samoa, les îles Salomon, la Nouvelle-Guinée, autant de terres à peine connues qui offrent de véritables trésors en matière d'espèces végétales. À bord de l'Étoile, rien n'a changé, si ce n'est que le bateau transporte officiellement une femme, Jeanne Barrette. Elle n'a pas pour autant rangé son costume de marin. Elle n'attire pas plus l'attention sur elle qu'avant. Pour tout dire, elle a depuis longtemps gagné sa place au milieu de ces hommes de mer. De savoir qu'une femme est à bord n'émeut plus personne. En fait de scandale, c'est plutôt le soulagement de voir cette situation absurde prendre fin. On la traite avec parfois un peu plus d'égard, surtout lorsqu'il s'agit de manier les lourdes rames des chaloupes lors des escalatères. Mais à part ça, Elle continue de transporter seule le matériel botanique à travers les forêts et les plaines qu'elle découvre à chaque escale. Armée du porte-herbier, du microscope, des fioles de conservation, sans oublier les buvards, les pinces, 25 kilos de matériel en moyenne. Philibert Commerson est assigné à sa cabine par le chirurgien de l'Étoile. Sa santé est trop éprouvée par ses mois de mer, tandis que Jeanne parcourt la nature exubérante de l'océan Pacifique et depuis quelques semaines de l'océan Indien. Le botaniste fait face à une telle quantité d'espèces qu'il lui faut trouver une méthodologie de classement. Et c'est pas simple. Les spécimens ont envahi la cabine qu'il partage avec Jeanne et maintenant l'entrepont de l'Étoile. Il faut continuellement trouver de la place dans un espace aussi exigu que celui d'un bateau. L'opération n'est pas aisée. Ce sont des milliers de spécimens qu'il transporte à présent. Une valeur botanique et un témoignage sur la biodiversité inestimable. Cette odyssée scientifique prend fin un jour de novembre 1768, quand l'Étoile et la Boudeuse arrivent à l'île de France, désormais appelée l'île Maurice. Tout humaniste qu'il est, Bougainville ne peut pas ignorer la justice du roi. En tant que capitaine de Sa Majesté, il se doit de débarquer en territoire français le botaniste et son assistante. Une femme travestie en homme qui fait le tour du monde. Le scandale risque de valoir la prison à Jeanne et Philibert. Rester en Île-de-France est la meilleure option qui s'offre à eux pour l'instant. Surtout que Philibert compte un ami précieux sur l'île. Un certain Pierre Poivre, qui n'est rien de moins que l'intendant des Îles-de-France et un grand amateur de botanique. Il offre au couple un logement de fonction dans une superbe dépendance, ainsi que des conditions de travail uniques dans le premier jardin botanique de plantes tropicales au monde. Le jardin de Pamplemousse, créé par Pierre Poivre. Ce qui aurait pu être un exil se révèle un cadre de travail extraordinaire. Philibert, dont la santé s'est améliorée, repart seul à la recherche d'espèces nouvelles sur l'île. Jeanne, elle, reste. Lasse de devoir jouer les supercheries, lasse aussi de courir la jungle, elle a pu retrouver la femme qu'elle est, dans la discrétion, le calme et la sécurité de leur superbe dépendance. Fini les pantalons de toile, le bonnet et la veste réglementaire des marins de la Royale. C'est le retour de Jeanne. Elle s'est même fait couper et coiffer les cheveux par une domestique de confiance. Un bonheur. Il lui faut un temps d'adaptation pour s'habituer à sa silhouette féminine, qu'elle contemple dans le miroir de sa chambre. Cette femme qu'elle a quittée il y a bientôt 2 ans. Sans relâche, Jeanne déballe les herbiers. Elle recense, complète les notes de Philibert sur ce trésor accumulé au fil de l'expédition. Avec toujours la même phrase en tête. Philibert, Philibert, mon pauvre ami, vous êtes un grand scientifique, mais vous ne pensez pas à la postérité. Classez-moi tout ça, pour un jour être publié et reconnu. Commerson rentre de ses pérégrinations avec toujours plus d'espèces végétales, mais aussi animales et géologiques. Un jour, il attire l'attention de Jeanne sur une nouvelle espèce très intéressante. Un arbre aux caractéristiques particulières. « Regarde mes notes, Jeanne. » À la lueur des bougies, sur les innombrables tables installées pour pouvoir déposer les herbiers, Jeanne lit. « Barretia kivia. Vous me dédiez cet arbre ? » C'est bien la moindre des choses. Lis encore, c'est important parce que je ne sais pas ce que l'histoire retiendra de nous. Mais je veux que tu saches. Allez, vas-y, lis. Et Jeanne lit. Cette plante aux atours et aux feuillages trompeurs, dont le genre masculin ou féminin est difficile à définir, est dédiée à la vaillante jeune femme qui, prenant l'habit et le tempérament d'un homme, eut la curiosité et l'audace de parcourir le monde entier par terre et par mer. La voix de Jeanne finit par s'étrangler dans un sanglot. Elle prend Philibert dans ses bras. Celui-ci la garde longtemps serrée contre lui. Philibert Commerson ne publiera jamais rien. Ironie du sort, il meurt en 1773, l'année même où il est admis à l'Académie des sciences en France. Laissant Jeanne seule sur l'île Maurice avec plus de 5000 espèces de plantes, dont 3000 nouvelles variétés. C'est elle qui va s'occuper de faire parvenir en France l'ensemble de ce trésor, dont la majorité arrivera au roi Louis XV. Celui-ci a été mis au courant par Bougainville du rôle de cette Jeanne Barrett, travestie en homme. Et ce n'est pas une sanction royale qui attend Jeanne quand elle boucle son tour du monde en 1775. Elle est officiellement déclarée femme extraordinaire, avec une pension royale à la clé. Jeanne n'est pas revenue en France les mains vides. Entre-temps, elle a fait fortune à l'île Maurice et s'est mariée à un officier français. Beaucoup plus riche que son mari, elle exige un contrat de mariage pour conserver 2/3 de ses biens. Qui aurait pu prédire que cette petite fille prénommée Jeanne, issue d'une famille pauvre et illettrée de la Bourgogne du XVIIIe siècle, allait faire le tour du monde et revenir riche, indépendante et reconnue pour ses découvertes scientifiques. C'est ici que prend fin cette histoire que j'ai eu le plaisir de vous raconter grâce à la plume de Dominique Reding et à la collaboration des équipes de LDV Productions.
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2: David Riffon avec vous, bonsoir à tous. La 7e journée des Champions Playoff débute ce soir en football. Le club de Bruges a l'occasion de mettre la pression sur l'Union Saint-Gilloise et de renforcer sa position en tête du classement. Bruges reçoit Saint-Trond depuis un petit quart d'heure. Frank Peterken, il y a du changement. Cette pression, Bruges la met très clairement.
3: Oui, et Bruges a inscrit un but il y a une petite minute seulement pendant la pause au début de votre journal. On vous attendait, David, manifestement, pour ouvrir le score ici avec ce 1-0, un but de très solide depuis le début de la rencontre. Saint-Trond jouait très haut, maintenait cette équipe brugeoise dans sa moitié de terrain. Il a fallu un débordement de Seys qui a glissé le ballon à Tsolis pour un centre vers le buteur maison très solide qui a donc inscrit le 1-0 à la 12e minute, inscrivant là d'ailleurs le 15e but de sa saison. Le match est lancé et peut-être que Bruges a déjà fait le plus dur puisqu'il mène 1-0 après 14 minutes.
2: Merci Franck. Lommel, lui, est allé s'imposer 1-3 au Berscott. Les Limbourgeois disputeront le barrage face à Dender pour tenter de monter en Pro League. À l'étranger, c'est décidément l'homme en forme sur les pelouses européennes. Jérémy Doku a libéré Manchester City face à Brentford. Le Diable Rouge a ouvert le score en seconde période et City s'est imposé 3-0. Les Citizens reviennent à 2 points d'Arsenal. La pression sur Keir Starmer s'accentue au Royaume-Uni. Une élue travailliste

0: propose une élection interne au sein du parti, un vote sur le leadership du Premier ministre. Pour le challenger, un élu doit rassembler le soutien d'au moins 20% des élus au Parlement. Les travaillistes ont subi un camouflet lors des élections locales cette semaine. Le Premier ministre a vu sa popularité s'effondrer ces derniers mois, entre autres à cause de l'affaire Peter Mandelson, cet ex-commissaire européen nommé à Washington alors que l'on savait les liens qu'il entretenait avec le pédocriminel Jeffrey Epstein. Jusqu'ici, Keir Starmer a toujours refusé de démissionner. Merci pour votre attention. Passez une excellente soirée.
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3: Bonjour à vous, c'est l'une des grandes voix du féminisme. Son dernier livre est désormais disponible en format poche. En voilà une belle occasion pour écouter ou réécouter l'entretien qu'elle m'avait accordé en janvier 2025. Vanessa Springora, et cette phrase pour commencer. Ça suffit avec tes questions, à quoi ça sert de remuer le passé comme ça?
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4: Bonjour Vanessa Springora.
5: Bonjour.
4: Oui, ça sert à quoi de remuer le passé? Que répondriez-vous aujourd'hui à votre grand-mère, à Huguette, qui vous lançait jadis cette question avec une certaine froideur et un certain agacement?
5: Alors, je crois que ça sert à savoir d'où on vient, savoir qui on est. Ça sert à retenir des leçons du passé. Ça sert à essayer de ne pas reproduire les mêmes erreurs.
4: Libérer les générations futures?
5: Libérer, c'est un bien grand mot, en tout cas, peut-être mettre en garde, essayer de sensibiliser à des risques de répétition.
4: Vanessa Springora, vous êtes née en 1972 en France, vous êtes écrivaine, éditrice, c'est à l'aube de l'année 2020, il y a 5 ans que votre nom s'inscrit dans le paysage médiatique et dans le débat public avec Le Consentement, votre premier livre. Vous allez nous démontrer que la littérature peut aujourd'hui encore faire bouger les lignes dans la société. Vous allez transformer le mot consentement en mot boussole de notre époque. Dans ce premier texte personnel, vous reveniez sur l'emprise qu'a eu sur vous le pédocriminel Gabriel Matzneff. En cette rentrée de janvier 2025, vous vous penchez sur l'héritage que vous a légué votre père décédé, à savoir un nom, Springora, un nom de famille avec secret et fantôme. Je suis comme les chiens, j'aime déterrer les vieux os, précisez-vous d'emblée. Votre enquête, vous la chercheuse de vérité, elle va vous emmener dans le passé de votre père mythomane et dans celui de votre grand-père. Vous tomberez sur des photos de lui portant des insignes nazis et tout à coup, c'est l'histoire personnelle qui entre en collision frontale avec l'histoire mondiale. Le livre s'appelle Patronyme et il ne cesse de nous faire entendre des échos, des résonances entre hier et aujourd'hui. Vanessa Springora, vous êtes notre invitée cette semaine. Et avec nous, Juliette Goudot et Simon Brinfo. Bonjour à tous les deux.
6: Bonjour.
7: Bonjour Pascal, bonjour à tous.
4: Juliette, vous êtes journaliste et écrivaine. Régulièrement, vous nous livrez des lettres. Vous avez écrit à qui cette fois-ci?
7: J'écris au cinéaste David Lynch.
4: Simon, vous êtes prof de philo, journaliste également. Votre biais, à quoi tu penses, est à suivre. Et donc, vos pensées de la semaine, elles se sont tournées vers qui, vers quoi?
6: Vers la force, la puissance, mais surtout la douceur, Pascal.
4: Dans quel monde on vit? Saison 11, numéro 22. C'est parti.
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4: Un son qui vous révèle, un son qui brosse votre autoportrait. Écoutons celui que vous avez choisi, Vanessa Springora, c'est votre selfie sonore. Et pour celles et ceux qui ne l'auraient pas reconnu, c'est le son de la cigarette électronique, la vapoteuse. Son de votre addiction, Vanessa Springora?
5: Oui, j'ai pas d'autre addiction que celle à la nicotine, mais je crois que c'est la plus sévère. J'ai essayé d'arrêter de fumer de nombreuses fois. Je suis passée à la vapoteuse. Depuis, j'ai repris la cigarette, mais je continue la vapoteuse. Donc maintenant, j'ai deux tétines, en fait.
4: Vapoteuse qui doit être à 22 cm de vous, à peu près.
5: C'est ça.
4: Sur la table du
5: vous studio. Vous voulez réentendre le selfie?
4: Voilà, c'est cadeau. Vous allez tenir jusqu'à la fin
5: Je ne sais pas, je l'ai toujours, ça me rassure de l'avoir à côté de moi. Non, je ne sais pas ce que ça signifie. Il faut vraiment que je m'en occupe. Je cherche, si vous avez des adresses de bons hypnotiseurs, je suis prête à revenir jusqu'à Bruxelles pour essayer de me faire désenvoûter. Mais c'est terrible. Et en même temps, c'est quelque chose qui me rapproche de mon père. Mon père fumait énormément. Il fumait 4 paquets par jour. Ça paraît incroyable. Et dans mon souvenir, la nuit, il se réveillait parce qu'il était en manque de nicotine pour fumer. Et je ne l'ai jamais vu allumer une cigarette avec un briquet. Il allumait toujours sa cigarette avec une autre cigarette, enfin celle qu'il avait dans la bouche et qu'il éteignait. Voilà, donc,
4: ça vous lie à lui ?
5: Oui, c'est un héritage, un autre.
4: Je vous propose d'écouter un autre son. En fait, c'est l'ambiance d'une salle de sport, parce que je vous ai demandé, Vanessa Springora, de choisir un élément, un événement à propos duquel vous avez changé d'avis. C'est pour notre rendez-vous Penser Autrement, et vous m'avez écrit « Avant, j'étais plutôt no sport. Comme Winston Churchill, je croyais qu'on pouvait vivre en étant qu'un pur esprit, et c'est seulement à 50 ans passés que j'ai découvert les vertus de l'exercice physique. » Ouvrez la parenthèse, tard, virgule, donc, mais il n'est jamais trop tard, point d'exclamation, fermez la parenthèse. Quand avez-vous réellement pris conscience que vous aviez aussi un corps qui a besoin de mouvement, Vanessa Springora ?
5: Tout simplement en abordant un âge un peu critique pour les femmes, celui de la ménopause, où je me suis rendu compte que je me réveillais rouillée le matin, que je dormais très mal la nuit. Et puis, surtout, je me suis dit, mais c'est marrant l'été, quand on part en vacances, qu'on nage toute la journée, on est en pleine forme, tout va bien. On se sent vraiment... Alors, il y a évidemment le fait qu'on travaille pas, qu'on est
4: donc détendu. Votre sport, c'est la natation ?
5: Oui, mon sport, c'est la natation, vous l'avez deviné. Ouais. Bravo. Ouais. Je suis devenue une adepte de la natation et de Léon Marchand. Moi qui n'avais jamais regardé une compétition sportive de ma vie, forcément, j'étais très sensible aux performances de notre champion olympique. Mais c'est vrai que j'ai compris, en fait, j'ai compris vraiment tard. Et je crois que j'avais une espèce de préjugé négatif contre le sport. Alors, inconsciemment, sans doute pour les raisons que je raconte dans mon livre, puisqu'en fait, mon grand-père a été endoctriné, notamment par le sport très jeune. Et je trouvais qu'il y avait quelque chose, j'avais une espèce de snobisme. Je trouvais que le sport, c'était fait pour, c'était une espèce d'opium du peuple, que ça avait remplacé la religion, un peu pour détourner des vraies questions. Et en fait, au contraire, je pense que ça peut être un moment très méditatif. Je veux dire, c'est pas seulement l'exercice physique. Il y a aussi quelque chose qui se passe dans l'esprit quand on pratique le sport de façon un peu intensive. Et voilà, j'espère devenir une championne olympique aux alentours de mes 80 ans quand j'aurai 30 ans d'exercice et d'entraînement.
4: On fera une émission sportive ensemble alors, Vanessa Springora.
5: Vous allez vous y mettre aussi ?
4: Pas sûr, le yoga j'aime beaucoup. Il n'est jamais trop tard, entre parenthèses, ça m'intéresse beaucoup aussi ces mots. Est-ce que c'est une forme de mantra pour vous ça, Vanessa Springora ?
5: Oui, alors c'est drôle parce qu'il y a un livre de Lola Lafon qui a un titre magnifique qui vient de sortir qui s'appelle « Il n'a jamais été trop tard ». J'aime beaucoup en plus le fait de mettre au passé, évidemment. Alors oui, ça prouve que je suis peut-être plus optimiste que je ne crois. Je crois que ça peut être un mantra. Ça vient aussi sans doute du fait que je suis une écrivaine tardive. J'ai écrit mon premier livre à 47 ans. Et je pense vraiment qu'il n'est jamais trop tard donc pour être qui l'on est, pour aller vers soi-même et pour se métamorphoser, se transformer. Et aussi pour réparer les choses, les blessures anciennes, essayer de réparer le monde tel qu'il va.
4: Simon ?
6: Oui, dans ce livre, vous évoquez votre timidité naturelle ou encore le fait que prendre la parole en public vous tétanise, hein, c'est ce que vous dites. Vous redoutez quoi en fait, en vous exprimant oralement face à d'autres ? Qu'est-ce qui vous fait peur ?
5: Oh, c'est une bonne question, mais une question psychanalytique.
4: Allongez-vous.
5: Moi, j'ai un souvenir, c'est quand j'avais... je sais pas, 13, 14 ans, il y avait option théâtre dans mon collège et je me suis inscrite. On nous a demandé comme premier exercice d'improviser sur une estrade une petite séquence où il fallait imaginer qu'on était dans une boîte de nuit, qu'il y avait beaucoup de monde, seul. Donc c'était assez contre-intuitif mais intéressant comme exercice. Et je me suis évanouie.
4: Ah oui.
5: En fait, juste le fait de devoir parler sur une estrade, d'être... Et là, j'ai compris que je ne serais jamais comédienne, ni chanteuse, ni quoi que ce soit qui nécessitait de monter sur une scène ou de... Voilà.
4: J'étais, mais là, aujourd'hui, vous parlez avec une grande aisance à la radio, par exemple. Bah oui.
5: Oui, mais souvent, on me dit ça, et pourtant, j'endors pas la nuit. Le fait de savoir que je vais devoir parler en direct devant un micro ou une caméra, encore pire, c'est très angoissant pour moi. Je ne sais pas à quoi ça tient. J'ai toujours l'impression que j'ai pas la rapidité d'esprit qu'il faut, et je passe mes nuits ensuite à me dire mais pourquoi j'ai les chutes d'escalier, pourquoi j'ai pas répondu ça, mais c'est évidemment c'est ça qu'il fallait dire. Enfin bon, ça va avec le fait de manquer d'assurance, ça va peut-être pas beaucoup plus loin que ça.
4: Votre nom, Vanessa, c'est
5: Springora.
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4: Ce moment où, perdant son anonymat, un nom propre devient une chose qui appartient à tout le monde. À Wikipédia, aux journalistes, aux lecteurs. Au début, j'ai ressenti un malaise inexplicable lorsque j'entendais mon nom à la radio ou lorsque je le voyais écrit dans un article de journal. Et pour tout dire, même sur la couverture de mon premier livre. Je n'ai pas pu m'empêcher d'être saisi par ce syndrome d'imposture qui me poursuit depuis toujours, comme si ce nom ne m'appartenait pas, comme si on ne parlait pas de moi, mais de quelqu'un d'autre. C'est un extrait de Patronyme, votre nouveau livre, Vanessa Springora, livre dans lequel nous apprenons rapidement que votre nom est une invention, une création de votre grand-père qui lui a permis, grâce au mensonge, à la fiction, de se lancer dans la suite de sa vie après la Seconde Guerre mondiale. Est-ce que ça reste étrange pour vous aujourd'hui de l'entendre à la radio, ce nom, votre nom, celui de votre famille, ce nom qui, grâce à vous et grâce à votre premier livre, a fait le tour du monde comme on vient de l'entendre ?
5: Alors c'est encore une excellente question, merci Pascal, parce qu'on ne me l'a jamais posée et c'est très important pourtant. Non, effectivement, ce petit syndrome a complètement disparu avec ce deuxième livre, donc il fallait peut-être que j'écrive Patronyme pour que ça ne me gêne plus d'entendre ce nom et pour que je puisse y adhérer complètement et avoir l'impression que c'est bien de moi dont on parle. Il s'agissait de me faire mon nom, de se faire un nom à soi, comme je le raconte.
4: À la fin du texte, on y reviendra. Quelqu'un vous a dit un jour, toi au moins, tu n'as plus à t'inquiéter, tu t'es fait un nom. Est-ce que c'est de nature à vous rassurer le fait que votre nom soit aujourd'hui un nom connu, reconnu ?
5: Non, alors ça c'est pas quelque chose qui me rassure. La notoriété en soi m'intéresse pas du tout. En revanche, la question de se renommer, ce que j'entends dans le mot renommer, c'est le fait de se renommer, se nommer à nouveau. Et ça, c'est un travail que je trouve intéressant, un travail psychique, un travail qui peut devenir artistique en l'occurrence, ou littéraire, de réappropriation de son propre nom et d'exploration de ce qu'on a envie de mettre à l'intérieur. Voilà. Et pour moi, ça passe par le fait d'être cette personne qui, comme je l'écris, témoigne, raconte des histoires, modifie des histoires qui étaient peut-être un peu falsifiées ou incomplètes, donne une version différente des choses. C'est un peu la mission que je me suis donnée. Mmh. Et c'est de cette manière qu'aujourd'hui, je suis contente d'habiter ce nom qui disparaîtra après moi, puisque étant une femme qui n'a pas donné ce nom, son patronyme à son fils, eh bien, ce nom disparaîtra après ma mort. Voilà.
4: Votre père, c'est celui qui vous a transmis son nom. Il est mort début janvier 2020, au moment où sortait votre livre Le Consentement. Vous ne le voyez plus que très très rarement. C'était de votre part une forme de protection. Vous écrivez d'ailleurs, je le sais aujourd'hui, après m'être longtemps illusionné, toute relation avec lui était vouée à l'échec. Il vivait seul dans un 35 mètres carrés, dans l'appartement de vos grands-parents. Il a d'ailleurs vécu plusieurs années avec votre grand-mère dont on parlait au tout début de cet entretien. Il avait dégringolé de son piédestal et était devenu ce SDF dont je n'avais pas honte, plutôt pitié, ce qui est bien pire, écrivez-vous. Cela dit, au fil de votre vie, la honte a souvent été associée au moment que vous avez pu passer avec lui, Vanessa Springora.
5: Oui, c'est vrai, jusque-là, jusqu'à faire toutes ces découvertes en cascade dans l'appartement où on l'a trouvé mort, c'est plutôt le sentiment de la honte qui était associé à cette figure de mon enfance, parce qu'après c'est quelqu'un qui a disparu de ma vie, mmh. et que j'ai vu peut-être une fois tous les 10 ans. La honte pour plein de raisons, d'abord parce que c'était quelqu'un qui faisait beaucoup d'esclandre dans les endroits publics, et que, étant pas très doué comme père, la seule chose qu'il savait faire, c'était m'inviter au restaurant. Mmh. Et en général, il faisait toujours des scandales. Donc j'avais honte, évidemment, quand on est enfant. Oui. Voilà. Honte aussi parce que je voyais que chez lui, il y avait quelque chose qui... cette mythomanie rampante qui s'est développée au fil des années, qui est devenue vraiment envahissante à la fin de sa vie. Et je savais bien que ce qu'il racontait était faux. Alors quand j'étais petite, il m'expliquait qu'il était espion. Un jour, son appartement avait été cambriolé. Il m'explique que c'est des barbouzes qui étaient venus chercher des documents compromettants. Il y avait une vitre brisée dans l'appartement. Il m'expliquait à l'époque que c'était quelqu'un qui avait essayé de le tuer du balcon d'en face avec une arme à feu. Enfin, tout ça était délirant. Et déjà enfant, je le savais, j'avais quand même envie de continuer à croire à ces mensonges, parce que quand on est enfant, on admire malgré tout ses parents, même quand on sent, quand on pressent qu'ils sont... Ils sont...
4: Toxiques.
5: Oui, toxiques ou déséquilibrés. Mais j'avais honte de ça aussi, de sentir qu'il avait besoin de compenser probablement une sorte de complexe, complexe d'infériorité, certainement lié à son histoire et à l'histoire de son père. La honte, pour le coup, voilà, d'avoir eu un père criminel nazi. Mais je ne le savais pas, évidemment, à l'époque, et je ne comprenais pas pourquoi il avait besoin de s'inventer systématiquement des fonctions prestigieuses, d'autres personnalités que la sienne. Et ça, ça me faisait honte, oui.
4: Vous allez devoir vider l'appartement qu'occupait votre père. Vous allez découvrir plusieurs choses, que votre père était homosexuel, que son père, donc votre grand-père, avait entretenu des liens avec le nazisme, ou encore que votre père avait cherché à devenir écrivain. Vous êtes tombé sur un manuscrit, un roman dont le titre était « Le briquet ». Mais il se fait, et ça, ça paraît incroyable, que vous avez perdu la trace de ce texte. C'est comme un acte manqué, en fait, Vanessa Springora.
5: C'est vrai, c'est exactement ça. D'autant plus que c'était un roman policier, je l'ai feuilleté quand même.
4: Vous l'avez
5: eu
4: en main, hein.
5: Je l'ai eu en main, je l'ai feuilleté, j'ai vu la lettre de refus de Gallimard qui l'accompagnait. Je me souviens que c'était un texte qui a été écrit dans les années 60, donc mon père était encore très jeune, devait avoir une vingtaine d'années. Donc c'était une vocation finalement, lui pour le coup, très précoce d'écrire. Et je considère que pour moi, il était écrivain, et ça c'est une découverte quand même incroyable, parce que quand on prend le temps à 20, 25 ans d'écrire un livre jusqu'au bout, c'est long, hein, c'est un vrai travail d'écrire un livre, mais ça m'a énormément touchée, et en même temps...
4: Et ça vous a relié à lui.
5: Ça, voilà, ce lien entre nous, incroyable, parce qu'il ne m'en a jamais parlé, évidemment, et en même temps j'ai perdu ce livre, donc vous avez raison, il y a un acte manqué, comme si j'avais voulu, en fait, écrire ma propre version des choses avec Patroni, mais remplacer finalement son enquête à lui, son livre, parce que c'est un roman policier, donc une enquête avec peut-être un détective privé, on ne sait pas, ou un policier.
4: On ne le saura jamais.
5: Et moi, je publie ce livre d'enquête sur sa vie à lui, qui vient finalement en lieu et place de ce manuscrit que j'ai perdu. Et en tout cas, j'ai l'impression peut-être de rendre hommage à ce qu'il a été, enfin l'écrivain refoulé qu'il a été finalement, parce que lui aussi, il a eu ce problème de timidité, peut-être de ne pas aller jusqu'au bout de ses capacités, ce qu'il était capable de faire, quoi.
4: Refoulement qui a manifestement marqué sa vie, hein.
5: Oui.
4: Refoulement d'écrivain, refoulement d'une personne homosexuelle.
5: Oui, aussi ça a été une découverte assez bouleversante dans cet appartement, à travers des courriers, des photos, des accessoires aussi. Découvrir qu'en fait il avait toujours été homosexuel. En réalité, il a fait un coming out 6 mois après sa mort, avant sa mort.
4: Avant, ouais.
5: 6 mois avant sa mort, il a fait son coming out avec un de ses amis à qui j'ai pu parler. Et il a dit cette phrase vraiment déchirante qu'il avait gâché sa vie à force de lutter contre lui-même. Ça m'a bouleversée de voir que aussi là, il y avait quelque chose de très toxique de la part de son propre père dont il avait hérité, qui était l'impossibilité peut-être dans une famille avec un père qui valorisait plus que tout la masculinité, la virilité, enfin une certaine conception de ce qu'est un homme, qui avait fait que mon père ne s'était jamais autorisé en fait à vivre son orientation sexuelle. Mais Je suis contente pour lui qu'il ait réussi à le dire quand même malgré tout, à la fin de sa vie, à quelqu'un. Je pense que ça a dû être un soulagement. Et là aussi, ça explique beaucoup de choses sur l'échec successif de ces trois mariages, notamment. Donc, beaucoup de souffrance pour rien.
4: À son sujet, on peut parler d'un processus constant d'invention, de réécriture de sa vie. Et puisqu'écrire, c'est habiter le monde d'une façon différente, c'est vivre à l'intérieur des histoires qu'on se raconte, je me demande ce qui distingue fondamentalement les écrivains des mythomanes. C'est ce que vous précisez à un moment dans votre texte, cela dit. Est-ce que c'est un hasard si vous, jusqu'à présent, vous vous êtes éloigné de la fiction, vous vous êtes éloigné du roman et que vous avez opté pour une écriture du réel, pour un travail autobiographique, Vanessa Springer ? Je me suis demandé.
5: Mais ça, là, pour le coup, ce sont des choses dont on prend conscience en direct. C'est-à-dire que c'est finalement, après avoir écrit Patronyme, que je me suis posé exactement la même question. Et je me suis dit, c'est l'explication est là. Pourquoi je n'arrive pas à écrire la fiction ? C'est que jusque-là, peut-être que la fiction a trop pesé sur ma vie. Et je me suis plutôt donné comme objectif de défaire la fiction plutôt que l'inverse, plutôt que d'en fabriquer une où... Néanmoins, il y a quelques petites incursions, quelques petites embardées romanesques dans ce livre, où j'ai eu besoin aussi de temps en temps pour recréer...
4: De combler les trous.
5: Oui, créer un peu de contexte pour moi-même d'abord, puis aussi pour le lecteur, parce que c'était pas si facile de transmettre cette histoire des Sudètes dans les années 30, que peu de gens connaissent en fait. Et pour dire la vérité, c'est vrai que je suis assez attirée par la fiction aujourd'hui. J'aimerais bien, en tout cas, la forme du roman, c'est-à-dire la fiction pure. Je ne sais pas. D'ailleurs, je ne sais même pas si ça existe. Souvent, si j'ai cette discussion avec des auteurs, je ne sais pas si le roman d'imagination existe réellement. Par exemple,
4: parce qu'on injecte toujours de soi.
5: Bien sûr.
4: Mais donc, vous êtes vous attiré par la fiction,
5: la forme romanesque, pour
4: et vous avez d'ailleurs un projet, puisque ça vous l'indiquez à un moment de votre livre, que vous étiez en train d'écrire un roman féministe pour lequel j'avais passé, dites-vous, plus de temps à me documenter qu'à rédiger quoi que ce soit. Et un petit peu plus loin, vous dites, c'était le temps des femmes. On ne parlait plus que d'elle, et comme souvent, je me sentais en complet décalage. Je ne l'ai pas bien comprise, cette phrase, à vrai dire, parce que ce sentiment d'être en décalage, il est étonnant, alors que le consentement est précisément un texte qui est venu alimenter cette conversation dans ce temps des femmes dont vous parlez, Vanessa Springer.
5: Oui, parce que je crois que moi, c'était des questions, les questions féministes, les questions évidemment liées au consentement, qui m'habitaient, m'animaient depuis des années. Donc, quand ce débat de société est devenu aussi présent, pour moi...
4: Que vous avez alimenté.
5: Oui, bien sûr. C'était pas une nouveauté. Et il se trouve que mon père étant mort, en fait, en 2020, quelques jours après la sortie du consentement, ça m'a fait basculer complètement dans une autre dimension où, tout à coup, la question de la masculinité, justement, empêchée de mon père, enfin, toute cette vie ratée, tous ces échecs, en fait, m'intéressaient énormément et j'étais confrontée, en fait, à une autre question qui était celle de savoir ce que le patriarcat, justement, faisait peser sur les hommes. C'est une question que j'aborde dans le livre et je parle aussi du fait qu'après, en étant devenue mère, c'est quelque chose qui m'a tout de suite énormément angoissée en ayant un fils, de me dire que ce fils serait peut-être appelé à faire la guerre un jour. C'est la première chose que j'ai pensée quand on a déposé son corps sur moi, ce qui est quand même, ce qui montre à quel point, en fait, inconsciemment, le passé de mon grand-père était quand même toujours présent.
4: Et comment la guerre vous poursuit depuis toujours.
5: Exactement. Et au fond, ce que je veux dire par là, c'est que j'étais déjà passée à autre chose au moment en fait où le consentement est paru. La question qui tout d'un coup est devenue obsessionnelle chez moi, c'était plutôt de savoir ce que ça faisait aux hommes et comment est-ce qu'on pouvait extirper de l'imaginaire masculin la violence, l'agressivité et la guerre qui me paraissaient essentielles pour pouvoir, en fait, finalement, changer de système, parce qu'on ne pourra jamais sortir de l'ordre patriarcal sans les hommes, sans que les hommes se réforment eux-mêmes. On pourra faire tout ce qu'on veut, nous, les femmes. Ça ne suffira pas.
4: Parce que ce que vous dites, c'est que les corps des hommes, ils appartiennent aux États, aux nations.
5: Exactement. Le corps des hommes, dès la naissance, appartient à la patrie. Il est là pour la défense de la sécurité de la nation. Bien sûr.
4: Toutes les archives que vous avez pu collecter, vous avez gardé une partie, puis vous avez laissé tout ça de côté dans un bureau. Et puis ceci.
12: J'ai décidé de lancer une opération militaire spéciale. Nous nous efforcerons de démilitariser et de dénazifier l'Ukraine.
13: Le président Poutine a rapporté la guerre en Europe.
4: Le retour de la guerre en Europe vous pousse à tenter de comprendre ce qu'a vécu, ce qu'a fait votre grand-père paternel que vous avez connu jusqu'à sa mort, jusqu'à vos 11 ans. Lui qui était un réfugié tchécoslovaque qu'on vous a toujours présenté comme un héros qui a traversé l'Europe, survécu à la Seconde Guerre mondiale, échappé au nazisme et au stalinisme. Mais bon, vous, vous avez toujours en tête ces photos de lui, jeune homme, avec des insignes nazis et quelques autres informations le concernant. Pourquoi est-ce que la guerre en Ukraine va vous pousser à enquêter sur la vie de votre grand-père ?
5: Je crois que c'est lié en fait au fait que j'avais compris au moment où donc j'ai trouvé ces photos de mon grand-père, ces deux photos de lui portant les insignes nazis, qu'il s'était passé quelque chose dans les années 30 et notamment en 38 en Tchécoslovaquie, qui faisait écho à la guerre en Ukraine, la façon dont le conflit ukrainien s'est déclenché, d'abord en 2014, avec le mouvement Euromaïdan et l'invasion de la Crimée, et ensuite avec l'invasion de l'Ukraine en 2022. C'était la question de la double nationalité que j'ai mis du temps à comprendre pour mon grand-père. En fait, le fait d'être un citoyen né dans un pays, d'avoir la citoyenneté tchécoslovaque en l'occurrence, mais d'être de nationalité allemande, de culture et de langue allemande. Et j'explique dans Patronyme que c'est une notion qui est compliquée à comprendre, en tout cas pour nous Français, qu'il est moins pour vous Belges, d'avoir effectivement dans un même territoire plusieurs langues. Alors les Tchèques parlent vraiment font la distinction entre citoyenneté et nationalité, et la nationalité correspond à la langue maternelle et la culture dans laquelle on a grandi. Et de voir que effectivement Vladimir Poutine avait en 2014 déjà envahi une partie de ce territoire ukrainien, que à ce moment-là déjà les puissances européennes auraient dû se positionner, qu'elles avaient finalement abandonné cette partie de l'Ukraine à la Russie, en acceptant la promesse, enfin en croyant sur parole la promesse de Poutine de ne pas aller plus loin. Et finalement, on s'est aperçu 8 ans plus tard que ce n'était pas le cas. Et c'est exactement ce qui s'est passé en Tchécoslovaquie en 38, puisque au départ, Hitler revendiquait des territoires qui étaient simplement les territoires germanophones, donc des Sudètes. Les Britanniques et les Français ont cru sur parole Hitler, ont cru acheter la paix aussi en négociant et en acceptant en fait les accords de Munich. Et quelques mois plus tard, non seulement la totalité de la Tchécoslovaquie était envahie par Hitler, mais en 1939, la Pologne, et c'est de cette manière
4: c'est
5: que la Seconde Guerre mondiale.
4: C'est le sentiment que l'histoire se répète, Vanessa Springora.
5: Oui, tout à fait.
4: Ça, on l'entend beaucoup dans votre livre.
5: Oui. Oui, alors évidemment, je ne suis pas une historienne déjà, d'une part, je n'ai pas prétention à l'être.
4: Il y a un ressenti en tout cas.
5: Il y a un ressenti d'oscillation et de choses qui se répètent, d'échos très puissants. Je l'ai senti aussi en lisant notamment les mémoires de Stefan Zweig, dont je parle beaucoup dans le livre, que je cite. C'est un texte que je n'avais pas lu jusqu'à il y a 4 ans et que j'ai trouvé extraordinaire, qui m'a vraiment, vraiment beaucoup intéressé, que tout le monde devrait lire aujourd'hui. Parce que,
4: donc, oui, livre dans lequel il parle de l'euphorie des années 20 et puis d'une sorte de backlash, pour reprendre un mot qu'on utilise beaucoup aujourd'hui, dans les années 30.
5: Exactement.
4: Et vous vous dites, mais comment ne pas entendre des résonances avec aujourd'hui, puisque nous approchons des années 2030.
5: Exactement. Là, nous sommes dans peut-être le milieu de ces années 20, ces années folles, où il y a malgré tout une très grande permissivité. Et puis tout d'un coup, les signes aussi qui sont là, de plus en plus menaçants, d'une tentation néo-fasciste dans beaucoup de pays, d'un retour à l'autoritarisme, qui est d'ailleurs réclamé par les citoyens eux-mêmes, et ça c'est assez étonnant, besoin d'ordre, et je pense qu'il y a une telle angoisse face aux défis auxquels on est confronté, qu'il y a à la fois besoin de trouver des boucs émissaires, et puis des personnalités charismatiques qui sont populistes au sens démagogique, qui sont censés apporter des solutions simples par la force à des situations très complexes.
4: Vous ne saurez jamais exactement quels sont les faits qu'a commis votre grand-père pendant la Seconde Guerre mondiale. Vous écrivez « Pour toujours, il se tiendra dans cette zone grise, à la lisière du bien et du mal ». Je me suis demandé, qu'est-ce que vous, vous avez appris en écrivant ce livre, en menant cette enquête précisément sur le bien et le mal, Vanessa Springora ?
5: Je crois que ça n'existe pas. Je pense qu'une vie peut être tissée de... d'engagement ou de lâcheté, les deux à la fois. On peut être coupable à un moment donné, et aussi d'ailleurs selon là où on se place, si c'est du côté des vainqueurs ou des vaincus, on peut être victime et bourreau. Le fait d'avoir été victime, l'histoire actuelle nous le montre, ne nous protège pas, ne nous immunise pas contre le fait de devenir soi-même des bourreaux. Enfin, je pense que c'est toute cette complexité-là dont j'essaye de parler dans ce livre.
4: Le gris plutôt que le blanc ou noir ?
5: Oui, alors ça n'empêche que des moments, il faut quand même faire des choix. Et ça aussi, c'est un des thèmes de mon livre, c'est qu'il y a des moments de l'histoire qui nous confrontent à la nécessité de choisir.
4: Choisir son camp ?
5: Choisir son camp, et c'est pas simple. Et ça dépend beaucoup aussi de là d'où on vient. Ce que j'ai essayé de raconter aussi, c'est que quand on porte un nom, on hérite aussi de quelque chose, d'un certain héritage, et parfois donc d'une fidélité quasiment obligatoire. Et penser par soi-même, à un moment donné, être capable d'avoir son libre arbitre par rapport à là d'où on vient, là où on est né, par rapport à sa famille, par rapport à son clan, par rapport, même y compris, par rapport à sa patrie. Être capable de, à un moment donné, de désobéir, c'est aussi très important. Mais pour ça, il faut avoir l'espace pour penser. Et c'est pas si simple, c'est une question philosophique assez profonde, mais je n'aimerais pas être confronté au choix auquel mon grand-père a été confronté dans sa vie. Et encore une fois, comme je l'ai dit tout à l'heure, je ne sais pas quelle décision j'aurais prise.
4: Vanessa Springora, vous êtes notre invitée cette semaine. À suivre le « À quoi tu penses ?» de Simon Brinfaut.
6: Ah oui, j'ai pensé à la force, mais aussi à la douceur, figurez-vous.
4: Et dans un instant, notamment les chansons qu'adore Vanessa Springora. Tout de suite et beau samedi.
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4: Il est comment votre week-end ? J'espère qu'il est encore meilleur que vous ne l'aviez envisagé. Nous avons, nous, la chance d'être en compagnie de l'écrivaine Vanessa Springora, avec nous également la journaliste Juliette Goudot. Tout à l'heure, Juliette, vous allez écrire...
7: au cinéaste David Lynch.
4: Et dans un instant, c'est le « À quoi tu penses ?» de Simon Brinfaut. Mais dans l'immédiat, place à la playlist de notre invité, la musique, les chansons que vous écoutez le plus en ce moment, votre hit parade intime, Vanessa Springora. Et ça commence par ça.

0: C'est un extrait d'Île bleue de Brigitte Fontaine et on en revient à la question de la guerre et au choix.
1: Oui, c'est une chanson qui me met les larmes aux yeux chaque fois que je l'écoute. Il y a un climat dans cette chanson, je trouve vraiment, qui vous fait frissonner en fait d'émotion, quoi. Mais elle amène ce sujet de la guerre de façon très très progressive dans la chanson. Ça commence par il pleut, ensuite il neige, il gèle, et puis
0: là on était vers la fin de la chanson. Hein.
1: Voilà, c'est vraiment le dernier couplet où on comprend. Elle joue en fait sur ce pronom impersonnel de il pleut, il gèle. On ne sait jamais à qui ça appartient. Elle dit c'est tout ce qu'il sait faire. Et puis finalement c'est une chanson sur notre indifférence à la guerre et aux morts que laisse derrière elle toutes les guerres.
0: On poursuit avec ceci.
2: 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Les objets vivent plus longtemps que les gens.
0: Les objets vivent plus longtemps que les gens. Mot cité d'ailleurs dans votre nouveau livre, cet extrait de la chanson Les objets de l'inimitable Philippe Catherine, Vanessa Springora.
1: Oui, alors moi je suis Philippe Catherine depuis son premier album. Et là, il s'agit d'un album beaucoup plus confidentiel que très peu de gens connaissent, qui s'appelle Le Film, qu'il a composé après la mort de son père et qui commence comme ça par en fait, une espèce d'évocation de cette maison dans laquelle il arrive et de tous ces objets qu'il doit mettre au rebut. Et c'est ce rapport en fait aux objets qui survivent à la disparition des êtres chers. Et qu'est-ce qu'on en fait ? Je crois que c'est une belle métaphore de l'héritage en général.
0: Et enfin, ceci.

0: Lost de Ketam Pest. Optimisme.
1: Oui, je suis désolée. Je me rends compte que cette playlist est vraiment, est vraiment terrible. Mais que voulez-vous ? C'est à l'image de notre temps. Pourtant, c'est un morceau qui, je crois, a plus d'une dizaine d'années. Et les paroles de cette chanson sont absolument terribles parce que c'est davantage une critique du capitalisme et aussi du colonialisme et de la façon dont les villes occidentales, de l'oubli sur lequel, enfin, de l'oubli dans lequel on vit, que toute cette richesse a été bâtie sur le pillage d'autres pays et le massacre d'autres personnes. Mais c'est quand même aussi une chanson sur l'Europe et qui fait écho justement au texte de Stefan Zweig sur le monde d'hier.
0: Et ben voilà pour votre playlist, Vanessa Springer.
2: Starting tomorrow, I will act with historic speed and strength and fix every single crisis facing our country. We have to do it.
0: Donald Trump qui a fait cette semaine son comeback à la Maison Blanche et qui a annoncé agir à une vitesse et avec une force sans précédent. Simon Brinfaut, ce mot force de Trump, il est au cœur de votre... À quoi tu penses cette semaine ?
3: Ben oui, il est beaucoup question de force ces derniers jours. Vous avez sans doute remarqué, la force est mise en avant donc de façon très spectaculaire par Donald Trump. Il cherche à en être l'incarnation absolue. C'est la force économique, bien sûr, la force militaire, la force physique, masculine évidemment, mais aussi la force du passé, lui qui promet un retour, je cite, à l'âge d'or de l'Amérique. À écouter Trump, la force peut tout. Il promet d'ailleurs de faire la paix par la force, en Ukraine ou encore au Proche-Orient, se rêvant sans doute en Captain America. Trump fait donc de la force l'alpha et l'oméga de la politique.
0: Alors face à cette démonstration de force, que faire, Simon ?
3: Nous devons montrer les muscles. C'est ce qu'a déclaré Alexander De Croo en marge du forum de Davos. C'est l'Europe qui, dit-on, doit prôner une approche plus ferme, plus dure. Alors, face à cette rhétorique gonflée à la testostérone, eh bien, moi, j'ai envie aujourd'hui de vous parler de douceur. La douceur, les philosophes l'ont assez peu abordé, en fait. C'est un thème difficile à approcher. C'est pas un concept comme la justice, la vertu ou encore le courage. La douceur, elle a quelque chose de plus évanescent.
0: Et pourquoi cette difficulté ?
3: Ben, tout simplement parce que la douceur ne représente pas grand-chose dans un monde où règne la loi du plus fort, le monde que Trump veut dessiner. La douceur, d'ailleurs, on s'en fait souvent une image très réductrice, très naïve. On l'apparente à la fragilité, par exemple. On en fait une faiblesse. Un défaut que peut la douceur face aux tensions géopolitiques, face à la violence de ce monde. Elle semble évidemment assez dérisoire. On se dit donc qu'elle est l'inverse de la force, qu'elle n'est pas puissante. Et pourtant, il y a quelques années, la philosophe Anne Dufourmentel a écrit un petit livre merveilleux qui s'appelle « Puissance de la douceur ».
0: Et que voulait-elle montrer, Simon ?
3: Eh bien, elle nous invite à prendre conscience de la puissance incroyable de la douceur. Si la douceur est puissante, c'est parce qu'elle a le pouvoir de transformer la vie en profondeur. Elle développe et elle intensifie les relations. Elle nous rend plus présents aux autres, à nous-mêmes aussi. La douceur, elle accroît aussi les liens avec le monde qui nous entoure, avec toutes les formes de vie, des animaux, végétaux. Elle définit donc un autre rapport aux êtres et au monde.
0: Mais en quoi est-ce qu'elle est puissante politiquement, la douceur ?
3: Parce que la douceur, elle est désarmante. C'est la raison pour laquelle elle gêne tant le pouvoir. C'est son apparence inoffensive qui la rend précisément puissante. C'est pourquoi le philosophe Marc Aurèle disait que la douceur est invincible. La douceur, elle peut faire vaciller un ordre politique. Elle a un véritable pouvoir de résistance. Elle vient comme mettre un coup d'arrêt aux réflexes agressifs et aux mécanismes de domination qui pullulent dans notre monde. Gandhi n'était pas fort ou costaud, c'est le moins qu'on puisse dire, mais il était puissant par le choix qu'il avait fait, celui de la non-violence. Martin Luther King n'était pas lui non plus fort au sens strict, mais son rêve était puissant, si puissant que d'autres rêvent encore après lui. La puissance, c'est ce discours appelant à la bienveillance, au respect et à la compassion qu'a prononcé cet évêque, Marianne Buddy, face à Trump et son clan. Sa voix était douce, ses mots étaient posés, rien de violent ici, rien d'agressif, rien de fort a priori. Pourtant, cette femme a asséné un coup à Trump qu'aucun politique n'avait encore réussi à donner auparavant. Ça veut dire que la puissance, elle a quelque chose de subtil, d'intérieur. Elle ne se mesure pas à la taille du biceps. En politique comme ailleurs, la puissance réelle ne s'exhibe pas. Alors, face à l'exubérante démonstration de force de Trump et de Musk, ne bandons pas nos muscles et ne bombons pas nos torses. Soyons simplement, à l'image de Marianne Buddy, puissamment vrais.
0: Simon Brinfo. Merci à vous, Simon. La force de la douceur, vous l'avez déjà expérimentée, vous, Vanessa Springer?
1: J'ai beaucoup pensé justement à tous ces figures pacifistes, parce que je me demandais aujourd'hui, bon, quand on est dans cette menace quand même de plus en plus insistante d'un nouveau conflit mondial, quelles seraient les forces qui pourraient s'élever, de quelle manière, qui pourraient incarner une résistance à cet abîme dans lequel on essaye de nous précipiter. Et je crois vraiment à ça, mais malheureusement, je ne sais pas qui pourrait incarner cette douceur aujourd'hui. Je cherche et je ne trouve pas dans les figures politiques qui sont les nôtres, mais on va souhaiter qu'elles apparaissent pour nos enfants, pour nous.
0: Simon Brinfo, votre texte est à lire et aussi à écouter via notre site lapremière.be. Vanessa Springora, votre grand-père est né en Moravie comme...
1: Milan Kundera.
4: L'érotisme aujourd'hui, dans notre époque, qui est caractérisé par le fait que tout est permis. Vous pouvez dire aujourd'hui n'importe quoi sur n'importe qui. L'indiscrétion est non seulement permis, mais l'indiscrétion est devenue la vertu. C'est-à-dire, dans n'importe quel livre, n'importe qui vous raconte, n'importe quelle intimité, n'est-ce pas? C'est-à-dire, nous vivons dans une époque quand l'intimité, qui jadis était une valeur, n'est plus une valeur. On dévalorise complètement l'intimité. C'est-à-dire, qu'est-ce que c'est la personnalité humaine sans l'intimité, sans sa vie privée? Au moment quand la vie privée n'est plus la vie privée, la personnalité humaine s'évapore.
0: Milan Kundera en 1984 dans l'émission Apostrophe de Bernard Pivot. Comment recevez-vous ces mots de Milan Kundera, vous qui injectez beaucoup de vous dans vos propres textes?
1: Je le trouve un petit peu... Ben, souvent, Kundera, il y a beaucoup de contradictions quand on l'écoute parler. Il y a d'autres archives, notamment, où il réfute complètement le fait que ses livres soient politiques, alors qu'il en a écrit quand même un certain nombre, notamment la plaisanterie en 68, justement, qui est très important et qui...
0: Et que vous citez dans
1: votre livre. Et que je cite, dire qu'il ne fait pas de livres politiques, c'est pas tout à fait vrai. De la même manière qu'il ne ferait pas de livres sur l'intimité, c'est pas tout à fait vrai, parce que beaucoup de ses livres sont très inspirés de sa vie sentimentale, notamment, mais évidemment c'est transformé, déguisé sous une forme romanesque. Je suis d'accord avec lui sur la dictature de la transparence, qui est vraiment encore plus liée aujourd'hui à notre époque, notamment à travers les réseaux sociaux, au fait de cette espèce d'injonction à devoir tout le temps montrer là où on est en vacances, à quoi ressemblent ses enfants, se livrer comme ça publiquement, je trouve que ça va pas, il y a quelque chose qui...
0: Et c'est quoi l'intimité pour vous?
1: Mais pour moi, le travail sur un texte, y compris quand on est dans le cadre d'un récit autobiographique ou dans l'autofiction, il y a un filtre qui est quand même celui de l'écriture, c'est-à-dire qu'on ne donne pas à voir tout.
0: Vous choisissez.
1: N'importe quoi, on sélectionne quand même. Et on donne une forme aussi qui est... il y a un travail derrière qui transforme, qui est une sorte de sublimation, dirait Freud, de cette intimité. Elle n'est pas livrée de façon brute. Donc, je ne peux qu'être à moitié d'accord avec le grand Milan Kundera.
0: Vous avez fondé la collection Fauteuse de troubles chez Julliard. Est-ce que vous avez le sentiment, vous, ou le souhait d'être une fauteuse de troubles, Vanessa Springora?
1: Je ne sais pas, parce que je suis plutôt... moi, je suis plutôt dans le camp de la douceur. Et le trouble, évidemment, d'un point de vue politique, c'est associé au désordre. Mais il y a un moment où je crois que... malheureusement, ça fait partie des cycles justement qui se répètent. On est obligé d'en passer par là quand il y a une telle inertie des pouvoirs, quand il y a une je crains qu'on arrive à un moment où en fait la soupape de sécurité saute, quoi. Il y a une telle frustration chez les gens quand ils sont pas, quand la démocratie est tellement bafouée, quand les injustices se creusent, quand aujourd'hui on découvre que voilà, en France, en 2024, les milliardaires se sont encore plus enrichis que l'année précédente et encore plus que pendant la période du Covid, et que par ailleurs, on rogne sur toutes les prestations sociales, le service public.
0: Et donc, vous allez vous rebeller?
1: Il y a des choses qui... Non, c'est pas ce que je dis. Moi, je suis, encore une fois, je suis pas une activiste politique du tout, mais je peux comprendre qu'à un moment donné, les gens basculent. Et peut-être qu'il faut que ça arrive pour que les pouvoirs comprennent comprennent, les pouvoirs publics notamment comprennent.
0: Vous craignez une expression de la colère ?
1: Oui, je le crains. Oui, je pense que c'est d'ailleurs naturellement ce qui va arriver si on continue de cette manière. Oui. Être sourd aux revendications des gens, qui sont tout à fait légitimes.
0: Page 222, en songeant à l'endoctrinement auquel a été confronté Joseph dans sa jeunesse, je me dis qu'il n'a pas connu les chaînes d'information en continu, débitant jour et nuit des horreurs sur les étrangers, ni des missions avilissantes, sexistes, homophobes et complotistes. Ces émissions, ces chaînes d'info, c'est de l'endoctrinement, Vanessa Springora ?
1: Ah oui, clairement. Oui, pour moi, c'est la mise en œuvre d'une propagande qui est une idéologie de haine, qui est celle de l'extrême droite, qui est en train de tout rafler, qui gagne du terrain partout. Et c'était très intéressant de voir, d'ailleurs, en penchant sur cette période des années 20-30, voir comment aussi le nazisme arrive au pouvoir de façon tout à fait légitime, par le vote, donc de façon démocratique,
0: mais parce qu'il y a
1: un travail avec des appuis, et puis qu'il y a un travail sourd qui est fait par en dessous, et puis de voir, je raconte notamment cette anecdote de ce petit Hollywood tchèque juste avant 38, comment à partir du moment où les Allemands prennent le pouvoir en Tchécoslovaquie, ils font main basse sur le cinéma, décident de modifier les scénarios, d'introduire des personnages juifs avec des nez crochus, des griffes pour faire peur aux enfants. Enfin, les choses, effectivement, sont pensées, elles sont écrites à l'avance, et on sait très bien vers quoi elles mènent, à la fin. C'est toujours comme, je veux dire, le génocide rwandais, c'était pareil. À un moment donné, quand on commence à déshumaniser, essentialiser des populations, en faire des boucs émissaires, on sait quelle est l'étape suivante.
0: Vanessa Springora, vous êtes notre invitée cette semaine. Et dans un instant, la lettre de Juliette Goudeau et nos prescriptions culturelles pour ce week-end. À tout de suite.
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0: J'espère que vous passez un bon moment à notre écoute. L'écrivaine Vanessa Springora est avec nous encore pour quelques minutes. Et là, c'est le moment de retrouver en toutes lettres avec vous, Juliette Goudeau.
7: 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I never did anything. I hated it so much. I hated it like powerful hate.
8: Cher David Lynch, le 15 janvier dernier, nous avons appris votre mort alors que votre ville, Los Angeles, partait en flammes. Avant de vous écrire, j'ai voulu vous entendre, vous réentendre dans cette courte archive publiée par la plateforme Mubi. Vous dites que vous n'aimiez pas l'école, mais seulement ce qu'il se passait autour, après. Danser avec les filles la nuit, l'amour et puis les rêves, des rêves sombres et fantastiques, presque des cauchemars. Malgré ces merveilleux professeurs, comme vous, mon fils de 15 ans n'aime pas l'école. L'autre jour, il m'a dit « Maman, j'aimerais que mes rêves soient réalisés par David Lynch ». C'est par ces rêves partagés, les vôtres projetés sur l'écran, que nous parlons parfois, lui et moi. C'est vous qui nous rapprochez dans l'amorosité des jours. Alors, à peine annoncés les incendies ravageant Hollywood, nous avons songé à vous, à votre atelier que vous avez dû évacuer 10 jours avant de mourir, emporté par un emphysème et toutes ces cigarettes qu'on aimait vous voir fumer et qui donnaient à votre voix une profondeur de rocaille. Il ne pouvait y avoir de hasard, la ville du cinéma saisie par les flammes, Sunset Boulevard devenu brasier et vous détournant de cette Babylone moderne que vous avez tant filmée. Il ne pouvait y avoir de hasard, l'Amérique brutalement investie par Trump et votre départ à jamais vers des rêves de pellicule, brûlés ou pas. Car selon la philosophe Joël Zask, je cite, « L'ampleur du feu n'a d'égal que l'ampleur du déni de Donald Trump », dit-elle dans un papier brûlant, « Hollywood en feu, les ultra-riches découvrent la crise climatique ». Je ne peux m'empêcher de penser, cher David Lynch, à tout ce que vous n'allez pas voir et que pourtant vous pressentiez, ce terreau pourri sur lequel s'est bâti l'Amérique et qui, sous le vernis et les pelouse tondue de frais, laisse affleurer une oreille découpée, le trou noir de l'Amérique s'engouffrant dans Lost Highway. Ce que vous ne verrez pas, vous l'annonciez déjà dans les cauchemars de vos héroïnes, suppliciées, abusées, dont les corps ou les rêves réclament justice. Laura Palmer dans Twin Peaks, le personnage de Laura Dern dans Sailor et Lula, Naomi Watts dans Mulholland Drive. Ce que vous ne verrez pas, c'est le salut fasciste du milliardaire Elon Musk, les décrets trumpiens s'acharnant lors de son discours d'investiture à démanteler radicalement l'histoire, les paysages et la justice d'un pays. Ce que vous ne verrez pas, c'est le grand show orange du 47e et plus vieux président des États-Unis, liquidant toujours plus la démocratie. Il y aura des frontières avec des murs encore plus grands, l'expulsion systématique politique des candidats à l'asile vers le Mexique, la grâce des anciens assaillants du Capitole, la mise en péril du droit du sol, du droit à l'avortement, des droits des personnes transgenres, une révolution viriliste et identitaire en marche. Ce jour-là, David Lynch, le 20 janvier dernier, jour de l'investiture de Donald Trump, vous deviez avoir 79 ans. Je garde cette ultime image de vous, œil bandé dans The Fabelmans, film testament de Steven Spielberg, où vous incarniez le cinéaste John Ford, et dont vous rappeliez le seul conseil en termes de cinéma, et peut-être même de vie, je cite Ford, « placer sa ligne d'horizon en haut ou en bas du plan, jamais au milieu, sinon on s'emmerde à mourir ». Ce n'est qu'à la fin, à la toute fin de la scène, derrière le bandeau noir du cinéaste Bourne, que je vous ai reconnu et que j'ai souri. Je sais aujourd'hui, David Lynch, qu'avec John Ford, vous avez beaucoup à vous dire. En somme, l'éternité. Alors à vous, Juliette.
0: Juliette Goudot, merci à vous pour cette lettre. Lettre qui est à réécouter sur Rovio et à lire sur le site lapremière.be. Et sous cette lettre, nos PS, nos prescriptions sublimes, voire sensationnelles, ce sont nos prescriptions culturelles pour ce week-end. Qu'est-ce que vous nous recommandez, Simon, d'abord ?
6: Alors moi je vous conseille un livre, c'est le dernier roman de l'écrivain américain Dave Eggers, ça s'appelle Le Tout, c'est la suite du Cercle, un best-seller mondial qui pointait les dangers des GAFAM. Le Tout c'est un roman orwellien qui nous alerte sur l'emprise grandissante des géants de la tech. Dave Eggers imagine une fusion entre deux grandes entreprises qui font fortement penser à Amazon et Meta. Dystopie donc, mais qui n'est peut-être pas si éloignée de la réalité.
0: Vanessa Springora.
1: Alors moi j'avais envie de recommander un film qui est toujours à l'écran, qui s'appelle Vingt Dieux, d'une réalisatrice qui s'appelle Louise Courvoisier. Et j'ai trouvé que c'était un film absolument magnifique.
0: Avec Juliette, on est fan. Hein,
1: ah, ça me fait plaisir, alors que ce soit partagé, mais je pense que c'est impossible de ne pas être fan, parce que c'est vraiment le film dont on a besoin en ce moment, justement, pour se redonner un petit peu de baume au cœur. C'est un film très optimiste, d'abord. C'est un film qui a été fait avec très peu de moyens, en famille, avec des comédiens non professionnels, dans un milieu agricole, qui voilà, raconte justement aussi comment on peut échapper à une assignation à une certaine forme de masculinité violente pour faire autre chose de cette énergie qu'on a en soi. C'est l'histoire d'un jeune garçon, voilà, je vous raconte pas. Et après, en plus on apprend à faire du comté, et moi le comté est mon fromage préféré. Donc franchement c'est un film extrêmement tendre, doux, drôle, magnifique à tout point de vue, et avec toute sa modestie, l'humilité de sa mise en scène, je trouvais bouleversant.
0: Juliette.
8: Mais moi aussi j'ai une recommandation optimiste, joyeuse, ou en tous les cas qui donne de l'enthousiasme. C'est une pièce de théâtre, Le Cercle des Poètes Disparus. Vous vous souvenez du film, bien sûr, avec ce professeur extraordinaire, le professeur Keating, qui était joué par Robin Williams, qui était fan de Walt Whitman et qui sauvait ses élèves finalement du conformisme, de la catastrophe, en leur criant Carpe Diem, saisissez le jour présent. Ici c'est dans une version française avec Stéphane Fraisse, qui est un acteur que moi j'aime beaucoup. Je vais aller le voir au théâtre, on peut le voir deux soirs. La pièce a obtenu 5 Molières. C'est au Centre culturel Duc les 29 et 30 janvier prochains.
0: Et ça se passe en région bruxelloise. Et de mon côté, je vous invite à tourner vos oreilles vers cette voie.

0: Wow, Make Me Blind, quelle immense profondeur partagée avec une élégante douceur. C'est la jeune artiste belge Benny. 2025 pourrait bien être son année avec de nouvelles chansons qui arrivent. 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Vanessa, ça va sans dire, vous êtes la bienvenue. Si ça vous tente, à lire en tout cas, bien sûr, Patronyme de Vanessa Springora, c'est chez Grasset. Merci beaucoup pour cette conversation, Vanessa Springora.
1: Merci beaucoup, Pascal. Merci à tous.
0: Merci, Juliette et Simon. Merci. Bonne journée, à bien vite. C'était Dans quel monde on vit, merci de nous avoir suivis et merci à l'équipe Elena Verrier, Emma-Louise Krief, Marcelino Costenaro et Loïc Normand. Ce numéro, comme les précédents, vous attendent avec impatience en podcast. N'hésitez jamais à l'épuiser dans notre beau catalogue. À suivre la météo et les infos de 22h. Caresse à l'oreille et belle suite de week-end.

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2: Bonsoir à toutes, bonsoir à tous. Les derniers rayons de soleil accompagnent doucement la fin de cette magnifique journée de samedi. La nuit prochaine reste calme mais souvent sèche, sous un ciel parfois légèrement voilé, avec des températures en baisse progressive et une petite fraîcheur au réveil. Demain matin, la fête des mers va débuter sous un ciel encore bien lumineux, malgré quelques nuages élevés, surtout vers l'ouest du pays d'abord et ensuite un petit peu partout. L'après-midi restera agréable et douce, avec des températures souvent proches des 20 degrés, mais les nuages gagnent progressivement du terrain à l'approche d'orages qui arriveront par la France aux alentours de 17h et qui concerneront surtout toute la zone de la Botte du Hainaut jusqu'au Luxembourg avant de s'étendre un peu vers le centre en soirée. Lundi, le thermomètre perdra plusieurs degrés et le printemps ressortira clairement une petite veste.
3: Il est 22h. David Riffon, bonsoir à tous. Tout d'abord, un nouveau point en direct sur la rencontre entre le club de Bruges et Saint-Trond en Champions Playoff. Franck Peterken, un but était tombé tout à l'heure, juste avant que l'on se parle. Eh bien, nous parlons à nouveau et un second but est tombé.
4: Manifestement, vous portez chance aux Brugeois qui mènent donc effectivement 2-0. Ils ont doublé la mise à la 52e. Des œuvres de Forbes selon un scénario un peu identique à la première mi-temps, c'est-à-dire une équipe de Saint-Trond qui essaye de jouer dans le camp brugeois et puis qui finalement se fait surprendre à un moment donné dans cette rencontre très importante que les Brugeois veulent à tout prix gagner. Ils sont en mission pour aller chercher un 20e titre. C'est bien parti. Bruges n'est pas sur la dentelle, mais sur le velours en tout cas dans ce match face à Saint-Trond, 2-0.
3: Et j'apprécie plutôt le jeu de mots, mon cher Franck. Les autorités du tourisme de la Terre de Feu, tout dans le sud de l'Argentine, d'où est parti le navire de croisière MV Hondius, touché par un foyer de hantavirus. Les autorités sur place n'anticipent pas d'impact sur l'activité des croisières, car la situation sanitaire n'a pas changé localement, a assuré un responsable provincial. Il n'y a ni annulation, ni situation traumatisante pour notre activité. Il n'y a pas de précédent non plus de hantavirus dans cette province. L'origine précise de la contagion du cas zéro, un néerlandais passager du MV Hondius, n'a par contre toujours pas été identifié. Lui et son épouse, on le sait, avaient auparavant effectué un périple de 4 mois, notamment pour observer des oiseaux entre l'Argentine, le Chili, l'Uruguay, puis de nouveau l'Argentine, où le hantavirus est endémique depuis plusieurs provinces andines depuis pas mal d'années. Le Hondius, lui, est désormais au large de l'île de Tenerife, dans les Canaries. Demain, les opérations de débarquement vont s'effectuer dès qu'il aura accosté. L'Ukraine et la Russie se sont mutuellement accusés de violer un cessez-le-feu de 3 jours négocié par les États-Unis et annoncé par le président américain Donald Trump. Depuis le début de la journée, le nombre d'attaques menées par l'agresseur a atteint 51, a indiqué l'état-major ukrainien.

0: L'aviation ukrainienne a fait état de 44 drones au total lancés par la Russie depuis 18 heures hier. C'est le niveau le plus faible, c'est vrai, depuis des mois. De son côté, le ministère russe de la Défense a déclaré que malgré la déclaration de cessez-le-feu, des groupes armés ukrainiens ont lancé des attaques à l'aide de drones et d'artillerie, sans toutefois en préciser le nombre exact. Merci de nous suivre, passez une belle soirée.
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3: Bonsoir à toutes et à tous, bienvenue dans Libre Ensemble, votre rendez-vous de la laïcité. Ce soir, on va parler de résistance et de lutte contre l'extrême droite. Le 8 mai, on commémorait la victoire contre l'Allemagne nazie, une date symbolique dans la lutte contre l'extrême droite qui marque la fin de la Seconde Guerre mondiale et qui est toujours fériée en France. Mais en Belgique, elle ne l'est plus depuis de nombreuses années et une série de syndicats, d'organisations et de personnalités issues de la société civile, des milieux culturels et académiques veulent refaire du 8 mai un jour férié. Objectif, se souvenir et mettre en garde pour que les jeunes et les moins jeunes n'oublient pas jusqu'où la haine peut mener. En fin d'émission, on donnera la parole à deux membres de cette coalition 8 mai, Simon Gronowski, rescapé de la Shoah, et pour le Centre d'Action Laïque, Thomas Gillet, président. Mais avant ça, je vous propose de réécouter l'entretien que Salomé Sacquet nous avait accordé il y a quelques mois autour de son livre « Résister » publié chez Payot. Journaliste à Blast, elle décrypte dans son livre la progression des discours d'extrême droite et elle nous donne des moyens de résister.
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5: Salomé Sacquet, la question peut paraître un peu basique, mais j'avais l'impression que c'était important de rappeler les bases, peut-être au début de cet entretien. Pourquoi l'extrême droite n'est-elle pas un courant politique comme les autres ?
6: L'extrême droite n'est pas un courant politique comme les autres parce qu'il s'inscrit en faux avec la démocratie, avec les principes républicains qu'on peut avoir en France. Notre devise, c'est liberté, égalité, fraternité. De manière générale, l'extrême droite est un danger majeur pour la démocratie et pour les droits humains. On peut avoir beaucoup de désaccords politiques sur vraiment à peu près tout, mais généralement, on était quand même d'accord dans les démocraties récentes sur le fait que la démocratie est le meilleur modèle, qui doit bien sûr être consolidé, bien sûr qui doit être amélioré, mais qui est un modèle souhaitable. Et on était d'accord sur le fait que les droits humains, même s'ils n'ont jamais été totalement respectés nulle part, étaient une boussole. C'était souhaitable que de respecter les droits humains. L'extrême droite met ces deux grandes fondations en danger. Et c'est pour ça qu'on doit, à mes yeux, conserver des sociétés où on doit pouvoir continuer à avoir évidemment énormément de désaccords, mais où on doit rester dans le cadre démocratique. Et aujourd'hui, ce que fait l'extrême droite, et c'est particulièrement frappant aux États-Unis, qui est une version quand même très aboutie de l'extrême droite, l'extrême droite met ça en danger, c'est-à-dire notre capacité même à avoir des désaccords.
5: Alors, dans le livre, en fait, vous décryptez effectivement le fonctionnement de cette extrême droite. Alors, vous ciblez sur la France, mais c'est vrai que le livre a été écrit avant tout ce qui se passe aux États-Unis. J'imagine que, effectivement, aujourd'hui, vous l'écririez peut-être encore différemment, encore plus. Est-ce que vous auriez été encore plus inquiète ?
6: Après, je pense que pour quiconque s'occupe des questions politiques depuis un petit moment, on est très nombreux et nombreuses à voir ce mouvement arriver. Ça fait un moment que ça dure, ces reculs démocratiques. Ça a commencé il y a déjà plusieurs années. Et malheureusement, l'élection de Donald Trump et les politiques qu'il est actuellement en train de mettre en place aux États-Unis, tout ça s'inscrit dans ce cadre-là. Donc, si j'ai écrit ce livre, c'est aussi précisément parce que je voyais bien qu'on n'allait pas s'arrêter là avec les dernières élections législatives en France qui ont eu lieu à l'été 2024 et qui, effectivement, ont tout de même montré une percée inédite de l'extrême droite. Alors, on a cru qu'elle allait arriver au pouvoir et qu'elle allait remporter ces élections législatives. Ça n'a pas été le cas, mais il y a quand même des dommages qui sont là, et cette percée de l'extrême droite qu'on observe en France, et on l'observe dans énormément de pays, y compris en Belgique. Donc c'est aujourd'hui un enjeu mondial, et c'est un enjeu de recul des démocraties. Effectivement, aujourd'hui, je rajouterai une partie quand même sur Donald Trump et sur les liens qu'entretient Donald Trump avec les extrêmes droites européennes, parce qu'il ne faut pas croire que c'est quelque chose qui concerne les Américains, qui serait complètement détaché de nous, peuples européens, que nous n'aurions rien à voir avec ça. Non, Donald Trump est un soutien de Marine Le Pen en France, là notamment sur la question de sa condamnation par la justice française. Elle a été soutenue dans son opposition à ça, dans son opposition à sa condamnation et à la justice par Donald Trump. Elle-même soutient Donald Trump. Il y a des liens qui sont établis entre les extrêmes droites européennes et ce qui se passe actuellement aux États-Unis. Et ce serait une grande erreur que de regarder vraiment les Américains avec une forme de snobisme ou en se disant « nous, ça ne pourra jamais nous concerner » parce qu'il y a une différence de degré entre, bien sûr, ce qui se passe aux États-Unis et ce que proposent les extrêmes droites européennes, mais il n'y a pas une différence de nature. Et j'appelle vraiment à regarder ce qui se passe aux États-Unis pour comprendre qu'une fois que l'extrême droite est au pouvoir, on ne sait pas quand elle va en partir. D'ailleurs, Donald Trump parle très sérieusement de briguer un troisième mandat, alors que c'est totalement illégal aux États-Unis. Et surtout, il devient beaucoup plus compliqué de résister et de maintenir la démocratie, parce que ce qui est en train de se passer aux États-Unis, c'est une destruction méthodique de la démocratie états-unienne. Et on voit bien que pour les oppositions, c'est extrêmement compliqué d'exister en fait dans ces conditions-là, et surtout il y a vraiment beaucoup de personnes qui se retrouvent en danger. J'espère qu'on n'en arrivera pas là en Europe, mais c'est là où pour moi c'est un enjeu tout simplement démocratique. En fait, quelles que soient vos opinions politiques, lutter contre l'extrême droite, c'est tout simplement dire que l'on veut rester en démocratie.
5: Alors, je le disais dans le livre Résister, vous démontez un peu le fonctionnement de l'extrême droite. Vous parlez de la bataille culturelle qui est menée par l'extrême droite et qui se divise en bataille médiatique, sémantique et numérique. Alors, j'avais envie de m'appuyer un peu sur la bataille sémantique. Vous dites à un moment dans le livre, si en 2 ans le nombre de bulletins pour l'extrême droite a explosé, la victoire la plus écrasante ne se déroule pas dans les urnes, mais dans les esprits. Parce qu'on a rendu publiquement recevables des idées qui n'étaient pas, il y a 20 ans, s'attaquer par exemple comme ça à la justice ou par exemple parler de façon très décomplexée de sexisme, d'islamophobie qui deviennent des opinions. Ça c'est vraiment quoi, la pensée de l'extrême droite qui petit à petit a fouetté dans les autres sphères et dans les autres partis aussi.
6: Oui, il y a 2 grands axes à la manière dont l'extrême droite mène ses batailles culturelles. La première, c'est d'élargir la fenêtre d'Overton, c'est-à-dire la fenêtre de ce qui est acceptable. Et en ayant fait rentrer dans le champ médiatique et politique des idées encore plus radicales que celles du Rassemblement National, comme par exemple celles qui sont portées par Éric Zemmour, par certaines personnalités publiques qui ont eu voix au chapitre dans l'espace médiatique, eh bien on rend le Rassemblement National, qui est donc l'extrême droite française, caractérisée comme telle par de nombreux chercheurs, par le Conseil d'État dans une décision de mars 2024. Donc, on rend ce Rassemblement National presque plus modéré. Et c'est ça la fenêtre d'Overton, c'est qu'en fait tout le champ médiatique et politique se décale vers l'extrême droite. Et c'est à ça qu'on a assisté ces dernières années, notamment avec l'irruption dans l'espace public de certaines thématiques qui ont pris une place croissante, comme l'insécurité, comme l'immigration. Ça ne veut pas du tout dire qu'il ne faut pas en parler. Simplement, ce sont des thématiques qui sont traitées avec un biais très xénophobe de la part de l'extrême droite. Et c'est cette grille de lecture-là qui s'est imposée. Et ce sont ces thématiques-là qui sont imposé. C'est-à-dire qu'on parle beaucoup plus de ça qu'avant. Ensuite, il y a vraiment le vocabulaire qu'ils utilisent, qui fait référence parfois à des concepts complotistes, comme par exemple le concept de grand remplacement, qui est un concept complotiste d'extrême droite. Avant, on n'aurait pas discuté d'un concept complotiste comme si c'était une opinion parmi d'autres. Aujourd'hui, ils ont réussi à le faire rentrer dans le champ médiatique au point où le Premier ministre de la France, François Bayrou, va par exemple parler de submersion migratoire, faisant d'une certaine manière aussi référence à ce concept-là. Mais on va aussi avoir des responsables politiques qui vont directement être interrogés sur, par exemple, des chaînes du service public, sur ce qu'ils pensent du grand remplacement, comme si c'était
5: une opinion parmi d'autres.
6: Mais ça, c'est une victoire de l'extrême droite. Ensuite, il y a la victoire vraiment sur le vocabulaire. C'est l'irruption d'un vocabulaire comme le wokisme, comme le droit de l'homisme, comme l'islamo-gauchisme, qui sont des qualificatifs qui n'ont pas été forcément inventés par l'extrême droite, mais qui ont été vraiment popularisés par l'extrême droite et qui visent à décrédibiliser toute lutte de personnes pour les droits humains, la démocratie, et surtout c'est des concepts très flous. On sait que c'est négatif, ça a été rendu négatif, mais on ne sait pas exactement ce que ça veut dire. Et ça permet de disqualifier quiconque essaie de s'opposer à eux. C'est souvent ce qu'ils vont utiliser. C'est « Ah, mais c'est des islamo-gauchistes, c'est de l'extrême-gauche aussi, alors on ne sait plus du tout ce que ça recoupe. » Des journalistes comme, par exemple, Patrick Cohen, qui est un journaliste français qui travaille sur le service public, qui n'est pas non plus connu pour des positionnements qui seraient particulièrement à gauche. Bah, lui, voilà, a été qualifié d'extrême-gauche. Donc tout devient... Toute opposition.
5: Voilà, on va vous présenter comme journaliste engagée, militante.
6: Bien sûr, mais c'est une arme de décrédibilisation massive et qui est utilisée par l'extrême droite et c'est ça qui m'inquiète, va être reprise parfois par des médias de manière bien plus large. Ensuite, il y a tous les faits divers qui vont être montés en épingle, qui vont devenir, qui vont être traités avec encore une fois une grille de lecture qui va être raciste, qui va être xénophobe. Et ces faits divers-là, encore une fois, je dis pas du tout qu'il faut pas en parler. Hein. Je dis juste qu'ils vont prendre une place dans l'espace médiatique qui éclipse tout le reste, et tout ça, c'est une stratégie de l'extrême droite. Et c'est notamment la stratégie des médias de Vincent Bolloré qui fait émerger certains sujets et qui vont être sortis par un l'un, commentés par un autre de ces médias, puis en fait un dernier responsable politique va être interrogé sur tout le reste qui a été créé par les autres sur une dernière chaîne de ce groupe-là, et on va se retrouver avec parfois vraiment des polémiques montées de toutes pièces
5: par un média, enfin en tout cas un groupe médiatique.
6: Ça, c'est vraiment le premier axe de l'extrême droite pour mener cette bataille culturelle, c'est-à-dire imposer des thèmes et un vocabulaire. Le deuxième axe, c'est le complotisme, c'est les fausses informations et c'est les déclarations choquantes. Et ça, c'est vraiment le Trumpisme, ou je devrais plutôt dire la théorie de Steve Bannon, qui déjà en 2019, donc est ancien conseiller de Donald Trump, et qui disait « La stratégie avec les médias, nous, c'est d'inonder la zone de merde, flood the zone with shit ». Et c'est les termes qu'il a utilisés. Et c'est exactement ce que fait le Trumpisme, c'est-à-dire qu'ils arrivent avec tellement de déclarations outrancières et de fausses informations, parce que là, il y en a quand même un paquet, hein. L'extrême droite n'est pas du tout la seule formation politique qui parfois va utiliser des fausses informations, mais par contre, elle en fait un usage particulièrement stratégique et surtout, il y en a vraiment beaucoup. Et c'est ce que fait le Trumpisme. C'est qu'ils vont tellement bombarder de fausses informations, je pense que le Trumpisme, je saurais même pas par où commencer, tellement il y en a, tellement il y a des vérités parallèles qui se créent.
5: On parle de post-vérité, tellement ils recréent la vérité.
6: La post-vérité, c'est vraiment symptomatique de l'extrême droite, c'est que tout le monde ne va pas adhérer à cette vision du monde ultra-complotiste, parfois vraiment complètement délirante. Dans le cas du Trumpisme, c'est vraiment des propos qui n'ont parfois ni queue ni tête. Mais par contre, ça va semer le doute, ça va brouiller le débat. On va déjà en parler, donc encore une fois, on occupe le terrain. Et surtout, tout va être relativisé, la vérité est relativisée. À la fin, on ne sait plus ce qui est vrai. Et c'est cette fameuse phrase d'Anna Arendt qui déjà, en son temps, soulignait ça, ce danger-là dans les régimes autoritaires, c'est de faire en sorte que plus personne ne sache quoi croire. Et que quand on n'arrive plus à accéder à une vérité commune, on n'arrive plus à penser collectivement. Et donc, on n'est plus capable de s'organiser collectivement. Et ça, c'est vraiment une stratégie de l'extrême droite qu'on retrouve aussi en Europe et qui m'inquiète énormément. Et ça passe par des attaques extrêmement fortes des journalistes, des chercheurs, des universitaires, de toutes les personnes qui vont essayer de diffuser le savoir, qui vont avoir aussi des méthodologies, parce que c'est la méthodologie aussi universitaire hein, et scientifique qui est très très attaquée aujourd'hui, et évidemment la méthodologie journalistique, c'est-à-dire que toute personne qui va produire un savoir qui contrecarre leur vision du monde ou qui ne rentre pas dans la vision du monde qu'ils essaient de proposer va être qualifiée d'extrême gauche, de militants, voire nous-mêmes de fausses informations. C'est ça qui est extrêmement pernicieux. Et en fait, tout est relativisé. Et à la fin, beaucoup de gens ne savent juste plus quoi penser. Et cette façon de faire ne permet pas de faire société. Et c'est ça, moi, qui m'inquiète vraiment et qui me préoccupe énormément. C'est la montée en puissance des fausses informations dans l'espace public. Et on a eu des scènes assez hallucinantes hein, dans l'espace médiatique français récemment. Je pense, puisque je parlais de Patrick Cohen qui est face à Éric Ciotti, qui est donc un ténor des Républicains, le parti de droite, qui s'est récemment allié à l'extrême droite française. Utilisant le cas d'une autorisation de la SNCF ou non d'avoir des affiches de Jordan Bardella, ils sont en train de discuter. Et Patrick Cohen lui sort des faits sur un article de loi dans le règlement de la SNCF. Et Éric Ciotti lui dit « C'est votre opinion ». Et c'est ça la force de l'extrême droite.
5: Les faits deviennent des opinions.
6: Les faits deviennent des opinions et les opinions deviennent des faits pour l'extrême droite. Et c'est vraiment un danger qu'on a, je pense, complètement sous-estimé. Parce que là, on est déjà, ça a déjà énormément progressé. Le tout banalisé par des médias détenus par l'extrême droite et par des réseaux sociaux désormais détenus par l'extrême droite ou influencés par l'extrême droite. Et là, j'attire l'attention des Européens sur le cas de X, bien sûr, détenu par Elon Musk, qui est encore, qui a encore beaucoup d'influence en Europe, qui est une machine à divulguer de fausses informations, à influencer et même à faire de l'ingérence dans certaines élections. Je pense au cas des élections allemandes, des élections fédérales allemandes, là, récemment, et qui est encore complètement possible en Europe. Et le cas de Meta, donc Instagram et Facebook, qui représentent plusieurs milliards d'utilisateurs, qui aujourd'hui est influencé, ou en tout cas a été obligé de modifier ses conditions d'utilisation en autorisant beaucoup plus, en supprimant la vérification des faits, en autorisant des propos haineux, des propos discriminants, depuis le changement de gouvernement aux États-Unis. Donc en fait, qu'on le veuille ou non, ici, nous subissons les politiques mise en place par Donald Trump aux États-Unis, et nous faisons face à des velléités d'ingérence extrêmement fortes et affirmées. Et ça, ce que je vous dis n'est pas du tout un secret, c'est complètement assumé par Donald Trump et surtout par Elon Musk, qui a fait la campagne littéralement d'Alice Wiedel, la leader de l'extrême droite en Allemagne. C'est une vision du monde extrêmement assumée. Donc moi, ce que j'essaie de faire avec ce livre, c'est de dire voilà l'état du danger auquel nous faisons face, voilà les stratégies qui sont utilisées, et essayons de résister à ça, parce que c'est une question de survie démocratique.
5: C'est ça. Mais alors du coup, venons-en justement à la résistance, parce que effectivement, vous nous appelez à résister, à en fait ne pas rester indifférent, ne pas rester endormi, ne pas rester dans l'inertie face à toutes ces infos et tout ce paysage qui finalement est assez sombre, il faut le dire ce qui est.
6: Oui, je pense qu'il y a deux attitudes face à ce qui se passe, ou peut-être même trois. Il y a celles et ceux qui adhèrent vraiment, réellement, au projet du monde extrêmement discriminant, violent, masculiniste, qui est celui du Trumpisme. Il y a celles et ceux qui sont qui adhèrent. Bon, ces personnes-là, je sais pas si je pourrais les convaincre. Et après, il y a toute une masse de personnes qui, je pense, ne réalisent pas l'ampleur du danger. Et encore une fois, on parle pas de, c'est pas une confrontation d'opinions sur les stratégies là. On parle de si on veut ou non rester en démocratie. C'est de ça dont il est question. Pour ça, faut reconnaître qu'est-ce qui menace exactement la démocratie. C'est à ça que sert le livre, surtout pour la France, en fait, qui donne vraiment des outils pour dire oui, pourquoi le Rassemblement national est bien d'extrême droite et pourquoi l'extrême droite est un danger pour la démocratie. Donc, c'est de faire sortir les personnes peut-être de la non-connaissance de ce qui est en train de se passer, des mouvements à l'œuvre et de la manière aussi dont ça va les impacter, parce qu'on n'est jamais extrait de la société dans laquelle on évolue. On ne peut jamais se croire totalement protégé de ce qui va potentiellement se passer. Et après, il y a une troisième partie que j'essaie d'atteindre aussi avec ce livre, qui sont les personnes qui ont conscience du danger que ça peut représenter, mais qui sont pétrifiées. Et ça, c'est aussi la stratégie de l'extrême droite, et notamment, encore une fois, du Trumpisme, qui est un exemple tout simplement qu'on a sous les yeux, parce que, un, il a beaucoup de conséquences, et deux, surtout, on en voit les mécanismes dans l'actualité en permanence, c'est de créer des phénomènes de sidération. C'est que ce qu'il dit est fait, avec des décrets, avec des mesures extrêmement concrètes, en supprimant, par exemple, le ministère de l'Éducation nationale, en faisant des choses qui sont totalement aberrantes.
5: Hallucinantes, oui, c'est ça.
6: Eh bien, il nous sidère. C'est tellement choquant qu'on a l'impression d'être pétrifié. Et je vois autour de moi des personnes qui se replient sur elles-mêmes de sidération, de peur et de sentiment d'impuissance. Et je pense que c'est là où j'essaie d'appuyer, c'est que nous sommes encore extrêmement puissants, nous les personnes qui nous battons pour rester en démocratie, pour continuer à penser que les droits humains valent le coup d'être respectés. Et en prenant autant d'espace et en étant aussi virulents, il nous donne l'impression qu'on est seul, chacun de notre côté. Et ce que j'ai voulu rappeler dans ce livre, c'est que nous avons des moyens d'action, particulièrement ici en Europe. Nous ne sommes pas encore sous un régime trumpiste, ni en France, ni en Belgique. Nous avons encore des moyens d'action très forts, que ce soit à une échelle individuelle, que ce soit dans la cellule familiale, dans notre vie professionnelle, dans le monde associatif, dans le monde syndicaliste, politique. Il y a encore énormément de leviers d'action. Nous avons presque, j'ai envie de dire, le luxe de pouvoir encore agir sans prendre d'énormes risques. Ce qui n'est déjà plus le cas aux États-Unis. Ce livre, si j'avais dû le publier aux États-Unis, ça aurait déjà été autre chose. Parce que j'aurais appelé les gens peut-être à prendre des risques. C'est-à-dire qu'aujourd'hui, les chercheurs, nous on le voit en tant que journalistes qu'on essaie d'interviewer aux États-Unis, ont peur de parler. Ils savent qu'il peut y avoir potentiellement des représailles. C'est la même chose pour énormément de témoins qu'on essaie d'avoir. ce n'est pas du tout la même chose en Europe. Moi, je peux encore faire cette interview, je peux encore là.
5: Même si on le sait,
6: et vous commencez
5: par ça, il y a des menaces qui pèsent sur les journalistes, sur les avocats.
6: On est déjà menacés, c'est déjà compliqué. Mais on n'est pas du tout au degré maximal. Nous ne sommes absolument pas en dictature, on n'est pas dans un régime autoritaire actuellement. On a effectivement des entraves démocratiques. Nous avons eu des dérives récemment que nous avons essayé de souligner dans notre travail à Blast, mais on n'y est pas encore. C'est pour ça que c'est urgent de réagir. Et on a vraiment la possibilité de se mobiliser. Et je pense que la France en est le meilleur exemple. Lors des élections législatives de juin 2024, quand j'ai eu l'idée précisément d'écrire ce livre, quand j'ai commencé à en parler à mon éditrice, je pensais à ce titre. Et je pensais à ce livre en croyant que nous serions dans un régime d'extrême droite. Parce que je croyais que c'était fini, parce qu'ils avaient remporté... En tout cas, je pensais que c'était très probable quoi, qu'ils arrivent au pouvoir, parce qu'ils avaient remporté les élections européennes, parce qu'ils étaient au plafond dans tous les sondages, et que beaucoup de choses nous portaient à croire ça. Il y a eu un détournement d'histoire. Il y a eu une mobilisation sans précédent des citoyens. C'est venu de la société civile. Il y a plein de personnes qui se sont mises à parler à leurs proches, à partager sur les réseaux sociaux. Il y en a même qui sont allés faire du porte-à-porte.
5: Donc en dire, informant, ça
6: en informant.
5: Impact.
6: Il y a
5: ça
6: eu vraiment impact. Un phénomène. Les influenceurs se sont mis à partager des posts pour rappeler de manière très informative finalement le danger que ça pouvait représenter, pourquoi il fallait se mobiliser. Il y a eu quelque chose qui s'est passé du côté de la société civile, des associations, des personnes individuellement, et ça a eu des conséquences qui a été d'empêcher ça. Ça va pas être suffisant sur le long terme, mais ça montre bien qu'on n'est pas impuissant. On n'est pas du tout aussi impuissant que ce qu'on voudrait le croire. Et j'ai publié ce livre après. Donc tout le monde au début s'est un peu demandé mais pourquoi je faisais ça, parce que c'était fini. Les élections en France, on n'allait pas en avoir de nouvelles tout de suite. Et en fait, je l'ai fait précisément parce que je pense qu'il faut agir, discuter, débattre, partager l'information, créer des endroits où on partage l'information, consolider les acteurs démocratiques quand nous ne sommes pas dans une urgence électorale.
5: Et qu'en quelques semaines... Parce que ça prend du temps,
6: parce que c'est améliorer, consolider la démocratie, c'est un processus qui est très très long, et convaincre les personnes, et surtout créer de bonnes habitudes en fait, pour s'informer, pour trouver des médias qui sont fiables. Je précise que dans le livre, je ne recommande aucun média, c'est pas à moi de dire ce qu'il faut regarder. Par contre, j'essaie de donner des méthodes pour reconnaître l'information qui va être de l'information vérifiée, mais soi-même, encore une fois, pour essayer de développer soi-même son esprit critique. Et puis, parce que des réseaux associatifs, du tissu humain, ça prend du temps aussi à se créer. Et donc, j'ai essayé de donner toutes les pistes qui me semblaient être des pistes fiables, qui concernent beaucoup l'information, parce que je suis journaliste, donc dans les médias, c'est ce que je connais. Mais encore une fois, c'est mon domaine. La transmission de l'information vérifiée, c'est là où moi, je crois que j'ai un impact. Mais c'est mon domaine à moi. C'est la partie de la société que j'ai réussi le mieux, je pense, à analyser. Mais c'est un des très nombreux axes de résistance potentielle. Et les personnes qui nous regardent ont forcément un moyen d'action. Dans leur famille, dans leur vie professionnelle, dans leur entourage, dans leur territoire, dans leur quartier. Il y a, depuis la publication de ce livre, littéralement des centaines de personnes qui sont venues à des soirées comme celle-ci, dans des conférences, me donner des idées que je n'avais absolument pas eues. Parce que nous avons besoin de cette intelligence collective. Et je pense que personne, aujourd'hui, n'a la solution, le bon programme pour empêcher l'extrême droite d'arriver au pouvoir. Mais par contre, ensemble, chacun et chacune, avec nos idées, notre savoir, nos connaissances, nos compétences, on peut vraiment empêcher ça. Mais pour ça, il faut qu'on comprenne que, un, c'est possible, et deux, c'est urgent.
5: C'est urgent, c'est ça. Alors, Salomé Sacquet, on arrive à la fin de l'entretien, mais j'ai une toute dernière question. C'est que votre premier livre, c'était « Sois jeune et tais-toi ». C'était un message qui était adressé, on va dire, aux aînés pour essayer de mieux comprendre la jeunesse. Un message aux jeunes aussi pour dire « on vous entend, on sait que vous êtes là ». Mais quel message vous auriez, vous, à adresser justement aux jeunes qui peuvent être un peu dans cette phase d'inertie, de désespérer par le monde qu'ils voient autour d'eux ?
6: Alors, je mets une petite précaution qui est de dire, si vous avez des problèmes de santé mentale, s'il vous plaît, allez vous faire aider de spécialistes, de professionnels de santé. C'est extrêmement important. Et c'est vraiment l'urgence. C'est pas de s'engager, c'est pas de lutter contre l'extrême droite si on va soi-même extrêmement mal. Donc c'est vraiment le premier point. Si on se trouve dans un état de désespoir, mais qui n'est pas un état d'urgence de santé mentale, je pense que une des meilleures manières de lutter contre ce désespoir et contre la peur qu'on peut ressentir, ça reste encore l'action pour moi. En tout cas, c'est comme ça que ça fonctionne de mon côté. C'est qu'il y a aussi quelque chose de très joyeux, de très réconfortant à s'impliquer dans la société dans laquelle on vit, à se dire qu'on a une capacité d'action, justement à sortir de cette impuissance-là. Et à titre personnel, je trouve que ça fait beaucoup de bien à la santé mentale, justement, quand on est inquiet de cette situation. Premièrement, que d'avoir le sentiment d'agir, et deuxièmement, que de s'entourer de personnes qui, elles aussi, ont envie de protéger la société, la démocratie dans laquelle elles vivent et qui ont envie d'améliorer les choses et peut-être même aussi de créer de nouvelles choses. Il y a quelque chose de très beau dans le collectif et qui donne beaucoup, beaucoup d'espoir en fait pour la suite. Et vous avez commencé par cette phrase et j'ai envie de terminer avec cette phrase de Jean-Paul Sartre qui dit que la résistance est un refus de céder au désespoir.
5: Mmh. Et la joie comme outil de résistance, vous en parlez hein, dans le livre, la joie, l'amour comme outil de résistance, ça peut paraître naïf et en même temps, on l'a vu, ça ne l'est pas et c'est un moteur d'action. Merci beaucoup Salomé Saké.
3: Dans la lignée de ce que vient de nous dire Salomé Saké, je vous propose d'écouter Thomas Gillet, président du Centre d'Action Laïque, le CAL qui est membre de la coalition 8 mai. Lui aussi lance un appel à la jeunesse. Et juste après lui, Simon Gronowski, rescapé de la Shoah, qui avait réussi à s'échapper à 11 ans du convoi qui l'emmenait vers Auschwitz, et lui aussi membre de la coalition 8 mai, va nous expliquer son combat contre l'extrême droite.
2: Donc effectivement, le mouvement laïque est opposé aux idées d'extrême droite, les combats au quotidien, combat toutes les idées fascistes également. C'est aussi une des raisons pour lesquelles je porte le triangle rouge qui est ce symbole
5: du territoire
2: de la mémoire, association constitutive du centre d'action laïque, parce que je pense que le rappeler de manière permanente physiquement est important, mais en plus de ça, c'est un combat quotidien, c'est un combat permanent, parce qu'on sait que l'extrême droite, elle n'arrive pas d'un seul coup dans une société. C'est-à-dire que petit à petit, les idées d'extrême droite vont prendre de la place, vont être normalisées, vont être intégrées. On va considérer que finalement, elles sont acceptables ou plus ou moins acceptables. On se rend compte effectivement que en Europe, mais aussi en Belgique, ces positionnements sont petit à petit normalisés. On est quand même aujourd'hui avec un Premier ministre en Belgique dont certains membres de son parti continuent à commémorer des collaborateurs. J'ajoute aussi qu'un des enjeux majeurs, c'est que souvent, les idées d'extrême droite sont accompagnées de justifications religieuses, ou à minima d'une instrumentalisation de la religion, de discours messianiques, d'opposition, en amenant le religieux comme étant « c'est ma vérité contre celle des autres », comme s'il y avait un combat. La laïcité, c'est finalement un outil qui permet la coexistence pacifique des convictions dans un espace démocratique. Donc c'est pour ça qu'il faut lutter, et c'est tout le sens de mon engagement. Le message que j'ai envie de donner à la jeunesse, c'est ne vous endormez pas. Ne vous laissez pas endormir par les messages que vous pouvez voir sur les réseaux sociaux, par la consommation extrêmement importante de vidéos virales et la consommation de manière générale. Ne vous endormez pas, soyez éveillés, vraiment éveillés à ce qui se passe autour de vous, aux problématiques de notre monde, aux inégalités, aux injustices. Moi, je me réjouis quand je vois les étudiants se mobiliser pour des causes, parce qu'ils veulent lutter contre l'injustice. Alors parfois, effectivement, les emportements de la jeunesse, on peut être un peu, et on est souvent plus radical quand on est jeune. Et en fait, finalement, ça fait vivre, ça fait bouger les lignes. Et finalement, la jeunesse, elle est en apprentissage aussi de cet engagement, de ce militantisme. Donc, ne vous endormez pas, mobilisez-vous, engagez-vous pour les causes que vous estimez justes. C'est vraiment absolument essentiel. Ne vous laissez pas endormir, parce que si vous vous endormez, soit vous ne vous réveillerez pas, soit le réveil sera très très dur.
7: Et il y a deux manières de lutter contre l'extrême droite. D'abord, le devoir de mémoire que j'accomplis ici devant vous aujourd'hui. Devoir de mémoire, parce que quand les jeunes apprennent les crimes commis par les nazis, et notamment contre ma famille, ce n'est qu'un exemple parmi d'autres. Les jeunes ne supportent pas ça. Parce que les jeunes ont le sens inné de la justice, de la vérité et même de la bonté. Mmh. Et un deuxième moyen de lutte, c'est lors des élections. Il ne faut pas voter pour un parti d'extrême droite, mais pour un parti démocratique. Et en Belgique, tous les partis sont démocratiques. Vous avez le choix. Sauf un. Il est en Flandre. Il s'appelle Vlaams Belang. Mais quand je vis dans une école flamande, ça m'arrive souvent, je dis Stem nooit voor het Vlaams Belang. Pardon.
5: Et
7: je dis aussi, ne votez pas pour Le Pen, ne votez pas pour AfD en Allemagne, ni pour aucun parti. Mais je ne dis pas que tous ceux qui votent pour le Belingue ou pour le Pen sont des fascistes. Certains le font par erreur. Ils se trompent, ils sont trompés.
8: Ils sont manipulés aussi par le discours.
7: Ils se font manipuler, intoxiquer. Ou bien ils sont déçus. Ils essayent autre chose. Mais il faut, c'est une erreur de faire ça. Parce que quand on élit quelqu'un d'extrême droite, il prend le pouvoir et il est temps. Il lâche pas la proie. Et donc, tous ces gens se trompent. Mais parmi les dirigeants de ces partis, il y a des gens dangereux. Autour de Mme Le Pen, il y a des fascistes et des nazis, des néo-nazis et des vrais antisémites qui se proclament pour les juifs et sont antisémites. Ils accusent des gens de bonne volonté d'être antisémites. Donc, il ne faut pas se tromper, il ne faut pas... Maintenant, ces dirigeants se présentent bien maintenant. Ils sont corrects, élégants. Ce ne sont plus les sombres brutes que j'ai vus en 1943. Parce que moi, je les ai vus de près, les nazis, les gens, la Gestapo. Maintenant, ils se dédiabolisent. Ils sont d'autant plus dangereux.
3: C'est sur ces mots de Simon Gronowski que l'on se quitte. Si vous souhaitez réécouter l'intégralité des entretiens de Salomé Sacquet, de Simon Gronowski et de Thomas Gillet, je vous invite à vous rendre sur la chaîne YouTube du Centre d'Action Laïque. Et puis je vous invite aussi à vous plonger dans le livre « Plaidoyer pour la paix » de Simon Gronowski et « Résister » de Salomé Sacquet. Et enfin, pour connaître toutes les activités menées dans le cadre de la Coalition 8 mai, c'est sur coalition8mai.be. Je vous souhaite à toutes et tous une belle soirée.
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9: Bonsoir à tous, bienvenue dans votre émission Présence protestante. Ce soir, il sera question d'un événement national qui rassemblera l'Église protestante unie de Belgique en mai. Nous en parlons tout de suite avec Georges Quenon et ses deux invités.
10: Le 14 mai prochain, l'Église protestante unie de Belgique met les petits plats dans les grands, puisqu'elle offre à toute la Belgique un rassemblement national. Et il se fait cette fois-ci dans la région Anvers-Limbourg-Brabant. On va voir tout ça dans quelques instants avec nos deux invités, Isabelle de Tavernier, qui est la présidente de l'Église protestante unie de Belgique, et Tamar Kinsbergen-Birkland, qui est l'une des organisatrices, une cheville ouvrière importante. Madame la présidente, dites-nous un peu qu'est-ce qu'un rassemblement national, qu'est-ce qu'une fête comme ça vient faire dans une église protestante?
11: C'est une joie de pouvoir se retrouver, parce que c'est un cadeau qui nous est fait, d'inviter les membres des communautés locales issues des différents districts, se référant à des langues ou à des théologies ou des spiritualités différentes. C'est un cadeau qui est fait de pouvoir ensemble fêter le fait d'être Église dans nos minorités respectives, le fait de pouvoir se retrouver tous ensemble en un seul lieu pour faire la fête. Pro-fest, c'est vraiment cette fête du protestantisme belge, protestantisme historique, mais aussi un protestantisme qui a évolué et qui s'est diversifié. C'est l'occasion de pouvoir mesurer aussi la vitalité de ces communautés, de pouvoir mesurer la vitalité des engagements, puisque plein de choses sont prévues au cours de cette journée avec des ateliers, des stands. Et donc, c'est une grande joie aussi parce que ça a lieu le jour de l'Ascension. Et je me dis, le jour de l'Ascension, le Christ a quitté physiquement ses disciples, mais il ne les a pas abandonnés. En plus de leur esprit, et surtout, il nous a donné les uns aux autres. Et en ce jour d'Ascension, c'est une belle occasion aussi de faire corps ensemble.
10: Et donc, vous avez parlé des districts de l'Église protestante unie de Belgique. C'est une église nationale qui reprend les trois régions linguistiques de notre pays et qui est sous-divisée, on peut dire, par district, donc par région.
11: Voilà, il y a six régions, six districts, on pourrait dire six diocèses, et donc quatre francophones, deux néerlandophones. Un des districts francophones a également aussi une partie germanophone, et donc c'est vraiment une occasion de vivre cette diversité, cette pluralité de langues, de théologie, de spiritualité, et d'ensemble aborder un thème qui nous concerne tous, qui que nous soyons, d'où que nous venions.
10: Il faut dire aussi que l'Église protestante est plurielle. C'est quand même quelque chose d'important. On ne croit pas tous exactement la même chose. On est tous un peu différents, les églises différentes. Et donc, une fête comme ça, ça peut rassembler tout le monde, ça peut parler à tout le monde.
11: Voilà, exactement. C'est une occasion vraiment de se rencontrer, de faire corps, de pouvoir échanger sur une thématique intéressante. Cette année, c'est donc l'avenir est entre tes mains. Et donc, c'est une occasion de pouvoir ensemble se poser aussi devant Dieu et les uns avec les autres pour réfléchir quel est cet avenir que Dieu nous offre, qu'il nous prépare et dans lequel nous sommes appelés à entrer pleinement.
10: Madame Blokland, vous êtes une des organisatrices. Qu'est-ce qui vous a donné le thème de ce grand rassemblement national?
12: Quelqu'un l'avait vu, site web du PKN, de l'église le Pays-Bas.
10: Oui.
12: Et nous, ça nous a touchés. Et c'est pour ça que nous avons choisi ce thème.
10: L'avenir entre tes mains. Donc, on va surtout parler de demain.
12: De demain, mais c'est l'avenir, c'est un peu ça exprime la confiance au cœur de notre foi. Oui. L'avenir ne nous appartient pas, il appartient à Dieu, et nous recevons l'avenir comme un don, mais aussi comme une responsabilité. Rendre visible l'amour de Dieu, prendre soin des autres, semer la justice et la réconciliation. Et chaque fois que nous tendons la main à quelqu'un, chaque fois que nous choisissons la confiance, plutôt que la peur, un peu de cette future promesse devient réalité.
10: C'est beau, Sam.
12: Oui, c'est beau. Et sur le site web de Profest 2026, vous trouvez encore plus d'explications sur le thème. Naturellement, à Profest, on va avoir des ateliers qui ont le thème.
10: Oui.
12: Voilà.
10: Alors, justement, allons-y vers ces ateliers. J'ai vu sur le programme un certain nombre d'ateliers. Ils sont assez nombreux. On va converser ensemble. On va parler de la convivialité. On va parler aussi aux jeunes. Et je vois ici les adolescents et l'avenir, par exemple. Donc, vous avez voulu parler à toutes les tranches d'âge de notre société.
12: Ah oui, nous sommes tous ensemble, l'Église et la jeunesse, c'est la future, ça, oui. C'est l'avenir. Voilà.
10: C'est intergénérationnel.
12: Oui, oui, certainement. Tout le monde est le bienvenu et c'est bien d'être tous ensemble, avoir de conversations, être en lien avec l'un avec l'autre, c'est... Oui, je trouve toujours une fête d'être là et rencontre tous les gens de toute l'Église.
10: Ça va mettre un pansement sur les douleurs de notre monde aujourd'hui et de l'Église aussi, puisque l'Église est concernée par ce qui se passe autour d'elle. Et dans ce monde, nous souffrons des différentes guerres, des différentes violences qu'il y a. C'est aussi une sorte de réponse, ce rassemblement. National.
11: C'est un peu comme une confession de foi, de dire que le monde dans lequel nous vivons n'est pas destiné à être un monde de souffrance et un monde de violence et un monde de peine, mais que ce monde que Dieu a créé est un monde qu'il a voulu pour la vie et que c'est entre ses mains que réside notre avenir. Et cet avenir, c'est un don de Dieu, mais c'est aussi notre responsabilité de l'habiter en étant le plus possible image et surtout en étant à sa ressemblance, d'être des donateurs de vie et de pouvoir inscrire notre existence dans ce temps long de Dieu. Nous ne sommes pas dans un temps cyclique, nous sommes dans un temps long et Dieu déroule pour nous un projet magnifique. L'objectif, c'est le royaume. Alors comment au quotidien, comment pouvons-nous mobiliser nos communautés, comment pouvons-nous rayonner de cette joie, de cette foi et de cette envie d'habiter pleinement ce temps que Dieu nous donne.
10: L'Église protestante unie de Belgique veut, à travers cette fête, comme à travers ces moments plus locaux, dire haut et clair que Dieu n'est pas le Dieu de la guerre. C'est important de dire ça aujourd'hui.
11: C'est le Dieu de la vie. Et même si cette vie est petite, c'est cette vie à laquelle nous croyons intimement, profondément, cette vie qui est donnée en Jésus-Christ, lui qui justement a traversé tout ça pour nous, pour que notre horizon ne s'arrête pas à nos douleurs, à nos souffrances et à notre mort physique, mais de savoir que justement par lui, nous sommes entrés dans une réalité qui n'a pas de fin et que nous participons à cette réalité de Dieu, cette communion sans frontières.
10: Et à travers cette fête, on veut emmener quelque part nos contemporains, quels qu'ils soient, quelles que soient leurs croyances, leurs non-croyances, avec nous. Ils sont invités. Ce rassemblement national est ouvert à tout le monde.
12: Ça vient d'être tout ensemble et communiquer avec eux, entre eux, et voilà. Oui.
10: Et quelqu'un qui ne fait pas partie de cette église, qui est peut-être catholique ou non-croyant, je suppose qu'il est le bienvenu.
12: Tout le monde est le bienvenu.
10: Voilà.
12: Et parce que certainement.
11: C'est vraiment la fête. C'est vraiment la fête de la vie, la fête du temps donné. Et c'est l'occasion de découvrir justement aussi un petit peu les coulisses de notre Église. Notre EPUB, ce ne sont pas uniquement des communautés qui se réunissent le dimanche, mais ce sont aussi toute une série de services, toute une série de groupes de travail qui proposent des éléments de réflexion pour trouver le sens de la vie. Nous sommes voilà, évidemment invités à emmener avec nous des gens qui peut-être sont également en quête de sens par rapport, ou en questionnement par rapport à leur avenir, par rapport à ce que la vie attend d'eux ou ce qu'eux peuvent attendre de la vie. Et voilà, peut-être que cette journée avec la fête peut leur donner des éléments de réponse, qu'il y a un Dieu qui, en Jésus-Christ, est venu inscrire leur vie dans une dynamique qui n'a pas de fin et qui est un temps long.
10: Madame Blokland, est-ce que vous pouvez nous parler un peu du programme, le survoler, juste nous dire les grands moments de cette journée?
12: Oui, alors, on commence à 10h45. Et c'est une grande ouverture avec tout le monde. Et puis, il y a un échange des idées, il y a des questions pour un peu se connaître. Après, il y a des ateliers. Alors, la jeunesse à l'avenir, on a des ateliers sur éco-théologie.
10: Voilà, l'écologie n'est pas oubliée.
12: Ah non, c'est l'avenir, ça inclut nos soins pour l'écologie. Il y a des peintres bibliques, oui. On prend le thème et on voit comment est-ce qu'on peut... Voilà,
10: c'est aussi culturel, il y a une part au culturel.
12: Oui, on chante, on peint, on pense la vie et la mort, et il y a la vie après la mort. On peut faire des jeux, enfin, il y a tout pour tous les âges.
10: Et c'est ça.
12: Et si on veut pas partager aux ateliers, on peut parler, boire un café et être entre nous.
10: Le centre, c'est la rencontre, le dialogue, oui. S'encourager vis-à-vis de l'avenir, ça, ensemble.
12: Oui, c'est bien dit. C'est juste comme je le sens.
11: Se réjouir que nous n'avons pas été laissés seuls et que justement, pour vivre notre réalité quotidienne, le Seigneur nous donne des sœurs et des frères de tous horizons, de toute sensibilité, de toute théologie, de toute spiritualité, et que c'est ensemble que nous formons ce corps du Christ et que nous avons donc cette ouverture. Ce qui est intéressant aussi, c'est que cette fête a lieu sur un ancien site minier. Et donc, nous sommes aussi liés finalement à la terre qui nous a portés, mais voilà, maintenant nous sommes projetés dans cette responsabilité de faire vivre notre monde dans la paix, dans la joie, dans la réconciliation.
10: Donc c'est dans le Limbourg.
12: C'est dans le Limbourg, c'est à Hüsenzolder. Oui. C'est un bâtiment vraiment très impressionnant. C'est une vieille centrale d'électricité du mine. Et voilà, nous nous rencontrons là.
10: Donc, est-ce qu'il y a un nom à retenir, une adresse?
12: C'est Watt 17. Ça, c'est l'adresse.
10: Oui.
12: Mais vous pouvez trouver tout sur notre...
10: Voilà. On va répéter le nom du site parce que nos auditeurs peuvent en savoir plus. Et il faut s'inscrire, peut-être.
12: Il faut seulement s'inscrire si on veut...
10: Un repas.
12: Un repas. Sinon, vous pouvez aussi...
10: Venir comme ça.
12: Comme ça, avec des tartines.
10: Oui, soi-même. Un casse-croûte.
12: Voilà. Sur le site web, c'est profest2026.be.
10: Profest, P-R-O-F-E-S-T.
12: 2026.be.
10: Oui.
12: Toutes les nouvelles seront là. Plus d'explications sur le thème, le programme est là. Voilà.
8: En français et en néerlandais.
10: Bien sûr.
12: Et en allemand.
10: Dans les trois langues de notre cher pays. Madame Lockland, voulez-vous encore dire quelque chose? Il y a quelque chose qui n'a pas été dit pour l'organisatrice que vous êtes et que vous aimeriez dire.
12: Je souhaite que tout le monde vienne parce que tout le monde est vraiment le bienvenu et j'espère qu'on peut vraiment faire une fête cette jour-là.
8: Et moi, j'ai envie d'inviter les auditeurs, d'inviter les paroissiens aussi à porter cette rencontre dans la prière, parce que c'est aussi la manière dont nous allons nous y préparer qui fera que nous pourrons revenir de cette rencontre aussi transformée, en étant disponibles avant de venir pour tout ce que Dieu peut nous faire découvrir. Nous en sortirons enrichis et surtout dynamisés. Donc, pour ceux qui peuvent venir, préparez-y-vous. Et pour ceux qui ne peuvent pas y venir, pour de multiples raisons, priez pour ce rassemblement.
10: Voilà, un grand merci à toutes les deux. On souhaite un bon, grand succès pour ce Profest 2026 à Zolder. On y sera avec joie.
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1: Bonsoir à toutes, bonsoir à tous. Les derniers rayons de soleil accompagnent doucement la fin de cette magnifique journée de samedi. La nuit prochaine reste calme mais souvent sèche, sous un ciel parfois légèrement voilé, avec des températures en baisse progressive et une petite fraîcheur au réveil. Demain matin, la fête des mers va débuter sous un ciel encore bien lumineux, malgré quelques nuages élevés, surtout vers l'ouest du pays d'abord et ensuite un petit peu partout. L'après-midi restera agréable et douce, avec des températures souvent proches des 20 degrés, mais les nuages gagnent progressivement du terrain à l'approche d'orages qui arriveront par la France aux alentours de 17h et qui concerneront surtout toute la zone de la Botte du Hainaut jusqu'au Luxembourg avant de s'étendre un peu vers le centre en soirée. Lundi, le thermomètre perdra plusieurs degrés et le printemps ressortira clairement une petite veste.
2: Il est 23h. Plus que quelques heures de patience pour les 150 passagers du navire de croisière touché par le hantavirus. Les passagers seront débarqués demain et rentreront dans leurs pays respectifs. L'histoire va enfin se terminer pour eux. À Charleroi, cela fait un peu jaser. 550 €, c'est le montant d'une nouvelle taxe communale. Elle va toucher les détenteurs de piscines. Le club de Bruges n'a pas dû forcer pour s'imposer ce soir face à Saint-Trond en Champions Playoff. 2-0. Les Brugeois mettent la pression sur l'Union Saint-Gilloise qui joue demain. David Riffon, bonsoir à tous. Le chef de l'Organisation Mondiale de la Santé est arrivé ce soir sur l'île espagnole de Tenerife aux Canaries. Il était en Espagne depuis ce matin et demain, le patron de l'OMS doit superviser l'évacuation du navire de croisière touché par le hantavirus. Environ 150 passagers et membres d'équipage vont être donc évacués avec un maximum de précautions sanitaires. Marianne Brillo, le patron de l'Organisation Mondiale de la Santé, lui-même se trouve donc sur place.
3: Le chef de l'OMS se veut toujours rassurant. Le risque lié à l'arrivée du navire est faible, même si les passagers sont des contacts à haut risque. Demain, après avoir été examinés et s'ils ne présentent pas de symptômes, les passagers seront débarqués au compte-gouttes par nationalité. Ils ne pourront quitter le bateau que si leur avion est prêt à décoller à l'aéroport qui se trouve à un quart d'heure du port. Pendant le trajet, il n'y aura aucun contact avec la population. C'est l'armée qui va s'occuper des transferts. Des vols de rapatriement sont prévus vers les États-Unis, le Royaume-Uni, la France notamment. Un avion hollandais ramènera aussi les deux passagers belges au pays. Ni les bagages, ni le corps de la personne décédée à bord ne quitteront le navire. Ils y resteront avec une partie de l'équipage, une trentaine de personnes au total, pour conduire le bateau aux Pays-Bas où il sera désinfecté.
2: Eux, ils n'étaient pas sur le bateau. Trois Belges supplémentaires ont été placés en quarantaine à domicile chez nous à la suite du traçage de leurs contacts. Ils ont été en contact potentiel avec des passagers de la croisière à un moment ou l'autre. Ils sont considérés donc comme ce qu'on appelle des cas contacts et sont gérés par l'autorité wallonne de santé, la VIC. Hier, une autre personne originaire, elle, de la région bruxelloise, avait déjà été identifiée comme cas contact. Cette fois, c'est officiel et c'est un nouveau chapitre de l'histoire de la Hongrie qui s'écrit. C'est ainsi que le président du Conseil européen, Antonio Costa, a qualifié l'investiture de Peter Maguiar comme nouveau Premier ministre hongrois. Avec son parti TISA, Peter Maguiar a sèchement battu Viktor Orban aux élections législatives il y a 4 semaines. Le changement, c'est maintenant, martelait François Hollande en France en 2012. Eh bien, en 2026, cette volonté de changement, on la retrouve chez Peter Maguiar. Daniel Fontaine, la Hongrie.

0: qui se tourne désormais à nouveau vers l'Europe.
1: Une main tenant le drapeau hongrois, Péter Magyar prête serment devant le Parlement de Budapest, désormais présidé par une femme. Il met ainsi fin à 16 années de pouvoir sans partage du nationaliste Viktor Orban. Sa victoire dans les urnes lui assure une confortable majorité des deux tiers dans l'Assemblée. Dans son premier discours, le nouveau Premier ministre a dénoncé la corruption du système Orban et promis de mettre au jour les abus commis durant cette période.
2: Le peuple hongrois nous a donné mandat pour mettre fin à une dérive qui dure depuis des décennies. Il nous a donné mandat pour ouvrir un nouveau chapitre de l'histoire de la Hongrie et changer non seulement de gouvernement, mais aussi de système pour repartir à zéro.
1: Péter Magyar doit surtout sortir le pays du marasme économique. Pour cela, il espère obtenir rapidement les milliards d'euros de fonds européens suspendus. Pour la première fois depuis 12 ans, le drapeau européen a été hissé sur le Parlement. Mais la Commission européenne attend surtout l'adoption de réformes concrètes.
0: Vladimir Poutine assure que la guerre en Ukraine se dirige vers sa fin. Le président russe se dit même prêt à rencontrer Volodymyr Zelensky pour signer, dit-il, un accord. Il a affirmé qu'aucune provocation n'a été signalée par le ministère de la Défense russe lors des célébrations du jour de la victoire à Moscou. Chaque année, le 9 mai, la Russie commémore la victoire de l'Union soviétique sur l'Allemagne nazie en 1945. Et comme chaque année, un défilé s'est tenu sur la place Rouge à Moscou, un défilé certes plus modeste que d'habitude. 550 euros de taxes annuelles pour celles et ceux qui possèdent une piscine à Charleroi. L'information fait beaucoup parler dans la cité sambrienne. Avec cette nouvelle mesure, celles et ceux qui ont une piscine dans leur jardin se voient donc imposer une taxe. Elle touche les bassins de plus de 10 mètres carrés et elle s'élève donc à 550 euros par an. La commune la justifie par des restrictions budgétaires. Reportage Laurie Cailloub et Perrine Hubinon.
3: Dans un magasin de Charleroi, Françoise achète les derniers accessoires de sa piscine avant d'en profiter tout l'été. Son plaisir est un peu gâché cette année depuis qu'elle a pris connaissance de cette nouvelle mesure.
4: J'étais fâchée et je me suis dit « merde, je ne serais pas démontée ».
3: Car sa piscine de 11 mètres carrés lui a déjà coûté 10 000 euros. Alors cette taxe supplémentaire, pour elle, ça commence à faire beaucoup.
4: Je suis toute seule, donc pour assumer 550 euros par an, loin d'être évident.
3: Même constat pour Marc dans le rayon d'à côté.
5: Et c'est quand même un coût. Déjà qu'en Belgique, on n'a que de mai à septembre, donc pour l'investissement, il faut déjà en profiter. Et maintenant, ça qui vient se rajouter, c'est un peu interpellant. Bon, maintenant, vu le contexte économique, voilà, les communes, elles sont exsangues.
3: La ville se dit contrainte par une circulaire imposée par la région Wallonne. Cette taxe pourrait rapporter plusieurs dizaines de milliers d'euros, mais pourrait aussi impacter le comportement de la clientèle. Laïs Seguin, vendeuse de piscines.
6: À mon avis, oui, ça va changer. Les clients vont vouloir partir sur des piscines un peu plus petites, des piscines plutôt démontables qui vont pouvoir enlever effectivement en hiver.
3: La mesure concerne pour l'instant une centaine de foyers à Charleroi.
0: Et en Wallonie, une commune sur cinq en moyenne taxe désormais les piscines privées. C'était une information de nos confrères de l'Écho ce matin. La Belgique envisage d'acheter des missiles américains pour équiper ses avions de chasse F-35 et sa défense anti-aérienne. La facture serait de plus de 3 milliards d'euros. 2-0 ce soir contre Saint-Trond. Le club de Bruges renforce sa position en tête du classement des Champions Playoffs. Les Brugeois, assez facile vainqueur ce soir. Franck Peterken nous résume la partie.
7: Mission largement accomplie pour Bruges qui s'est imposé méritoirement 2-0 face à Saint-Trond. Les Brugeois n'auront jamais véritablement douté dans ce match qu'ils ont dominé de bout en but avec une marge de but. Tressoldi 13e, Forbes 52e et l'exclusion du Trudonnaire Merlène à la 63e ne changera rien. À tout cela, Bruges est plus que jamais en tête des play-offs et met la pression sur l'Union qui jouera demain face à Malines avant le week-end prochain, le choc entre Bruges et l'Union Saint-Gilloise.
0: Et grâce à cette victoire, les Brugeois sont assurés de terminer à une des deux premières places du classement. Demain, vous l'avez entendu, l'Union recevra Malines en fin d'après-midi et puis en début d'après-midi, il y aura le déplacement d'Anderlecht à la Gantoise. On connaît aussi l'affiche du barrage pour le maintien ou la montée. Dender affrontera le club de Challenger Pro League de Lommel qui est allé s'imposer 1-3 au Berscott. Victoire d'un Uruguayen dans la deuxième étape du Tour d'Italie. Cycliste Guillermo Thomas Silva a fait coup double. Il s'empare du maillot rose. La fin d'étape marquée par une terrible chute sous la pluie. Plusieurs coureurs sont touchés ou ont dû abandonner, notamment au sein de l'équipe UAE. Le Tour d'Espagne femme remporté par la jeune espagnole Paola Blasi, 23 ans. Un mot de sport moteur également. Thierry Neuville occupe toujours la deuxième place du rallye du Portugal, sixième manche du championnat du monde WRC. Alors que chez nous, aux 6 heures de Spa, l'équipe belge WRT a décroché sa première victoire en championnat du monde d'endurance dans la catégorie Rennes, c'est-à-dire celle des hypercars ou prototypes. Le team liégeois a même réalisé le doublé avec deux voitures aux deux premières places et un pilote belge, Dries Van Thor, qui a terminé deuxième. Je vous remercie pour votre attention et vous souhaite une excellente fin de soirée.
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3: RTBF, La Première, ravi de vous accueillir en ce samedi. Bienvenue à toutes et tous. Merci de nous rejoindre dans ce nouvel épisode de l'agence tourisme qui met le cap chaque semaine sur ces destinations. Et quelles destinations? Destinations à découvrir avec les yeux, avec le cœur, avec tous les sens, j'ai envie de dire. Est-ce que vous êtes prêts à découvrir tous avec nous? J'ai envie de dire oui. Et on ne découvre pas ça seul. Comme chaque semaine est avec moi, c'est Marianne Périlleux. Bonjour Marianne.
4: Bonjour Walid, bonjour à tous.
3: Alors cette semaine, on va mettre le cap sur la province de Luxembourg, c'est bien ça?
4: Mais oui, pour s'arrêter au cœur de la Famenne, marchons Famenne. Attraction, musée, patrimoine naturel, architectural, produits du terroir, artisanat, loisirs, tout ça ne manque pas dans cette petite ville, jadis fortifiée, qui s'est remarquablement transformée au fil du temps. Marche est aujourd'hui reprise dans les 23 villes de charme promotionnées par Visite Wallonia. C'est aussi l'une des villes wallonnes qui bénéficie du label Eden, la faisant figurer parmi les destinations européennes d'excellence.
3: Et oui, et parmi les très beaux bâtiments de cette petite ville au riche passé, on notera la vieille essence qui abrite aujourd'hui le Cordaneum, un lieu d'exposition dédié aux œuvres du luthier Gauthier Loupe, un lieu qui, par ces lieux d'exposition, s'adresse à tous et toutes, évidemment.
4: Oui, parce qu'accompagner tous les publics dans la découverte de marches, c'est l'un des objectifs de la commune. Une attention particulière est portée aux personnes porteuses de handicap. Je me suis donc intéressée à la balade Pas à Pas, qui, par le biais d'une application, permet à ces personnes de découvrir le cœur de la ville. Une balade que j'ai faite en compagnie de Corinne Kettels, chef de projet du plan de cohésion sociale à marche.
3: Voilà, un reportage à découvrir dans la seconde partie de cette émission. Il sera aussi question d'initiation, initiation à la survie.
4: Oui.
3: Et à la survie. Et attention, je m'exerce et au bushcraft.
4: Yes. Voilà,
3: deux pratiques qui permettent donc de vivre en milieu sauvage en utilisant les ressources de la nature et quelques compétences, oui, de base. On en parlera avec Alain Tillement, fondateur d'Esprit Aventure, Marche en Famenne et l'aventure. C'est l'aventure, comme disait le film. Et l'aventure, c'est ce qu'on aime ici dans l'agence tourisme. Alors, on ouvre ces portes maintenant. Bienvenue à toutes et tous. C'est parti, direction Marche en Famenne.
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3: Marche en Famenne, c'est donc notre destination du jour. Et pour en parler jusqu'à 14h, on a d'un côté Heidi Lapagne de l'Office du tourisme de Marche en Famenne qui est avec nous. Bonjour Heidi.
5: Bonjour Walid.
3: Vous allez bien?
5: Bonjour. Bonjour Marianne. Je vais très bien, merci
3: très
5: beaucoup.
3: Très bien, pas stressé.
5: Pas du tout.
3: Ben, vous êtes, on se détend, parce qu'elle est arrivée en me disant ça va être un peu... on est comme à la maison, vous êtes chez vous.
5: Okay,
3: Marche en Famenne qui vous
5: ça
3: écoute.
5: Ça marche.
3: Voilà. Tiens, si on devait pitcher Marche en Famenne en quelques mots, vous diriez quoi d'emblée, vous Heidi?
5: Mais en fait, les gens qui découvrent Marche pour la première fois s'attendent à une ville tranquille. Et en fait, on tombe sur une ville qui est vivante, qui est riche artistiquement et qui est profondément transformée, en fait.
3: Il y a plein de choses à voir, en tout cas, du côté de Marche en Famenne. Vous êtes aussi venu avec un produit local. Il est sous mes yeux et sous mon nez. Et je peux vous dire que ça fleure bon. C'est un gâteau, une spécialité typiquement marchoise, sans doute. Mais encore, qu'est-ce que c'est?
5: En fait, c'est un Wasté. Donc, c'est une marque déposée qu'on trouve uniquement à la boulangerie de lait.
3: Mm-hmm.
5: Et donc, c'est un gâteau en forme de couronne. Donc la base, c'est comme un cramique, donc il y a des raisins, un petit peu plus de sucre perlé, et on mange ça principalement aux fêtes. On en trouve toute l'année, mais souvent on le mange principalement aux fêtes.
3: Je vous promets, ça sent super bon.
4: Et moi, c'est très joli.
5: Ouais. Et moi, ce que j'adore, c'est l'accompagner avec du beurre et du jambon, donc mélanger le sucré salé, et ça, c'est super
3: délicieux.
5: Bon.
3: Avec un petit peu de beurre et un petit café le matin aussi, ça passe tout seul. Ah, c'est délicieux.
4: Alors, à vos côtés, Heidi, il y a Sophie Calonne, coordinatrice de la vieille Sens à Marche en Famenne. Bonjour à vous, Sophie.
6: Bonjour.
4: Alors, la vieille Sens est un lieu historique de la ville qui abrite, on l'a dit, le Cordaneum et ses nombreux violons. Quelle était la fonction initiale, en fait, de ce très beau bâtiment? C'est un vieux bâtiment.
6: Hein. Un très vieux bâtiment, oui. Donc, en fait, Sens ou Sens, comme on dit en wallon, ça veut dire ferme. C'est une ancienne métairie. Donc, elle est toujours actuellement de forme carrée. Elle a été érigée vers 1450.
4: Ah oui.
7: Ça ne date pas d'hier.
6: Non, ça ne date pas d'hier. À cette époque, c'était la propriété de l'abbaye de Saint-Hubert.
7: Ouais.
6: Et donc, au XVIIe siècle, elle avait sa forme carrée, donc avec un logis seigneurial, un second logis, des étables, deux granges. Il y a beaucoup de propriétaires qui sont succédés jusqu'au XXe siècle.
7: Ou là, et c'est la ville qui a racheté, c'est ça ?
6: La ville a racheté après un incident majeur qui a touché le village de Marloix.
7: Donc, Marloix, c'est vrai qu'on ne l'a pas encore dit. Oui.
6: C'est un petit village donc, juste à côté de Marchand-Famène.
7: Oui.
6: Et donc, ce bombardement, donc, c'était le 21 mai 1944. Le bombardement a fait exploser un train de munitions allemand. Et le souffle était tellement puissant qu'il y a toute une partie du village qui a été détruite.
3: Oui.
6: Il y a eu une quarantaine de morts et donc la vieillissance a vraiment été fortement endommagée à cette époque. Donc suite à ça, oui, la ville a pu acquérir l'ensemble de bâtiments et les rénover dans les années 90 et 2000. Il y a eu deux phases de rénovation. Et donc aujourd'hui, on peut encore trouver dans ces bâtiments plusieurs ASBL, une grande salle des fêtes dans laquelle on organise régulièrement des réceptions de mariage, des soirées, des soupers.
7: Ouais.
6: Et donc on a aussi le centre de la lutherie. Le Cordanéum.
7: On en parlera bien sûr.
3: Vous connaissez toutes les deux, j'imagine ?
5: Oui, bien sûr.
3: Voilà, on va commencer avec vous, tiens, Heidi. L'exploration de Marchand-Famène, Marine l'a signalé en début d'émission, c'est une ville médiévale qui se présentait comment ? Avec un château, des remparts, des corporations ? Racontez-nous un peu comment c'était.
5: Oui, exactement. En fait, à l'origine, Marche était un petit hameau qui dépendait de l'abbaye de Stavelot. Mm-hmm. Ensuite, elle s'est développée au Moyen-Âge parce qu'elle se situait à la croisée des chemins entre le territoire de Liège et le territoire de Namur. Donc on est vraiment, même si on est en province du Luxembourg, ces trois provinces sont vraiment sont très proches l'une de l'autre. Et elle devient très vite une ville marchande entourée de remparts à l'époque moyenâgeuse. Mmh. Et puis, sous Louis XIV, pour ne citer que lui, les remparts sont démantelés. Mais ce qui fait la particularité de Marche, c'est qu'elle a su garder son côté historique, voilà, tout en se tournant vers l'avenir. Mais pour en revenir à ce que vous disiez, en effet, à l'époque moyenâgeuse, c'était vraiment une ville entourée de remparts. Donc, il y avait 1,5 km de remparts. Il y avait une bonne vingtaine de tours. Il y avait une porte haute et une porte basse qu'on retrouve encore actuellement dans la ville.
3: Avec des corporations, j'imagine.
5: Exactement.
3: Au niveau des rues, chacune avec des rues. Et ça laissait des traces. Je crois qu'il y a des rues qui portent le nom de ces corporations. Hein.
5: Tout à fait.
3: Comme la rue des Savoyards.
5: La rue des Savoyards, en fait. Pourquoi les Savoyards ? Parce que Marche a été victime de beaucoup d'incendies, comme beaucoup de villes à l'époque, parce que c'était construit en bois, en torchis. Donc c'était un matériau qui était très inflammable. Et une rue des Savoyards parce que les ramoneurs qui venaient entretenir les cheminées exactement venaient de la région de Savoie. Et on a encore aussi une petite rue des tanneurs, on a aussi la rue des dentelières et la rue des brasseurs. Voilà. Donc, quatre rues à Marche qui portent toujours le nom des anciennes corporations qui ont été exercées à cette époque moyenâgeuse.
3: Une trace médiévale en tout cas qui reste. Pour quelle raison la ville s'est développée ? J'imagine qu'il y a plein de choses. C'est une ville de passage déjà pour commencer.
5: C'était une ville de passage, oui. C'est vrai qu'elle est devenue une ville, un centre commercial très important à une époque. Et dans les années 70, en fait, la volonté de la ville, c'était vraiment de rénover cette ville. Elle a été complètement reliftée. Enfin, le défi était assez important, puisque l'idée, c'était de redynamiser le centre-ville, de donner un cadre de vie accueillant pour les habitants, mais aussi pour les nombreux touristes que nous accueillons au centre-ville tout au long de l'année.
3: Et l'envie aussi de donner envie aux gens de rester.
5: Et exactement, et de mélanger, de conserver ce patrimoine ancien et ce nouveau patrimoine. Donc maintenant, quand on se promène à Marche, on se promène dans un centre où on sent vraiment cet équilibre esthétique entre le passé historique et la rénovation urbaine.
3: Le présent et forcément, exactement, de facto le futur. Et au fil du temps, il y a pas mal de bâtiments remarquables. Hein. On a évoqué la vieillissance tout à l'heure. Il y en a d'autres. Hein. La maison Jadot.
5: La maison Jadot, ça c'est une maison qui était une demeure bourgeoise. Il y a une aile qui date du XVIIe siècle et l'autre date du XVIIIe siècle. Pardon. Et actuellement, elle abrite le Famène and Art Museum. Ouais. Voilà, c'est ça. Donc il y a une partie qui est dédiée à l'artiste belge Rémy Vandenabel. Et l'autre partie, on y trouve plus des objets anciens comme des bijoux, de la poterie, qu'on a retrouvés dans cette bande géographique qu'ils appellent la Famène. Et c'est des objets qui datent de la préhistoire jusqu'à nos jours.
3: Ouais, c'est vrai qu'il y a plein de bâtiments, l'ancien couvent des Carmes.
5: Et aussi la vieille Sainz où ma collègue Sophie travaille.
3: Je mets le château Jadot, l'église Saint-Étienne d'Oua, magnifique. L'église romane avec ses vitraux de Folon. Il faut absolument aller voir un patrimoine majeur de Wallonie. La ville change d'ailleurs aussi de visage dès les années 70, vous l'avez dit, avec un mouvement qui s'est accéléré ces dernières années. La physionomie de la ville aujourd'hui, c'est quoi exactement? C'est passé, présent et futur?
5: C'est une grande petite ville piétonne, voilà. Ouais. On se promène dans le centre-ville avec ses petites elle a conservé ses petites ruelles, ses petites
3: pleines
5: places
3: de charme,
5: arborées,
3: ouais.
5: Et se mélange toujours entre anciennes demeures, et on y a mélangé par exemple du mobilier urbain et de l'éclairage high-tech, mais voilà, on a toujours conservé ce mélange.
3: On vit avec son époque et
5: mais tourné vers l'avenir.
7: Et ce subtil mélange d'ancien et de nouveau, cette rénovation importante menée dès les années 70, c'est tout cela qui a valu à la ville de bénéficier justement depuis 2011 du label Eden dont j'ai parlé, donc destination européenne d'excellence. C'est important ça pour la ville.
5: Oui, tout à fait. Et cette année-là, justement, la thématique c'était la réhabilitation des sites.
7: Oui.
5: Donc, ça veut dire que certains bâtiments, certains complexes ont une occupation actuelle qui n'était pas la même que celle qu'elles avaient à l'époque moyenâgeuse ou au siècle passé, comme on vient de le citer, par exemple, notamment la tour de la Juniès, par exemple, qui est un des derniers vestiges de l'époque moyenâgeuse qui reste à Marche, et dans lequel il y a un escape game.
3: Waouh.
5: Voilà.
3: Moi, je trouve ça exceptionnel. Donc, c'est un mélange d'anciens, de nouveaux.
5: Oui,
3: en gros, c'est ça. Il y a des valises d'enquête aussi pour découvrir
5: la ville. Ouais, le jeu d'enquête du petit chiffleux, justement, qui est
3: un petit chiffleux.
5: Le petit chiffleux, oui, c'est un petit gamin qu'on trouve au pied du château Jadot.
3: D'accord.
5: Et qui a un petit aspect un petit peu espiègle, comme ça.
3: C'est ça.
5: Et il siffle, en fait.
3: Le petit chiffleux,
5: ça veut dire le petit siffleur.
3: Ah, voilà. D'accord, ok. Alors, en tout cas, pas mal d'endroits où on peut, de manière ludique, découvrir la ville de Marche autrement, Marie.
7: Voilà, il y a aussi Escape in the City, vous l'avez signalé. Il y a un espace aussi dédié, m'avez-vous confié, aux jeux de société dans la ville.
3: Le Boladé.
7: Le Boladé. Il y a aussi un lieu à humains, les ateliers Gerny, donc ça, c'est plutôt un lieu qui est dédié à l'artisanat. Il y a aussi de très nombreuses balades à faire au départ de Marche, on y reviendra. Les paysages de la Famène, faut-il le dire, sont absolument superbes. L'occasion de signaler que nous sommes bien sûr ici, Heidi, au cœur du géoparc Famène Ardenne, qui est labellisé par l'UNESCO. J'imagine que tous ces labels, tout ce travail d'actualisation, de modernisation, ça amène des touristes.
5: Bien évidemment, on reçoit plus ou moins entre 15 000 et 20 000 visiteurs par an, donc c'est pas négligeable, oui, c'est ça. Et la principale origine des visiteurs, c'est plutôt la Flandre, mais aussi des personnes étrangères comme l'Angleterre. On a parfois des Japonais, on a parfois des Américains. Donc il faut savoir être multilingue au bureau d'accueil. Ou parfois on communique avec les gestes.
7: Toutes les infos, justement, déjà pour les auditeurs que cela intéresse, on les renvoie donc vers votre site visitemarche.be. Bien sûr, sur le site de la Maison du Tourisme avec laquelle vous collaborez, c'est famenardenne.be, où on peut aussi se rendre directement à la Maison du Tourisme qui se trouve au cœur de la ville, puisque c'est là que se trouve, si je ne m'abuse, le point d'information pour les touristes.
5: Exactement. Tout à fait. Place de l'Étang.
3: Place de l'Étang. Je dirais en sifflant, tiens. Justement, comme le petit chou-fleur. Après cette première découverte de la ville, c'est l'un de ces bâtiments où on va prendre place. Là, maintenant, c'est le Cordaneum.
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3: Et c'est avec vous, Sophie Calonne, que nous poursuivons donc cette découverte de Marche, cap sur Marlois, donc l'un des villages de la commune. C'est là que se niche le Cordaneum. Un mot tout d'abord sur le nom. C'est un mot inventé, le Cordaneum, ça vient d'où exactement ?
6: C'est un mot inventé.
3: C'est vrai ?
6: Oui, tout à fait.
3: Pourquoi ? Comment ça ?
6: Parce que la spécialité, c'est les instruments à cordes.
3: Ah, c'est pour ça. On se dit, on va latiniser tout ça, Cordaneum, instruments à cordes.
6: Voilà.
3: Bâtiment ancien, on le rappelle, c'était une ancienne ferme qui a aujourd'hui complètement changé d'affectation, du coup.
6: Oui, complètement, oui.
3: Mais qu'est-ce qu'on y fait ?
6: Qu'est-ce qu'on y fait ? Donc, on peut visiter une exposition permanente.
3: Mmh.
6: En fait, au départ de cette exposition, il y avait une école qui a été créée par la collaboration du maître luthier Gauthier Loupe avec la ville de Marche-en-Famène en 2010. Et en parallèle, il y a tout de suite une exposition qui s'est installée montrer les créations des étudiants. À l'heure actuelle, on peut encore voir une exposition permanente qui retrace un parcours didactique qui explique chaque étape de fabrication d'un violon, parce que c'est la spécialité, c'est le quatuor à cordes, c'est-à-dire la fabrication des violons alto et violoncelle. Donc vous pouvez découvrir chaque étape de fabrication depuis le choix du bois jusqu'à la pose du vernis final.
8: Et j'imagine qu'il y a des concerts aussi.
6: Il y a des concerts qui sont organisés également, en effet. Il y a des expositions temporaires. Et dans l'exposition permanente, on peut aussi voir toute une série d'instruments historiques, hétéroclites, qui ont été fabriqués en grosse partie par les étudiants aussi eux-mêmes.
8: Et justement, hein, les instruments à cordes, vous évoquiez son nom, un homme qui est à l'origine de ce que l'on trouve au Cordaneum. C'est un luthier, il s'appelle Gauthier Loupe. Racontez-nous, qui est-il ?
6: Qui est-il ? Donc, c'est un grand maître luthier reconnu internationalement. Il est retraité depuis un an maintenant, mais on peut encore l'apercevoir régulièrement dans le musée.
8: Et quand on est passionné.
6: Voilà. D'ailleurs, il est encore possible de réserver une visite guidée avec lui.
8: Oh, donc c'est
6: pour rendre la visite encore plus
8: complète.
6: Riche. Oui. Et il présente une série d'instruments dans notre exposition qui sont en fait très différents des instruments classiques. Donc lui, il a une formation classique de base, donc de lutherie pour la fabrication des violons. Dans la formation classique, en fait, on apprend à réaliser toujours la même forme de violon. Donc quand vous voyez dans les concerts, etc.
8: Mais du coup, c'est quoi ? Ces créations sont particulières ?
6: Ces créations sont très particulières.
8: Donc,
6: lui, il a vraiment choisi de s'éloigner du cadre classique. Et donc, il a travaillé sur la forme et la sonorité.
8: Mm-hmm.
6: Donc il y a vraiment une alliance des techniques scientifiques et de l'esthétique. Et donc, pour arriver à un résultat d'instruments qui sont vraiment uniques, aussi bien par la forme que par la sonorité.
8: Mais donc du coup, au Cordaneum, on l'a dit, vous l'avez dit, vous l'avez évoqué, on voit ces créations, les créations de Gauthier Loupe. Des copies d'instruments aussi ?
6: Il y a des copies d'instruments anciens, donc comme je le disais, réalisés par les étudiants.
8: Mmh.
6: Donc on peut trouver par exemple des sistres, un baryton, une harpe sculptée, une contrebasse, des mandolines.
8: Ah, donc pas mal d'instruments en tout cas à cordes. Et vous l'avez évoqué aussi, une école de lutherie, une école qui est indépendante ou qui dépend d'une autre structure ?
6: Alors, auparavant, elle était vraiment partie intégrante de notre structure, mais depuis quelques années, elle a été reprise par l'IMEP, donc la Haute École de Namur. Oui.
7: Voilà, c'est une école de lutherie, effectivement, donc, qui dépend de l'IMEP, donc l'Institut de Musique et de Pédagogie de Namur. Elle est aujourd'hui donc dirigée, elle était dirigée par Gauthier Loupe, voilà.
6: Oui.
7: Elle est aujourd'hui aux mains de Ludovic Serafini, qui est luthier lui-même, et donc maintenant enseignant. Ludovic Serafini, qui est de nationalité française, qui s'est formé aux côtés de Gauthier Loupe avant de devenir donc son assistant et de reprendre maintenant...
6: C'était un de ses premiers étudiants.
7: Oui, vraiment, oui, extra, c'est une très belle histoire. Et de reprendre maintenant sa charge professorale depuis 2022, puisque Gauthier est parti à la retraite.
8: Ah ben justement, vous savez quoi, Ludovic est avec nous par téléphone.
7: Mais oui, pour en savoir plus
8: sur
7: cette école.
8: Le cursus de lutherie. Bonjour Ludovic.
9: Bonjour.
7: Alors, bonjour.
8: Comment allez-vous ce samedi ?
9: Très bien, merci.
8: Eh ben écoutez, on va non pas aller chercher la corde sensible, mais parler justement de tout ce qui nous intéresse, vous intéresse. Dites-nous d'abord, cette école de lutherie à Marchand-Famenne, à qui s'adresse-t-elle et pendant combien de temps dure le cursus ?
9: Elle s'adresse à tout le monde, tout simplement dans le sens où il n'y a pas de limite d'âge. L'essentiel étant d'être passionné par la facture instrumentale. Alors, en ce qui nous concerne, ça va être dédié au violon alto et violoncelle, comme ça a déjà été dit par Sophie Calonne. Donc, il faut être passionné, pas de limite d'âge, et savoir qu'il va falloir s'investir pendant 3 ans. 3 ans d'études, de formation intense, puisqu'on va avoir des temps d'atelier entre 600 et 900 heures par an, entre 20 et 30 heures par semaine à l'atelier, puisque cette formation est...
8: certificative, j'imagine, parce que vous avez un diplôme à la fin d'études supérieures.
9: Tout à fait, c'est un bachelier en lutherie qui a été créé par l'IMEP, et qui a pour but de faire les étudiants des professionnels et donc à leur fournir et à leur offrir la capacité d'intégrer des ateliers de façon à pouvoir poursuivre leur formation avec des spécialités qui seront soit la fabrication, soit la restauration. Donc pour répondre à votre question, des passionnés qui vont s'investir pendant 3 ans dans la facture instrumentale pour ensuite poursuivre une vie professionnelle dans ce métier.
8: Combien d'élèves maximum ?
9: 12 sur les
8: 3 années. Par année ou sur le cursus ?
9: Alors sur le cursus, sur les 3 années.
8: D'accord.
9: C'est-à-dire que les 3 années cohabitent au sein du même atelier. On a donc espace...
8: Donc c'est les inscriptions, si je comprends bien, c'est tous les 3 ans alors du coup, c'est ça ? Si on veut...
9: Alors il y a des inscriptions tous les ans puisque les rentrées ont été échelonnées.
8: D'accord.
9: Donc, ce qui veut dire qu'il y a réellement trois années qui cohabitent. Et puis, ben, lorsque des jeunes sont jeunes ou moins jeunes sont diplômés, ben, ils libèrent une place pour des nouveaux entrants dans la formation. Voilà,
8: vous donnez des cours pratiques surtout, c'est ça ? On est sur de la théorie, comment ça se passe ? L'objectif majeur du cursus, c'est quoi ?
9: L'essentiel du cursus est basé sur le temps d'atelier. Donc, c'est de la pratique, puisque tout simplement, c'est ce que demande le métier, bien entendu. Mmh. On est des artisans du bois. Mais à côté, autour de ça gravitent des cours dits périphériques qui sont également en lien avec le métier. De l'histoire de la musique, de l'histoire des arts, de l'encyclopédie, de l'acoustique, bien entendu.
8: On va travailler son oreille.
9: On va travailler un petit peu tout. Ça, autant le cerveau que ses mains et effectivement ses oreilles. Mm-hmm. Tout à fait.
7: Ludovic, il y a beaucoup de demandes pour cette école. Les étudiants viennent parfois de très loin pour suivre ces cours.
9: Alors en effet, c'est ouvert à tous en termes d'âge et en termes de nationalité également. Donc en ce moment, il y a beaucoup de Belges, il y a des Français. On a eu l'année dernière encore une Chinoise. Ah, et si on remonte un petit peu en arrière, on a eu des étudiants qui venaient du Mexique, de Colombie, du Canada, de Suisse, du Maroc. Voilà.
7: Vous l'avez déjà évoqué sur les admissions. Donc, il y aura une session d'admission cet été, m'avez-vous dit, au mois d'août, pour le cursus de l'année prochaine.
9: Absolument. Il y a des sessions d'admission qui permettent de rencontrer les candidats, qu'ils puissent se présenter et faire part de leur motivation pour l'entrée en formation. Et en effet, les sessions du mois d'août sont pour une entrée en formation au mois de septembre.
7: Oui, ils doivent présenter quelque chose. C'est un entretien. C'est quoi? C'est un examen? C'est quoi?
9: C'est tout ça en même temps, dans le sens où ils se présentent eux et ils doivent présenter une réalisation faite en bois, quel que soit le sujet, en lien ou pas avec la musique, mais alors qui nous permet évidemment, nous, de valider que les personnes ont un minimum d'aptitude au travail, mais ça permet aussi de valider à eux qu'ils aiment ce métier et le travail du bois. Ouais. Parce que ça paraît génial comme métier, mais malgré tout, c'est quand même assez difficile parce que très exigeant en termes de qualité. Et c'est par la présentation de cette réalisation en bois qu'on valide la motivation de chacun à s'investir durant 3 ans.
7: Merci Ludovic d'avoir répondu à ces quelques questions. On renvoie les auditeurs sur le site de l'IMEP.be pour en savoir plus.
8: Merci à vous Ludovic. Et tiens, vous savez, si les créations de Gauthier Loupe ont été acquises par des musiciens ou elles se retrouvent dans certains orchestres?
6: Alors, c'est déjà arrivé par le passé, mais comme je le disais, comme la démarche de Gauthier Loupe, c'est de s'éloigner vraiment de la forme classique de la lutherie, c'est parfois assez mal vu finalement. De changer de forme de violon pour les musiciens professionnels.
8: Ah oui, donc on reste dans du classique et donc du coup...
6: En général, oui. Ah bah voilà.
7: Et c'est d'ailleurs ce que Ludovic me disait aussi en préparant l'émission, il enseigne également l'instrument classique,
8: bien sûr,
7: à ses étudiants. Toutes les informations sur le Cordaneum sont disponibles sur le site cordaneum.be. Cordaneum, Sophie, je le signale, qui est labellisé Bienvenue Vélo.
6: Oui, en effet.
7: Donc, on peut visiter le musée avec son vélo, mais aussi en venant en train.
6: Oui, exactement. On se trouve à quelques minutes de la gare de Marlois. Donc.
8: Voilà. Bah, vous qui nous écoutez, vous restez avec nous. On va continuer à se plonger dans cette ville, cet univers. Avec Heidi et Sophie, vous restez avec nous. On va quitter Marlois pour retourner à Marche pour parler balade. Mais avant cela, on va se promener en musique pour vos oreilles. Ça fait toujours du bien. Voici un groupe qu'on aime beaucoup en Fédération Wallonie-Bruxelles. C'est les amis de Puggy avec Mirror.

0: Avec Maël, Puggy, c'était Mirror. Et nous, sans plus attendre, eh bien, on revient à l'agence tourisme sur RTBF La Première. On parle à la rencontre de Corinne Kettel. Qui est-elle? Eh bien, reste avec nous pour la savoir.
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0: Place au reportage de la semaine à présent avec vous, Marianne. Vous nous parlez cette semaine d'une courte balade spécialement conçue pour les personnes porteuses de handicap.
2: Oui, c'est une initiative du Conseil consultatif de la personne handicapée qui a souhaité répondre à un appel à projet de la région Wallonne portant sur l'accessibilité des sites et des hébergements touristiques. Alors, le nom de cette balade, c'est Pas à Pas. L'idée étant, vous vous en doutez, de découvrir la ville à petits pas, mais avec un smartphone ou une tablette, donc une application. C'est un projet que j'ai tâché de mieux comprendre en rencontrant sur place eh bien Corinne Kettels, qui est chef de projet du plan de cohésion sociale à Marche.
3: Pas à Pas, c'est une application donc, que nous avons créée et qui permet aux personnes en situation de handicap de réaliser un circuit touristique en extérieur et le circuit va relier 17 points d'intérêt au centre-ville, des points d'intérêt artistiques comme des églises, du statuaire, etc. Et l'intérêt de cette application, c'est qu'en fonction du handicap de la personne, toutes les informations historiques, artistiques, mais aussi les consignes de sécurité et de direction, lui seront délivrées dans un langage adapté à elle, donc en facile à lire et à comprendre pour les personnes déficientes mentales, en vidéo sous-titrée et signée pour les personnes sourdes et malentendantes, et via de l'audiodescription pour les personnes malvoyantes et aveugles.
0: C'est beau, ça donne envie, en tout cas c'est formidable de voir que tous les handicaps sont concernés, Marianne.
2: Mais absolument, mais comment est-ce que cela fonctionne concrètement? La question n'est pas anodine évidemment. Pour le comprendre, eh bien, rien de tel que de faire la balade avec Corinne, c'est ce que j'ai fait, et on a bien évidemment ouvert l'application.
4: Bienvenue sur le parcours Pas à Pas. Ce parcours vous emmène à la découverte du cœur de la cité de Marche-en-Famenne, de son histoire et de son savant mélange d'ancien et moderne. Le point de départ de la balade se situe à côté des trois déesses appelées Élégance. Les trois déesses se trouvent place de l'Étang, près de la Maison du Tourisme, en direction du boulevard du Nord, à côté du grand poteau qui indique Maison du Tourisme. Vous y êtes ?
2: Voilà, la personne ne peut pas se tromper puisqu'on lui indique le chemin à emprunter.
3: C'est ça. Donc, une fois que la personne est sur le point de départ, donc elle écoute les informations sur le premier point d'intérêt, il y a une autre manière d'être certaine d'être au bon endroit, c'est que au pied de chaque point d'intérêt se trouve un petit macaron avec le logo du circuit, de l'application, le numéro du point d'intérêt et la direction qu'il faudra emprunter ensuite. Et en fait, c'est à chaque fois que la personne va s'approcher avec son téléphone ou sa tablette du point d'intérêt suivant, un système de petites balises Bluetooth va enclencher, en fait, va détecter la présence du téléphone, par exemple, et va donc enclencher la bande son pour la description de l'œuvre. Et puis après, ça va s'enclencher tout seul pour avoir la direction suivante, les points d'attention pour être que tout soit bien sécur, parce qu'on est en pleine ville et que donc il y a des voitures, il y a des travaux, il y a différentes choses auxquelles il faut faire attention, en tout cas qu'il faut signaler.
2: Tout à fait. Alors, on marche un petit peu, on a quitté le point de départ de la balade à proximité de la Maison du Tourisme. C'est vrai qu'il y a pas mal de voitures. On s'approche, je pense, déjà du point numéro 3.
5: Macaron 3, Gugus.
2: Gugus.
5: Nous sommes devant une statue de bronze foncé d'environ 1,30 m de hauteur, postée sur un socle de pierre rectangulaire. Nous surprenons Gugus, c'est son nom, debout, la main droite devant la bouche comme pour s'excuser, et l'autre derrière le dos tenant une bouteille. Il est, comme à son habitude, vêtu à la façon des paysans, ouvrier d'autrefois.
2: Voilà, donc le genre d'information que, ici en l'occurrence, on a lancé l'audiodescription. Donc c'est principalement ça. Pour les personnes malvoyantes, aveugles.
3: Oui, c'est ça. C'est principalement donc pour ce public, mais ça peut aussi être pour le public valide, parce que l'avantage, je trouve, avec l'audiodescription, c'est que ça décrit tellement bien. Je pense qu'il y a des choses qu'on ne voit pas en tant que valide et devant lesquelles on passe sans même les voir, exactement. Ouais. Au lancement de l'application, la personne sélectionne le handicap qui est le sien Et donc, elle aura le langage donc adapté à sa situation. Voilà.
2: Vous avez déjà fait une estimation du succès de ce circuit ?
3: Non, pas encore. C'est un circuit qu'on essaye de soutenir et de promouvoir évidemment au mieux à travers les associations du secteur du handicap de marche de la région, de la province, à travers le label Access E, à travers également la cellule tourisme de la région wallonne, etc. Parce que c'est quelque chose qui mérite d'être connu, d'être fréquenté, évidemment, mais qui nécessite une bonne communication et un rappel sans cesse de son existence. Voilà.
0: Un projet très inclusif, ma foi. Tiens, Heidi, on a fait allusion, vous l'avez entendu, nous, à Gugus dans cet extrait. On parlait tout à l'heure du petit chuffleux. Il y a d'autres personnages comme ça, de ce genre, à Marche ?
6: Oui, il y en a quelques-unes. En fait, dans le centre de Marche, il y a plus ou moins une bonne trentaine d'œuvres d'art. Mmh. Et il y en a plus ou moins une dizaine dans les villages qui font partie de la commune. Et il y a notamment, par exemple, au pied du château Jadot, on peut trouver Joe le pingouin, qui est une grosse œuvre d'art qui fait plus ou moins 800 kilos. Mmh. Donc il a des pattes de canard, une carapace de tortue et un visage d'oiseau. Et il a été représenté par l'artiste Mark van Krinkelveld. Excusez-moi si je n'ai pas bien prononcé son nom de famille. Et en fait, il a voulu rendre hommage au prix Nobel de chimie, Ilia Prigogine.
0: Ah oui, Ilia Prigogine, voilà. Bien sûr qu'on connaît bien ici au sein de RTB, puisqu'il y a une école Ilia Prigogine qui est juste...
2: Tout à fait.
0: Voilà, tout simplement.
2: Exact.
0: C'est vrai qu'il y a pas mal de choses dans le parcours. On l'a entendu, Marine, très inspirant.
2: Mais inspirant qu'il ne manque donc pas de mettre les personnages locaux à l'honneur, des artistes, des édifices intéressants. C'est vrai qu'il y a beaucoup d'œuvres d'art en plein air à Marche, oui, c'est vraiment des caractéristiques de la ville. Mais voilà, revenons à cette balade pas à pas. Évidemment, le but, c'est que chacun la fasse à son propre rythme.
0: Ouais.
2: Voilà,
0: oui,
2: à son propre rythme, pas à pas. Corinne, on a marché quelques centaines de mètres dans les rues de Marche. Je dis quelques centaines de mètres parce que c'est vrai que la balade n'est pas très très longue au total.
3: Non, non, non, elle fait, je pense que c'est un peu moins de 2 km. Voilà. Donc c'est tout à fait... c'est pas très grand et en s'arrêtant... L'application et l'autonomie visée par l'application, elle vient aussi, enfin, elle est apportée par le fait que les personnes peuvent arrêter, passer des points d'intérêt qui ne les intéresseraient pas, aller plus vite, moins vite, etc. Donc, mais on compte en le faisant à son aise, 1h30 de balade. Donc,
2: d'où le titre, pas à pas.
3: Pas à pas, parce que c'est au pas à pas de chacun, oui. Voilà, avec ses centres d'intérêt et son rythme en tout cas. Oui.
2: Nous venons de passer précisément devant quelques points d'intérêt. J'ai vu un 11, j'ai vu un 12, là c'est 13. C'est un drôle de personnage d'ailleurs.
3: C'est ça, donc on est passé devant un petit personnage emblématique, le petit chiffleux, oui. Donc une sorte de petite mascotte marchoise. Ensuite, l'espèce de drôle d'oiseau mi-tortue, mi-oiseau à long bec, c'est donc Joe le pingouin du volcan, qui en fait nous amène alors vers le musée.
2: Qui est juste devant nous.
3: Voilà, le Famen Ardennes Museum, avec qui la ville développe encore, pour le moment, un projet d'accessibilité à l'intérieur du musée à ce moment-là, enfin maintenant, pour les personnes aveugles et déficientes visuelles également. Donc c'est vraiment le circuit pas à pas, c'est inscrit dans une démarche globale de la ville qui souhaite vraiment travailler sur l'accessibilité, au sens large, l'accessibilité de tous à un maximum de choses, en fait.
0: Voilà. Donne en tout cas l'occasion, Heidi, d'évoquer les nombreuses balades à y faire. Et on peut faire le point, d'ailleurs, avec vous. Il y a pas mal d'endroits qu'on peut découvrir en se promenant.
6: C'est vrai qu'on peut découvrir la ville de manière ludique, mais en fait, si on s'écarte un petit peu du centre-ville et de ses petites ruelles, avec son riche patrimoine, on fait quelques centaines de mètres et on est vite plongé dans la nature, comme par exemple un des poumons verts de la ville qui est le Fond des Vaux, où là on trouve 3 balades balisées. Et ce poumon vert de la ville qui s'appelle le Fond des Vaux, c'est une petite vallée encaissée, un petit peu sauvage, qui contraste avec la plaine de la Famène dans laquelle se trouve le centre-ville. On est aussi au cœur du géoparc Femmes en Ardennes qui est repris à l'UNESCO. C'est de nouveau un label supplémentaire dont la ville possède et on est vraiment fiers d'avoir ces différents labels.
0: En tout cas, il y a pas mal de balades balisées en partant du centre-ville.
6: Hein. Oui, c'est ça. Donc en fait, il y en a trois déjà au sein du Fonds des Vaux. Mmh. Et alors, on a une carte de promenade qui reprend 18 promenades pédestres balisées, ça fait plus ou moins 140 km de réseau promenade qui vont de 3,6 km à 17 km, c'est la plus longue. Et la dernière qu'on a balisée, justement, elle se situe, c'est la balade de la Succis, parce qu'elle porte toutes des noms de fleurs. Voilà, c'était.
0: Ah, c'est mignon.
6: On aurait pu mettre des noms d'animaux. Enfin, nous, on a décidé de mettre des noms de fleurs. Et la Succis, c'est aussi une petite fleur. Et donc, je disais, cette dernière balade qu'on a balisée, ça fait une année, elle se trouve au pied de la Tour de la Famenne. Pour ceux qui connaissent, quand on descend vers le Luxembourg, quand on arrive à la Tour de la Famenne, on se dit, ça y est, on fait une petite pause. Bah, cette balade, elle se situe là, entre la Nationale 4 et le Wex. Elle fait 3,6 km et on est presque exclusivement dans les bois et on longe un petit ruisseau qui s'appelle le Riden, qui fait la frontière avec le territoire qui se situe juste à côté, qui est la commune de Sommeleuse. Et là, on a l'impression qu'on est dans la mangrove. C'est vraiment impressionnant. C'est magnifique. Vraiment, c'est magnifique. Et alors, on a peut-être, je dis bien peut-être, la chance de percevoir des castors, parce qu'ils font de nombreux parages. Ouais. Et voilà. Mais c'est vraiment un super chouette endroit à découvrir. Et je vous dis, c'est vraiment très dépaysant par rapport à.
0: Oui, parce qu'on peut, se promener et aussi des parcours VTT. Hein,
6: Oui, alors, au verso de la carte, il y a trois parcours VTT qui vont de 11 à 30 km. Et là aussi, ça permet de découvrir la ville d'une façon différente, un peu plus sportive.
0: Ouais, voilà.
6: Et cette carte, elle est en vente, soit à la Maison du Tourisme, ou alors à l'Office du Tourisme, ou alors on peut télécharger les traces UPX via notre site internet.
7: Mais c'est ce que j'allais dire, mais c'est formidable, vous l'avez fait à ma place, c'est génial. Et on renvoie encore une fois les auditeurs sur votre site visitemarche.be, sur le site de la Maison du Tourisme Femmes en Ardennes. Et je rappelle quand même pour pas à pas, donc cette balade qui s'adresse aux personnes porteuses de handicap, qu'on peut aussi à la Maison du Tourisme louer, enfin trouver des tablettes, gratuitement d'ailleurs, des tablettes que l'on peut mettre à son cou en fonction du handicap précisément. Donc c'est important de le signaler et l'application évidemment se télécharge gratuitement.
0: Ah bah voilà, de belles choses en tout cas à découvrir. On va continuer de se balader à Marche avec un amoureux de la région, c'est Alain Tillemant. On va parler débrouillardise, bivouac et aventure en pleine nature et c'est tout de suite.
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0: Jusqu'à 14h, TBF La Première, l'agence Tourisme, si vous avez l'esprit aventurier, c'est un concept qui s'adresse à toutes et tous, hein, du côté de Marche en Famenne, pourquoi pas, et pour en savoir un peu plus sur ce concept qui vous plonge en pleine nature, c'est son fondateur que nous avons en ligne, Alain Tillemant, bonjour à vous.
8: Oui, bonjour à vous aussi.
0: On a de toute façon, quoi qu'il arrive, un sac à dos, un couteau, ou n'importe quoi d'autre. En tout cas, vous allez nous expliquer comment on fait. Vous avez créé Esprit Aventure il y a une bonne quinzaine d'années. Quel est le concept, justement, d'Esprit Aventure?
8: Ah ben justement, Esprit Aventure, c'est justement travailler dans un certain esprit. Hein, donc, surtout, comprendre la nature et vivre dans la nature. Hein, donc, en fait, je propose différentes activités. Aventure nature, hein, qui va surtout à la carte. Hein. Donc moi, je travaille à la carte, vraiment ce que les gens veulent. Donc ça va de la balade familiale, hein, où j'explique la faune, la flore de la région, en passant par la survie. Là, c'est vraiment, vraiment...
0: Donc on apprend vraiment à se débrouiller dans la nature avec un minimum de matériel.
8: Oui, c'est ça. Donc je fais aussi de l'orientation, hein, parce que ça veut dire la carte, des randonnées aventures, du franchissement d'obstacles en milieu naturel, et également du bushcraft, qui est un peu différent.
0: Alors c'est quoi le bushcraft?
8: En fait, le bushcraft, la différence majeure, c'est le contexte et l'intention. Le bushcraft, c'est une pratique en fait volontaire et planifiée pour vivre en harmonie dans la nature.
0: D'accord.
8: Et développer certaines compétences comme l'artisanat, l'autonomie. Mais ça se fait par plaisir, donc c'est volontaire. Tandis que la survie, c'est une réaction d'urgence face à un danger imminent, où l'objectif est vraiment de survivre le plus longtemps possible, et la plupart du temps, on n'a pas de matériel ou très peu de matériel. Donc c'est vraiment la grande différence, c'est volontaire.
0: Ouais.
8: Et de l'autre côté, c'est involontaire.
0: C'est ça, faire avec ce qu'il y a. C'est votre passé de militaire qui vous a soufflé cette idée ou cette passion?
8: Oui, entre autres, et puis beaucoup de voyages, parce que j'adore voyager un peu partout dans le monde.
0: Vous êtes un fou de trekking. On m'a dit que vous étiez un fou de trekking.
8: Oui, en autonomie. Hein. J'aime partir, prendre le sac et partir. Donc, et là, j'apprends. Et j'apprends aussi de beaucoup des gens dans des pays dans lesquels je travaille.
0: Des rencontres que vous faites forcément, et ce sont ces échanges qui rendent encore plus riche cette formation. Qu'est-ce que vous proposez justement dans ce sens des journées d'initiation, des stages de survie sur votre site? Vous parlez effectivement de bushcraft. On en a parlé là, il y a quelques secondes. Ça se passe comment? Sur plusieurs journées, une journée, expliquez-moi.
8: Ben, j'aime bien commencer par une journée d'initiation.
0: D'accord.
8: Donc, je vois les gens, hein, je vois ce qu'ils veulent faire, donc je leur explique. J'ai aussi des gens qui veulent partir, par exemple, en voyage, en trekking, donc je leur explique le matériel qu'ils doivent prendre, comment s'en servir, comment réagir dans des situations compliquées. Vraiment, je les aide à préparer, en fait, leur voyage.
0: Mm-hmm.
8: Et je commence vraiment doucement, et en fonction de ça, ben, je vois comment ça évolue. Hein, il y en a parfois, il y a des gens, ça se limite au réchaud, ils sont déjà dépassés. Hein, donc, on a un peu toutes sortes comme personnes. Donc, je vois un petit peu, je teste les gens. Et puis, en fonction, on va de plus en plus loin. Et tout ça, je vais faire dans la région de Marchand-Famenne. Je suppose qu'Aïdi vous a expliqué.
0: Bien sûr.
8: Dans le site du Fond des Vosges, j'en profite également pour expliquer un peu la faune, la flore et l'historique du Fond des Vosges.
0: Avec un but, hein, c'est de tenir quoi, 24 heures, 48 heures tout seul, c'est
8: oui,
0: ça?
8: Oui, le but, c'est que quand je fais des stages, c'est que les gens puissent, au minimum, se débrouiller 24 heures dans la nature s'ils avaient un problème. C'est-à-dire qu'ils partent en randonnée, ils se perdent ou ils se blessent. Ils doivent pouvoir se débrouiller minimum 24 heures. Dans la nature, ça tourne autour de trois grands axes.
0: Mmh.
8: Il y a le feu, les abris et la nourriture.
0: D'accord.
8: Et ça, c'est un peu en fonction du contexte dans lequel on se trouve. Par exemple, si on est tout mouillé, bon, on va essayer de faire un feu ou bien un abri. Si on a faim, bon, on va essayer de trouver de la nourriture. Tout dépend, en fait, du contexte dans lequel on se trouve à ce moment-là.
0: Et il y a une règle, la règle des 5 C. Est-ce que vous pouvez l'expliquer, la règle des 5 C?
8: Oui, les 5 C. En fait, c'est 5 objets qui commencent par la lettre C qu'il faudrait absolument toujours avoir avec soi, quoi. Donc, bien sûr, ben, c'est la corde.
0: Ouais.
8: Il faut de la corde pour pouvoir faire soit des nœuds, des abris ou tout ça. Il faut un couteau pour pouvoir couper un peu du bois ou tout ça. Il faut également une couverture, hein, pour tout ce qui est se protéger du froid. Il faut de la chaleur, donc pouvoir avoir un briquet, des allumettes ou un fire steel pour allumer un feu. Et le dernier, c'est le contenant, qui est en fait un objet, quelque chose pour contenir de l'eau, quoi, que ce soit une gourde. Une boîte de conserve, une bouteille en plastique, n'importe quoi.
0: Mais en tout cas,
8: c'est le minimum qu'il faut avoir.
0: C'est le minimum. Mais le reste, ben, on l'apprend avec vous. Et vous l'avez dit, c'est toujours un accompagnement personnalisé avec des petits trucs et astuces adaptées à chacun, Marianne. Donc c'est plutôt une bonne chose, ça. Hein.
7: Oui. Alors, Alain, vous avez parlé tout à l'heure du Fond des Vosges. Et Heidi aussi, on a parlé tout à l'heure, le Fond des Vosges, perle naturelle de la commune de Marchand-Famenne. Vous êtes vous-même partenaire du Géoparc Famenne-Ardennes. Vous faites aussi des balades au Fond des Vosges? On peut aller vous trouver pour faire une balade là-bas?
8: Oui, oui, hein, y a des gens qui vous demandent pour... comme je fais partie, je suis membre actif de l'ASVL du Fond des Vosges, où des gens nous demandent parfois pour faire une balade, que ce soit moi ou bien des autres de mes collègues. Mais moi, j'en fais... Tout ça, j'en parle toujours quand je suis même en survie ou que je fais du franchissement d'obstacles. J'en profite toujours pour mettre à l'honneur le Fond des Vosges. On leur explique vraiment un peu l'historique, la faune, la flore et tout ce qu'on fait pour la protéger.
7: Oui, et les sites karstiques, hein, parce que c'est assez particulier.
8: Ah oui, il y a plein de grottes. Hein.
7: Oui, c'est ça.
8: Donc on en profite pour passer un peu dans les grottes et tout ça. Quoi.
7: Uh-huh. Bien. Eh bien, merci d'avoir répondu à ces quelques questions.
0: Merci.
7: Alain, on renvoie les auditeurs vers votre site espritaventure.be.
8: Oui, c'est gentil. Merci.
0: Merci Alain. Bon samedi après-midi. RTBF la première.
8: Merci également.
0: L'agence tourisme, c'est déjà
7: au revoir.
0: La fin. C'est déjà la fin, les amis. Ça passe à une vitesse. C'est cet esprit d'aventure que se termine cette émission. Merci à nos invités, hein, Sophie Heidi. Mais. Et avant de se dire au revoir, toujours une tradition dans cette émission, je vous demande de me donner envie, de donner surtout envie à celles et ceux qui nous écoutent, de découvrir Marchand-Famenne, cette perle de la Famenne. Deux mots pour qualifier Marche, convaincre nos auditeurs, auditrices de la découvrir. Heidi?
6: Moi, j'ai envie de dire charmante et inspirante.
0: Charmante et inspirante. Et vous, Sophie?
9: Moi, j'avais envie de parler du patrimoine ancestral.
0: Patrimoine ancestral, voilà en tout cas des mots.
7: Très bien.
0: Pour découvrir Marchand-Famenne. À découvrir aussi hein, sur nos sites, hein, grâce à l'application RTBF Actu. N'hésitez pas à consulter l'article sur rtbf.be. Une émission qui s'écoute aussi, qui se réécoute en podcast sur RTBF Ovio. On va remercier Marianne, bien entendu.
7: Avec plaisir.
0: Voilà, remercier les équipes qui œuvrent derrière. On les embrasse aussi. Et puis vous, soyez fidèles au poste. Rendez-vous la semaine prochaine dès 13h
7: bien
0: pour
7: sûr.
0: Un nouvel épisode de l'Agence Tourisme. On vous emmène jusqu'à 14h, l'heure à laquelle vous aurez droit aux infos. Kiosque aussi. Eh ben, on va terminer en musique.
7: Mm-hmm.
0: Hein, avec David Noumouami. J'adore ce morceau. Voici Théma pour vous accompagner. Très bon samedi après-midi sur RTBF La Première. À la semaine prochaine.

0: Il est minuit.
1: David Riffon avec vous pour ces informations. C'est le jour J ce dimanche pour les passagers du navire de croisière MV Ondus. Le navire touché par un foyer de hantavirus doit arriver tôt ce matin à Tenerife. C'est de là que la plupart des 150 passagers seront débarqués. Parmi eux, deux Belges. Selon les dernières informations, tout le monde va bien à bord et la situation était calme ces dernières heures. Une fois débarqués avec toutes les précautions sanitaires d'usage, les passagers seront examinés pour être répartis dans différents avions pour regagner leur pays. Le couple de Belges qui étaient sur le navire prendra place à bord d'un avion affrété par les Pays-Bas. 29 passagers du navire y embarqueront au total. Une fois de retour en Belgique, ils prendront la direction de l'hôpital universitaire d'Anvers pour des tests plus approfondis. S'ils vont bien, ils pourront rentrer chez eux mais devront respecter une quarantaine de plusieurs semaines. On a appris ce samedi que 3 autres Belges ont été identifiés comme ayant été en contact avec des passagers du paquebot de croisière infecté par le hantavirus. Ces 3 personnes vont être suivies par l'AVIC puisqu'elles habitent en région wallonne. Elles devront aussi respecter une quarantaine. On l'apprend seulement aujourd'hui, 70 personnes, peut-être même plus, en majorité des civils, ont été tuées fin avril par des hommes armés affiliés à la milice Codeco dans le nord-est de la République démocratique du Congo. La province de l'Ituri dans le nord-est, riche en or et frontalière avec l'Ouganda, est en proie depuis plusieurs années à des conflits meurtriers et des violences communautaires récurrentes. Violences qui ont repris également au Mali depuis quelques semaines. Les dernières attaques, vendredi, dans le centre du pays, auraient fait au moins 70 morts. Le décompte était toujours provisoire ce samedi en fin de soirée. Vladimir Poutine est disposé à discuter avec son homologue ukrainien Volodymyr Zelensky, mais seulement après la conclusion d'un accord de paix. C'est ce qu'il a déclaré ce samedi lors d'une conférence de presse à l'issue du défilé militaire qui commémore la victoire de l'Union soviétique sur l'Allemagne nazie chaque 9 mai en Russie. Le président russe a affirmé que la guerre touchait à sa fin et fustigé les Occidentaux qui ont soutenu Kiev. Un cessez-le-feu de 3 jours a été décrété à Moscou. Le défilé a été respecté, a-t-il expliqué. Le club de Bruges a battu Saint-Trond ce samedi soir en Champions Playoff 2-0. Bruges met la pression, 4 points d'avance provisoirement au classement sur l'Union Saint-Gilloise. L'Union qui reçoit Malines ce dimanche à 18h30. Avant cela, en tout début d'après-midi, le déplacement d'Anderlecht à la Gantoise. Merci pour votre écoute, où que vous soyez, passez une belle et douce nuit.
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2: Bonsoir à vous, merci d'être à l'écoute d'RTBF, la première. Sacré Français, la chanson francophone actuelle dans toute sa diversité, sa multiplicité. On écoutera entre autres ce soir Suarez de retour, Mickey à voir en concert aux Ardentes à Liège le 5 juillet, au Festival des Solidarités le 5 septembre à Namur ou encore le 22 octobre à l'ancienne Belgique à Bruxelles. On écoutera aussi Léonie Pernet à ne pas manquer le 24 mai. Ce sera au Festival Nuit Botanique et puis aux Solidarités à Namur le 5 septembre. Tout de suite, c'est Aurel San qui sera au Dour Festival le 17 juillet et de retour à l'ING Arena. Ce sera le 12 novembre à Bruxelles. Encore une fois avec Yamé, toujours extrait de La Fuite en avant. Voici Aurel San dans Sacré Français sur RTBF La Première.
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1: L'ange déchu, reprise de Jean-Louis Murat, extrait de l'album Imposteur de Julien Doré. Julien Doré qui sera en concert au festival L'ACMO le 10 juillet à Enghien. On écoutait aussi ce soir, entre autres, Mickey à ne pas manquer aux Ardentes à Liège le 5 juillet, aux Solidarités à Namur le 5 septembre ou encore le 22 octobre à l'ancienne Belgique à Bruxelles. On écoutait la chanson Particules. Merci d'être à l'écoute d'RTBF la première. On va poursuivre en chanson avec un extrait de l'album Adoré de François and the Atlas Mountains. Voici Adoré. Bonne soirée avec nous. Merci pour

0: Il est 1h.
1: David Riffon avec vous pour ces informations. C'est le jour J ce dimanche pour les passagers du navire de croisière MV Hondius. Le navire touché par un foyer de hantavirus doit arriver tôt ce matin à Tenerife. C'est de là que la plupart des 150 passagers seront débarqués. Parmi eux, deux Belges. Selon les dernières informations, tout le monde va bien à bord et la situation était calme ces dernières heures. Une fois débarqués avec toutes les précautions sanitaires d'usage, les passagers seront examinés pour être répartis dans différents avions pour regagner leur pays. Le couple de Belge qui était sur le navire prendra place à bord d'un avion affrété par les Pays-Bas. 29 passagers du navire y embarqueront au total. Une fois de retour en Belgique, ils prendront la direction de l'hôpital universitaire d'Anvers pour des tests plus approfondis. S'ils vont bien, ils pourront rentrer chez eux mais devront respecter une quarantaine de plusieurs semaines. On a appris ce samedi que 3 autres Belges ont été identifiés comme ayant été en contact avec des passagers du paquebot de croisière infecté par le hantavirus. Ces 3 personnes vont être suivies par l'AVIC puisqu'elles habitent en région wallonne. Elles devront aussi respecter une quarantaine. On l'apprend seulement aujourd'hui, 70 personnes, peut-être même plus, en majorité des civils, ont été tuées fin avril par des hommes armés affiliés à la milice Codeco dans le nord-est de la République démocratique du Congo. La province de l'Ituri dans le nord-est, riche en or et frontalière avec l'Ouganda, est en proie depuis plusieurs années à des conflits meurtriers et des violences communautaires récurrentes. Violences qui ont repris également au Mali depuis quelques semaines. Les dernières attaques, vendredi, dans le centre du pays, auraient fait au moins 70 morts. Le décompte était toujours provisoire ce samedi en fin de soirée. Vladimir Poutine est disposé à discuter avec son homologue ukrainien Volodymyr Zelensky, mais seulement après la conclusion d'un accord de paix. C'est ce qu'il a déclaré ce samedi lors d'une conférence de presse à l'issue du défilé militaire qui commémore la victoire de l'Union soviétique sur l'Allemagne nazie chaque 9 mai en Russie. Le président russe a affirmé que la guerre touchait à sa fin et fustigé les Occidentaux qui ont soutenu Kiev. Un cessez-le-feu de 3 jours a été décrété à Moscou. Le défilé a été respecté, a-t-il expliqué. Le club de Bruges a battu Saint-Tron ce samedi soir en Champions Playoff 2-0. Bruges met la pression, 4 points d'avance provisoirement au classement sur l'Union Saint-Gilloise. L'Union qui reçoit Malines ce dimanche à 18h30. Avant cela, en tout début d'après-midi, le déplacement d'Anderlecht à la Gantoise. Merci pour votre écoute, où que vous soyez, passez une belle et douce nuit.
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3: Bonjour, vous tombez bien, c'est l'heure de votre dose hebdomadaire de culture vivante qui favorise la digestion des idées et des émotions. Aujourd'hui, dans Kiosque, on esquisse un pas de deux qui nous fait valser sans trébucher d'une scène de crime d'opérette où l'on rit à un hymne à la vie authentique où l'émotion coule à chaudes larmes et le tout sans jamais rater la mesure. Au programme, l'immense succès international dont vous êtes le détective, le spectacle Dernier coup de ciseau est de retour à Bruxelles et transforme la scène du théâtre de la Toison d'Or en une partie de Cluedo Grandeur Nature où chaque représentation devient une histoire unique. On en parlera avec le metteur en scène Aurelio Mergola et le comédien Antoine Mine. Ensuite, direction le Théâtre Royal du Parc en compagnie de Michel Andemay et Julie Delbar pour découvrir La Petite Annonce faite à Marie, un spectacle bouleversant autour de la mémoire, de la vieillesse et de ces corps qui résistent quand les souvenirs s'effacent. Et au comptoir du kiosque, cette semaine, il y a Marie Baudet. Bonjour Marie.
4: Bonjour Cynthia.
3: Où est-ce qu'on va avec vous cette fois ?
4: Alors, on s'en va visiter un orchestre vide, voir ce qui se cache sous cette appellation mystérieuse.

0: Ce sera dans votre chronique de la semaine tout à l'heure. Il y aura des chansons, des paillettes et de la danse. En tout cas, c'est ce que vous nous avez promis.
1: C'est promis.
0: À nos côtés, en pleine forme, il y a Morgane Coljon à l'édition, Amélie Courtin à la réalisation. Et puis, il y a vous. Alors, ne soyez pas timide. Prenez un siège, installez-vous au bac à shampoing. On s'occupe de vous. Bienvenue.
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0: Effectivement, Madame Diorée. Vous auriez dû venir en ambulance.
1: Isabelle est morte. Il y a du sang partout.
2: Police !
3: Police !
4: Comment ça, police ?
2: Quoi ? Capitaine Alexandre Guilbeault, personne ne quitte cette pièce.
5: Un petit souvenir de la bande-son de 2014 déjà, car c'était la première fois que la pièce Dernier coup de ciseau passait par le TTO. Un meurtre, un salon de coiffure, une paire de ciseaux ensanglantés et puis surtout un public qui devient enquêteur et enquêtrice. Ça fait 50 ans et plus, même si, parce que parfois je compte mal, que Dernier coup de ciseau promène son humour et son chaos interactif sur les scènes du monde entier. Une pièce créée en 1963 par l'auteur allemand Paul Pörtner, transformée ensuite en phénomène international sous le titre Sheer Madness. La pièce aurait déjà rassemblé plus de 9 millions de spectateuristes dans le monde. Alors, au Théâtre de la Toison d'Or, c'est la version francophone signée Sébastien Azzopardi et Sacha Danino qui revient et qui devient un terrain de jeu jubilatoire où chaque soir, le public va mener l'enquête. Pour en parler, on reçoit Antoine Mine et Aurelio Mergola. Bonjour.
6: Bonjour.
7: Bonjour.
5: Bienvenue.
6: Merci.
5: Aurelio, vous êtes auteur, comédien, metteur en scène, cofondateur de la compagnie Still Life, un travail qui mêle souvent théâtre physique, humour et un travail très précis sur le mouvement. C'est pas la première fois qu'on vous reçoit ici. Antoine, bienvenue, c'est votre baptême du feu dans Kiosk. Vous êtes comédien de théâtre habitué au plateau belge. Vous faites partie de cette troupe qui chaque soir doit improviser, rebondir, jouer avec les réactions du public. Alors on a un petit peu pitché, mais pour celles et ceux qui connaissent pas encore du tout la pièce ni même le mécanisme, comment on peut résumer cette machine théâtrale un peu dingue qu'est Dernier coup de ciseau ?
6: Eh bien, alors le pitch, c'est très simple. C'est un salon de coiffure bruxellois pour notre version, au-dessus duquel habite une célèbre pianiste qui s'appelle Isabelle Cersny. Et pendant la première partie du spectacle, elle va être assassinée. Et toutes les personnes présentes dans le salon en bas sont potentiellement coupables, ou en tout cas suspectes. Et débarquent deux flics qui vont mener l'enquête. Et pour mener cette enquête, on casse le quatrième mur et le public intervient comme témoin. Accusateur, enquêteur, enquêtrice.
5: Mmh. Alors, c'est une pièce interactive, mais pas dans le sens gadget du terme, vu qu'ici, le public influence réellement l'enquête. C'est la promesse qui est faite. Qu'est-ce que ça va changer dans la mise en scène et peut-être aussi dans la vigilance des comédiens et comédiennes sur scène ?
7: Ça demande d'être sur la balle. En fait, il y a toute une première partie du spectacle qui est très écrite, où nous, on joue avec un quatrième mur, donc c'est-à-dire qu'on fait comme si le public n'existait pas. Et puis, tout d'un coup, Guilbeault, l'inspecteur, va faire tomber le quatrième mur et révéler qu'il y avait des témoins. Mmh. Et donc, les témoins vont participer à l'enquête. Et nous, à partir de ce moment-là, ça demande un jeu où on doit s'adapter beaucoup. Et on doit être très au taquet sur ce qui se passe entre le public et nous, quoi.
5: Ouais, donc vous jouez, Antoine, le rôle de Richard, oui. Richard tout court, qui est suspect au même titre que tous les personnages présents sur scène, hein, finalement. Ça demande quoi ? Ça mobilise quoi, finalement, de passer d'une première partie écrite à un mode presque complètement impro, finalement ? Même si on sait qu'il y a un canevas à la pièce, on ne va pas non plus déborder très très loin.
7: La sensation est assez géniale, mm-hmm. parce qu'au début, on est sur des rails. Et après, on continue à être sur des rails, mais on doit pouvoir s'adapter, quoi.
5: Ouais.
7: Et donc, c'est assez impressionnant de voir comment le public interagit. Parce que le public est vraiment à fond avec nous, et de voir dans leur regard que, dans leurs yeux, tu existes comme un personnage, quoi. et cette rencontre entre le réel et la fiction est assez surprenante, je trouve.
5: On imagine qu'il faut aussi parfois les canaliser un petit peu. On sait que c'est toujours un peu la prise de risque qu'on fait quand il y a de l'improvisation et de la participation. Il y a quand même une durée limite à la pièce, qu'à un moment, il va falloir allumer les lumières et sortir. Est-ce qu'on a des techniques pour canaliser le public quand ça part un peu trop loin de ce qui est possible ?
6: Alors déjà, le texte est très bien écrit. Mm-hmm. Et en fait, pour ne rien cacher, on reçoit une bible de toutes les questions qui peuvent être posées. Après, les gens se permettent des libertés, posent parfois des questions qui n'ont rien à voir avec l'enquête. Donc là, il faut quand même s'adapter. Mais c'est assez bien fait quand on reçoit le texte, cette espèce de bible des questions-réponses. Et puis, on a un super inspecteur, Alexandre Guilbeault, joué par Pierre Lafleur, qui n'a pas peur de recadrer le public. Il donne les règles du jeu. Quand les gens partent en cacahuète, ils recadrent. Et on a dans la mise en scène et dans le travail avec les comédies indiennes des petites règles de c'est d'abord Alexandre qui répète la question et puis on la renvoie vers les suspects. Donc voilà, il y a une série de petites règles à respecter pour pas que ça parte dans le chaos.
5: Oui, c'est presque finalement une partie de jeu de rôle quand je vous écoute.
6: Oui, carrément. Enfin, moi, je trouve, en tout cas, oui. Après, c'est plus dans les façons de jouer, mais oui, moi, je trouve. Uh-huh.
5: Ça demande aussi de mobiliser. Vous me parlez d'une Bible avec des questions. Donc, il y a le texte qu'on va effectivement dire et il y a le texte qu'il faudra peut-être qu'on prononce. Donc, ça demande aussi de mobiliser une capacité mémorielle, je vais dire, encyclopédique assez folle. Ce n'est pas du tout les mêmes mécanismes qu'une pièce où tout est écrit du début à la fin, alors.
7: Non, bah, c'est assez impressionnant. Nous, on a vraiment un texte qui est énorme. Et je n'osais pas le dire au début, mais effectivement, tout est écrit, en fait. Et c'est assez impressionnant de voir que le public pose les questions qui sont écrites dans le texte. Et en fait, nous, ça nous demande vraiment un travail de jonglage dans notre tête. On fait, OK, alors là, c'est cette question, donc c'est telle scène, c'est parti, clac, clac, clac. Et donc, ouais, il faut réussir à jongler avec toutes ces scènes dans nos têtes, quoi.
5: Est-ce qu'on est fatigué à la fin ?
7: Moi, oui.
5: Plus fatigué, en tout cas.
7: Je pense tout le monde, en fait. Ouais, c'est très fatigant, parce que c'est 2h30, je crois.
6: Ouais.
7: Et on est tout le temps sur scène. Et on quitte pas les personnages. Quoi.
5: Alors, ce qui fascine, c'est aussi que cette pièce, on l'a dit, existe depuis plus de 60 ans et continue de fonctionner partout dans le monde. Alors, on a compris, c'est très bien écrit, mais qu'est-ce qui explique un succès aussi durable pour un mécanisme dont on aurait pu craindre que passer l'effet de nouveauté, c'était le cas dans les années 70 notamment quand la pièce a été apportée à Broadway, passer l'effet de nouveauté, la surprise, l'intérêt aurait pu s'émousser. Or, c'est pas le cas. La pièce continue d'être jouée, adaptée, quasiment on continue depuis sa création. Vous qui êtes en plein dedans, à votre avis, à quoi c'est dû ?
6: J'ai l'impression qu'il n'y en a pas mille des pièces où les spectateurs peuvent intervenir, ont un terrain de liberté de jeu. Ça n'arrive pas tous les jours dans le paysage théâtral. Et je crois que les gens ont un énorme plaisir à participer. Je sais qu'en tout cas à la création, les gens sont venus voir 3-4 fois le spectacle parce qu'ils et elles participent. Et surtout, sans trop dévoiler, les fins peuvent changer puisque à un moment donné, l'inspecteur se retourne vers le public et dit « Maintenant, vous allez voter pour le suspect ou la suspect potentielle. » Et donc, les gens choisissent entre 3-4 suspects. Donc, je pense que c'est ça. Oui, voilà.
5: C'est très bien. C'était déjà un très bon argument, il n'en fallait pas plus. Ce qui veut dire aussi qu'il y a aussi un élément de surprise pour vous, les comédiens et comédiennes. Il y a une série de fins possibles, mais vous attendez le verdict presque autant que le public, j'imagine.
7: C'est ça. C'est ça. Mais après, on essaye de faire des pronostics. Mais
5: Est-ce qu'il y aura moyen de faire des statistiques à la fin de la série pour voir qui était le plus souvent coupable ?
7: Oui, je sais que... Parce qu'il y a une partie de l'équipe qui a déjà joué le spectacle il y a 8 ans, je crois. Et donc, qui avait déjà un peu fait des statistiques sur une fin qui tombe quand même plus souvent que les autres.
5: Donc, il y a un ou une coupable préférentielle. On ne le dévoilera pas ici. Alors, on n'a pas encore parlé du décor, qui est celui du salon de coiffure. C'est un huis clos assez particulier. Le salon de coiffure, ça développe tout un imaginaire, tant au cinéma que dans la vie quotidienne. C'est un lieu de confidence, c'est un lieu de commérage, c'est un lieu de transformation aussi. Qu'est-ce que ça permet dramaturgiquement ? Et est-ce que dans cette pièce, qui est une mécanique très huilée, il restait quand même de la marge pour une certaine créativité scénographique ou visuelle ? Ou est-ce qu'au contraire, c'est très codifié et ça peut avoir ses avantages aussi d'ailleurs ?
6: Alors là où c'est codifié, c'est on a besoin de 3 portes, un extérieur, un cagibi et une porte qui donne vers les étages. À part ça, on est libre, en tout cas avec les deux scénographes, Charlie Kleinerman et Florence Lecoq. On avait vraiment la liberté d'imaginer quel salon on imaginait pour cette fois-ci. Et moi j'étais inspiré, enfin avec les scénographes, on était inspiré par, j'ai oublié son nom, un coiffeur qui avait son salon de coiffure à côté de la bourse. Je ne sais pas si vous voyez.
5: Je vois l'endroit, mais
6: Ah, c'était le coiffeur de Morane.
5: Ah,
3: oui, je vois.
6: Comment il s'appelle ?
3: Du grand café.
6: Non, oui, c'est ça. Oui, vraiment à côté, ce petit salon. Alors, il faisait toujours des mises en scène de ces vitrines assez rococo. Et je me suis dit, ah tiens, pour cette fois-ci, j'ai envie d'aller creuser un peu son univers. Et avec Lucas Monton qui joue Romain Canard, on a essayé de s'approviser un peu. S'apprivoiser plutôt, parce qu'improviser, c'est autre chose. S'apprivoiser, en tout cas, ce personnage-là, ou en tout cas, ce qu'on en ressentait. Donc, on a eu une liberté absolue dans la scénographie, dans les costumes, et c'était assez jouissif.
5: On est un peu plus dans les années 80, alors, si je vous entends bien.
6: Alors, on est dans les années 2026, mais avec un Romain Canard qui a beaucoup fantasmé les années 80, qu'il n'a pas connu. et alors, on s'est aussi inspiré de l'émission Déco de M6 à l'époque. où tout était fait en une semaine. Du coup, les cadres sont pas toujours très droits. C'est un peu dégueulasse quand même, mais chouettement dégueulasse. Voilà.
5: Alors, on l'a dit, hein, la pièce fonctionne énormément sur aussi le sens d'observation du public qui va devenir complètement actif. Et c'est vrai que c'est assez rare. Hein. Un des autres grands exemples, c'est La souricière d'Agatha Christie, mais qui est dans un registre beaucoup plus sombre. Ici, le public a un côté scrutateur presque jouissif. Est-ce qu'il y a une dimension sociologique aussi derrière tout ça, derrière la jouissance et la part de puissance qu'on peut avoir à décider de la fin d'une histoire ?
6: Alors, oui, complètement. Surtout que je suis persuadé, pour l'avoir vu quelquefois il y a quelques années et le revoir là maintenant, les gens parfois n'écoutent absolument pas les réponses. ils et elles se fabriquent carrément le coupable idéal. La coiffeuse qui a l'air un peu bébête est souvent visée, par exemple, alors qu'à un moment, par exemple, elle démontre clairement qu'elle ne peut pas être la coupable. Les gens s'en foutent. Enfin, en tout cas, une partie des gens s'en foutent. Ils ont choisi que ce sera elle. Parce qu'aussi, les gens ont envie de... Comme ils aiment les personnages, ils ont envie de l'emmener le plus loin possible, de le rendre coupable. Donc oui, oui. Et alors, là aussi où c'est sociologique, c'est dans la salle. Par exemple, le capitaine demande, enfin, l'inspecteur demande qu'on lève le bras ou qu'on l'interpelle calmement. Les gens, à un moment, s'en foutent, crient, attaquent directement les personnages. Enfin, ce que disait Antoine sur cette dimension d'attaquer le personnage. Enfin, c'est assez jouissif, oui, oui.
5: Est-ce que ça s'arrête quand même à la fin de la pièce ? Est-ce que chacun reprend ses esprits et se rappelle que vous n'êtes que des comédiens et comédiennes ? Parce que ça a l'air très intense, finalement, cette expérience immersive. Est-ce que le contact avec le public, une fois la pièce terminée, ramène finalement le quatrième mur à sa place ?
7: Oui, oui, je crois.
5: Il n'y a pas encore eu, en tout cas, de personnes qui vous ont invectivé sur le trottoir après le spectacle.
7: Non, ça allait. Mais on a pas, la première est ce soir, donc on a déjà eu du public, mais on n'a pas encore rencontré le vrai public. Mm-hmm. Mais enfin, c'était déjà un vrai public, mais.
5: Mais jusqu'ici, tout va bien.
7: Jusqu'ici, tout va bien.
6: Il est toujours rentré chez lui, sain et sauf.
5: Ok, on continue à se le souhaiter, alors. Alors, c'est un genre très codifié, hein, le whodunit, comme on l'a dit, la pièce enquête à mystère. Ici, on est clairement quand même sur le registre de la comédie. Est-ce qu'il a fallu quand même équilibrer le dosage comédie versus le dosage suspense? Parce qu'il faut quand même tenir les deux promesses, j'imagine, dans ce cas-ci, et c'est un paramétrage qui peut être compliqué.
6: Oui, bah alors dans le travail, en tout cas avec les comédies indiennes, c'était d'abord de chercher les personnages, de faire sortir la comédie, parce que c'est 2h30 de comédie. Après, une fois qu'on a trouvé le dosage pour chacun chacune, l'idée c'était d'aller voir dans le parcours de chacun chacune, voir comment est-ce qu'on pouvait parfois lever le curseur de la suspicion pour ne pas être juste dans une comédie et que les gens ne soient pas titillés sur ce terrain-là aussi. Donc voilà, c'est un doux mélange entre la comédie et quand même le suspense.
5: Mmh. Alors pour celles et ceux qui avaient vu la pièce en 2014, quand elle était déjà passée, on va reconnaître des visages dans la distribution, on va en découvrir d'autres. On a Catherine de Crolière dans le rôle de Régène, Lucas Monton dans le rôle de Romain Canard, Fabien Dorcimon dans le rôle de Yann, Pierre Lafleur dans le rôle de l'inspecteur, vous-même Antoine Mine et Marie-Hélène Remacle qui joue Madame Bioret. Parmi ces comédiens, comédiennes, certains étaient déjà au premier casting. Est-ce que ceux-là, celles-là, ont des anecdotes sur des moments improbables, voilà, des événements inattendus qu'ils ont vécu dans cette pièce, dont on ne peut jamais vraiment prévoir comment les représentations vont se dérouler?
6: Alors, je ne sais pas trop. Je sais que la première fois où il et elle ont été surprise, c'est au moment de l'entracte. Mm-hmm. Parce qu'au moment de l'entracte, Richard surveille les suspects dans le salon de coiffure et l'inspecteur va poser des questions. L'inspecteur a eu souvent, en tout cas à la création, des petits billets doux, des petits mots, de la séduction. Il le dit toujours sur le plateau. Mais là où c'était hyper excitant, c'était sur le plateau, des gens montaient, demandaient s'ils pouvaient avoir une coupe ou qu'on nettoie leurs cheveux. Et donc les comédies indiennes ont dit ok. Et donc tous les soirs maintenant, il y a une personne ou deux qui montent pour se faire coiffer ou pour se faire un petit shampoing. Et il y a même des gens qui offrent des verres aux comédies indiennes pendant l'entracte.
5: Donc ça brouille vraiment la frontière entre fiction et réalité.
6: Complètement, les gens sont dedans à fond, quoi.
5: C'est assez inédit et en même temps, qu'est-ce que ça raconte aussi du besoin du public de venir participer à ce genre de choses, de venir participer à ce genre d'expérience et de la place peut-être que le théâtre laisse à ce genre d'expérience qui est assez unique finalement.
6: Je crois que, comme je disais tout à l'heure, ça arrive pas tous les jours qu'on active le public. Enfin, je veux dire, il est plus passif, il est plus dans on éteint les lumières dans le noir et on regarde vers la lumière. On est plutôt la lumière se fait sur elle, et donc je pense que c'est ça qui est excitant, qui donne envie de venir et qui donne envie aux gens de revenir. Et je pense que pour les gens qui n'ont pas souvent l'habitude d'aller au théâtre ou qui ont toujours un peu peur de ce côté pompeux que peut encore avoir le théâtre, malheureusement. C'est une bonne façon d'entrer dans l'univers théâtral, de venir voir que les codes ne sont pas si compliqués, qu'on peut participer. Alors, il ne faudra pas participer dans d'autres spectacles si il et elle vont voir d'autres choses. Ce serait un peu embêtant, quoique. Mais en tout cas, ouais, c'est une façon de désamorcer le côté un peu théâtral du théâtre. Voilà, on joue ensemble, en fait. C'est ce côté jouer ensemble qui est chouette.
5: Antoine, qu'est-ce qu'on vous souhaite pour cette série de derniers coups de ciseaux qui démarre? Qu'est-ce que vous espérez vivre et qu'est-ce que vous espérez que le public en retire?
7: Qu'on s'amuse, surtout. Et puis oui, comme disait Aurélio, je crois que c'est hyper important que le public, c'est ce qu'il fait déjà quand il est là, mais s'offre le plaisir de jouer, de participer, et de se dire que c'est pas si compliqué que ça. Et de se plonger dans la fiction. Je crois que c'est ça qui est très gai pour nous.
5: Merci beaucoup à tous les deux. Dernier coup de ciseau, je rappelle, c'est à voir au Théâtre de la Toison d'Or à Bruxelles jusqu'au 27 juin, du mercredi au samedi. Et comme chaque soir, vous l'avez compris, l'enquête change de visage, vous pourrez même y retourner plusieurs fois sans voir exactement le même spectacle. C'est-il pas beau? Merci beaucoup à tous les deux.
6: Merci.
7: Merci.
5: 5 ans après leur album The Slow Rush, le multi-instrumentiste australien Kevin Parker à la tête du groupe australien Tame Impala a enfin sorti un 5e opus. Il s'appelle Deadbeat et on l'écoute tout de suite avec Afterthought.

0: Afterthought, c'était Tame Impala sur la première. 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
0: La chronique Kiosk de cette semaine est signée Marie Baudet. Bonjour Marie.
2: Bonjour Cynthia.
0: Alors vous nous avez promis pour cette semaine des paillettes, de la musique et de la danse.
2: Eh bien en voilà.

0: Comment vous avez su que c'était ma chanson préférée?
1: Peut-être parce que c'est un petit peu la mienne aussi. Bon, imaginez, vous entrez dans une salle. Il y a des boules à facettes au plafond, des lumières, des rubans métallisés qui scintillent. La limonade coule à flot. Il y a une scène, il y a un micro, ou plusieurs. Les regards pétillent, les visages sourient, les chansons s'enchaînent. Il y en a même tout un catalogue dans lequel choisir celle que vous allez peut-être oser chanter. Bref, bienvenue au...
0: Karaoké.
1: Eh bien, orchestre vide, c'est ça. Du moins, c'est comme ça que ça commence. Une heure avant le début officiel du spectacle, le public est déjà le bienvenu. Le bar est ouvert, le micro est en libre accès, il n'y a plus qu'à se lancer et à s'ambiancer.
0: Alors, c'est karaoké dans le bar, mais on est quand même au théâtre.
1: Exactement. On est à peu près, ou même tout à fait, dans l'ambiance d'un club de karaoké avec ses codes familiers. On les a cités, la liste des chansons, les paroles sur les écrans, les couleurs, la bonne humeur. Mais on se trouve dans une salle de spectacle. Alors, qu'est-ce qui se passe? Que va-t-il se jouer? Ben justement, c'est dans cet entre-deux que se développe Orchestre Vide. Il y a de la musique, mais sans musicien, musicienne. On se trouve au théâtre, mais sans qu'on puisse saisir le fil d'un récit, d'une pièce, d'une histoire. Des histoires, en fait, il y en a plein. Autant que de personnes dans la salle, et parmi elles, les cinq interprètes, dont Habib Bentamfous, qui est le metteur en scène, chorégraphe, performeur, qui signe cette création.
0: Oui, d'ailleurs, on va préciser, je pense que c'est le bon moment, que le titre du spectacle a une deuxième partie.
1: Oui, voilà, en entier, ça donne Orchestre Vide, Longing for You. Ce qui veut dire, ce qui relève, le longing, c'est ce qui relève du désir, du manque. C'est le fait de se languir de quelqu'un ou de quelque chose. Mmh. Et c'est dans ce vide, ce manque, qu'on devine qu'une tonalité va se déployer qui est un petit peu moins joyeuse que celle au premier degré du karaoké.
0: Oui.
1: Mais pas une tonalité sombre pour autant. Puisque ce que Habib Bentamfous et ses camarades explorent, ce sont en fait les interstices de cet univers familier, sa face cachée, ou plutôt son intériorité. Dans le karaoké, il y a toujours un peu d'excitation dans le fait de se lancer, d'oser donner de la voix, de se présenter face à un public. Et cependant, il n'est jamais question de jugement. Bien sûr, on peut se dire « ouais, elle chante vachement bien » ou bien « tiens, à sa place, j'aurais pas choisi cette chanson ». Mais dans l'absolu, on n'est pas là pour juger. On est là pour être ensemble, y compris avec des inconnus, et on est là pour s'amuser.
0: Et est-ce que c'est le cas ici? Est-ce qu'on s'amuse à Orchestre Vide?
1: Alors, certainement, on s'amuse, d'abord parce qu'il y a une foule de détails à observer, de signes à reconnaître, et puis parce que les chansons, bien sûr, sont des références communes. Mmh. Si je vous dis les mots bleus, le monde est stone, ou si je vous cite Abba,
0: ben
1: on
0: oui.
1: est... évidemment, de plein pied dans la culture populaire, avec des airs connus, avec des élans romantiques, avec de la danse spectaculaire. Et en même temps, Orchestre Vide, son nom le dit, crée une sorte de caisse de résonance pour toutes les réalités, les émotions, les souvenirs, mais aussi pour les contradictions, les indignations qu'on peut ressentir. Bref, pour tout ce qui vive, pour tout ce qui vibre, c'est-à-dire le drôle et le grave, la joie d'être là et l'épouvante de vivre dans le monde tel qu'il est aujourd'hui.
0: Mmh.
1: Donc pour répondre à votre question, oui, Cynthia, on s'amuse et on s'émeut. Et tout ça s'entremêle, s'enroule l'un dans l'autre.
0: On sent bien que le spectacle active quand même une corde sensible.
1: Bah, tout à fait. Les cordes sensibles, pour commencer, c'est les cordes vocales, évidemment, puisqu'on est au karaoké. Mais ce sont aussi, et peut-être avant tout, les corps. Cinq interprètes avec des silhouettes différentes, des personnalités, des présences affirmées. Tout ça est très marqué dans la danse. Une danse efficace, entraînante, parfois langoureuse, parfois brutale et toujours virtuose. Et justement, Orchestre Vide contient à la fois cette virtuosité et la vulnérabilité. À la fois le débordement et le décalage.
0: Mmh.
1: Et c'est ce mélange qui rend la performance à la fois si touchante et si déconcertante. Et déconcertante parce que l'air de rien, elle nous déplace en fait. Elle nous emmène dans des profondeurs qu'on ne soupçonnait pas.
0: Oui.
1: On est ensemble, on est dans un espace commun, dans un espace relativement public, puisqu'on est dans une salle de spectacle. Mais l'intime est là, au centre de tout. Il est là, il est politique complètement, et il est complètement et totalement à sa place. Donc en résumé, je vous conseille vivement, et je vous conseille tendrement, de tenter l'expérience.
0: Ça fait très envie. Où est-ce qu'on va la tenter, cette expérience?
1: Alors, ça se passe les 15 et 16 mai à Charleroi, aux Écuries. Et puis la pièce va tourner en France, en Suisse, et on peut déjà annoncer qu'elle revient la saison prochaine, en tout cas à Bruxelles.
0: Et on va reciter ce merveilleux casting avec Habib Bentanfous, Adeola Slayers, Élise Ludinard, Ludovico Palladini et Thimai Nguyen. Merci Marie Baudet.
1: Avec plaisir.
0: Allons chanter, allons nous aimer tous ensemble, quelle bonne idée. Dans la suite, nous recevons Michel Andemay et Julie Delbar. On va parler de la petite annonce faite à Marie, une merveilleuse et émouvante boîte à souvenirs qui s'ouvre sur la scène du Théâtre Royal du Parc. Comment raconter quelqu'un qui oublie ? Comment faire théâtre quand les souvenirs s'effacent, quand les visages deviennent flous, quand la mémoire elle-même se dérobe ? Avec la petite annonce faite à Marie, le Théâtre du Parc propose une création profondément sensible où théâtre, danse, musique, chant lyrique et vidéo tentent ensemble de retenir ce qui glisse, avec au centre du spectacle une mère qui ne reconnaît plus son fils et un fils qui continue malgré tout à lui raconter sa vie pour que quelque chose survive encore. Pour en parler, on reçoit Michel Andemay et Julie Delbar. Bonjour.
2: Bonjour.
0: Bienvenue à toutes les deux. Michel Anne, vous êtes danseuse, chorégraphe, on ne vous présente plus, figure majeure de la scène contemporaine belge, connue notamment pour Kiss and Cry, vous étiez repassée par ce studio il y a quelques mois. Julie Delbar, vous êtes pianiste, musicienne, directrice musicale de ce projet. C'est un travail qui navigue, on l'a entendu, entre musique classique, création scénique, accompagnement d'un récit biographique. Alors c'est un spectacle qui part d'une matière très intime, hein, très biographique, on l'a dit, c'est l'histoire d'un fils qui rend visite à sa mère, qui a 100 ans, qui vit en institut médicalisé, qui ne le reconnaît plus, et lui, désespérément, essaie de capturer le fil de la vie de cette femme pour le lui offrir avant qu'elle ne s'éteigne. Qu'est-ce qui vous a donné envie à toutes les deux de rentrer dans ce projet et de le transformer en geste artistique partagé ?
3: C'est Thierry Debrou qui a écrit le roman de la vie de sa maman. Mmh. Et donc... qui nous a réunis, en fait. Voilà, tout simplement. Il est arrivé avec ce projet, il m'a demandé à moi de voir. D'abord, il voulait savoir, de trouver une danseuse qui pouvait incarner sa maman. Puis je lui ai... Puisque moi, je ne peux plus travailler puisque Madame de Grise en a décidé ainsi. J'étais libre, alors c'est avec bonheur que je lui ai proposé ma personne. Mmh. Et puis il en est de même pour les autres. Il nous a réunis tous ensemble pour cette création. Mmh. Voilà.
2: Alors je pense aussi qu'on est très sensible à ce genre de sujet. Ouais. Évidemment, on a tous vécu ce genre de moment, la perte de proches, l'accompagnement de proches aussi. Donc je pense que ça nous touchait. Mmh. Le sujet nous touchait.
0: Ce qui frappe immédiatement dans ce spectacle, c'est la multiplicité des langages qui sont utilisés. On l'a dit, il y a du jeu, du théâtre, il y a de la danse, il y a du chant lyrique, il y a du piano, il y a de la matière vidéo. Comment tout ça s'est travaillé finalement ? Comment chacun, chacune a trouvé sa place ? Parce qu'il n'y a vraiment aucun art majeur, si je puis dire, sur ce mm-hmm. plateau. Tout coexiste et tout dialogue, c'est très très organique. Donc comment justement cet écosystème s'est construit ? Par quoi peut-être on a commencé, en sachant qu'évidemment le roman, le texte préexistait.
2: Alors c'est un travail collectif, hein. C'était délicat parce qu'il fallait vraiment faire exister tous les arts et de manière égale un petit peu, hein, comme ça quand même.
3: Oui, puis Thierry est quand même arrivé avec une proposition, une structure, qu'il a mis sur la table. Avec d'abord les images aussi, et la vidéo et les images, puisqu'il avait filmé beaucoup sa maman, mm-hmm. et les images documentaires qu'il nous a proposées. Il a travaillé aussi avec Julie, où ils sont arrivés aussi avec une proposition de musique. Donc, elle avait proposé aussi Logan, le chanteur, donc pour pouvoir trouver une cohérence musicale. Il y avait déjà plusieurs éléments. Fabien avait déjà un peu travaillé aussi à essayer de composer une comptine pour pouvoir lier. Donc chacun avait déjà un petit peu travaillé et apporté un peu des grains au moulin, en fait. Mm-hmm. Et donc dans ces 5 semaines, on a un peu avec Denis Robert qui nous assistait, mis en commun ces différents enchaînements sous le regard de Thierry ou sous le partage de chacun, à mettre ces discussions pour que il n'y a pas une voix qui dirige l'autre, en fait. C'est, mm-hmm. c'est un peu pour que... Mais qu'au finir, pour qu'il y ait une lumière qui en sorte et que ce récit puisse traverser chacun, en fait, du public. Et je crois qu'on est dans le théâtre musical, en fait, mm-hmm. dans ce qu'on appelle le dance theater.
0: Fabian et Logan, dont on parle, ce sont Fabian Finkels et Logan Lopez González, respectivement comédiens et chanteurs lyriques, qui, et c'est le cas de chacun et chacune d'entre vous, en fait, chacun représente finalement un art et en même temps un des personnages de cette histoire, vu que voilà, Michel-Anne, vous incarnez Marie par le corps, par la danse, c'est cette femme dont on va raconter l'histoire et qui perd la mémoire. Fabian incarne le fils, Logan est un peu le soignant, les souvenirs, et vous, Julie, quelque part, vous incarnez presque la maman de cette Marie, en tout cas, elle reconnaît une partie de cette mère qu'elle a perdue, qui elle-même jouait du piano, lui a communiqué un amour de la musique. Tout cela arrive par petites touches et esquisse un tableau. On va peut-être s'arrêter sur le travail du corps. On l'a dit, vous incarnez les souvenirs de Marie par le corps, Michel-Anne. Comment la danse peut raconter une mémoire qui se défait ? C'est une danse par moments très sobre, de peu de gestes. Il y a des parties du spectacle où vous êtes assise dans une chaise roulante et pourtant, vous dansez. Pourtant, il se passe des choses dans le visage, dans le port de tête, dans le mouvement des bras, dans les mouvements de l'inclinaison du buste. On voit la chorégraphie, on voit la danse, même si c'est une danse très ténue, très sobre. Comment on trouve ces gestes-là ?
3: Bah, écoutez... Je suis danseuse, je suis chorégraphe, et je crois que si je joue, je danse. Si je parle, je danse. Si voilà, c'est ma manière de communiquer, c'est ma manière de faire de l'art. Donc voilà, c'est aussi simple que ça. Et c'est vrai que même avant tout, je parlerai de musicalité et de musique. Et donc c'est pour ça que. Le rapport avec Julie et avec Logan et même avec Fabian, la rythmique et les enchaînements et cette musicalité, cette lumière de cette musicalité et ces désirs de corps, ça participe à cette théâtralité-là, en fait. Voilà. Je crois que c'est vraiment une théâtralité musicale et sensible, en fait. On peut pas dissocier quelque part la musique, la danse, le mouvement, le texte, la voix. Par contre, c'est de l'art vivant.
0: Oui.
3: Donc c'est de la représentation d'art vivant et c'est vraiment clair que même les images scéniques sont... On est au théâtre et c'est de ça qu'il s'agit. C'est un rapport avec le spectateur pour raconter une histoire au théâtre.
0: Il y a une émotion très palpable sur tout le spectacle, sur cette histoire qui se déploie, cet amour de ce fils pour sa mère qui est en train de s'effacer. Il y a beaucoup de tendresse et on sent que voilà les sensations, le toucher, la danse, on vient de le dire, la musique aussi, les lumières de certains paysages connus viennent comme ça réactiver des petits fragments de mémoire. Et Julie, la musique ici, elle agit vraiment comme une machine à remonter le temps, vu qu'on va re-raconter la vie de Marie au travers de plusieurs morceaux, parfois des morceaux très modernes, parfois des morceaux très anciens. Comment elle s'est composée aussi cette playlist et quel pouvoir on peut retrouver ? On sait que c'est inexplicable, mais est-ce que vous avez un début d'explication sur ce miracle qui lie finalement la musique et la mémoire, sur lequel on sait qu'il y a énormément aussi de travaux scientifiques, hein ?
2: Tout à fait. J'ai vraiment pensé cette trame musicale par rapport à la trame théâtrale et la trame dansée. En fait. Et donc, on en a beaucoup parlé, hein, c'est une question d'échange aussi. Et parfois, j'ai demandé des adjectifs par rapport à des atmosphères et ce genre de choses. Et donc, du coup, je faisais intervenir ma mémoire à moi, mon répertoire. Et là, on a vraiment osé éclater les limites, enfin les époques, les, tout ça. Donc, on a osé mettre du Radiohead avec du Vivaldi,
0: oui,
2: avec du Bach, du Mozart, du Debussy. Donc, voilà, c'était un travail très intéressant pour nous. Et oui. Voilà.
0: Il y a l'idée aussi, quelque part, de ces corps vieillis, affaiblis, de ces mémoires qui disparaissent, qu'on écarte petit à petit de la société, qu'on préfère ne plus regarder. Or là, ces corps-là, ces personnes-là sont remises au centre et dans la lumière par votre travail à tous les quatre, par aussi le travail documentaire qui a été fait, vu qu'il y a une superposition d'images de la véritable Marie que l'on peut voir dans le spectacle. Il y a beaucoup d'émotions, on l'a dit. Il y a aussi de l'humour, il y a des petits passages très drôles, très tendres. Est-ce que c'était aussi un marqueur important pour vous de ne jamais enfermer la vieillesse dans un tableau de pathos ou dans un tableau de tragique ?
2: Tout à fait, en fait, je prends la parole,
3: oui.
2: Nous, notre but, c'était vraiment de mettre énormément de lumière dans le sujet et de ne pas offrir quelque chose de lourd, de sombre. C'est déjà assez intense, oui, comme ça. Et notre but, c'était vraiment de mettre des épisodes lumineux. Et pareil pour la musique, en fait, hein, vraiment toujours vraiment penser une musicalité légère qui vient apporter beaucoup de lumière à toute cette trame déjà très intense.
3: Mmh. Oui, mais il y a des moments dans chaque vie de tout en chacun. Il y a des moments plus graves, plus dramatiques, et il y a des moments extrêmement lumineux, extrêmement heureux. Et je crois que cette vie-là, elle est incroyable, mais en fait, elle se rapproche à toutes les vies. Si on regarde, on peut se dire que quelque part, toutes les vies sont extraordinaires et sont assez incroyables. Donc, voilà, et on peut en ressortir les notes d'humour, mais aussi il y a des moments où il passe par des moments qui lui ont été moins agréables à cette Marie. Mais je crois que notre but aussi, enfin but, ce qu'on voulait faire passer, c'était aussi que la filiation et le rapport entre les générations et ben c'est important qu'on les regarde avec écoute et qu'on en prend soin parce que ça peut être des cadeaux en fait qu'on se fait à soi-même, c'est pas rien que parce que ça fait du bien aux personnes âgées d'être attentif, c'est aussi des cadeaux qu'on se fait de pouvoir être à l'écoute, en prendre soin et voyager avec eux, en fait.
0: Ouais, il y a aussi cette question, hein, pourquoi finalement on ne pose jamais assez de questions à nos parents, tant que nos parents et nos aïeux, tant qu'ils sont là, tant que la mémoire est présente et tant qu'il reste du temps. On a toujours le sentiment que c'est quand il reste une poignée de secondes que les questions affluent. Et c'est ce que j'ai trouvé particulièrement beau aussi, c'est qu'au-delà de ce lien d'amour filial qui est débordant, il y a Marie, la maman, mais on accède petit à petit à sa vie secrète aussi, à sa vie de jeune fille, à sa vie de petite fille, à sa vie de femme, à ses désirs, à ses zones d'ombre, à ses moments de folie. On dévoilera pas tout, mais elle a vécu quand même quelques épisodes extraordinaires. Est-ce que grandir et vieillir, c'est aussi ça? C'est aussi découvrir que ses propres parents ont été des enfants et des ados et des adultes comme les autres?
2: J'ai l'impression qu'on ne s'en rend pas tout de suite compte, effectivement, parce qu'ils ont un statut de parents, de grands-parents ou ce genre de choses. Et il y a une certaine pudeur de demander, de poser des questions à ceux qui sont plus grands, en fait, tout simplement.
3: Et puis moi, je vieillis maintenant et je vois que... oui, puis vieillir peut être un privilège. Et... oui, ça peut être aussi un privilège, ce n'est pas que, mais voilà. Ça peut être aussi un privilège et c'est une... ça peut être aussi une acceptation de voir que les choses passent et que... voilà, on est prêt aussi à... qu'il faut admettre qu'on a aussi nos secrets. Voilà.
0: Merci beaucoup à toutes les deux pour cette traversée. La petite annonce faite à Marie, c'est au Théâtre Royal du Parc à Bruxelles jusqu'au 6 juin prochain. Un spectacle délicat, profondément humain, qui parle autant d'amour que de mémoire, avec sur scène Fabien Finkel, Logan Lopez-Gonzalez, Julie Delbar et Michel-Anne Demey. Merci beaucoup à toutes les deux.
2: Merci.
3: Merci.
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0: Et si, comme chaque semaine, vous ne savez toujours pas quoi faire de vos soirées, pas de panique, Kiosque est là pour vous. Marie Baudet, vos recommandations de la semaine, quelles sont-elles ?
1: Alors, ma grande recommandation, c'est de trouver le chemin de Namur. Mm-hmm. On en a déjà un petit peu parlé. Rester le soir au théâtre de Namur. Dans la grande salle, se joue du 13 au 16 mai Phèdre. Alors, pas le pur grand classique de Racine, mais Phèdre avec un point d'exclamation au bout. Donc sur le plateau, c'est très très simple. Il y a une table, un type en t-shirt, basket, jeans et un livre à la main. Et c'est absolument tout. Il n'y a même pas de jeu de lumière. Voilà. Le type, c'est comme un orateur qui vient nous parler de Phèdre, de la tragédie, qui vient nous parler de Racine, qui commence en fait comme une sorte de conférence exposée et qui va même carrément nous faire un petit rappel mythologique pour bien qu'on situe tout le monde, et puis qui va peu à peu se prendre au jeu et se mettre à interpréter la tragédie de Racine.
0: Tout seul.
1: Tout seul. Tous les personnages. Je rappelle que pour seul accessoire, il a un petit livre à la main. Il joue pas tout intégralement, évidemment, mais il traverse le truc, acte par acte, méthodiquement, en évitant aucune digression, en se permettant beaucoup de calembours et d'actualisation, et aussi beaucoup de révérence envers les vers de Racine, qui sont magnifiques et qui sont parfois très cités. Voilà, c'est absolument délicieux, ce spectacle, qui existe depuis, si je ne m'abuse, depuis 2018, donc ça fait quand même 8 ans, si mes calculs sont bons.
0: Un succès bien rodé.
1: Qui se joue et se rejoue partout en francophonie. Ça nous vient de Suisse, du théâtre Vidi-Lausanne. Le metteur en scène, c'est François. Le metteur en scène et auteur de ce Phèdre, c'est François Gremaud, qui est donc suisse, mais qui a étudié à l'INSAS, à Bruxelles. Le comédien extraordinaire, c'est Romain Darol. Et donc voilà, allez-y, les yeux fermés. Moi, j'irais bien le voir une quatrième ou une cinquième fois, je pense.
0: Voilà, dans la foulée d'un petit festival Namur en mai, quelle bonne idée pour conclure la soirée. Quant à moi, j'ai envie de vous emmener à la piscine. Le Kunsten Festival des Arts, c'est ce grand rendez-vous bruxellois des formes contemporaines et internationales. On y trouve de tout, du théâtre, de la danse, des performances, des créations hybrides. Chaque année, ça vient un petit peu bousculer nos habitudes. Ça démarre aujourd'hui, et dans le cadre de ce festival, eh bien, on trouve la performeuse montréalaise Dana Michel, qui nous présente You Cannot Ken, une performance assez fascinante qui se déroule directement dans une piscine au bain de Bruxelles à Saint-Josse. Et elle part d'une question très simple en apparence, Dana Michel: pourquoi certaines personnes n'arrivent-elles pas à nager, même quand elles viennent, par exemple, d'une île entourée d'eau? Et très vite, ça devient un spectacle sur la peur, la mémoire du corps, la confiance, les héritages invisibles et notre rapport à la sécurité. Elle a une manière très physique, très libre de travailler, Dana Michel, et le fait que ça se passe directement dans la piscine avec le public tout autour, ça rend l'expérience encore plus intéressante, encore plus troublante. You Cannot Ken, ça se passe les 9, 10, 12 et 14 mai dans le cadre du Kunsten Festival des Arts. Et tant qu'on y est, je vous conseille aussi un artiste belge qui sera au programme du festival, Emmanuel van der Auera, qui présente Can You Make a Hurricane? Pouvez-vous fabriquer un ouragan? Ça se passe au hall de Scarbeck. Emmanuel van der Auera, c'est un artiste belge, je l'ai dit, qui vient des arts visuels. Et cette pièce de théâtre nous parle des théories du complotisme entourant les nombreuses fusillades ayant eu lieu ces dernières années aux États-Unis. Ça se joue du 10 au 14 mai. Il y a plein d'autres spectacles superbes. Toutes les informations et tout le pléthorique programme du Kunsten Festival des Arts, qui durera pendant tout le mois de mai, est à retrouver sur www.kfda.be. Ça passe toujours trop vite quand on s'amuse. C'est déjà la fin de cet épisode de Kiosque. Merci Marie Baudet.
1: Merci à vous.
0: On retrouve votre chronique sur OVIO et on vous retrouve, vous, bientôt au détour d'une autre salle. On dit merci à Morgane Coljon et Amélie Courtin qui ont préparé et réalisé cette émission. 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Dans la suite, vous retrouvez Façon de voir et pour vous emmener jusque-là tout en douceur, l'excellent Stéphane Echard avec Toute la place. Bonne suite de journée sur la première.
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